0: déroge au droit commun locatif. Donc c'est des lieux, des habitats qui sont faiblement ou très peu protecteurs pour les personnes qui les occupent. Et donc c'est le cas en réalité de tout un tas de situations hein, qui se sont développées depuis les années 2000, enfin qui existaient depuis très longtemps, mais qui on assiste à une recrudescence dans un contexte d'envolée des prix du logement, de ces formes d'habitat peu régulés, peu encadrés, au statut d'occupation faiblement protecteur. Et c'est le cas donc notamment du camping résidentiel, ce qu'on peut appeler le camping résidentiel, à savoir la situation de personnes qui habitent à l'année, dans des caravanes ou dans des mobilhomes, dans des campings traditionnels construits pour à la base pour le tourisme, pour les loisirs, et qui ont été détournés à des fonctions, à des fins résidentielles.
1: Mais alors quand on s'imagine justement ces campings touristiques, on se les imagine dans des zones extrêmement touristiques, je sais pas, des bords de mer, mais en réalité il y en a également, et c'est ce que vous montrez dans votre enquête, dans les agglomérations. Est-ce que peut-être vous pourriez nous dire où sont les campings que vous avez étudiés, où est-ce qu'ils se situent dans la ville et comment ils s'organisent à l'intérieur, leur taille, les types d'habitants leur taille.
0: Oui, l'enquête, elle s'est principalement organisée autour de la région parisienne de l'Île-de-France. C'est des campings qu'on trouve souvent en périphérie des agglomérations ou de petites communes. En général, dans des territoires à morphologie rurale, en périurbain ou en rural, en milieu rural, souvent à côté de petites villes, hein, des villes de quelques milliers d'habitants. Et ce sont des campings qui sont effectivement, pour la plupart, qui sont loin d'être les campings les plus attractifs sur le plan touristique. Hein, ce qui conduit des gérants ou des gérantes à accueillir ce type de public, c'est notamment le fait qu'il y a une faible attractivité touristique de certains campings, qui peut être liée pas forcément à la demande qui est faible, hein, mais au fait aussi qu'un certain nombre de ces gérants et gérantes n'ont pas les ressources suffisantes pour investir et rendre le camping plus attractif pour une clientèle de passage.
1: Combien il y a de place en général dans ces campings? Est-ce que c'est, enfin, parce que voilà, on peut imaginer d'immenses campings à perte de vue, ou au contraire des tout petits campings municipaux. Les campings où les gens habitent à l'année, combien il y a d'emplacements, et est-ce qu'ils sont 100% dédiés à du camping résidentiel, ou est-ce qu'il y a une mixité entre guillemets d'usage entre des gens qui habitent à l'année et des gens qui viennent là en vacances pour du tourisme?
0: Alors c'est très variable. Il y a des campings qui peuvent accueillir qui sont un peu laissé à l'abandon, hein, notamment des campings municipaux où il y a très peu de demandes, où vous avez quelques dizaines de personnes qui le fréquentent, et parmi elles des résidents, des résidentes à l'année. D'autres beaucoup plus conséquents, avec des centaines d'installations, hein, de parcelles, donc ça fait potentiellement voilà plusieurs centaines, voire quasiment 1000 personnes parfois qui se retrouvent dans ces lieux. La plupart des campings qui accueillent des résidents, des résidentes à l'année sont des campings qui pratiquent plutôt un usage mixte, hein, donc à la fois avec des personnes qui viennent pour les loisirs, pour le tourisme, et des personnes qui sont installées à demeure. Mais vous trouvez aussi des campings spécialisés uniquement dans l'accueil de résidents, de résidentes à l'année. Oui.
2: Et ça peut être des campings municipaux?
0: Qui sont spécialisés dans l'accueil de résidents ou résidentes, oui, à l'année. Parmi ceux en tout cas que j'ai fréquenté, j'ai pas rencontré dans de campings municipaux où il y avait uniquement de résidentes à l'année. C'était plutôt du côté des campings gérés par des personnes privées, oui, et des campings plutôt haut de gamme.
2: Parce qu'il y a un petit sujet réglementaire.
0: Ouais.
1: Et
0: ouais,
1: peut-être une dernière question descriptive. Quels sont les équipements? Parce que donc dans un camping, il peut y avoir soit des tentes, des emplacements vides, des mobilhomes. Quel type d'habitat est utilisé par les personnes qui habitent au camping à l'année? Et d'autre part, quels sont les équipements qui sont mutualisés au sein du camping? Est-ce que c'est des espaces verts, des piscines, des sanitaires?
0: Ouais, c'est des caravanes ou des mobilhomes. J'ai jamais rencontré de personnes installées à demeure dans des tentes, par exemple. C'était toujours des caravanes ou des mobilhomes.
1: Combien de mètres carrés une caravane et combien de mètres carrés un mobilhome en moyenne?
0: Ouais. Alors c'est assez variable en fonction des profils, hein, des personnes qui s'y installent. Je dirais que une caravane c'était en moyenne une dizaine de mètres carrés, un mobilhome un mobilhome, une trentaine, une quarantaine de mètres carrés. Enfin, c'est assez variable parce que un certain nombre de personnes, notamment, aménagent aussi autour de l'habitat, détruisent des cloisons, construisent des annexes. Donc, pour certains, pour un certain profil que j'ai identifié, on était plutôt à 65 mètres carrés du côté des mobilhomes. Avec des niveaux de confort qui sont eux-mêmes très variables. Vous avez des caravanes très dégradées, et parfois des mobilhomes aussi très anciens, qui vont être achetés souvent à moins de 1000 euros sur des sites en ligne, sur Le Bon Coin ou sur place. Donc en très mauvais état, qui prennent l'eau, qui sont très très mal isolés, très mal isolés. Et vous avez à l'inverse des mobilhomes qui sont pour certains des mobilhomes achetés neufs, donc très récents, avec un équipement parfois high-tech, enfin voilà, tout très très très bien équipé. Et là, qui représentent des sommes beaucoup plus importantes. Et du côté
1: ça coûte combien un mobilhome comme ça high-tech?
0: C'est 60 000, entre 40 et 65 000 euros. Ouais,
2: pour 1 000 euros, mais du mètre carré.
0: Voilà, donc ça, c'est les mobilhomes vraiment de plus haut de gamme. Et du côté des infrastructures, c'est aussi variable en fonction des prestations des terrains de camping. Vous avez des terrains de camping qui sont sans étoiles, sans bas de gamme, ou avec une ou deux étoiles, vous avez assez peu d'équipement. Généralement, vous n'avez pas l'eau l'hiver dans ces campings. L'eau est coupée, sur les parcelles. Donc, en termes d'équipement, vous avez des sanitaires communs. Vous avez souvent quand même un terrain de pétanque ou des terrains de jeu pour les enfants, ce genre de choses. Et dans les campings plus haut de gamme, vous avez régulièrement des piscines, par exemple, des lieux qui peuvent servir de salles de fête, pour pratiquer diverses activités.
2: Alors, pour en savoir plus, parce qu'on pourrait tirer le fil longtemps, donc vous avez le livre, mais on va peut-être se tourner vers Camille Picard, qui donc va nous expliquer, c'est quoi Toit Temporaire Urbain ?
3: Toit Temporaire Urbain, c'était d'abord un partenariat, un projet avec un certain nombre d'acteurs qui s'interrogent sur comment donner une utilité à des fonciers vacants, temporairement. Et aujourd'hui, c'est une société, filiale de la Caisse des dépôts et de la SNCF, qui va opérer, qui va être l'ensemblier de ces projets temporaires. Donc notre objectif, c'est d'occuper des fonciers vacants, plutôt des fonciers artificialisés, à la différence de ce qui a été évoqué tout à l'heure, plutôt que des fonciers naturels, on va dire. On sait d'expérience que les projets d'aménagement prennent beaucoup de temps. Le temps du réglementaire, le temps de la concertation, le temps de réunir les fonds nécessaires pour pouvoir construire. Et ce temps, il n'est pas mis à profit sur énormément de terrains. Et notre ambition, c'est d'occuper ces terrains pendant 3 à 4 ans avec des constructions ordinaires, par rapport à ce qui a été dit précédemment. Ordinaires au sens où elles sont réglementaires, du point de vue de la performance environnementale, du point de vue des surfaces minimales, par rapport aux chambres, par rapport à leur destination. En revanche, elles ont un truc en plus, elles peuvent se déplacer. Et donc, il s'agit de construire des formes d'habitat collectif, ce qui est une autre différence avec l'occupation des campings, de l'habitat collectif, de l'hébergement. Et là où il y a un point commun avec les propos de Gaspard, c'est sur le type de public qu'on vise. En fait, pourquoi occuper des fonciers temporaires? C'est pas pour y mettre des familles à demeure et faire ce qui est le rôle du logement social par ailleurs. L'objectif, c'est de loger précisément tous ceux qui sont en marge ou en difficulté, pauvres ou pas. On pense bien sûr au public des précaires, aux étudiants, mais aussi, et ça c'est un point intéressant par rapport aux propos sur les mobilhomes, c'est les travailleurs longue distance. Je donnerai juste un exemple. Quand ils ont construit l'EPR de Flamanville, en Normandie...
1: L'EPR, c'est la centrale nucléaire?
3: Absolument, qui a été un chantier très long, très complexe. Généralement, en EPR, on ne le met pas au milieu d'un bassin de vie où il y a énormément de logements. On essaie de le mettre quand même à peu près à distance. Il y a bien sûr des logements définitifs qui vont se construire pour les ouvriers à terme. En revanche, il y a des besoins sur le chantier de compagnons. Et ces compagnons, ça peut atteindre des pics de 4 000, 5 000, 8 000 personnes pendant 10 ans. Ces gens-là, à Flamanville, ils se sont logés dans du mobilhome. Aujourd'hui, dans le cas des nouveaux projets qui se développent, de nouveaux EPR justement, que ce soit à Dunkerque ou que ce soit à Dieppe, l'ambition des territoires, c'est de construire du logement temporaire collectif. Parce que du mobilhome à perte de vue sur des territoires maritimes et touristiques, c'est également peut-être une difficulté. En tout cas, la solution Toit Temporaire Urbain, c'est une alternative à ce type d'habitat non ordinaire, avec cette faculté à pouvoir libérer les terrains une fois que le besoin est achevé.
2: Donc c'est le mobilhome, mais empilé.
3: C'est ça, c'est la brique en bois. Mais c'est une construction bois collective assemblée et qui a toutes les caractéristiques d'un bâtiment définitif.
2: Cela étant, vous dites 3-4 ans, Mais pour autant, vous dites aussi, c'est quand même dans les agglomérations, et je crois que le premier projet que vous développez est en Île-de-France, dans le Grand Paris, c'est à destination des plus précaires. Ce qui n'est pas du tout le cas des travailleurs longue distance, enfin des travailleurs qui sont éloignés de chez eux et qui effectivement ont un intérêt à trouver un habitat un peu plus confortable qu'une caravane, peut-être dans un camping, même si peut-être à la fin de notre échange, ou de vos échanges, on va peut-être trouver des passerelles entre les deux systèmes. Camille.
3: Oui, alors c'est ça peut être effectivement pour des publics précaires. Pourquoi ? Parce que aujourd'hui, les précaires, ils peuvent se loger, pour certains d'entre eux, ça a été évoqué, dans des campings. Les pouvoirs publics qui sont en responsabilité des publics précaires, aujourd'hui, une des solutions les plus utilisées, c'est la nuitée hôtelière. Et ça aussi, c'est un peu une dérive.
2: 75 000 en Île-de-France chaque soir.
3: Ouais, en Seine-Saint-Denis, le département de la Seine-Saint-Denis, qui ne gère que le public femmes isolées avec enfants de moins de 3 ans, loge chaque nuit 800 chambres d'hôtel. La nuitée hôtelière, c'est aussi un détournement finalement de l'usage principal de l'hôtel, comme on l'a vu sur le camping. C'est l'usage évolue en fonction, on va dire, de l'équilibre économique d'un camping. Bah, c'est un peu pareil sur les hôtels, notamment en Seine-Saint-Denis, qui répondent maintenant à des appels d'offres de l'État ou du département pour allouer des chambres à des publics précaires. Seulement qu'une chambre d'hôtel, c'est pas vraiment fait pour habiter durablement. On peut pas y cuisiner. C'est pas toujours aux normes pour accueillir des enfants. Et d'ailleurs, il y a une loi qui est passée qui aujourd'hui interdit de mettre des mineurs isolés à l'hôtel parce qu'il y a eu un certain nombre d'accidents. Donc l'idée avec les constructions temporaires collectives qu'on entend développer, c'est d'apporter une alternative en fait à ces solutions qui sont des solutions où on manque d'accompagnement social. Maintenant, on est convaincu d'une chose par rapport à ce que vous disiez sur c'est pas les mêmes publics. C'est pas parce que c'est pas les mêmes publics qu'ils ont pas droit à la même qualité de vie et qu'ils ont pas droit les uns et les autres à loger dans des surfaces suffisantes, dans un environnement performant d'un point de vue thermique et acoustique.
1: Alors, vous décrivez tous les deux à chaque fois une solution qui, finalement, apporte une amélioration vis-à-vis de la solution qu'auraient utilisé les habitants s'ils ne l'avaient pas eu. Donc, dans le cas de TTU, Camille Picard, c'est une amélioration par rapport à l'hôtellerie sociale. Et ce que vous décrivez dans votre livre, Gaspard Lyon, c'est que, finalement, les gens qui habitent au camping, pour certains, préfèrent habiter au camping plutôt que dans un appartement collectif. Enfin, c'est ce qu'ils disent. Donc, le camping n'est pas forcément une alternative à la rue, comme on pourrait l'imaginer, sans connaître, mais plutôt une alternative au logement collectif. Ma question, c'est, finalement, à chaque fois, vous répondez, donc vos solutions répondent à un besoin d'habiter avec davantage de confort. Qu'est-ce qui s'y ajoute en termes de vie sociale, en termes d'espace mutualisé? Est-ce que dans les toits temporaires urbains, justement, qu'est-ce qu'il y a qui manque à l'hôtel social, par exemple? Est-ce qu'il y a des cuisines? Je crois que c'est aussi des habitats individuels, là où, par exemple, les centres d'hébergement d'urgence proposent très souvent des solutions collectives, c'est-à-dire plusieurs personnes qui habitent dans la même chambre. En quoi c'est un progrès?
3: Alors, déjà, toit temporaire urbain, nous, on s'adapte, on va dire, au programme. Donc, on est capable de produire du T1 jusqu'au T6, si on doit reloger temporairement des familles grande taille. Mais dans le cas particulier de Stein, on a beaucoup travaillé avec le département pour se demander comment est-ce qu'on accompagnait les familles vers un cheminement qui les emmène ensuite vers un logement ordinaire. Donc, la question, par exemple, c'était celle des salles de bain. Donc, on a fait des salles de bain privatives, étant donné qu'on est avec des femmes avec enfants et qu'on a imaginé que des salles de bain collectives, non seulement ça provoquerait beaucoup de tensions, beaucoup de difficultés, et de façon très pragmatique, ça ferait des salles de bain certainement très abîmées. Et tout le retour d'expérience des centres d'hébergement aujourd'hui, c'est que les salles de bain, elles sont généralement bonnes à acheter une fois que le temps de l'occupation est passé. En revanche, on a fait des cuisines collectives. Alors, on a fait des cuisines collectives parce qu'on s'est dit que c'était le lieu du vivre ensemble, que c'était le lieu où l'association qui est à demeure allait accompagner les familles pour qu'elles se rencontrent. On sait que ça peut être aussi le lieu de tension, la cuisine collective. Donc, il va falloir être extrêmement vigilant et il n'y a pas que l'architecture qui va apporter des solutions. Il y a bien sûr l'accompagnement social pour que, à partir de 4 plaques, 3 frigos, les femmes trouvent leur marque, cohabitent les unes avec les autres. Donc, c'est un centre d'hébergement, celui de Stein, qu'on va livrer en 2025, qui sera occupé par 30 familles, donc 30 femmes, qui auront entre 1 et 4 enfants. Elles auront donc chacune une chambre individuelle et il y aura 3 cuisines collectives. Donc, une cuisine pour, on peut dire, 10 familles avec un accompagnement quotidien.
2: Et il y aura aussi pour les enfants un petit espace, parce qu'une chambre, quand on a 4 enfants...
3: Alors, on va du T1 au T2, T3, donc en fonction du nombre d'enfants, l'espace évolue et donc il y a des chambres qui font jusqu'à 36 mètres carrés.
2: Donc c'est le même modèle que le logement dit normal,
3: sans cuisine.
2: Okay.
3: Sans cuisine et sans pièce à vivre, puisque la pièce à vivre,

0: échappe largement à la statistique publique. Hein. Donc, de ce que j'ai pu observer par rapport aux personnes rencontrées, on était en moyenne à, 8, 9, 10 ans. Ça variait un petit peu en fonction des profils, mais voilà, on était à peu près là, avec la médiane qui était aussi située dans à ces niveaux-là, 8 ans, je crois.
1: Est-ce qu'on a des chiffres sur le nombre de personnes concernées par le fait d'habiter à l'année au camping?
0: C'est pareil, on peut uniquement donner des ordres de grandeur en réalité, hein, c'est plusieurs dizaines de milliers de personnes, probablement plus de 100 000, mais c'est une situation qui est très mal documentée par la puissance publique et par la statistique publique.
1: D'accord, mais donc c'est quand même un chiffre qui est largement comparable, même supérieur aux 75 000 nuitées en hôtellerie sociale qu'on évoquait juste avant. Donc effectivement, c'est une sorte d'angle mort assez important quand même. Quelle vie sociale il peut y avoir dans
2: ces campings ? Et quel accompagnement social est accepté ?
0: Est accepté par les personnes elles-mêmes.
2: Oui, parce que je poserai la question, parce que là, c'est obligatoire quand on est dans le toit temporaire urbain. On vient avec le package social. Dans le cas du camping, il y a une certaine distance. Quand on lit le livre, on voit bien que...
0: Tout à fait, oui. Je crois qu'il y a une différence assez nette de ce point de vue-là, effectivement, au sens où ce sont des personnes qui ont été conduites à un moment donné de leur parcours à investir ces lieux et qui sont effectivement souvent... ça va varier en fonction des profils, hein, des profils sociaux. Il y a une diversité de profils au sein de ces terrains de camping, mais globalement il y a quand même une certaine mise à distance effectivement de l'accompagnement social, en tout cas pour des personnes qui trouvent des formes de satisfaction assez poussées à vivre dans ces terrains de camping. Ces satisfactions se fondent sur plusieurs choses et notamment effectivement les sociabilités, hein, les sociabilités locales. C'est à la fois être propriétaire de son habitat, une maîtrise de sa caravane ou de son mobilhome, avoir une parcelle de jardin dans des terrains qui sont valorisés, hein, par ces personnes. Terrain de camping, ça renvoie à l'imaginaire vacancier, à des souvenirs de vacances pour pas mal de ces personnes. Et puis c'est toutes les sociabilités locales, hein. Donc pour des résidents, des résidentes qui ont fait le choix entre guillemets de quitter un logement, qui auraient pu s'y maintenir pour devenir propriétaire d'un mobilhome dans un camping haut de gamme, c'est des sociabilités, voilà, qui sont valorisées, valorisantes. Et pour des fractions plus précarisées, ça agit comme des formes de support pour pallier aux difficultés, pour faire face à la privation économique, faire face à l'absence d'emploi pour la plupart, aux défaillances des politiques sociales, hein. Donc c'est énormément de relations d'entraide dans ces terrains de camping bas de gamme, des formes de dons et de contre-dons, beaucoup de travail à côté, d'activités liées à la débrouille. Et donc là, on retrouve, voilà, cette auto-organisation qui est aussi valorisée au sens où ces personnes, elles se retrouvent finalement avec des caractéristiques sociales assez proches, des parcours de vie relativement similaires pour certaines, dans des lieux où il y a la possibilité de mettre à distance, en tout cas d'une certaine façon, dans une certaine mesure, les modes de classement dominants. Donc ces personnes ont souvent le sentiment de vivre dans un lieu protecteur à distance de la stigmatisation sociale, par exemple.
1: On va marquer une première pause musicale. Et on se retrouve juste après avec Gaspard Lyon et Camille Picard. Mieux sec, on était tellement de gauche.
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0: De retour sur Cause Commune, sur le plateau de Ainsi va la ville. On est donc toujours avec Camille Picard et Gaspard Lyon pour évoquer le logement non ordinaire.
1: Alors tous les deux, que pensez-vous de ce que décrit l'autre ? En quoi tout ça, ça fait ville ?
2: Je veux bien commencer.
1: Vas-y,
2: Camille. Que je trouve intéressant dans l'occupation permanente, on va dire, des campings, c'est que ça traduit le désir, en fait, d'habiter d'un certain nombre de personnes, de pouvoir avoir un espace à soi, un espace extérieur. Donc, ça, c'est, on va dire, c'est des désirs que partagent certainement beaucoup de personnes. Et donc, c'est intéressant de l'entendre aussi pour s'en inspirer sur du définitif. Par exemple, nous, sur Toit Temporaire Urbain, on nous demande aujourd'hui de travailler, par exemple, sur le relogement de familles, comme on dit, de gens du voyage ou de population rom, qui sont typiquement des personnes qui vivent beaucoup à l'extérieur, beaucoup dans des caravanes. Et donc, la question d'un logement collectif et de l'accès privatif à un logement collectif sans espace commun, c'est une question importante. En revanche, ce qui, moi, m'interroge sur la multiplication de ce type de format d'habiter individuel sur de l'espace naturel, c'est quand même la question du réseau viaire, du réseau électrique, du réseau d'eau, de toutes ces infrastructures et leur impact sur les terrains et sur les sols. Parce que finalement, c'est quand même aussi une forme d'extension urbaine non contrôlée.
0: Gaspard Lyon.
3: Disons que oui, moi j'ai beaucoup de choses qui m'ont aussi attisé ma curiosité, que je trouvais très très intéressant dans le propos de Camille. Je dirais que ce qui bon, ça j'aurais envie d'en savoir plus du coup sur l'expérience vécue de ces personnes aussi, comment ça s'inscrit dans leur parcours, qu'est-ce qu'elles y font, est-ce qu'il y a une vie sociale qui peut se développer, comment ça va être perçu par les personnes elles-mêmes. Alors je vais réagir aussi à ta remarque sur le camping. Moi en retour, la question que j'avais sur l'habitat dans des friches comme ça de manière temporaire, c'est j'entends bien comment ça peut répondre à des besoins, notamment pour des personnes de passage, comment ça peut être une alternative aux hôtels meublés par exemple, à l'hébergement d'urgence, et en même temps ça reconduit quand même aussi une forme d'instabilité puisque 3-4 ans ça reste du temporaire. C'est la plupart des personnes, en tout cas, que j'ai rencontrées dans le cadre de cette recherche auparavant à la rue, c'est des gens qui cherchent une chose, c'est la stabilité. Hein, pour les personnes les plus précaires, c'est pouvoir, dans une situation de vulnérabilité extrême, d'avoir un lieu d'ancrage pour pouvoir réorganiser leur existence, retrouver potentiellement du travail pour celles qui en ont plus, tisser des relations sociales. Donc voilà, il y a ce questionnement-là. Du côté des résidents dans des terrains de camping, c'était souvent quelque chose qui apparaissait comme primordial, et notamment pour des personnes qui avaient connu la rue, c'était de retrouver un chez-soi, être propriétaire de son habitat et pouvoir se projeter dans le temps avec une incertitude liée au statut d'occupation, mais néanmoins cette projection temporelle. Et sur la question des infrastructures, vous avez en fait des terrains qui sont aménagés. Hein. C'est pas le cas de tous, mais vous avez un certain nombre de terrains où il y a un réseau électrique, un réseau d'eau. Et en réalité, pour beaucoup de ces personnes, le fait que ça soit situé dans des terrains de camping et dans ces environnements-là, c'est quelque chose qui est valorisé. Parce que ce sont beaucoup de personnes qui ont vécu en milieu rural, donc qui sont attachées à ces territoires, qui ont des relations, qui apprécient d'avoir une parcelle de jardin, et comme je le disais tout à l'heure, qui peuvent valoriser le camping en lui-même aussi. Hein, ce que ça représente en termes de pratiques populaires, en termes de loisirs, etc.
1: Mais est-ce que vous pensez que ces deux formes que vous décrivez peuvent faire ville d'une certaine façon, parce que entre ce qui s'installe dans des territoires vacants qui vont faire l'objet d'un projet d'aménagement, c'est-à-dire qui sont pas encore dans la ville d'une certaine façon, et le camping qui est un périmètre avec une clôture, avec une limite, donc qui ne fait pas partie de l'espace public urbain, comment vous voyez comment ces habitats où les gens se sentent déjà un peu stigmatisés quand même, regardés parce que différents, pourraient devenir des éléments juste de la ville? Juste, ils sont différents, mais pas plus que ça.
3: Moi, il me semble qu'il y a justement la nécessité aussi d'interroger le cadre urbain, le format. Enfin, pour en tout cas pour un certain nombre de ces personnes, beaucoup sont issus de ces milieux ruraux, ont vécu dans l'habitat individuel étant jeunes, sont attachés à l'environnement, à un certain nombre d'attributs liés au milieu rural, la présence de forêts, de champs. Donc, ce sont pas des personnes, pour beaucoup, en tout cas, c'est pas le cas de tous. Hein, un profil que je décris dans le livre, des personnes qui ont été socialisées en milieu urbain, qui vivent comme un déclassement, beaucoup de souffrance. et qui aspirent à retourner, à retrouver un logement dans des villes. Pour beaucoup de ces personnes, ce qui est apprécié, la ville représente un certain nombre de nuisances, plus qu'un lieu, désirable. Donc c'est ça aussi.
1: Mais comment la ville, elle, peut considérer le camping comme positif? Parce que du point de vue du campeur, on a bien saisi, mais dans l'autre sens. Pour celui qui habite la ville, le camping à côté de chez lui, c'est bien ou c'est mal?
3: Alors déjà, la plupart, en fait, ce sont souvent des campings qui sont fortement invisibilisés, puisque souvent, ils ne sont pas dans les villes mêmes, hein, ils sont à un ou quelques kilomètres de la ville. Donc la plupart, en fait, j'ai pu interroger des résidents et résidentes de ces villes, enfin, de ces petites communes, la plupart ignoraient le camping ou ignoraient ses usages, hein, ses fonctions. Et le regard qui pouvait être porté était parfois en réunion de quartier, dans des cadres où le camping commençait à poser problème pour la municipalité, là, pouvait susciter des réactions d'hostilité parfois. Le fait que ces résidents, résidentes ne payent pas de taxes, hein, voilà, il y avait des discours de ce type-là, mais on pourrait y revenir, mais c'est...
0: Et alors Camille Picard, à propos justement de l'acceptabilité sociale de toit temporaire urbain, souvent on entend que les maires, par exemple, ne veulent pas toujours accueillir de l'hébergement d'urgence au sein de leur commune. Est-ce que le fait de proposer finalement de venir occuper des espaces qui étaient jusqu'ici délaissés avec des bâtiments qui ne ressemblent pas à des bâtiments modulables classiques, mais qui sont avec un souci architectural et pour une durée temporaire, est-ce que ça facilite l'acceptabilité sociale de ces usages résidentiels?
2: Alors, c'était un peu le pari qu'on voulait faire. C'était de faire d'abord avec les élus, parce qu'on fait des, entre guillemets, des mini-projets urbains. On essaie de se glisser dans la temporalité de la fabrique de la ville pour faire quelque chose qui ait les mêmes qualités qu'un projet urbain, mais sur un temps court. Donc évidemment, il faut convaincre l'élu, et la qualité architecturale, c'est évident que c'est la première des étapes. Donc sortir, on va dire, du vocabulaire, de la grammaire, du modulaire, de l'algéco, etc. Donc
0: vous voudriez nous décrire en deux mots un toit temporaire urbain?
2: Toit temporaire urbain,
0: combien d'étages, quelle
2: en
0: couleur?
2: En fait, très concrètement, on a mis au point un système constructif de modules bois, entièrement en bois, produit à côté de Montpellier, qui ont un système d'assemblage qui permet de les déplacer facilement. Donc c'est le système d'assemblage, c'est des platines métalliques aux 8 angles de ces modules qui font 3 mètres par 6 mètres. Donc ce sont des petits modules et 3 étant la moitié de 6, on peut les assembler façon tapis-tatami et donc produire vraiment des formes architecturales extrêmement variées. Donc on sort aussi de la construction temporaire façon pain de mie en tranches à découper, puisqu'on peut avoir des formes en U, des formes très variées, des décrochés, des terrasses, etc. Donc en fait, on a en réalité un système constructif qui va être mis à disposition d'architectes qui, à chaque opération, vont s'en saisir pour produire une construction adaptée et au terrain, au PLU et aux besoins. Mais par rapport à la question de Dominique sur comment faire ville, on s'attaque, nous, à des terrains qui sont pas des friches éloignées des villes. On s'attaque vraiment à des fonciers très compliqués, en réalité. Parce que pour prendre l'exemple de Stein, c'est quelque chose qui ne ressemble pas du tout à une friche. Si vous vous promenez avenue Stalingrad à Stein, au sud du Clos Saint-Lazare, ce que vous allez voir, c'est un terrain enherbé qui ressemble peut-être à un square pas entretenu et qui, en réalité, est l'ancien terrain d'assiette d'une tour qui a été démolie il y a 15 ans. Donc la nature a repris ses droits, il y a un petit cheminement piéton qui s'est aménagé. Et nous, sur cet espace qui fait 1800 m², on va implanter un centre d'hébergement sur une emprise au sol de 800 m² et un petit local associatif de 100 m² pour reloger une association du quartier qui est aujourd'hui dans des conditions complètement insalubres. Et on va, et ça on y tient beaucoup, reconstituer le petit cheminement piéton dont je parlais pour que cette emprise reste perméable aux habitants. Et donc on s'insère dans vraiment au vu et au su de tous. Et d'ailleurs, on a tenu, et la ville a tenu, mais on était totalement mobilisés à ce qu'on présente aux habitants le projet. Et donc on a fait 3 réunions publiques. Alors c'est toujours compliqué parce qu'on finit par les faire très tôt par rapport au projet, parce que le projet, pour tout un tas de raisons financières, juridiques, etc., peut prendre un peu plus de temps. Mais en tout cas, on a eu un retour extrêmement positif des habitants. Alors, plutôt des habitantes, parce qu'en réunion de concertation, en tout cas au Clos Saint-Lazare, c'est essentiellement des femmes qui se mobilisent, principalement, et extrêmement accueillantes et considérant ce type d'occupation non pas comme une nuisance, mais plutôt comme un point de vigilance pour que ces femmes ne subissent pas les mêmes désagréments qu'elles peuvent subir en tant qu'habitantes du quartier, par exemple, par rapport à certaines délinquances ou certains trafics. Elles étaient plutôt en prévention pour ces publics-là. Alors peut-être aussi, parce que c'est un public de femmes avec enfants, ce qui est toujours moins effrayant qu'un public de grands marginaux avec chiens. Et donc ça, on ne s'y est pas encore attaqué.
0: Une question pour tous les deux. Qu'est-ce que, selon vous, on devrait faire davantage dans les villes pour qu'elles fonctionnent mieux? Et qu'est-ce que, par ailleurs, on devrait arrêter de faire pour que la ville aille mieux? Gaspard Lyon.
3: Je dirais que le point de départ pour moi, ce serait de rendre déjà les villes accessibles aux personnes qui y vivent, qui ont des activités, des relations, qui potentiellement y travaillent également. Donc on voit comment aujourd'hui le logement devient de moins en moins accessible à toute une part de la population, en particulier pour les classes populaires. Donc à mon sens, il y a un enjeu à ce niveau-là, hein, c'est agir sur le marché immobilier pour le réguler davantage. L'encadrement des loyers, on voit ce que ça donne, hein, donc ça a des effets, mais c'est des effets qui sont limités puisque par ailleurs c'est pour le moment c'est expérimental, c'est à la discrétion des communes qui peuvent en faire la demande à l'État. Donc et puis le plafond a été positionné très haut, hein, 20% au-dessus du loyer médian, donc ça freine seulement la hausse. Mais ça conduit. Donc il y aurait besoin de revoir ce plafond à la baisse si on voulait annuler les effets des dernières années, de la hausse des dernières années. Et puis je dirais qu'un autre point qui me semble important au cœur aujourd'hui de ces questions-là, c'est la question des usages des logements, leur place, hein, enfin leur fonction dans les villes. C'est-à-dire qu'en fait, ce qu'on observe aujourd'hui, c'est qu'il y a toute une partie du parc qui est sous-occupée ou inoccupée. Hein. On a 10% des logements en France qui sont des résidences secondaires, 10% qui sont des logements vacants. À Paris, c'est un logement privé sur 4 qui est non occupé ou sous-occupé. Donc il y a là, je crois, une vraie question sur qui se pose, hein, sur les villes, et de ce point de vue-là, il y a des leviers d'action qui existent, hein. La fiscalité pourrait libérer des centaines de milliers de logements en relativement rapidement. En quelques années, la France est un des pays où la fiscalité sur les résidences secondaires et la vacance est parmi les plus faibles. Quand on regarde en Belgique ou au Canada, par exemple, on voit que, et ça a des effets, très forts, mais il y a plein d'autres manières effectivement d'agir sur la question du logement. Là, une question à l'échelle nationale, c'est quand même d'abord celle-là, la régulation du marché immobilier. Après, il y a effectivement les situations des personnes qui sont dans des habitats informels, atypiques, voilà, où là, il y a effectivement aussi, à mon sens, la nécessité d'agir pour garantir davantage de droits de protection.
1: Est-ce qu'on n'a pas un peu, parfois, une opposition, et ça vaut aussi pour tous les deux, entre le formel et l'informel dans le logement? Il y a ce qui est considéré comme étant recevable, et puis il y a ce considéré comme étant non recevable, qu'il soit préfabriqué et modulaire, ou qu'il soit temporaire, si je puis m'exprimer ainsi, dans le cadre du camping. Je sais pas, Camille.
2: Non recevable du point de vue de la...
1: C'est qu'est-ce qu'on va faire dans la ville, enfin, c'était la question de Paul. Hein.
2: Qu'est-ce qui est
1: avantage et qu'est-ce qu'on doit arrêter?
2: Moi, je pense qu'il faut rien lâcher sur la performance environnementale des logements. Et ça vaut autant pour ce qui se construit, ce qui est le plus facile, que pour ce qui existe. Et c'est vrai que sur la question de l'habitat léger, il y a beaucoup de failles juridiques sur le dispositif qui permet d'échapper, on va dire, à la réglementation environnementale, même pour des productions nouvelles, dès lors que c'est pas occupé toute l'année. Donc ça, c'est des sujets sur lesquels, à mon avis, il faut rien lâcher parce qu'on est dans un contexte économique qui est difficile et où toutes les bonnes raisons sont maintenant sur la table pour renoncer. Donc ça, c'est un point important. Maintenant, par rapport à la façon de faire la... Enfin, moi, je m'exprimerai plus sur la façon de faire la ville. Je pense qu'il y a quelque chose qu'il faut collectivement que les professionnels publics et privés avouent, c'est que les calendriers sont toujours démentis. Et que comme les calendriers sont toujours démentis, il faut pouvoir s'autoriser à travailler non pas de « je vais à un point A, à un point B, je mets 15 ans pour y arriver », à que se passe-t-il dans ce continuum ? Parce que c'est aussi ça qui facilite l'acceptabilité des habitants. Pour les habitants, 15 ans, c'est le temps qu'ils vont passer avec leurs enfants dans leur appartement à les élever. Donc si pendant 15 ans, ils ont un chantier dont ils ne profitent pas pour qu'au bout de 15 ans, finalement, ils quittent les lieux, ça n'a strictement aucun intérêt pour eux. Et donc, je pense que dans la posture, il faut qu'on s'autorise un peu plus collectivement à penser les temps de la ville au fur et à mesure et changer peut-être parfois de braquet si jamais on est démenti par le contexte et un certain nombre d'éléments.
1: Et donc, dans ces temps de la ville, utiliser des supports qui peuvent être des campings, parce qu'on pourrait imaginer des campings temporaires, pourquoi pas, ou du toit temporaire urbain, en fait.
0: On va marquer une deuxième pause musicale en écoutant Ring for Fool de Janina, et on se rejoint juste après pour la dernière partie de l'émission. C'est...

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0: Voilà, nous rentrons dans la dernière partie de l'émission et nous allons essayer d'élargir un tout petit peu la vision puisqu'on a eu pas mal d'échanges, la place de ces habitats non ordinaires dans les parcours résidentiels. Aujourd'hui, on a l'impression parfois de parler de solutions très marginales, mais dans le monde, on a plus de 6 millions de personnes qui vivent dans des camps de réfugiés. On va en avoir de plus en plus, des personnes déplacées, des réfugiés climatiques. Étudiants, travailleurs, déplacés, vous l'avez dit, ça concerne tout le monde. C'est pas uniquement les personnes à la rue, si je puis dire, qui est ceux auxquels on pense quand on pense à temporaire. Comment est-ce qu'on parle du futur avec ces solutions ? Camille, puis Gaspard.
1: Par rapport à la question du logement des réfugiés, c'est intéressant parce qu'il y a eu, il y a pas longtemps, une rencontre, c'était je crois à l'Académie du Climat, sur les réfugiés climatiques et la question de l'hébergement justement, et qui disait que finalement on a parfois cette vision que le changement climatique va faire qu'on va avoir des déplacements massifs de population. En réalité, on se rend compte que les populations elles se déplacent dès lors qu'elles ont un lieu de vie qui n'est pas du tout résilient, et qu'en fait il y a beaucoup de populations qui sont capables ou de s'adapter ou de construire autrement déjà sur place, dès lors surtout qu'il y a un tissu social très fort et qu'il y a de l'attachement. En fait, là où les gens s'en vont, c'est qu'il y a déjà plus de structure sociale. En tout cas, par rapport à ces sujets-là, ce dont on se rend compte, c'est que très souvent, on réagit dans l'urgence et que l'urgence dure. Il y a un très bon exemple, c'est l'Aquila, le tremblement de terre qui avait eu lieu dans les Abruzzes. Il y a eu des constructions très rapides qui avaient été mises en place à l'époque par le gouvernement Berlusconi, qui sont restées dans un état totalement dégradé très rapidement, pour plein de raisons liées à la façon dont ça avait été construit, et puis d'autres raisons certainement très complexes d'un point de vue et juridique et économique, mais tout ça pour dire que la question de gérer l'urgence, mais anticiper l'urgence et avoir une forme d'agilité, c'est ça nous qui nous préoccupe, mais ça veut dire des moyens économiques, parce que si on veut commencer à anticiper, ça veut dire qu'il faut investir aujourd'hui pour demain qu'on ne connaît pas. Et typiquement, nous, toi, temporaire urbain, aujourd'hui on se déploie sur des opérations connues, on ne se déploie pas encore au bénéfice d'opérations inconnues dont on se demande bien qui pourrait les financer, peut-être les assureurs, peut-être les collectivités, mais en tout cas on peut se dire qu'il y a peut-être un fonds à imaginer autour de tout ça pour prévenir l'urgence et ces enjeux.
0: Et Gaspard, dans votre livre, vous dites beaucoup que ce qui ne va pas dans le camping, c'est le fait qu'on n'ait pas accès à la réglementation. Et qu'on se dit peut-être que si on voulait développer un habitat de cette nature-là, c'est vous qui allez nous le dire, est-ce que cette réglementation est nécessaire ? Est-ce que ne ferait pas fuir les habitants de ces campings ? Comment vous voyez les choses ?
2: Dans l'état actuel des choses, les personnes qui vivent dans des campings relèvent de la réglementation du tourisme et donc sont extrêmement peu protégées. C'est un cadre législatif qui favorise très, très nettement, hein, dans les relations locatives qui se donnent à voir dans ces terrains, les propriétaires des terrains qui peuvent mettre en place des règlements quasiment de manière discrétionnaire, avec des règles qui peuvent apparaître comme clairement abusives. Hein.
3: Est-ce que les gens peuvent recevoir du courrier au camping ?
2: Alors dans les faits, oui, souvent. Alors la réglementation interdit la domiciliation, mais la plupart des gérants l'autorisent. Néanmoins, ces résidents, résidentes, ne disposent pas d'un bail locatif, donc disposent d'un contrat qui est souvent à l'année, parfois au mois ou à la semaine.
3: Donc le contrat peut être...
2: Il peut être levé à tout moment, enfin il n'y a pas le principe de la tacite reconduction, il n'y a pas d'encadrement de la hausse des fluides, des prix de l'énergie, de l'eau.
3: La trêve hivernale
2: ne s'applique pas, de même qu'elle ne s'applique pas pour les gens du voyage. Hein. Donc il y a toute cette question aussi de la reconnaissance d'autres formes d'habitat et d'habiter hein, qui se pose derrière. En réalité, ça concerne effectivement beaucoup de personnes. Alors dans le monde, évidemment, hein, plus la moitié hein, sans doute de la population mondiale vit aujourd'hui dans des formes de logement plus ou moins informels, auto-construits, auto-installés, mais ce qu'on observe, c'est qu'en France, ça s'est nettement développé, à la fois dans un contexte de restriction des possibles dans le parc du logement ordinaire. On n'y a jamais eu autant de personnes en attente d'un logement social, hein, 2,7 millions de ménages aujourd'hui, donc c'est un chiffre inédit, et jamais autant de personnes non plus à la rue au cours des dernières décennies depuis qu'on comptabilise ces situations. Et puis il y a aussi toutes les personnes qui peuvent aspirer aussi à d'autres manières d'habiter, d'autres manières de vivre, hein, en particulier dans les territoires ruraux, mais aussi dans ces terrains de camping, des personnes qui potentiellement étaient arrivées sous la contrainte et qui en fait finalement se rendent compte qu'il y a un certain nombre d'avantages, des relations qui se sont tissées à vivre dans ces habitats, et des personnes que vous trouvez dans d'autres lieux qui vont promouvoir une forme d'indépendance, d'accès à une forme d'autonomie énergétique, professionnelle, un autre rapport à la nature aussi. Hein, donc c'est ça aussi, ça questionne aussi les normes du logement telles qu'elles sont construites à partir d'une forme très standardisée de logement. Ouais.
3: C'est ça que j'ai trouvé très intéressant en lisant votre livre, c'est que finalement, vous décrivez un type de logement qui, si on regarde concrètement, est plutôt correspond plutôt bien aux aspirations de beaucoup de Français. C'est un logement individuel. Il y a un espace vert, etc. C'est dans un endroit calme. D'un autre côté, ce serait facile et je pense très entendable d'entendre aussi les associations de défense des droits au logement qui dénoncent le risque d'un nivellement par le bas, des normes de confort, de décence des logements si on faisait rentrer dans le droit commun le fait d'habiter un mobil-home. Mais alors, du coup, par rapport à ce que vous disiez, à l'extrait que lisait Dominique en introduction, est-ce que il vaudrait mieux finalement légaliser et rendre plus, légaliser ces types d'habitat en donnant davantage de droits à ces locataires, ou est-ce que au contraire il faut faire attention justement à éviter les nivellements? Comment vous situez par rapport à cette ligne de crête?
2: Je pense qu'il n'y a pas de de tension, de relation en tout cas linéaire, mécanique entre les deux, hein. La plupart des associations de défense du droit au logement aujourd'hui, elles plaident, hein, pour le DAL par exemple, plaide pour la reconnaissance des droits garantis à toute personne vulnérable, hein, protéger des personnes dans des bidonvilles, dans des tentes, dans des campings. Donc c'est assurer un droit au logement qui soit plus exigeant en réalité, qui confère des garanties supplémentaires, la trêve hivernale pour des gens du voyage, pour des étudiants dans des CROUS, pour des campings, pour toutes ces situations. L'association ALEM, Habitants de logement éphémère et mobile, qui est une des associations qui défend, qui est née d'un terrain de camping, hein, des personnes qui vivaient à l'aide d'un terrain de camping, elle est membre du DAL, hein, de la fédération du DAL depuis des années. Donc il y a la nécessité en fait de penser des garde-fous supplémentaires pour assurer à ces personnes en situation souvent plus ou moins de vulnérabilité sociale par ailleurs des leviers pour faire face à des abus de pouvoir de tout type, hein. Et je crois que de ce point de vue-là, c'est pas remettre en cause les normes du logement standardisé, la question n'est évidemment pas au contraire, il s'agit de renforcer le droit au logement avec des leviers juridiques qui sécurisent les positions de ces personnes. Il s'agit pas là de revenir sur des acquis, hein, c'est pas la législation sur les campings ou la législation sur l'habitat léger, c'est une législation qui est très peu protectrice. Ce que demandent ces associations, c'est au contraire de renforcer les garanties pour les personnes elles-mêmes. Et parmi ces garanties, il y a nécessité aussi, bien entendu, et on revient à ce qu'on disait tout à l'heure, de réguler le marché immobilier et de permettre à chacun d'avoir le choix entre un logement qui pourrait être atypique par certains aspects et le fait de disposer d'un logement conventionnel de manière inconditionnelle.
0: Ce qu'on entend dans ce que vous dites tous les deux, c'est que se loger, c'est quand même compliqué et c'est un droit et ça devrait être un confort pour tout le monde, je veux dire, c'est obligatoire. En France, on a suffisamment de logements, si on compte, pour que tout le monde ait un logement. Il y a suffisamment d'espaces bâtis pour que tout le monde ait un logement. Ce que j'entends dans ce que vous dites, c'est que les formes sur lesquelles vous avez travaillé tous les deux et que vous travaillez, elles sont une brique de plus et elle contribue à rendre visibles des gens qui sont en attente, en fait. Et donc, ça augmente la pression pour que ce parc qui traditionnellement, je dirais aujourd'hui, évolue en se fermant de plus en plus, résidence secondaire, sous-occupation, etc., subisse une pression, et ça nous amène un peu vers cette question qu'on souhaitait vous poser à tous les deux, qui est, que voudriez-vous voir dans les programmes des élections municipales, ou que souhaiteriez-vous, au regard de ce que vous défendez tous les deux, qui est quand même assez original d'une certaine façon.
1: Peut-être juste pour rebondir justement sur la question des droits des personnes qui occupent, ça renvoie à la question des obligations des propriétaires en fait de ces campings. Et c'est peut-être ça effectivement, si on arrive à ces situations-là qui sont à la fois désirées mais en même temps pas très protectrices, c'est qu'il y a quand même une économie sous-jacente qui fonctionne bien pour celui qui est propriétaire du camping et qui a trouvé cette solution parce que son camping avait sans doute plus de vocation touristique. Donc c'est là où les enjeux des politiques, enfin, où l'action politique elle est attendue aussi, c'est de réussir à déjouer un certain nombre de situations de rente pour des propriétaires de terrain, des propriétaires de foncier. Et je crois que Paul Citron pourra compléter sur la question de l'immobilier vacant, mais c'est un enjeu extrêmement fort. Et la question du foncier vacant, elle est aussi extrêmement importante. Donc tant qu'on n'aura pas d'intérêt à mettre sur le marché les logements dont on a hérité, donner un usage à des terrains artificialisés qui ne servent à rien pendant 4 ans et donner du sens à ces terrains-là, on n'avancera pas. Et je pense qu'effectivement, il faut partir de la question du déjà-là pour l'adapter à ses besoins et peut-être le faire de façon progressive, parce que ça ne se fera pas du jour au lendemain que les mobilhomes seront conformes aux réglementations, etc. Mais il faut tracer le chemin pour y parvenir, et ça, les élus et les élus locaux, ils sont au premier rang.
3: Voilà une bonne piste de programme politique. Peut-être Gaspard Lyon pour conclure. Est-ce que vous voulez ajouter un mot là-dessus ?
2: En tout cas, il y a vraiment là, oui. Enfin, je rejoins tout à fait ce que vient de dire Camille. Et je pense qu'il y a la nécessité de politiser aussi la question du logement, hein, qui est faiblement politisée. Hein. On voit bien comment ça fait évidemment, c'est évidemment une sphère de l'existence fondamentale pour tout un chacun. Mais comment, dans un contexte de crise multiforme et de d'inaccessibilité croissante structurelle au parc du logement ordinaire, de plus en plus de personnes se retrouvent confrontées à des difficultés plus ou moins extrêmes. Donc il y a cette nécessité. On revient à ce qu'on disait tout à l'heure, hein, de encadrer, de réguler le marché. Il y a, du point de vue des communes, on voit que les 2/3 des communes ne respectent pas la loi SRU aujourd'hui. Hein, donc la nécessité aussi de construire du logement social et pas n'importe lequel, plutôt des logements adaptés à la demande de type PLAI. Donc là il y a tous ces enjeux là, mais qui relèvent évidemment pas que des municipalités. Hein, il y a un cadre national. Le rôle des préfets qui sont aussi très très conciliants souvent vis-à-vis des communes qui respectent pas ces obligations, et puis par rapport à nos discussions, tout ce qui a trait à l'habitat non ordinaire, où la loi de 2014 par exemple autorise les communes à avoir des espaces dédiés pour l'habitat léger, réversible, etc. Mais très peu d'élus se saisissent de ce cadre réglementaire, par méconnaissance ou par hostilité, beaucoup. Donc il y a tout un travail aussi à faire d'information, de sensibilisation sur ces questions, je crois. Ouais.
3: L'habitat léger dans les programmes municipaux, j'espère que ça pourra inspirer certains de nos auditeurs ou auditrices. Ainsi va la ville, c'est fini pour aujourd'hui. 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Merci à vous, Camille Picard et Gaspard Lyon, d'être venus nous parler aujourd'hui. Merci à toi, Dominique. 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Et à bientôt pour un nouveau numéro de Ainsi va la ville sur Cause Commune 93.1 FM.

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1: 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Bonjour, bonjour et bienvenue dans la 63e édition de Tata Poum. Tata Poum, une émission où on écoute et où on débat autour de l'actualité plus ou moins fraîche, du punk, du rock, du garage et autres musiques bruyantes. Ce soir, on retrouvera une fois de plus la fine fleur de la critique rock avec autour des micros, autour des boutons, Marion, Bibi, Guillaume, Mathieu, Cédric et Héloïse. Alors ce soir, notre voyage nous amènera de Buffalo. Ensuite, nous irons à New York en passant par Londres et nous atterrirons à Denver, Colorado. Puisque ce soir on parle de Ismatic Guru, Aqua Tonfa, Luxury Apartment et Smer Campagne. D'ailleurs, elles habitent où Aqua Tonfa? On vous dira ça tout à l'heure. On va commencer avec Ismatic Guru et c'est Héloïse qui nous a sélectionné un premier extrait.

0: Eh ben voilà, c'était un premier court extrait de Ismatic Guru avec un oh là là, un incredible amount of overwhelming information. Et c'est Héloïse qui nous en parle.
1: Alors Ismatic Guru est un duo deck punk formé à Buffalo, New York par John Tuwill, à l'origine du génial projet solo Science Man que nous avions chroniqué dans notre 25e émission, et Brian Schlia. Après 4 EP à raison d'un par an entre 2021 et 2024, le duo nous propose son premier véritable album, An Incredible Amount of Overwhelming Information, je fais presque aussi bien que toi Pierre, qui reprend les morceaux dévoilés progressivement au cours de ses précédents EP, à l'exception de 5 nouvelles chansons. Il en résulte une aventure egg-punk incroyablement dense et complètement barrée, parsemée de flashs psychédéliques et ponctuée de paroles sarcastiques et étranges. Il est ainsi question, par exemple, de tranches de vie, de pneus trop gonflés, de voyeurs robotique, de légendes urbaines sur la drogue ou encore du frisson d'essayer quelque chose de nouveau. Comme le suggère ces thématiques et le titre de l'album que l'on pourrait traduire par une incroyable quantité d'informations écrasantes, le disque se présente ainsi comme un déluge d'idées confinant souvent à l'absurde, dont la traduction sonore se matérialise par 26 titres qui en 35 minutes repoussent les frontières de la folie. Des riffs ciselés aiguisés par un groove dévastateur partant dans toutes les directions qui brouillent les pistes et vous collent la fièvre. Une divagation sonore constante qui déroute et déstabilise. Il en résulte un album très singulier mais aussi très léger que j'ai pour ma part trouvé enthousiasmant et particulièrement addictif.
0: Tout à fait. Guillaume, même enthousiasme ?
2: Pour moi, ça a été une étrange expérience que de découvrir ce groupe. Hein. Étrange groupe que ce Ismatic Guru, qui pratique un mélange de genres plutôt détonnant. Hein. Un lo-fi, effectivement, egg-punk, garage, qui forcément témoigne de beaucoup de personnalité par ses scansions loufoques, ses bizarreries sonores, ses interjections fantasques. Ici, mélange des intonations qui font tour à tour penser à Frank Zappa, au jazz de Sun Ra, au facétie de Captain Beefheart. Ils s'inscrivent dans la continuité récente de ce que font aussi un autre groupe qui s'appelle Landowner du Massachusetts. Ou plus lointainement, ils m'ont fait songer par leur jeu de guitare à celui des Écossais de Joseph K. Avec ce post-punk déstructuré, abrasif, pas facile, une musique intriquée, resserrée et foisonnante, qui n'est malheureusement ou peut-être plus heureusement pas vraiment ce que j'apprécie le plus. Pour tout vous dire, j'ai été plus déstabilisé par eux que par Cabinet, le groupe de metal ambiante dont on causait lors d'une précédente émission. Donc je leur dénie aucun désintérêt, c'est un univers sonore insolite, une vraie découverte en soi, mais pas pour moi.
0: Ah bah dis donc, moi j'ai trouvé ce truc très très joueur, très très enjoué. Alors c'est un album ventripotent, 26 titres, mais qui dépasse à peine les 22 minutes quoi. En gros, ils entassent, Héloïse l'a expliqué, 4 LP, ils ajoutent une poignée de nouveaux titres et ça donne ce gros disque. Et moi je trouve que le tout fonctionne assez bien ensemble. Je trouve qu'on voit pas trop la scansion entre 4 ou 5 périodes de production dans l'album. C'est pas comme s'ils avaient connu des tournants majeurs, ça reste un bordel constant. Moi je trouve que c'est vraiment une claque quoi. C'est un truc qui a l'air bricolé de bout en bout et qui au final recèle une quantité d'idées, de références. Alors évidemment on pense, pour moi, dans les références qui apparaissent tout de suite, c'est Minneapolis Uranium Club. D'ailleurs une fois de plus, Minneapolis Uranium Club en quelques EP, c'est ils ont marqué, je trouve que c'est un tournant, c'est une référence vraiment importante. Et là évidemment ils s'appuient là-dessus, ils s'appuient sur plein d'autres trucs. Ces joueurs pas sérieux, bien fait, ça pourrait facilement virer au truc un peu poseur, un peu prétentieux, mais en fait ils ont un talent, c'est celui de la concision aussi. Tous leurs titres font entre 1 minute 10, 1 minute 30. Ça n'a pas le temps de devenir prétentieux. La concision des morceaux les oblige à une certaine efficacité. Et puis sur certains morceaux, quand ça s'énerve, ça vous embarque. Je trouve que c'est vraiment très très puissant. Alors on parle de egg punk. J'ai lu ces sous-catégories me font beaucoup rire. Un nouveau sous-genre qui se réfère au do it yourself pour ce qui est joué, mais ça se réfère aussi le egg punk à un truc fait un peu à l'arrache pour l'enregistrement et le mixage, et aussi aux paroles qui sont généralement moqueuses, subversives, etc. Alors, si c'est ça la définition, Ismatic Guru, ça coche toutes les cases de ce fameux eggpunk. C'est fabriqué avec 3 bouts de ficelle, un bidon de Red Bull en intraveineuse, et pour moi, ça marche parfaitement. Pour tout vous dire, moi, c'est vraiment, je crois, le truc le plus passionnant ou le plus enthousiasmant que j'ai écouté cette année jusqu'à maintenant. Voilà, alors, Ismatic Guru, Cédric et les autres aussi, notez bien ce nom, vous pourrez bientôt regretter d'être passé à côté de ce groupe. Mathieu.
3: Alors, moi, avant de parler d'Ismatic Guru, je voudrais faire un constat, c'est que pour cette émission, comme pour l'émission précédente, on a encore 3 groupes américains sur 4 qui...
0: C'est avant le boycott? On en profite.
3: C'est assez surprenant, et ça fait donc 2 émissions complètes sans un Australien. Je sais pas comment on va tenir. Alors là, voilà, Ismatic Guru, comme disait Louise, hein, en fait, c'est l'intégrale 2021-2024. Alors 26 titres, 34 minutes, ouais, parce que moi je l'ai trouvé 34 minutes et pas 22.
0: T'as peut-être raison.
3: Et en fait, on se dit, bah tiens, 26 titres, 34 minutes, c'est du hardcore. Mais pas du tout, ça n'a rien de hardcore du tout. C'est un duo qui est complètement barré, comme on a eu il y a quelques émissions, les Hot Tubs Time Machine. Mais là, ça nous emmène dans encore plus d'univers différents et étranges. Alors qui, à force, peuvent finir par fatiguer certains. Mais on peut pas, même si on n'accroche pas, on peut pas nier l'effort des musiciens pour réussir à nous surprendre 26 fois en 26 morceaux. Et donc moi je dois avouer que j'ai été plutôt conquis, comme je l'avais été par les Hot Tubs Time Machine. Si on parle eggpunk, je voudrais juste dire que le 10 mai au Supersonic, il y aura un groupe qui s'appelle Egg Idiot, qui est l'un des précurseurs du eggpunk, que j'ai déjà vu sur scène, et c'est aussi débile que Ismatic Guru, et il y a des chances que j'y sois.
0: Bon, écoute, un petit peu, on va s'en réécouter un petit morceau, Manic Vision.

Ça, c'était Ismatic Guru. On va maintenant écouter un autre groupe qui s'appelle Aqua Tofana, et non pas Aqua Tonfa. Aqua, le Tonfa, c'est les flics qui vous tapent dessus. Aqua Tofana, c'est autre chose. On vous en parle tout à l'heure. Mathieu, tu as choisi comme premier extrait 30 millions d'amis.

0: Et ben voilà, Aqua Tofana qui viennent de sortir leur album Miroir, et c'est Mathieu qui nous en parle.
1: Alors, avant de parler de l'album et du groupe, on va parler du nom Aqua Tofana. Ouais. En fait, c'était des poisons qui étaient utilisés par les femmes pour se débarrasser de certains hommes. Voilà, du côté
0: des
1: Médicis et tout ça. Oui, non, des maris violents. Et effectivement, puisque c'est un groupe qui est entièrement féminin, qui existe depuis 2022. Au départ, c'était un quatuor, guitare, basse, batterie, clavier, et qui assez rapidement va se muer en trio, puisque la claviériste, elle déclare forfait pour cause de maternité, et puis quand elle revient, la porte est fermée. Non, en fait, visiblement, elle préfère s'occuper de son gamin que de jouer. Je comprends pas ça. C'est un groupe qui est apparu dans la lignée de Salut les Ziquettes, dont on a déjà parlé, hein, puisque trois des quatre membres du groupe n'avaient jamais fait un seul concert avant de les voir sur scène au Rigoletto en 2022. Et si les débuts du groupe pouvaient sembler un peu balbutiants sur certains un morceau, ça n'a pas duré. Le premier EP qui s'appelait Va mourir est sorti fin 2023 et il montrait déjà des belles choses en creusant un sillon féministe intelligent qui est au centre du premier album de ce groupe qui a été enregistré par la chanteuse guitariste Anne-Lise. Il faut les musiques se sont durcies depuis les débuts. Là, il y a certains morceaux qui sont vraiment punk, alors que c'était plutôt du post-punk, voire de la pop. Et donc là, on revient sur des choses un peu plus dures. Et ce qui est dur aussi, c'est les textes, hein, puisque les textes, elles abordent les violences sexistes, mais aussi l'inceste, l'omniprésence masculine sur scène et hors scène. Mais ça veut pas dire que les trois musiciennes rejettent les hommes en bloc. C'est juste des constats de violence sur lesquels on ne peut qu'être d'accord, hein, ça, c'est sûr. Alors, je dois avouer que je suis fan, moi, depuis le premier concert du groupe, et j'ai encore jamais été déçu jusqu'à présent. Pour moi, cet album, c'est un premier aboutissement, mais c'est pas une fin en soi, et donc j'attends encore mieux ou aussi bien pour l'avenir.
0: Ouais. Alors, j'ai vu que Guillaume faisait l'impasse sur voilà. Donc, je vais faire un peu mon Guillaume. Je trouve qu'on est dans un cas un peu récurrent des groupes qui ont une ligne politique claire, qui ont des convictions sérieuses, qui ont des trucs à dire, qui est adossé à une ligne artistique un peu plus fragile. Voilà, y compris. Bon, tu vois, ils ont un artwork qui est très travaillé, des textes qui font sens. Il y a une émission Constroy qui est sur l'antenne de Cause Commune tous les dimanches de 18h à 20h, vous avez reçu Aqua Tofana il y a 15 jours, l'émission est en ligne. C'est vachement intéressant ce qu'elle raconte, la démarche, voilà. Moi, je trouve qu'elle coche toutes les cases, mais musicalement c'est plus laborieux. Je trouve ça un peu daté, un rock rageur et un peu lourd qui peine un peu à prendre son envol. Et c'est la même chose sur les textes, c'est-à-dire que les textes sont travaillés, il y a un effort d'écriture, mais je trouve comme souvent les paroles un peu trop explicites, quoi. Je veux dire, c'est pas tout à fait un tract, mais s'il y a un geste d'écriture, ça reste un peu trop bourrin ou bourrine pour moi. Enfin, par exemple, le texte 30 millions d'amis qu'on vient d'entendre, bon, citer les chiffres, tout ça, c'est un peu compliqué, les tableaux Excel et tout, c'est les régressions statistiques, ça manque de poésie pour moi, quoi. Et alors voilà, je regrette un peu de pas être totalement convaincu par par le résultat, parce que sur le papier ça me faisait plutôt envie, voilà. Et puis après je me suis souvenu que quand j'étais jeune, mais j'aimais tellement quand les groupes chantaient des trucs aussi bourrins, bas du front, que la jeunesse emmerde le Front National, ou les autres qui chantaient mort aux vaches, mort aux condés, vive les enfants de Cayenne, abat ceux de la sûreté. Et je trouvais rien à redire, quoi. Je trouvais que c'était bien que ça soit bourrin et pas malin. Voilà, je crois que le vrai problème, c'est que j'ai perdu mon âme de jeune, j'ai perdu mon âme de révolté, et à quoi Tofana, ce que ça dit surtout, c'est que moi, je vieillis. Héloïse.
2: Eh bien moi j'ai trouvé que c'est un disque qui coche quasiment toutes les cases, y compris musicales, du punk féministe anti-patriarcal, passé par les ateliers d'empowerment féminin de Salut les Iquettes, dont la compile au passage vient de sortir, ayant choisi pour nom, tu l'as dit Mathieu, celui du célèbre poison créé par Giulia Tofana pour libérer les femmes victimes de mariages forcés. Cela m'a fait penser au groupe Les L, l'accordéon en moins, pour le côté décalé des paroles qui, tout en empruntant à d'autres univers comme celui des contes de fées, servent un message résolument Riot Girl ou Riot Queer et engagé. Côté

0: plusieurs écoutes pour entrer complètement dedans. Certains titres où je suis resté un peu en dehors, je pense par exemple au titre Encore Demain, qui je trouve assez proche finalement de Véronique Sanson.
1: J'imagine que c'est pas un compliment.
0: Moyen. J'ai remis, ça m'a pris du temps d'ailleurs à retrouver le nom de Véronique Sanson. Mais c'est globalement, moi je trouve plutôt un très bon voyage pour moi, avec une belle énergie et des constructions de titres déroutantes mais originales. Alors j'ai aussi écouté cette émission de Construy que j'ai trouvé vraiment très bonne. Et Bibi évoquait les Suprêmes d'Inde peut-être comme influence, et c'est vrai que c'est sans doute le groupe qui s'en rapproche le plus. Et on finit, moi je trouve, par se familiariser avec le style après plusieurs écoutes, et du coup à profiter à plein des textes, comme ceux contre la nostalgie, évidemment, sur le titre « C'était mieux avant » ou encore sur l'antipatriarcat qui a déjà été évoqué, qui est vraiment le ciment du disque. Ça rue dans les brancards, ça attaque fort et juste, je trouve, ça fait bouger des consciences. Et moi, j'ai trouvé ça plutôt bien écrit. Alors, j'avais écrit « On est loin du tract », contrairement à ce que tu disais. Donc, tu vois, on peut avoir sur un même objet culturel deux points de vue différents, mais c'est toujours moi qui ai raison à la fin. Alors, je trouve que c'est une sorte de poésie directe, écorchée et vacharde. On sent qu'elles veulent fracasser des remparts et ça fonctionne plutôt bien. Je dirais que Aquatofana, c'était mieux pendant, quoi, finalement.
2: Bon, eh bien, je vous propose d'en écouter un second extrait. Aquatofana, je joue avec toi.

Et voilà, on vient d'écouter un extrait de Aqua Tofana. On va maintenant écouter le troisième disque de cette émission. C'est Luxury Apartment. Et Cédric nous a sélectionné un premier extrait, c'est Out on the Street.

0: Et ben voilà, c'était Out. Out of the street, on, out on the street des Luxury Apartments, et c'est Cédric qui nous en parle.
1: Oui, alors Luxury Apartments, c'est bon, c'est pas toujours facile de comprendre l'origine du nom d'un groupe, mais celui-là est quand même bien pourri.
0: Et quand tu les cherches sur internet, voilà. Tu tombes
1: que sur des, parce que les appartements luxueux, c'est pas ça qui manque à Londres. Hein. Et donc, du coup, on sait peu de choses sur ce groupe, si ce n'est que l'album était apparemment très attendu après une série de concerts intenses, et j'ai pas eu le plaisir et le privilège de les voir à Paris. Mais Mathieu en dira peut-être un mot. Donc LA, pour faire court, c'est donc un trio, mais il semble qu'il soit aussi un collectif plus large autour du groupe à Londres, qui a été formé par le frontman et guitariste Matt Turner. Le reste est composé d'une basse et d'une batterie de Chris Franks et Phil Smith. Ils sont édités sur un petit label anglais, Easy Records, qui a notamment sorti The MVP, c'est un bon petit groupe punk londonien qui vaut le détour. Alors c'est complètement dans l'esprit DIA, avec des textes engagés et du second degré. Ils ont d'abord sorti un single il y a quelques années, alors j'arrive pas bien à comprendre si c'est en 2019 ou 2021, peu importe. Et puis plus grand chose, jusqu'à cet album. Alors je trouve que cet album est vraiment assez réussi. Pas complètement original, hein, dans la lignée de Parquet Courts du début, ou encore de Silicon Values, je trouve, et qui rejoint cette idée de collectif plutôt que de groupe. Et plus encore, je trouve, dans la lignée des Australiens de Vintage Crop, donc de solides références. Et donc on retrouve donc cette référence australienne, puisque Mathieu, tu disais qu'il n'y avait pas d'Australie dans ce choix, mais si, finalement, puisque on trouve la présence de Mickey Young, qui a masterisé l'album, comme ceux de Total Control et Dick Current. Donc c'est sans doute ça aussi qui explique cette proximité avec des sons qu'on connaît du côté de l'Australie. Donc un post-punk au titre fragmenté mais vraiment accrocheur. On retrouve aussi une certaine touche des Black Lips du début en plus propre, enfin en disant en mieux chanté. Il y avait son charme aussi au Black Lips de mal chanté. Il y a un côté punk et parfois ça bourrine pas mal, hein, comme sur Wire par exemple, mais c'est toujours mélodique, même quand les cris sont scandés de manière de plus en plus rapide sur White Horse. Donc voilà, moi je suis vraiment en terrain familier, j'adhère complètement, juste un tout petit regret, je trouve que les titres se ressemblent quand même pas mal et que ça manque peut-être un tout petit peu de diversité sur l'album, mais sinon je trouvais ça vraiment très très bien.
2: Guillaume.
3: Oui, mon avis en fait a été vite tranché concernant cet album, un peu comme lorsque je m'essaye à faire une Charlotte à la fraise. Je trouve qu'il exprime de bonnes intentions et de bonnes idées sur le plan de la composition, mais que le niveau de réalisation ne suit pas. C'est globalement de bonne tenue et suffisamment varié pour trouver leur post-punk garage pas désagréable et assurément insuffisamment de bonne tenue, de bonne qualité pour leur concéder une écoute supplémentaire. Ils sont dans cet entre-deux avec un tas d'autres groupes besogneux à qui il manquera toujours le talent, l'éclat, le supplément d'âme qui fera qu'ils ne franchiront jamais le palier pour atteindre le bon niveau. C'est un phénomène bien connu des amateurs de foot, hein, le prospect qui ne perce pas, qui ne perce jamais et qui doit donc se contenter de jouer dans un club de seconde zone comme le Paris FC. Et dans ce cas précis, je trouve sur le fond qu'ils sonnent trop plat, leur jeu de guitare notamment se révélant trop sommaire, leurs accords posés, ils n'en varient guère. Et même si leur façon de faire diffère suffisamment d'un titre à l'autre, je n'en ressens pas moins un aspect, je ne dirais pas lourdeau, mais manquant de souplesse. Le fameux « ce n'est pas un échec, mais c'est que ça n'a pas fonctionné », de sorte que le côté emballant que peut avoir leur style musical n'apparaît pas au-delà d'une facture ordinaire qui sonne globalement limitée. Je suis sans doute dur à leur égard, qui a de la cohérence dans ce qu'ils font, mais j'en suis resté sur ma faim avec eux.
0: Ouais, alors moi j'ai cru que c'était un groupe australien avec un nom un peu con comme ça. Le graphisme qui rappelle des choses qu'on a déjà pu voir, plus leur son et tout. Je me suis dit bon, en fait, bon, c'est Londres. Alors mais parce que Luxury Apartment, c'est, si je me trompe pas, c'est Cédric et Mathieu qui ont proposé ça, et c'est pas étonnant, c'est à votre image, un peu rugueux mais sympa, travaillé, mais quand même un un peu bourrin, voilà.
1: C'est juste moi, Mathieu, hein, qui avait proposé.
0: Ça marche aussi. on est à la maison, trois gars avec des grosses guitares qui ont envie de retourner la table et de défoncer l'habitat urbain à grands coups de Doc Martens. Voilà, on a nos repères, ceux d'un punk bourrin, rien qui fasse penser à des intellos qu'on lui délivre avant de sortir leur album. Alors bon, ça révolutionne rien, c'est presque de la musique classique pour vous, quoi. Et c'est peut-être la vraie limite du disque qui propose de faire la fête aujourd'hui, même s'ils ne font parfois, moi je trouve que regarder dans le rétro musicalement. Moi j'ai trouvé qu'à certains moments il y avait des accents un peu strummeriens, à la Joe Strummer, dans la voix du chanteur, cette manière de vouloir s'engager dans des voies périlleuses malgré les limites de la voix et d'y aller quand même. Voilà, sinon, et pour moi les meilleurs moments c'est quand ils font ce qu'ils savent faire, quoi. C'est quand ils sont rageux, quand ils se comportent comme des teignes, quand ils sont mauvais, méchants, voilà, je trouve que ça prend toute son ampleur, et j'imagine que sur scène ça doit être quelque chose d'incroyable. Alors Mathieu nous dira. Je montre un peu critique, mais une fois encore je crois que nous sommes les enfants gâtés du rock'n'roll, mais dans la marée de groupes qui nous arrivent, voilà, Luxury Apartment sort la tête de l'eau, mais ne fait que sortir la tête de l'eau. Voilà, Mathieu.
2: Alors effectivement, Cédric l'a dit, je suis le seul ici à avoir vu le groupe. C'était à la Mécanique Ondulatoire fin janvier. Bernard Arnault était pas là. Il préférait mettre de l'argent dans le Paris FC plutôt que dans un album de Luxury Apartments. Je pense qu'il se trompe. Hein, parce que si c'est pour être dur sur l'homme, ok, Paris FC, mais pour avoir de la qualité, non, il y a pas. Alors moi j'avais pris une petite claque avec quand même des choses qui n'apparaissent pas trop sur l'album, c'est-à-dire que en live le chant il fait vraiment très très street punk, ce qui n'est pas vraiment le cas sur album. Il y a un aspect vraiment vraiment punk qui se transforme plutôt ici en post-punk. Pour moi c'est une belle démonstration de post-punk, mais on est d'accord, hein, ça réinvente rien, ça c'est sûr. Mais voilà, c'est assez direct, il n'y a pas de synthé, il n'y a pas de chichi, et une fois de plus c'est masterisé par Mikey Young, le sorcier australien, donc on se dit de toute façon on se trompe pas, hein, quand on prend l'album, c'est ah, Mikey Young, ok, ça c'est bon, et il n'y a pas de mauvaise surprise. J'ai jamais prétendu que c'était la nouvelle merveille, mais comme premier album, je pense que c'est une bonne pierre, soit à balancer, soit pour bâtir une carrière. Non, ça non plus, on ne dit pas. En fait, c'est un groupe, j'attends de le revoir, tout simplement.
0: Allez, on se réécoute un extrait de Luxury Apartment, et c'est Taliban.

0: SMER campagne. SMER campagne, c'est Guillaume qui nous en parle.
1: Ah, mais je croyais qu'on était court, il y avait largement le temps d'en passer l'autre. Bon, lorsqu'on parle de punk hardcore, je suis souvent déçu, Pierre, tu sais. Lorsqu'on parle de punk hardcore, je suis souvent déçu, non pas forcément par la musique proposée, mais par l'appellation abusive du terme hardcore pour désigner la violence relative de ce que l'on entend. On recouvre trop souvent sous ce terme de la musique simplement bruyante. Au moins, Smear Campaign assume, eux, la dimension ultra-violente du hardcore. Ils désignent d'ailleurs leur style musical comme de la power violence. Autant dire que ce n'est pas seulement les enfants qu'il convient d'éloigner du poste, mais tout le reste de la maisonnée et le voisinage lorsqu'on lance leur album, l'album des Coloradiens, car originaire de Denver. Et I See You, leur premier album, en fait, fait suite à un premier EP de 3 titres en 2022, un split de 4 titres avec les Forest Fokker en 2023 et un live.
2: Avec les Forest Fokker.
1: Ah, les Forest Fokker, je te les recommande aussi. Et un live. Et le tout sur cassette, hein, bien sûr, évidemment, comme il se doit. Tout ça sorti sur cassette, comme ce dernier, donc comme ce premier album, sorti à 100 exemplaires sur cassette chez le petit label Convulse Records. Et pour dire les choses simplement, dans leur genre, je les trouve très bons. Ils excellent dans ce punk hardcore radical par la précision et la variation de leurs compos. C'est super bien fait. En rien bêtement bourrin, mais au contraire, pondéré constamment par des pauses et des transitions qui ponctuent leur déferlement. Une furie furieuse que vient interrompre des interludes bizarroïdes faits de samples déstructurés. C'est malin, original, rempli d'énergie, ça exprime de la rage pure et l'envie de crier contre la terre entière, tout en étant suffisamment intelligent pour mettre ça dans un cadre cohérent. On notera qu'ils jouent avec deux basses et une batterie, ce qui renforce le côté attrayant de ce qu'ils proposent, puisque leur son est profondément lourd, accentuant encore davantage l'aspect dantesque de leur musique. Bref, comme le dit souvent Héloïse, tout simplement brillant.
0: Cédric. Cédric, on va te mettre un micro.
3: Ah oui, je pense, Guillaume, que tu as fait un lapsus, je sais pas, révélateur de quoi, mais tu réécouteras ta chronique. On a compris avec Mathieu. Alors, moi, plutôt que de chroniquer l'album, je voudrais pousser un cri d'indignation, parce que dans quelle époque on vit, de plus en plus sur les réseaux sociaux, on voit un type qui se pète la gueule, qui s'arrache la moitié d'une jambe, qui est à la mort, et les gens les filment, quoi. Et ici, on entend un type hurler à la mort. On sent bien qu'il a eu un accident ferroviaire ou qu'il a entendu la dernière grande idée de Laurent Wauquiez. Et tout ce que les gens font, c'est de l'enregistrer et de le mettre sur une cassette. Pour nous. Je trouve que ça participe un peu du même principe, quoi. Que dire, en fait, sur cet album? J'ai vu un peu sur Internet, il y a pas grand-chose, quand même, sur eux. Il y a juste un mec qui a mis une petite mention de sa critique de l'album. Il a mis « cool ». Et je me dis, tiens, c'est vraiment pas le mot qui me vient quand j'écoute ça, quoi. Bon, ça me dépasse un peu, ce style un peu greencore. En concert, je trouve ça parfois pas mal quand on rentre dans le trip de l'outrance, poussé à l'extrême. Mais sur disque, pour moi, c'est vraiment épuisant. J'ai l'impression un peu d'entendre tout le temps la même chose. Alors c'est pas long à chaque fois, mais je trouve que ça fait vraiment très répétition. Moi, j'arrive pas à percevoir ce que tu perçois, toi, Guillaume, la différence entre les titres, hormis cette excellente reprise un peu surprenante de À la queue leu-leu, qu'on se demande ce qu'elle vient faire là sur cet album. Sinon, je comprends rien aux paroles. Vous allez me dire, c'est pas fait pour non plus, hein, sinon il pourrait le dire autrement. Je comprends que les titres, hein, donc... Vu le nombre d'utilisations de fuck dans les titres, on sent bien qu'ils ont un rapport un peu compliqué à la pénétration. J'ai l'impression quand même que ces gens-là savent pas trop ce qui est bon dans la vie, quoi. Voilà, je sais pas trop quoi dire d'autre, sinon que la pochette est laide aussi. J'en ai un peu fini.
0: Ouais, pour me proposer d'écouter Smear Campagne... Pour me proposer d'écouter, de mettre Smear Campagne au programme d'aujourd'hui, Guillaume m'avait écrit un petit mot, tu permets, Guillaume, que je te cite. Je pense que la power wop violence hardcore de Smear Campagne est un sous-genre que l'on n'a pas encore abordé, qui mériterait qu'on s'écharpe dessus. puisque le leur est excellent. Eh bien, allons-y donc pour la power violence. Alors, je dois t'avouer, Guillaume, que ce sous-genre, je ne le connaissais pas, je ne connaissais pas cette fine distinction de plus. J'adore cette capacité à créer des sous-genres. J'espère un jour pouvoir moi-même identifier et créer un sous-genre et d'être l'inventeur de ce sous-genre-là. C'est un phénomène culturel intéressant d'ailleurs que cette classification d'une finesse incroyable dans laquelle nous baignons aujourd'hui, un peu comme les entomologistes qui sont capables sur la base de minimes variations d'une espèce de moustique d'en créer des sous-catégories, de les encyclopédier, de les nuancer. C'est sûrement un effet de la massification de l'accès à une bibliothèque sonore finalement mondiale, parce que cette pauvre cassette tirée à 100 exemplaires, c'est bien aussi parce qu'on arrive à l'écouter sans problème et à mettre ça dans nos playlists ou pas, quoi. On peut finalement s'approprier des espaces très très fins, très très précis du monde musical. J'ai assez digressé. Maintenant, il faudrait parler de Smear Campaign pour de vrai. Que vous dire d'autre? Voilà, c'est fait. Hein, j'ai pu cocher sur ma to-do list écouter du power violence. C'est dans ma to-do list truc à faire avant d'avoir un cancer. Eh bien, c'est décevant. C'est en gros du hardcore bourrin, quoi. C'est ça. Je n'y ai pas vu la nuance. Pas la peine de changer l'emballage si le produit reste indigeste. La date de péremption est passée depuis longtemps. Il y a des tronçonneuses pour les cordes. Le chanteur a une laryngite. Il y a un marteau piqueur pour le rythme. C'est pas non plus hyper original comme manière d'être casse-bonbon, quoi. Il y a un truc qui est drôle, c'est de voir comment eux ils essayent de repousser les limites de ce que le rock peut faire comme bruit. Avec cette, il y a vraiment une incroyable détermination, une violence qui est jamais contenue. Et en ce sens-là, il y a vraiment une performance. Mais un peu comme le disait Cédric, moi ça m'a fait penser au Palais de Tokyo. J'ai quand tu fais un truc comme ça qui va jusqu'à l'absurde, c'est presque une performance qui mériterait un cartel prétentieux comme une œuvre du Palais de Tokyo. C'est pas du tout un compliment, hein, Palais de Tokyo pour moi. Voilà, mais au-delà de la performance qui est assez marrante à écouter, le problème c'est que c'est assez pénible à écouter et qu'il y a un principe de plaisir qui était totalement absent pour moi. Héloïse, fais-nous rêver.
2: Alors, Siou est selon moi l'illustration sonore même de ce que constitue le hardcore, la quintessence du punk, sa substantifique moelle. Bourrin, concis, frôlant constamment la limite de l'écoutable, repoussant sans cesse les frontières de la musicalité, mais le temps d'une minute tout au plus, les 24 morceaux du disque durant en moyenne 30 secondes. Voilà un groupe qui ose aller à l'essentiel sans s'encombrer de fioritures, tout en concédant ci et là, tu l'as dit Guillaume, des interludes légers, permettant à l'auditeur de souffler avant de repartir pour un tour. Au sein d'une scène punk actuellement surreprésentée par le post-punk et ses tendances parfois quelque peu chichiteuses, Smear Campaign détonne pour le plus grand salut de nos oreilles en nous proposant quelque chose d'efficace et de concis. En bref, et c'est certainement pas Guillaume qui me contredira, ce disque confine au sublime.
0: Sublime. Non mais, tiens, vous nous en donnerez un peu du truc que vous avez pris tous les deux. C'était donc Smear Campaign dont on parlait. On vous propose d'en écouter un extrait, enfin trois micros extraits. On the Lamb 1, On the Lamb 2, On the Lamb 3.
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Voilà, c'était Tatapoum épisode 63 et ce soir, loin du Paris FC de la critique bourgeoise, on retrouvait le Red Star de la critique rock avec Mathieu, Héloïse, Marion, Bibi, Cédric et Guillaume. On se retrouve la semaine prochaine pour une nouvelle édition de Tatapoum. D'ici là, bon courage pour ce qui vous reste à supporter dimanche. Ciao, ciao.

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0: Salut à tous, c'est Constreuil comme tous les dimanches de 18 à 20h sur Cause Commune 93.1 FM ou cause-commune.fm. On est en 2026, on est de dimanche 4 janvier 2026.
1: Et tout va mieux.
2: Oui, c'est ça.
0: Bah, tout va mieux.
1: Ah non.
0: Pas forcément, hein, puisque on a commencé cette émission avec un morceau de Varum Joe. Alors évidemment, ça fait plaisir de passer du Varum Joe.
1: Ouais, mais c'est pas pour les bonnes raisons.
0: Mais c'est pas pour les bonnes raisons, puisque en fait, dimanche dernier, vous souvenez, on nous a bassiné avec une vieille peau raciste d'extrême droite, condamnée plusieurs fois par la justice, qui était morte alors qu'on n'avait rien à foutre.
1: Ouais, mais elle défendait les animaux.
0: Elle défendait les animaux, sauf l'âne qu'elle avait castré à l'époque. Mais voilà.
3: Mais ça, c'est normal. Tous les mâles faudrait les castrer.
0: Tous les mots.
1: On démarre fort.
0: les mâles alpha, exactement. Mais dans le même temps, on a appris la mort de Hervé du groupe Varum Joe. C'est un petit hommage. C'était une nouvelle un petit peu difficile à avaler quand même en fin d'année 2025. On a écouté le morceau Love Me Tendo sur le dernier album en date du groupe, hein, qui date de 2003, au milieu de ta forme. Oui, oui, oui.
3: Non, mais c'est pour toi, Hervé. Enfin, on te dit cette émission. Et oui. On pense au groupe et à tous tes potes.
0: Exactement.
4: Et Hervé, il avait quel rôle dans les Varum Joe alors?
0: Eh ben, Hervé, il était, c'était l'un des deux préposés au synthé, et puis il chantait de temps en temps, et c'était l'un des membres les plus anciens du groupe, en fait, tout simplement.
1: Quasi fondateur.
0: Je crois qu'il n'était pas, il était pas au tout début, puisque au tout début c'était surtout Pierre et Pascal. Les autres sont des petits jeunes, mais il est arrivé assez rapidement dans les années 80. Voilà. Ouh. Donc c'est bien, on a plombé.
1: On s'est plombé l'année
0: 2026. Mais il fallait quand même le faire.
1: Parlons du Venezuela maintenant.
0: Et donc nous avons en exclusivité Nicolas Maduro qui est là.
5: Ah, la bonjour, hermanos.
0: Voilà. Et oui, je me fous dans la merde parce que moi je parle pas espagnol. Ça va être compliqué.
3: Non plus, c'est pas compliqué. Hein. Tu mets des O et des A et des.
0: Et des S au pluriel.
3: Voilà. Ouais.
0: Ok.
1: Mon Dieu.
0: Ok. On reçoit quelqu'un qu'on avait reçu il n'y a pas si longtemps, puisque c'était 17 novembre 2025 au CICP. Quelqu'un qui s'appelle. Il s'appelle Mr. Sunday Rain.
5: Voilà.
0: Mr. Sunday Rain, on t'avait reçu, on avait parlé un petit peu de Mr. Sunday Rain à l'époque et plutôt pas mal de Mokoka.
5: Exactement. Hein, oui. Puisque... On avait profité comme un. Enfin, on s'était bien entendu, on avait parlé avec Bibi et voilà, et on avait profité de l'occasion parce que le CICP était vraiment un endroit où on avait beaucoup joué avec Mokoka
0: et
5: c'était plus, on avait une actualité disons plus parce qu'on venait juste de sortir d'enregistrer un single qui est maintenant ce single maintenant il est écoutable sur les plateformes, ce qui n'était pas encore le cas.
0: Oui.
5: Donc René Comunista, donc celui-ci, ça y est, on peut le trouver. Et donc aussi dans l'idée de ressortir l'intégrale des enregistrements de Mokoka. Et ça aussi c'est en cours. On peut trouver maintenant l'album Egon Lachai qui date de 2001, si ma mémoire est bonne. Merci les gars. Petit à petit, dans 2-3 semaines, même pas, je pense. Tout sera pour Mokoka, tout sera au poil.
0: Carrément, tout sera en ligne.
5: Tout sera en ligne, voilà.
0: Okay.
5: Ça a pris un peu de temps. Bon, après, non, il y a pas non plus, on n'a pas fait non plus 25 albums, mais c'était surtout de regrouper les singles et de retrouver là où on avait donné un morceau ou pas, un inédit ou pas, les compiles et voilà. Et
0: donc, puis vous aviez déjà ajouté un live.
5: Et il y avait déjà un live sur je sais plus laquelle, enfin bon voilà. Mais tout ça, voilà, ça sera compilé, c'est un peu dans un peu le côté fin d'année. On a besoin un petit peu de se rassurer en disant là le petit A il est bien fait, voilà, on n'y touche plus. Et on va pouvoir se consacrer à Mr. Sunday Rain. Et merci de m'avoir invité, parce que du coup, voilà.
0: Bah oui, du coup, t'es là.
5: Du coup, je suis là.
0: Donc,
1: on écoute.
0: Oui, pour ceux qui ont oublié ce qui s'était passé il y a un mois et demi.
5: Voilà. Hein. Donc là, on écoute Stand Beside Me, je pense, qui est donc le titre du dernier album, qui est sorti, je sais plus quand, il y a un an, je pense, ou peut-être un peu moins. Il y a un petit clip qu'on peut trouver sur Internet sur Stand Beside Me. Et voilà, donc on va écouter ça va mettre un peu l'ambiance, comme ça on sait de quoi on parle.
3: Oui.
5: Parce que...
3: Tu devrais faire de la radio, tiens.
1: Moi, oui.

0: Ben voilà, c'est un premier morceau de Mr. Sunday Rain.
1: Oui.
0: Mr. Sunday Rain qui est ton projet solo.
1: Absolument.
0: Enfin, solo, ou ça dépend. Parfois, tu es accompagné sur scène.
1: Tu as pu entendre donc la voix de Cassandre, qui était à l'émission la dernière fois. Et donc, qui. Voilà, Cassandre et sa sœur Dalva qui, de temps en temps, viennent un peu m'aider. Je peux peut-être raconter le début de Mr. Sunday Rain, parce que ça va.
0: Tu peux.
1: Tu fais ce que tu veux.
0: On a un peu de temps.
1: Non, mais comme ça, comme on a le temps, on peut situer la chose. Ah, comme beaucoup de choses, en fait, je me souviens de la dernière fois dont on m'avait parlé de ça, c'est le Covid. Tu vois, le Covid comme élément déclencheur.
0: C'était bien le Covid.
1: Ma vie a changé. Et j'ai plein de temps pour faire plein de trucs, etc. Bon, on s'est retrouvé évidemment confiné. Et dès les premiers jours, il y a donc ma fille, la plus petite, qui me dit voilà, je dois travailler un morceau en musique avant de partir, avant que l'école s'arrête, qui était le chant des partisans. Elle était au collège, je sais plus en quelle classe exactement, quoi.
2: C'est quel collège ?
1: Au milieu du collège.
2: C'est le collège qui demandait ça ?
1: Ouais, c'était sa prof au collège qui, alors je sais plus, donc si c'était pas en cours, il y avait pas de cours de musique, mais bon, voilà, enfin le chant des partisans, cool. Vous apprenez, etc. Je dis tiens,
0: ils sont partout les gauchistes, hein, c'est pas possible.
2: Surtout dans la fonction publique, hein, avec nos impôts.
1: Et donc, vas-y, bah on va faire ça, mais on va le faire bien, puisqu'on a le temps et qu'il y a tout le matériel et qu'on a que ça à foutre, etc. Et en fait, c'est né de là. C'est né de là, c'est-à-dire qu'on s'est piqué au jeu, et elle chantait, moi j'orchestrais un petit peu avec ce que j'avais, avec ma carte son, avec les guitares, etc. Et en fait, ça nous a pris beaucoup de temps, mais on en avait, et ça nous a beaucoup plu. Et en fait, on a continué. Et donc, il y a un premier album, le tout premier album en fait de Mr. Sunday Rain, qui s'appelle End Mike, qui a été fait pendant le confinement. Et en fait, ce sont que des reprises. Et j'écoutais un peu pour préparer l'émission, et en fait je me rends compte que ça permettait donc aux enfants de chanter, d'avoir une activité pendant ce temps d'ennui, enfin de temps long, de temps infini, etc. Et moi ça me permettait aussi de m'améliorer, d'utiliser tiens un peu plus le clavier, un peu plus la basse, puisque la basse de Mr. Sunday Rain, c'est que je fais tout seul en fait, voilà. Il n'y a pas d'invité, il n'y a pas de... Voilà, donc c'est un peu programmation des batteries, les chants, les guitares, les synthés, enfin tout ce qu'on peut rajouter, etc. Et voilà. Et donc ça a fait un espèce de mini-album où ce sont les filles qui chantent et en réécoutant, ça fait un peu comme... ça pourrait être un peu comme leçon numéro un pour apprendre à faire du home studio et apprendre aux enfants à chanter. Mais bon, voilà, il y a du David Bowie, il y a plein de choses, il y a des trucs qui sont plus ou moins réussis. Mais voilà, donc c'est comme ça que Mr. Sunday Rain a continué.
2: Un genre de diapason rouge.
1: Un genre de diapason?
2: Ah non, vous connaissez pas?
0: Non.
2: C'est des recueils de chansons. C'est très colonie de vacances, années 70.
1: D'accord, et oui.
2: Voilà. Excusez-moi pour la ref. Hein.
1: Voilà.
0: Tu sais même pas né?
2: Mais ma maman si.
1: Voilà, ensuite, on a donc un autre album où j'ai fait qui s'appelle Covers, où là je me suis. Voilà, c'était un peu plus élaboré. Et là j'avais l'habitude de jouer avec pas mal de gens en live pour faire des reprises de country, qui est un peu la musique de base, un peu de référence que j'aime bien et que j'écoute un peu comme ça tout le temps. Il y avait un groupe qui s'appelait Johnny Cash Revival, on a fait Strumming Bird, et en gros il s'agissait de faire des reprises de folk country songs, Flying Burrito Brothers, Gillian Welch, enfin tout ce qui nous passait par la tête, les Birds, et ça s'est jamais vraiment arrêté. Et je dis bon bah voilà, pareil, on va compiler le merdier et on va se faire 10 chansons, je vais me faire 10 chansons harmonisées, etc., etc. Et ça a fait Covers, donc l'album avec la casquette.
0: Ouais. Et donc Covers, donc encore des reprises.
1: Encore des reprises.
2: Oui, voilà. Sinon le nom est bizarre.
0: Oui, mais il y a un moment où t'es passé à la composition.
1: Voilà, donc en fait, tout ce truc qui a déclenché en fait de passer plus de temps et de s'y coller, Moi, je fais de la musique depuis très très très longtemps, enfin depuis pratiquement toujours en fait. Sur ordinateur, depuis que c'est à peu près possible, je crois que j'ai même un petit souvenir de moi avec un 4 pistes à cassette chez moi en train d'essayer de faire deux voix ou deux... en même temps et de peut-être rajouter une guitare, voir ce que ça fait quoi. Et voilà, et quand ces trucs un peu, quand t'achetais un Mac, t'avais le GarageBand, je crois que j'ai commencé sans même avoir de carte son, m'en fous. 18 pistes sans carte son, ça rentre, moi je sais que j'ai que le son là, je les entends. Et voilà, et à un moment il a fallu quand même pareil, faire le,

0: c'est le premier album vraiment plus récent, etc.
1: Ouais. Alors tu viens de dire, oui, ça permettait d'écluser les 15 années précédentes. Mmh. Pourquoi 15 années ?
0: Bah, c'est à peu près le temps que entre avoir un ordinateur et en fait toutes ces répétitions,
2: savoir
0: s'en servir, commencer à l'utiliser, commencer à dire tiens ça s'arrange pas. En fait au départ je m'en servais beaucoup pour les répétitions avec les groupes, parce que bon tous les groupes avec des, enfin j'ai fait partie de pas mal de groupes, que ce soit au chant, à la guitare, à la basse, au synthé.
3: Tu peux les citer, n'aie pas peur.
0: Ouais ouais, bon pff, après que c'est évidemment les Dick Tracy Lords, j'ai dû faire des piges avec les Red Jack, il y avait les Strumming Birds, il y avait d'autres, enfin bon, voilà, ça va, reviendra au fur et à mesure.
3: Ouais, c'est pas de la frime, il y en a eu quelques-uns quand même.
0: Il y en a eu quand même. Voilà. Non, non, en plus, avoir un rôle très très humble, juste pour aider. Mais j'avais toujours.
3: Juste une petite anecdote quand même pour les gens qui n'ont pas vu Dom sur scène dans ce genre de groupe, dans certains groupes, il avait quand même une veste à franges. Alors, faut quand même le dire.
0: Tu t'en souviens,
3: ouais. La country à veste à franges.
1: Oh. Mais ça se voit encore. Hein.
2: Mmh. De quoi qu'il a une veste à franges ?
1: Non, des vestes à franges. J'ai vu, c'est Daniel Jean-Renaud, il y a quelques mois, aussi, belle veste à franges.
2: C'est voilà. Très bien les vestes à franges.
0: C'était un cadeau de mes amis pour peut-être pour me faire arrêter, mais en fait, je l'ai pris sérieusement et ça m'a aidé à continuer. Je sais plus ce que je disais. Voilà. Donc en fait, l'ordi, ça permettait de préparer les répètes. En fait, je supportais plus. J'ai beaucoup de mal avec ça. Une répète par semaine, deux, trois heures ou deux répètes. Et en fait, t'avances pas, quoi. Enfin, chacun de son côté. À l'époque, on avait quoi? On avait des zooms, les machins comme ça encore pour s'enregistrer, dire bon,
2: ça existe encore.
0: Fois, tu vas bosser ça. Et en fait, t'avances pas, quoi. En fait, t'arrivais chez toi, tu posais la piste de guitare, la piste de truc, et ça y est, tu t'avais des idées pour avoir une deuxième ligne de guitare, pour que ta ligne de basse elle soit plus solide, pour qu'un chœur soit écoutable, est-ce qu'on fait ce chœur-là, voilà. Et à la fin, en fait, tu finis par entendre des trucs dans ta tête. Quand tu t'endors, maintenant, c'est plus ça va, c'est hallucinant, je m'endors avec des deuxièmes voix, des troisièmes pistes de guitare, dire non mais faut celle-là, enfin bon voilà.
2: Et est-ce que tu te relèves pour les enregistrer, pour pas les oublier pendant les nuits ?
0: Alors non, et ça j'aimerais bien, parce qu'il y a des trucs pour les rêves et tout ça, là où tu dois noter et après réinterpréter et tout ça, j'essaye de faire, je me souviens, je vais te raconter un truc marrant, quand j'étais petit, quand toutes ces machines n'existaient pas, j'avais une idée de morceaux, tu sais, guitare acoustique, chant, tu dis, putain, l'idée, elle est bien. Tu te réveilles le lendemain, pour peu que t'aies bu un coup, ou t'es, rien, impossible.
2: Ah oui.
0: Comme moi, j'écris pas la musique, donc je peux pas dire, tiens, avant de me coucher, je vais faire une partition, et puis comme ça, c'est réglé. Donc une fois, j'en suis arrivé à me téléphoner.
2: Ah, laisser un message.
0: Sur le message enregistré, tu vois, pour... Non, j'ai même pas à me téléphoner, c'est à réenregistrer le message, parce qu'il n'y avait pas de portable à l'époque. Mmh. Donc, sur le message d'accueil du truc, c'est là où j'écris ma chanson pour pas l'oublier. Donc, accord do, fa, sol, nanana, voilà. Et pour pas l'oublier. Donc maintenant, on est mieux lotis.
2: Ah oui, oui, oui. C'est vrai que c'est plus pratique.
1: Et donc on va passer de la musique, on va arrêter de parler. Ouais. Mais juste quand même tu t'es mis au synthé pour mieux travailler en groupe, et en fait les synthés ça te permet maintenant de faire un projet solo.
0: Ouais, il y a des morceaux où il n'y a pas de synthé, c'est pas moi je pars sur une idée de chanson, bon on pourra en développer après quoi, mais en fait tout est un peu au format chanson, très simple, intro, couplet, c'est comme ça que j'ai appris, couplet, refrain, c'est un peu saoulant, mais c'est un peu, voilà, de la chanson. Et parfois, voilà, un orgamond, un piano Fender Rhodes, tu vois, quelque chose, et j'essaie de trouver un peu un équilibre. Avec le temps, je m'en canaille un peu, puis j'essaie de tordre un peu plus les notes, de trouver des sons un peu... Mais je suis pas très bon en rien, je touche un peu... Un peu tous les boutons, un petit peu de guitare, un peu de basse, un peu de chant, et puis essayer de faire quelque chose

0: C'est toujours Constroy, on est toujours sur Cause Commune 93.1 et
1: vrai.
0: On est toujours avec Mr. Sunday Rain. On vient d'écouter trois morceaux. On a terminé par les Bécasses avec le morceau Sunday's Eye sur l'album Bloody Winter qui datait de 2021. Album qui avait été enregistré chez Josh. Mais c'était
2: pas Résonance.
0: C'était pas Résonance 93, c'était au ventre de la baleine. Juste avant, c'est toi, Dom, Mr. Sunday Rain, qui nous avait amené quelque chose qu'on ne connaissait pas.
1: Alors, Ween, W-E-E-N, c'est-à-dire parce qu'après, quand on cherche, c'est plus facile d'avoir la bonne orthographe. On gagne un peu de temps. Voilà, pour un de mes groupes préférés, mais franchement, parce que c'est très. Déjà, ils ont beaucoup, beaucoup d'albums. C'est très très varié et je sais pas, ils ont une façon d'appréhender les compos, enfin les enregistrements. Bon, après ils sont très très doués, ils sont très forts et je sais pas. Ça, pour moi, ça reste un de mes groupes. Ils ont un album country qui est dingue aussi. Enfin bon voilà. En gros, tout ce qu'ils touchent, tout ce qu'ils font, c'est bien.
3: Ils sont de où ?
1: C'est des New Yorkais, New Jersey, je crois. C'est
3: des Américains, quoi.
1: Des Américains.
3: Ah, d'accord.
1: Mais oui.
0: Et on avait commencé cette séquence avec.
1: Et on avait commencé cette séquence avec qu'est-ce qu'on a passé ? Je sais plus. Non, pas Stand Beside Me. Mais ah oui, non. Time to Forget, donc un des morceaux de Mr. Sunday Rain sur l'album précédent, Stand Beside Me. Et voilà, qui est un morceau un peu compliqué, mais dont je suis assez assez content avec mes deux filles qui chantent et qui permet de voir ce qu'on peut faire même si on est tout seul derrière un ordi avec plein de pistes et voilà.
0: Ouais, et quelque chose qui est difficile à reproduire sur scène.
1: Ah oui, là pour le coup.
0: et encore, ah, je dis difficile. En tout cas. À l'heure actuelle, c'est même hors de question.
2: Ça se fait, je pense que ça se fait.
0: Ouais, alors ça peut se faire, mais
1: alors il y a un truc dit quand je serai riche et célèbre, et je pourrais peut-être demander à des gens autour de moi d'avoir des musiciens. Moi, je sais pas, j'entends pas le truc. Pour l'instant, il faut se contenter d'écouter le disque et puis venir par exemple le 12 février prochain.
2: Oh, c'est
1: le prochain concert de Mr. Sunday Rain. À Paris, donc au Château Indépendant, donc c'est un jeudi soir, jeudi 12 février, en compagnie de Période.
2: C'est l'ancien Popine, hein, je crois.
1: L'ancien Popine, avec une entrée côté boulevard Beaumarchais, puis l'autre entrée en dessous, donc dans la rue Amelot.
2: L'entrée concert et l'entrée boire des coups.
1: L'entrée boire des coups, et puis voir les deux se rejoignent, etc. Donc voilà, donc il va y avoir un concert Mr. Sunday Rain ce 12 février, donc avec Période, et puis un groupe de reprises Fellows on the Hill, dans lequel je participe, on parlait du projet donc de reprise, bon ce truc là continue, donc avec deux vieux potes que je salue, parce que je pense qu'ils sont en train de m'écouter, en tout cas ils ont intérêt, et donc voilà, on va faire des reprises folk, comme on a toujours su faire, et voilà. Donc petit événement le 12 février. Mais pour répondre à ta question, effectivement, soit il faut s'acheter des musiciens, soit il faut réussir à bidouiller pour avoir, je sais pas, mais peut-être
2: lancer des samples, par exemple.
1: Lancer des samples et tout ça, mais la dernière fois, enfin bon, voilà, on va pas revenir sur les histoires des samples, mais non, peut-être que ça se fera un jour, mais bon.
0: Ouais. Alors, les auditeurs de Constroy vont pouvoir voir la différence entre le live et le...
2: Et le live.
0: Et le studio.
1: Oui.
2: Ah oui, non, pardon.
0: Puisque tout à l'heure, tu vas nous faire quelques chansons.
1: D'ailleurs, j'en ferai une. On va pas peut-être sous forme de jeu, quoi. Mais là, on va passer des morceaux. Et en fait, il y a des morceaux qui seront passés en forme
0: studio,
1: on va dire studio, et qui vont être chantés après. Donc, est-ce qu'on arrive à les reconnaître ? Est-ce que parce que ça part, c'est quand même une grosse différence entre les uns et les autres, quoi.
3: Alors, il y a un truc qui m'étonne un petit peu chez toi, chez Mr. Sunday Rain, c'est, ouais. Tu l'as prononcé même tout à l'heure par rapport à Ween, c'est la variété, varié, le mot varié. Mmh. C'était que entre ton premier enregistrement et ton dernier enregistrement, le son, et même les compositions sont vachement différentes, variées. Et là, tu dis, sous forme de jeu, donc mon enregistrement et mon interprétation live sera complètement différente, du coup. C'est un truc qui tient à cœur, ça, parce que beaucoup, souvent, les groupes tiennent à leur son, à leur ligne bien précise. Mmh.
1: Bon, après, c'est le... C'est surtout la technique d'enregistrement qui fait que moi je vais pas enregistrer un album avec la même batterie, le même réglage d'ampli guitare. Ce qui est amusant là-dedans, c'est justement c'est de changer et c'est de t'as une mélodie solide avec une suite d'accords à peu près. Moi je compose à la guitare acoustique, donc ça part de là et après on essaye de d'orchestrer, on va dire. Le morceau. Si le morceau m'évoque quelque chose de plus, on va dire, de plus dur, de plus, bah, je vais prendre une batterie qui va être, je vais programmer une batterie qui va être un peu plus dans ce sens-là. Et après, je me laisse aller un petit peu. Toi, le morceau, il vit aussi un peu sa propre. J'ai pas d'idée préconçue avant de l'écrire. Il y a juste cette base-là.
2: Et la base, elle est toujours la même ou des fois tu trifouilles ton ordi, t'as un plugin qui est rigolo et t'es là genre ah, ah ça c'est cool sur, et puis après ça, tu fais un morceau autour.
1: Sur Stand Beside Me par exemple qu'on a entendu tout à l'heure, là j'avoue que c'est parti plutôt d'une toute petite idée de mélodie, mais j'ai commencé à tordre un peu le clavier et j'ai trouvé un truc qui revenait,
2: un gimmick,
1: un petit nanana, ça revient. Et en tordant ce truc-là, j'ai réussi à faire 4 minutes et à faire un peu un morceau. Et du coup, enfin là, t'entends que c'est pas couplet-refrain, pont, enfin c'est moins... C'est plus expérimental pour moi, tu vois.
3: C'est plus... mais il peut être réinterprété en live. Tu peux, si t'as pas envie de faire tes 4 minutes, tu peux faire 2 minutes et qu'il soit complètement.
1: Ouais, mais je suis pas.
3: Tu t'en fous. Enfin, c'est pas.
4: 4 minutes, toi.
2: Non. Comment ça te stresse 4 minutes.
3: Ouais, un petit peu. Dès que ça dépasse 2 minutes, c'est...
1: Oui, c'est beaucoup trop long la plupart du temps.
3: Ouais, aussi, ouais.
1: Ouais. Je trouve aussi.
3: Tu trouves aussi, qu'il y a
1: mais
3: des choses.
1: Je sais pas, c'est presque un truc d'éducation musicale, quoi. Pour moi, il faut répéter 3 fois le refrain, quoi.
3: Ouais.
1: Et si tu le chantes pas la 3e fois, tu lui mets au moins mais un instrumental, toi, que ça. Faut bien le faire rentrer dans la tête des gens, quoi.
0: Oui, parce que
2: je suis d'accord avec ça.
0: Quand même, là depuis tout à l'heure, on tourne autour, on parle de country, de folk, de choses très très variées.
3: On n'a pas prononcé le mot principal qu'il faut prononcer à chaque émission.
2: Résonance 93.
4: Non, pardon.
0: Mais non, mais on a parlé en entrée d'émission du groupe Mokoka, qui était un groupe de punk basque.
1: Ouais.
0: Hein, c'est...
1: Tout à fait.
0: Et donc ces références, ces influences country, folk, tu les avais déjà
1: non.
0: au moment de Mokoka ou c'est venu quand t'as arrêté le punk et que ton esprit s'est ouvert. J'exagère, mais.
1: Ouais, elle est bonne quand même. Alors il y a une période de transition, hein. Ça c'est pas fait, il n'y a pas un avant et un après. C'est fait pendant, mais c'est juste un voyage en Angleterre. D'ailleurs j'en profite pour saluer mon ami Lynn, qui peut-être nous écoute. Hello Lynn. Et en Angleterre. Et donc je suis tombé dans une famille d'amis en fait, qui était. Voilà, qui pouvait avoir l'âge un peu de mes parents, famille d'accueil, tu vois, pour les jeunes français qui partaient en Angleterre, quoi. Et là, pour le coup, grosse collection de vinyles, avec une culture hippie assumée. Et là, voilà, en gros, 3 semaines en Angleterre, à Hull, qui est quand même pas la ville, même si on dit « it's never dull in Hull », on se fait jamais chier à Hull. C'est tout le contraire. C'est genre « waouh ».
0: Il y a quelques bons groupes à Hull.
1: Bah ouais. Hein. Non mais moi j'étais là, à chercher les House Martins, les Gargoyles, les Fine Young Cannibals, et puis j'imagine que ça a continué depuis.
0: Bah, un groupe comme Life.
2: J'ai bien les House Martins. Ouais.
0: Un groupe actuel qui s'appelle Life, qui est très très bon.
3: Aussi à Canic.
0: Non. Canicule.
2: Ouais. Oui, c'est bien, t'as réussi à en faire une qui n'était pas vulgaire, c'est cool.
1: Et donc voilà, mon ami Doug et puis sa femme Lynn, etc., ils m'ont un peu... j'ai fait plein de cassettes, j'en profitais pour tout enregistrer, tout ce que je trouvais. Et c'est là où, voilà, Graham Parsons, les Flying Burritos, tout ça, c'est venu par là. Il y avait quand même la beauté des mélodies auxquelles j'étais pas... Parce que Mokoka était punk, mais quand t'écoutes un peu, Il y a quand même des, il y a quand même de la mélodie, tu vois.
3: C'est pas du punk bourrin, quoi. Enfin, un petit peu,
1: un peu mélodique, quoi.
3: C'est mélodique, là. Enfin, le chant est là, ouais.
1: Oui. Ça, c'est basque aussi, hein. Les basques, ouais, ils sont très chantants. On est toujours en train de, dès qu'on peut, on harmonise, on a envie que ça se fasse à plusieurs, quoi.
3: Ouais. Mais c'est un flash, c'est à quelle époque, ça? Parce que.
1: Mes voyages en Angleterre, là.
3: Mais oui, ce flash, là. Cette révélation.
1: C'est 15 ans, 16 ans. Après, ça se fait sur le temps, hein. C'est pas un seul truc. Après, il y a l'histoire de Johnny Cash qui est revenu un peu en gloire, enfin, un peu avec les enregistrements, les American Recordings avec Nick Rubin. Moi, j'étais déjà fan de Johnny Cash. Quand j'ai commencé à adorer ça et à écouter ça et à me dire, putain, mais c'est bien quand même. C'était le vieux ringard, quand même. C'était Pépé Ringard, ultra droite, genre, au secours, quoi. Avec les chansons, c'est chaud à l'américaine, je sais pas si vous avez vu, avec l'école Pélatarte et qui recevait pendant des heures, bon voilà. Et puis c'est revenu hyper à la mode parce qu'il a fait des albums qui sont profonds, qui sont, voilà, puis les chansons sont là, quoi, donc...
0: Oui, mais donc, je reviens sur ce que je disais tout à l'heure, hein, parce que là, ça veut dire que ça, tout cet aspect country folk, tu l'as découvert avant Mokoka.
1: C'était en même temps, quoi. Tout ça, ça s'est fait un peu en même temps, quoi. Mais j'y voyais pas forcément de...
0: De contradiction ou de...
1: Non, alors évidemment. Après, pour c'est plus difficile. Enfin, je vois ce que j'arrive à faire aujourd'hui à la guitare, non pas avec le temps qui aide. J'aurais été incapable de le faire à l'époque, quoi. À l'époque, c'était disto, les doigts bien serrés, et puis des power chords, et puis vas-y, quoi. Maintenant, j'arrive un peu à... Ting ting ting ting ting ting, à égrener un petit peu et on progresse aussi, quoi, forcément, hein, ça enfin.
0: Oui, mais il y a pas de contradiction vu que tu t'es quand même passé du côté obscur avec à fond le country folk, mais il n'empêche que vous avez réenregistré un morceau avec Mokoka. Ouais. Donc ça veut dire que c'est tout fait.
1: En fait, il y a
0: tout marche chez toi. En fait,
1: j'ai gardé sur chaque album, il y a un morceau qui s'appelle Ormachuria qu'on a passé la dernière fois que j'ai fait tout seul en fait, hein, et qui est un morceau qui pourrait être un morceau de Mokoka. Après, on garde aussi une façon de faire. On a été assez sidéré de se dire que si longtemps après, on fait un morceau et en fait. On le reconnaît tout de suite. Enfin, toi, les potes proches à qui on a fait écouter avant, ils ont dit, putain, mais c'est comme si ça avait été enregistré dans la foulée de l'autre, quoi. Enfin, toi, il y a... Alors, je sais pas, ouais, on perd pas de... C'est un savoir-faire, quoi. Enfin, je sais pas, ou une façon de faire, quoi.
3: Oui, mais... Bah, je sais pas, est-ce que... Alors, on parle de la musique punk, mais est-ce que punk, c'est pas aussi juste faire ce qu'on veut et s'en foutre, et que donc ça correspond à peu près à ce que tu fais, finalement,
1: quoi. Ah, de toute façon, il n'y avait pas de calcul, hein. Bah, c'est à part se faire plaisir.
3: Ce qui fait qu'au final, ça rentre quand même dans la case punk, quoi.
1: Ah oui,
3: dans l'idée.
1: On est très libre. Hein.

0: C'est toujours Constroy, c'est toujours Cause Commune 93.1, comme tous les dimanches de 18 à 20h. On est toujours avec Mr. Sunday Rain, qui dans quelques minutes va aller s'installer pour nous faire un petit live. Ça tombe bien, parce qu'en plus, il nous a amené des cadeaux, Mr. Sunday Rain.
1: Plein de cadeaux.
0: On va en parler après, parce que là, il faut quand même expliquer qu'est-ce qu'on vient d'écouter.
2: Alors là, c'était Graham Parsons, donc les Flying Burrito Brothers, et qui a un morceau qui s'appelle Wills, et qui... Alors c'est pareil, quoi, ces trucs-là de la country américaine, moi, genre de morceau, t'écoutes ça, puis je sais pas, tu te dis, ah ouais, mais ça a dû être enregistré, peut-être pas celui-là, parce qu'il est un peu moderne, mais bon, ouais, c'est peut-être des années 30, des années 20, et tout ça, ou des années 40, et en fait, c'est des morceaux qui sont... une réappropriation par les Américains eux-mêmes de la façon de faire de la country, de cette espèce de country rock.
1: De leur même... une réappropriation de leur même culture à eux qu'ils avaient déjà.
2: Voilà, et Graham Parsons, il a été très fort pour ça, quoi, et d'électrifier un peu la chose et de la rendre, je sais pas, moi quand j'écoute ça, ça me paraît d'une modernité, tu vois, c'est pas les vieilles folk songs.
1: Il y a un petit côté irlandais sur le morceau qu'on a écouté.
2: Après, toute la musique un peu folk américaine, j'ai l'impression que...
1: Disons qu'il y a une immigration qui a existé.
2: Voilà, ouais, quelque part, t'entends ça, avoir peut-être des trucs un peu plus autrichiens ou des trucs un peu plus hollandais, quoi, mais...
1: Quand il y a du yodel.
2: Mais l'Irlande, ouais, il y a yodel et tout ça, quoi. Donc voilà, moi, ça, voilà, pour moi, c'est un peu le rêve, quoi.
0: Ouais, et avant?
2: Et avant,
0: parce que, bah oui, il y a eu
2: de Candlelight, ah oui, tu fais bien de m'en parler. Donc c'est un extrait. Alors, il est pas masterisé le morceau, mais c'est, il y a un futur album. Enfin, il y a un album de Mr. Sunday Rain qui va sortir incessamment sous peu, parce que les morceaux, ils sont déjà enregistrés. Il y en a neuf. Et là, on a écouté donc Candlelight, qui est un des extraits, donc un des morceaux qui sera sur le prochain album. À sortir une fois que j'aurai fini, voilà, faut juste que j'ai un peu de temps pour masteriser, quoi.
0: Ouais,
1: alors c'est toi qui masterise aussi, pardon, excuse-moi.
2: Non, là pour le master, je vais au studio HBS avec mon ami Frédéric Cormier, oui, okay. Parce que là c'est trop technique, puis de toute façon il faut aussi des logiciels que je n'ai pas.
1: Tu sais, tous pirates.
2: Oui, je sais, ouais. Moi, j'ai déjà fait des propositions malhonnêtes. Mais là, pour le coup, je suis très... j'ai peur.
0: Faut aussi une oreille extérieure un petit peu, quoi.
2: Ouais.
0: Un petit peu, une critique.
2: Oui. C'est très... En fait, ouais, presque face à... Oui, parce que ça, c'est compliqué, en fait, de faire de la musique tout seul. Parce qu'au bout d'un moment, t'es... Alors, je vous remercie de m'inviter, parce que ça permet un peu, ça me permet de sortir de mon trou et un peu d'exposer un peu ce que tu fais et t'as besoin. Et c'est pas évident parce que même à l'époque et même pendant entre l'avant et aujourd'hui, en fait t'as des potes qui sortent des trucs et en fait c'est pas garanti que même tes amis ou tes proches ils écoutent, quoi. Enfin moi ça m'est déjà arrivé. Tiens, on a fait ça. J'ai dit putain, mais ça fait 3 semaines qu'il m'a filé le CD, je l'ai toujours pas écouté. Et en fait même, enfin je sais pas, il y a un truc un peu, je sais pas pourquoi, mais il y a quelque chose un peu difficile que les proches ils disent oui, peut-être. Bon, en fait c'est complètement nul ton truc.
1: Oui, la peur de pas aimer.
2: De peur de pas aimer, alors peut-être qu'il faut faire écouter de façon un peu constructive en disant à l'autre bah, j'ai besoin de toi pour que tu me dises, tiens, entre ce mix là et ce mix là, lequel tu préférerais.
1: T'inquiète, je le prendrai pas mal.
2: Voilà, notre amitié n'en souffrira pas, je t'assure, bois un coup avant. Et voilà, mais je sais pas, mais il y a un truc un peu comme ça de, je sais pas, de... c'est pas évident en fait de faire écouter, donc...
0: T'as dit l'album va sortir, t'as parlé des enregistrements précédents, machin. Mais où est-ce qu'on les trouve?
2: Eh ben on les trouve voilà. Sur les plateformes, en fait. Voilà.
0: C'est ça, parce que moi j'ai pas trouvé de Bandcamp.
2: Non, parce que Bandcamp j'ai pas fait, parce que j'ai. En fait, passe beaucoup de temps à faire de...
0: Te justifie pas.
2: Non, il est pas sur Bandcamp, mais il est sur Deezer, il est sur YouTube, il est sur...
1: Sur Qobuz.
2: Sur Qobuz, sur Qobuz, sur TikTok, je crois, parce que je suis jamais allé, mais je crois que... Enfin, tu sors ton truc et t'as plein de plateformes, en fait, en faisant une action, ça arrive un petit peu partout, Et moi, j'avoue que j'ai pas d'ambition commerciale, si tu veux, ou j'ai aucune ambition. Mais par contre, ça me fait plaisir quand je rencontre quelqu'un par rapport à la difficulté quand t'as essayé de faire des vinyles, quand t'as essayé de faire des CD, que tu fais plein de concerts et que voilà, là au moins je peux dire à quelqu'un, bah si tu veux écouter, on s'est rencontrés, si tu veux écouter ce que je fais, ça, bon, ça pourrait très bien être sur Bandcamp ou sur un site internet. Mais bon, voilà, là c'est une façon de diffuser, c'est comme MySpace.
0: Eh oui, on s'en souvient.
1: En son temps. Et quand tu dis justement que t'as pas de de velléité pécuniaire, est-ce que t'as vu comment j'ai je me suis auto-surpris avec cette phrase. Quoi ? Oui, bah, tout à l'heure. Est-ce que tu te déclares quand même ce que tu composes dans des endroits genre la SACEM ou Creative Commons ou juste tu laisses ça
2: Et
1: tu t'en fiches.
2: Non, bah ça me rappelle encore un discours à l'époque, mais quand on a signé chez Crash Disc avec Marsu, on était obligé un peu de. Enfin, c'est pas lui qui nous a obligés, mais nous nous sommes sentis nous-mêmes obligés de s'inscrire à la SACEM. Donc on a profité de ce truc-là. Et moi j'ai pris l'habitude depuis de déclarer mes morceaux, mais.
1: Au cas où,
2: et puis même parce que je sais pas, pour moi ça fait partie d'une démarche un peu administrative à partir du moment où tu proposes à l'écoute. Mais il n'y a pas. Enfin toi, c'est pas pour toucher la moula, quoi. Ça n'a rien à foutre tout ça. Mais juste voilà, moi c'est mes morceaux.
1: Voilà. Pour pas contre les pics, quoi, derrière. Enfin, ouais, c'est même plus une histoire.
2: Si on me les pique, on me prévienne, mais bon, voilà, enfin oui. Je sais pas. Après, à l'époque, c'était un sujet.
3: C'était chaud, ouais.
2: C'était chaud, quoi. Ça sème, pas ça sème. Déclaré, pas déclaré. Alors, ils sont partis chez un grossiste. Non, mais bon, voilà, après, c'est.
0: Ouais, et donc, tu as parlé de plateforme. Mm-hmm. Donc, ça veut dire que là, on est que sur du numérique.
2: Ouais.
0: Hein, ouais. T'as pas de velléité physique de sortir.
1: Non, velléité, j'ai déjà mis tout à l'heure.
0: Oui, mais justement, c'est un hommage.
1: Merci.
2: Non, c'est. Enfin, je te dis encore une fois, faudrait que je déstocke ma cave pour récupérer tous les CD invendus depuis. Et c'est pas forcément une bonne idée que de. Après, si je tournais toute l'année, tu vois, pour vendre des, je sais que les groupes, ils s'en sortent comme ça aussi, tu vois. Les groupes qui sont professionnels, c'est en faisant des concerts et en vendant des vinyles qu'ils arrivent à peu près peut-être à survivre, quoi. Mais moi, je fous avec 50 vinyles de Mr. Sunday Rain, tu vois.
0: Ouais.
1: Mais bon, les gens, ils seront contents une fois qu'ils les auront achetés. T'es pas obligé de les garder, en fait.
2: Non, mais bon. On verra, je sais pas, ça me paraît loin en fait.
0: Ouais. Bon, une façon de t'aider, mm-hmm. Ça va être que les auditeurs appellent,
2: oui.
0: Puisque en fait tu te débarrasses
1: non, il offre,
0: gentiment.
1: Comment c'est dit.
0: Mais bien sûr.
2: J'ai soigneusement gardé ces reliques dans la cave pour jusqu'à ce jour. Pour justement, non pas m'en débarrasser, mais pouvoir les offrir aux éditeurs de Cause Commune et de Construy. Voilà, donc on va trouver aussi bien un t-shirt, et je crois le Prechoa, et je crois les Rilat, donc c'est le dernier, après c'est le dernier, taille M, il m'en reste pas d'autres, et des singles de promo qu'on avait fait faire, donc Mokoka avec les trois premiers titres de l'album, et c'est The Goulanes d'Arg, Giseola, qui est Prechoa, et je crois les Rilat. Voilà, c'est un peu collecteur. Et si vraiment vous êtes sympa, deux cassettes, mais alors pour le coup vraiment cassettes, qui ont été customisées par nos soins. Ah, vous avez vu ce beau travail, ce artwork.
1: Voilà, ça
0: vous pouvez regarder les images.
1: Sur l'écran à l'heure actuelle.
2: Voilà, avec la manif Mokoka qui n'a jamais existé évidemment. Mais voilà. Et donc c'est plus un clin d'œil. Et si jamais les auditeurs viennent le 12 février donc au château indépendant, Je leur propose non pas une entrée de concert, parce que le concert est gratuit, donc je veux pas dire, je pourrais dire.
1: C'est un chouette cadeau, ouais.
2: Mais bon, je ne suis pas comme ça. Donc je paye un coup à la personne qui se présente ce jour-là et qui me dit, bah j'ai écouté la radio, et voilà, bah, je vous paierai un coup de... avec grande joie. Voilà.
0: Très bien. Alors, pour ce faire, eh ben, les auditeurs, ils connaissent le numéro. Mais on va être sympa, allez, on va salut. Le redonner. C'est le 09 72 51 55 46 09 72 51 55 46 on vous laisse appeler, on passe un morceau de Mococa par exemple et on te laisse t'installer
2: installer.
0: Pour aller faire 1, 2, 3, 12, 25 morceaux. C'est,
1: en live.
0: Tu t'arrêteras quand
2: en
0: tu,
2: live,
0: quand
2: avec
0: tu voudras.
2: Guitare acoustique.
1: Exactement. Et à tout à l'heure. Bien.

c'est toujours Constroy. Alors, Mr. Thunder Rain se prépare à faire un petit live. On vient d'écouter, après le morceau de Mokoka, un groupe américain qui s'appelle The Alvarados. Je pense que Mr. Thunder Rain pourra nous en parler tout à l'heure. 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Mr. Sunday Rain, c'est quand tu veux.

Merci. Merci, merci. Maintenant, on va faire... Donc, je vais pas révéler le jeu. Mais je vais chanter une chanson du prochain album. Et que vous avez entendu tout à l'heure.

0: Merci. 4 minutes, hein.
1: On y est aux 4 minutes. Qu'est-ce qu'on va faire maintenant? Ah si, je suis bon.
0: It takes strength. Donc voilà, celui-là, vous pourrez l'écouter. Ah, pardon. Vous pourrez l'écouter bientôt en disque sur les plateformes quand ça sera sorti. It takes strength.

Et on va finir par un petit please Galine, ce qui me permet de saluer mes potes de Dick Tracy Lords avec qui on avait enregistré ce morceau. Et voilà, bah j'en ai fait une version un petit peu alternative.

0: Thank you guys.
1: C'est bon. I'm done with that.
0: Y'en a pas d'autres. Y'en a pas d'autres.

0: C'est toujours Constroy, on est toujours sur Cause Commune 93.1 FM, comme tous les dimanches de 18 à 20h. On a laissé Mr. Sunday Rain se reposer un petit peu avec un petit morceau de No Means No, Ono Bruno, un classique des classiques. On peut dire ça. Il est 19h35, 36. On annonce les quelques concerts de la semaine. Il y en a très très peu. Ça va aller vite sur razibus.net. On a vendredi, donc 9 janvier, à la Bicyclette. Donc c'est 6 boulevard Chanzy à Montreuil, prix libre. Il y a les Two Sisters, garage punk rock. Il y a les Fab Mods du mod pop punk et Splitting the Wall du punk rock. Celui-là on le connaissait pas. Les deux autres un petit peu mieux. Et samedi, donc 10 janvier, alors à la Marborie, donc 21 rue Alexis Le Père à Montreuil pour 28 euros. Ah oui, quand même. Il y a les Cockney Rejects, donc.
1: Ouais, bon, c'est du lourd quand même.
0: C'est du lourd. Les Survet Skins, donc c'est du lourd dans un autre genre. Breakout, c'est aussi du lourd. Et Wunderbar.
1: Carrément.
0: Oui. Donc c'est une affiche qui est pas mal. Donc c'est un concert qui était prévu au Balchaveau, mais comme les travaux sont pas encore terminés, c'est à la Marborie.
1: D'accord.
0: Et si vous êtes à Montreuil mais que vous n'avez pas envie de mettre 28 euros, vous pouvez retourner à la Bicyclette. Donc c'est toujours 6 boulevard Chanzy à Montreuil, c'est toujours prix libre. Et il y aura Year of the Dog, Balek Panic et les Black Pigs.
1: Ah, les Black Pigs.
0: Exactement.
1: Ah, mais j'avais prévu un morceau, mais on ne passera pas peut-être, mais c'est...
0: Bon, on passera la semaine prochaine. Hein.
1: Voilà, ouais. D'accord.
0: On rappelle donc qu'il y a des enregistrements de Mokoka à récupérer. Il y a des cassettes.
1: Alors ça, c'est du collector, parce qu'en ce moment, les cassettes, c'est... en pleine mouvance.
0: C'est le revival. Oui, c'est le revival. C'est un revival avec des cassettes d'origine. Ouais. Et des mini...
1: Des trois titres. De Crash Disc qui sortaient à l'époque parce qu'ils faisaient de la promo, ils avaient un peu d'argent à l'époque. Il y avait un peu plus d'argent peut-être qu'aujourd'hui, en ce moment, dans le business.
0: Ouais.
1: Non, mais il y avait plus de promos, quoi, au niveau des disques. Et c'était de la vraie promo. Donc, c'est des trucs collector, quand même. Donc, c'est un trois titres collector de Mokoka.
0: D'accord. Et donc,
2: interdit à la vente,
0: mais vous pouvez justement le récupérer en appelant au 09 72 51 55 46. 09 72 51 55 46. Et il y a aussi un t-shirt en taille M. C'est parti.
1: Musique. Ah bon, déjà.

0: c'est toujours Constreuil, c'était ma petite virgule musicale, avec un groupe anglais qui vient de Hull, justement.
1: Ah bah tiens,
0: hein, on en parlait. Un groupe qui s'appelle Néoplastique, donc qui est plus post-punk que punk, mais c'est pas grave, moi ça me fait plaisir. C'est un single qui est sorti en novembre qui s'appelle The Worlds. Non pas The Words, non pas The World, mais The Worlds. Je n'ai pas cherché la signification de ce mot.
2: Je voulais juste faire une toute petite précision parce que quand vous avez parlé de Split in the Wall, j'étais en train de me droguer au-dessus.
3: C'est interdit, monsieur. J'ai appelé Trump.
2: Ah non, c'était légal parce que c'était juste une cigarette.
0: Ah, t'as récupéré quelque chose que Nicolas Maduro t'a envoyé. Ok, c'est très bien.
2: Oui, en paquet fado. Oui. Et en fait, Split in the Wall, c'est un groupe plutôt que je qualifierais de plutôt à roulette, et où il y a Dorian de Brain, Brainless Network dedans. Putain, j'ai eu un AVC, pardon. De Brainless Network dedans. Voilà.
0: D'accord. À roulette. Mais punk à roulette.
2: Oui, punk à roulette.
0: Voilà.
3: Mais on s'en fout.
2: Non, j'ai l'impression qu'on m'a coupé. Non.
0: On t'a pas coupé. C'est juste le micro, il est en train de t'échapper. Mr. Sunday Rain, oui. Tout à l'heure, on parlait de plateforme, de mise sur plateforme. Des morceaux et des albums.
3: Oui. Alors juste avant, on dit que de fabriquer un disque, ça prend du temps. Mais voilà, je te laisse.
0: tu me laisses dans la merde.
2: J'ai fait une blague sur les plateformes par rapport au glam. Mais
0: oui, non,
2: pas la faire. C'est dommage, je l'avais préparé avant de venir.
0: Ok.
1: On a sorti ça, donc on a enregistré en octobre, bon, on s'est dit on va sortir le truc tranquillement pour le dernier single. Bon, c'est pareil pour les autres morceaux, les autres albums de Mr. Sunday Rain. Mes enfants m'ont dit, papa, tu devrais pas sortir l'album d'un coup. Tu devrais d'abord sortir un single, extrait de l'album, puis un autre single, puis un autre single, et après tu sors l'album. Tu vois,
3: la stratégie. Ouais.
0: Voilà, donc comme ça tu vends mieux.
2: D'aucuns appelleraient du marketing.
1: Ouais, marketing, en fait, c'est pour que les gens ils se rappellent, je sais. Mais ça, j'ai l'impression que ça marche un petit peu quand même, quoi. Enfin, tu crées un peu
3: un petit buzz, quoi.
1: Une attente, quoi, que les gens disent, ah putain, voilà, par exemple, je dis bientôt le prochain album qui s'appelle Rodriguez Sessions de Mr. Sunday Rain va sortir, bah voilà, celui qui a. Même moi, là j'en parle et ça me donne envie, tu vois. Ça, voilà. Mais pendant les périodes des fêtes, en fait, quand j'ai envoyé les trucs pour que ça sorte à peu près, après, un truc de stratégie, c'est aussi de se dire, de stratégie entre guillemets, hein, c'est de dire, si tu partages ton truc pendant que les gens sont en vacances, ils ont plus de temps pour écouter. Donc, a priori, tu as plus de chances de, voilà, que les gens découvrent un peu ce que tu fais. Sauf que j'ai reçu un...
2: C'est à double tranchant, ça.
1: Voilà. C'est à double tranchant, parce qu'en fait, du coup, il y en a qui coupent, ou qui coupent...
2: Bah, puis il y en a qui écoutent beaucoup de trucs quand ils bossent, et que quand c'est les vacances, ah oui. ils écoutent plus.
1: Bon, voilà. Bon, c'est, voilà. Ça, après, ça dépend de tout un chacun. Mais en tout cas, il y avait un espèce de warning, là, quand j'ai posté le truc pour que ça sorte, en me disant, bon, bah, dans deux semaines, une semaine, deux semaines, ça...
3: Ouais, va... même pas trois jours en numérique, allez hop, ça
1: oui,
3: va
1: vite, c'est
3: quoi.
1: Vite fait. Ouais. Bon, soi-disant, c'est vérifié. Alors, toi, c'est vérifié. Ça m'étonnerait qu'il y ait des bonhommes en chair et en os, avec des vraies oreilles, qui écoutent.
0: Si, vérifie qu'il n'y ait pas de fake news.
1: Fake news. Et donc, il y avait un message comme ça en disant, pendant la période des fêtes, c'est 6 semaines. Ça peut aller jusqu'à 6 semaines d'attente. Parce que j'ai cru entendre que c'était genre 400 000 titres par jour qui pouvaient sortir. Alors pas en France, hein, mais partout dans le monde. Maintenant, c'est...
3: T'imagines, c'est globalisé, quoi, ouais.
1: On est vraiment dans la bouteille à la mer, quoi. Enfin, toi, il n'y a pas, je sais pas comment les gens qui vivent de ça font, parce que ça doit être vraiment, ça doit
2: ah,
1: être.
2: T'inquiète, ils en vivent pas.
1: Ils en vivent pas, ouais, c'est parce que, voilà. Bon, voilà. Donc, tu vois, petite anecdote du temps qu'il faut, malgré, tu vois, le côté un peu numérique et tout ça.
0: Ouais, ça veut dire qu'en gros, c'est 150 millions de titres par an.
1: Je sais pas. Après, il faudrait vérifier tout ça, tous ces chiffres. Hein, mais ouais. Mais ouais. Mais il y a beaucoup de... Après, il y a des articles là-dessus qui ont, en termes de, voilà, que les pros, ils en ont marre que des gens comme moi qui sont pas pros, ils fassent de la musique parce que du coup, c'est moins bonne qualité, puis ça prend la place et que, bon, voilà. Après, bah, encore une fois, je...
4: Bah oui, il y en a 150 000 générés par IA. Donc,
2: alors c'est ce que j'allais dire justement, il y a aussi toute une grande vague à l'heure actuelle de groupes qui n'existent pas, qui sont générés par IA, par une seule personne qui après espère, bah, vu que le fait que les plateformes rémunèrent, et que donc si tu envoies 200 millions de trucs qui ont été générés par IA, peut-être tu gagneras un petit peu plus, mais ce n'est pas de la musique. Et en plus, ouais, c'est même pas un truc que tu as fait. Donc, bref.
1: Moi, je sais pas, j'ai au fond de moi-même, je pense que je peux reconnaître un truc généré par IA, mais en fait, je suis persuadé que non.
3: Ouais, bah non. Ouais, c'est ce qu'on dit un peu tous, quoi, mais on va pas plonger dans la particularité de l'IA.
2: Parce qu'on n'a pas le temps.
3: Parce qu'on n'a pas, mais l'IA, elle est pas créative. Elle rassemble juste des informations, elle les mélange et elle en fait quelque chose. Mmh. C'est pas elle qui va inventer, comme on a fait, le punk ou du hardcore ou des choses comme ça. Des choses novatrices, des choses nouvelles.
1: Non, non, non, c'est
3: pour le moment, non.
1: C'est comme je sais pas quoi, comme les frites dans l'usine ou un truc comme ça quoi. C'est un truc t'en fabriques des millions et puis.
2: Bah, puis c'est surtout que ça pose plein de questions sur les droits d'auteur, sur le fait que l'IA crée des choses par rapport à des choses déjà existantes et que donc à quel moment.
1: Après il y avait eu ce truc là sur les samples.
2: Est-ce qu'on part à moins 10 sur ce débat?
1: Je suis pas putain, sûr. Il est 48. Ah non non.
3: Non, non, je suis pas sûr. Et puis, il y a des émissions spéciales sur Cause Commune hein, qui parlent d'IA. Parlez-moi d'IA, ça s'appelle l'émission. Je sais pas quelle heure elle passe. Regardez sur la grille des programmes de Cause Commune. cause-commune.fm. Ouais, c'est bien dit. Hein,
1: en tout cas, je voulais vous remercier. Ça, en fait, c'est là, on se dit au revoir maintenant, c'est ça?
3: Non.
2: Ah non, non, non, non, non, encore. Non,
0: c'est la technique. Ils ont aussi, c'est un côté artificiel.
2: Ils font des grands gestes.
0: Ah ben si, finalement. Ils nous coupent la chic.
2: Ils font des grands gestes?
1: Bon.
0: Ouais.
2: Bah vas-y, bah on voit des trucs. Bon, bah là, oui. Il galère à appuyer sur play. C'est vrai que c'est pas évident d'appuyer sur play des fois.
1: Bonjour, au revoir.
2: Appia.
0: Alors, c'est intéressant ce qu'on raconte, hein, tout ça. Oui, oui, non.
2: Donc l'IA, moi j'ai plus de travail à cause de ça. Non mais sérieusement.
1: Non, moi alors,
3: on a oublié le concert du 12 février.
1: Voilà.
2: Mais si, on en a parlé, mais on peut le rappeler.
1: Oui. 12 février.
0: Au Château Indépendant.
1: Au Château Indépendant.
2: Avec
1: Mister Sondheim jouant en premier.
2: Ah.
1: Et donc, à 19h, autour de 19h. Ensuite, il y aura Periods. Donc, ce groupe, pour ceux qui connaissent mythique Periods avec Danin. J'en profite aussi pour embrasser tous les Temple Drake que je retrouve en répète mardi prochain. Puisque je me suis fait embaucher par les Temple Drake, donc
2: qui
1: salut
2: sera
1: Thierry,
2: la
1: etc.
2: Troisième partie.
1: Non, parce pas qu'en fait, non, il y a pas moyen de batterie et tout ça. C'est un tout petit lieu.
2: Oui, c'est vrai
1: et
2: que c'est
1: voilà, ça a toujours été le problème du popin, mais ouais. Ça continue avec le Château Indépendant. Et donc il y aura un groupe qui s'appelle Fellows on the Hill, donc qui est avec deux potes à moi, où on va faire des reprises folk dans la bonne folk song. Qu'on aime.
3: Traditionnel.
1: Voilà, traditionnel, folk, hippie. Hello there.
0: Je voudrais revenir sur un morceau qu'on a passé tout à l'heure, d'un groupe qui s'appelle The Alvarados.
1: Ah oui, les Alvarados, alors bon, ça ce sont des Californiens, San Franciscains, je sais pas comment on dit, San Francisco, qui étaient venus à Paris, alors ça date pareil, j'arrive pas, bon, voilà, plus de 10 ans, 15 ans.
3: Ouais, et qui est... Avec les Red Jack.
1: Avec les Red Jack, à l'époque, avec qui j'avais fait des piges aussi. Et là, ils étaient venus pour enregistrer, mixer quelques titres à Paris et faire quelques concerts. Donc du pur son californien, mec hyper, franchement, hyper américain, hyper truc. Genre, j'en profite aussi pour embrasser Fred, qui est donc l'ingénieur du son d'HBS, qui était là à cette époque-là, et c'est par lui, en fait, qu'on a fait toutes ces rencontres. Et donc voilà, et donc sur
2: vous
1: le
2: avez
1: qu'on
2: joué
1: a passé. Comment ?
2: Vous aviez joué avec eux à l'époque ?
1: En fait, sur le morceau qu'on a passé tout à l'heure, Mark Fort, je crois que je m'étais retrouvé au cœur derrière en train de faire des hou ha. Hou ha. voilà, enfin on va passer, on a fait Thanksgiving à Paris, enfin bon voilà, que des très très bons souvenirs, voilà. Et puis je voulais vous remercier tous de l'invitation.
2: Bah merci à toi hein, pour le concert. Moi j'ai bien aimé. D'ailleurs, c'est agréable d'avoir quelqu'un qui a une voix et une guitare. J'avoue qu'à mixer, c'est quand même hyper chouette.
3: Non mais là c'est pas la qualité que tu mets en avant là.
2: Non, non, c'est la technique, excusez-moi.
1: Il est technicien maintenant.
3: Et il y a quelqu'un qu'on n'a pas salué, c'est Serge de Mokoka qui se trouve
1: au Pagashinto. Voilà, il est là-haut, basque. À Sugarmandi. Voilà, ouais. Et plein d'autres, et tous ces, voilà, enfin tous les amis.
0: Est-ce que j'avais mal compris la dernière fois?
2: Normalement, oui.
0: Où il était question pour Mokoka d'éventuellement avoir une date ou...
1: Non, t'avais mal compris.
0: J'avais mal compris.
1: Ça demande, enfin, après réflexion, c'est vraiment beaucoup, beaucoup, beaucoup trop de travail, quoi.
0: Ah oui, après réflexion, oui, ça veut dire que j'avais peut-être pas totalement mal compris.
1: Et si tu vois la vitesse, parce que là, il faudrait vraiment avoir, là, c'est plutôt pour Gilda. De la vitesse à laquelle sont enregistrés les morceaux, c'est hallucinant. Après, je peux vous dire, c'est du vrai. Hein. Il joue à cette vitesse-là. Mais là, franchement, on pourrait même... Enfin, je pense qu'on pourrait pas, en fait.
0: Ah oui, c'est ça.
1: À moins de tout ralentir.
0: Techniquement, c'est...
1: Ah oui, ça va très... Mais franchement, parfois, pas possible.
2: Non, mais petit morceau. Vas-y. Copain, alors, allez, oh. Dis donc. D'accord. Alors.
3: Pardon.
2: Enfin, s'il arrive à appuyer, voilà.
3: Au revoir.
1: Au revoir.
2: Au revoir alors.
1: Bon, ce morceau dédié à Juliette qui s'occupe de tout le artwork de Mr. Sunderheim. Et pas que, et elle adore ce groupe, enfin on partage l'amour pour ce groupe.
0: Voilà. Qui est
1: Juliette, donc la...
0: Non, le groupe
1: Danielson. Danielson qui est un groupe américain, pareil, ils ont plein d'albums. C'est un peu... Faut se faire l'oreille quoi. Mais après, ça vaut le coup quoi.
2: Qu'est-ce qu'on a la semaine prochaine?
0: Eh ben la semaine prochaine, on a sans doute une émission avec que de la musique.
2: Ah.
0: Ou eh ben non, cool. On pourra se taper sur la gueule aussi.
2: Bah oui,
0: mais en tout cas,
2: mal,
0: on écoutera beaucoup plus de musique.
2: Bah ça sera chouette. Donc à la semaine prochaine, les copains.
3: Ouais, à moins qu'on trouve
0: un invité.
3: Entre temps, des fois il y a des surprises comme ça. Mais il y a rien sur le gris pour l'instant.
0: Non, je suis pas sûr. Merci, Mr. Sunderheim.
1: Merci à vous encore une fois. Et puis merci d'avoir relancé ma carrière internationale.
2: Bah avec plaisir. Hein, t'inquiète, ouais. Hein, tu demandes.
0: Allez, bisous.
2: À la semaine prochaine, bisous.
5: Tu fais un chèque.
1: Pas de problème.

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6: Un agneau se désaltérait dans le courant d'une onde pure. Bon, tu vois le tableau, hein. Un ruisseau, le petit glouglou d'une bonne eau claire, et un bébé mouton qui se rince le gosier. Bon, jusque-là, il n'y a pas de quoi fouetter un chat. Seulement, pas de bol, le loup survient.
7: Faim ! J'ai faim ! J'aime pas avoir faim !
6: C'est leur faute si j'ai faim. Ils viennent de partout manger mon pain sous mon nez. Qui te rend si hardi de troubler mon breuvage ? Dit cet animal plein de rage. Bah, je traduis.
7: Et dis donc, t'as le culot de venir jusque chez moi, tu vas voir ce que je vais te mettre.
6: Sire, ça c'est l'agneau qui répond, overpoli le ptio. Sire, que votre majesté ne se mette pas en colère, mais plutôt qu'elle considère que je m'en vais désaltérant dans le courant plus de 20 pas au-dessous d'elle. Et que par conséquent, en aucune façon, je ne puis troubler sa boisson.
7: Comment qui cause cet avorton de mouton? Tu me troubles, Ricard, t'entends? Et de toute façon, je sais très bien que l'an dernier, tu m'as traité.
6: Comment l'aurais-je fait si je n'étais pas né? Je t'ai encore ma mère.
7: Oh, si ce n'est toi, c'est donc ton frère.
6: Je n'en ai point.
7: Oh, il commence à me les briser menu, l'astico.
6: Je veux pas le savoir. C'est quelqu'un des tiens. Parce que vous, les moutons, hein, vos chiens, vos bergers, vous êtes tous de la même sale race. Faut que je me venge. Et là-dessus, le loup saute sur l'agneau, l'emporte au fond de la forêt et le mange comme ça, direct, sans sel, sans moutarde. Et du coup, c'est quoi la morale de cette histoire?
8: La raison du plus fort n'est pas forcément la meilleure.
6: Et ben voilà! Les contes, c'est du sérieux, 16e épisode. Aujourd'hui, on va parler de... Non, on va parler des anciens jeunes, des vieilles et des vieux. Vous nous écoutez sur Radio Cause Commune 93.1 FM à Paris dans sa région, ou en DAB, ou sur Internet à l'adresse cause-commune.fm en direct, en rediffusion ou en podcast. Soyez les bienvenus. Nous sommes ensemble pour une heure et demie de contes, d'histoires, de légendes. Comme tous les mois, nous sommes heureux d'être avec vous pour ce rendez-vous. Nous sommes le dimanche 30 juin 2024. Il est 14h33. Ouais, on chamboule tout. On n'a rien annoncé, mais comme on n'est pas disponible le deuxième dimanche du mois de juillet, qui sera le 14 juillet, eh ben on enregistre cet après-midi. Puis tant qu'à être au studio, bah pourquoi ne pas ouvrir l'antenne en mode pirate, hein. Bon, les contes, c'est facile. Les contes, c'est l'oralité, il n'y a besoin de rien. On les entend, on les raconte, vous les écoutez, vous les racontez, et ainsi de suite, et ainsi de suite. Les contes, c'est tout le temps, partout, à toutes les heures du jour et de la nuit. Et les contes, bah les contes, c'est à tous les âges aussi, hein? Et non, pour tout vous dire, on n'est pas tout jeune autour de la table, hein. Certains d'entre eux plus que d'autres, mais avec ma barbe et mes cheveux gris, je compte aussi pour les têtes blanches. Qu'est-ce que vous voulez, hein? Et tiens, on a une invitée aujourd'hui.
9: Hey.
6: Une invitée spéciale. Elle aussi, elle a la tête toute auréolée de poussière de lune. C'est Lynn Vivier-Foucard. Elle est avec nous en direct dans le studio de Cause Commune. Bonjour Lynn.
10: Bonjour tout le monde. Bonjour. Je prends une petite voix chevrotante parce que on ne reconnaît pas mon âge au téléphone. On m'appelle encore mademoiselle. Mais maintenant, non.
6: T'es une conteuse toi aussi, hein? Ouais, mais pas que, tu vas nous parler d'une association qui compte dans le monde du conte.
10: L'Âge d'or de France.
6: Ouais. Bon, on vient vers toi dans deux secondes. Bonjour aux habités, aux habitués. Bonjour Ariel.
9: Oui, bonjour.
6: Ouais, t'es un peu habité aujourd'hui.
9: Oui, on est un peu habité, oui.
6: Bonjour Corinne.
11: Bonjour tout le monde.
6: Ah tiens, il y a Patrick Crespel qui n'est pas avec nous. Bah, ouais. Figurez-vous, à l'heure où nous parlons, Patrick est en train de raconter au Café Le Léopard à Paris. Bravo Patrick.
11: Bravo, bravo.
6: Bah, allez, on se dit tout. Hein. Ariel, oui. Tu vas raconter toi aussi aujourd'hui à 17h au Camus à Clichy.
9: Yes.
6: D'ailleurs, si vous nous écoutez en direct, il est encore temps de vous précipiter. C'est au 8 rue Fanny à Clichy pour t'écouter.
9: Avec Bérangère, Mouve l'oreille, le chant des épines.
6: Voilà, bah, c'est une belle journée pour les contes et les conteureuses. On va pas s'en plaindre. Hein. Ariel, tu as rencontré des conteurs.
9: Alors, des conteureuses, des conteuses, à Bruxelles. Alors, je suis allée à Bruxelles, non pas uniquement pour les gaufres et les frites, mais aussi pour deux magnifiques conteuses belges qui faisaient un spectacle qui s'appelle « L'âge venant ». Donc, c'est super parce que la thématique d'aujourd'hui, bah, ça nous parle de l'âge d'or avec des cheveux à poussière de lune. Donc voilà, donc on va les découvrir. J'étais allée les écouter et puis elles ont eu la gentillesse, Christine Andrien a eu la gentillesse de m'inviter chez elle pour qu'on puisse faire un entretien à l'abri des percolateurs, les bruits dans les cafés, c'est des lieux vivants, mais c'est vrai que pour enregistrer, c'est pas toujours évident. Et il y avait une bande de jeunes qui a débarqué après le spectacle, alors c'était un peu, voilà. Donc cette interview a donc été réalisée en février. Le temps a passé, mais les mots sont toujours là, donc on va écouter.
12: D'accord, est-ce que tu pourras te représenter, parce que le volume sonore n'était pas terrible.
9: Voilà.
12: Ouais, désolée, hein, parce que là j'ai vu que c'était...
13: Oui, bonjour, je suis Christine Andrien, je suis conteuse depuis plus ou moins 25 ans, de manière professionnelle, et je m'occupe aussi d'un lieu à Bruxelles qui s'appelle le Théâtre de la Parole, et qui existe depuis 23 ans.
14: Donc bonjour, je m'appelle Italia Gaeta et donc je suis conteuse entre autres, mais je travaille aussi dans une école avec des primo-arrivants, donc une école où la langue française n'est pas la langue maternelle. Et donc j'apprends aussi à développer ce domaine-là en utilisant les contes, notamment les histoires.
9: Donc là c'est un duo. Qu'est-ce qui fait qu'on se choisit dans un duo? Alors je ne sais pas à laquelle de vous peut répondre.
14: C'est une écriture à deux, donc on est parti dans les histoires, on a écrit chacune de notre côté, on a lu ce qu'on a écrit, on s'est fait des retours, on a essayé de travailler sur le fil rouge. Vraiment, c'était un partage des tâches, entre guillemets. Et ce qui m'a fort touchée lors de la première, c'est que nos enfants étaient dans la salle, donc Christine elle a un fils. Un grand-fils, et donc moi j'ai une grande-fille, et tous les deux pleuraient parce qu'ils étaient vraiment émus de nous voir à deux en scène et de nous voir porter fièrement ce propos.
15: Eh bien, ce qu'on raconte dans le spectacle, c'est un peu ce qui nous est arrivé. Hein. Pendant le confinement, on a beaucoup... on n'habitait pas très loin l'une de l'autre, donc on pouvait aller se promener toutes les deux. Et on a eu beaucoup de conversations sur la question du vieillissement féminin. Est-ce que c'est nous qui nous faisions des idées ou est-ce que c'est vraiment ce regard-là qu'on porte sur nous, mais que ce soit dans notre métier, hein, en tant que conteuse, ou que ça soit dans la rue ou même dans la manière dont on a de s'adresser à nous. Il y a quelque chose qui change à partir d'un certain moment, comme si une bascule se faisait. Enfin, c'est ce qu'on a ressenti toutes les deux. Je ne dis pas que c'est comme ça pour toutes les femmes, mais nous, c'est ce qu'on a ressenti. Et donc, on a eu l'envie de traiter ces questions-là. Et pourquoi à deux? Parce qu'on se connaît depuis très longtemps.
14: Depuis 20 ans.
15: Qu'on a beaucoup de conversations très profondes et qu'on admire, enfin moi j'admire le travail d'Italia, on a travaillé ensemble sur des mises en scène ou des mises en espace,
14: l'une pour l'autre.
15: Oui. Et qu'on n'a jamais partagé la scène à deux et on s'est dit tiens, eh ben, on aurait peut-être des choses à dire de manière complémentaire.
14: Et puis c'était un défi aussi parce que, bon, on a toutes les deux des fortes personnalités quand même, je pense. Mais c'était un défi aussi de pouvoir être en scène et de laisser la place à l'autre. Et parfois la place à l'autre dans la parole ou juste le mouvement, la présence. Et ça, c'est des retours qu'on a eus, qu'on ne mangeait pas l'autre sur scène. Et pour nous, c'est vraiment très très important, parce qu'on ne voulait pas de compétition, on voulait une complicité et une tendresse, et c'est ce qu'on a eu. Et donc, pour nous, c'est important. Après, c'est vrai qu'on a beaucoup lu, et qu'on a aussi quand même beaucoup rencontré de femmes. Et puis tous les jours, là aujourd'hui, je suis encore tombée sur une interview d'une animatrice sur Facebook qui a 45 ans, je crois. Et alors, elle explique que pour elle, c'est très difficile d'avoir cet âge-là. Oh, comme j'aimerais bien avoir encore 45 ans, moi. Mais elle dit que c'est très difficile, que ça fait donc 6 ans que chaque fois qu'elle fête son anniversaire chez elle, donc son mari et sa fille, mettent 39 bougies. Comme ça, ça devient un peu un joke entre eux. Mais elle raconte, mais ça m'a fait rire, parce qu'elle dit, et voilà, avec mes amis de mon âge, on se dit aussi, c'est difficile. Quand on va chez le gynécologue, qui nous parle de nos ovaires qui deviennent vieux, ou qu'on est considéré un peu comme vieillissante, on n'a plus ce regard le regard nous traverse et il ne glisse plus sur nous. Ben je me dis donc voilà, c'est des choses, mais très contemporaines. Et ce qui est intéressant, c'est évidemment le retour des femmes qui sont dans le public, mais le retour des hommes aussi. En majorité, ils sont très soutenants dans ce qu'ils entendent et très touchés. Et les jeunes aussi. On a eu des jeunes. Pas facile, Andrea.
16: Oui, des très jeunes femmes qui nous ont dit après le spectacle que ça leur avait fait du bien d'entendre ça, qu'elles avaient moins peur de vieillir. Donc voilà, moi ça, je trouve ça réjouissant.
17: Le spectacle est réjouissant, même s'il y a des grands moments d'émotion. C'est vrai qu'on a beaucoup de joie à vous écouter.
14: Merci.
6: Bien, merci Ariel pour cette interview. Elles sont toutes les deux conteuses, pas que conteuses peut-être.
9: Oui, elles ont d'autres activités, mais je suis très contente parce que dans le cadre de la programmation de la BAM, elles vont venir en France en 2025. Il faudrait être un peu patient et ça sera le dimanche 6 avril, l'âge venant, avec un fil conducteur d'histoires vécues et trois histoires qu'elles ont tissées toutes les deux avec cette belle complicité dont elles parlent.
6: Eh ben, on réannoncera le 6 avril, mais d'ores et déjà, on peut le noter. Merci Ariel et bravo pour cette rencontre. Dans un instant, nous retrouvons notre invité spécial, Lynn Vivier Foucard.
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6: Bonjour Lynn.
20: Bonjour Patrick.
6: Très heureux de te recevoir ici dans cette émission. Les contes, c'est du sérieux. C'est comme ça qu'on a intitulé l'émission. Et bah, pour toi aussi, c'est du sérieux, les contes.
20: Absolument.
6: Tu t'occupes, je crois, d'une association qui a sa place, une place de choix dans le paysage conteur de Paris.
20: Oui, parce que c'est une association ancienne. C'est une vieille dame de 50 ans et plus, enfin qui va avoir 50 ans. Et elle est toujours jeune, un peu comme le phénix.
6: Voilà. On va la nommer l'âge d'or de France.
20: L'âge d'or de France, oui.
6: Et alors, qu'est-ce que tu peux nous dire de cette association? C'est pas que du conte.
20: C'est pas que du conte, ça existe depuis 1975. Ça a commencé avec des retraités actifs, comme on dit maintenant, mais à l'époque c'était assez révolutionnaire comme concept, surtout le concept des clubs, ça a commencé comme ça. Il y a une vingtaine de clubs, il en reste un maintenant, le club Montparnasse. Après, bon, ça a baissé pas d'intérêt, mais comme ça s'est multiplié, l'âge d'or a donné l'exemple, et puis la mairie a les mairies, d'autres clubs ont voulu aussi, suivre le mouvement. Donc, forcément, il y avait moi. moins de place pour les adhérents. Ouais.
6: Donc tu peux nous donner quelques exemples comme club. Il y a des clubs de bridge, de photos.
20: C'est encore une notion différente. Le vrai club, c'était pour réunir des gens un petit peu isolés. Uh-huh. Et d'ailleurs, le slogan, c'était amitié, loisirs et culture.
6: D'accord.
20: Après, ça s'est étendu, mais au tout départ, historiquement, c'était ça. Et petit à petit, les retraités actifs se sont découverts des intérêts communs autour du compte. Et il y a eu quelque chose qui s'est resserré autour du compte. Mmh. Et vers 77, donc 2 ans plus tard, ça commençait à prendre forme. Et en 78, tous ces compteurs et compteuses en devenir étaient prêts pour leur première séance à Pompidou, au musée Pompidou, voilà.
6: D'accord. Et pour compter, la question traditionnelle que nous, on entend tous les jours, mais c'est pour compter pour des enfants?
20: C'était public familial à l'époque. Mm-hmm. Je pense que j'ai retenu qu'ils étaient tous en cercle dans une grande pièce à l'entrée. Je pense qu'il y avait eu aussi l'intervention de Bruno de la Salle. Mmh. Et puis, d'ailleurs, les conteurs et conteuses de l'âge d'or se sont beaucoup fait accompagner par des figures emblématiques du conte, comme Evelyne Sévin ou d'autres qui ont...
6: Bruno de la Salle, dont tu viens de prononcer le nom, là, c'est quand même lui qui est l'acteur principal du renouveau du conte.
20: Oui, renouveau de conte auquel l'âge d'or a beaucoup participé, d'ailleurs. Ouais. Ils étaient vraiment dans la mouvance. Ils ont d'ailleurs participé à ce grand colloque qu'il y a eu il y a 35 ans. Donc, c'était en février, il y a 35 ans. Et là, on retrouve tous les noms du conte. C'était un colloque international. Il y avait aussi des Canadiens, des Italiens, des Belges, des d'autres pays, mais beaucoup de Français. Et l'âge d'or... était très représentatif de cette association.
6: Donc on précise, pour ceux qui nous écoutent, qui ne sont pas au fait du conte, après 68, les choses s'ouvrent au niveau d'un tas de choses, la musique, etc., et notamment le conte, et il y a ce qu'on a appelé après coup le renouveau du conte qui avait... quasiment disparu du paysage, et là des gens se redécouvrent l'art de l'oralité, se forment, organisent des formations, et là de là naissent tout un tas de conteurs.
20: Et c'est là que l'âge d'or a également pris une autre direction. Elle a été aidée aussi dans le fait qu'elle a été reconnue d'utilité publique très rapidement en 79, donc à peu près dans le même temps. Et à partir de là, il y a eu des formateurs qui sont intervenus pour former aussi conteurs et conteuses, autant des professionnels que des gens juste intéressés pour apprendre à conter dans leur famille ou à côté de chez eux. Mais voilà, il y a eu des professionnels qui sont passés aussi à l'âge d'or, enseignés et formés par d'autres professionnels.
6: Et aujourd'hui alors, l'âge d'or, c'est devenu quoi?
20: C'est reconnu vraiment nationalement, la qualité des formations, la variété des formations. Et la différence, c'est qu'avant, il n'y avait que quelques grosses entités comme ça, comme le Clio, le CMLO, l'âge d'or, qui diffusaient majoritairement des formations. Maintenant, c'est un petit peu les... on a tellement formé de conteurs que les conteurs eux-mêmes forment aussi. Donc c'est un petit peu l'oiseau sur la branche, et puis on connaît le reste de l'histoire. mais c'est dans l'ordre des choses, et c'est très bien parce que ça profite au conte. C'est surtout ça qui est important.
6: Et aujourd'hui, donc, on va à l'âge d'or pour se former, tu l'as dit. L'âge d'or organise aussi des racontés.
20: L'âge d'or organise des racontés, ils reçoivent des demandes pour des crèches, des collèges maternels, EHPAD, ça peut même être des lieux plus spécifiques, des hôpitaux, des IEM, des instituts éducatifs. Voilà. Mmh. Et c'est bibliothèque aussi. Donc bibliothèque, c'est très varié.
6: Conférences.
20: Et alors ça, c'est il y a les conférences du conte dans le pôle conte. Il y a aussi des conférences qui font partie du pôle loisirs culture. Donc il y a deux pôles, pour être
6: voilà,
20: clair.
6: Deux mots là, voilà.
20: Il y a deux pôles maintenant dans l'Achetor. Maintenant qu'on a vu le passé, l'actualité, c'est ça. Il y a le pôle formation conte, donc les contes à l'extérieur et la formation. Et puis il y a le pôle loisirs culture avec culture qui organise des sorties, des conférences, des sorties. Thématiques, dans des musées, des balades, que d'autres des visites de quartier, restaurants, pièces de théâtre, excursions. Et puis, il y a aussi un programme annuel d'ateliers, des ateliers d'écriture, de lecture à haute voix, voilà, des promenades botaniques aussi, des découvertes, et puis surtout tout ce qui peut aider à se rassembler, à partager. C'est un petit peu le leitmotiv qui perdure.
6: Et on n'oublie pas l'atelier de Qigong aussi.
20: Et on n'oublie pas l'atelier de Qigong. Je cherchais les balades botaniques, mais il y a aussi l'atelier de Qigong.
6: Oui, bah pour tout dire, celle qui organise ces ateliers est à côté de nous, dans le studio.
20: C'est ça.
6: le conte aujourd'hui, pour en revenir à ça, c'est encore un truc populaire ?
20: C'est un petit peu ambigu. On voudrait que ça le soit,
6: ouais.
20: Mais la société s'est beaucoup individualisée. Donc le populaire à partager, enfin les... Il y a les écrans, il y a...
6: Beaucoup de concurrence.
20: Beaucoup de concurrence. Voilà, il faut élargir cet écran, justement, qui fait barrage.
6: Et est-ce qu'on peut quand même dire que le conte peut apporter quelque chose à notre société d'aujourd'hui ?
20: Ah bah oui, ça, oui, c'est pour ça qu'on continue, quoi qu'il en soit. On y croit, et parce que le conte est universel et qu'il nous nourrit et qu'il nous fait grandir. Et il nous fait aussi partager plein de valeurs. Il est là quand on a besoin de lui, pour même d'un point de vue thérapeutique, mais c'est pas l'essentiel, mais il y a toujours un côté message et accompagnement dans le conte qui nous apprend les choses. Il nous éduque, le conte. Dans ce sens-là, il est populaire.
0: Oui, quand tu parles d'éducation et de transmission aussi.
20: Et de transmission, bien sûr.
0: Parce qu'en fait, l'âge d'or propose énormément de formations. L'oiseau a pondu des œufs, il y a eu des petits oisillons. Et toi, qu'est-ce que t'as apporté personnellement l'âge d'or ? Qu'est-ce que tu as pu trouver dans ce nid ?

0: Je dirais que le conte empêche de vieillir. On parlait de vieillesse et de peur de ces femmes de vieillir. En fait, on a perdu une conteuse qui faisait partie de ce renouveau du conte il y a 35 ans. Elle avait déjà pas mal d'années. Elle était à la retraite. Et elle est décédée récemment. Elle avait plus de 100 ans. Et elle continuait à compter.
1: Et tu peux nous dire...
0: C'est Jacqueline Sève.
1: D'accord.
0: Voilà.
1: Donc ça conserve donc le conte.
0: Ça conserve, oui. Il y a beaucoup de conteuses qui sont toujours là. Et c'est pas juste un problème de mémoire, c'est un problème de volonté, de partage, et puis voilà, de dire les choses et de transmettre.
2: Alors moi, c'est bon, oui. Je réagis un petit peu par rapport à ce que tu disais, le conte est un art populaire qui doit n'exclure personne. Je réagis aussi en lien avec la lettre de Ariane Mouchkine qui a fait beaucoup, beaucoup parler, et à juste titre. Et je me disais que, bon, nous, les conteurs et les conteuses, on est vraiment encore dans quelque chose d'intime et... On a des lieux dans lesquels on va autour de Paris, mais aussi on va beaucoup à la rencontre des gens, EHPAD, école, etc. Est-ce que c'est pas alors c'est un peu prêché pour notre paroisse, mais est-ce que c'est quand même pas un art qui peut faire un peu à l'occasion lâcher les écrans, j'espère.
0: Il faut éduquer les gens, mais c'est très difficile. Y a deux personnes à cette table qui sont organisateurs de spectacles, et moi je suis organisatrice de spectacles avec Isabelle Jeanlis aussi. C'est difficile de faire venir des gens en dehors du conte. S'il n'y a rien qui les... C'est difficile à les séduire. Ils pensent que souvent que c'est... Pour les enfants, d'abord, ça c'est un grand lieu commun. Et puis, il faut qu'ils aient connu une fois. Si on les accroche pour une première fois, après ils reviennent. Mais c'est la première fois qui est difficile. Oui.
3: C'est le paradoxe qu'il y a. Puis nous, cette émission-là prouve que nous, on y croit, quoi. Mais le conte, c'est pour les enfants. Il y a une conteuse, je dirais pas son nom, mais qui avait à la question, mais vous comptez pour les crèches, les maternelles ou dans les EHPAD? Et puis elle fusille du regard son interlocuteur et lui dit, je compte aussi pour les gens normaux. Ça ne veut pas dire que les gens ne sont pas normaux quand ils sont trop jeunes ou trop vieux, mais c'est juste pour dire que le conte, ça ne s'adresse pas que aux gens qui, quelque part, ont un empêchement. Si on parle des hôpitaux, si on parle des EHPAD, si on parle des crèches et tout ça, moi je crois vraiment très fort que le conte, c'est pour nous tous, quoi, à tous les âges.
0: Oui, oui.
2: Oui, mais la différence, c'est que comme c'est quelque chose d'intime, on peut aussi aller vers les gens,
3: ouais.
2: Quel que soit le groupe maternel, école, EHPAD, etc. On a quelque chose... on va pas au zénith. Hein, donc, ce que je veux dire, c'est qu'il y a quelque chose d'ancestral qui se passait autour de la cheminée. Hein, et bon, alors, les cheminées, il n'y en a plus beaucoup, mais le fait d'aller vers les gens... Ça devrait quand même à terme faciliter un petit peu la réputation du conte, parce que c'est vrai que rien que le mot conte, c'est déjà un barrage en soi, quoi.
1: Oui, ça peut faire repoussoir. Il y a aussi l'art de la relation. Le fait que justement on parlait des écrans qui sont avec nous, enfin on peut les utiliser. C'est des formidables catalyseurs d'informations. Mais effectivement, il faut vraiment lutter pour renouer et refaire du lien et effectivement remettre de la relation directe.
2: Briser la glace.
1: Voilà. Et comme disait Suzy Blatiel, c'est l'art de la relation directe. De la communication directe, directement.
0: Oui. Il faut redonner ces lettres de noblesse aux contes, mais en les adaptant aussi à l'attente des gens et des jeunes. Il faut que ça résonne. Le conte a toujours une résonance dans notre vie quotidienne, mais il faut trouver les moyens.

0: d'accrocher les gens.
1: Eh bien, il faut trouver les moyens d'accrocher les gens. On est là pour ça. Nous sommes avec notre invitée, la conteuse Lynn Vivier-Foucard. On fait une petite pause musicale et après ça, tu vas nous raconter une histoire.
0: Avec plaisir.
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0: C'était Metallica avec Marianne Faithfull, Memory Remains sur Cause Commune. Vous écoutez toujours les Contes, c'est du sérieux. On consacre notre émission d'aujourd'hui aux vieilles et aux vieux. Notre invitée, Lynn Vivier-Foucard, tu nous racontes une histoire ?
1: Avec plaisir, je vais vous raconter une histoire sur le temps de la vie. Eh bien, le créateur, il était là installé sur son gros nuage, pouf, pouf, pouf, il le remet d'aplomb, il est très content de lui, parce qu'il a créé le monde. Et puis, il est doublement content parce qu'il s'est octroyé l'éternité. Oui, bon, il va pas donner l'éternité à toutes les espèces qu'il a créées, ça non, vu à la vitesse à laquelle ça se reproduit, non. Donc, il va définir la période de temps de vie qu'il va donner aux uns aux autres. D'abord, il fait venir l'âne. Et à l'âne, il dit « Bon, je te donne 30 ans de vie. T'es content ?»« Oh ben non, hein. 30 ans c'est beaucoup trop. Moi j'ai des charges à porter, puis c'est lourd, et puis c'est toute la journée. Et puis en remerciement, c'est bien quand on me donne que des coups de bâton. » Non, 30 ans, vraiment, c'est trop. Le créateur est compatissant. Il enlève 12 ans sur le temps de vie qu'il avait accordé à l'âne. Arrive le chien. Ah, le chien. Bon, toi, t'es pas comme l'âne. Tu portes pas des lourdes charges toute la journée. Alors, 30 ans, ça te va? T'es content? Content? Oh non! Oh non, moi... Au bout de 10 ans, j'ai les coussinets tout usés. Et puis, au bout de 10 ans, je commence à perdre la vue, à peu bien entendre, et puis je perds mes dents, et puis je peux plus mordre. Et j'imagine pas mes maîtres en train de me conserver pendant 30 ans. Non, c'est beaucoup trop, beaucoup trop. Bon, je comprends, dit le bon Dieu, ou son créateur, enfin celui que vous voulez appeler comme vous voulez. Il dit, d'accord, je te retranche 18 ans. Le chien repart, arrive le singe. Ah, singe, toi, je vais te donner 30 ans, t'es content? T'as pas besoin de porter de charge, tu cours, mais pas trop. 30 ans? Oh non, hein? À 30 ans, je peux pas. Moi, les courbettes, les blagues et tout, c'est beaucoup trop parce que vous savez. Je donne l'apparence d'être tout gai comme ça, mais à l'intérieur, je suis triste. Et je suis obligée de faire comme si tout allait bien. Et puis, je suis à peine si on me donne une petite pomme pourrie pour me remercier. Alors non, 30 ans, c'est trop. Bon, le créateur, par empathie, il réduit. Il réduit de 10 ans, 10 ans le singe. Ah, la tortue arrive. Là, le créateur, il est content. Il va pouvoir se rattraper. Tortue, je te donne 80 ans de temps de vie. Qu'est-ce que t'en dis? 80 ans? Non, mais tu m'as vu, tu me prends pour une cousine des Galapagos ou quoi? Je suis pas sur la plage, là, en train de me faire dorer, moi, toute l'année, hein? Moi, ma vie, c'est pas ça, hein? Ah non, 80 ans, c'est beaucoup trop. Regarde, je passe ma vie à courir après les bonnes occasions. J'essaye d'arriver à temps pour les soldes d'été, elles sont déjà passées. Et puis je continue, et pour les soldes d'hiver, j'arrive déjà trop en avance. Ah non, moi ma vie, je rate toutes les bonnes occasions, alors ça va pas durer 80 ans. Bon, encore une fois, le créateur se met à la place de ses créatures, retranche 20 ans, sur le temps alloué pour cette créature. Arrive l'humain, enfin l'homme, et le créateur, il lui donne avec grand bonheur 30 ans. 30 ans? Ah oh ben non, c'est pas assez, mais vraiment pas assez. Moi, à 30 ans, j'arrive juste au moment du plein épanouissement. Je suis tombé amoureux, j'ai une belle maison, j'invite les potes pour un barbecue le week-end, et puis, et vous voudriez que ça s'arrête juste au moment où je commence à aller bien, là ? Ah non, non, c'est pas suffisant. Bon, alors je t'alloue les 12 ans de l'âne. Oui, 12 ans en plus. Oh, c'est pas assez. Bon, je te donne les 18 ans du singe, du chien. Oh non, ça suffit pas. Bon, écoute, je rajoute les 10 ans du singe, les 20 ans de la tortue, et puis tu ne me demandes plus rien. C'est tout, point à la ligne. Bon, l'homme repart en grommelant. Les premières années de sa vie, les 30 ans, se passent comme on l'a dit. Il est épanoui, il vit tranquillement, se rajoutent les 12 ans de l'âne. Et là, la charge se sent. Il est dans un travail où il est stressé, il est toujours en compétition, et puis il a beau faire, c'est toujours promotion, accélération, pression, compression, dépression. Au moment où on lui rajoute les 18 ans, du chien, les 18 ans du chien, là, ça va vraiment plus, parce qu'il a 30 plus 12 plus 18, eh bien, il commence à arriver un petit peu en fin d'exercice, plus très frais, plus très compétitif. Alors il est dépassé, recasé, blackboulé. 10 ans de plus, ça le connaît. Ce sont les 10 ans du singe et les mimiques, les courbettes, les frisettes. Bon, mimique, ça rime avec acédique. Formation, réinsertion, mal aux arpions, casse-bonbon. Enfin bon, et ça va pas du tout, mais il arrive tranquillement à 70 ans, c'est l'âge de la retraite. Oui, vous rigolez, mais qu'est-ce que vous croyez ? Bon, voilà, c'est pas moi qui le dis, c'est l'histoire de l'homme qui a choisi lui-même. Il a choisi son destin. Alors avec les 20 ans de la tortue, ben voilà, il fait rire ses petits-enfants. Mais on reconnaît chez lui un fin talent de négociateur. Et il a gagné une belle prolongation de vie.
0: Bravo, Lynn.
2: Bravo.
0: Eh bien, sans transition.
1: Quand je vous disais que les contes ont toujours une résonance avec notre vie.
2: Ah.
1: Bon, ça a été un petit peu mis à la sauce d'aujourd'hui, mais ça veut toujours dire la même chose quand même.
0: Ben ouais.
2: 70 ans, c'est tard. Hein.
0: Pour partir à la retraite, oui.
1: C'est pour vous encourager. S'il y a une meilleure surprise, au moins, vous ne serez pas trop désolé.
0: Merci, Lynn. Ariel, sans transition.
2: Ah oui, sans aucune transition.
0: Ouais.
2: Oh, bah, j'aurais bien voulu qu'on se mette un peu dans l'ambiance, parce qu'on va partir en fait au Chili. Avec Osvaldo Torres, qui a d'ailleurs fui le Chili pendant la dictature et qui est venu donc réfugié politique en France. Il a donc édité un recueil de contes et il parle de ses grands-parents et des histoires que lui racontait sa grand-mère.

Maminha, Maminha, raconte-moi l'histoire. L'histoire, tu sais, celle qui termine dans le ciel. Mamita, Mamita, raconte-moi. Alors Mamita, elle a préparé sa soupe de quinoa. Et puis, ils se sont installés, l'enfant et la grand-mère, sur l'altiplano, à regarder les hauts sommets du haut de Cusco. Et l'histoire a commencé. Du temps de l'Empire Inca, fondé par Paco Capac et Marna Oclo, le fils de l'Inca est tombé éperdument amoureux, il est vraiment tombé, d'une vierge. Une vierge qui devait consacrer toute sa vie au temple du soleil dans les palais de Cusco. Et cette jeune vierge, elle ne devait consacrer sa vie qu'à l'Inca. Mais le jeune homme, lui, son amour, il n'en avait rien à faire. Lui, ce qu'il voulait, c'était cette jeune fille. Et cette jeune fille lui répondait du regard. Désespéré, le jeune Inca est allé voir les sages de l'Empire, les sorciers. Il a consulté tous les dieux du monde Inca. Mais tous lui répondaient la même chose. Attention, toi, tu vas éveiller la colère. Tu vas éveiller la colère de Manco Capac. Mais la mention, la passion du jeune homme était encore plus forte que la colère à venir. Et quand le jeune homme en a parlé à l'Inca, qui allait faire un enca de colère, a regardé son fils. Attention mon fils, tu vas faire la plus grande des offenses au dieu créateur, Huiracocha. Mon fils, écoute-moi, reviens à la raison. Toi qui as été éduqué, élevé par les sages, tu sais que même si cet amour te déchire, tu violerais les lois sacrées. Et tu sais aussi que les vierges du soleil doivent consacrer leur vie au temple, sans se marier et sans approcher un seul homme. Mais le jeune homme, il a écouté, il s'est laissé tanguer, il a laissé l'amour qui avait en lui le remplir, et les yeux de la jeune femme qui le regardait et qui le suppliait, elle aussi, elle voulait retrouver le jeune homme. Alors, tous les deux, ils se sont enfuis, très loin de Cusco. Ils ont redescendu dans les vallées, loin de l'altiplano. Mais quand l'Inca l'a découvert, il a lancé toutes ses troupes et ses gardes à la recherche. Et l'Inca a cherché. Et bien sûr que l'Inca les a retrouvés. Mise à mort. Oui, la mise à mort, l'Inca, c'est ce qu'il voulait pour les deux jeunes gens qui avaient bravé les lois sacrées. Mais le jeune homme a tellement plaidé pour son amour que tous les deux ont été épargnés. La jeune fille, le temps avait passé et ils avaient déjà un jeune bébé. L'Inca l'a chassé de son royaume. La mère de la jeune fille est allée implorer l'Inca. La séparation était trop horrible. Sa fille allait de plus en plus mal et le bébé accompagnait vers la mort sa mère. Le jeune homme, séparé de sa belle et de son enfant, tirait de sa flûte, de sa quena, des plaintes que tous les villages avoisinants
se laissait envahir la tristesse du jeune homme. Alors l'Inca a décidé d'une chose. L'enfant et la mère deviendraient des lamas. Et leurs yeux éplorés regarderaient le monde. Le jeune homme a voulu retrouver sa famille, sa femme et son enfant. Il a une deuxième fois bravé l'interdit. Deux fois, c'était trop. L'Inca a fait mettre à mort les deux lamas. La jeune femme et son bébé, son fils. Le temps a passé. Et le jeune homme n'en pouvait plus de douleur. Il a à nouveau, avec sa flûte, désespéré tout le monde qui était autour de lui. Alors, dans un dernier souffle, le jeune homme a demandé à Viracocha de rejoindre sa femme et son fils. Et c'est ce qui a été fait. Le jeune homme s'est précipité vers le ciel. Et les deux lamas, eux aussi, sont allés le rejoindre. On appelle cette constellation la constellation des lamas. Et dans le monde inca, la constellation des lamas, c'est notre grand ours. Cette grand ours qui nous regarde encore aujourd'hui, qui regarde le pouvoir quand il est descendu sur terre, quand le pouvoir prend toute la place, quand les puissants regardent ceux qui sont à la peine sur la terre. Alors les interdits, on peut les braver. Et les étoiles, elles sont toujours avec nous.

0: Merci Ariel.
1: Merci Ariel pour cette belle histoire. C'est marrant, enfin quand j'écoute cette histoire, quand j'écoute l'histoire de Lynn, il y a plein d'images et plein d'autres choses qui me viennent en tête. Mais je laisse à tout le monde recevoir ce qu'il doit recevoir. Corinne.
2: Oui, alors,
1: On t'écoute?
2: d'habitude je fais une petite chronique, là c'est une chronique poétique, voilà, et puis j'enchaînerai avec un conte que j'ai entendu de Simon Gauthier, un conteur québécois qui est décédé bien trop tôt dans la vie. Bon, je pense que vous ferez les liens entre les deux. Voilà. On est au crépuscule et la nuit viendra peut-être. Boniface serre la colombe entre ses grosses mains jusqu'à entendre craquer les os de la bête. Un inconnu tend la main vers Loisel, salle de vin. Il dit, lâche cette bête. Et les hommes et les animaux se sont mélangés. L'orage, les arbres, les vents se sont levés en transe. Eux, les maîtres du jeu. Les hommes, des damnés. L'orage, les arbres, les vents menaient la danse. Il dit, lâche cette bête. Bardé ici et là de bons sentiments, tu es l'inconnu. L'inconnu qui, au fond de la pièce, voit l'oiseau ivre. Pour sauver la colombe qui bat de l'aile au nu, lève-toi, soulève-toi, rêve-toi en homme libre. Dis-lui, lâche cette bête. Va, vis et deviens digne de ton nom, homme. Tu es pauvre. Boniface te rit au nez, il exulte. Il te souffle la haine sur le dos, bête de somme. Et dans ses barbelés, amour est une insulte. Dis-lui, lâche cette bête. Tu es pauvre et blessé, tu veux le venin de la guivre. Homme, convoque ton cœur plutôt que ton fiel. Chacun a sa place dans la paix et le bon vivre. Ouvre tes mains, laisse la colombe voler au ciel. Dis-lui, lâche cette bête. Alors voilà, maintenant on va au Canada, au Québec même, sur la côte nord. Et depuis la côte nord, si tu suis la traque de chemin de fer qui mène à Schefferville, à 5 km de là, à l'ouest, tu vas apercevoir le lac d'Aigle. Pour y aller, tu suis la petite rive. Et quand tu arrives là, ben, c'est des bizarres, des hirsutes, des chaouins. 900 habitants, 2 200 chiens, 11 000 skidous sauvages d'Amérique. Et parmi ces bizarres, il y en a un qui s'appelle Joe Bezos. Ben Joe Bezos, c'est pas compliqué, hein. Tu peux lui poser n'importe quelle question, il aura toujours la bonne réponse. Tu peux lui demander sur Krishna, Bouddha, la Bible, le Coran, la Torah, les particules élémentaires, ou même le poivre facultatif que la tante de Cédric Landry utilise pour faire la tarte aux pommes, et comment elle range les pommes, et comment ça fleure bon la cannelle. Tout ce que tu veux, il aura toujours la bonne réponse. Alors forcément, comme disait Simon Gauthier, ça a commencé à chicoter une gang de flots. Ça jasait. Les autres en avaient marre d'entendre parler de Joe Bezos, le sage des sages, celui qui sait tout, tout le temps. Et parmi ces envieux, il y en avait un qui s'appelait Éric Pouillotte. Ben Éric Pouillotte, ce soir-là, il va se coucher comme d'habitude. Et puis à minuit, le plancher craque. C'est qui? C'est moi. Et c'est qui toi? C'est comme tu veux. Il y en a qui m'appellent Lucifer, Azrael, Nosferatu. Toutes les réponses sont bonnes. Écoute-moi, Pouillotte. Je sais que tu veux poser une question à Joe Bezos, une question qu'il ne sera pas capable de répondre. Alors ouvre bien tes grandes oreilles. Je vais te dire, tu vas t'arranger pour prendre un petit oiseau, un petit birdie birda, un oiseau innocent, capable de voler. Tu as le montré à tes amis, et puis ensemble vous irez chez Joe Bezo. Et quand tu vas arriver, il va ouvrir la porte et toi tu vas lui demander « Hey Joe, qu'est-ce que c'est que j'ai dans mes mains, derrière le dos ?» Toi, t'auras caché l'oiseau dans le dos, bien sûr. Alors Joe, il va demander « Ben, vas-y, pose-la ta question. » Et toi, tu vas lui dire « Joe, qu'est-ce que c'est que j'ai dans le dos ?» Alors si Joe, il répond que t'as un oiseau dans le dos, ben, tu bronches pas, tu le regardes bien droit dans les yeux, tu lui fais sentir que c'est un moins que rien, parce que là, tu vas poser la question assassine. Tu vas lui demander « Et l'oiseau que j'ai dans le dos, l'est-il mort ou s'il est vivant ?» Alors si Joe répond que ton oiseau est mort, eh bien c'est très simple, tu ouvres les mains et l'oiseau va partir à voler. Mais si Joe répond que l'oiseau est vivant, ben t'hésites pas. Main droite rejoint main gauche et ce qui est au milieu, t'y brise les os et le petit oiseau est mort. Bonne nuit. Quand Pouillotte il s'est réveillé le lendemain matin, il avait du rouge dans le blanc des yeux, des cernes jusque sous les sous-bras, d'avoir pas dormi. Pouillotte, il est allé voir ses amis. Il a raconté le plan d'enfer qu'il venait d'entendre. Et là, les amis, ils ont eu un sourire. On a vu dans leurs yeux quelque chose qui oscille entre la haine et l'envie. Qu'est-ce que ça peut être? Ouais, vous avez une idée, vous? Non? La jalousie. La jalousie. Ah oui, la jalousie, c'est terrible. Alors ensemble, à la queue leu-leu, eh bien, ils ont marché. Ils ont marché dans la plaine. Et là, pendant que je vous parle, dans la plaine, il y a un arbre qui pousse. Et dans cet arbre, il y a un nid qui est en train de se tisser. Et dans ce nid, il y a un petit oiseau qui est en train de briser sa coquille. Et bien dans ce temps-là, ben, Pouillotte, il est en train de monter dans l'arbre. Et petit oiseau, il a à peine eu le temps de dire bonjour à la vie qui s'est fait ramasser. Pouillotte, il a pris l'oiseau comme ça dans sa main, il l'a regardé. Il a dit, viens-t'en petit oiseau, ensemble on va faire une histoire. Il est redescendu de l'arbre. Il était fier, Pouillotte. Alors avec ses amis, eh ben... ils ont enjambé un tronc d'arbre, ils ont traversé le ruisseau, ils ont suivi le petit chemin des épinettes, et puis ils ont vu au loin, chez Joe Bezo, grosse pancarte, clutch and break, prêteur sur gage, sage, incorporé. Alors quand ils sont rendus là, ben, Pouillotte il a mis son petit oiseau dans le dos, puis il a frappé avec l'autre main. Et la porte s'est ouverte. Oh. Dans le corps de la porte, Joe Bezo. Oh. Il était un peu plus grand que ce qu'il avait pu penser. Des longs cheveux blancs qui lui descendaient dans le dos. Des yeux bleus comme l'océan. Qui regardent Pouillotte et qui disent « Qu'est-ce que tu veux ?» Ben, et Joe, on a une question à te poser. Vas-y, pose-la ta question. Hey Joe, dis-moi, qu'est-ce que c'est que j'ai dans le dos? Ben, un oiseau, pourquoi? Oui, t'as bien raison. T'as bien raison, Joe, mais dis-moi. L'oiseau que j'ai dans le dos, l'est-il mort ou s'il est vivant? Alors là, Joe Bezo, il l'a foudroyé du regard. Il s'est penché sur Pouillotte. Il a regardé droit dans les yeux, à 3 pouces du nez. Et puis il lui a dit, écoute-moi, j'ai pas de temps à perdre. La réponse est entre tes mains. Et puis comme Joe, il savait qu'il avait donné la bonne réponse, eh ben il est reparti dans sa shop travailler avec traverser char. Et Pouillotte, lui, ben, il est resté tout pantois. Elle était tellement estomaquée qu'il a un petit peu ouvert les mains, alors quand l'oiseau, il a senti un interstice de liberté, ben, il n'a pas attendu la fin de l'histoire. Hein. Il est parti... Il est parti à voler.
1: Merci beaucoup, Corinne. Ah, des fois on sent petit oiseau, hein.
3: Très belle histoire.
1: Très belle histoire. Eh bien, moi aussi je vais vous raconter une histoire.
3: Ah.
1: Ah bah oui, un peu de musique, allez.
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0: C'était Brigitte Fontaine, Prohibition. Vous êtes toujours sur Cause Commune, les contes c'est du sérieux. On consacre cette émission de juillet aux vieilles et aux vieux.
1: Eh bien, Patrick, tu vas nous raconter une histoire.
0: Je dis pas
1: que tu es concerné par les vieux et les vieilles, c'est pas ça que je voulais dire.
0: je porte avec fierté ma grande barbe grise, il n'y a pas de souci.
1: Très belle, très belle.
0: C'est de là où il n'était pas encore si vieux que ça. Seulement si je vous disais qu'ils étaient riches, je vous mentirais. Partout dans la région, pour les moissons, on faisait appel à des machines, des nouvelles machines qui faisaient un barouf du diable, mais qui marchaient bien, qui remplaçaient pas mal de sueur humaine. Mais eux, des machines pour la moisson, il n'y en avait pas, c'était à la faux. Et puis des machines pour battre le blé, c'était à l'ancienne. Ils étaient que tous les deux, il y avait la Marite, il y avait le Jean-Loïc Kerneven. Et puis, en cette fin du mois d'août, ils ont eu fini la récolte. Ils étaient exténués. Ils avaient sué sang et eau pendant tout le mois. Puis rentrer chez eux, ils n'avaient même pas assez d'énergie pour être fiers du travail qu'ils avaient abattu. Et puis quand ils se sont retrouvés assis sur le banc autour de la table, là, il y a Jean-Loïc Kerneven qui dit « Dis la Marite, tu sais que du temps de mes parents, à la fin du battage, il y avait une fête. Bah oui mon gars, mais on n'est que deux. Ouais mais bon, on va peut-être pas danser, mais on pourrait quand même se faire un petit repas quoi. Bah, qu'est-ce que tu veux? Qu'est-ce que tu veux faire comme repas? Moi j'ai que le brouet qu'on mange tous les jours. Ah ouais mais c'est du temps où on faisait la fête là, il y avait des crêpes. Et puis, on rigolait, on se racontait des histoires, on chantait en mangeant des crêpes. Oh, moi, je mangerais bien des crêpes. Oh, moi, je te ferais bien des crêpes. Mais ça fait un mois qu'on n'a pas pu sortir. Il n'y a plus de farine pour faire des crêpes. Et puis moi, je suis trop crevé pour aller au moulin chercher de la farine. Et bien, Jean-Loïc Kerneven, il s'est levé, tiens. Il s'est levé et puis dit « Moi, j'y vais au moulin. » « Bah, t'y penses pas. C'est à 1 heure d'ici. »« Eh ben, tant pis. Je vais courir, puis j'irai plus vite, et puis je serai plus vite de retour. Prépare tout ce qu'il faut pour la fête. On va se faire une fête tous les deux. Je te rapporte de la farine. » Et puis, il a pris son paletot, il a pris son chapeau, et puis il est sorti comme ça. Il a même pas refermé la porte de la maison. Et il marchait, il courait presque sur le chemin. Oh, ça lui avait donné des ailes, rien qu'à l'idée de refaire la fête, même à deux, c'était... Mais la fête de la fin de la moisson, c'était quand même quelque chose dans son idée. Et puis dans ses pensées, il voyait ses deux parents. Ses deux parents qui étaient morts depuis un bout maintenant. Et puis le jour baissait, là... Et puis il est entré dans un chemin creux. Je ne sais pas si vous connaissez ce que c'est qu'un chemin creux. C'est à force de passer avec les bêtes, avec les carrioles et tout ça, le chemin s'est creusé, puis on a planté des arbres autour, et puis des arbres, on leur coupe les petites branches tous les ans pour faire de la vannerie, et puis ça fait ce qu'on appelle des trognes. Et puis plus on passe, plus ça use le chemin, et puis maintenant, la tête, elle dépasse à peine de la hauteur de la terre de chaque côté, et puis il y a les trognes qui sont là, et puis quand le jour baisse, il fait tout de suite nuit dans le chemin creux. Et puis on a l'impression de voir des gens autour de soi. Et puis au plus profond du chemin creux, quand il faisait presque nuit dehors, le soleil était déjà couché. Le Jean-Loïc Kerneven, il s'est arrêté. C'était une soirée chaude du mois d'août. Il n'y avait pas un brin d'air. Et pourtant, là, juste au-dessus de lui, il y avait deux êtres. Deux êtres qui étaient complètement enlacés, leurs branches se croisaient. On aurait dit qu'ils restaient dans un câlin éternel. Et puis il a entendu les feuilles de ses branches. Et dans le bruit de ses feuilles, là, il a cru entendre des voix. Il a prêté l'oreille, il a fait plus attention. Mais si, c'est bien des voix. Et en écoutant, il a reconnu la voix de son père. Il a reconnu la voix de sa mère. Et ça disait clairement, t'as-tu froid encore ? Oh ben oui, comme tous les soirs et plus que tous les soirs, j'ai froid. Ah, c'est la malédiction qui est sur nous. Même au mois d'août, là, j'ai froid, j'ai tellement froid. Ah oui. Ben oui, mais tu sais que la malédiction, elle continuera. Elle continuera jusqu'à ce qu'on puisse retourner chez nous et que notre fils nous aura préparé des crêpes et puis un bon feu pour la nuit. Mais ça, Dieu sait combien de temps ça va durer avant que ça nous arrive. Et là, Jean-Loïc Kernelen, il est parti à pas feutrer. Puis dès qu'il est sorti du chemin creux, là, comme ça, eh ben, il est reparti en courant. Il a été jusqu'au moulin. Il a acheté 100 kilos de farine. Et puis il est parvenu par le chemin creux. Pas question de repasser par là. Là où il y a des fantômes, là où il attend la voix de son père et de sa mère. Non, il a fait un grand détour, si bien quand il est arrivé chez lui, il était déjà bien nuit. Et la Marite, elle lui a dit, bah alors, qu'est-ce que t'as fait en cours de route ? Oh, je t'en le dirai, mais pas ce soir. Je t'ai tout préparé pour là. Bah oui, mais moi j'ai bien sommeil après toute la journée qu'on a travaillé là. Mais il a fait quand même des crêpes. Bon, elle savait bien que son mari, il rechignait pas à manger une bonne douzaine de crêpes. Alors on avait fait toute une pile là, comme ça. Mais au bout de 3 crêpes, il a dit qu'il avait plus faim, qu'il était trop fatigué. Bon, ça l'a rangé la Marite, hein. Elle a fait mine de ranger la crêpe. Non, laisse-les là, je m'en occupe. Et puis elle est allée vers le foyer pour... Non, mais laisse les cendres. Je vais couvrir les braises avec les cendres, t'occupe pas. Va te coucher. Bon, elle s'est pas fait prier la Marite. Elle est montée dans le lit creux, dans le lit clos, et elle s'est couchée confortablement, comme dans un chemin creux. Et lui, il est resté là. Mais au lieu de ranger les crêpes, il les a posées au milieu de la table. Et puis il est allé vers le foyer. Au lieu de couvrir les braises avec les cendres, il les a écartées. Il a mis les cendres en petit tas au milieu. Et puis il a acheté une poignée de copeaux pour faire des belles flammes. Et puis il a mis une bûche. Et puis à son tour, il est monté dans le lit clos, mais il n'a pas refermé la porte tout à fait. Il a laissé entrouverte. Oh, au sommeil. Non, il n'avait plus sommeil, là. Et il a attendu. Oh, il n'a pas attendu bien longtemps. Il a entendu dehors comme un... Comme si deux grands arbres étaient là et faisaient trembler toutes leurs feuilles. Et il a entendu des gros pas sur les graviers de la cour. Et quand la porte a fait grincer ses gonds, il a risqué un œil par l'ouverture de la porte du lit clos. Son père, sa mère étaient là, tels qu'ils étaient partis, avec leurs grands cheveux couleur de lune sur les épaules l'un et l'autre. Oh, regarde la Marite, notre fils, il nous a laissé des crêpes. Et puis regarde cette belle flambée là. Va t'asseoir près du feu, je t'apporte les crêpes. Et la Marite s'est assise, elle a retroussé sa jupe pour se réchauffer le bas des jambes. Et tous les deux, sans plus un mot, ont dégusté ces crêpes et cette chaleur du foyer. Et puis Vlax se met à sonner les coups de minuit. Oh, ils sont pas précipités. Ils ont remis le plat sur la table. Le père a bien pris soin de couvrir les braises avec les cendres. La porte a fait grincer ses gonds. Et... T'as plus froid maintenant? Non, j'ai plus froid. La bénédiction est levée.

0: Merci de nous écouter sur Cause Commune, c'est les contes, c'est du sérieux. Nous sommes toujours avec notre invitée, Lynn Vivier-Foucard. Alors, on a entendu ton conte tout à l'heure, Les années de l'homme. Ça vient d'où ce conte?
1: Alors, c'est des versions qui circulent partout dans le monde. Il y a comme ça quelques thématiques sur les personnes âgées, les vieux et les vieilles. Là, c'est la thématique plutôt du temps de vie de l'homme. Donc, il y a des contes qui viennent du Niger, d'Italie, de Grimm, de Henri Pourrat, on les retrouve comme ça. On retrouve aussi d'autres thématiques, toujours autour des vieux. Les vieux les hommes qui ont peur de vieillir et qui vont martyriser les jeunes. Donc ça donne lieu à toutes sortes de contes. Il y a aussi les vieux qui sont inutiles à la famille.
0: Ah oui, on trouve ça dans les contes aussi.
1: Oui,
0: bien sûr.
1: Et voilà, c'est un autre motif. Et là, on les retrouve un petit peu partout dans le monde. Il y a du Grimm, il y a en Tunisie. Il y a un conte que vous connaissez certainement, c'est la housse partie ou la couverture partagée. Mmh. Cet homme qui donne tout à son fils et la belle-fille, n'apprécie pas au bout de quelque temps ce vieil homme qui fait du bruit en mangeant de la soupe, qui a le nez qui goûte, qui dit des bêtises et le renvoie. Et c'est le petit enfant de la maison qui fait réagir le père.
0: Mmh, oui.
1: Voilà, il fait réagir à la solidarité entre générations.
0: Mmh. Dans la première partie de cette émission, tu nous as parlé longuement de l'âge d'or de France. Mmh. Est-ce que tu peux nous rappeler l'adresse et comment on peut contacter l'âge d'or?
1: Oui, c'est au 62 rue Amelot, dans le 11e. On peut les contacter, j'ai pas le téléphone avec moi, mais bon, on les trouve sur Internet,
0: Âge
1: d'or de France.
0: Voilà, une petite précision, hein. Mais pour les trouver, on le trouve très facilement sur le net, mais Âge d'or de France, parce qu'il y a d'autres sociétés qui s'appellent Âge d'or, restaurant et tout, un tas de choses.
1: Ou aide à la personne, mais ça n'a rien à voir.
0: Voilà, c'est ça. Donc Âge d'or de France.
1: On peut rajouter formation, comme ça vous tombez directement sur la rubrique compte et formation.
0: Et bien maintenant j'aimerais bien que tu nous parles un peu de la conteuse que tu es. C'est quoi ta pratique du conte à toi?
1: Alors, pour faire simple, je suis venue au conte par l'écriture. Mmh. J'étais dans un atelier d'écriture et à la fin de l'année, on présente nos œuvres. Et j'avais beaucoup de plaisir à lire, en fait à compter, parce que je comptais ce que j'avais écrit. Et j'ai trouvé que c'était très agréable ce rapport avec le public. C'est ce qui m'intéresse essentiellement quand je compte, c'est la proximité et c'est l'échange avec les gens. Mmh. C'est de ressentir, prendre la température des choses. Et c'est ce qui me fait avancer.
0: Alors, il y a une chose que je peux te dire, que j'admire en toi, c'est que tu comptes aussi bien dans des crèches que dans des EHPAD, que des spectacles pour tout âge, quoi, si tu veux. C'est quoi ton secret, là, de balayer tout le panel de la vie?
1: Je pense qu'il n'y a pas de volonté de faire une chose ou une autre, c'est un peu le hasard des choses. Le conte lui-même est protéiforme. Alors je sais pas si en parlant de moi-même je dois dire protéiforme parce que ça peut donner quelque chose d'un peu bon, pas très beau. On va s'en passer, mais voilà, je pense que le conte c'est des opportunités de communiquer, de partager, de transmettre. Et j'ai un de mes souvenirs les plus émouvants, c'était d'attendre le tram, c'était à Porte de Bagnolet, et il y avait là des punks qui attendaient aussi. Et j'ai un petit soft spot C'est un endroit un petit peu de tendresse pour les punks. Et cela était, comme je les aime, romantique, délicat. Et ils me demandent ce que je fais dans la vie. Donc, bon, je raconte pas ma vie, mais je leur dis, bah, je raconte des histoires. Ils me demandent plus de précision. Et je raconte une histoire que tu dois connaître, Patrick, c'est les raisins de Noël. Les raisins de Noël, un jardinier fait pousser des raisins dans sa cave. Ils sont magnifiques. En plein décembre, et il va les offrir au roi. Bon, il en attend une récompense, et quand il passe les différents barrages, à chaque fois on lui demande, ok, tu vas avoir une belle récompense, tu la partages avec nous. Trois fois de suite, il restait plus grand chose. Et quand il offre ses raisins au roi, le roi lui dit, qu'est-ce que tu veux comme récompense? Il dit, ben, 30 coups de bâton. Et quand j'ai dit ça, il n'a pas eu les 30 coups de bâton, évidemment, mais quand j'ai prononcé ça, il y a un des jeunes punks qui a réagi alarmé. Et c'est un de ses compagnons qui lui a dit, mais non, mais c'est une histoire, c'est pas pour de vrai. C'est, voilà, donc ça rétablit un petit peu les choses, mais en même temps, c'était important de voir que les contes pouvait aussi produire des émotions.
0: Ce qui est fabuleux d'interviewer une conteuse ou un conteur, c'est qu'il répond pas à votre

0: des comptes forts, mais voilà, j'ai pas. Je m'adapte en fait, tout peut m'intéresser, j'ai pas de spécificité.
1: Eh bien, merci beaucoup, Lynn Vivier Foucard. Je crois qu'il est l'heure de.
2: Cabaret Conte.
1: Alors, notre Patrick Crespel est en train de compter, là, à l'heure où je vous parle.
2: Au léopard.
1: Au léopard. Puisque le conte, c'est une pratique vivante, en fait. Hein, et puis là, on sait que Paris se met à l'heure des vacances et des JO. On va vous parler des festivals de conte qu'il y a partout en France tout au long de l'été. Vous m'aidez, Lynn et Corinne. J'ai fait un petit relevé de différents festivals. Je commencerai par du 20 juin au 20 juillet. On est en plein dedans. Du côté de Nantes et Saint-Herblain, le festival de la Lune Rousse.
2: Du 30 juin au 11 juillet, le festival de Poitiers, ça s'appelle Festival Content Tête. Fête.
1: À Saint-Martin-des-Eaux, ce sera le 6 juillet, c'est samedi de la semaine prochaine, la petite nuit du conte.
2: Bien, alors 13-14 juillet,
1: un coup de cœur pour celui-là.
2: Un festival légendaire, alors non, c'est pas le légendaire, attention, faut pas confondre, c'est à Chigny en Belgique, festival interculturel du conte.
1: Toute l'équipe, je crois que nous y sommes allés les années précédentes à Chigny, on vous le conseille. Du 25 juillet au 4 août, dans la Drôme, à Bourdeaux, nouvelle du conte.
2: Du 5 au 10 août en Savoie et Haute-Savoie, la marche des conteurs.
1: Ça, la marche des conteurs, c'est un truc qui existe depuis des années et des années. Un groupement de conteurs professionnels et qui marche et qui tous les soirs aux étapes raconte. C'est formidable.
2: J'en rêve.
1: Le gros morceau de l'été.
2: Du 17 au 24 août au lac de Vassivière, Parole de Conteur, c'est un festival très important.
1: Tu connais bien ?
2: Ah oui, on peut. Ah oui, je connais bien, oui.
1: Et puis, je parlerai d'une dernière date. Le 25 août, c'est sur une journée, mais comme c'est entre amis, ça peut être un petit peu avant, puis un petit peu après, en off, comme on dit. C'est en Corrèze.
2: C'est à Merlin, the last but not the least, parce que c'est bon, alors évidemment c'est beaucoup moins connu que Vassivière, mais c'est tellement bien, et ça s'appelle Contes et Rencontres avec Bérangère Charbonnier.
1: Ma modestie va en pâtir, mais cette année, je raconte.
2: Et voilà, merci Patrick.
1: Et puis je fais de la publicité aussi, j'anime un stage de conte Kamishibai, donc n'hésitez pas, ça s'appelle Merlin, Conte et Rencontre, et vous trouverez ça sur le net, sur Cabaret Conte. Au pluriel en un seul mot .jimdo.free.com. Vous cherchez Cabaret Conte sur Google et puis ça sort tout de suite, le bouton festival, et il y a 25 autres dates et affiches qui sont sur le site que je ne vous ai pas énumérées.
0: Je suis inspirée par la musique qui passe, c'est pas de la cornemuse ?
1: Si.
0: Oui, ça te dit rien comme festival, là, ou c'est vers la fin de l'été ?
1: Week-end du 14 juillet, je serai au son continu à Ars.
0: Voilà, mais il faut le dire.
2: Voilà, tout
0: et
2: est
0: c'est, et c'est pas loin de chez toi, enfin, en Picardie.
1: C'est dans le Berry.
0: C'est dans le Berry, mais il y a quelque chose aussi en Picardie.
1: C'est au mois de septembre et je suis en train de me dépatouiller dans mes feuilles, voilà. C'est déjà fini, dis donc. L'émission, ça passe très très vite. On a écouté un petit peu de musique, j'ai même pas la liste de ce qu'on a écouté, mais ça c'est pas grave, on vous le met. On le retrouvera sur le site du podcast. C'était Metallica et Brigitte Fontaine, glisse Joseph. Pour entendre parler de vieux, des problèmes de vieux, je vous conseille une émission Un coin quelque part sur Cause Commune. Ici, c'est présenté par Isabelle Carrère. Le numéro 79 de l'émission Comment et où respecter toutes les fins de vie. Attention, les fins de vie, F-A-I-M-S.

0: Mmh. Voilà, c'était Les Contes, c'est du sérieux, une émission réalisée par Joseph Garcia, présentée par Patrick Garcia, avec autour de la table Corinne Robinsonov, Ariel Thiebaud et Lynn Vivier Foucard, directeur d'antenne Olivier Grieco. Bel été et à
1: Patrick
0: bientôt.
1: Patrick Garcia.
2: Merci Patrick, merci,
1: merci
2: Corinne.
1: Merci Patrick, merci Lynn, merci, merci Ariel. Joseph.
2: Merci Ariel. Et Joseph.
1: Ah oui, Joseph.
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4: Bonjour, on y était pour vous, oui, dans l'émission Comme si vous y étiez. Vous n'y étiez pas, mais nous y étions. À ces quatrièmes assises de l'attention, organisées par le collectif Attention, vous pourrez trouver le podcast de celle de 2022. Et là, cette année, le grand thème était « Surexposition aux écrans, que peuvent les villes ?» En fait, dans la journée à la Bellevilloise, à Paris, dans le 20e, il y a eu des tas d'autres sujets qui ont été évoqués. Et là, ce que vous entendez là maintenant, c'est la table ronde 1, avec trois personnes et une modération par un journaliste, Michael Faujour. Et donc là, le thème est, comme la première partie en 2022, la jeunesse face aux écrans, où en sommes-nous? Autrement dit, enfants, écrans. Comment ça se passe? Qu'est-ce qui se passe d'un point de vue éducatif, d'un point de vue de santé mentale, d'un point de vue d'évolution? Qu'est-ce que ça signifie de la société que nous sommes en train de leur donner, de leur transmettre à ces petits? Voilà, la première émission, la table ronde, et puis on se retrouve un peu plus tard. Bonne écoute.
5: Alors on va commencer. Vous avez le programme, vous avez vu, notre timing est serré jusqu'à la fin de la journée. Bonjour et bienvenue à ces quatrièmes assises de l'attention. Je suis Florence Souillot, cofondateur de l'association Lève les yeux et président de cette association, association membre du collectif Attention qui organise cette journée. Chers amis, je n'ouvrirai pas cette journée en vous disant que le monde ce matin va mieux qu'hier. La numérisation dérégulée que de mauvaises mains nous impose et contre laquelle nous nous battons, chacun à notre niveau, est chaque jour plus palpable. Nos enfants, nos écoles, nos villes, notre travail, notre espace public, notre modèle social, rien n'est épargné. Chine, Russie, États-Unis maintenant, ces mains deviennent celles de pouvoirs autoritaires. Derrière et par la technologie, aujourd'hui, c'est la loi du plus fort qui s'exprime. À première vue, le combat semble inégal. Que pouvons-nous face à ces nouveaux prédateurs? D'un côté, un appétit et des moyens démesurés, les yeux et les oreilles de la planète entière. De l'autre, des solidarités affaiblies et un droit en passe de devenir l'arme des faibles. Le colibri aurait de quoi se décourager et se remettre à scroller. Mais, et c'est le moment où je retrouve le sourire, je peux vous assurer, mes chers amis, que sur nos sujets, le temps de la sidération est révolu. L'écran de fumée se dissipe. La lucidité n'est plus l'apanage des seuls repentis, ingénieurs, revenus du cœur de la machine pour témoigner. Elle n'est plus seulement celle des lanceurs d'alerte, qu'on regardait avec des yeux ronds, en haussant les épaules il y a quelques années. Cette lucidité devenue la nôtre, au plus près du terrain et des constats que nous faisons, s'étend maintenant bien au-delà des murs qui nous accueillent aujourd'hui. Elle est aujourd'hui celle des enfants, des adolescents, des parents, des citoyens qui, partout dans le monde, s'engagent dans le mouvement technocritique. Désormais, nous sommes pris au sérieux. Quittant la paralysie du doute, nous sommes donc entrés dans le temps de l'action. Et je vous propose, si vous êtes d'accord, de relire ensemble quelques nouvelles récentes. Politique. Le Danemark et la Suède ont stoppé la numérisation des écoles et fournissent de nouveau des livres imprimés à leurs élèves. L'Australie a interdit les réseaux sociaux aux moins de 16 ans. Les députés français débattront dans 2 jours de la même interdiction aux moins de 15 ans. En France toujours, à la rentrée prochaine, les smartphones seront peut-être interdits au lycée, comme c'est déjà le cas au collège et dans d'autres pays aussi. Des dizaines de candidats aux prochaines élections municipales de mars 2026 ont signé et signent en ce moment notre charte « Plus d'humains, moins d'écran » que vous découvrirez tout à l'heure. La fixation d'un âge légal d'accès au smartphone est désormais discutée, tout comme le financement durable d'une prévention nécessairement indépendante de l'industrie. Culture. Le mois de février est en passe de devenir le mois de la déconnexion grâce au mouvement Off Foiré. Celui de mai rime déjà avec les défis sans écran relevés par plus de 120 000 écoliers en France. Les pactes parentaux recueillent des centaines de milliers de signatures aux États-Unis, au Royaume-Uni, en France et, ailleurs. Les livres de Jonathan Haidt, Michel Desmurger, Servane Mouton, Guillaume Pitron, Éric Sadin, entre autres, sont dans les meilleures ventes. Des documentaires primés rendent hommage à celles et ceux qui osent s'opposer aux grandes entreprises du numérique pour se réapproprier leur destin. Alors, je pourrais continuer cette liste, mais je vais m'arrêter là. Il faut toujours un peu de temps pour lire une constellation. Nous sommes une parcelle d'un mouvement bien plus vaste, engagé dans l'espoir de déconnecter pour vivre mieux. Alors, avant de donner la parole à Yves-Marie, délégué général de Lève les yeux et animateur du collectif Attention, je conclurai donc en vous disant que cette journée est une occasion unique d'éprouver ce mouvement. Alors oui, je vous le dis ce matin, un morceau de ce monde va mieux qu'hier. Merci pour votre présence et bonnes assises.
6: Merci beaucoup Florent pour cette très belle introduction. Bonjour et bienvenue à tous. Merci d'être venu vous asseoir avec nous en ce samedi d'hiver, nous prêter un petit peu de votre si précieuse attention. Nous voici donc réunis aujourd'hui pour cet événement au nom sans doute un peu étrange, les Assises de l'Attention. Depuis 2020, tous les deux ans, nous nous réunissons pour une journée d'échange, de débat, universitaire, responsable associatif, responsable politique, parents, enseignants, journalistes, et j'en passe. Nous sommes rassemblés pour discuter des impacts de la technologie numérique, de ces écrans qui ont envahi nos vies, de toutes ces applications qui dévorent notre attention. Nous voilà assis tous ensemble et une grande question demeure. Je la vois qui vous brûle les lèvres. Pourquoi ? Pourquoi finalement tous ces efforts pour organiser cette journée ? Pourquoi certains parmi vous ont traversé la France et même l'Atlantique ? Spécialement un grand merci à Laura Deredinguer, guerre, fondatrice de Smartphone Free Childhood aux États-Unis, d'être présente. Pourquoi se réveille si tôt, un samedi d'hiver à Paris, quand précisément mille et une applications pourraient nous apporter excitation ou réconfort, sans d'autres tâches à accomplir qu'un pouce caressant un écran? À cette grande question, il y a bien sûr plusieurs réponses, j'en vois au moins trois. Tout d'abord, je suis convaincu que si nous voulons cette journée, c'est tout simplement pour être ensemble. C'est pour nous retrouver, nous qui partageons cette sensibilité, cette intuition, ou même pour certains la conviction que la technologie numérique constitue une menace existentielle. Beaucoup parmi nous sommes étreints par cette angoisse de voir un monde mourir. Et quoi de plus rassurant que de constater que nous ne sommes pas seuls, et donc pas fous, à tenter de le ranimer. Ensuite, deuxième raison, je veux croire que ce qui nous rassemble, c'est le désir d'entendre et de parler vrai. Pas de deepfake ici, pas même de PowerPoint au mur, ou d'intervention en visio qui bug ou qui grésille. Pas d'entrepreneurs de la tech invités pour nous rassurer sur la tech for good, ni de chercheurs ou d'associations de prévention financées plus ou moins directement par Google ou Orange, pour nous dire que tout ne va pas si mal avec les écrans, que tout ira bien quand on aura appris à bien les utiliser. Non, uniquement des paroles libres et indépendantes, des paroles prêtes à se relier, à tisser une toile humaine, un réseau, un collectif. Un collectif porteur, et c'est la troisième raison que je souligne, un collectif porteur d'espoir. Notre collectif, qui s'appelle donc le collectif Attention, qui réunit 11 associations, a fait le choix de faire remonter ces constats de terrain pour les convertir en propositions politiques. Je vous livre rapidement d'ailleurs les trois principales, nos trois priorités. La fixation d'un âge légal d'accès au smartphone à 15 ans, qui d'après nous sera plus efficace que l'interdiction des réseaux sociaux. L'interdiction des écrans maternels, qui semble si évidente, et une prévention indépendante de l'industrie numérique. On y reviendra lors de la troisième table ronde. Donc être force de proposition, c'est finalement lutter contre le sentiment d'impuissance. Un sentiment qui nous traverse tous, je crois, d'une manière ou d'une autre, une fois que la fenêtre de la lucidité s'est ouverte. Nous lisons les informations et découvrons que l'on peut commander des poupées sexuelles en forme d'enfants sur des sites courants d'achat en ligne, que le nombre de tentatives de suicide chez les adolescents surexposés aux écrans explose, ou encore que l'intelligence artificielle va causer une job apocalypse, qui a d'ailleurs déjà commencé. Mais toute personne qui s'informe régulièrement depuis 20 ans et est en quelque sorte habituée à lire ce genre d'horreur, ce qui est particulier avec la lucidité technocritique, je crois, c'est que l'on a une confirmation quasiment à chaque instant de notre vie dès lors qu'on met le nez dehors. Dans les wagons de train, dans les queues des commerces, devant les collèges, les lycées, en fait tout simplement dans les rues, comment ne pas voir tous ces visages aux yeux baissés? Et comment ne pas se sentir impuissant quand autour de nous les écrans s'accumulent dans les mains d'enfants toujours plus jeunes avec des contenus toujours plus dangereux. Et donc durant cette journée, vous entendrez des constats qui vous abattront sans doute, hein, comme des courants d'air frais dans la fenêtre de votre lucidité. Mais vous découvrirez aussi, Florent en a très bien parlé, la vitalité d'hommes et de femmes bien décidés à ne pas subir le cours des choses. À claironner un grand nom, en écho à celui d'Albert Camus dans L'Homme révolté, qui dit « Vous allez trop loin, il y a une limite que vous ne dépasserez pas ». La société civile française vibre d'actions concrètes en résistance aux géants numériques, et c'est ici que vous les découvrirez réunis. Dans la société civile, mais aussi dans les institutions, et en particulier dans les villes, où la démocratie peut s'exercer avec moins d'emprise, des lobbies et des mesures peuvent être prises en faveur de la déconnexion. Donc à quelques semaines des élections municipales, nous avons voulu donner à ces quatrièmes assises de l'attention le thème chapeau de « Que peuvent les villes ?», même si vous avez pu vous en rendre compte dans le programme, nos discussions iront bien au-delà. Voilà, alors chers amis, maintenant que nous savons un peu mieux pourquoi nous sommes réunis ensemble, en ce matin d'hiver, n'ayons pas peur d'ouvrir grand nos fenêtres, pour mieux écouter désormais Floriane Didier, coordinatrice de Lève les yeux à Paris, qui va vous accompagner tout au long de la journée. Un grand merci pour votre précieuse attention et de très bonnes assises à vous.
7: Bonjour à tous, bonjour à toutes. Merci Florent et Yves pour vos mots d'accueil. Je suis ravie de vous accompagner tout au long de cette journée. Les quatrièmes assises de l'attention ont été organisées par les 11 associations du collectif Attention. Je vous invite à aller à leur rencontre dans la Halle aux Oliviers au rez-de-chaussée, où a lieu jusqu'à 14h30 le Forum des Assos. Vous y trouverez les stands des associations du collectif Attention et des associations Amis. Cette journée est 100% déconnectée. On vous propose en effet de vivre une expérience devenue rare, celle de passer une journée sans notification, sans sonnerie de téléphone ou de vérification intempestive de vos messages ou de vos mails. L'équipe en charge des pochettes No Phone sera toujours à l'entrée pour vous aider si vous avez un problème, si vous n'avez pas eu de pochette ou si vous avez un besoin urgent de la déverrouiller. Nous remercions la librairie Quilombo pour leur présence. Je vous invite à aller découvrir leur sélection succulente d'ouvrages technocritiques et vous y retrouverez notamment tous les livres des intervenants présents. Alors avant d'accueillir la première table ronde, nous voulions commencer la journée en laissant la parole à la jeunesse. Plutôt que de parler au nom des jeunes, nous accueillons Lou Dieguez qui va partager son témoignage sur le rapport qu'elle entretient avec son smartphone et avec les réseaux sociaux.
8: Bonjour. Alors, moi, c'est Lou, j'ai 20 ans et j'aime créer, énormément créer, partager des bons moments, vivre à 200% et faire de l'art dans toutes ses formes. Mais comme presque toutes les personnes de mon âge, les réseaux sociaux prennent une part importante dans ma vie. Alors, c'est chouette, je reste en lien avec tout le monde, je partage tout, je me crée des contacts, mais je tombe vite dans l'addiction. Tout commence à 13 ans, mes parents m'offrent mon premier téléphone. Mais c'est hors de question, les réseaux sociaux, je n'en veux pas, c'est moi la patronne. Mais une amie, puis deux, puis trois, m'incite à créer mon Insta, alors j'abandonne et les réseaux sociaux deviennent vite ma priorité et ma vie en est délaissée. Au départ, c'est léger, j'ai à peine le temps de le remarquer, mais plus je grandis et plus mon téléphone prend de la place dans mon quotidien. jusqu'à devenir une priorité que je n'ai jamais souhaitée. Sur Insta, je me crée un réseau de personnes. Alors pour moi qui veux faire du cinéma, c'est parfait, je vais pouvoir créer. Mais arrive l'apparition des Reels et le scroll infini, et là tout devient plus compliqué. Je vais sur Insta pour répondre à un message, et à peine j'ai eu le temps de m'en rendre compte, bam, je finis par scroller. Des fois c'est qu'une heure, mais une heure toutes les demi-heures, ça commence à faire beaucoup. Et sans m'en rendre compte, je finis par avoir gâché ma journée. Alors concrètement, qu'est-ce qui se passe? Eh bien, ça a impacté toute ma vie. Ma créativité, elle a disparu, je ne m'ennuie plus, et surtout, je ne me connais plus. Je suis comme déshumanisée de moi-même, et je suis beaucoup plus stressée qu'avant. Car je ne prends plus le temps de rien. Toutes mes tâches à faire, mes devoirs, mes projets, je les repousse jusqu'à la date limite demandée. C'est simple, je fuis mes peurs, mes inquiétudes, mon stress, mon anxiété, en scrollant toute la journée. Je suis triste, je suis frustrée, et plus on avance, et plus ce tas d'émotions s'accumule et tout s'amplifie. C'est comme si je ne voulais plus affronter cette réalité. Mais pourtant j'ai envie de créer, j'ai besoin de sortir, j'ai besoin de prendre soin de moi, j'ai besoin de m'ennuyer, mais c'est plus fort que moi, j'y arrive pas. Et du coup, je reste bloquée devant mon téléphone et toutes ces informations qui s'accumulent, sans fin. Alors je perds énormément confiance en moi, car comme si tout cela ne suffisait pas, je me compare aux autres, à leur réussite. Je vois la vie des gens qui réussissent, qui ont une vie de rêve, alors à force on se voit comme quelqu'un qui échoue, sans cesse, qui n'avance pas. Ma confiance en moi, elle disparaît, elle s'éteint et chaque jour, voilà le même refrain. Quotidiennement, je me réveille avec mon téléphone, je m'endors avec, je ne lis plus ou très peu, et dès que j'ai une pause dans ma journée, les réseaux deviennent ma priorité. Ainsi, je m'enferme dans ce monde virtuel que je déteste tant. Alors je veux en sortir, je veux arrêter, je veux faire une pause. Mais un problème persiste. En quittant tout cela, même l'espace d'un mois, j'ai peur de rater quelque chose. Un message, une opportunité, un groupe d'anniversaire ou bien même une information sur le groupe de classe. Alors ça me bloque et j'ai du mal à partir, car même avec toute l'envie du monde, quitter cet amas de possibilités, c'est pour moi une source d'anxiété. Mais tout est incertain, alors je reste sans cesse dans cette attente. Puis un jour, j'en ai marre de penser qu'avec des si, de trouver des excuses, et une amie me montre comment désactiver mon compte Insta, comment disparaître l'espace de quelques temps sans que personne puisse me contacter. Je peux partir tranquillement. Et là, je quitte Insta sans savoir quand je reviendrai, peut-être un jour, une semaine, un mois. Et c'est le soulagement total. À partir de ce moment-là, deux situations s'offrent à moi. La première, c'est la difficulté. Les premiers jours, mon cerveau, il a besoin de se réhabituer à tout, car il n'a plus aucun repère. Tous mes automatismes, ils sont biaisés. Je rentre chez moi, je me pose dans le canapé, je navigue sur mon tel pour accéder à Insta et... Bah, Insta n'est plus là. C'est seulement à ce moment-là que je me rends compte. Devant cet emplacement vide, je réalise que j'allais cliquer par automatisme. Et plusieurs fois dans la journée, ça m'arrivait. Dès que je faisais une pause, que je passais d'une tâche à l'autre ou que j'avais une distraction, je brandissais mon téléphone et tentais d'aller sur les réseaux. Cela, je n'en prenais pas conscience avant. Pour vous donner des chiffres, en semaine, en moyenne, j'ai passé 4 heures par jour sur mon tel, et le week-end, pendant les vacances, mon temps doublait. Ensuite, seconde difficulté, mon cerveau cherchait à compenser ce manque par autre chose. J'ai commencé à me rendre sur Snap, alors que j'allais jamais, puis TikTok et YouTube, alors j'ai du tout désinstallé. Puis au bout des premières 24 heures, j'allais beaucoup mieux. Je ressens une énergie nouvelle, je suis en joie, et quasiment tout mon stress y disparaît. Je suis plus en paix avec moi-même, je suis plus à l'écoute de mon corps et de mon mental. Je prends le temps de faire les choses et je réapprends à m'ennuyer dans les transports, à plus être présente pour les autres. En fait, quitter les réseaux sociaux, paradoxalement, ça m'a reconnectée au monde. Je me lève avec énergie et de la joie et le matin, je suis beaucoup plus productive. Je me sens légère, j'ai l'envie qui revient, l'envie de tout, même les tâches qui me paraissaient désagréables. Et le soir, je prends le temps de lire et le matin, je me réveille en ayant rêvé, alors qu'avec mon téléphone, ça n'arrivait jamais. Avant, je luttais contre mon corps qui demandait à dormir et maintenant, je l'écoute. Je suis beaucoup plus reposée. Bref, c'était que des bienfaits et c'est comme si je renaissais. J'ai tenu un mois sans réseau, puis là, je devais revenir. J'en avais pas envie. L'idée de réinstaller cette application, me confronter à tous ces messages, cet amas d'informations, m'était désagréable. Alors pourquoi reviens-tu, me diriez-vous? Eh bien parce qu'Insta, c'est un peu comme ma boîte mail professionnelle, avec le défaut d'être addictif en plus. C'est là où je communique tout, où je m'organise pour des projets, pour communiquer les prochains événements et opportunités. En fait, c'est un peu comme une personne toxique. J'en ai besoin. Elle me garde sous mon emprise, me fait croire qu'elle m'aide à évoluer. Mais au fond, c'est que du vide qui me tire vers le bas. Alors oui, je pense que si tous mes amis et contacts faisaient de même, disparaissaient des réseaux, j'en aurais plus besoin, plus aucune utilité. Mais bon, pour l'instant, ce n'est pas le cas. Et le cercle vicieux de l'addiction finit toujours par revenir contre mon gré. Et je ne sais plus comment faire pour m'en échapper. Je me retrouve dans une pièce, emprisonnée, avec dans ma main mon téléphone en guise de menottes et une clé fixée au plafond. Le seul moyen de me libérer. Mais c'est impossible, mes yeux sont rivés vers le bas et j'ai oublié. J'ai oublié comment on faisait pour lever les yeux et attraper cette clé. Merci, bonne journée.

Merci infiniment, Lou, pour ton témoignage. On te souhaite de mobiliser le plus grand nombre de personnes dans ton entourage pour qu'ils te rejoignent dans tes

0: Alors, à chaque édition des Assises, nous avons pris l'habitude de commencer la journée par une table ronde où nous faisons le point sur les impacts des écrans sur la jeunesse. Impact sanitaire avec Sylvie Ozika, enjeux éducatifs avec Arnaud Lévy, santé mentale avec Katia Roux. Pour modérer cette table ronde, nous avons le plaisir d'accueillir Michaël Faujour, journaliste, critique d'art et reporter pour Le Monde diplomatique, reporter, La décroissance, entre autres. J'invite donc à nous rejoindre sur le plateau Sylvie Ozika, Katia Roux, Arnaud Lévy et Michaël Faujour pour la première table ronde de la journée intitulée « La jeunesse face aux écrans, où en sommes-nous ?»
1: Bonjour tout le monde. Merci tout d'abord au collectif Attention pour cette invitation, pour me faire l'honneur de diriger cette première table ronde de la journée qui sera consacrée à la jeunesse face aux écrans. Et je voudrais commencer cette table ronde en évoquant ma voisine, Alexandra, qui est ATSEM, c'est-à-dire agent territorial spécialisé des écoles maternelles depuis 20 ans. À qui j'avais posé la question des effets qu'elle pouvait peut-être observer des écrans sur les enfants, sur les petits-enfants, puisqu'il s'agit en l'occurrence d'enfants de 3 à 6 ans. Et elle m'a évoqué spontanément des retards de langage, des retards de motricité, des retards y compris de propreté, des enfants de 3, 4, 5 ans qui portaient encore la couche. Une incapacité à jouer avec des personnages, des Playmobil, imaginer des histoires, une incapacité de préhension, ou en tout cas une difficulté à la préhension, c'est-à-dire que le geste du pouce leur était plus naturel que celui de saisir des objets. Ce que voit ma voisine, Alexandra, les chiffres le confirment, et l'explosion des TSA, des TDAH, des neuroatypies dit quelque chose aussi. Il y a certes un facteur génétique, mais il y a aussi un facteur environnemental qui vient se superposer et qui aggrave le problème de ces neuroatypies ou qui crée tout simplement divers types de retards et de problèmes. Les industriels du numérique investissent dans les neurosciences pour créer de la dépendance, c'est-à-dire pour captiver, littéralement pour tenir captif. Hein, on parle de captologie. Les entreprises... Leurs patrons en particulier savent très bien ce qu'ils font. Hein. En l'occurrence, on a déjà vu des articles qui racontent comment les dirigeants de la Silicon Valley placent leurs enfants dans des écoles sans numérique. Donc il y a une conscience absolue de ce qu'ils font. Je vais énumérer un peu à la va-vite parce qu'il n'est pas nécessaire d'entrer dans le détail. Je pense que c'est des choses que vous connaissez tous assez bien, mais l'ensemble des problèmes qui vont d'algorithmes qui enferment les usagers dans des bulles cognitives, qui renforcent les biais de confirmation, favorisent l'endoctrinement et l'intolérance à des opinions contradictoires. Et pour faire une liste de calamités à la façon de plaies égyptiennes, on peut citer le cyberharcèlement, la pédocriminalité, la pornographie. Sylvie me disait l'autre jour que la découverte du porno est passée de l'âge de 14 ans en 2017 à 10 ans en 2022. Si on remonte un peu plus loin, je pense que ça c'était peut-être même un peu plus tard auparavant. Et c'est une pornographie qui du reste est très violente aujourd'hui. On peut parler aussi des jeux vidéo, on peut parler des images violentes, on sait que Daesh a beaucoup fait circuler des images de torture, etc., etc. Bon, on peut parler de viols psychologiques, de sidération, de traumatismes, des traumatismes qui sont durables. À cela s'ajoutent aussi les fake news, les deepfakes, qui posent un problème d'indiscernabilité de la vérité et du mensonge. On a tous entendu autour de nous des gens dire à chacun sa vérité, ce qui est un problème fondamental. La vérité, c'est pas l'opinion. Bref, si toutes ces nuisances et cette nocivité sont largement documentées, les pouvoirs publics évoquent un amalgame d'incompétence, de techno-optimisme naïf, d'irresponsabilité, d'indifférence ou d'ignorance. Il est vrai aussi que face aux géants de la tech et à ses promesses économiques, le rapport de force semble inégal. Pourtant, à travers l'avenir des enfants eux-mêmes, c'est par extension l'avenir des citoyens et donc du projet démocratique qui est en jeu. Si tant est que les élus soient capables de le définir et de le penser. Pour faire le point sur les rapports entre enfants et écrans, les intervenants de notre table ronde donneront d'abord des éléments de diagnostic. Et la seconde partie de cet échange ou de ces interventions portera sur des solutions, des propositions. pour répondre à ce qu'il faut reconnaître comme une crise qui est à la fois sanitaire, éducative et même civique ou démocratique. Je commence donc par présenter à ma gauche Katia Roux, qui est chargée de plaidoyer chez Amnesty International France, qui est spécialisée sur les technologies et les droits humains. Elle étudie les effets de la surveillance étatique, des développements des plateformes numériques et des algorithmes sur les droits humains. Elle a fait partie aussi, et c'est la raison de son intervention ici, de l'équipe française qui a enquêté sur TikTok, dont le rapport est paru à l'automne 2025 et qui a abouti au dépôt d'une plainte contre l'entreprise déposée auprès de l'ARCOM. À ma droite, Arnaud Lévy, enseignant en sciences de la communication à la faculté de Bordeaux, qui est le cofondateur de Noesia, entreprise de conception de sites internet éthiques, et auteur de L'échec du numérique éducatif. Arnaud, je vous prie de brandir ce beau livre. Il intervient donc pour aborder la question du numérique à l'école. Et Sylvie Ossica, à ma droite, pédiatre, membre fondatrice du collectif Surexposition aux écrans, ou CAUSE, créé en 2017, et qui est co-autrice avec son époux Eric de L'enfant écran, comment échapper à la pandémie numérique. On va commencer donc par un diagnostic depuis trois points de vue, donc clinique, éducatif et juridique. Sylvie donc, est confrontée dans l'exercice de son métier de pédiatre au problème des écrans chez les mineurs de tous âges. Elle intervient cependant aujourd'hui en particulier sur les tout-petits, sur les moins de 6 ans. Alors je commence avec deux questions qui n'en sont qu'une, que je groupe en tout cas. Quels effets des écrans sur les enfants avez-vous constaté depuis une dizaine d'années? Et qu'est-ce qui vous a conduit à créer le collectif de surexposition aux écrans?
2: Bonjour, bonjour à tous, merci pour cette introduction, merci pour cette invitation d'Yves-Marie et d'être ici pour vous parler effectivement plus particulièrement des petits. Je précise que quand on est pédiatre, on voit les enfants de 0 à 16 ans, c'est pas toujours, mais là je vais me centrer sur les plus jeunes. Effectivement, je suis membre fondatrice du collectif sur exposition écran que je vous invite à aller voir évidemment, avec d'autres professionnels de terrain, et j'insiste sur cette notion-là et sur la notion aussi d'être sans conflit d'intérêt. Je pense que sur ce sujet, il faut le dire, le seul conflit d'intérêt est le bien-être de l'enfant. Nous avons créé ce collectif parce que nous avons tous constaté, il y a une bonne dizaine d'années maintenant, des troubles diverses et variés à différents âges, et je vais encore une fois insister plus chez les petits. Et nous avons du coup également, pour la plupart d'entre nous, créé des consultations, qu'on appelle consultations sur exposition écran. Et j'en ai créé une depuis 2019 à l'hôpital où je travaille, puisque j'ai double casquette en ville et à l'hôpital, qui s'appelle une consultation sur exposition écran, où je voulais voir des enfants de moins de 11 ans, parce qu'au-dessus de 11 ans en France, on a des propositions de consultation jeunes consommateurs, notamment pour des usages addictifs. Et puis je me suis retrouvée débordée, et à présent, pour faire court, je me retrouve avec des enfants de 2-3 ans, qui sont surexposés aux écrans dès le plus jeune âge, pour des raisons... souvent des bonnes raisons, parce que mon credo, c'est de reporter la responsabilité, on va le dire à plusieurs reprises, sur la captologie, sur l'industrie du numérique, sur notre société, sur les politiques, et bref, mais pas sur les parents. Pas dans un premier temps, j'entends trop souvent les parents sont nuls, ils se débarrassent, c'est trop facile. Vraiment, c'est pas ce qui se passe sur le terrain. Il y en aura toujours, et en pédiatrie, on aura toujours malheureusement des parents maltraitants, malveillants. Mais c'est pas ce qui se passe pour moi, de mon point de vue. Et donc, je fais ça depuis 2019. Ces enfants sont tout petits. Et donc, depuis l'âge de 6-7 mois, les enfants se retrouvent pour manger, pour être calmés, pour s'endormir. Encore une fois, il y a toujours des bonnes raisons, et des parents isolés, et on pourra en parler, en difficulté. Et au fur et à mesure, quand vous vous retrouvez dans ces conditions avec un parent qui est totalement pris par son écran, et on va évoquer un mot qui est important à retenir pour ceux qui ne le connaissent pas, c'est la technoférence. La technoférence, c'est l'interférence de la technique dans les liens avec l'enfant ou avec un autre adulte. Hein. On voit deux adultes qui ne se parlent pas parce qu'ils regardent leur écran. Et bien, figurez-vous qu'évidemment, dès la maternité, ce que vous voyez dans la rue, on le voit à la maison et les parents le racontent. Je suis captée par mon écran, je ne regarde pas mon bébé. Et si un bébé n'est pas regardé, on a une installation de ce qu'on appelle les troubles des interactions précoces, des troubles des attachements. Et je dis tout ça parce que le langage va naître de tout ça. Parce que quand un enfant est dans une bonne interaction positive avec son parent, il va pouvoir développer un langage. Et donc on voit, au fur et à mesure, des mois, les parents disent très bien, 10 minutes juste pour le calmer, 5 minutes pour qu'il mange, et donc on arrive à 6, 7 heures. 8 heures par jour, avec une télévision allumée en arrière-plan et un parent qui scrolle et qui est lui-même ou en télétravail. Donc les enfants ont des troubles du langage extrêmement importants. Ils parlent un nouveau langage qu'on a nommé avec mon mari le YouTube-lish, et je vous en dirai pas plus parce que tout est écrit là-dedans. Ils ont des troubles des interactions, ils ne regardent pas le monde qui les entoure, ils ne comprennent pas la troisième dimension puisqu'ils sont en permanence à swiper comme ça. Les parents étant très fiers qu'ils font l'alphabet et qu'ils savent swiper, mais ils ne savent pas dire papa, maman, ils ne savent pas mettre deux cubes l'un sur l'autre. Donc on a des troubles de la motricité fine, des troubles de la notion de ce qui se passe autour de soi. Et puis bien sûr, c'est aussi des enfants, ça c'est un autre sujet, mais qui s'impactent, qui sont sédentaires par définition, puisque quand vous utilisez un écran, vous ne bougez pas, alors que l'enfant a besoin de vivre, de bouger et d'utiliser son corps dans tous les sens. Et s'associer à ça quand même un point important, des troubles du sommeil, évidemment, sur le plan de la santé, en qualité, en quantité, pour les adultes comme pour les enfants.
1: Alors pour cette raison, vous m'évoquiez l'autre jour... Enfin, je vous cite, on est en train de créer un handicap. Vous disiez, les publications médicales sont claires sur le réel impact négatif sur le développement de l'enfant. Vous venez de l'évoquer. On est en train de créer un handicap. Quelles conséquences pour la santé publique et pour les dépenses publiques de santé y a-t-il et auxquelles faut-il s'attendre ?
2: On le voit déjà. Les enfants dont je vous parle se retrouvent avec une demande de dossier MDPH, c'est-à-dire des dossiers pour pouvoir intégrer l'école avec l'aide d'une personne qui les assiste, se retrouvent à avoir besoin d'orthophonie, de psychomotricienne, ainsi de suite. Moi, je dis tout le temps aux parents, les meilleurs orthophonistes, c'est vous, parce que qu'est-ce que fait un orthophoniste ? Il joue avec son enfant. Et donc, on se retrouve avec des files d'attente importantes, mais des soins supplémentaires à ce que l'on devrait faire, puisque effectivement les retards de langage sont en train d'exploser. Bien sûr que ce n'est pas que la problématique du numérique, mais ce mauvais usage interfère dans cet environnement et est très délétère pour le développement de l'enfant. Donc c'est un coût pour notre société évidemment.
1: Merci. Je vais passer la parole à Arnaud. On a beaucoup présenté le numérique comme une chance pour l'école. Est-ce que, Arnaud, vous pourriez d'abord succinctement retracer l'histoire de son déploiement et puis nous dire que disent vraiment les analyses rigoureuses, la recherche scientifique sur le sujet ?
3: Merci. Porte-parole de la science, ça fait un peu beaucoup comme habit à endosser. Sur la première partie de ta question, beaucoup d'efforts ont été mis sur le déploiement de conditions matérielles. Du réseau, des tablettes, des ordinateurs, des salles informatiques, des projecteurs, je vous parle de l'école, comme si les objets techniques allaient suffire. Avec en contrepartie un désintérêt assez grand des questions pédagogiques, qui sont pourtant au centre. Alors, qu'est-ce qu'on peut dire aujourd'hui ? J'ai essayé de répondre à la question, est-ce qu'on peut faire une balance bénéfice-risque du numérique éducatif. Déjà, la première chose qu'il faut poser, c'est qu'il y a une dizaine de disciplines scientifiques qui sont concernées par ces questions de numérique éducatif. Donc, pour ceux qui savent comment se produit, comment se fabrique la science, tout de suite, c'est très effrayant. Le niveau d'interdisciplinarité de l'objet est très effrayant. C'est-à-dire que dans chacune de ces disciplines, un chercheur, une chercheuse va être capable de faire avancer un petit point spécifique et peut avoir une compréhension, en général, après un certain temps, une bonne compréhension dans sa discipline. Donc un objet qui concerne 10 disciplines scientifiques, ça ne va pas être simple. Et ensuite, il y a la question de ce que c'est qu'éduquer et ce que c'est que l'efficacité. Dès qu'on dit efficacité, en fait, on a déjà biaisé le problème. C'est-à-dire qu'on a déjà pris un angle spécifique, plutôt utilitariste, sur l'éducation. C'est-à-dire qu'on se dit qu'on éduque pour obtenir un résultat concret, ce qui est extrêmement questionnable. Il y a des visions du monde derrière tout ça. Et donc, bon, ces deux précautions étant prises, on peut voir qu'il y a des effets positifs qui sont modestes sur un certain nombre de sujets. Déjà des bénéfices pour les bons pédagogues, c'est-à-dire qu'il est possible que de bons pédagogues, c'est-à-dire des personnes, des enseignants et enseignantes qui sont en bonne maîtrise de leur pratique pédagogique, il leur est possible d'intégrer des dispositifs numériques et d'améliorer la qualité de leur enseignement. Ça existe. Il y a des études scientifiques qui montrent que ça existe. Ensuite, il y a des bénéfices pour certains élèves, des élèves à besoins particuliers. Des choses très évidentes, si on a par exemple des difficultés de vue, il y a des dispositifs numériques qui vont permettre d'agrandir et d'accéder à des documents Donc, dans ces cas, qu'on peut qualifier de prothèse numérique ou dispositif supplétif, dans ce cas-là, le numérique peut présenter des avantages. Et il y a ensuite des bénéfices dans certaines situations pédagogiques. Certaines fonctions, notamment la recherche d'informations. Là, je me réfère à un tableau établi par André Tricot dans un rapport du CNESCO en 2020. Il y a un certain nombre de situations pédagogiques dans lesquelles la recherche scientifique dans toute sa diversité montre des effets plutôt positifs. Donc il ne s'agit pas dans cette balance de dire tout le numérique éducatif est à jeter, mais plutôt c'est un sujet nuancé, compliqué, et l'élément clé pour comprendre ce sujet, c'est la pédagogie, c'est la qualité des séquences pédagogiques qui sont fabriquées par les pédagogues. Ensuite, il y a des risques graves, pour la qualité pédagogique d'abord, c'est-à-dire on peut voir des grosses déceptions, notamment à l'OCDE, qui se dit oh, on va améliorer plein de choses, et en fait, ben non, il y a le même tableau d'André Tricot. Dans le bas du tableau, il y a les choses sans effet attesté et les choses avec un effet mesuré plutôt négatif. Comme par exemple, lire et comprendre un texte. Alors il se trouve que l'état de la science tel que restitué par André Tricot, on peut peut-être se dire qu'il n'est pas particulièrement contre le numérique, eh bien lire et comprendre un texte est plutôt endommagé par l'utilisation de dispositifs numériques, ou prendre des notes, ou poser des questions, demander de l'aide, ou découvrir des concepts abstraits, ou encore coopérer. Vous allez me dire, c'est pas rien en fait. Avec un bilan pareil, on devrait être extrêmement méfiant. Ensuite, des effets négatifs pour l'égalité et la justice. C'est-à-dire que de nombreuses études font ressortir que les déterminants socio-économiques préexistants jouent à fond dans le déploiement d'outils numériques, c'est-à-dire dans le résultat des outils numériques, c'est-à-dire que les gens qui sont bien dotés de capital social, de capital culturel, des chercheurs et chercheuses parlent de capital numérique également en étendant Bourdieu à de nouveaux champs. Les gens qui sont dans des contextes, les enfants, adolescents, étudiants, qui sont dans des contextes privilégiés peuvent bénéficier du numérique. Les gens qui sont dans des contextes défavorisés souffrent particulièrement du numérique. C'est ce qu'on appelle l'effet Mathieu, c'est-à-dire que ceux qui ont encore plus, mais à ceux qui n'ont rien, on leur enlève même ce qu'ils ont. Il y a une histoire de cet effet Mathieu qui est assez intéressante, mais on n'a pas du tout le temps. Et ensuite, il y a des effets qui nous occupent beaucoup aujourd'hui pour la santé et le bien-être des élèves. Des effets qui commencent à être non discutés, à part évidemment par les industries du numérique qui font produire leurs propres recherches pour créer des controverses qui n'existent pas. Exactement comme les industries du tabac ont pu le faire, ou les industries pharmaceutiques. C'est-à-dire que comme il s'agit de continuer à générer énormément d'argent, bien on produit de la fausse science pour pouvoir dire que non, c'est pas encore plié. Mais en réalité, c'est un sujet qui est... il y a un certain nombre de sujets qui sont tout à fait déterminés déjà. C'est bon, on sait ce qui se passe, notamment l'influence sur le sommeil, l'influence de manière indirecte sur le bien-être physique, sur l'obésité, c'est-à-dire... Ce sont plutôt des cocktails, des choses. C'est pas un effet direct TikTok obésité. C'est pas ça qui se passe. C'est plutôt que il y a des choses qui s'alimentent, s'interalimentent entre une absence d'activité physique, un canapé, de la malbouffe et des réseaux sociaux. Et ça fait des cocktails terribles.
1: Je rebondis sur ce que tu évoquais à l'instant de André Tricot. J'avais noté donc les cinq effets négatifs que tu mentionnais. Tu viens de le dire sur le fait de lire et comprendre un texte. Tu disais sur la prise de notes, sur la capacité à poser des questions et demander de l'aide aussi, sur la découverte des concepts abstraits et sur la capacité à coopérer également. Est-ce qu'on a fait le tour de André Tricot, du panorama qu'il évoque, des effets négatifs
3: dans ce document-là? Oui.
1: C'est ça. D'accord.
3: Mais après, je vais assez vite pour pas prendre plus de retard, mais c'est des choses qui sont quand même extrêmement graves. C'est-à-dire se dire qu'on introduit des éléments, des dispositifs numériques dans des classes dont on sait qu'ils diminuent. Le cas le plus grave, c'est la lecture. Enfin, lecture et compréhension des textes sont des savoirs passerelles. C'est-à-dire, si on n'a pas l'accès à la lecture, on ne peut pas accéder à la suite des savoirs qui s'appuient tous sur la lecture. Et donc, savoir qu'on fait rentrer dans des classes des dispositifs dont la science montre que les effets sont plutôt négatifs. Alors, la science montre, c'est compliqué, parce qu'il y a plein de choses, plein de cas, plein de nuances. Mais enfin,
1: on s'entend.
3: Un consensus établi par André Tricot, qui est un connaisseur en sciences de l'éducation. Bon voilà, on sait en fait où on va, mais ça ne change rien, on y va quand même.
1: Alors au-delà des effets pédagogiques que vous évoquez, il y a aussi une dimension politique dont vous m'avez parlé l'autre jour. Vous avanciez que le numérique, le tout numérique à l'école, ça contribue à masquer la destruction des services publics, que ça a permis une irresponsabilité organisée. Est-ce que vous pouvez préciser ?
3: Oui, parce que quand on finit cette balance, on se dit, bon, bah du coup, on met pas tellement de numérique à l'école. Ou, moi, il me semble qu'une position juste, ce serait de dire, les pédagogues peuvent décider d'en mettre. C'est-à-dire, il y aura un genre de réservoir d'outils, de dispositifs, et un pédagogue, une pédagogue peut aller chercher en disant, bah moi, j'ai besoin de ça parce que je suis en train de monter une séquence sur telle chose, je vais le chercher et je le ramène à la fin. Ça serait assez bien. Mais c'est pas du tout ça qu'on observe. C'est plutôt des compétitions entre communes, entre régions, sur qui aura mis le plus de tablettes. Et puis, un grand mouvement national de numérisation, comme si on faisait quelque chose de très grave en ne numérisant pas intensément. Et là, en ce moment, voilà, on c'est les IA, quoi. Les IA, il faut absolument... Des injonctions terribles. Alors, j'ai tenté de comprendre ce qu'il y avait derrière. Mon analyse, questionnable, discutable, c'est qu'en fait, ce sont des totems. C'est-à-dire que ça permet de travailler derrière à détruire le service public et à passer à une privatisation totale. Ce qui se passe avec les IA. Aujourd'hui, les IA ne font pas les preuves d'une augmentation de productivité dans les entreprises, mais en revanche, ça permet aux entreprises de dire qu'elles licencient en mettant ça sur la faute des IA. C'est-à-dire que ça permet d'augmenter la rentabilité en se débarrassant de charges. Les gens sont vus comme des charges dans beaucoup d'entreprises. Et il se passe la même chose depuis une vingtaine d'années, c'est-à-dire qu'on met du numérique parce que ça permet de se dire qu'on n'a plus tant besoin de fonctionnaires et de pédagogues bien formés et qu'à la place, on va avoir des opérateurs de la machine. Donc des personnes qui vont être là pour animer, expliquer comment redémarrer la tablette et qui sont des gens qui vont être souvent contractuels, précaires. Donc on substitue un système avec des fonctionnaires et avec une idée forte du service public, l'école républicaine, on remplace par des contractuels qui n'ont pas cette formation, qui n'ont pas nécessairement cet engagement pour le service public, par exemple des médiateurs numériques qui peuvent être des gens formidables aussi, qui sont engagés mais qui se retrouvent, malgré eux, à faciliter la destruction de l'école républicaine. Et donc le numérique est utilisé pour donner une apparence de modernité à quelque chose qui est juste une privatisation massive.
1: Merci Arnaud. Alors on va passer à Katia, qui donc a réalisé une enquête sur TikTok pour Amnesty International France. Est-ce que vous pouvez nous décrire la méthode employée et les effets que vous avez constatés de TikTok sur les adolescents, sur leurs usagers ?
4: Bonjour à toutes et à tous et merci pour l'invitation. Alors oui, Amnesty International a travaillé et enquêté sur TikTok. Alors ça paraît peut-être pas évident pour celles et ceux qui connaissent Amnesty de se dire que c'est un sujet sur lequel on travaille, mais on s'est rendu compte maintenant depuis plusieurs années, une bonne dizaine d'années, que dans tous les domaines où on travaillait sur la question des droits humains, on sortait aux questions des technologies et de leur impact sur les droits. Et c'est devenu une priorité de travail. Alors par rapport à cette enquête spécifiquement, pour remettre dans le contexte, il y a à peu près 2 ans, on a lancé une espèce de questionnaire, une enquête internationale, Amnesty est un mouvement international, qu'on a fait circuler dans environ 50 pays, où on demandait aux jeunes, cette enquête s'adressait aux jeunes, et on leur demandait ce qu'ils et elles aimaient ou n'aimaient pas en ligne, sur les réseaux sociaux, ce qu'ils et elles voulaient voir changer ou pas. Et c'est en recueillant en fait ces témoignages que la question de la santé mentale et de TikTok en particulier a émergé, puisque réseau social plébiscité par les jeunes, et cette question de la dépendance et de l'impuissance qu'on a très bien entendu dans le témoignage de Lou tout à l'heure a vraiment émergé comme un axe de travail. Donc on a, il y a 2 ans, mené cette première enquête qui concernait d'autres pays, c'était pas la France, mais qui montrait comment TikTok et son modèle de développement économique, finalement attirer les jeunes dans des spirales de contenu toxique, des jeunes qui étaient vulnérables, des jeunes qui présentaient un intérêt pour la santé mentale dans des spirales de contenu toxique qui pouvaient normaliser, banaliser, voire idéaliser la dépression, l'automutilation et même le suicide. Ça a été les conclusions accablantes de cette première enquête. Et on s'est posé la question 2 ans après de savoir où on en était, puisque on y reviendra, je crois, plus tard. En 2023, l'Union européenne a adopté un texte qui s'appelle le Digital Services Act, qui vient encadrer, réguler les grandes plateformes numériques. Et donc, on a voulu se poser la question si, dans un pays comme la France, où le DSA, donc ce texte, s'applique depuis 2023, finalement, les jeunes étaient encore ou pas exposés à des contenus problématiques en ligne, et on a mené cette enquête. Pardon pour la longue introduction, mais c'était pour donner un peu de contexte. Et donc, qu'est-ce qu'on a fait ? On a fait plusieurs choses. On a d'abord, évidemment, on s'est entretenu avec des jeunes et des familles qui avaient été victimes en fait de ce modèle prédateur, puisque quand on parle du modèle d'activité des plateformes du numérique, on parle de modèles fondés sur la surveillance qui viennent capter les données personnelles des utilisateurs et des utilisatrices pour leur proposer des contenus personnalisés, pour leur proposer des publicités ciblées et in fine pour les maintenir indéfiniment en ligne. On a déjà évoqué ces fonctionnalités addictives, le déroulement infini, le fait d'avoir des lectures automatiques des vidéos, le fait d'avoir une recommandation algorithmique qui déduit nos centres d'intérêt, qui déduit nos niveaux de bien-être, nos comportements et peut avoir un impact donc sur nos choix. Eh bien, on a effectivement rencontré ces familles avec des adolescents et des adolescentes, surtout, qui nous disaient souffrir un peu de mal-être. Certaines avaient été harcelées, certaines avaient des problèmes avec l'image de leur corps, et finalement, on nous disait TikTok nous a maintenu la tête sous l'eau. C'est un peu les témoignages qu'on a recueillis. TikTok nous a finalement entretenus dans ce mal-être en nous proposant toujours plus de vidéos liées à la dépression. Donc on a fait ces entretiens. Et puis en parallèle, on a mené une enquête technique. On a créé d'abord des faux comptes qu'on a gérés manuellement, qui imitaient l'activité d'adolescents et d'adolescentes de 13 ans sur la plateforme. Et on n'a pas fait grand-chose. Hein. On a créé ces comptes et on a fait dérouler donc ce fil pour toi de la plateforme. Donc c'est un fil qui propose des contenus personnalisés, ce que l'algorithme a compris ou déduit de nos centres d'intérêt. On fait défiler ce fil et dès qu'il y a une vidéo sur la santé mentale, on la regarde 2 fois. C'est tout. Alors quand je dis vidéo sur la santé mentale, ça peut être tout et n'importe quoi. Ça peut aussi être du développement, des vidéos de coaching. Il y en a beaucoup maintenant sur les réseaux. Et on regarde 2 fois cette vidéo. C'est la seule indication qu'on donne à l'algorithme. On n'a rien liké, on n'a rien partagé, on n'a rien commenté, on n'a pas fait de recherche parce que ce sont autant de signaux et d'informations qu'on donne à l'algorithme. On a juste regardé 2 fois ces vidéos. Et on s'est rendu compte, sur nos 3 comptes, qu'il suffisait de 15 à 20 minutes pour que l'intégralité de nos fils soit remplie de vidéos sur la santé mentale, avec près de la moitié de ces vidéos qui venaient banaliser, voire idéaliser la dépression, et des vidéos tristes. Les vidéos tristes, ce sont des vidéos avec des paysages assez sombres, avec une musique triste, avec des fois des cris, des pleurs, avec des inscriptions qui sont assez douloureuses et qui font état de beaucoup de souffrance. Et puis, on s'est rendu compte qu'au bout de 45 minutes, on commençait à voir les premières vidéos sur le suicide, et entre 3 et 4 heures, on avait carrément des vidéos qui pouvaient proposer des méthodes pour passer à l'acte. Donc il faut imaginer l'impact que ça peut avoir, et on a des spécialistes avec nous, sur des personnes qui sont déjà vulnérables. Nous, on a fait ces tests-là, et déjà, je peux vous dire que ce n'était pas évident. Donc pour des personnes qui sont déjà dans des situations de difficulté, être exposées de manière continue à des contenus qui viennent dire ben, « finalement, le monde irait mieux si je n'étais pas là. Finalement, ce soir, c'est peut-être le moment de passer à l'axe, etc. » Des choses comme ça, avec des encouragements même dans les commentaires, ça peut avoir des conséquences dramatiques. Et on a vu que certaines de ces familles, effectivement, dans, à travers le témoignage, avaient vécu des drames. Et aujourd'hui, se sont mobilisées, se sont rassemblées au collectif pour demander des comptes à TikTok, puisque j'en viens donc à la responsabilité de la plateforme. Ça a déjà été évoqué tout à l'heure, mais c'est vrai que quand nous, on a fait cette enquête, évidemment, on a demandé à TikTok des comptes avant publication, droit de réponse, etc. On n'a pas eu de réponse. Mais la plateforme, finalement, se considère simple hébergeur, plateforme de contenu, et renvoie la responsabilité sur les jeunes eux-mêmes qui postent ces contenus, sur les parents, effectivement, qui n'encadrent pas assez et ne considèrent pas, finalement, avoir de responsabilité. Or, ce que nous, on a constaté, c'est qu'il s'agit d'une responsabilité intrinsèque. C'est la conception même de la plateforme, avec des choix addictifs. Ce sont des risques systémiques. Et ça, effectivement, la plateforme, en TikTok, mais c'est le cas pour toutes les autres plateformes, ne le reconnaissent pas. Et donc, on a effectivement déposer une plainte puisque donc dans le cadre de ce règlement européen, le Digital Services Act, normalement les plateformes ont l'obligation de prendre en compte les risques systémiques, de prendre des mesures d'atténuation en face. Et quand on a demandé à TikTok les mesures que l'entreprise avait mis en place, elle nous a parlé de mesures de bien-être, le fait de pouvoir, alors tenez-vous bien, proposer sur sa plateforme des moyens de se déconnecter de sa plateforme. Donc c'est quand même c'est un peu tordu, mais alors c'était de l'ordre de la relaxation, voilà, de la déconnexion via le bien-être et la relaxation. Donc évidemment on est très très loin.

0: qui vise justement à établir la responsabilité ou pas de TikTok sur la santé mentale des jeunes et sa détérioration. On a, à travers la saisine de l'ARCOM, tenté d'alimenter, en apportant des nouvelles preuves techniques avec cette enquête, du manquement de TikTok à ses responsabilités. On attend toujours les conclusions de cette enquête, ça fait 2 ans, mais en tout cas, la demande pour nous, elle est claire, c'est le changement du modèle de développement économique de ces plateformes qui, au final, viennent exploiter les failles psychologiques des jeunes et les transforment en moyen de maximiser ses profits, parce que c'est ça. Aujourd'hui, c'est l'engagement, l'économie de l'attention et de l'engagement pour pouvoir faire plus de profits.
1: Merci. Concernant TikTok, si je ne me trompe pas, les règles de la plateforme en Chine, étant donné la force de l'État et les limitations à la liberté, fait que les contenus sont plus éducatifs, etc., etc. Tandis que, pour le coup, c'est le Far West ici. Et ça parle de la même façon que Meta, donc Facebook, ça parle de la même façon que X en particulier, d'une dérégulation absolue, c'est-à-dire qu'il faut avoir à l'esprit que ce que visent ces plateformes, c'est vraiment le laisser-faire au sens libéral le plus absolu, c'est-à-dire l'absence totale de régulation. Autrement dit, leur objectif politique, bien sûr, à travers leur lobby, etc., leur faculté de corrompre fondamentalement, c'est de chercher l'impunité et l'irresponsabilité pénale. Donc, c'est-à-dire qu'ils veulent se comporter comme des délinquants, ou plutôt des mafieux, si on va par là, mais légaux. C'est-à-dire qu'ils veulent faire tomber les entraves légales. Alors, ça soulève une question, évidemment, des réponses publiques qui sont apportées face à cette situation. Aujourd'hui, elles paraissent, somme toute, assez maigres, même s'il y a des débuts de frémissement. Et donc, évidemment, on entend beaucoup dans ce type de discours, c'est un petit peu comme les discours sur l'environnement, on fait retomber sur les individus une responsabilité qui est dérisoire à l'échelle des responsabilités systémiques. Donc, de la même façon qu'il y a l'écologie des petits gestes, il y a la façon de dire c'est des mauvais parents, etc., etc. Alors, je me tourne vers Sylvie pour ce début de la deuxième partie de l'intervention, pour lequel il va falloir qu'on mette le pied sur l'accélérateur, donc je vous conseille de parler en vitesse 1.5, voire 2 carrément. Pourquoi considérez-vous que ce n'est pas la faute des parents et quels obstacles systémiques observez-vous?
2: Elle est large, la question. on est là pour donner des solutions.
1: Débit de mitraillette.
2: Mitraillette. Donc déjà un truc positif, parce qu'on vous assomme un peu là, évidemment, et c'est le sujet. Ma consultation dont je vous ai parlé, il y en a qui s'en sortent, il y en a beaucoup qui s'en sortent, parce qu'à partir du moment où on a une information honnête, correcte, et qu'on explique aux parents comment les choses se font et comment un enfant se développe dans la meilleure situation, ils sont prêts à faire le mieux possible pour leur enfant. Et donc de cette consultation et de mes collègues, on améliore avec une bonne information. La deuxième chose, une bonne information, ça veut dire précocement par des gens informés et formés. Sachez, on ne le sait pas toujours, que mes externes, mes internes à l'hôpital, ils ne savent pas du tout quoi dire à aux parents, aux familles qu'ils abordent, et que dans les études médicales, c'est complètement fou, on ne parle pas du numérique, encore moins de l'IA, donc on a un retard absolument massif, et ce n'est pas faute d'essayer de leur dire. Donc ça, c'est un point important, les médecins ne sont pas assez formés, ils devraient venir, aujourd'hui on aurait pu. Voilà, un peu plus encore, mais c'est vraiment un point, et donc ils ne peuvent pas redonner aux parents ce dont ils ont besoin comme information. Il faut savoir qu'il n'y a que 15% des familles en France qui respectent la recommandation de pas d'écran avant 3 ans. Ça fait du boulot. Et que 80% grosso modo des enfants en France sont suivis par les médecins généralistes qui courent partout et qui n'ont pas le temps de grand chose et qui n'ont pas en plus cette information dans leurs études. Un autre point qui serait très positif et qui aiderait beaucoup, beaucoup, c'est d'augmenter le nombre de logements. On n'en a pas parlé, mais c'est un point qui me semble important avec des logements corrects, d'augmenter l'offre des modes de garde, c'est essentiel. Si les parents peuvent avoir du soutien avec des haltes garderies, des haltes de jeux, elles sont plutôt en train de fermer. L'aide de ce qu'on appelle la protection materno-infantile, les PMI, je vais très vite, les PMI sont là pour aider et elles sont en désertion. Il n'y a plus de médecins, il n'y a plus assez de personnes, alors qu'elles sont dans les quartiers et qu'elles font du lien et que c'est important. Et un autre point, le lieu d'accueil parents-enfants, essentiel. Je l'ai dit, protection, mais tu m'as pas écouté. Protection materno-infantile, qui sont des structures qui reçoivent gratuitement les mères et leurs enfants de moins de 6 ans depuis 1945. Je précise encore plus, mais ça fait beaucoup. Et donc, si elles avaient plus de moyens, évidemment que ce serait beaucoup mieux pour les familles, pour être informées, éduquées. Les lieux d'accueil parents-enfants et ce qu'on appelle la maison des parents sont des liens sociaux qui améliorent

0: améliorerait la solitude des mamans qui sont malheureusement souvent isolées et qui permettrait de faire de l'éducation justement au numérique et comment un enfant apprend au mieux. Et évidemment, si recentrer l'enfant dans la politique de la ville, dans la politique en général, on a parlé tout à l'heure des transports, des restaurants, pourquoi il n'y a pas de lieu de jeu à tel et tel endroit et pourquoi il n'y a pas plus de lieux aussi pour les enfants. Mais je ne peux pas aller plus vite là, je m'arrête. Donc.
1: Chapeau. Merci beaucoup. Alors Arnaud, dans votre livre, vous proposez des parlements numériques dans les établissements et le passage au logiciel libre, mais vous proposez aussi d'autres solutions. Concrètement, comment à l'échelle d'une ville, d'une région ou même de groupes de parents ou d'une école, des solutions peuvent être mises en place, ou plus exactement, quelles solutions peuvent être mises en place? Merci d'avoir également un débit caféiné pour cette réponse.
2: Il y a une autre partie après pour parler des enjeux plus globaux, ou c'est maintenant qu'il faut le dire?
1: C'est maintenant, il faut tout donner.
2: C'est maintenant
1: là.
2: Ok. La question du numérique et la question des solutions, en fait, c'est pas le bon angle exactement. On est en train de vivre la fin de l'extractivisme, la fin de l'impérialisme, la fin du capitalisme. Et tout ça a du mal à mourir. C'est-à-dire que, de toute façon, on arrive à bout de ressources matérielles. C'est-à-dire, la Terre n'est pas un champ infini dans lequel on peut se servir. C'est pas ça qui se passe. Il y a une quantité limitée de fer, une quantité limitée de cuivre sur Terre. Et on arrive au bout de ce qui est facile. Ça, a priori, c'est déjà fini. Et là, on rentre dans ce qui est difficile. Et après, ce qui est difficile, bah, il n'y a rien. Et donc, en fait, de toute façon, on va en sortir. À la fois l'extractivisme, l'impérialisme, va se terminer faute de ressources. Et donc il faudra vivre autrement avec tout ça. Vivre en réparant, vivre en prenant soin, en faisant durer. Donc les questions de politique de la maintenance et les questions de soins vont devenir centrales. Est-ce qu'on parle de quelque chose qui va se faire en 10 ans ou en 100 ans? Je ne sais pas tellement. C'est comme la question du pic du pétrole. Combien de temps? En fait, c'est les mêmes enjeux, mais la question de l'énergie, très animé par Jean Covici, par exemple, marque la question des ressources, plus représentée par Philippe Biwix, et qui est en fait plus importante. L'énergie, il y en a beaucoup, c'est juste que c'est difficile à convertir, mais ça peut se gérer techniquement. Les ressources, il n'y en a pas beaucoup. On a un stock sur Terre. Et la question de gestion des stocks et de gestion des flux, c'est pas du tout pareil. Donc, je ne sais pas si c'est optimiste ou pessimiste, moi je ça ne m'intéresse pas beaucoup cette dichotomie-là, mais de toute façon, ça va se terminer. La question, c'est comment? Comment on arrive à faire en sorte que ces libertariens, Tim Nidjebru parle de Tescréal, transhumanistes et autres, pour qui tout ça, en fait, c'est de la chair à canon. C'est-à-dire que la plupart des gens sur Terre ne sont pas du tout importants, vu de leurs yeux. Ce qui compte, c'est coloniser les étoiles, c'est une sorte de rêve d'adolescent mal dégrossi, quoi. Donc, ils sont prêts à tous nous sacrifier pour leurs rêves. Est-ce que jusqu'où ils arrivent à causer des dégâts, et comment on arrive à réouvrir des plurivers, réouvrir des possibles, un monde assez grand pour tous les mondes? Comment on fait pour sortir de cette impasse culturelle du capitalisme, de l'impérialisme, et pour réouvrir avec plein de façons différentes d'habiter la Terre? Alors des solutions concrètes sur le numérique, solutions je sais pas, mais façon de faire en tout cas. Mais il y a l'idée des parlements numériques, c'est-à-dire, prenons le cas qui est pas mal discuté en bas, des ENT. C'est super agaçant, les ENT. Ça sert à rien et c'est imposé partout. C'est assez facile à l'échelle locale de... Enfin, c'est assez facile. C'est beaucoup plus simple que de faire du plaidoyer à l'échelle européenne, je veux dire. C'est assez facile à l'échelle locale de se dire, avec quelques groupes de parents, avec quelques enseignants, de se dire, on va prendre 3 heures de parlement pour décider si on veut utiliser les ENT ou pas, et si on décide de l'utiliser, les fonctions qu'on va activer dedans. Et de décider localement, de façon située, pour un an, on n'a pas besoin de décider pour 10 ans, on peut refaire un parlement tous les ans. Ben nous, cette année, on va utiliser l'ENT, mais par exemple, uniquement pour l'emploi du temps. Les devoirs, on n'a pas envie collectivement, et puis on vote ensemble, et on dit, non, nous, non, bof, ça c'est nul en vrai, on va noter les choses. Et c'est pas des solutions global, c'est justement un réatterrissage au sens de Bruno Latour. Donc on revient à l'échelle de la Terre, à l'endroit habitable, en se disant, ben, nous, ici, maintenant, on trouve que ça, ça nous va. Et on décide d'acter ça pour notre petite communauté humaine. Peut-être qu'un collège va décider une chose, et un autre, 300 mètres plus loin, va décider autre chose. Et c'est très bien, parce qu'il n'y a pas qu'une façon d'habiter la Terre. Et ce dont on souffre là, je crois, au niveau global, c'est d'une sorte de colonisation des imaginaires par un impérialisme qui essaie de nous faire adhérer à un projet qui est nul.
1: Merci Arnaud. Bon, manifestement, il y a des choses qui peuvent être faites, qui peuvent être mises en pratique, et c'est tout le sens de ton intervention, qui montre qu'on n'est pas dépossédé totalement à l'échelle de nos propres vies nous-mêmes. D'un autre côté, Katia, tu as le sens de la transition, n'est-ce pas? Katia évoque plutôt le travail qu'il y a à faire pour, à une échelle politique, à une échelle somme toute lointaine, celle du Parlement européen et de la Commission européenne. Obtenir que s'applique la réglementation qui est entrée en application en 2023. Vous évoquiez le fait qu'il y a des pressions qui, devant ces maigres avancées, visent précisément à les faire sauter, c'est-à-dire à obtenir qu'il n'y ait pas de règles, en somme, ou le minimum de règles possible. Quel levier de pression politique peut faire, selon vous, basculer le rapport de force? Et que faut-il défendre absolument à l'échelle européenne? Bref, que faire face à ces attaques du Big Tech et des États-Unis, surtout dans le moment présent?
3: Oui, ça paraît difficile et j'entends qu'effectivement c'est important de se poser la question ici et maintenant à notre échelle. Je pense qu'il faut pouvoir combiner toutes les échelles pour pouvoir effectivement essayer d'avoir... de renverser le rapport de force, donc au niveau local, au niveau national, régional et international. Et c'est vrai qu'on est dans un moment qui est très particulier en ce moment parce que il y a cet enjeu de la régulation. Nous, on pousse beaucoup, évidemment, pour qu'il y ait des règles, qu'il y ait des cadres, qu'il y ait des mesures fortes qui soient prises, qui peuvent aller jusqu'à des interdictions. Se poser toujours la question et cette approche technocritique qui est fondamentale du besoin de ces technologies et de leur impact sur les droits. Et effectivement, des cadres existent maintenant depuis quelques années. Je mentionnais le DSA comme une véritable avancée. En réalité, c'est un texte historique et pionnique. Il n'y a que l'Union européenne qui a adopté un texte qui vise à réguler les grandes plateformes du numérique. Alors, le texte, il n'est pas parfait. Il y a quelques petits trous dans la raquette, mais quand même, c'est ce qu'on a de plus protecteur pour garantir un environnement en ligne qui soit sûr. Et aujourd'hui, ce texte, je le mentionnais, il n'est effectivement pas mis en œuvre. Pourquoi? Parce que ce n'est pas du tout l'intérêt des plateformes américaines essentiellement. Alors évidemment, là, je mentionnais TikTok, c'est plutôt chinois, mais globalement, toutes les autres entreprises des réseaux sociaux sont des entreprises américaines qui, évidemment, voient d'un mauvais œil la régulation, qui, évidemment, opposent de manière tout à fait fallacieuse, l'innovation et la régulation. C'est cette petite musique maintenant qu'on entend depuis longtemps, que les règles, la régulation, c'est un frein à l'innovation, c'est un frein à la créativité et que nécessairement la technologie, elle est vertueuse. Ben c'est ça aujourd'hui effectivement qu'il faut essayer de contrer, c'est dur, c'est très dur, et l'UE a un rôle à jouer parce que l'UE a adopté ses règles. Sauf que effectivement aujourd'hui, on se retrouve à un moment où on a des cadres à disposition et ils ne sont même pas encore appliqués, qui sont en train d'être détricotés. Parce qu'il y a cette fronde vraiment qui vient des États-Unis et l'UE est en train de céder petit à petit. Pas plus tard que l'année dernière, la Commission européenne a présenté un paquet de mesures pour revenir sur des textes historiques comme le RGPD, donc le texte sur la protection des données personnelles. Un autre règlement qui a été adopté récemment, c'est le règlement sur l'IA, l'intelligence artificielle, qui n'est pas non plus parfait, mais qui a le mérite de poser un certain nombre de cadres et d'obligations, voire d'interdictions de certains systèmes d'IA qui sont incompatibles avec les droits humains. Et puis peut-être que le DSA donc sera le prochain texte. Aujourd'hui, vous n'avez peut-être pas entendu parler de ce phénomène Digital Omnibus qui, sous couvert de simplification au niveau européen, vient en fait vider de leur substance tous les cadres qui ont été adoptés. Et là, on a un tournant. Vraiment, nous, on a fait l'exercice il n'y a pas longtemps de se projeter un petit peu dans des futurs indésirables pour voir comment on en arrive là et ce qu'on peut mettre en place. Et on a vraiment identifié ce moment qu'on est en train de vivre comme un tournant où on a ces cadres, ils ne sont pas mis en œuvre ils sont en train d'être détricotés. Et c'est extrêmement important, effectivement, de se battre contre ça. Donc, c'est des coalitions qui se montent au niveau européen. C'est très, très important que ça parte du local. Et nous, il y a deux choses essentielles pour nous qui accompagnent la régulation. C'est évidemment l'approche technocritique. Et je pense que voilà, la journée d'aujourd'hui en est un exemple. C'est-à-dire se poser fondamentalement la question du besoin et de l'impact. Mais c'est aussi inclure dans cette discussion les personnes concernées, en fait. Parce que... on le constate à l'échelle internationale. Alors, on est tous concernés maintenant par le développement des technologies, mais on n'est pas toutes et toutes affectées de la même manière. Et bien souvent, ce sont les personnes qui sont déjà stigmatisées, qui sont déjà discriminées, qui sont déjà un petit peu laissées sur le côté, qui se prennent en pleine tête, en fait, l'impact de ces technologies. Donc, pouvoir avoir aussi des discussions comme ça où les personnes concernées peuvent porter leur voix, c'est extrêmement important. Donc oui, nous, c'est la régulation, on va dire, qui nous semble effectivement la voie à suivre, mais sans s'oublier cette approche critique et cette approche inclusive, sans quoi, effectivement, on passera complètement à côté du débat, on se réveillera à un moment donné avec probablement une sacrée gueule de bois.
1: Merci, Katia. Et merci, public merveilleux. Avant de vous confier la parole pour une série d'échanges, je voudrais avancer une hypothèse qui m'est venue à l'esprit récemment, sur laquelle j'ai un peu écrit, qui est essentiellement une alerte. En pensant un peu les effets cognitifs dans la longue durée d'un usage du numérique récurrent, on pourrait presque même dire pathologique d'une certaine façon, je me suis interrogé sur les effets peut-être déjà observables. Et ce que porte cet usage compulsif du numérique sur les plateformes, dans les échanges, je pense que tous on a vu ou entendu parler de ces échanges enflammés et qui n'ont ni queue ni tête et qui sont en fait profondément émotionnels davantage qu'ils ne sont rationnels, sur toutes ces plateformes qui de toute façon sont conçues pour ça, favorise, disons, l'expression narcissique, impulsive, émotionnelle, ne favorise bien sûr pas l'empathie, à plus forte raison quand il n'y a personne en face, c'est pas une conversation face à face. Elles produisent aussi une impatience, une incapacité à sursoir, une incapacité à contenir, en quelque sorte une incapacité à se contrôler. Une incapacité aussi à recevoir des arguments pour éventuellement les contredire. Tout ça, à mon sens, a pu former, c'est une hypothèse, une économie psychique qui est favorable et qui peut-être même expliquerait partiellement, avec d'autres facteurs, la poussée d'une intolérance qui favorise les votes d'extrême droite, notamment, j'ai lu sur le cas argentin, des écrits de sociologues qui évoquent... qui évoque comment chez Milei a un vote, comment dirais-je, est majoritaire chez les jeunes hommes en particulier. Donc des jeunes hommes qui ont, je ne sais pas, entre 18 et 30 ans, qui depuis déjà des années utilisent le numérique compulsivement, avec toutes les habitudes que ça emporte. Et ce facteur, je pense, explique et a été observé aussi pour d'autres cas à l'extrême droite, au Chili récemment, en Espagne avec Vox, qui est très actif sur les réseaux, et il est vrai que l'extrême droite est très talentueuse en l'espèce, aux États-Unis avec Trump. Je pense que au-delà des questions numériques, au-delà des questions psychiques individuelles, il faut essayer de penser le phénomène à une échelle de masse, c'est-à-dire quel péril ça peut porter et quel péril on est déjà en train d'observer, dont on est déjà en train d'observer l'avènement, pour la possibilité d'une démocratie, c'est-à-dire pour des esprits qui soient mûrs et capables de désirer la démocratie et de la pratiquer. Et je pense que c'est aussi quelque chose qu'il faut prendre en compte, parce que ça permet de prendre, je pense, conscience de la gravité de ce qui est en train de se produire. C'est-à-dire que c'est peut-être la démocratie qui, en laissant faire, en laissant polluer les esprits par les entreprises numériques, on est en train peut-être de mettre en péril en profondeur et durablement. Merci aux intervenants et merci à vous, public merveilleux. Et maintenant, à vous de jouer si vous avez des questions.

0: Bonjour. Du coup, je suis venu en tant qu'interne de médecine générale pour commencer à discuter des écrans. Merci. Et la question, et vous avez commencé à l'aborder, c'est la connaissance des biais cognitifs. Et j'aimerais avoir votre avis là-dessus, parce que il y a la c'est que je fais ma thèse actuellement sur les écrans, il y a la problématique de l'intention qu'a l'adolescent, mais l'intention aussi qu'ont les parents, en fait. Du coup, ça nous questionne, nous, en fonction de nos biais cognitifs et le rapport de la technique et du désir. Quand est-ce que la technique, en fait, limite absolument l'assouvissement de notre désir, en fait ? Parce qu'à un moment donné, il y a une intention qui est faite, parce qu'il y a une représentation intellectuelle qui est faite par rapport à la beauté, qui est faite par rapport aux inégalités qu'on a tous ici. Et à quel moment on se questionne, vous, en tant que professionnel, sur votre décision, comment on apprend ce que c'est un biais cognitif à quelqu'un, comment, par rapport à la société, on essaye de se dire, on a des façons de penser qui sont légitimées par les systèmes qu'on peut avoir, c'est-à-dire, vous l'avez dit, le système 1 et le système 2. Du coup, le système 1, c'est le système de l'intention hyper rapide qui fonctionne sur l'émotionnel. Le système 2, c'est le système un peu plus de la rationalité où il y a un peu plus de cognition. Or, les réseaux sociaux favorisent absolument ces systèmes 1 et permettraient, au conditionnel par rapport au discours scientifique, d'arriver à des rapports exceptionnels et des décisions hyper hâtives sur les choses. Du coup, comment vous, en tant que tel, vous avez la connaissance peut-être de ces fonctionnements et comment vous essayez de les combattre en... Aujourd'hui, en ayant un discours un peu plus dans le conditionnel, quel est notre rapport aussi à l'incertitude par rapport à tout ce qu'on peut avoir ? C'est un peu compliqué comme question, mais je trouve que c'est important. Je me suis perdu, pardon.
1: Je peux commencer par répondre, mais moi je ne suis pas du tout dans du domaine médical, mais peut-être juste une précision aussi par rapport au biais et comment fonctionne la technique et ces algorithmes-là. Il faut comprendre que les algorithmes ne sont pas conçus pour, dans le cas que je mentionnais par exemple, promouvoir spécifiquement un contenu sur le suicide ou pour promouvoir spécifiquement un contenu sur les régimes, etc. etc. Ça ne fonctionne pas comme ça. Les algorithmes sont conçus pour promouvoir les contenus qui suscitent de l'engagement. Et effectivement, les études montrent que les contenus qui vont susciter de l'engagement vont devenir des contenus de plus en plus extrêmes, de plus en plus polarisants, de plus en plus clivants, parce qu'effectivement, ce sont des contenus qui font réagir, pas forcément positivement. Nous, on a fait aussi, alors c'est loin des enjeux de santé mentale, mais on a fait une étude sur Facebook au Myanmar, et l'impact, la contribution, la responsabilité de Facebook dans le cadre du nettoyage ethnique des Rohingyas au Myanmar. On a montré comment, en fait, dans les mois et les semaines qui ont précédé le nettoyage ethnique, Facebook était inondé de contenus venant déshumaniser la population Rohingya, venant les comparer à des sous-humains, etc., etc. Et donc, en fait, ces algorithmes-là sont conçus pour vraiment pousser les contenus à l'extrême, en fait. Et ça, c'est pas, il n'y a pas d'intention de l'algorithme. Souvent, on nous dit ça. Enfin, nous, dans la campagne qu'on a menée sur TikTok, on disait en fait, l'algorithme, il ne veut pas que tu ailles mal ou que tu ailles bien. Il veut que tu restes en ligne. C'est seulement ça. C'est plus tu restes en ligne, plus la plateforme capte de données personnelles. Plus elle peut proposer des contenus personnalisés et générer des publicités, des revenus publicitaires qui représentent 90% de leur modèle économique. Donc c'est ça en fait. Il faut vraiment comprendre que ce sont des choix des plateformes de favoriser l'engagement à tout prix, coûte que coûte, y compris si les contenus sont préjudiciables, illicites ou illégaux. Et ça, c'est cette économie de l'attention et c'est fondé sur l'engagement. Et aujourd'hui, on a des études qui montrent que ce qui va le plus pousser un contenu, c'est les commentaires. Plus que les likes ou les partages ou autre, le fait de commenter, et Elon Musk l'a très bien compris, le fait simplement de commenter, mettre un point d'exclamation dans une discussion, ça rend viral le post. Et si le post est problématique, si le post prône des idées racistes, si le post prône une certaine image du corps, etc., peu importe pour la plateforme. Et c'est vraiment ça qui est problématique.
2: Je rebondis sur le propos de Katia. Juste, oui, merci. Effectivement, en rappelant ce que vous m'aviez dit l'autre jour au téléphone sur un point important qui est pourquoi, en fait, ils veulent une dérégulation. Parce que s'ils sont tenus pour responsables en tant qu'éditeurs, avec toutes les saloperies qui circulent, insultes, incitation au meurtre, incitation au suicide, antisémitisme, racisme, homophobie, misogynie, etc., ils seraient en procès en permanence. Autrement dit, en l'espace d'un an, les plateformes ferment, c'est-à-dire qu'ils ont besoin d'échapper à la régulation et d'échapper à la loi, précisément pour pouvoir continuer à gagner du pognon. Arnaud souhaite également rebondir sur votre question.
3: Oui, sur la question du cadre conceptuel, il y a un truc avec les neurosciences, Kahneman, il y a un truc qui arrive rapidement derrière, c'est une forme d'utilitarisme et de vision mécaniste de l'humanité. Et ça me paraît intéressant de tenter de changer de cadre conceptuel, de regarder avec deux ou trois cadres conceptuels différents la même question, par exemple d'un point de vue... On peut prendre un point de vue constructionniste ou un point de vue marxiste sur le même type de question et on va voir que ça se lit totalement différemment. Et moi, je suis assez méfiant. Je trouve les neurosciences très instrumentalisées dans ces débats. Comme, enfin, je ne sais pas que tout est bon pour la poubelle, pas du tout, du tout, mais ça angle les choses sans qu'on s'en rende compte, quoi.
2: On vous laissera, si vous le voulez bien, poursuivre dans un instant... la conversation, peut-être d'autres personnes ont d'autres questions. Je vais vous demander, s'il vous plaît, d'être bref dans la question. Et on va s'efforcer également d'être bref dans la réponse. Il nous reste 5 minutes, ça va être un peu court.
4: Bonjour. Moi, je suis Taher El-Kurti. Je suis salarié sociétaire de Télécoop. Un opérateur téléphonique qui est aussi une coopérative. Nous questionnons justement dans notre travail au quotidien la question de l'impact du numérique. Nous recevons beaucoup d'abonnés, d'appels de nos abonnés, parents qui se sentent coupables aussi. Et aujourd'hui, nous voulons clairement, avec notre travail, nous impliquer dans le débat public autour de l'impact du numérique. Et nous pensons que les opérateurs sont aussi responsables et doivent aussi porter leurs responsabilités. Aujourd'hui, dans un sujet, dans un souci de démocratie, car c'est notre modèle économique aussi, notre modèle coopératif, que pensez-vous de la responsabilité des opérateurs justement dans ce débat et comment nous pouvons aujourd'hui apporter notre pierre à l'édifice? Merci.
5: Déjà, si chacun prend conscience, dont les opérateurs, ça me semble très important. Après, le message, c'est de quoi ? De savoir ce qu'on peut dire, ce qu'on peut faire, informer le plus honnêtement possible. En tous les cas, les familles en détresse, on en a tout le temps, et vous en avez donc aussi. Évidemment, les déculpabiliser, parce qu'ils sont tous très culpabilisés, qu'on leur ait demandé de gérer un produit ingérable, qui pousse, encore une fois, on va encore le dire, le mot à l'addiction, et où, d'ailleurs, c'est important de redire, j'en profite, que les petits sont mangés à la même sauce, hein, on ne le dit pas assez, hein, les publicités ciblés et ainsi de suite, et les données, hein, YouTube Kids, pour le citer malheureusement, les parents connaissent tous et l'utilisent. Donc ça, les informer qu'ils sont bien meilleurs, eux, parents, que tout ce qu'on peut proposer en numérique, notamment avant 6 ans, pour éduquer au mieux leurs enfants, et leur reparler de leur disponibilité aussi, l'histoire de la technoférence dont j'ai parlé tout à l'heure, j'en redis un mot, parce que c'est vraiment essentiel. Les ados s'en plaignent, hein, et toi, papa, pourquoi tu es tout le temps sur ton téléphone, hein? L'exemple, évidemment, mais aussi l'impact que cela va avoir dans la discussion, ainsi de suite, et surtout sur le petit. De l'information honnête par des gens qui connaissent la problématique, hein, sans conflit d'intérêt, je leur dis aussi, ce point-là est important.
3: Et puis que vivent les SCOP et les SIC. En fait, on n'arrivera pas à sortir de l'économie cynique et suicidaire avec les mêmes types d'entreprises que celles qui la composent aujourd'hui. Noesia, c'est une SCOP, et on a besoin de plus de scopins et de scopines pour faire une économie stable. Quelque chose, une économie post-croissance, d'équilibre, quelque chose qui ne vise pas la maximisation du profit pour quelques-uns et au péril de tous les autres, quoi.
2: Merci. Dernière question ou c'est fini? Eh bien, la maîtresse des horloges a dit que c'est fini, mais on peut en discuter dans un instant si vous le souhaitez. Comme ça, on laisse la place gentiment à la table ronde suivante. Je vous remercie beaucoup. Merci au public. Merci aux intervenants. Excellente journée à vous.

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1: Bonsoir tout le monde, on espère vous trouver en forme pour ce 66e épisode de Chemin de traverse, d'autres voies pour imaginer demain. Dans Chemin de traverse, Julie, Frédéric, Mehdi et moi-même, Élise, mais trop rarement, on espère vous proposer de belles rencontres et mettre en avant des parcours personnels et professionnels, des passions, des engagements. Dans Chemin de traverse, on cherche à mettre en valeur des histoires humaines, mais on ne veut pas uniquement parler des réussites. Ce qui nous intéresse, ce sont aussi les épreuves, les doutes, les risques engagés, les ratures et tous ces moments de bascule qui forgent un parcours. Ce soir, on reçoit Rodolphe Ploca. Bonsoir Rodolphe.
2: Bonsoir Élise, merci de l'invitation.
1: C'est un plaisir. Rodolphe, tu es directeur de post-production dans l'animation depuis près d'une trentaine d'années, je crois. Et cette heure et demie qu'on s'apprête à passer en ta compagnie devrait nous apprendre ce que c'est que la post-production dans l'animation, ce que c'était et ce que ça va peut-être devenir, et puis quel a été ton parcours depuis ton enfance passée, comme moi, à Saint-Étienne.
2: Ouais.
1: Parce qu'un film d'animation ou une série, on en a tous vu. C'est un objet familier de tous, à tous les âges. Mais sait-on à quel point c'est complexe, comment c'est fait, de quels procédés et techniques ça résulte? Avant que notre discussion ne commence, je vous rappelle qu'on est en direct sur la radio Cause Commune ce mercredi 17 juin 2026, qu'il est 22h. 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Par ailleurs, chères auditrices et auditeurs, on vous invite à participer à cette émission en intervenant pour poser des questions ou témoigner. Pour cela, notre téléphone est branché. Vous pouvez nous appeler au 09 72 51 55 46. 09 72 51 55 46. On se réjouira de votre appel et on se fera un plaisir de vous répondre. Vous pouvez également réagir sur Internet, sur le salon web de la radio. Donc vous allez sur le site cause-commune.fm. Vous cherchez la page de l'émission Chemin de traverse et vous trouverez une zone de discussion. Ce soir, j'ai le plaisir d'être accompagnée dans le studio par Fred, qui réalise l'émission et qui m'aidera peut-être dans cet exercice auquel je ne suis pas très habituée. Bonsoir Fred.
3: Bonsoir Alice, tu n'as besoin d'aucune aide. Hein. Une belle émission à vous.
1: Merci. Rodolphe, bienvenue à toi. Donc tu es directeur de post-production dans l'animation, des séries, des films et de la publicité, si je ne me trompe pas. Mais qu'est-ce que ça veut dire, brièvement? Comment tu définis ton travail à quelqu'un qui n'en a jamais entendu parler, comme certainement la plupart des gens, mais qui ont pourtant déjà vu dans le générique d'un film d'animation la désignation de post-production?
2: Oui. Alors, la post-production, c'est ce qui vient après, pour un film classique, le tournage. Le montage du film donc ça commence pour un film classique par exemple, ouais. À partir du montage son, du bruitage, du mixage, ensuite des étapes d'étalonnage, c'est-à-dire un travail sur l'image, les couleurs, et puis la partie laboratoire vidéo, créer la masterisation, les fichiers qu'on appelle PAD, prêts à diffuser pour les chaînes de télévision.
1: D'accord.
2: Et puis la livraison des fichiers DCP pour la diffusion dans les cinémas. Alors, dans la post-production animation, ça a ce site particulier où on commence plus tôt. Bon, il n'y a pas de tournage dans l'animation.
1: Ouais.
2: Voilà, ça part en fait de la création de voix originales enregistré par des comédiens en studio ou pas forcément en studio, ça peut être aussi en extérieur. On a eu des expériences récentes sur des longs métrages où on a enregistré des voix en extérieur. Donc on commence par l'enregistrement de voix originale. Les comédiens travaillent sur un script.
1: D'accord, donc qui est issu du travail du réalisateur à ce moment-là.
2: Voilà, du scénariste, et, okay. Qui est supervisé par le réalisateur, par le producteur aussi, et aussi par le diffuseur, qui est aussi
1: qui
2: souvent coproducteur,
1: tôt,
2: des séries ou des films, et qui a son mot à dire, qui doit valider aussi. Tous les partenaires en fait d'un film ou d'une série doivent un petit peu valider chaque étape.
1: D'accord.
2: Voilà, donc c'est vrai que c'est comme un tournage, mais sans les caméras. Voilà, on travaille avec un directeur ou une directrice artistique voix qui en amont a préparé un casting avec la réalisateur. Donc ça part de là. En animation, donc ça c'est une matière brute que les animateurs dont les animateurs vont servir en fait pour créer leur animation. C'est-à-dire que les comédiens ont un acting, et cet acting en fait c'est une référence pour les animateurs. Si le comédien a joué d'une certaine façon, l'animateur va animer d'une certaine façon rapport à l'acting qu'il entend du personnage.
1: C'est une inspiration en fait. C'est étonnant en fait de se dire que en fait on est dans un film d'animation et la première matière qui est créé, en fait, c'est la voix.
2: C'est comme au théâtre. Enfin, voilà, c'est les comédiens qui interprètent ces rôles. C'est souvent des comédiens qu'on appelle comédiens de doublage, parce qu'ils font aussi beaucoup de doublage. D'accord. Mais c'est aussi, surtout, à la base, des comédiens de théâtre et qui font aussi du doublage. Aussi pour gagner leur vie, hein, évidemment.
1: Bien sûr, hein.
2: Et puis souvent beaucoup de théâtre. Mais c'est vrai que c'est une autre famille de comédiens aussi. Il y a les comédiens de cinéma et il y a les comédiens, on va dire, de studio. Mais tout ça a tendance à se mélanger un peu plus. Voilà. Et donc, à partir de là, il y a l'animation qui est créée. Tous les plans sont animés, il y a du compositing, des effets qui sont faits dessus.
1: Alors, moi j'avais en tête que ça commence par l'enregistrement des voix, et donc ça c'est transmis à un premier studio d'animateurs de storyboarder, c'est ça ?
2: Oui, voilà, c'est sur ces voix, c'est effectivement des storyboarders qui dessinent en fait le film, hein, comme une BD.
1: D'accord.
2: Et posent les voix donc sur une timeline, enfin on crée une durée. À partir de là, effectivement, le découpage du film ou de la série est dessiné, quoi, comme une BD. Le storyboard, ça existe aussi, hein, en film live, normal, mais tous les films ne sont pas storyboardés. Un film d'action va être storyboardé parce que le découpage doit être très précis pour prévoir les choses. Mmh. Et là, en animation, effectivement, il doit y avoir un storyboard parce qu'après, il y a toute une chaîne de travail qui s'inspire de ce storyboard pour ce qu'on appelle les posings, les différentes poses des personnages, les cadrages, les décors, c'est l'inspiration des animateurs.
1: Et donc ce premier jet, en fait, si je comprends bien, donc qui consiste en storyboard, en fait, à quel moment, en fait, on parle aussi d'animatique,
2: c'est ça.
1: Et l'animatique, en fait, c'est quoi?
2: En fait, c'est ce qui vient tout de suite après le storyboard. En fait, le storyboard, en fait, j'ai un peu simplifié, c'est vrai. C'est une première étape, donc sans les voix. Et en fait, cette étape après devient une animation vidéo, mais toujours très rough, quoi, comme des dessins.
1: C'est un peu une esquisse.
2: Une esquisse simplifiée.
1: C'est une matière de travail, en fait.
2: Voilà, exactement. Et quand on pose les voix, c'est vrai que ça détermine la façon de construire le film, de le monter, de le découper, parce que l'animatique, c'est un premier montage, hein, finalement. Mm-hmm. Et à partir de là, on obtient aussi une durée, la durée en général qu'on veut obtenir au départ, parce que l'animation, chaque seconde d'animation coûte quand même très cher. Mm-hmm. Donc pour une série d'animation, on cherche vraiment à ce que l'animatique soit la durée déterminée. Et pour un film, c'est un petit peu la même chose. Et une fois donc ce travail fait, donc les animateurs se mettent en marche. Alors ça peut être 25, 50, 150 animateurs qui travaillent sur un film, sur une série. Ça dépend évidemment de l'ampleur du travail. Et puis on attend, une fois qu'on a enregistré, quand on avait enregistré les voix, on commence le travail de post-production parfois un an pour un film d'animation, par exemple. Après notre enregistrement des voix qu'on a fait bien en amont. Et à partir de là, on fait du bruitage. Alors le bruitage, c'est vraiment la création avec des accessoires dans un studio par un bruiteur qui s'inspire de l'image et qui crée des sons à partir de multiples accessoires rangés dans des valises par famille d'accessoires. C'est un métier artisanal qui existe depuis quasiment que le cinéma est sonore. Est vraiment là, on n'est pas du tout dans l'IA, hein, par exemple.
1: On est très très loin. Ça reste un travail très très artisanal, fait de briques et de brocs, peut-être.
2: Oui, mais enfin c'est comme, en fait, c'est comme des interprètes artistes musiciens. Hein. Ils sont souvent d'ailleurs considérés comme artistes et pas comme techniciens. Donc on enregistre ça. Le montage son, ce qu'on appelle aussi sound design, qui se fait après les bruitages. Ensuite, le mixage. Peut-être qu'on reviendra à ces étapes un peu plus tard. Et puis, les étapes de post-production image, étalonnage et puis masterisation.
1: D'accord. Et en fait, l'équipe qui fait, par exemple, le storyboard, c'est des animateurs. Est-ce que ce sont les mêmes qui vont ensuite faire l'animation, c'est-à-dire vraiment les images définitives du film?
2: Le storyboarder, non, il s'arrête vraiment au storyboard et après c'est d'autres techniques.
1: Équipe.
2: Les storyboarders vont maîtriser, on va dire, l'art de la mise en scène, hein, parce que le réalisateur va leur confier une partie de sa mise en scène.
1: D'accord.
2: Les séries, en fait, évidemment, le réalisateur peut pas dessiner tous les storyboards, peut pas, donc. Il confie en fait la tâche à un chef storyboarder qui lui-même gère une équipe de storyboarders et pour une série d'animation, il peut y avoir, 8 à 10 storyboarders différents pour tenir la cadence aussi, parce que c'est long de faire quand même un storyboard, c'est quand même du travail, c'est des retouches, et donc le réalisateur vérifie, le chef storyboarder fait sa vérification à lui, et puis le réalisateur aussi va aussi contrôler un petit peu tout ça, mais c'est vrai que c'est beaucoup de monde
1: de compétences différentes
2: qui travaillent en parallèle et qui savent ce que veut le réalisateur, ce que veut le collègue à côté, ce que veut le collègue qui travaille avant lui, qui va travailler après lui, c'est toute une chaîne hyper complexe finalement, hein, dont on se rend, je crois, pas vraiment compte cette complexité. Il faut la comprendre aussi, c'est pas évident de rentrer dans le monde de l'animation. Soit on fait une école, soit on apprend sur le tas, mais c'est long et il faut être endurant, il faut être courageux, je crois.
1: Ouais, j'imagine, parce que déjà le film d'animation, les origines du film d'animation, c'est un papier, un crayon avec beaucoup d'images par minute, par seconde même.
2: Oui, tout à fait. Pour une seconde d'animation, c'est 12 dessins, quoi, à peu près. Ça a fait beaucoup, beaucoup de dessins, oui, effectivement.
3: Et je me permets d'intervenir parce que sur le salon web, il y a une question. Qu'est-ce que vous appelez un storyboard exactement?
1: Ah oui, c'est vrai que on emploie du vocabulaire professionnel et que tout le monde n'est pas familier avec ça. Et justement, l'intérêt de cet entretien, c'est de rendre les choses compréhensibles.
2: Ouais, c'est vraiment une des premières étapes. C'est-à-dire que le storyboard, c'est à partir du scénario qui a été écrit, qui est vraiment le scénario, hein, c'est vraiment le premier élément, hein, d'une série ou d'un film d'animation. Il y a aussi ce qu'on appelle une bible littéraire et une bible graphique, c'est-à-dire qu'il y a eu tout un développement des personnages. Les personnages vont ressembler à ça, ils ont tel et tel caractère, l'histoire va se passer comme ça, les synopsis des épisodes ressembler à ça.
1: C'est un ensemble de références, on va dire, visuelles, qui proviennent, j'imagine, de la période de création du réalisateur, qui lui-même, je pense, dans l'animation, beaucoup de réalisateurs sont des gens qui eux-mêmes dessinent, non?
2: Ah oui. Ça vient, ils sont quasiment tous des dessinateurs, des animateurs de leur côté. Mais j'en ai connu qui ont commencé monteur vidéo, par exemple. Pour revenir à la définition du storyboard, c'est vraiment, là, pour le coup, à partir du script, c'est vrai, avant l'enregistrement des voix, hein, en fait, le storyboarder, en fait, propose un découpage. Enfin, vraiment, il fait, j'allais dire, comme une bande dessinée du scénario qu'il
1: C'est-à-dire
2: est en train de lire.
1: Il traduit le texte en images.
2: C'est ça, en images, en découpage, comme on peut imaginer une BD, mais en pensant que ça va être un film avec une durée. Donc c'est vrai que ça se construit pas totalement comme une BD. Mais c'est à partir de ça, et après, effectivement, on enregistre les voix, et dans ce storyboard, dans un système de montage vidéo, on insère les voix qu'on a enregistrées, et là,
1: Ça remplit les bulles du storyboard,
2: voilà,
1: c'est ça.
2: Voilà, mais ça, effectivement, chaque vignette dessinée, on détermine sa durée, quoi. Voilà.
1: D'accord.
2: Et à la fin, on détermine la durée de l'épisode d'animation, de série ou du film, long métrage animation.
1: Ok. Mm. Bon, j'espère que ça a répondu à la question de l'auditrice ou de l'auditeur.
3: Tout à fait, j'ai demandé si ça répondait bien, elle m'a dit oui, merci beaucoup. Ouais. Et j'ai mis un lien Wikipédia aussi sur ce qu'est un storyboard.
1: Merci Fred, on encourage les...
3: C'est vrai, comme c'est très visuel à radio, ça passe pas forcément, mais voilà, j'ai mis un petit lien.
1: Ouais, ben que les auditeurs et les auditrices n'hésitent pas à poser des questions. donc si on en revient un petit peu à notre propos, donc il y a l'enregistrement des voix, le storyboard qui sert, on avait parlé de ça je crois, d'ours en référence aux animateurs pour créer l'animation qui sera l'image définitive. Oui. Donc voilà, un ours c'est quoi? Parce que c'est un mot qu'on emploie dans le métier.
2: Oui, dans le métier, c'est un premier montage quoi, qui est pas définitif, où la durée est pas forcément la bonne, mais on a une idée de ce à quoi va ressembler le film et on a une idée de là où on va commencer à couper si ouais. Le film est trop long. Ou s'il est pas assez long, on va penser à peut-être ajouter une scène. Ou si on comprend pas les choses, on va ajouter une scène, on va changer les choses.
1: Et
2: mais
1: donc
2: en tout cas,
1: ça,
2: c'est une première idée.
1: Pardon, c'est un travail qui se déroule à l'étape de montage et qui se réalise entre quelles personnes, c'est-à-dire c'est le réalisateur et le monteur.
2: Oui,
1: c'est
2: le réalisateur et le monteur. Alors. Aujourd'hui, vraiment, les animatiques, enfin, on essaie de pas trop dépasser, quoi. Moi, quand j'ai commencé dans l'animation, on avait plus de souplesse, c'est-à-dire que quand on avait à réaliser un épisode de 22 minutes d'une série, on avait à l'époque, mais c'était une autre époque, où on avait 24 minutes d'animation, on pouvait couper, on pouvait... Aujourd'hui, pour faire un épisode de 22 minutes, on a 22 minutes d'animation, quoi. Donc le monteur a un peu moins de marge, on va dire, pour
1: travailler. Il y a une contrainte de travail qui est un peu plus sous pression, en fait,
2: oui,
1: c'est ça.
2: Oui, voilà, mais à l'animatique... On a quand même beaucoup plus de souplesse et on peut ajouter, créer, enlever, voilà. Donc l'animatique, on n'a pas d'animation. Une fois qu'on a fait de l'animation, c'est cher. S'il faut refaire, c'est cher.
1: Ouais,
2: voilà. Donc, mais l'animatique, c'est rien. C'est redessiner une vignette en 3 secondes. Parfois, c'est
1: très schématique.
2: Ouais, très schématique. Parfois, on rajoute une vignette storyboard et c'est pour un personnage, une patate, quoi, pour faire le visage et puis un corps et une direction de regard et hop.
1: Et
2: quoi.
1: Ça suffit. Ouais,
2: et ça suffit.
1: Ouais, c'est vraiment les éléments strictement utiles à la compréhension du scénario, je suppose.
2: Tout à fait.
1: Mmh. Ok. Donc, si je comprends, dans la post-production, il y a la post-prod image et la post-prod son, c'est ça ?
2: Oui, c'est ça. On commence par la post-prod son, mais... Dans la chronologie, à partir du moment où on a les éléments pour travailler, mais par contre, la post-prod image, c'est aussi quelque chose dont on parle très en amont parfois, parce que on peut décider de travailler de telle ou telle façon, travailler avec des nouvelles technologies comme aujourd'hui le HDR, le High Dynamic Range.
1: High Dynamic Range, c'est quoi en fait ça?
2: Alors c'est un espace colorimétrique en fait que les téléviseurs OLED QLED d'aujourd'hui peuvent afficher, mais on a très peu pour l'instant encore de programmes qui sont faits en HDR et aussi donc en UHD. Ultra haute définition.
1: C'est-à-dire quand tu dis des programmes, c'est-à-dire des outils logiciels de travail.
2: Non, des séries et des films.
1: Ah pardon, voilà. Des productions d'animation.
2: Voilà, des productions d'animation, mais c'est aussi vrai pour la fiction et le cinéma. Voilà, donc c'est même si la post-production image arrive en dernier dans la chronologie des étapes de post-production, on peut parler des dispositifs et des procédés techniques vraiment très en amont. Et comme une série d'animation, un film d'animation, c'est d'abord de la création d'images, c'est quand même l'image qui a toujours un peu primé dans l'animation, puisque les réalisateurs sont des dessinateurs, c'est aussi
1: des artistes des dessins en fait.
2: Ouais, de dessins, donc l'image est importante, donc on peut parler de ces technologies, on peut parler d'autres technologies. Hein. En préparant cette émission, je t'avais dit qu'on a, dans la société dans laquelle je travaille, Transperfect Media, on a la chance d'avoir un laboratoire photochimique.
1: C'est un sujet qui est super intéressant, ouais. Je trouve.
2: Ouais. On en parlera peut-être un peu plus tard, mais on développe du 35 mm, et pour le film Marco, qui est sorti l'année dernière, qui a fait un beau succès, qui a été nommé aux Oscars, qui a eu le César du meilleur film d'animation et meilleure musique, le film, on l'a passer sur 35 mm et rescanner en ultra haute définition pour continuer la chaîne numérique. Et voilà, donc c'est des questions de post-production image qu'on s'est posées bien avant de commencer effectivement cette chronologie de la post-production et la fin de la post-production qui est la post-production image.
1: Ok. Parce que donc on parle d'étalonnage dans la post-production et moi bon l'étalonnage c'est le travail de l'image en fait et moi je conçois ce que c'est quand on est dans la prise de vue réelle vidéo, qu'on tombe dans les lieux avec des lumières différentes, qu'on cherche des raccords, une uniformité pour donner une cohérence à ce que voit le spectateur, une vraisemblance. Mais en anime, je me dis qu'au moment du dessin, en fait, on peut tout faire. Et comment ça se fait que à la fin on a besoin de d'étalonnage en fait de raccords
2: de retravailler l'image alors qu'elle a été très travaillée en amont effectivement par alors le dessin, les décors et ce qu'on appelle le compositing qui en fait vraiment va constituer tous les effets qu'on met sur l'image, les effets de lumière, certains contrastes, enfin une certaine look de l'image. Alors l'étalonnage, on en fait quasiment plus en série d'animation, effectivement, parce que la chaîne numérique en amont est vraiment maîtrisée. Donc c'est vrai qu'on en a très peu, ou c'est la volonté des réalisateurs ou de certains producteurs de retravailler l'image une fois que quand même tout est fait pour avoir un autre regard et pouvoir encore améliorer l'image, on va dire, en travaillant par séquence, parce que ce qu'il faut voir, c'est que l'animation, c'est un travail donc très très fractionné, hein, comme je le disais un peu tout à l'heure, il peut y avoir 50 voire 150 personnes qui travaillent en parallèle, et qui avancent petit à petit et qui travaillent sur chaque élément qui va constituer l'image. Et donc à la fin, parfois, chaque plan a été validé, mais on n'a pas forcément le recul de la cohérence
1: entre toutes les disciplines qui se réunissent pour En superposition, j'imagine.
2: Ouais, tout à fait. Et pour les longs métrages de cinéma d'animation, par contre, on en a vraiment besoin parce que les artistes, enfin tout le monde, les techniciens artistes dans les studios d'animation, ont travaillé sur écran et en écran vidéo. Et quand on est au cinéma, on est en projection sur un écran de cinéma. Et l'image est différente, forcément.
1: Déjà, elle n'a pas la même dimension.
2: Voilà, pas la même, tout à fait, luminosité. Pas la même dimension, c'est vrai, parce que parfois, on a une perception qui n'est pas la même par rapport à la taille d'image. Hein. Nous, on a la chance en plus d'avoir des très grandes salles d'étalonnage, donc on peut vraiment se rendre compte que ça va rendre dans les... En fait, on a des salles d'étalonnage qui sont de la taille d'une salle de cinéma. Donc évidemment,
1: l'idée du rendu en conditions réelles. Ouais.
2: Et entre un écran qui fait 30 pouces dans les studios d'animation et un écran chez nous en étalonnage qui fait 8 mètres de base, c'est quand même plus la même image.
1: C'est-à-dire que s'il y a un défaut, il est tout de suite beaucoup plus perceptible.
2: Ouais, par exemple, et même vraiment le rendu de l'image. Et puis, c'est un peu technique, mais dans le cinéma, on n'est pas dans le même espace colorimétrique de travail que dans les studios d'animation qui travaillent dans un espace colorimétrique qu'on appelle REC 609, et en cinéma c'est un autre espace colorimétrique plus grand où il y a plus de couleurs, plus d'images, plus de contrastes, plus de lumière, et qu'on appelle le DCI P3.
1: DCI P3, d'accord.
2: Exactement, donc il faut travailler ça. Et après, artistiquement, quand même, dans le long métrage, y a du travail, parce que c'est l'image, elle est plus grande, elle se voit plus, enfin il faut un peu plus travailler. Puis récemment, on a aussi un petit peu inventé une nouvelle façon d'étalonner, parce que on demande Alors là, ça sera vraiment les spécialistes si ils écoutent. On travaille avec les cryptomates, en fait, qui sont...
1: Qu'est-ce que c'est que ça?
2: C'est, voilà, en fait, c'est des métadonnées qui vont exister dans le fichier même de l'image. Hein.
1: C'est-à-dire au moment du dessin sur tablette par les animateurs?
2: Plus loin que ça, au moment où le compositing a été fait, où vraiment le plan est totalement fabriqué avec des effets, avec le dessin, avec les décors et tout ça. Et en fait, tous ces éléments, ils peuvent être séparés dans des métadonnées qu'on peut y accéder en étalonnage à ces métadonnées, en tout cas on les réclame. Et ce qui va faire que en étalonnage, au lieu de travailler sur une image pleine, on va dire, on va pouvoir travailler sur chaque élément de l'image, comme dans ce qu'on appelle le compositing. Ça, voilà.
1: Bon, alors, est-ce que tu peux dire un peu ce que c'est le compositing?
2: Le compositing, c'est...
1: Pour quelqu'un

0: voilà. Et après, c'est des couches successives qu'on, voilà. Et le compositing, c'est ça, et c'est rajouter des effets, des effets
1: l'assemblage
0: de lumière,
1: l'assemblage des éléments qui constituent l'image définitive, plus tous les effets qui sont issus de l'étalonnage, c'est ça ?
0: Non, qui sont issus alors d'un logiciel qui est très connu, hein, qui est par exemple Adobe After Effects ou Toonboom Harmony, qui est plus dédié à l'animation, ou des logiciels 3D. Hein, on travaille beaucoup aussi maintenant, enfin les studios d'animation travaillent beaucoup avec Blender, qui est un logiciel libre. Voilà.
1: Donc, alors Fred nous fait des grands signes à travers la régie, je ne sais pas si tu veux intervenir.
2: Non, parce qu'effectivement, Blender, c'est anciennement un logiciel privateur dont l'éditeur avait arrêté le développement. Il y a eu un appel à crowdfunding il y a longtemps, et aujourd'hui, effectivement, c'est un logiciel libre donc dont les sources sont disponibles, qu'on peut faire évoluer, et qui visiblement confirme, effectivement, Rodolphe, que c'est très utilisé dans l'animation, donc ça fait plaisir.
0: Ouais, vraiment très utilisé, et dans l'animation, il y a un état d'esprit très confraternel.
1: Et ça, c'est un sujet dont tu m'as parlé. Ouais.
0: Et et les studios se partagent leurs astuces. Donc comme Blender, c'est un logiciel libre, gratuit, tout ça, mais qui évolue de plus en plus, qui sait faire beaucoup de choses. Hein. Alors je dis encore, c'est pas mon métier normalement, mais enfin évidemment, on en parle dans ce milieu de l'animation. Et c'est vrai que c'est une aubaine pour les studios et on a, enfin, il y a énormément de talents, de ce cerveau extraordinaire dans le milieu de l'animation qui développe pour le coup Blender.
1: Alors je fais une petite parenthèse parce que ça me donne quand même l'occasion de rappeler aux auditeurs que la radio Cause Commune diffuse tous les mardis après-midi une émission sur les logiciels libres, donc qui s'appelle Libre à vous, et à laquelle participe mon partenaire, enfin mes partenaires Julie et Fred. Voilà.
0: Ouais. Alors, si vous voulez des spécialistes de Blender dans l'animation, je peux vous donner des noms. Et ça vous fera un invité.
1: Des invités intéressants, sans nul doute.
0: Ouais, ouais. Ouais. Ouais, ouais.
1: Mais Blender fait partie des outils qu'on utilise dans l'animation.
0: Et, de plus en plus.
1: Et ça reflète ce que tu allais dire, je crois, l'état d'esprit aussi qui existe dans l'animation, en fait. C'est-à-dire, c'est des métiers de gens qui traversent, qui savent ce que c'est la rudesse d'un travail, d'avoir dessiné pour la plupart d'entre eux, d'avoir répété le travail.
0: Ouais, c'est vrai que cet état d'esprit confraternel, pour moi, on le trouve nulle part ailleurs dans le milieu de l'audiovisuel. C'est pour ça que j'y suis resté, hein, parce que je me destinais pas du tout à l'animation. On en a parlé en préparant l'émission, mais moi c'est ce qui m'a fait effectivement rester dans ce milieu de l'animation, et c'est ce qui me motive tous les jours, quoi. Je sais qu'il y a un rendez-vous toutes les années à Angoulême qui s'appelle les Radira, enfin les rencontres animation innovation et rencontres animation formation, où quasiment tous les professionnels, enfin tous les studios se réunissent dans une grande salle de 400 ou 500 personnes, et tout le monde se donne ses petits secrets. Bon, il y a peut-être des choses qu'ils gardent un peu quand même un petit peu pour eux, mais
1: c'est très ouvert.
0: Ouais, il y a vraiment un partage pour que notre industrie elle perdure, pour qu'on progresse. Pour qu'on fasse mieux, parfois pour moins cher, mais parfois pour inventer des choses. Ouais, moi je sais que avec mon confrère Paul, on a fait une conférence justement sur les nouvelles technologies HDR, Dolby Vision, Dolby Atmos, parce qu'on pense qu'artistiquement aussi ça apporte vraiment quelque chose, et parce que aussi au niveau d'un... on va dire au niveau économique, c'est l'avenir, il faut commencer à produire dans ces en HDR, en Atmos, pour à continuer à être bon à ce que
1: sur le marché, c'est quand même une industrie, il faut être viable économiquement, et il y a de la concurrence.
0: Il y a de la concurrence dans les pays, enfin nous on est le troisième producteur mondial d'animation. Les programmes d'animation, c'est les programmes qui se vendent le plus à l'international, les programmes français, tout confondu.
1: Ah oui.

0: Alors, la fiction a bien progressé ces dernières années, les séries de fiction, les séries de télé, mais les séries d'animation, c'est ce qui se vend le plus. Les films d'animation aussi, parce qu'on en fait quand même beaucoup, c'est ceux qui s'exportent le plus. Bon, parce que c'est plus facile à doubler, parce que c'est
1: oui,
0: des
1: c'est
0: sujets plus internationaux, ouais, plus universels, effectivement, c'est ça.
1: Donc, il y a une vraie culture de l'animation qui est un peu commune à tous les pays.
0: Même si je pense qu'en France, on a vraiment notre spécificité qui ne ressemble pas à ce que font les Japonais et ce que font les Américains. On est tout de suite derrière eux. Hein. Enfin, il y a les Américains, les Japonais et la France.
1: Quand tu dis on est tout de suite derrière eux, c'est en termes de chiffres.
0: Oui, de volume de production, de vente internationale, on va dire de volume de production, quoi, entre les séries d'animation et les films d'animation.
1: Et qu'en est-il en termes de récompense artistique?
0: Ah, on est pas mal, parce que... on a eu la chance de travailler sur le film Arco l'année dernière et le film Amélie, la métaphysique des tubes.
1: Ouais, c'était un beau film aussi.
0: Ouais, enfin, les deux films sont superbes, sont différents, sont superbes, proposent un geste artistique complètement différent. Les deux films ont été nommés aux Oscars, hein, quand même.
1: C'est quand même pas rien.
0: Arco faisait partie des favoris aussi. Pour moi, c'est le plus mauvais film qui a été primé, mais Dragon, K-pop Hunter, ça c'est personnel. je pense que cette année, il y aura peut-être un des films qu'on a post-produit cette année qui sera aussi, on pense, parce qu'on a fait des très beaux films cette année, donc il y en aura sûrement au moins un qui sera. Le film Flo, il y a deux ans, qui a décroché l'Oscar, et c'était la première fois qu'un film français, qui est une coproduction, mais qui est un film français.
1: Est-ce que tu as travaillé dessus?
0: Non, j'avais commencé un petit peu à travailler dessus dans une société que j'ai quittée finalement, et donc j'ai pas travaillé dessus.
1: Parce que Franck Malouin, que nous connaissons tous les deux, et que j'avais invité à l'émission il y a un peu plus d'un an, avait cité Flo, justement parce qu'il avait été, fabriqué avec Blender.
0: Exactement.
1: Ouais, exactement.
0: Dans une économie, un film qui a coûté 2,5 millions, qu'on a rapporté 40 millions.
1: C'est remarquable. Ouais.
0: Mais c'est ça, la magie de l'animation. Honnêtement, avec un crayon, avec rien, on peut faire un succès mondial.
1: Marque en prise de vue réelle aussi, en réalité.
0: Oui, mais c'est vrai. C'est...
1: Et comme quoi l'art n'a pas forcément besoin d'une surproduction pour exister.
0: Exactement, mais c'est vrai qu'avec l'exemple de Flo, cette reconnaissance d'un Oscar, pour toute l'animation française, ça donne du courage. On se dit que c'est possible d'accéder aussi à ça, à plaire à l'international, et puis à être sur le terrain aussi des Américains qui nous ont fait aussi rêver avec les films quand même Disney qu'on a tous aimés,
1: qui sont quand même une référence universelle. Et d'ailleurs, moi, je me pose souvent la question. C'est difficile, en essayant de pas porter de jugement, mais pour des gens, je pense, de plusieurs générations, quand on parle d'un dessin animé, qui est peut-être pas le terme qu'on préfère quand on travaille dans l'animation, les dessins animés, nos premières références, je crois pour beaucoup, c'est des productions de Disney, et en fait, c'est un standard, et je me dis, ce serait louable que l'imaginaire des enfants maintenant soit issu d'autres références aussi.
0: C'est ça. Et franchement, en France, pour moi, les films qu'on fait d'animation, pour moi, c'est des films d'auteur, mais qui s'adressent aussi aux enfants. Mais je pense que les parents je crois que tu as vu Amélie, la métaphysique des tubes. Honnêtement, ça plaît à... Alors peut-être qu'il y a une frange, je sais pas, des adolescents à qui ça va plaire un peu moins, mais Arco, ça a beaucoup, beaucoup plu à peu près toutes les tranches d'âge aussi. Là, les films qu'on a fait cette année, Le Corset de Louis Clichy, ça sortira en octobre, ou Carmen, l'oiseau rebelle de Sébastien Lodenbach qui avait fait Linda veut du poulet. C'est le film In Waves qui est une merveille aussi. Tous ces films sont des merveilles. Le film Lucy Lost aussi. Ça s'adresse à la famille, à tout le monde. Mais il y a voilà, il y a de l'intelligence, il y a de l'émotion. Enfin, c'est, il y a un geste, dans tous ces films-là, il y a un geste artistique aussi, et on sent que derrière ça, il y a des cinéastes, quoi, vraiment.
1: Ouais, ouais.
0: Alors que c'est vrai qu'avant, ben, l'animation, c'était un peu cantonné aux enfants. Enfin, vraiment, une narration simple et tout ça. Et aujourd'hui, on a des narrations complexes, un graphisme et des parties pris graphiques recherchées,
1: oui,
0: risquées,
1: qui sont très originaux.
0: Ouais, très originaux. Et ça marche aussi, quoi. Ça marche.
1: Et d'ailleurs, à ce propos, je me souviens que tu m'avais dit que, voilà, quand on fait l'étalonnage, parfois on recherche une image qui soit vraisemblable, c'est-à-dire qui se rapproche un petit peu de la réalité. Mais moi, je me demandais, en fait, le choix esthétique du réalisateur, il peut aussi être un style qui ne ressemble pas du tout à la réalité.
0: Ouais. Mais en fait, ce qu'on cherche à toutes les étapes, c'est que les personnages prennent vie, en fait.
1: Oui, donc ça, c'est un art, en fait.
0: Voilà, et ça, en fait, c'est là où, par exemple, à mon niveau, mon métier, c'est là où je vais essayer de mettre en place des dispositifs pour que, voilà, il y a quelque chose qui fait que tout ça devienne vivant, quoi.
1: Mouvement, une...
0: Faut qu'on y croit, quand même, que ça, que ça fasse pas trop artificiel, pas trop sorti d'un ordinateur, qu'on ait pas trop la sensation que ça soit enregistré comme ça dans un studio, enfin, voilà,
1: parce que typiquement, dans le langage de tout le monde, c'est quoi l'avant-après qui est perceptible à l'œil d'une opération d'étalonnage?
0: Alors l'étalonnage, peut-être c'est pas d'ailleurs l'étape qui donnera le plus cette sensation-là de voilà, que ça soit vivant, mais ça participera évidemment parce que ce dont j'ai parlé là de cette étape de passer le film sur pellicule 35 mm.
1: Je crois que tu as développé un nouveau procédé qui justement recherche un petit peu un effet
0: cinématographique, mais aussi ça casse cet aspect numérique, parce qu'aujourd'hui toute la chaîne de l'animation est numérique, et depuis le dessin sur papier, l'animation qui était faite sur papier, sur voilà, enfin
1: un travail vraiment artisanal,
0: voilà, artisanal,
1: de la main.
0: On a perdu quelque chose et on retrouve
1: et dans le numérique, en fait, l'œil enfin qui a perdu le trait, l'œil le perçoit, en fait.
0: Ouais. Donc il y a ça, mais il y a aussi l'enregistrement des voix, où c'est notamment Sébastien Lodenbach qui a fait ce film Linda veut du poulet, qui avait eu aussi le César du meilleur film d'animation, le Cristal à Annecy. Les voix étaient enregistrées en extérieur, elles étaient très marquées, très vivantes, avec des acoustiques naturelles. Voilà, Wes Anderson a fait ça aussi sur Fantastic Mr. Fox. J'ai vu des scènes de making of avec et George Clooney qui jouait dedans. Quand il était sur une moto, il était vraiment sur une moto, tout ça. Donc le film Le Corset qu'on a enregistré, ça a été enregistré, alors quelques parties en studio, mais beaucoup en extérieur aussi, comme un vrai film. Donc ça, par exemple, ça participe aussi à cette recherche, voilà, de sensation que les personnages sont vivants et que c'est pas artificiel, parce qu'en fait c'est un peu ça qui va créer l'émotion. Et le montage aussi, je suis un ancien monteur vidéo, j'ai travaillé sur Les Indiens de l'espace, ou Guy et les cafards, Total Espace, je sais pas, enfin des séries
1: cultes.
0: Séries cultes qui ont marqué une génération, Ziggy et Charcot, je sais pas, Last Man aussi, plus récemment. Mais bref, par exemple, quand je faisais le montage d'Oggy et les cafards, l'animation, il y avait un rythme qui avait été prévu au storyboard, qui avait été, Mais une fois que l'animation était faite, on voyait bien ce que ça voulait à peu près dire, mais il n'y avait pas le bon rythme. Et moi, en fait, je coupais des images, j'accélérais un peu.
1: Tu donnes une dynamique.
0: Une dynamique qui donne une sensation de réel, et qui donne de la psychologie au personnage qui n'est qu'un dessin.
1: C'est un peu parce que il y a évidemment le regard du réalisateur qui en principe, enfin je crois, se trouve avec toi dans la salle de montage, mais donc ça c'est vraiment la part de créa qui revient au monteur.
0: Ouais, au monteur, parce que à l'époque, donc quand mon époque monteur vidéo sur les séries d'animation exclusivement, je travaillais d'abord tout seul et je montrais mon résultat final final au réalisateur.
1: D'accord.
0: Et moi, ma plus grande fierté quand le réalisateur venait, c'est qu'il reconnaissait évidemment son film.
1: Oui.
0: Il me disait, alors je sais pas ce que t'as fait, mais ça marchait pas et maintenant ça marche. Et quand on dit ça marche, bah ça veut dire quoi, que ça se passe bien, que le personnage, que c'est vivant,
1: fluide,
0: que c'est fluide, que on croit à l'histoire, que voilà. Mmh. Et même, j'ai monté Totally Spies aussi. L'action, le rythme, c'était pas moi quand je prenais, quand je recevais l'animation en fait. Et en plus c'était animé en Corée hein, parce qu'à l'époque c'était encore des dessins et donc c'était pas de l'animation numérique. Mm-hmm. Et c'était sous-traité dans les pays asiatiques. Il y avait 150 dessinateurs qui dessinaient les épisodes et bref, entre ce que voulait le storyboarder animatique et qui, quand c'est envoyé dans le studio asiatique,
1: c'est un peu dispersé partout quoi.
0: Voilà, ils comprennent pas forcément la langue de ce qui est dit, tout ça. Et quand revient finalement le bout à bout, enfin les images animées, il y a des choses qu'on comprend plus parce que en fait
1: il y a une cohérence qui est perdue.
0: Voilà, l'intention a été perdue. Et par exemple, moi, je montais avec le scénario original à côté de moi. Et je lisais le scénario en même temps que je voyais ce que j'avais devant les yeux et j'essayais de retrouver l'intention d'origine parce que c'était un peu perdu. Et puis le rythme et puis tout ça. Enfin voilà, je travaillais énormément le rythme, ce qui faisait qu'on avait vraiment la sensation d'être dans un film, quoi.
1: Je me dis que c'est peut-être le moment de faire une petite pause musicale. Rodolphe, tu m'as suggéré quelques choix de musique et donc je les rappelle, il y a Mickey 3D Respire, It's Only Mystery qui est la bande originale du film Subway, Daft Punk, One More Time et Ultra November, Clouds Away qui est la BO du film Arco. Par lequel t'aimerais commencer, sachant qu'on pourra peut-être pas tous les passer.
0: Bon alors, Mickey 3D, j'avoue que c'était par rapport à Saint-Étienne.
1: Ouais, on va en parler juste après.
0: On est très chauvin, mais on va peut-être passer sur It's Only Mystery du film Subway.
1: D'accord.
0: Parce que je voudrais parler du studio Ramsès, qui est le studio où j'ai tout appris ce métier et qui était un studio important dans l'industrie de l'animation.
1: Ok.
0: Et cette chanson a été enregistrée donc au studio Ramsès. J'en parlerai, on l'écoute j'en parlerai.
1: On va se faire un plaisir d'écouter donc It's Only Mystery de Eric Serra featuring Arthur Sims. Et on se retrouve dans quelques minutes. Belle soirée à l'écoute de Cause Commune, la voix des possibles.

0: venons d'écouter It's Only Mystery, la BO du film Subway, par Eric Serra et Arthur Sims. Vous êtes dans l'émission Chemin de Traverse, je suis avec Rodolphe Ploquin, directeur de post-production dans l'animation. N'hésitez pas à participer et à intervenir en nous appelant au 09 72 51 55 46, 09 72 51 55 46 ou par message sur le site de la radio cause-commune.fm. Vous cherchez la page de l'émission Chemin de Traverse et vous y trouverez une zone de discussion. Rodolphe, pourquoi ce choix musical de la BO du film Subway?
1: Voilà, donc parce que enregistré au studio Ramsès, qui était un studio mythique, né dans les années 70, d'abord studio d'enregistrement de jazz, hein, situé dans le quartier latin, rue Jean de Beauvais, dans un réseau de caves, voilà, à côté de la rue des Écoles. Et tous les jazzmen, je sais pas, John McLaughlin, tous les jazzmen qui jouaient dans les clubs de Saint-Germain venaient faire le bœuf, voilà. C'est un studio qui a été créé par une bande de copains, d'ingénieurs du son, de musiciens, qui était la bande du groupe Odeur. Alors Odeur, c'est aussi Au bonheur des dames, ou les filles, ou les filles. Odeur, c'est Rouler bourré. Enfin bon, bref. Alors c'était Ramon Pipin, Manu Katché, c'était aussi Didier Lecoud qui faisait partie de cette bande, qui était violoniste jazzman. Hein, mais il y avait Coluche qui traînait par là. Il y avait Patrick Devers. Bref, c'était les années 70.
0: Un point névralgique, quoi.
1: Voilà. Donc ils ont créé un studio d'enregistrement et de mixage de musique, hein, d'abord.
0: D'accord.
1: Qui est devenu assez mythique. Donc il y a eu cette période jazz, il y a eu Magma, il y a eu plein de choses vraiment intéressantes. Et puis après une période, on va dire variété. Donc c'était le studio de Renaud. Là-bas, il y a dans le studio Ramsès, Mistral Gagnant était enregistré, mixé, je crois d'ailleurs plutôt. L'album Putain de Camion, il y a eu Michel Jonas, Louis Chédid, enfin tous ceux qui faisaient la belle variété française de l'époque. Et le studio Ramsès est devenu un studio avec Eric Serra, qui aussi enregistrait, mixait là-bas, devenu un peu plus studio de musique à l'image, quoi.
0: D'accord.
1: Et de la musique à l'image, il y a eu des besoins sur notamment les séries d'animation. D'accord. Et du coup, ça s'est étendu à la post-production, au sound design, au mixage, et donc la post-production audio dédiée plutôt à l'animation.
0: D'accord. Et bon, en réalité, je vais lâcher l'information, mais ça a été ton premier employeur après ton premier job en fait qui a été à l'armée. Mais on va sauter sur un autre sujet qui est un peu tes origines, ton parcours. Et peut-être la première question que je pourrais te poser, c'est comment et où a débuté ton goût pour le cinéma, ta cinéphilie?
1: Donc c'est à Saint-Étienne, très précisément.
0: On le dit.
1: Merci les cinémas municipaux tels que Le France à l'époque à Saint-Étienne, qui était un des rares cinémas classés recherche.
0: Okay.
1: À l'époque, il y en avait 6 ou 7 en France, hein, pas plus. Et recherche, le classement recherche, on le connaît peu, mais c'est au-dessus d'arrêt et essai.
0: Okay.
1: Donc c'est vraiment des programmations
0: très pointues
1: et puis pédagogiques. Avec toute une action pédagogique aussi autour. Et puis le cinéma Le Méliès à Saint-Étienne, c'était à côté de mon lycée.
0: T'étais où au lycée?
1: Lycée Sévigné.
0: D'accord.
1: Et j'ai passé mon bac au lycée Fauriel. Peut-être toi aussi.
0: Non, moi j'étais pas à Fauriel, mais j'ai été à Mimar pendant une période. Et je fais un petit clin d'œil, je sais pas si un jour ils nous écouteront, mais à l'équipe du Méliès, parce que j'ai eu le plaisir de présenter le film Planète, sur lequel j'étais première assistante réelle et sur lequel tu as travaillé aussi en étalonnage.
1: Ouais. Bah, tu vois, ça me met des frissons, là, ce que tu me dis, parce que je me revois effectivement en train de devenir
0: de totalement cinéphile,
1: ouais, voilà, de ça, et puis de rêver de cinéma, et bah, me dire que un film sur lequel j'ai travaillé, je pense que ça fait depuis un petit moment qu'il y a des films qui sont passés au Méliès sur lequel j'ai travaillé, mais bah, c'est la première fois qu'on me le dit, tu vois.
0: Ouais, ouais.
1: Et c'est vrai que bah, c'était pas cher, on avait des cartes d'abonnement, ça, voilà. Et c'est vrai que j'étais 10 fois par semaine, et je suis devenu très très très cinéphile.
0: Et toi, t'étais, enfin, je veux dire, t'as reçu quelle éducation ? Est-ce que le cinéma, c'est quelque chose qui a été vraiment spontané chez toi, ou est-ce que tes parents t'ont amené là-bas ? Est-ce que l'école t'y a amené ? Comment ça s'est passé ?
1: Non, mes parents pas spécialement. On allait voir les Belmondo et les, enfin voilà, hein, mais c'est tout. Et puis non, mais c'est que dans mon quartier de Saint-Chamond, hein, parce que je suis juste à côté de Saint-Étienne,
0: Saint-Chamond,
1: c'est encore autre chose.
0: Il y a un beau cinéma aussi où Planète est passé aussi il y a pas longtemps. Ouais.
1: Et il se trouve que dans le quartier où j'habitais, bon, j'habitais beaucoup la campagne, mais à un moment j'habitais en ville, il y avait 2 cinémas de quartier, comme il y avait à l'époque, où il y avait des cinémas dans toutes les villes, où même les petites villes avaient 3 ou 4 cinémas qui étaient des salles uniques et tout ça. Et, et ben j'habitais vraiment à côté de 2 salles. Et ouais, c'était sûrement ma distraction favorite. Bon, je suis de 70 et quand même mon plus gros souvenir enfant de cinéma, c'est Star Wars, qu'on appelait La Guerre des Étoiles avant, en 77. Bah, c'est le choc, quoi. Là, quand même, on se dit que le cinéma, c'est pas du tout ce qu'on avait imaginé avant, en regardant... Enfin, moi, j'adorais les films de Belmondo, de Funès, que j'allais voir avec mes parents, évidemment, mais là, on se dit, ah oui, ça peut être ça, le cinéma.
0: Ouais.
1: Alors évidemment, les films d'animation, bien sûr, c'était destiné aux enfants, j'adorais.
0: À l'époque, c'était quoi, par exemple, le premier film d'animation qui t'a marqué ou dont t'as le souvenir?
1: Romain des Bois, en sortie nationale, hein, en 60, non mais j'avais devais avoir 3-4 ans, vraiment. Hein. Mais bon, c'est vrai que c'était régulier, le cinéma, mais après, à Saint-Étienne, pas beaucoup de distractions. Non, mais le goût du cinéma, oui, peut-être ce fameux Star Wars à l'époque, j'en sais rien. Bon, j'ai eu la chance d'avoir un magnétoscope très tôt aussi chez moi, et j'ai écumé tout ce qu'il y avait dans le vidéoclub.
0: Voilà. C'est vrai qu'à l'époque, on louait des vidéos dans des boutiques.
1: Ouais. Et j'ai tout vu, quoi. Donc, mais tout.
0: Donc voilà. Très intense.
1: Ouais, mais je sais pas. Enfin, c'était à l'époque la distraction préférée. Et puis, vu que j'avais tout vu, j'allais vers des choses de plus en plus pointu, je dirais, et puis à 14-15 ans, je lisais Les Cahiers du Cinéma, Positif, tout ça, et puis la programmation du Méliès et du France, il y avait des cycles, il y avait des cycles Bergman, il y avait des cycles Tarkovsky, il y avait des cycles, alors des choses moins pointues aussi, mais ils proposaient des cycles, et ça c'était vraiment bien, parce qu'on découvrait l'œuvre d'un cinéaste.
0: Oui, il y a vraiment une volonté pédagogique et une cohérence, en fait.
1: Ouais, c'est ça, et en fait c'est cette pédagogie de ce type de cinéma qui... je pense à forger, je sais pas, une sorte de conviction, enfin quelque chose, une passion, mais ça m'a fait comprendre des choses sur le cinéma et sur
0: sur l'identité du cinéma peut-être en France aussi.
1: Ouais, et des cinéastes aussi. En fait, enfin ça, moi je trouve qu'il y a pas assez de cycles, justement. Je l'ai même pas tellement retrouvé, cette sensation, quand je suis venu à Paris, alors que j'étais frustré de tout ce que je pouvais pas voir à Saint-Étienne. Je crois que je te l'ai raconté.
0: Oui,
1: j'achetais Pariscope quand j'étais à Saint-Étienne pour voir ce qui passait à Paris
0: et
1: tout ce que je
0: ratais.
1: Mais en fait, quand le Méliès ou le France proposait cette programmation, ces cycles, ces rencontres aussi avec les réalisateurs, et ça, je vais en parler, c'est super important. Ça a été très très important pour moi. C'était l'événement, et du coup je me passionnais pour des choses que j'aurais pu louper et que j'aurais pu louper à Paris parce qu'il y avait trop, il y a trop d'offres.
0: Finalement il n'y a plus la rareté de la chose qui fait qu'on a absolument envie de la voir.
1: Et en fait, alors donc ça fait 30 ans que je travaille dans l'animation, mais mon inspiration, c'est à l'opposé total de l'animation. J'avais très envie depuis longtemps quand même de faire du cinéma, mais étant à Saint-Étienne, je connaissais personne à Paris. Les Stéphanois montés à Paris, c'est un truc, on dirait qu'on va sur la Lune.
0: Bon, faut rappeler pour toutes les personnes qui ont eu une enfance, une adolescence avant Internet, avant le téléphone portable, c'était encore une époque très centralisée, surtout dans tout ce qui est artistique.
1: Et Saint-Étienne, je sais pas, il y avait un côté comme ça, on était un peu de côté, je sais pas. C'est une ville prolétaire, quoi. Et puis les gens restent en famille, les uns avec les autres. Enfin, bref, on.
0: Il y a beaucoup d'aspects positifs, hein. Mais ça forge. Je pense que ça forge un peu des caractères. Et puis ça, moi, je crois que c'est un aparté, mais souvent quand on me parle de, quand je dis que je suis de Saint-Étienne, ça attire plutôt la sympathie. Je crois que les gens sont gentils, en fait. Hein.
1: Ouais. Ouais, c'est comme.
0: On n'a pas le droit de faire des généralités, mais enfin, on peut observer des choses.
1: Ouais, on est comme les gens du Nord, mais un peu au Sud, quoi. Et c'est vrai que c'est la rencontre. Le cinéma Le Méliès programme une intégrale Raymond Depardon.
0: Okay.
1: On est en 1988, hein, j'avais 18 ans, mais ça faisait depuis l'âge d'à peu près de 16 ans où j'avais vraiment, vraiment envie de faire ce métier. J'avais demandé à mes parents de me payer un stage de cinéma en Super 8 à l'époque. Hein, on tournait en Super 8, on montait en Super 8, il n'y avait pas encore vraiment de vidéo, de caméra vidéo. Après, j'ai commencé à faire des petits jobs. J'ai commencé à m'acheter du matériel vidéo pour faire des petits films, des petits reportages.
0: D'accord.
1: Pour revenir, le cinéma Le Méliès, ce programme intégral du film Roman Depardon, du cinéma documentaire, cinéma caméra épaule, parfois cinéma du réel. Et pour moi, c'est un choc. J'admire complètement ce type du cinéma. À chaque fois, il y a un dispositif pensé particulier qui ressemble pas aux autres.
0: Une audace
1: films.
0: Un peu.
1: Ouais, une audace. Et puis, je sais pas, je sens comme une façon de filmer où il y a une distance où quelque part je m'y reconnais, quoi. Enfin, une façon de regarder les choses. Parce que moi, j'ai.
0: Qui fait quoi un peu à ta personnalité?
1: À ma personnalité un peu discrète. En fait, j'étais assez timide. Je le suis toujours, mais je me soigne. Pas timide. Dans toutes les...
0: Pas dans tout, voilà, peut-être pas dans les domaines que tu maîtrises, en tout cas que tu as appris à maîtriser.
1: Et donc, il y avait les rencontres avec les réalisateurs, et c'est vrai qu'en regardant les films, donc j'ai vu évidemment tous les films qui étaient proposés, c'était le moment où en 88 faisait Urgence, un film filmé à l'Hôtel Dieu, dans les urgences psychiatriques, donc un film quand même dur, un peu violent, mais qui montrait des choses aussi l'humanité qui était assez extraordinaire. Et je me demandais vraiment qui faisait ces films-là, quoi. Alors je sais pas, je me disais c'est une armoire à glace qui a peur de rien, c'est qui, quoi. Et là je vois Raymond Depardon qui est quelqu'un d'hyper discret, qui parle en baissant la tête, et je me dis il est timide aussi Raymond Depardon. Je sais qu'il vient de je me suis renseigné sur lui, je sais qu'il vient de Villefranche-sur-Saône, d'une famille de paysans.
0: Un coin un peu reculé.
1: Voilà,
0: aussi.
1: Et qui est monté à Paris, et là, il est rentré dans une agence de photographes, il a fait photographe de presse, et puis après il a pris un reportage, je sais pas, au Tchad, enfin, il a été courageux et tout ça, mais en gros, il est parti de rien, aidé par personne, et presque même un peu guidé par... le hasard, mais quelque chose, je pense, qu'il poussait lui-même, Et en fait, quand je l'ai vu, je me suis dit, je peux faire quelque chose aussi, c'est-à-dire monter à Paris et puis peut-être faire du cinéma. Et ça a été le point de départ. Mais pour en revenir à ce que je disais, c'est que on est à un total opposé
0: de
1: l'animation
0: aujourd'hui,
1: Je me suis passionné pour les documentaristes américains, Fred Wiseman, le cinéma du réel. Et c'était aussi peut-être vers quoi je me destinais. Et le hasard, j'ai fait le service militaire, et en sortant du service militaire, il fallait absolument que je trouve du travail.
0: Quelle formation t'as suivi?
1: J'ai voulu donc faire du cinéma.
0: Parce que là, à ce moment-là, je suppose tu passes le bac, et donc la question de faire des études se pose pour toi et peut-être pour tes parents. je ne sais pas. comment ça s'est passé qu'est-ce que tu as fait finalement comme
1: Donc j'ai fait l'ESRA, l'école supérieure de réalisation audiovisuelle, qui était alors une école privée. Donc j'ai fait un crédit étudiant. On appelle ça un crédit étudiant.
0: À Paris, c'était. Hein.
1: Ouais, c'était à Paris. On avait un à Rennes et à Nice, je crois, mais je voulais aller à Paris parce que j'avais évidemment la sensation que c'est là que ça se passait. Puis Raymond Depardon, c'est ce qu'il avait fait. Il y avait très peu d'écoles hein. À l'époque, les BTS audiovisuels n'existaient pas. Enfin, je crois que le premier a existé en 1990, et c'est l'année où je suis monté à Paris. Et il y avait deux grandes écoles de cinéma qui étaient des concours d'entrée difficiles. Bon, j'avais déjà eu du mal à avoir mon bac, je suis pas une bête de concours, j'y croyais pas trop, et puis je voulais apprendre vite et puis travailler vite, quoi. Mm-hmm. Et pas forcément aller en fac. Et voilà, donc c'était un très bon parcours pour moi, et j'ai rencontré des camarades, j'ai fait des courts-métrages, réalisé des courts-métrages. Donc voilà, moi je me suis un peu professionnalisé, mais enfin on est loin d'être professionnel quand même quand on sort d'école. Ouais. Donc c'est vrai que j'ai fait le service militaire dans un service audiovisuel.
0: Et là qui t'a donné l'occasion vraiment de t'employer à ce métier.
1: Ouais, ça m'a professionnalisé. Enfin, c'est vrai que le service militaire, moi je savais pas comment y échapper, je sais pas mentir, j'avais pas de stratégie pour y échapper. Donc je me suis dit autant que ça me serve, et j'ai tout fait pour effectivement que ça me soit utile. Pas de piston particulier, mais j'ai essayé d'argumenter. Et donc, j'ai eu la chance d'être au service audiovisuel des sports, quoi. Enfin,
0: d'accord.
1: C'est-à-dire, je filmais je faisais reportages sur les sportifs de haut niveau qui faisaient leur armée aussi.
0: D'accord.
1: Et donc, ça m'a permis de faire des petits reportages, du documentaire. J'ai essayé de trouver un angle, une narration qui ne parlait pas que sport, mais qui racontait quelque chose. Il y a un moment, on sort de. Alors, j'ai fait même un volontaire service long parce que. Ça me permettait aussi de gagner un petit peu ma vie. On nous payait un peu plus quand on faisait 2 ans, donc j'ai fait 2 ans. Et ça m'a permis de continuer à vivre à Paris, parce que c'était à Fontainebleau, hein, donc pas très loin de Paris.
0: D'accord.
1: Je pouvais faire des allers-retours et puis continuer un petit peu à travailler dans l'audiovisuel, donc à en pointiller. Et puis
0: et là à cette époque-là t'as filmé des stars, je crois.
1: Ah oui, des vraiment, enfin
0: c'était l'époque de qui
1: Lilian Thuram, je sais pas, en foot, hein, Claude Makélélé,
0: pour ceux qui nous écoutent depuis leur canapé en regardant la Coupe du Monde de foot,
1: Johan Mikou, Ibrahimba, il y avait qui encore,
0: en athlée,
1: Jean Galfion, Franck Camas pour la voile, Fabrice Santoro en tennis, je filmais les stars en compétition, puis je faisais des reportages. Et puis il faut sortir de l'armée, mais c'est pas facile, c'était des années post-guerre du Golfe, il y avait du chômage.
0: C'était pas facile de trouver du travail en sortant à ce moment-là.
1: Non, et donc pour la petite histoire, et je le raconte de temps en temps parce que c'est drôle, je cherche du travail. Et puis, on me propose effectivement de faire du montage sur les séries d'animation dont j'ai parlé, Les Zinzins de l'espace.
0: C'est le premier projet sur lequel tu as travaillé.
1: Mais moi, on me propose ça parce que je sais utiliser un logiciel qui était les premiers logiciels de montage virtuel à l'époque, parce qu'avant, on travaillait sur bande.
0: Avec des ciseaux.
1: Avant sur pellicule, après sur bande vidéo. Et puis là, donc à l'armée, ça m'avait aussi apporté ça.
0: Ta compétence sur le CV, quoi.
1: Ouais, un peu ça. Et puis quand même, normalement, j'aurais jamais dû prendre parce que c'était Raymond Depardon, c'était les documentaires de création qui me plaisaient. Mais l'adresse du studio Ramsès, c'est 30 rue Henri Barbusse. Et Raymond Depardon habite 18 rue Henri Barbusse. Comme
0: les voisins,
1: j'aimais beaucoup Raymond Depardon. Je savais à peu près où il habitait, non, parce que il prenait des photos aussi de des choses autour de lui, et et j'ai vu ça comme un signe. Et aussi ce fameux studio Ramsès, c'est vrai qu'ils avaient enregistré Renaud, ils avaient fait la musique de Subway, du Grand Bleu,
0: du Grand Bleu. Des choses qui sont quand même cultes.
1: Et je me vois à Saint-Etienne en train de sortir de la séance de Subway ou de Grand Bleu et de me dire, mal le cinéma. C'était chouette à l'époque.
0: Ça a fait écho très fort, je pense.
1: Ouais, parce que c'était, en tout cas, moi j'avais l'âge où ce genre de film, ça nous plaisait vraiment, quoi. Et puis Renaud, c'était mon premier concert à Saint-Etienne. Non mais c'est bête, mais j'y ai vu comme un signe à me dire, je sais pas, il y a ces petits facteurs, ces petits signes comme ça qui font que allons-y quoi, faisons ce travail de montage sur les séries d'animation. Et je suis tombé sur, c'était pas prévu, je savais pas ce que c'était, mais les Zinzins de l'espace, Oggy et les cafards, produit par le studio Xilam qui s'appelait Gaumont Multimédia à l'époque. Ça aussi c'était un signe parce que c'était Gaumont Multimédia et Gaumont quoi, c'est l'histoire du cinéma, et travailler pour la marque La Marguerite, c'était pour moi, j'ai vu comme un signe comme ça. Et puis je suis rentré dans ce milieu, et là aussi ce qui m'a plu, c'est la qualité de des montages de ce que je faisais au Guy et les Cafards.
0: C'était un travail quand même très exigeant, je crois.
1: Ouais, très exigeant. Et puis, c'était très chouette, c'était drôle.
0: Vous étiez une équipe.
1: Ouais, j'avais jamais vu ça. On était une équipe super soudée où moi je faisais le montage, le camarade à côté, montage son, l'autre camarade, le bruitage, le labo. On était tous ensemble comme ça.
0: Et une chaîne de travail un peu complexe.
1: Une bande de jeunes où on a tous été un peu embauchés en même temps. Il y avait énormément de camaraderie. On travaillait jour et nuit, le week-end.
0: Ouais, c'était quand même un travail un peu à la dure aussi.
1: La dure, mais...
0: Et dans la camaraderie, quoi.
1: Qu'est-ce qu'on rigolait. On se plaignait tout le temps, mais qu'est-ce que... Et on a tous appris, en fait, notre métier. Et puis, l'exigence de ce métier, on avait vraiment l'impression de faire partie aussi d'une aventure, parce que c'était aussi les débuts de, du redéploiement, enfin, en tout cas, du développement de l'animation en France, quoi.
0: Oui, ça, c'est intéressant d'en parler. C'est-à-dire que là, il y a eu un basculement un peu technique, en fait, qui a fait que l'animation, les métiers de l'animation sont revenus en France.
1: Ouais, la chaîne effectivement a commencé à se numériser et du coup les coûts ont baissé de production, et donc certaines étapes n'étaient plus faites en Asie totalement.
0: Ouais, parce que tu évoquais tout à l'heure avec
1: parce qu'il y avait quasiment plus d'animateurs en France. On faisait un Astérix de temps en temps, quelques courts-métrages expérimentaux ou des courts-métrages ou un peu de publicité, mais il y avait plus d'industrie de l'animation. Il y a eu des grands artistes, Paul Grimaud, Michel Oslo, toute une époque, mais c'était encore une rareté. Et puis c'est vrai que c'est à ce moment-là où il y a eu de l'audace aussi. Je parlais de ces séries Les Zinzins de l'espace, Oggy et Cafard, c'était Marc Dupont-Avis chez Xilam, des producteurs qui ont vu aussi qu'il y avait un gros potentiel
0: dans ce marché,
1: dans ce marché, et qu'on pouvait faire quelque chose, qu'on avait des talents. Mais c'était encore risqué, mais il y avait une demande, quoi, et il y avait quand même un savoir-faire français qui était là, mais qui avait un petit peu qui était un peu en sommeil.
0: Et en fait, ça a été une époque un peu favorable au développement de l'animation, et en fait, à un moment donné, il y a eu un peu la bulle qui a éclaté, et vous en êtes arrivé à un stade où il a fallu changer de
1: modèle. Effectivement, il y avait... au début de ce développement, il y avait des budgets qui étaient assez conséquents, il y avait des financements, puis il y avait de la demande, quoi. Donc c'est vrai que l'animation s'est développée très vite en France. voilà, le studio, studio Millimage, France Anime, enfin, et des studios qui sont devenus assez gros, comme ça.
0: Ça, c'était à peu près dans, à quelle époque, c'était quelles années?
1: Début des années, alors, milieu des années 90, donc, bah, quand je, effectivement, j'ai débuté à Ramsès en 96, mm-hmm. là, il y avait, ouais, il se passait vraiment beaucoup, beaucoup de choses, le studio Ellipse Animation, évidemment, hein, qui a un petit peu lancé les choses quand même en France, hein. Je vais revenir, pardon, sur, comment aussi ça s'est... Il y a eu une sorte de déclic, moi je pense, hein, c'est avec la série Tintin, mm-hmm. Qui a été créée par le... Non, qui a été fait par... fabriquée par le studio Ellipse, qui était une création de Canal+. Okay. Philippe Gildas, hein, qui dirigeait, je crois, le studio à l'époque, enfin j'en suis un peu sûr, et qui a eu l'audace aussi de lancer une grande série séries Tintin, alors je sais pas si... c'est les années 90, hein, donc...
0: Ouais, je m'en souviens bien, ouais.
1: Mais voilà, et je pense qu'à partir de là, on s'est dit, c'est un gros succès, hein, ça, quand même. Mm-hmm. Et artistiquement, quand même assez réussi. Mm-hmm. Stéphane Bernasconi qui avait réalisé, qui est un grand réalisateur. Et je crois que c'est à partir de là où on s'est dit, ouais, c'est possible en France de refaire des séries d'animation, enfin d'en faire, de mm-hmm. d'avoir du succès. Et donc okay. voilà, je pense que c'est à partir de là aussi où ça s'est enchaîné. Et puis vraiment, ça, voilà. Ça,
0: parce que à ce moment-là, bon, qu'est-ce qui se passe au Japon, aux États-Unis? Enfin, je me souviens, on se souvient tous. Enfin, pour une certaine génération des programmes du Club Dorothée.
1: Ouais, voilà. Ouais. Bah, c'est ça aussi qui a lancé, on va dire une culture de l'animation aussi en France. Mais les chaînes, à un moment aussi, ont demandé, il nous faudrait quand même des programmes français qui nous ressemblent un peu plus.
0: Que, bon, les gens se sont rendus compte qu'il y avait un marché aussi.
1: Ouais, parce que le Club Dorothée, hein, c'était génial, mais bon. Moi, j'étais encore déjà un peu trop vieux, mais. Je crois qu'il y a un moment, en fait, trop de séries japonaises, ça plaisait même pas aux politiques et tout ça.
0: Oui,
1: donc,
0: il y a aussi une notion, je veux dire,
1: De culture.
0: Oui, oui, tout simplement. Voilà, ouais. On est capable de faire quelque chose ici aussi.
1: Ouais. Ouais, je crois que c'est aussi, il y en a peut-être eu trop et qu'il y a un moment où on s'est dit, faudrait peut-être qu'on.
0: Il faut une variété, en tout cas.
1: Voilà, qu'on produise. Et puis, il y a eu un fort développement, effectivement, de l'animation en France.
0: Est-ce que c'est lié aussi à un développement des financements publics par rapport à ça?
1: Oui, financement privé, financement public, financement des chaînes, coût de fabrication aussi, qui était peut-être aussi un peu trop cher à une époque. Bref, une sorte de bulle qui a éclaté. Et le studio Ramsès, qui était un studio, c'était quand même le premier studio qui s'était spécialisé dans la post-production
0: d'animation.
1: Uniquement pour l'animation. Où on a aussi inventé un petit peu le sound design moderne, quoi, avec les premiers sampleurs. Hein. On n'était même pas encore sur ordinateur, hein, il faut voir ça.
0: D'accord.
1: Hein. C'était des claviers MIDI qui appelaient
0: vraiment,
1: des sons. Enfin, vraiment, c'était des sampleurs, quoi. Voilà, donc nous, sur Ramsès aussi, c'était vraiment beaucoup, beaucoup, beaucoup développé. Et puis, voilà, cette bulle a éclaté et nous, on était sur un modèle qui était plus tenable et nos clients, producteurs produisaient moins. Et donc, il y a eu un dépôt de bilan de la société. Et la particularité, enfin, on a voulu continuer l'aventure. Il n'y avait pas de repreneur pour ce studio, mais c'est vrai que c'était notre maison. C'était, on avait, je pense, un super outil de travail, développé un savoir-faire assez unique aussi parce qu'on était les premiers en fait à faire cette post-production dédiée à l'animation. Moi, je pense que de la façon comme je faisais le montage vidéo, personne l'a fait comme moi. Enfin. Je pourrais expliquer comment je faisais, mais ça serait trop long. Le sound design de mes camarades, le mixage, le bruitage. Le bruiteur Grégory Vincent aujourd'hui est considéré comme le meilleur bruiteur français. Fanny Bricoteau au sound design. David Sauve à la technique. Ayette et Valérie à la prod. C'était une équipe incroyable. Et on n'a pas voulu abandonner. Et donc, on a repris.
0: Comment ça s'est passé,
1: On a repris. Il n'y avait pas de repreneur. Okay. Parce qu'il n'y avait plus tellement d'argent et qu'on était quand même une structure importante. On avait 1500 mètres carrés à l'époque.
0: Des coûts de fonctionnement importants.
1: Ouais, quand même des charges importantes, une vingtaine de salariés. Donc, finalement, on a décidé de reprendre en scope, en coopérative, la société. Donc ça, c'était très particulier parce qu'on a été une des seules sociétés audiovisuelles, en fait, à être en scope. Vraiment une des premières ou la première. Je le sais parce que il y a eu beaucoup de reportages sur notre studio. On était l'exemple, comme c'était un peu pittoresque ce qu'on faisait. C'était un bon exemple pour parler des coopératives, quoi, parce que il y a des coopératives de routiers, tout ça, mais quand on fait un reportage à la télé sur les coopératives, c'est un peu plus sympa de venir peut-être dans les studios où on fait de l'animation. Donc, qu'est-ce qui s'est passé? On a tous mis un mois de salaire, donc chacun a mis ce qu'il a pu.
0: Qu'est-ce qui caractérise une SCOPE, en fait, dans la direction de la structure?
1: Les salariés sont associés.
0: D'accord.
1: En tout cas, il faut une majorité de salariés associés pour qu'une SCOPE soit possible, au minimum 50%. Pas forcément à part égale, hein, mais voilà. Et c'est un fonctionnement démocratique. Il y a un conseil d'administration qui élit un président et ou un directeur général. Les décisions sont prises. D'abord discuté en conseil d'administration et ensuite validé par une assemblée générale de tous les associés. Et donc, il peut y avoir des associés. Alors, il y a donc une majorité de salariés associés, donc qui travaillent dans la société, donc qui décident directement de leur avenir, de l'avenir de leur société, des actions. Et puis, il peut y avoir donc des associés extérieurs, mais ils doivent être minoritaires, mais enfin, ils ont aussi leur mot à dire. Enfin, c'est un homme, une voix, une femme, une voix. Et donc, voilà, en assemblée générale, donc c'est démocratique. Il y a eu une première équipe là pour diriger la SCOPE, donc on l'a fait, hein, on a mis donc un mois de salaire, on est allé demander un petit emprunt au Crédit Coopératif, là, à la Banque des Coopératives, qui nous ont accordé, et donc le tribunal de commerce a bien voulu nous attribuer la société, enfin on devenait propriétaire de notre outil.
0: Et est-ce qu'à ce moment-là, toi t'avais quel âge à peu près à ce moment-là? T'avais combien d'années d'expérience?
1: J'avais 6 ou 7 ans d'expérience, on est en 2003, je suis arrivé en 96, j'avais 7 ans d'ancienneté dans la société, et j'avais 33 ans moi personnellement. Donc il y a eu une première équipe de direction et puis ça n'a pas fonctionné. Voilà, la démocratie c'est bien, mais
0: On a une question et je vois que le temps passe très très vite. Il est 23h17. Quelle est cette question?
2: Oui, je vais relayer une question. En plus, la personne est de Saint-Étienne. J'ai l'impression que c'est un... Alors, pour les plus anciens et anciennes, hein, qui sait, les meilleurs, c'est les Verts, évidemment. On a parlé de foot tout à l'heure. Je relaye une question qui est intéressante parce que c'est beaucoup dans l'actualité. Que pensez-vous de l'arrivée de l'intelligence artificielle qui certainement manque de personnalité et stéréotype les choses?
1: Ouais, alors, c'est évidemment un énorme débat dans notre milieu. Principalement chez les comédiens qui sont très très inquiets évidemment. Il y a une mobilisation. C'est sûr, hein, pour moi, enfin, nous on a la chance de travailler sur des beaux projets qu'on peut appeler premium, hein, on va dire, des longs métrages, des belles séries. Pour l'instant, on est très très loin d'avoir des voix de synthèse, par exemple, ou des voix qui sont transformées en morphing. Mais n'empêche que ça avance très vite. Moi, je vois aussi que, donc, comme je donne quelques cours sur la post-production animation dans des écoles d'animation, les jeunes sont très inquiets, finalement, de l'IA, alors que pourtant, ils pourraient peut-être prendre le sujet pour eux et s'en emparer. Mais en fait, ils sont encore plus inquiets que les seniors. Ça, c'est étonnant. Et voilà, alors après il y a IA générative et puis il y a l'IA qui nous aide dans nos outils
0: qui est strictement un outil de travail qui permet une automatisation,
1: oui,
0: je suppose.
1: Qui est juste un logiciel qui se modernise, on va dire, mais voilà, alors évidemment en 30 ans de carrière, j'ai vu plein de métiers disparaître. Alors les métiers qui étaient laborieux et un peu idiots à faire, ils ont disparu, mais peut-être qu'on regrette pas, hein. Enfin, parce que c'était laborieux et un peu idiot contraignant. Donc bon, bah ces métiers-là, ils seront impactés évidemment, mais c'est vrai que l'aspect artistique, bon, tout à l'heure on parlait du développement des séries, de tout ça, on voit aujourd'hui des dossiers de développement de séries qui sortent d'IA, ça se voit tout de suite.
0: Alors, et quand tu dis ça se voit tout de suite, ça se voit tout de suite pour quelqu'un qui est du métier, ou est-ce que ça se voit tout de suite pour tout le monde?
1: Bah, je pense pour tout le monde, parce que tous les jeunes qui voient tous les jours des images issues d'IA, je pense qu'ils identifient le look. Hein.
0: L'œil est quand même resté sensible parce qu'il a des références différentes et parce que forcément on a une sensibilité qui reste celle d'un humain.
1: Ouais, c'est ça, mais tous les films qu'on fait actuellement, qu'on a fait, il n'y en a pas un qui se ressemble, c'est tous des prototypes. Une IA ne peut pas faire. Si on parle du dessin, alors l'IA générative, par exemple, ça prend tout ce qui traîne sur Internet, quoi. Sur Internet, il traîne plutôt beaucoup d'images réelles, et finalement un peu moins de dessin, quoi.
0: D'accord. Hein.
1: Donc déjà, l'IA générative va pas pouvoir se nourrir d'énormément de choses au niveau dessin, au niveau animation, pas tant que ça en fait. Donc ça va pas aller très très loin, quoi. Ça va un petit peu s'épuiser soi-même.
0: D'accord.
1: Je pense.
0: Ça va tourner en rond peut-être.
1: Mais dans l'animation, il commence à y avoir les pro-IA et les anti-IA, quoi. Voilà.
0: Et qu'est-ce qui selon toi peut arbitrer ça? Est-ce que c'est le goût du spectateur? Est-ce que c'est le succès commercial des œuvres qui sont données au public? Est-ce que tu as une opinion là-dessus? C'est peut-être difficile de se prononcer.
1: Pour moi, ça va partir par le bas, on va dire. Alors, par exemple, l'animation, elle est aussi énormément diffusée sur YouTube, quoi. Avec des contenus qui sont en fait très mauvais. Alors pas fabriqués en IA, mais mauvais, quoi. Donc peut-être que l'IA pourra faire des choses un peu mieux qui sont sur YouTube et qui sont vraiment ingérées par les enfants.
0: Massivement,
1: en fait, les parents, parfois ils se débarrassent. On est dans les transports en commun, tiens, vas-y, prends YouTube et puis... plein de des petits trucs, même pour les très très petits, hein, mais qui sont nuls. Vraiment. Alors peut-être que avec des outils IA pour une diffusion sur YouTube, par exemple, où il n'y a pas d'économie, peut-être qu'on peut faire mieux, plus intelligent et tout ça, avec des outils IA, et que là, on serait dans quelque chose de bénéfique, quoi. Enfin, en tout cas, qui améliore les choses, enfin, qui apporte quelque chose, on va dire.
0: Qui est maîtrisé, peut-être.
1: Voilà. Enfin, on va dire que s'il n'y a pas d'économie et tout. Alors après, si c'est pour faire beaucoup moins cher, Bon, il se trouve qu'on est là, en ce moment encore, dans une crise de l'animation où les financements aussi se réduisent. Et donc, évidemment, le recours à l'IA pour... par exemple, les storyboards, ils peuvent être faits en IA. Hein. Il y a des logiciels qui existent.
0: Qui font le job, quoi.
1: Tu leur...
0: Envoie
1: le script, le scénario, et ça te sort un storyboard. Et après, ça peut te sortir une animation. C'est fou.
0: Alors, il nous reste 8 minutes. Ça reste très court par rapport à tout ce qu'on voulait se dire. Peut-être je vais te laisser choisir de comment on va conclure l'émission. Est-ce qu'il y a un sujet que tu aimerais aborder? Moi, je me souviens qu'on a parlé du DFD, Digital to Film to Digital. Je trouve que c'était intéressant. Après, on peut aussi diffuser un dernier morceau de musique, mais c'est dommage de se priver de ce que tu as à nous raconter. Qu'en penses-tu? Voilà, parce que l'horloge n'est pas à l'heure, en fait, donc il nous reste 5 minutes.
1: Moi, j'avais quand même très envie d'écouter la musique d'Arco.
2: Alors, je précise que l'horloge que vous avez dans le studio n'est pas à l'heure. En fait, il reste 4 minutes 30. Si on passe Arco, c'est fini, en fait.
0: Ok.
2: Voilà. Donc, je suggère de ne pas passer Arco, malheureusement.
0: D'accord.
1: Non, mais après, je ne vais pas revenir sur un sujet un peu technique. Ce sujet de l'IA, c'est un sujet qui nous anime tous les jours. Il faut en même temps être attentif, en même temps

0: effectivement, c'est peut-être ça qui sera directement menacé. Enfin, menacé. Peut-être que ça sera bénéfique, une certaine utilisation de l'IA, et peut-être effectivement ça va renier toute une part artistique. En tout cas, sur les voix, sur l'interprétation des comédiens, pour l'instant, on est encore très très loin de ce que peut proposer un comédien, effectivement. Donc. Voilà, moi, tant qu'on peut rester avec des humains,
1: des humains.
0: Et puis, on fait des métiers de rencontre et ouais, je trouve que ça serait dommage d'avoir moins de talent humain dans nos métiers.
1: Bien sûr, bien sûr. Puis bon, je veux dire, c'est pas, il faut pas toujours chercher à se dispenser d'un travail parce que en fait, c'est un enrichissement, un travail, un geste. Une rencontre, un exercice.
0: Ouais, tout à fait.
1: Alors on a un petit des petites suggestions de questions à la fin. Et par exemple, bon voilà, si tu avais la possibilité de t'adresser à toi-même quand tu avais une quinzaine d'années, quel conseil tu te donnerais au regard de ces 30 années d'exercice? si t'as une idée, hein,
0: mais d'être courageux parce que. Moi, je sais qu'il a fallu que je tienne, quoi. Enfin, c'était dur. Ouais. J'ai mis des années, en fait, à construire une sorte de carrière qui m'a mené vers les artistes que je voulais rencontrer, vers les films que je voulais faire.
1: Mais tu y es arrivé.
0: Je suis arrivé, mais
1: en venant de Saint-Chamond.
0: Voilà, 20 ans, 25 ans.
1: C'est une question de personnalité.
0: Et pendant 10 ans, j'étais dans une sorte de précarité, même en montant des séries connues comme Oggy, tout ça. Enfin, il a fallu tenir. Mais aussi, c'était avec mes camarades du studio Ramsès à l'époque, avec la camaraderie qui est un petit peu aujourd'hui.
1: Avec qui on crève.
0: Voilà.
1: Finalement.
0: Aujourd'hui, c'est un peu plus individualiste, hein, je trouve, parce que tout le monde veut rentrer chez soi, tout le monde a son téléphone à retrouver. Et à l'époque, il y avait la journée de travail, puis il y avait la suite, il y avait l'after work, qu'on n'appelait pas after work, mais on restait entre nous, puis on retournait travailler parfois aussi. Voilà. Et c'était. On a appris beaucoup de choses des uns des autres et puis voilà, c'est toujours cet esprit d'équipe, de rencontre quoi. Enfin,
1: être dans la vie réelle quoi.
0: Moi les rencontres dans ce métier, ça m'a porté, ça m'a inspiré et puis.
1: Je dois t'interrompre, je regrette Rodolphe parce que notre émission se termine. Un grand merci à toi, vraiment d'avoir fait passer ton chemin ici sur Cause Commune pour la 66e émission de Chemin de Traverse, donc qui est une émission en direct tous les mercredis soirs à 22h sur Radio Cause Commune. Juste après, vous pourrez écouter sur Cause Commune l'émission Minuit décousu dont le thème pour son 259e épisode sera Genève et le contre-sommet du G7. On se donne rendez-vous la semaine prochaine, mercredi 24 juin à 22h. Salut et solidarité.
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Mylène s'attelle à la préparation d'une émission en direct sur notre radio Cause Commune, dont l'objectif sera de tendre le micro à des femmes hors normes, des personnes que la société, les politiques ignorent, des travailleuses, du sexe qui gagnent leur vie monnayant la sexualité sous toutes ses formes, prostituées, escortes, stripteaseuses, cam girls, dominatrices, qui évoluent dans un écosystème périlleux, malmené, de débattre

sur des thèmes qui les touchent, à l'intersection de nombreuses luttes, comme le classisme, le racisme, le sexisme, l'agisme, toutes les peurs diverses d'une société hétéronormée, aliénante, phagocytée par une hypocrisie qui préconise encore aux personnes, en tout cas à elles, comment, quand, où et avec qui faire bon usage de son corps.

Bonjour Mylène. Mylène Just, tu es travailleuse du sexe. Tu as créé le collectif des femmes de Strasbourg-Saint-Denis qui représente les prostituées de ce quartier et tu milites au sein du STRAS, syndicat des travailleurs travailleuses du sexe en France, dont tu fus la secrétaire générale pendant de nombreuses années. Mylène Just, tu vas évoquer aujourd'hui avec nous des bouts de ton combat et quelques écrits aussi sur la tendresse, le cul, sur le corps et le cœur de la pute.

0: Dans cette société, quand on aborde le sujet de la prostitution, on aime le faire sous un prisme misérabiliste. On aime parler des filles de joie, tristes, des prostituées issues de réseaux, de trafic, de celles qui regrettent et à qui le métier a fait du mal psychologiquement, voire même physiquement. On présente ça comme la prostitution en général, alors que c'est le cas, sont très minoritaires. Je voudrais qu'on déconstruise ce stigma qui empêche les gens de réellement entendre et de valoriser les paroles des concernés, qu'on puisse ériger nos discours comme des discours d'expertes, parce que nous, les travailleuses du sexe, sommes les expertes de ces sujets-là. Il est plus urgent que les gens arrêtent d'imposer leur propre sensibilité au choix des autres. Merci.
1: Marine Schiappa, au gouvernement, elle produit uniquement des lois putophobes. Et en plus, elle discute avec des collectifs féministes qui sont ouvertement transphobes.
2: PayPal ne nous accepte pas. Les réseaux sociaux nous virent, donc c'est vraiment devenu très compliqué maintenant pour nous de travailler. Je ne sais pas si c'est ce que Macron voulait, mais en tout cas, maintenant, il y a de plus en plus de travailleurs et travailleuses du sexe parce qu'il n'y a pas vraiment d'autre choix aujourd'hui pour survivre parfois. Moi, j'exerce à domicile avec la crise du Covid. Moi, je n'ai pas eu le droit aux aides, donc il a fallu en fait que je change de logement et que je déménage en catastrophe.
3: De toute façon, tout, c'est vraiment intersectionnel, notre lutte pour nos droits. Et quand je vois ce qui se passe au Qatar au niveau des droits des travailleurs, et donc, par extension, tous les morts qu'il y a eu pour construire ces structures qui vont servir à la Coupe du monde de football, et le silence de la Fédération de football, quand j'entends les témoignages de tous les abus, j'ai toujours envie de revenir sur notre combat. Tant qu'on n'aura pas de droit pour travailler dans les bonnes conditions, il y aura des abus comme là, on en est témoin dans d'autres domaines.
4: Je vais trop loin si je dis que c'est même l'assurance d'un consentement en fait. Parce que s'il y a un, entre guillemets, un commerce dans le sens où il y a un contrat, je vais trop loin si je dis que c'est l'assurance d'un rapport consenti.
3: Oui, bien sûr.
4: Oui, bien sûr,
3: Non, oui, bien sûr, tu as raison. Non, en termes de droit, oui, parfaitement. C'est tout à fait.
4: Et en plus, qui peut poser des limites et des cadres.
3: Tu me payes, tu peux avoir un rapport sexuel avec moi. Si tu me payes pas, non, ben, rien. Donc, la preuve qu'en termes légal, on est dans nos droits, puisqu'on a le droit d'exercer cette activité.
4: Non, mais humainement, ça veut dire qu'il y a une convention en fait, et que donc là, presque on échappe à la problématique de savoir, parce que le consentement c'est aussi toute une question. Jusqu'à quel point on est consentant et consciemment dans les relations qu'on vit à plein de niveaux.
3: Pour les personnes qui travaillent sans contrainte, qui ne sont pas sous la contrainte. D'une personne subordonnée qui leur dit tu vas faire ci et ça et qui leur prend leur argent, ça s'appelle le proxénétisme. Mm-hmm. Oui, c'est, il n'y a pas de souci en termes moral et légal. Mm-hmm. Là, les lois sont faites dans des termes dogmatiques, idéologiques, sur le fait que la prostitution est une violence en soi. Mm-hmm. Donc là, au niveau argumentaire, il n'y a rien eu de développé. La seule chose qui a été mise en avant par les abolitionnistes pour faire des lois incriminant l'une ou l'autre partie, c'est qu'il y avait majoritairement dans ces activités-là, il y avait majoritairement de l'esclavagisme, de l'exploitation. Ce qui est faux. Ce qui est faux, mais de toute façon, les chiffres à l'appui, que ce soit au niveau mondial par l'OMT, que ce soit au niveau ici en France du rapport d'activité, par exemple, du Mouvement d'Uni, qui est l'association phare abolitionniste qui va chercher beaucoup de sous auprès de l'État pour faire des campagnes et des actions. Dans leur dernier rapport d'activité qu'on connaît, ils estimaient à 17% dans leur file active de gens qui étaient sous contrainte. Donc il n'y a pas plus en prorata, surtout dans une activité qui subit des lois prohibitives, où il y a une population qui regroupe quand même pas mal de gens en mouvement, qui viennent d'autres pays, de gens en mouvement, qui changent de vie, qui veulent aussi être un petit peu en marge d'un système qui les oppresse.
4: Je vais poser une question innocente, hein, parce que je pense que depuis 10 ans, on vit dans une paupérisation très grande.
2: Ouais.
4: Tu la sens ? C'est-à-dire, tu sens qu'il y a des femmes qui se mettent à tapiner, mais pas par complet choix, mais vraiment pour des raisons économiques, et qui avaient avant une place sociale où on n'aurait pas imaginé.
3: Le sexe, la sexualité, le désir, l'attirance, tout ça fait partie de notre monde, de notre système, de notre société. Vendre quelque chose. Vendre ce qu'on a, se mettre en avant, se mettre en valeur, ça, on est baigné là-dedans depuis tout petit, se vendre, faire son CV, voilà.
4: Je maîtrise pas du tout parce que je la connais très mal, mais une explosion de sexe vendu par internet, en chambre ou je sais pas comment on appelle ça, en cam ou en qui correspond peut-être à la génération qui monte, là, non ?
3: Donc ça c'est... Je reviens à ce que je disais, toute cette thématique du désir, de la séduction, de la sexualité, le sexe, c'est un créneau. C'est un gros créneau. Il y a la paupérisation, effectivement, et il y a des femmes qui, pour joindre les deux bouts, ont en parallèle de leur activité, des activités de travail sexuel sous toutes ses formes. Il n'y a pas que la prostitution, l'escorting, la domination ou le striptease. Il y a aussi tout ce qui se passe avec les outils numériques.
4: Mm-hmm.
3: Donc ce sont des créneaux, effectivement. Et c'est pas étonnant que des personnes s'y mettent. Bon, ben, c'est une certaine liberté aussi, pas de patron. On gère nos obligations et puis nos devoirs aussi, mais c'est au niveau de l'indépendance, c'est bien aussi. Et on en revient donc à ce problème d'exclusion du féminisme, parce que là, une fois de plus, on va dire que les femmes qui soit vivent du travail sexuel de manière récurrente, ou soit le font pour arrondir les fins de mois, ce qu'elles font, c'est... comment dire ? C'est pas noble, c'est pas digne. C'est un peu le message des abolitionnistes.
4: De la société en général.
3: Voilà, c'est le message des gros bourrins de la génération de mon père et tout. Donc ce regard-là qu'on pose à travers du sexe, les néo-féministes, les abolitionnistes, les fémo-nationalistes aussi, pourquoi pas, entretiennent bien ce regard dans toutes leurs actions. Travail sexuel, la prostitution, c'est de la violence. Sont des pauvres femmes. Elles entretiennent bien tout ça.
4: Les fémonationalistes, c'est qui ?
3: Là, on va rentrer dans le sujet du classisme, du racisme colonial. On a un regard sur les femmes qui migrent, qui viennent travailler dans le travail sexuel, qui sortent de leur pays pour s'en sortir, pour trouver un Eldorado entre guillemets ailleurs que dans leur pays, parce que dans leur pays elles galèrent vraiment. On porte un peu un regard, en tout cas, pas les, oui, la société en général, mais les politiques ont quand même alimentent ce message un peu nauséabond de ces pauvres femmes qui n'ont pas d'autre choix que de vendre leur corps. De venir se faire exploiter ici, violée par les hommes, prostitueurs occidentaux. Bon, c'est je te dépeins un truc qui me fait mal au ventre. Je te dépeins ce discours-là. Mm-hmm. La réalité, je l'ai moi tous les jours, puisque je travaille à côté. Par exemple, des Chinoises, là, qui sont au Monoprix, à côté des Maghrébines, à côté des Subsahariennes, qui ont des conditions de travail terribles, parce qu'elles n'ont pas de, à cause du proxénétisme hôtelier, elles n'ont pas le même confort que nous on a. Et puis c'est même une loi classiste, les lois qu'ils font sur le proxénétisme hôtelier. Pour travailler dans les bonnes conditions, sans être embêté légalement, il faut être propriétaire. Mmh. On ne peut pas louer. Donc les politiques envoient des messages qui grossissent les traits de l'activité, mais dans le sens dramatique, effroyable, fait divers. On a entendu, Corinne, on a entendu des choses pendant tous les débats autour de la pénalisation du Quillon, mais incroyable, incroyable. C'était... Des fois, on en rigolait. La plupart du temps, moi, j'étais super énervée. Comment on peut croire des choses comme... Et c'est ce qu'ils font apparemment pour les stages pour les clients. Hein, donc, mauvais comportement humain d'aller payer une personne pour un rapport sexuel. Donc, on leur fait faire un stage.
4: Ça s'appuie
3: sur les mêmes méthodes.
4: Même,
3: hein. Exactement. On va vous déradicaliser du sexe. Dans ces stages-là, ils vont dire que la moyenne de ces filles qui sont malades, hein, psychiquement, qui ont toutes été traumatisées, toutes dans le même bain, on commence à 14 ans, on meurt à 30 ans, et on fait 30-60 passes par jour. C'est-à-dire, toutes les 10 minutes, il y a un homme qui vient nous prendre. On est là. Donc enfin, moi, j'ai fait des calculs par rapport à leurs chiffres. C'est-à-dire qu'on dormirait une heure et on passerait notre temps à... Voilà. Ça n'existe pas, bien sûr. On a du tartre sur les dents, par exemple, à force de sucer ou prendre du sperme. Et quand tu fais partie de cette population, tu te dis, mais c'est pas possible de parler de femmes, en règle générale, de cette manière-là, en disant des choses fausses et en les dépeignant comme des... Qu'est-ce que tu veux que je te dise ? C'est super violent. C'est super violent.
4: Bon, c'est aussi une stratégie totalement hypocrite. Enfin, moi, quand tu parlais des migrants, je pense que c'est plus facile de stigmatiser la pute migrante que de parler des migrants en général.
3: C'est comme si, pour le... un mouvement d'abolition de la CAM, à la limite, qui serait, pour moi, plus sensé... que abolir le travail sexuel. Parce que là, pour le coup, un rapport sexuel, quand il est fait dans les bonnes conditions et qu'il est consenti, donc rémunéré et consenti, ça ne fait de mal à personne. Parce que les théories de trinquard, qu'on est décorporalisé tellement c'est violent, et qu'on flotte au-dessus de nos corps, non, ça c'est... Faut arrêter les conneries. D'ailleurs, je me demande, c'est bien leur priorité de pénaliser nos clients, parce qu'il y a vraiment d'autres priorités en termes de violence. Hein. Il y a des violences sexuelles. Alors peut-être que c'est pas ce qu'on dit, c'est parce que maintenant les femmes portent plainte, etc. Mais il y a quand même, d'après ce que j'entends, ça baisse pas, ça va même crescendo. Tu peux faire les lois que tu veux. Non, la base c'est l'éducation. Éducation et éducation. Et puis un environnement propice, quoi. Donc, nous, quand on est activiste et qu'on fait on a un regard acéré, aigu sur notre système et notre écosystème, et qu'on voit tout ce qui se passe en termes d'injustice, de violence, de saloperie, auquel je pense, moi, alors où je te parle, il y a des personnes qui se font, des enfants, des animaux, qui se font battre, rouer de coups. Martyrisé psychiquement, psychologiquement, on se dit c'est énorme les leçons qu'on veut donner aux personnes qui exercent ce travail sexuel et à leurs clients et clientes.
4: Non, et défendre le droit de disposer de son corps, c'est pas forcément faire le prosélytisme de la prostitution non plus.
3: Ah non, je fais pas.
4: Non, mais c'est toi-même qui le disais, ça.
3: Pas de prosélytisme.
4: Auparavant. Et ça m'empêche le droit de disposer de son corps, quoi, en fait. Hein.
3: Je pourrais aller très loin sur ces notions de disposer de son corps. On peut disposer de son corps pour avorter, donc pour aller quand même faire une intervention assez loin. Moi, je suis pro-avortement, bien sûr. Et là, on est sur un... Là, on est en termes... Pour le travail sexuel, on est sur quelque chose, finalement, qui reste en surface. Pour moi, et c'est en cela aussi que c'est pas fait d'activité pour tout le monde, mais pour moi, le vagin n'a pas plus... J'ai pas plus d'émotions physiques et sensorielles avec mon vagin que j'en ai avec ma main, si tu veux. Mmh. Si je serre la main de quelqu'un qui est sympathique, ça va me faire plaisir. Si je serre la main de quelqu'un que j'aime pas trop, je vais lui serrer mollement, mais je vais lui serrer, et puis ça va s'arrêter là. Dans mon travail, quand vient le moment de la pénétration, j'ai pas d'état d'âme. Mmh.
4: Bon, ça rappelle Griselda Sreal qui comparait avec le dentiste, parce que au moins, peut-être la main, c'est encore autre chose, parce que... Tu te rappelles, elle disait que le dentiste... si on peut, tant qu'on aura mal aux dents, il faudra le dentiste.
3: c'est une symbolique, la bouche, que beaucoup, instinctivement... Alors là, c'est culturel, chez la traditionnelle de rue, moi. Et la traditionnelle de rue n'embrasse pas. Et ne se fait pas sodomiser. Ça, c'est de... Après, tout le reste, c'est négociable, mais c'est deux choses qu'elle ne fait pas. C'est traditionnel de rue, donc de l'époque, des années. Alors moi, ça m'arrange bien, parce qu'effectivement, la symbolique de la bouche, c'est là où tu partages un baiser et tu partages la salive avec quelqu'un que, en principe, tu désires. Ou, voilà, il y a quelque chose dans le partage de salive, d'un baiser, qui peut être, si tu as affaire à quelqu'un qui est déplaisant, qui peut être assez désagréable. Chose que je n'éprouve pas, tu vois, dans le vagin. Si j'ai affaire à un con, qui va être, bon, allez, c'est combien, là, on y va, mais qui va pas parler, qui va juste, vouloir se soulager et qui s'en va, je vais... Alors, vraiment, encéphalogramme plat au niveau de... Mais si j'ai affaire à un con et qu'il me demande de l'embrasser, je vais dire non. C'est là, c'est la bouche, c'est là où tu t'exprimes, tu respires. Il se passe beaucoup de choses, hein. Il y a les capteurs, il y a beaucoup de capteurs dans la bouche. J'envisage mon vagin comme un outil, qui m'a, comme tous les autres parties du corps pour un danseur, pour un ouvrier, les maths, qui donc là qui a plusieurs qui peut avoir plusieurs rôles. Bon, c'était d'avoir un enfant, ben, ça s'est fait. Un outil pour le plaisir sexuel, personnel, et puis là en l'occurrence un outil pour faire un service sexuel monnayé. Et donc j'ai une approche super pragmatique que beaucoup de collègues ont là-dessus, pas de soucis. Ce qui nous rassemble, c'est qu'on n'a pas d'état d'âme par rapport à l'usage qu'on fait de notre vagin. Qui vraiment, là, pour le coup, on a l'usage de son corps, liberté de vie.

ne plus. Avec mon voisin, première et seule fois, on a 6 ans. Pleine nuit, on est assis l'un en face de l'autre, on avance la main et on frôle nos organes mystérieux une seconde, puis on retourne se coucher. Tout nigo, mais content. Avec personne les 14 années suivantes. Rien, pas de baisers, pas de caresses, pas d'interaction, seulement l'onanisme maladroit. Avec mon grand boxeur DJ, voyou noir, j'ai 20 ans. Je le choisis pour me dépuceler. On dort en lacet pendant 2 mois, puis un après-midi, c'est le moment. Il me bascule sur le canapé. J'ai rigolé et n'ai rien senti. Ni cette première fois, ni durant les 3 mois suivants de notre éphémère histoire de grands enfants paumés. Avec quelques amants, triés et rares, et le père de ma fille pendant 8 ans. Du cul social de rapprochement, du cul reproductif. Toujours le contrôle, surtout ne pas être traité comme les autres, donner rarement, choisir tout le temps, trier, calculer l'impact d'un non, d'un oui, faire payer la connerie, faire payer 20 ans de grossophobie, la grosse étant devenue sylphide, mépriser les queues et les signaux de ce qu'il y avait au bout de ces queues, faire marcher, faire chuter tous les cadors de la drague, les pourfendeurs de la baise à couilles rabattues. Je me suis tellement emmerdée au lit toutes ces années. C'est pas croyable cet ennui, cette lassitude quand le cul n'a aucun goût, ni dégoût. Même avec ceux qui me plaisaient, surtout avec ceux qui me plaisent. Ils pensent que le charme suffit, qu'on mouille juste à se faire reluquer, qu'un clignement de leurs paupières nous chamboule. Quelle drôlerie tant de vanité et de vacuité. Avec mon inspecteur commissaire à présent, oui, j'ai la police au cul. Expression qui collera à mon choix de vie pendant des années. J'ai 30 ans et cet être insignifiant physiquement, fin comme une arbalète, paumé comme un gosse, tendrement coiffé, refusant de décoller son cul de son siège du commissariat pour aller tirer les oreilles aux crameurs de bagnole, va réussir par un tour qui relève de la prestidigitation, tant que je ne pourrai jamais l'expliquer et tant qu'il ne l'a jamais voulu, calculer, chercher, à déclencher mon potentiel cul. Tout fonctionnait, les seins, la chatte, le clito. Quelle surprise, quel soulagement, ma foi. Je m'emboîte parfaitement et parfaitement contre toute attente avec ce corps presque pathétique. Cette année, celle des 30 ans, le bel âge comme disent les anciens, c'est le début des 8 ans de cul dans toutes ses dimensions et avec un nombre incalculable de personnes. Un homme arrive, il est plus âgé, plus intelligent, plus sexuel, plus voyou, plus rusé, plus violent, plus drôle, plus cultivé, plus déterminé, plus fou que tous les autres. Et il m'attrape. On baise ensemble, très bien, puis rapidement on baise avec sa plus jeune maîtresse, puis on fait les clubs échangistes de province et de Paris, puis tout le temps de notre histoire, 8 ans, des femmes partagent notre lit pour une nuit, ou plus. Il a aussi l'habitude d'aller chercher des tapins trans, trav, gay ou hétéra. Il a 50 ans passé et baise 3 fois par jour et connaît tout. Il a été facile de m'initier. Le contrôle et le dépassement de ce qu'on croit être ses propres limites sont les pierres angulaires de cette exploration. Je m'y suis engouffrée aisément, curiosité. Toujours avec ce détachement, ce contrôle, ne rien laisser transpirer. Mon terrain préféré pour cet exercice, les clubs échangistes. Des hommes par dizaines autour, accompagnés ou non, et moi, je choisis. Toi, non, pas toi. Choisir qui tu vas faire cracher et quand, sans qu'il n'arrive à te faire vriller. Car dès lors que j'ai su comment jouir, j'ai su tout autant comment ne pas jouir. Cet exercice cérébral est de ma fenêtre le plus important. Pendant ces 8 années, j'ai, on peut le dire, eu une vie de dingue. Des jours et des nuits interminables, baisé avant d'aller au tapin, tapiné pendant 6 heures et puis rentré à 2 heures du mat et rebaisé. Je ne savais pas ce qui m'attendait en rentrant, une copine, un tapin, dans quelle position ils seraient sur le plumard ou s'ils auraient fini ou s'ils en seraient à la fameuse coupe de champagne avant. Quand j'y repense, j'en rigole. Tout était prétexte et excitant pour lui. Dans les chiottes pendant un mariage, dans la voiture, dans les champs avant le mariage, après s'être battu, dans tous les plumards de la ville. Avec tous les volontaires pendant les fêtes d'été. Bien sûr, à côté du cul, il y avait une vie tout aussi dingue dans tous les domaines, mais là, ce n'est pas le sujet. Et puis aussi, de mon côté, j'avais un amant en plus de tout ça. Il est tombé amoureux de moi au tapin, un coup de foudre sur le trottoir. C'est un des rares clients avec qui j'ai laissé les codes pro de côté. Je l'ai gardé 5 ans. C'était ma fraîcheur, mon bol d'air, mon secret, mon plan cul-cœur. On a fait l'amour avec la tarte aux pommes de sa sœur, avec des saucisses, des carottes. C'était jouissif et drôle. Nous nous sommes quittés sur un malentendu. Il s'est mis au marathon, comme Forrest Gump. Je me suis débarrassée du monstre baiseur givré, Monsieur Plus, par voie d'huissier, pour la faire courte. Et il est mort peu de temps après.
Je me suis retrouvée à aller chasser tantôt un homme, tantôt une femme, selon l'humeur, l'envie, le choix, une fois par mois dans un bar après le taf pendant quelques années. Quel ennui. Tu crois vivre ? Tu baises, mais quel ennui. Avec tout ça, je me dis que le plus rare et le plus important, ce n'est pas le cul dans un rapport sexuel. Pour une heure, une nuit ou la vie, c'est le cœur. Avoir le cœur à partager, donner, accepter. On peut tomber sur une personne dégueu et avoir le cœur à. Et à l'inverse, ne rien avoir envie de céder à quelqu'un de très bien. Je crois que j'ai trouvé la formule pour accéder au cul optimisé. Être cochon mais subtil, être attentionné, être déterminé, être outillé techniquement, être emboîté, corps et âme, être amoureux des peaux, des odeurs, des mots, des mimiques tout le temps de l'échange, de la rencontre au départ. Et le problème, c'est que réunir tous ces ingrédients pour concrétiser cette alchimie relève du pur hasard et non de nos choix. Alors on baise ?

0: Les questions de TDS, elles ont été très absentes de la campagne présidentielle. Emmanuel Macron, et encore pire, Marine Le Pen, faut pas oublier que ce sont deux candidats abolitionnistes. Forcément, c'est pas des candidats et candidates qui vont venir à notre secours. Hein. Et puis nous, on veut pas de leur secours, on veut pas de leur aide. Nous, on veut se libérer nous-mêmes.
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2: De Chrysélédis Réal, carnet de balles d'une courtisane. Éric. Très petit, gros, aime les combinaisons, gentil, accent genevois, sucer, embrasser, baise normalement, 80 francs, enculé un peu. Emilio, tout simple, très frisé, moyen de taille, rencontré en haut de la rue Thalberg, accent genevois, 50 ans, doigt dans le cul, jouit dans la bouche, 70 francs. Édouard Ladouceur, ancien boucher de la Villette, suce, baise, s'il ne l'a pas trop bu. Doigt dans le cul, se branle, 100 francs. Émile, très gentil. Sucé, baise, 80 francs. Sa femme ne s'est pas embrassée sur la bouche. Là, j'ai tiré ma page du carnet de balles.
3: Mais alors, tu vois, ce qui me fait rire, c'est... et là, on aurait... Genre, qu'est-ce que j'aurais aimé qu'on en parle avec Grisé ? Enculer un peu. On aurait pu passer une soirée entière avec Dupinard à parler de ce « un peu ». Attention, hein. Bah oui. Moi, c'est enculé. Ouais, y a de, pas de. Pourquoi elle a mis un peu ? Et là, on fait une soirée entière là-dessus.
2: Ok. J'imagine. À toi.
3: Je m'enfile dans le métro. La nuit, les derniers métros sont pleins d'Arabes et de Noirs fatigués qui rentrent chez eux, vers de lointaines stations de banlieue. À Barbès, Rochechouart, le métro aérien surplombe le boulevard obscur, où sont amalgamés des hommes à peau brune, aux crinières frisées, qui jouent au dé devant des tables de fortune. Leur foule immobile, silencieuse, remue à peine. On n'entend que le saut des petits cubes dans les boîtes et le tintement des pièces de monnaie. Plus loin, le long d'une rue qui monte devant les portes d'hôtels crasseux, de longues files d'hommes attendent. De temps en temps, une porte s'entr'ouvre, laissant apercevoir à l'intérieur des chevelures blondes et des jambes nues dans un étroit couloir éclairé. Aussitôt, quelques hommes s'y engouffrent et la porte se referme. Celles qui travaillent dans ces hôtels et sur les ventres desquels passent jusqu'à 80 arabes par jour ont des lèvres scellées par du papier transparent, afin qu'on puisse les baiser sans risque de maladie. Je te dirais que c'est pas mon passage préféré. Tu comprends pourquoi ?
2: Tu tombes jamais sur les trucs...
3: que des bordels de la réglementation et du contrôle de l'activité des putes avec les mères maquerelles dans les bordels. Et c'est... voilà, c'est l'abattage. Parce que même lorsqu'on parle de réseau organisé de travail sexuel via l'immigration, voilà, y a plus d'abattage comme ça. Après, c'est vraiment, ça arrive. Il y a, mais ça, c'est des cas de, hélas, d'horreur comme on voit dans les faits divers de séquestration de nana et que les mecs passent. Ça peut, on en trouve des cas comme ça. Ça fait les faits divers d'ailleurs, mais bon. C'est pas la condition des TDS ou des prostituées, même migrantes d'aujourd'hui, bien sûr. Ça, c'est... Et d'ailleurs, les abolitionnistes, ils sortent sur le stage du client. Et des fois, il y a des clients qui font des stages pour les... On va vous redresser sur vos fâcheuses habitudes à acheter des services sexuels. On raconte aux clients, oui, les femmes qui font 80...

La tendresse. Je vous avoue que ce thème ne m'a pas emballée. C'est l'élan qui m'a le plus heurté et déçu. Elle s'exprime, pour moi comme pour vous, tout au long de nos vies, et de si différentes manières. Pour certaines personnes, c'est « assis-toi », une assiette chaude et un verre placé devant soi, sans rien d'autre, sans caresse. Et cette même personne qui vous a servi, qui met la radio et vous parle de l'émission, sans évoquer tout ce qui fait que vous êtes au fond du trou et que vous êtes venu frapper à sa porte. Et qui vous raccompagnera en disant « porte-toi bien, à bientôt ». Pour certaines personnes, c'est un paix partagé et rigolé, façon de partager tendrement notre pathétique condition d'être fait de fluide et de gaz. Pour certaines personnes, c'est un SMS chaque lundi pour vous dire « je suis là » et vous demander rien du tout. Pour certaines personnes, c'est une avalanche de cadeaux, d'invitations, un bal de gâterie cumulé. Pour certaines personnes, c'est un coup de bite. Pour certaines personnes, c'est aller à une manif sous des trombes d'eau alors qu'on n'est pas concerné, juste pour témoigner de sa tendresse à l'égard de personnes opprimées. Pour certaines personnes, c'est le sacrifice d'un temps à soi pour l'autre. Pour beaucoup de personnes, c'est la démonstration affective et pragmatique et l'attention et l'intention à l'égard de ses proches, de l'être aimé, de ses enfants, de ses amis. Mais cet élan est tellement fragile dans l'épreuve du temps et des natures. Une friabilité qui me transperce lorsque je la retire, et à l'inverse, lorsqu'elle m'est retirée. Avec cette indifférence glaçante, ces mots violents échangés, encaissés, pas digérés lorsqu'elle disparaît, pour toujours. Une friabilité qui me transperce lorsqu'elle est mièvre, feinte, unilatérale. Je l'ai recherchée, je l'ai donnée, gâchée, cette tendresse universelle, intemporelle, que ma maman m'a inoculée bien avant mon premier cri. Je me rends compte aujourd'hui que les démonstrations de tendresse les plus indemnes, les plus neutres, les moins engagées et donc les moins douloureuses, car des tendresses qui n'ont pas d'enjeu, de perspective, de déception, de mauvais, de promesses déchues et déçues, je les ai collectées grâce au tapin,

0: Entre ces quatre murs, chichement meublés, emplis de livres, baignés de musique, dansant, cette grande chambre théâtre de tant d'expressions intimes de la vie, de tant d'histoires et d'existences, celle des clients, celle de mes adelphes, celle de mes amis activistes, celle des journalistes, celle d'universitaires, celle de vendeurs à la sauvette, celle de flics, de pompiers, d'écrivains, d'avocats, d'élus, clients ou en service, celle des services en tout genre, du réparateur à la femme de ménage, celle des sœurs de mes adelphes, de leurs animaux, de leurs enfants parfois. C'est dans ma maison de tapin que la tendresse ne m'a jamais déçue. Ne me parlez pas du père de ma fille qui oublie son anniversaire et chouine pour lui donner 50 euros. C'est moi qui l'ai élevée et ai tout payé pour elle, cette personne disait mémé, pendant 4 ans. Ne me parlez pas du second, le pervers narcissique qui m'a fait endurer les pires violences psychologiques et physiques jusqu'au fauteuil roulant. Cette personne disait mémé pendant 6 ans. Ne me parlez pas du troisième assujetti à l'ISF qui reprenait les 10 centimes de rendu de monnaie à un taxi et m'a laissé continuer ma vie au tapin sans état d'âme mais en me jugeant. Cette personne disait mémé pendant 4 ans. Ne me parlez pas du dernier, c'est en cours, c'est douloureux. Il dit m'aimer, mais ne me parlez pas des proches et de ceux qui vous témoignent de la tendresse, mais qui sont absents lorsque vous leur envoyez un signe. Le fameux signe qui leur dit que vous avez besoin de soutien, que vous êtes épuisé. Pour eux, c'est compliqué aussi, c'est peut-être nous qui avons déconné. Un regard jugeant avec des conseils tous plus vains ou misérables, les uns que les autres. Occupe-toi de toi, tire un trait. Fais du sport, arrête de fumer, arrête de militer, fais autre chose, va chez le coiffeur, va au cinéma, inscris-toi sur un site, va prendre un verre, fais du yoga, va chez le psy, c'est comme ça, hein, moi je... Ne me parlez pas du système, les boss, les politiques qui vous caressent pour mieux vous exploiter. J'ai donné tant à ces personnes, ces entités qui disaient m'aimer. Les autres, ceux qui ne veulent pas m'aimer de cette façon-là, ont payé sans rien attendre de moi, sinon l'attention que je leur portais. Tantôt professionnelle, tantôt humaine. Ils n'ont jamais été aussi vrais qu'entre ces quatre murs. Plus vrais qu'avec leur patron, plus vrais qu'avec leur propre compagne. Ce n'était pas tant dans leur éjaculation ou bien dans l'indécence de leur masochisme, ou bien dans leur impuissance et leur verrou et leur trauma, que dans cette plénitude de la tendresse payante, non engagée et éphémère. Cet instant fugace où debout, le fouet à la main ou allongé, les jambes écartées, l'autre reçoit et donne sans juger ce que tu es, ce que tu fais, car ce qui lui importe plus que tout, c'est la preuve dans l'acte de cette part d'humanité qu'il vient chercher. Je ne fais pas de prosélytisme, n'en ferai jamais. Je dis juste que c'est le contexte dans lequel la friabilité de la tendresse n'a jamais pu m'impacter. Mylène Just, juin 2021.
1: Alors la bonne nouvelle pour les auditrices de Cause Commune, c'est que tu te proposes de faire une espèce de tribune qui va sans doute s'appeler le parapluie rouge, où tu vas inviter des professionnels.
2: Oui, ça me tient à cœur.
1: Pour leur donner un espace de prise de parole, mais aussi pour réfléchir ensemble, hein, prendre le temps de faire débat de certaines façons de vivre les choses et aussi de pouvoir, grâce au téléphone, à la radio, peut-être en débattre avec des auditeuristes, j'espère. J'espère qu'il y aura cette participation-là. J'espère aussi, je me disais que finalement c'était... ça va représenter beaucoup le Stras, mais peut-être que ça va ouvrir aussi à d'autres personnes qui sont encore isolées, qui connaissent pas forcément le Stras et qui sont déjà professionnelles, à des jeunes. Tout à l'heure, on envisageait quand même un changement de paradigme de la façon de vendre le sexe, puisqu'il y a des nouveaux outils, les outils numériques, la vidéo, la pornographie qui s'est développée de façon spectaculaire, parce qu'elle est accessible à tout le monde, sur son téléphone, sur son portable, sur sa tablette, à tout moment de la journée. Ça, c'est vrai qu'il y a 10 ans, c'était quand même pas... On n'était pas dans le même paysage, quoi.
2: Non.
1: Et donc, je pense que faire une tribune comme ça, c'est génial, dans le sens où ça va sans doute amener à confronter des points de vue et à ouvrir.
2: Là, il s'agit moins de parler d'activisme, du Stras, du syndicalisme. Je te remercie, Corinne, de nous tendre le micro, parce que On est souvent silencieux, on dit des choses difficiles. En même temps, on affronte et on a aussi des méthodes hein, pour affronter l'adversité. On a été obligé de développer des méthodes. Et moi, je voulais justement saisir cette occasion pour donner le micro à des femmes. Alors, j'en connais beaucoup, hein, des collègues. Hein, je milite depuis pas mal de temps maintenant. Des femmes qui ont un vécu énorme, mm-hmm. qui ont vécu beaucoup de choses, des épreuves. Qui se battent et qui ont une force, une intelligence d'adaptation assez remarquable. Qu'elles parlent d'elles, de manière un peu moins politisée qu'elles ont l'habitude de le faire.
1: Le meilleur angle d'attaque de tous les clichés qui sont véhiculés, c'est de montrer que chacune de ces femmes a un parcours singulier, un chemin où il y a forcément des points communs, mais il y a forcément aussi vraiment des histoires singulières. Et ça me paraît super intéressant parce que finalement, c'est le particulier et la subtilité de ce que les gens vivent à travers une même chose qui peut faire qu'on combatte la généralisation, la stigmatisation.
2: Oui, bien sûr. Bien sûr, parce que le message qui est véhiculé souvent, c'est sur nous et notre condition, c'est qu'on a toutes les plus ou moins les mêmes motivations et les mêmes parcours de vie. Donc motivation l'argent et parcours de vie traumatique. Mm-hmm. Et en fait, la réalité n'est pas du tout celle-ci.
1: Non, puis il y a un manque d'écoute total et je pense une grande souffrance aussi de ça, hein, pas que dans le métier de la prostitution d'ailleurs, mais une grande souffrance à pas être entendu dans son originalité ou dans ce qui t'a amené à être à cet endroit-là, à ce moment-là. Enfin, il y a des choses que tu fais aussi à des périodes de ta vie que tu feras pas forcément à d'autres et pourquoi et c'est bien aussi.
2: Oui, c'est ce qui est intéressant, c'est de quand on connaît les personnes, c'est de. Alors, tous les parcours sont extrêmement différents et c'est de voir à quel moment, comment la personne a évolué politiquement, philosophiquement, intellectuellement, socialement. Quand c'est déclenché le processus de se dire, je vis dans tel système, tel écosystème, j'ai décidé de résister à cela ou d'aller vers quelque chose qui me convient mieux en prenant cette voie. Et toutes les réponses sont différentes. Et même c'est intéressant cet exercice parce qu'on ne sait même pas beaucoup de collègues. C'est en parlant qu'elles se disent, qu'elles trouvent aussi des fois des clés. Bah tiens, je croyais que j'avais commencé cette activité à cause de ça, mais finalement non. Finalement, ça remonte à bien plus loin où c'est parce que c'est tellement quand même donc atypique comme voie. Ouais. Les chariots qui passent, ça c'est normal parce que on est dans le sentier. C'est un endroit, j'adore aussi le sentier parce que c'est. Et ça non, mais il y a une mixité ici. Qui est incroyable, ça bouge tout le temps. Là, pour le coup, il y a vraiment un écosystème qui s'est autorégulé depuis fort longtemps, déjà donc avec les prostituées, mais avec les commerçants. Et puis, il y a un mélange incroyable de communautés ici. Les maghrébines, les maghrébins côtoient les chinoises et les chinois, les juifs, les turcs, les kurdes de l'autre côté au faubourg, les subsahariennes qui viennent là le soir, les pakistanais hindous qui avec les chariots, enfin, voilà. J'adore.
1: Peut-être que cette émission aussi, elle ira dans les deux sens, c'est-à-dire à la fois donner la place à la singularité de l'invité, de la personne, mais peut-être que finalement, j'ai l'impression de deviner ça. Ce qui est touchant aussi, c'est de voir les solidarités que ça crée. Et c'est pour ça aussi qu'il y a du militantisme et de l'activisme, c'est-à-dire qu'au bout d'un moment, je pense que ce qui fait tenir la route, c'est qu'on rencontre quand même des réseaux, des gens qui acceptent d'être solidaires, de s'entraider. D'avoir justement une capacité à penser ensemble, à analyser ensemble, ou de confirmer ce que l'autre vit.
2: C'est ce que nous disent la plupart des gens qui nous découvrent dans le militantisme. Mm-hmm. Pas forcément en Strasse, il y a des gens qui s'ouvrent au militantisme en passant par d'autres des associations de santé communautaire. et qui créent leur propre réseau et tout. Mais c'est ce qu'ils nous disent, c'est oh là là, je me sentais isolée avant, j'étais un petit peu emboucanée par les propos abolitionnistes, je me posais des questions sur ce que je faisais, et depuis que je suis rencontrée, je me suis dit non, mais en fait, toi, tu vas bien, quoi. Enfin, dans ta démarche, il n'y a rien de malsain. C'est juste que on te stigmatise parce que tu exerces un travail sexuel. Ça leur fait du bien de voir qu'il y a... de voir que ce qu'on leur dit à la télé, elles sont elles-mêmes travailleuses du sexe ou ils sont travailleurs du sexe, mais ils exercent seuls. Par exemple, en escorting, ils font leurs annonces, puis voilà... Ils sortent pas avec leurs copains, qui savent pas ce qu'ils font, mais ils restent. Mais quand ils entendent ou voient des reportages politiquement éclairés, je dirais, dans des réseaux, parce que souvent c'est intersectionnel, on est dans des réseaux LGBT la plupart du temps, bon, des réseaux de lutte contre le racisme, de lutte contre les inégalités, donc plutôt de gauche. Quand on n'est pas éclairé politiquement, on n'a pas un réseau, on est tout seul. Bon. Et aussi dans cette activité, quand même, des marches bien individualistes. C'est encore un autre pan de l'activité. Donc là, on se dit, ça fait du bien, même si les gens, ils s'engagent pas au niveau militant, mais ils se disent, ça fait du bien de voir que finalement, tous ceux que je vois là, qui parlent pour nous, qui vont s'opposer aux lois, ils nous montrent une image qui rentre dans la normalité du combat du travailleur et du combat pour le respect qui nous est dû. C'est-à-dire que quand on vous dit mais tu te respectes pas, toi tu fais ça, t'as pas honte, c'est le message que lancent ces lois. À travers ces lois, il y a ce genre de message, t'as pas honte de faire ça, faut que tu fasses autre chose. La personne, quand elle se dit non, c'est effectivement dans ma démarche, je suis pas la normale et la sociale, on voudrait que je sois.
1: Et en tout cas, ça rejoint d'autres combats et donc je suis pas seule. Je ne suis pas complètement seule. Après, il y a des choses très, très concrètes. Et je voulais t'interroger parce que j'ai été sur le site du Stras. Et il y a Yasmine. Tu peux m'expliquer ce que c'est que ce réseau Yasmine, justement ?
2: Alors, Jasmine. À la base, ça s'appelait Tous en marche contre les violences. Et puis, lorsque l'ARM est arrivée, la coordinatrice du projet, la chef du projet, a dit non, je ne peux plus s'inquiéter, c'est Tous en marche. Donc, on va prendre Jasmine. Jasmine, c'est
3: quand même une histoire emblématique des conséquences dogmatiques et idéologiques sur notre sujet de la prostitution, parce que ce qui lui est arrivé est terrible. Donc c'est Jasmine Petit, son vrai nom Eva Marie Cullender-Smith. Elle a été poignardée par son ex-conjoint à l'âge de 27 ans, donc elle est décédée. Et l'histoire, c'est que elle voulait se séparer, elle s'est séparée de son compagnon qui était très violent, la preuve en est. Et ses enfants, puisque là-bas en Suède, elle était suédoise, en Suède, il y a depuis 1999 la loi de pénal du client, une idéologie sur le fait qu'il faut éradiquer la prostitution et que c'est un mal en soi, une violence faite aux femmes. Là-bas, l'activité est très stigmatisée et les services sociaux font en sorte de récupérer ça. Donc au niveau institutionnel et au niveau politique, c'est assez violent. Et les conséquences de ces mesures, c'est éloquent, cette histoire est éloquente, c'est dramatique. Lorsque les services sociaux ont appris qu'elle avait, pour s'en sortir, pour pouvoir vivre, éduquer ses enfants et s'en sortir sans son compagnon dont elle s'était séparée, elle avait recours au travail sexuel, les services sociaux lui ont fait retirer la garde de ses enfants pour la confier au père, qui était très violent. Et donc, père qui a fini par poignarder la compagne. Tu sais que le père est violent, mais tu confies les enfants quand même au père. Et en plus, c'est les services sociaux qui ont quand même dit au compagnon qu'elle était TDS.
1: Elle a poignardé la mère de ses enfants, non ?
3: Oui, son oui. ex-compagne, la mère de ses enfants. Mm. Mais elle s'était entre-temps investie au niveau militant pour. Parce qu'elle comprenait bien tous les enjeux de cette loi en termes de violence pour les personnes qui exercent. Et là, elle a été frappée de plein fouet.
2: En fait, il était question de faire une plateforme pour signaler les violences.
1: Ok.
2: Parce que nous sommes seuls dans notre barque de conditions de travail. On voit que donc l'État maintient les lois sur le proxénétisme et de soutien, qui fait qu'on n'a pas des bonnes conditions de travail. En ce qui concerne les violences, alors c'est ça qui est curieux, c'est qu'on est à part au niveau de notre activité, on est à part, on est sorti du contexte du travail, on n'est pas considéré comme des travailleuses. Mais pour les violences, on nous met dans un, au niveau statistique, dans un fourre-tout, hein, quand même. Il n'y a pas de statistique qui a été concrètement faite entre les lois et les conséquences, les violences sur les personnes qui exercent. Donc cette plateforme permettait déjà de s'entraider pour éviter les violences, donc en signalant des personnes qui étaient dangereuses, puisque de toute façon, en général, ce sont des gens qui reproduisent et toujours dans le même milieu. C'est-à-dire qu'ils cherchent une personne isolée.
1: Des récidivistes.
2: Voilà, des récidivistes cherchent une personne isolée, ils vont refaire le truc, donc voilà, on signale. Bon, maintenant, avec les portables et tout ça, on a les contacts. C'était une manière donc d'avoir un poids sur notre sécurité, mais aussi de pouvoir avoir un outil qui puisse permettre de faire une corrélation entre nos conditions de travail et les violences qu'on subit.
1: Okay.
2: En faisant des classements, il y a différents grades de violence. Hein. Il y a toute celle du bas, hein, l'insulte, le harcèlement, puis après on monte en level, hein, jusqu'au cas létal. Statistiquement, c'est pareil. J'irai jusqu'à dire que comment vous voulez démontrer que les clients participent à une activité ou hyper violente où on est censé être exploité, tabassé, violé et tué en grand nombre, sinon on ne demanderait pas l'abolition. Et comment expliques-tu que toutes les X secondes ou minutes, une femme qui ne tapine pas se fait violer, tabasser, ou tous les 2 ou 3 jours, tuer?
1: Oui, les chiffres par ailleurs sont terribles. Non, ça c'est clair.
2: On a proposé d'aider
1: un dialogue de sourds,
2: pour les lois sur le harcèlement et lutter contre les violences, puisque nous, on a nos outils. Puisque statistiquement, vu qu'on a la loi ne nous protège pas, statistiquement, en fait, on a moins de dégâts.
1: J'irais beaucoup plus loin, alors je ne sais pas si tu t'adhères à cette idée, parce qu'elle elle va peut-être te paraître aussi un cliché, mais il y a vraiment aussi un... Vous faites une soupape, en fait. Et ça, c'est pas du tout évalué, chiffré, ou on devrait

0: sexualité libre, qu'elle soit tarifée ou pas. Si on veut poser des politiques et des lois là-dessus, sous prétexte de lutter contre les violences, et poser un avis philosophique, scientifique, psychologique, social, sociétal, il faut le faire à fond. Il faut vraiment aller à fond, au fond du truc. Et pas s'arrêter à ça, on n'en veut plus, on fait une loi. Ça ne marche pas comme ça. C'est la sexualité, attention Corinne, c'est la sexualité.
1: Oui, mais c'est ça en fait qui est l'hypocrisie. On peut dire l'hypocrisie, elle est vraiment là. Et
0: on peut dire que c'est rien et que.
1: Ce qu'on pourrait dénoncer, ça va beaucoup, beaucoup plus loin dans l'autre sens. C'est-à-dire que c'est un déni de la soupape de sécurité que vous apportez à la société. On en parlait avec Nancy Houston par exemple dans l'émission, c'est-à-dire à quel point tout le monde, homme ou femme, a le droit à des moments de tendresse, des moments d'écoute, moments de sexualité.
0: À entendre les abolitionnistes, il faudrait que ça soit gracieux tout ça. N'est-ce pas une utopie? C'est pas une histoire d'éjaculation. On se branle, il y a les pornos. Moi, pareil, je me branle, on se branle. C'est pas une histoire d'éjaculation. Il y a vraiment un contact là qui a besoin d'être fait. Pour certains, c'est obsessionnel, d'autres, c'est vital, d'autres, c'est une espèce d'équilibre. J'ai fait l'amour. Point. Et on dit faire l'amour, tu fais l'amour. On dit pas baiser, on dit faire l'amour. Curieux, parce que faire l'amour, c'est quelle dimension ça a, mais on dit faire l'amour. C'est symbolique. Si c'est pas une histoire d'éjaculation. Alors, on les a cités, les cas. Hein, les cas d'hommes qui peuvent pas frontalement aborder quelqu'un et dire « j'ai envie de coucher avec toi ». Bon, surtout par les temps qui courent, là, faut quand même.
1: C'est
0: complexe. Il y a ceux qui sont timides, il y a ceux qui n'envisagent pas de vivre avec quelqu'un. Juste de faire l'amour avec des femmes et qui paraissent dans la démarche, ils disent c'est plus honnête. Parce que moi je suis pas en plus un cadre du sexe, j'ai pas l'intention d'être une pointure, donc j'ai pas la prétention de faire jouer une femme toute la nuit, donc non. Il y a beaucoup d'hommes qui ont une compagne qui est malade ou qui veut plus faire l'amour. Des veufs, des handicapés. Donc on est dans une démarche du care, vraiment beaucoup de care.
1: Tout à fait.
0: On est aussi à une époque dans les rapports hommes-femmes où c'est compliqué pour les hommes. Hein. Ils se posent des questions, multiples questions sur eux. D'ordre général, pas que la longueur de la zigounette, parce que tout de suite je les arrête, il faut arrêter. C'est comme les films, tiens, pour la violence. On parle du porno actuellement. Il faudrait quand même éduquer, tu éduques ton enfant, tu lui dis ce que tu vois à télé, c'est un film, c'est une fiction. Hein, c'est pas parce que tu vois des gens se tirer dessus à tout bout de champ, on voit de ça tous les jours à la télé, que dans la vie c'est comme ça. C'est pareil pour le porno. Et donc, je leur dis, bon, c'est pas parce que tu vois dans les films porno des chibres qui ont des dimensions de toute façon qui nous déplaisent fortement, nous les professionnels, nous on ne veut pas de ça. Mais j'ai dit, quand une femme dans un porno fait « Ah !» c'est plus parce que ça fait mal, ça tape au fond. Le plus intéressant, c'est les 5 premiers centimètres. Donc, il faut rééduquer. Ah bon, je suis rassurée. Est-ce que j'éjacule trop vite? Je me demande et tout. J'arrive pas. Elle s'ennuie, j'arrive pas à lui donner du plaisir. Bon, bref, il y a plein de choses comme ça. Je vais pas faire ma Brigitte là. Donc, on est vraiment dans le care. Il peut déplaire là dans ce que je viens de dire aux féministes abolitionnistes. C'est. Mais qui s'occupe du zizi des mecs, quoi. Des radicales qui se démerdent avec leurs gags. Bon, c'est pas gentil. Bon, moi, c'est mon taf. Et je pense être vraiment utile.

C'est une loi qui nous précarise, nous assassine et nous contamine, et du coup on n'en peut plus, quoi. Avant, avec cette loi, disons que les TDS, on pouvait plus fixer les conditions de l'acte tarifé, alors que maintenant avec cette loi-là, bah, en fait, les clients ont un pouvoir de négociation qui est un peu plus important, parce que vu que c'est eux qui peuvent se prendre l'amende, du coup

0: négocier un peu plus à côté de ce qu'on appelle les tarifs, le lieu, l'endroit, la localisation en tout cas de l'acte, les pratiques aussi, la durée des pratiques. Personnellement, je suis obligé de refuser de plus en plus de clients parce que ces clients-là négocient trop, notamment sur comment se fait l'acte au niveau de la protection, etc. Donc moi, personnellement, c'est un impact et c'est une perte aussi de chiffre d'affaires, hein, honnêtement.
1: Moi, maintenant, je prends un traitement PrEP parce que je sais que je peux bien poser la capote. Le but de la loi de 2016, c'est plus de clients, plus de putes. Sauf que 6 ans après, il y a toujours des clients, il y a toujours des putes. On est juste précarisés à mort. Donc soit on continue à dire, on vous punit comme des enfants parce que vous avez dit, ça c'est mal, c'est pas bien, ne le faites pas. Sauf qu'on le fera quand même. Parce qu'on a besoin d'argent, on a besoin de payer le loyer.

0: la pornographie telle qu'elle est faite mainstream, c'est-à-dire avec des fantasmes principalement masculins, un certain asservissement sexuel des femmes, peut influencer de manière violente les hommes dans leur comportement sexuel, dans la réalité. Je ne sais pas si, je ne pense pas qu'il y ait de littérature par rapport à ça, j'en ai pas vu en tout cas, de travail universitaire, psychologique.
1: Je crois que ça commence un peu parce qu'il y a de plus en plus quand même de recherches sur le sexisme, on va dire. Et par exemple, ça, pour moi, c'est déjà distillé dans la publicité. Enfin, il y a, y a sur les, pas qu'à la télé ou pas que, même pas qu'en vidéo, dans les pubs, dans le métro. Ou enfin, t'as tout un sexisme qui est là et dont on est parfaitement habitué, conditionné. C'est ça qui est grave, en fait.
0: Voilà. Oui, mais bon, ce qui est grave, c'est de se rendre compte que tout de même, il y a un problème, si j'étudie bien ce qui se passe au niveau relationnel, il y a un problème de discernement. Il y a un problème de discernement entre...
1: Depuis qu'Internet est là et que tu peux avoir accès à des images en direct, mais de toute grande violence, pas que la violence,
0: non, mais dans
1: pas
0: les,
1: pornographique. Hein.
0: Dans les valeurs aussi, se construire avec des valeurs, bon, bah, ça je sais pertinemment que ce que je vais faire, c'est pas cool, c'est pas sympa, c'est égoïste, enfin des choses comme ça, de base, hein, de bête. Il y a un souci là-dessus, j'ai l'impression. J'ai lu cette nuit une commande juridique sur l'état de la loi de 2016, faite par des universitaires et le syndicat de la magistrature. Donc très intéressant, avec en témoignage, donc avec tout un développement sur des lois qui se passent, diverses formes de lois, réglementaristes, abolitionnistes, décriminalisation du travail sexuel. Là, dans tout ce document, on n'utilise que les termes travail sexuel. C'est vraiment très juridique, et pour venir compléter sur la loi, donc il y avait témoignage, idem de partie pro-loi et contre la loi de 2016. Et dans ces associations qui sont pour la loi 2016, il y a des associations soi-disant féministes. Alors la plupart, ce sont soit des associations qui vont avoir le plus de subventions pour faire un parcours de sortie et faire de la communication autour de la violence de la prostitution, et des associations féministes qui la plupart du temps, ce sont du féminisme mainstream, mais bon, dans une démarche soi-disant d'inclusivité, de problèmes d'oppression systémique, etc. Et ce qui est curieux, je me faisais la réflexion, mais je me la fais depuis longtemps, c'est, je ne veux pas citer de nom ici, bon, pour ne pas les mettre en porte-à-faux, je pourrais, parce que quand tu vas dans le sens de cette loi et de cette stigmatisation des femmes ou d'une activité, quand tu vas dire à une femme qui veut, même par le truchement du travail sexuel, se sortir d'une situation, quand tu vas lui dire « Toi, ce que tu fais, c'est pas bien, il faut que tu arrêtes », surtout en lui donnant 330 euros par mois, tu n'es pas une féministe. Déjà, tu es l'ersatz du patriarcat, tu l'as contraint à faire un choix de « Soit tu crèves parce que la loi, elle fait en sorte que... » Parce qu'en fait, c'est ça. Pour tuer la prostitution, il faut tuer les acteurs, les stigmatiser, les condamner. Alors là... perfidie et hypocrisie, ah non, on vous touche plus à vous, c'est le client. Mais comment tu peux, en tant que féministe, soi-disant féministe, faire ça? C'est impossible. Donc, elles ont vraiment elles-mêmes, ces personnes qui disent que c'est très bien, toutes les dispositions de la loi, sont dans un problème cognitif énorme. Et on le voit là, tu vois, les institutions, les services sociaux en Suède sont capables de retirer la garde parce qu'elle était DS. Ça, en France, c'est plus possible. Ça a été pendant un certain temps, c'est plus possible. La garde des enfants, et de la confier à un père violent qui est capable de tuer à coups de couteau. Donc tu peux pas être féministe. C'est pas un débat féministe. On n'est pas dans un débat féministe. On est dans un débat d'éduquer les hommes à ne pas acheter du sexe. Mais on est en dehors de la réalité de la vie et de la réalité de l'oppression, des divers champs d'oppression.
1: Tout à fait.
0: Et se sortir d'une oppression du système ou d'une oppression familiale peut passer par le TDS. Et souvent, ça marche pour beaucoup qui savent s'organiser, qui ont la chance de. Bon, ben là, nous, on est dans un contexte où on a la chance d'être dans les meilleures conditions, ou d'autres qui s'organisent très très bien, en dépit des lois. On peut tirer parti de cette manne qui existe, qui est la sexualité. Pour s'en sortir, se sortir des oppressions. Et c'est-à-dire, en fait, pour moi, c'est ce que j'ai envie de dire, voilà, c'est, j'espère que pendant le live, on aura des échanges comme ça avec des gens qui me disent qui vont confronter on va se frotter les neurones. La femme, quelle qu'elle soit, déjà, tu vas pas la juger et lui dire, toi, tu vas arrêter ça, et puis on va te payer 330 euros par mois pour que tu fasses un parcours de sortie. Ça, c'est impossible pour moi de fonctionner comme ça. C'est ignoble. Ça me met dans une rage dingue ce qui est arrivé à Jasmine Petite. C'est d'une violence inouïe. Symboliquement, c'est. Voilà. Et ça n'a pas fait grand bruit. Hein. C'est énorme. Et puis, Mon Olivier, quand elle a pondu sa loi avec Catherine Coutel, elles en ont pas parlé de ça. Hein. Par contre, elle continue à donner beaucoup, beaucoup de sous. Enfin, elle, le Conseil égalité et le ministère à ce genre d'association. Hein. Non, ce que j'ai envie de leur dire, mais surtout aux féministes mainstream de gauche qui sont contre la prostitution. Ton assignation à me faire changer d'activité et ton jugement, déjà, va falloir qu'on reparle de ce que c'est que la dignité et d'avoir du courage dans la vie. J'ai envie de leur dire, t'es effronté de quoi? Tu parles à des femmes qui vont dans la rue gagner la vie, t'es effronté de quoi? Des femmes qui s'opposent à toute forme d'oppression du système. À être dans cette situation incroyable de non-droit. Incroyable dans le sens où, oui, tout le monde a droit, tous les travailleurs ont droit, sauf nous. Bon, alors t'es effronté de quoi? D'où? Je vais t'en présenter des effrontés, ça va te faire bizarre. Le propre d'un individu, quel qu'il soit, alors qu'il est dans le système où on est là, c'est de choisir ses servitudes. Ça, c'est une notion importante.
1: Alors, les notions de servitude, moi, ce que je vois aussi, pour essayer de rebondir, hein, c'est pour moi, il y a une réflexion sur la sexualité en général à mener, sur le consentement qui aussi continue, sur. J'essaye de rebondir pour venir, parce que c'est vrai que tu donnes une image généralement très positive des clients, et ça, c'est bien.
0: Bon, c'est mon expérience, parce que ici, j'ai la chance de travailler dans un cadre où les clients ne peuvent pas, ont du mal à imposer des choses qui ne correspondent pas à notre manière traditionnelle de travailler. C'est pour ça qu'on appelle la tradie rue, et parce qu'on est dans un cadre où on est tout ensemble. Et voilà, on a une organisation, une sécurité, un cadre qui est bien défini, qui ne passe pas par aucune loi de réglementarisme. C'est comme ça, il y a une autodiscipline, une discipline et une autodiscipline qui fait que les clients le savent. Déjà, à la base, c'est de le sentir en bas. Sur ces trois mots, c'est combien? Tu sais si la personne... Tu sens si elle va être chiante ou pas. Donc c'est toi qui joues, beaucoup de psychologie dans la rue. Et ensuite, en haut, voilà, c'est comme ça. C'est des portefeuilles qui viennent passer un moment très court ou demander des choses un peu spéciales. Mais voilà, ici, ils se retiennent de débordements ou d'impositions parce qu'il y a un environnement.
1: En même temps, ça leur permet de vivre une sexualité qui pourrait les emmener beaucoup plus loin, les emmener dans d'autres dérives. Et c'est dans ce sens-là que je dis que vous êtes aussi une soupape de quelque chose qui est quand même très très mal vécu, et que forcément, bah, tu es toujours quand même exposé à croiser quelqu'un de dangereux, parce que tout d'un coup, enfin, j'imagine qu'il y a une part de...
0: En règle générale, mais ça n'importe quel psychiatre ou psy va te le dire. Un agresseur, il va s'attaquer à quelqu'un qui est vulnérable. Mmh.
1: Qui est déjà victime. C'est pour ça d'ailleurs.
0: Donc, dans l'espace public,
1: vous aider à pas vous victimiser.
0: Dans l'espace public, voilà, voilà. Dans l'espace public, ou privé ou professionnel, celui que tu, ou celle que tu cites et nommes comme victime et vulnérable, qu'est-ce que ça va avoir comme impact sur les agresseurs ? Tu poses la question, mais c'est tout à fait logique.
1: Moi, quand tu parlais des féministes tout à l'heure, moi, la colère que j'aurais vis-à-vis d'elles, c'est justement d'aller dans la victimisation.
0: Mais oui, mais cette,
1: c'est ça, c'est vraiment ce dont il faut sortir, à tous les, à plein de niveaux.
0: La personne, la jeune femme qui se dit bon, qui se fait embarquer sur des trucs et ça arrive tous les jours. Des trucs pas louches, on va l'utiliser, elle est teubée, bon, elle veut réussir, on va l'embarquer sur des trucs, on va la... C'est pas lié, cette violence-là et cette domination-là et cette instrumentalisation des personnes n'est pas liée intrinsèquement à des fins de prostitution liées à la prostitution. Enfin, tu vois bien où je veux en venir.
1: Mais même on pourrait dire que la prostitution, parce qu'il y a échange, on s'en disait, tu vois par exemple Bénédicte Ducie qui a écrit... Le berceau des dominations, et en fait, elle parle d'inceste et d'incestualité dans la société, hein, mais en fait, de tout ce qui oppresse et qui est joué à travers la sexualité, et c'est partout, et à plein de niveaux, et entre plein d'âges, et entre plein de générations, et c'est à quel point ce tabou et ces non-dits servent à alimenter du pouvoir, de la domination, de l'oppression, et le traumatisme, il est là, il est même pas. Sexuel seulement, tu vois, il n'est pas. Il détruit bien au-delà de.
0: Donc, à quel moment et comment les politiques et l'État interviennent pour sortir quelqu'un d'un état de subordination où la personne va être malmenée, exploitée ? Mais je ne parle pas que dans notre sujet, hein, en tout.
1: En général.
0: En général. Il y a des cadres, donc des lois qui disent ça, t'as pas le droit de le faire, à telle ou telle catégorie de personnes, sinon t'es puni, de telle et telle manière, sinon t'es puni, bon, bah ça c'est le béaba. Mais en termes pratiques, comment tu fais ? Moi déjà, je me pose une question. Parce qu'on incrimine le Stras et défendeur des droits des putes, en ce qui concerne l'activité. Par exemple, on va te dire n'importe quoi, c'est à cause... des gens qui s'opposent à la loi de 2016 et des discours sur éventuellement une vie épanouie ou des personnes comme Zaya, j'ai réussi une vie épanouie parce que grâce au TDS, j'ai pu gagner plus d'argent que dans un travail normal. Non, mais je pose la question, de ces mineurs-là, où sont les services sociaux et où sont les parents ? Déjà, à la base. Qu'est-ce qui fait qu'une jeune fille, elle se fasse embarquer ? Il y en a qui le font, qui sont précoces dans la détermination à se sortir de sa condition. Donc, on a des exemples. Et ça, c'est la salope. Tu vois, la TDS salope. Parce qu'il faut toujours la salir, la pute. Hein, ou la victimiser. Où sont les parents ? Où sont les services sociaux ?
1: Non, mais c'est sûr que c'est les solutions trouvées par les mineurs pour conjurer une violence plus grande encore qu'elles vivent par ailleurs, quoi. Et ça, c'est clair. Mais tu peux prendre le cas aussi des clients. Tu pénalises des clients qui, peut-être que faudrait plutôt les remercier d'aller vers les prostituées plutôt que de continuer à harceler dans leur travail.
0: Non, dans le document que j'ai vu, les associations disent non, mais ça, c'est des élucubrations des opposants à la loi, de dire que les clients peuvent être des acteurs de la dénonciation d'exploitation. Si, c'est... Il se trouve qu'en cas, depuis qu'ils sont pénalisés, ils ne risquent plus, à moins d'un appel anonyme, je ne sais pas s'ils le font, mais un appel anonyme, maintenant c'est compliqué de faire un appel au commissariat, voilà, j'ai vu une telle jeune fille, là, j'ai l'impression qu'il y a un réseau derrière. Avant, les clients, oui, ils avaient plus de liberté de le faire. Là,
1: Non, mais alors ça, c'est du point de vue. Là, je te parlais vraiment, en fait, mettons-nous à la place du client. Il est pénalisé tout d'un coup d'aller vers la prostitution pour assouvir son besoin, sa vie sexuelle, en fait. Et que je pense que pour certains hommes ou femmes, même d'ailleurs, c'est beaucoup mieux d'avoir recours à ça et de, dans une conscience, de le payer dans des choses consenties que de continuer à harceler sa secrétaire. À baiser avec sa fille, excuse-moi, j'y vais.
0: Ouais, non, mais
1: Enfin, je veux dire,
0: là,
1: c'est une réalité, tu vois. Enfin,
0: tu vas sur le. Tu vas sur,
1: sur alors, le terrain des féministes, c'est ça? Non.
0: Ça
1: C'est leur terrain aussi,
0: arrive, ça arrive, ça arrive qu'on ait des clients qui sont conscients de leur déviance et qui disent, voilà, aujourd'hui je paye parce que j'ai un truc malsain dans la tête et j'ai pas envie de passer à l'acte.
1: De là où vous êtes quand même un métier à risque, parce qu'effectivement, tu peux croiser quelqu'un qui va vriller, même si a priori, t'es celle qui l'en empêche, en fait. Tu voulais parler peut-être que tous les clients n'étaient pas des
0: Voilà.
1: bisounours.
0: Donc il y a, mais comme dans, bah, c'est comme ça, c'est la société. Il y a des gens qui sont borderline, voire dangereux. Il y a des gens qui ont des désirs de domination qui vont après jouer avec les limites du sadomasochisme. Le problème des lois sur le proxénétisme hôtelier et de soutien, c'est que pour canaliser ces personnes-là, ben on n'a pas l'arsenal que les autres professions ont. De protection, de caméra, de sécurité. Tu vas dans n'importe quel endroit où c'est touchy, où tu as affaire à des gens énervés. Ben voilà, monsieur, vous rentrez pas. Monsieur, ça suffit maintenant. Nous, on n'a pas le droit à ça. Donc, ce genre de personnes, ben, ça tombe sur soit l'escorte qui est isolée, qui connaît pas, elle tombe sur quelqu'un, ou les migrantes, parce que là, elles se disent, bon ben. Elle est étrangère, elle pourra même pas porter plainte, je peux faire ce que je veux, etc. Donc ça, c'est la problématique des lois sur le proxénétisme hôtelier et de soutien qui empêche qu'on se protège, qu'on se prémunisse et qu'on puisse pas travailler ensemble.
1: Le réseau.
0: Et la loi de 2016 amplifie ces problèmes-là, puisque l'activité se faisant un peu plus de manière clandestine. Je vois au travers des témoignages de mes amis escortes, ils disent oui, bon, alors ils demandent des choses, bon, là je dis non, là je dis oui, là là là, là je négocie, là là. Mais une fois de plus, je me dis, bon, elles sont organisées, elles ont un backup, elles travaillent à deux, à trois, elles se répartissent les trucs, parce que ça c'est pareil, c'est une question de le consentement, c'est une question de ça, je veux bien. Ça je peux, ça je veux pas. Donc il y en a, voilà. J'ai eu des histoires de des femmes, des TDS, elles ne font pas la pénétration vaginale que la sodomie. Parce que le vagin, c'est
1: C'est
0: pour
1: pour
0: l'amour,
1: elle.
0: c'est pour le sexe. Moi, ce serait l'inverse. Ça, tu touches pas Parce que déjà. Pour moi, l'acte que je fais de la passe, il n'y a aucune douleur physique pour moi, ni psychique. Il y a peut-être psychologiquement des fois quand tu as affaire à des gens déviants qui te racontent des trucs bizarres, ça t'a... Mais en ce qui concerne moi, on me fait rien, moi. On me touche pas. Mais la sodomie, effectivement, il y a une préparation, il faut détendre les sphincters et tout. Donc c'est pas le fait. Que la sodomie, ça soit encore dans la sexualité, un truc entouré de tout un tas de connotations, tout aussi débiles les unes que les autres. Tu fais caca, tu dois pas baiser avec. Bon, bref, c'est pas ça, j'ai pas de tabou par rapport à la sodomie, mais dans le contexte du travail, je ne veux pas serrer les dents parce qu'on me fait péter les sphincters. Ça, c'est hors de question. Parce que ça.
1: Autrement, quoi.
0: On t'oriente sur quelque chose de manière douce en te disant, mais c'est pour ton bien.
1: Oui, c'est
0: mais
1: ça.
0: Mais on l'a eu dès le départ. Oui, mais c'est,
1: non,
0: c'est
1: mais
0: pour
1: surtout
0: toi.
1: Surtout en te culpabilisant, moi, c'est ça qui m'inquiète. Parce que finalement, et là, t'as fait la boucle, hein. C'est-à-dire que les femmes qui vont être plus facilement agressées et en danger, non, c'est
0: bon,
1: celles
0: alors
1: qui
0: là,
1: sont
0: tu,
1: victimes.
0: Tu vois, il y a Philo qui arrive.
1: Bon, allez, je m'en vais. Merci beaucoup. J'espère que cet accord au corps. J'espère qu'il encouragera aussi les auditeurs à réécouter l'accord au corps qui doit être numéro 10, qui était vraiment le jour de la manifestation en avril dernier.
0: Merci.
1: Donc ça, ce sera peut-être un rendez-vous du parapluie rouge cette année. On donne rendez-vous aux auditeurs pour un direct. Alors ça va être génial quand même. Ça va être beaucoup plus vivant. Et puis surtout, ils pourront nous téléphoner et on pourra dialoguer. J'espère que ça, on va ouvrir vraiment le dialogue.
0: J'espère aussi, j'espère. J'appréhende un peu, c'est la première fois pour moi.
1: Ah, mais c'est normal que tu aies le trac. Hein. Mais je suis très contente d'aller vers le direct parce que c'est ça la radio. Et puis surtout, que les gens puissent renvoyer, faire des retours et se poser des questions et lancer des débats, c'est génial.
0: Oui, mais c'est bien que les gens posent des questions.
1: Parce qu'on arrivera à penser à faire peut-être bouger les lignes. Comme tu dis, si on pense ensemble, c'est très prétentieux d'être chacun dans son coin avec tout ça et les mêmes mots.
0: Oui, changer les regards, apporter un regard, le regard vrai. Et puis j'espère que les auditeurs auront des questions qui changent de l'ordinaire ou des questions.
1: On est bien.
0: On est érodé, on est assez érodé là sur les questions. Questions qui envoient des petits pics, dérangent un peu.
1: Bon. Donc t'aimes bien être attaqué aussi, je vois.
0: J'aime bien l'adversité. Pendant tous les combats contre la loi, on me disait souvent « Pourquoi tu veux avoir les abolitionnistes ?» Je dis « Non, je veux savoir comment ils fonctionnent, ce qu'ils sont dans la tête. » C'est là que j'ai une révélation systémique et politique qui m'a mis un choc. Je sais pas, le tableau est pas si noir que ça, mais quand même, il y a des décisions de la part des gens qui ont les manettes.
1: Il y a des régressions. Tu parlais de l'avortement, je veux dire, dans le monde entier, là, il y a des régressions à ce niveau-là, mais hallucinantes. C'est paradoxal. Il y a des choses qui avancent, les jeunes sont de plus en plus dans l'écoute, dans une espèce d'ouverture, de redéfinition, et paradoxalement, les gouvernements régressent, les lois régressent. Alors là, il y a un problème.
0: Il s'agit d'avoir une vision à long terme sur ce qu'on va faire et non pas de s'occuper de ce qui va nous faire étinceler à un instant T. Bon, ça, c'est le problème de la plupart des gens qui s'engagent en politique. Vision à long terme, avec des méthodes qui vont apporter un plus à la société. La plupart des gens qui font des choses en politique.

0: plupart du temps, ils ont des morts pas. Non seulement ils ont des morts pas, mais en plus, ils ont des méthodes à court terme et en lutte contre les violences. Alors ça, c'est le thème est superbe. Hein. Mais il y a quelque chose qui me fascine, c'est là, en l'occurrence, pour notre sujet à nous, d'utiliser des méthodes violentes. La façon dont on traite notre population, elle est violente.
1: Mmh. Puis elle vous expose à beaucoup plus de violence, en fait.
0: Oui, évidemment, parce que nous, on a affaire à des clients dans un rapport commercial. Mmh. L'agresseur, c'est pas un client. Donc l'agresseur, si tu lui dis ça, c'est une victime, il va y aller. Mmh. Elle est isolée, il va y aller. Mmh.

0: 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Vous écoutez des formes utiles, l'art et ses récits. Je poursuis l'entretien avec Nathanaël Vaudouhé, artiste béninois qui vit et travaille à Cotonou. Nathanaël Vaudouhé est un des 40 artistes présents à la conciergerie lors de la grande exposition qui a réuni une centaine d'œuvres d'art contemporain béninois, Révélation. Dans le premier entretien, nous avons parlé des apparitions dans sa peinture et des disparitions dans sa sculpture. De sa première peinture à ses 18 ans, des différents médiums qu'il explore, car s'il est peintre et sculpteur, il est aussi performeur et fait des installations. De son travail qui a été présenté en France et aux Pays-Bas, en Belgique et dans plusieurs pays d'Afrique, la Côte d'Ivoire, au Congo-Brazzaville, au Maroc, au Nigeria. Parle du retour au Bénin, des œuvres pillées par la France et de l'accueil qu'on leur a fait. Parlez aussi de ce que signifie l'art pour lui. Nous allons continuer à parler dans ce deuxième entretien de création, de son retour à la peinture, parler de l'art contemporain au Bénin et des changements qui ont eu lieu dans les dernières 15 années de transmission de ses projets. Bonjour Nathanaël.
1: Bonjour Fabiola.
0: Depuis 2017, tu es un des artistes invités par la Fondation Montresor à Marrakech au Maroc, puis lauréat de son programme Indiscipline. Tu fais une résidence à Bruxelles. Quelle place accordes-tu aux résidences pour ton travail? Qu'est-ce qu'elles t'apportent?
1: Les résidences sont des écoles pour moi particulièrement. Je le dis haut et fort, je le dis tout le temps, que c'est grâce à ces résidences-là que j'ai reçu beaucoup de formations. Et à chaque fois quand nous allons à des résidences, nous rencontrons des artistes qui viennent d'un peu partout, de ceux qui ont fait des écoles, ceux qui ont rencontré d'autres artistes. Et c'est dans ces rencontres-là, les discussions qu'on a, quand on est curieux, bien sûr. Et moi, je suis curieux et je discute avec eux, je leur pose beaucoup de questions et j'apprends. Donc, je dirais que c'est grâce à ces résidences-là que je maîtrise un certain nombre de choses, que je peux avoir la facilité de faire un certain nombre de choses et que c'est grâce à ces résidences-là que je suis à ce niveau que je suis aujourd'hui. Et la résidence à Marrakech, à la Fondation Montresor, au Maroc, m'a apporté beaucoup de choses à cause de sa diversité. Vous savez, dès que vous allez en résidence, dans cette fondation, vous rencontrez toutes sortes d'artistes, que ce soit des peintres, des sculpteurs, tout. Et vous avez la possibilité d'échanger avec eux, la possibilité d'apprendre des choses sur place. Donc, je pense que la résidence, c'est la plus,
0: d'art.
1: C'est la chose. Oui, c'est plus qu'une école d'art. Les résidences, ça te permet d'apprendre. Vous savez, quand nous allons à des résidences, quand on discute avec ceux qui ont fait de très grandes choses dans leur vie en tant qu'artistes, ils vous racontent leurs histoires, ils vous racontent ce qui les a amenés à faire telle chose. Nous, on a rencontré Barthélémy Togo. Nous avons rencontré des gens qui nous ont expliqué leur démarche, comment, pourquoi. C'est tout ce qu'on gagne. Je pense que c'est la résidence pour un artiste, c'est tout. Vous voyez?
0: Ça me fait penser à Édouard Glissant, toujours l'écrivain martiniquais, quand il parle son concept, la créolisation. Et là, tout ce que tu dis, ça fait un peu écho à ça. Je vais te lire un tout petit extrait. Il dit « La créolisation, c'est un métissage d'art ou de langage qui produit de l'inattendu. C'est une façon de se transformer de façon continue, sans se perdre. C'est un espace où la dispersion permet de se rassembler, où les chocs de culture, la disharmonie, le désordre, l'interférence deviennent créateurs. » C'est un peu ça ce que tu dis. Enfin, vous venez de partout, vous mettez
1: dedans,
0: et il y a de l'inattendu qui...
1: Exactement, exactement. Et on apprend sans apprendre. C'est-à-dire, il y a des choses que tu enregistres sans faire attention.
0: Sans effort.
1: Ouais, il y a tellement de choses sans effort. Et après, ça peut susciter des questionnements en toi. Ouais, ça peut susciter des choses, ça peut t'amener à aller vers beaucoup d'autres choses. Vous verrez des artistes aujourd'hui qui peut-être ont copié d'autres artistes, des grands artistes, mais aujourd'hui, ces artistes ont une démarche artistique nouvelle, je dirais, et qui font de très belles choses aujourd'hui. Oui, donc parfois, c'est ces rencontres-là qui nous ouvrent d'autres opportunités. Oui, le fait de discuter. Moi, une fois, j'ai rencontré Pascal Martin Taillot en Belgique. Et il sortait du métro, oui, on était à la gare, et on a eu à discuter un peu, parce que c'est un artiste que moi j'aime beaucoup, parce que j'apprécie son travail. Et on a discuté au moins 30 minutes. Et tout ça, c'est enrichissant pour un jeune artiste comme nous. Le fait de dialoguer, le fait d'échanger, ça nous ouvre des portes. Oui, c'est des années de quelqu'un comme Pascal, qui a appris des choses pendant 10 ans ou 30 ans, 40 ans de sa vie, il prend 30 minutes, il te l'explique. Quand tu es intelligent, tu prends encore ces années sur ta vie. Je dirais pas, tu prends ces connaissances-là aussi, tu prends ces années de connaissances, de recherche. En 30 minutes, si tu sais réfléchir, tu sais penser, ça t'apporte beaucoup de choses.
0: Ça te fait sauter
1: Vous
0: des
1: voyez?
0: étapes.
1: Exactement, c'est ce que je cherchais. Ça te fait sauter des étapes. Donc, le fait de discuter avec nos aînés, ceux qui ont, c'est pas forcément dans l'art plastique, mais le fait de discuter avec des musiciens, des historiens, des gens qui sont passionnés, même les fleuristes, les jardiniers, le fait de discuter, d'avoir des échanges avec ces personnes-là, ça vous fait des années de connaissances. Vous voyez, c'est très important. Donc, pour moi, ça a été mon école. Les résidences ont été mes écoles. Et ces artistes ont été mes professeurs.
0: Tout ce que tu dis, ça m'amène à une question que j'avais prévue pour plus tard, mais je la pose maintenant. Que penses-tu de la création d'une école d'art au Bénin? Si elle se concrétisait, quelles seraient tes attentes et qu'est-ce que tu penses des attentes des artistes en général, telles que tu as pu l'observer, puisque tu es quelqu'un qui observe beaucoup?
1: Pour moi,
0: Qu'est-ce qui manque et qu'est-ce qu'elle devrait proposer si cette école se concrétisait? Déjà, si tu es...
1: oui, pour mon cas, parce que j'ai eu à faire une remarque quand j'ai commencé par aller, il me faut une école, oui, mais que l'école laisse aussi des cours aux apprenants. Je m'explique. Quand j'ai commencé par aller dans les livres et tout, à faire des recherches, quand j'étais confronté, c'est dans ces livres-là que j'ai su qu'il fallait que j'aie un style, qu'un artiste doit avoir forcément son style. Le style, c'est ce qui le différencie d'un autre artiste, c'est sa création, c'est sa marque de fabrique, en quelque sorte. Et que ce style-là n'est pas lié qu'aux artistes plasticiens, même aux musiciens, il faut avoir forcément un style. Et vous savez que comme j'ai commencé par lire, j'ai commencé par apprendre sur d'autres artistes, j'ai des difficultés pour avoir mon propre style. C'est-à-dire, à force de lire les autres, à force de voir comment les autres peignaient, ils dessinaient et tout, et quand toi-même tu as envie de voler de tes propres ailes, on a des difficultés. À un moment donné, j'ai abandonné, j'ai tout abandonné. Je n'allais plus récupérer les livres, je n'allais plus dans des, je n'allais plus voir personne en fait. Maintenant, il faudrait que ce que je veux véritablement exprimer vienne de moi, sort de mon inspiration, de mon fond intérieur.
0: Tu as l'impression que
1: Et
0: de trop voir, de trop écouter ce
1: exactement.
0: qu'ont fait les autres, ça t'empêche d'avancer, de
1: Oui,
0: créer
1: à un
0: ton propre
1: moment
0: chemin.
1: donné. Exactement. À un moment donné, quand on voit beaucoup, on est dans l'embarras de choix. On est dans l'embarras. Parce qu'il faut avoir un style, au fait. Quand je veux m'exprimer, il faut que je l'exprime, mais à ma manière, c'est simple. Au fait, c'est pas compliqué quand on parle de style. Il faut le dire, mais à ta manière. Ouais. Et moi, j'étais confronté à ça. Je ne trouvais pas la manière de le faire. Et donc, j'ai dû. Donc, les écoles aussi, à des moments donnés, si on nous parle de ah, tel artiste, il est le meilleur, il est comme ça, il est trop bon et tout,
0: Ça te décourage?
1: Oui, on nous invite implicitement peut-être à faire comme lui ou aller dans son sens. Moi, je ne vois pas l'école comme ça. Je vois l'école comme ce que j'ai dit, vous voyez, rencontrer des gens, discuter, parler, causer.
0: Non, c'est à ça que je
1: Et
0: pensais quand
1: c'est
0: tu avais dit voir des musiciens, des fleuristes, des jardinières, enfin des gens différents. Oui.
1: exactement. C'est comme ça, moi, je pense l'école. Mais la base, l'école, c'est la base. La base, c'est quoi? Apprendre à dessiner, apprendre l'histoire de l'art, qu'est-ce qu'ils ont fait à telle période, à cette époque, qu'est-ce qui a été fait et qu'est-ce que nous faisons. Pour moi, l'école, c'est ça. Et tout le reste, ça se fera dans la rue, ça se fera entre toi et la rue, entre toi et les autres corps de métier. Parce que l'art ne vient pas véritablement de l'école, l'art vient de la rue sur l'école, pour moi. Donc l'art existait, on l'a amené à l'école pour apprendre, et ça doit sortir de l'école. On ne doit pas penser qu'on apprend à faire de l'art dans des écoles, non. On apprend à faire des dessins, on apprend à dessiner, on nous apprend des histoires à l'école, on nous apprend à vivre la vie. Non, c'est tout autre chose. Là, c'est la vie, c'est comment on apprend pas à vivre la vie.
0: Peut-être qu'on apprend à réfléchir et à poser les bonnes questions.
1: Exactement. Ça, c'est dans une école. Pour moi, c'est comme ça que je conçois l'école.
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0: Pour revenir à ton art, est-ce que tu as l'impression de pouvoir faire passer tes idées? Est-ce que surtout as-tu l'impression que par ton art, tu peux changer ou faire bouger quelque chose?
1: Oui, aujourd'hui, ça me fait plaisir quand quelqu'un est devant une de mes toiles et vit la toile. C'est important pour moi. Et quand tu as de ces retours-là, que ça nous fait plaisir parce que avant tout, c'est l'essence des émotions. Hein, c'est ça l'art. Ce sont les émotions avant tout. Et quand j'arrive, quand je vois que ceux qui regardent ce que je fais ont beaucoup d'émotions et sont curieux de savoir ce que c'est ou m'explique à moi-même, l'artiste, ce que je fais. Je pense que ce sont mes attentes. C'est ce que j'ai toujours attendu. C'est ce que j'ai toujours voulu que mon travail
0: suscite, oui.
1: Suscite, oui, exactement. Donc, ça me fait plaisir. Et aujourd'hui, nous ne créons pas pour nous. Nous créons pour le futur. Nous créons pour les générations à venir. Vous voyez? Et que l'œuvre d'art, aujourd'hui, quand on prend une œuvre d'art, ce n'est qu'un témoin de notre époque. Si nous, aujourd'hui, nous parlons des addictions et tout, les gens, on avait déjà parlé de ça. Les gens ont parlé, que ce soit des scientifiques, que ce soit des artistes, que ce soit des biologistes, ils ont parlé de ça. Et si les gens, si demain, les années à venir, si déjà, ceux qui vont venir pensent et voient qu'il y avait des gens qui ont fait avant eux, ça va encore leur donner la force et le courage de continuer. Donc, je pense que ce n'est que de cette manière-là qu'on peut faire bouger des choses. Mais tout de suite, on le fait en croisant les doigts que cela change, que ça touche des cœurs. Voyez.
0: En 2023, tu reviens à la peinture après une grande période où tu fais de la sculpture sur les addictions, tes résidences à Montresor. Et tu exposes une vingtaine de toiles sur l'identité à l'Institut français. Tu peux nous raconter la naissance du projet et comment il a été reçu? Et d'ailleurs, je vais rajouter aussi qu'en ce moment, tu as une exposition en cours à la Maison Rouge à Cotonou qui s'appelle Cérémoniel. Qui continue d'une manière, je pense, cette première exposition où tu es revenu à la peinture avec identité, qui s'appelait En perspective, il me semble.
1: Exactement, Nathanaël Boulouret,
0: En perspective.
1: Le travail d'identité m'a toujours passionné. Je vous disais tantôt, quand j'étais en Chine, que j'étais sidéré par le travail qui liait tradition et modernité. Et aujourd'hui, également, sur la toile, on a la chance de voir tout ce qui se passe. On a la chance de voir, de comprendre peut-être la réflexion des gens. Entre-temps, on ne voyait pas tout ça. Donc, j'ai compris finalement qu'il y a des réalités, il y a des valeurs de chez nous que nous y aurons toujours. Il y a des choses qui se passent chez nous que nous-mêmes, nous ne comprenons pas et que ce sont les autres qui viennent nous raconter. Et je me suis... Comme je le disais, c'est l'idée déjà qui m'amène vers
0: le médium, oui.
1: Le médium. Donc ça également, c'est ce qui s'était passé. Donc je voulais parler de la transmission des valeurs, de nos valeurs endogènes, culturelles et tout, de tout ce qui tourne autour de la philosophie vaudon, ce que nous ne comprenons pas toujours. Et donc, ça m'a poussé à faire un peu de recherche, à aller voir des historiens, à aller voir des adeptes pour discuter un peu avec eux. Et j'ai compris qu'il y a tellement de choses. Déjà, c'est une école. C'est une école qui nous apprend même la patience, qui nous apprend à contrôler notre colère, qui nous apprend. Donc, je pense que c'est toute une philosophie qui tourne autour du vaudou. Par contre, nous qui sommes béninois, tout de suite quand on parle de ça, on voit le côté mystique, on voit le côté sorcellerie, on voit le côté mauvais de la chose, tandis qu'il y a d'autres choses derrière. Et en tant qu'artiste, je me vois dans l'obligation de parler un peu de ces choses-là. Donc, ce qui m'a amené à faire cette série de peintures qui est extrêmement figurative, vous voyez, que j'ai présentée à l'Institut français de Cotonou en 2023. J'ai montré des pièces, de très grandes pièces, pour montrer un peu la scène culturelle. J'ai parlé un peu de la danse, j'ai parlé des cérémonies, de la transe. Et quand on parle de transe, qu'est-ce qu'on voit, qu'est-ce qui est caché dedans, qu'est-ce qu'on doit comprendre. Donc j'ai essayé de peindre ces choses pour partager un peu avec le public ce que j'ai été, les informations que j'ai reçues. Oui, donc c'est un peu ça. Donc je continue. Et dans la continuité, il y a l'expo de cette année-là que je fais, qui est actuellement en cours à la
0: jusqu'au
1: Maison
0: 8
1: Rouge.
0: Mars, oui.
1: Oui, jusqu'au 8 mars. C'est une série des scènes cérémonielles. Lors des cérémonies, tout ce qui attire mon attention, c'est de ça que j'ai parlé.
0: Et puisque nous sommes à la radio et que nos auditeurs et auditrices ne peuvent pas voir cette toile, je vais lire un texte que j'ai écrit autour de ce travail que tu avais fait en 2023, mais qui rejoint certainement celui que tu fais en partie, celui que tu fais aujourd'hui. Récits des mémoires individuelles, celles qui précèdent et construisent la mémoire collective, se reconstituent et se déroulent sur l'étoile, se prolongent dans les sculptures de Nathanaël Vaudouhé en perspective. Comme des affluents qui rejoignent un fleuve, les jeux, les échanges, les mouvements de vie, les particularités d'un geste ou d'un corps, ces petites histoires d'un village, d'une région, d'une culture ou d'un peuple, s'additionnent et se versent dans la grande histoire qui n'est autre que leur somme incomplète et hasardeuse. La grande histoire est une fiction jamais innocente lorsqu'on choisit de la raconter en les ignorant. Se rassemblent dans des scènes déclinées sur des grandes surfaces blanches où le sujet se déploie comme sous l'effet de la rampe. Ces tableaux de Nathanaël Vaudouhé sont des vastes territoires blancs où les corps, les gestes, les mouvements, les choses du quotidien trouvent un abri qui ne les enferme pas. L'espace blanc qui les contient semble ouvert aux autres corps, gestes, mouvements, choses du quotidien, culture, comme tout ce qui n'aspire pas à un universalisme somme toute illusoire, mais qui détache et pointe nos différences de perception qui seules complètent le monde. Parcouru de petits ronds, sorte de pointillage en cesselant un dessin propre, chaque corps peint affiche sa propre identité, unique, elle ne se dérobe pas au collectif, elle l'enrichit. Chaque dessin est différent, chaque corps est différent, car chacun porte sur lui son histoire, celle de l'environnement où il se meuvent, son rapport au monde, ses traditions, sa génétique. Les sculptures en bois brûlé représentent des bustes de femmes, les traces noircies du feu qui transforment le bois, à l'instar d'une écriture, autant de sillons de transmission. Le rôle de la mémoire dans le travail de Nathanaël Vaudouhé est évident. C'est elle, par le biais des informations retenues par l'ADN qui nous fabrique, elle qui nous oriente, qui nous désoriente, elle qui provoque nos choix ou qui nous délimite, encore elle qui nous limite. Essentielle mémoire pour que l'identité ne soit pas réduite à un amas d'artifices qui, s'il nous simplifie en apparence la vie, nous laisse au bord de la connaissance remplie à ras-bord de savoirs inutiles ou factices. La mémoire semble se forger dans et des rencontres avec les siens et les autres, êtres vivants, humains, plantes ou animaux. Elle se manifeste aussi dans les interactions inattendues, étranges, mystérieuses ou banales avec les matières, avec les objets. Elle conserve un héritage, elle le transmet. J'ai parlé des sculptures parce que dans cette exposition, tu avais proposé aussi quelques sculptures.
1: Exactement, j'avais proposé également des sculptures.
0: Les tissus, les habits, les jeux, les attitudes, les regards, les sourires des personnages racontent la vie dans ses multiples aspects sans que tous ces aspects nous soient révélés. Nathanaël Vaudouhé ne concède aucun décor, il a choisi d'extraire les personnages de leur environnement immédiat, de faire l'impasse sur le paysage ou sur leur habitat. Autour d'eux, pas de géographie, pas d'arbres, d'herbes, pas de maison ni d'immeubles, aucun indice qui pourrait les situer avec précision. Détourés de la réalité immédiate, hyperbolisés, ils sont devenus archétypes d'un réel symbolique. L'absence d'un contexte a démultiplié leur force et leur présence. Seuls sur le blanc de la toile, ils ne sont pas isolés, contenant de leur acquis, ils sont leur héritage. Devant cette toile immense, même là où un seul personnage figure, on peut ressentir qu'il est relié par un sourire, par un regard, par un geste, par le dessin de jeune homme aux autres, pour nous invisibles. Le discours est devenu caduc, le propos de l'artiste est devenu un manifeste. Manifeste pour la continuité, pour la cohérence d'une culture, celle souterraine, subtile, faite de milliers de particularités, de milliers de petits gestes répétés à l'identique par des millions d'autres avant soi. En restituant et ravivant des gestes, des rituels précis, irremplaçables, en les rendant irréductibles, l'artiste interroge en creux l'abandon, le déplacement dans le virtuel de nos liens aux autres, nous laisse deviner le risque de les voir réduits à une suite de simulacres qui se contenteraient de balbutier des anciens rites qui ont perdu leur âme. La force de son travail est de donner à reconnaître ce lien complexe, fort et à la fois fragile entre le passé et l'avenir dont nous sommes passeurs dans le présent. Il ne s'agit pas de rester dans le passé ni de fuir vers l'avenir. Entre les deux, il n'y a pas d'opposition. De nouveaux gestes, rituels, pensées trouvent et trouveront en permanence leur place dans la mémoire. Mais d'être aux aguets et s'exercer à penser pour que la transmission reste une forme utile. Avoir une vie saine, loin de la surconsommation aujourd'hui, est compliqué. Pour toi, le rapport à la nature est important, la connaissance des plantes, les connaissances de la médecine traditionnelle. Tu as le projet d'une ferme biologique. Je le vois comme un projet qui s'inscrit dans ta pratique artistique. Toi aussi, tu le vois ainsi?
1: Toujours. C'est un projet qui est presque en cours. Hein. Je n'ai jamais oublié. J'ai toujours eu envie de vivre dans une forêt autour des animaux et avoir ma ferme biologique. C'est mon rêve le plus absolu, ça.
0: Et comme tu as dit que pour toi, l'art, c'est la vie, c'est ce que nous sommes, ce que nous faisons. Donc la ferme, elle va faire partie...
1: Exactement.
0: De ta pratique artistique, oui.
1: Exactement. Ça, c'est partie intégrante de mes projets.

0: Je vais te poser mes deux questions.
1: Oui.
0: Deux questions que je pose à chacun de mes invités. La première,
1: d'accord.
0: Quelles sont les formes utiles pour toi? Quelles pourraient être les formes utiles? Dans la vie, dans l'art, dans... en général.
1: Les formes utiles pour moi, c'est la vie, la nature. Vous et moi, vous et nous.
0: Et la responsabilité, oui, et la responsabilité de l'artiste? Est-ce qu'il est responsable? Est-ce qu'il a une responsabilité?
1: Oui, l'artiste a une très grande responsabilité. C'est d'essayer de soit de caricaturer ou de cristalliser sa perception de son temps, soit écrit des œuvres pour parler de des choses qu'il voit à son époque qui dérangent, par exemple, comme ce que je fais, des addictions. Parce que l'art est témoin. L'art servira toujours de témoin. Une œuvre d'art est un témoin qui restera pendant longtemps et qui servira à la prochaine génération. Oui, l'art, l'œuvre d'art est un témoin. Est-ce que tu comprends un peu ce que je dis?
0: Très bien.
1: Voilà. Donc, l'artiste doit être conscient de cela et ne pas forcément faire des œuvres d'art pour la vente.
0: Il doit penser à l'avenir.
1: Exactement. Il doit penser à l'instant présent, à l'avenir. L'avenir, ce n'est pas son avenir. C'est pourquoi l'artiste doit être le plus naturel possible. C'est une très grande responsabilité.
0: Tu as exposé récemment une installation. Tu as construit un portail vers lequel on est dirigé par un chemin délimité par deux cordes posées par terre. Au milieu du portail, il y a un rideau vertical en tissu transparent sur lequel tu as fait imprimer des questions.
1: Oui.
0: À côté

0: parlais de la musique. Oui, c'est à Cotonou, c'est lors de Naturel 2. Naturel 2, c'est un projet qui réunit plusieurs artistes qui se réunissent pour travailler dans la forêt de Pau. Oui, dans la forêt classée de Pau. Donc, chaque artiste propose un projet. Moi, j'ai proposé pour ma part un portail. J'ai proposé un portail. Et pour moi, c'est un portail invisible qui dit simplement que nous traversons des séries d'événements tous les jours, même plutôt dans l'invisible. Et qui sont nos choix? Et si c'est conscient ou ça peut être conscient ou inconscient. Et ces choix-là déterminent notre avenir. Mais c'est dans l'invisible, en fait. Moi, j'ai fait un portail visible. Et on a écrit sur le rideau, qu'est-ce que vous traversez aujourd'hui? Qu'est-ce que vous traversez aujourd'hui? Quel portail, quelle ouverture ou quel portail franchissez-vous? Donc, c'est pour montrer que dans notre vie, on traverse des situations qui sont en réalité des portes.
1: Je veux lire le
0: Des
1: texte que
0: portes.
1: tu avais écrit sur un panneau qui est
0: D'accord.
1: voilà. S'appelle la porte
0: D'accord.
1: invisible. L'existence humaine est jalonnée de passages que l'œil ne voit pas, mais que le cœur reconnaît. On appelle ces instants destin, échec ou chance. En réalité, ce sont des portes. La réussite est une porte qui demande de l'audace. L'échec est une porte qui exige de la résilience. La rencontre est une porte qui appelle à l'ouverture. La joie est une porte qui se déverrouille par la gratitude. Ces portes ne sont pas de bois ou de métal, mais de choix et d'émotions. L'œuvre ici présente explore ces transitions immatérielles. Elle nous rappelle que le plus grand voyage n'est pas de parcourir la terre, mais de savoir franchir ces seuils qui nous mènent vers nous-mêmes. C'est toi qui l'as
0: C'est
1: écrit.
0: ça. Oui.
1: Très beau.
0: Donc, merci. Si je parle un peu des réalités, de ce que nous vivons tout le temps, je pense que j'ai résumé la vie là. Notre vie, c'est ça. Ce n'est que des portes.
1: J'aimerais qu'on parle un peu du collectif, parce qu'il y en a peu ou pratiquement pas de collectif artistique au Bénin. Pourtant, l'idée du collectif, de communauté dans ta culture est importante. Attends, il y a encore des choses qui se passent derrière toi.
0: Un, c'est au dehors.
1: Ah,
0: Ouais,
1: c'est
0: ça
1: là,
0: va
1: non, c'est
0: passer.
1: dehors.
0: Oui, c'est des vendeurs ambulants.
1: Ça me manque un peu.
0: C'est ça.
1: Donc, je disais, il y a peu et même pratiquement pas de collectif artistique au Bénin. Pourtant, l'idée de collectif, de communauté dans ta culture est importante. Pourtant aussi, la plupart des artistes, puisqu'ils sont la plupart encore autodidactes, ils se forment comme toi, souvent dans les ateliers des aînés. Une pratique mise en commun, collective, donc, existe. Mais une fois que les artistes quittent les ateliers où ils se sont formés, il n'y a plus de collectif. Pourquoi, d'après toi?
0: C'est la vie active qui fait ça.
1: La vie active?
0: Oui, je vous explique ma compréhension.
1: Je t'explique.
0: Oui, quand je t'explique. Bon, je ne parle pas à toi seul, je
1: Ah,
0: parle à
1: pardon,
0: tout
1: excusez-moi, tu parles de moi, oui. Ah oui, on va dire ça comme ça. Merci. Très bien,
0: le monde.
1: Nathanaël. Oui.
0: Donc, quand on veut apprendre, on a la facilité de rester en groupe. Quand on veut apprendre ensemble, on a la facilité de vivre en groupe. Quand c'est pour apprendre. Maintenant, la difficulté. Souvent, quand on est à l'école, on apprend facilement, on apprend à se connaître et tout. Il n'y a pas question d'argent. Il n'y a pas question de gagner. Mais dans la vie active, quand vous faites des communautés, vous faites des associations, il y a de l'argent qui rentre dedans. Et quand l'argent rentre dedans, il y a de ces choses-là qui font que ça ne marche pas. Moi, j'ai essayer d'étudier le truc, de regarder à ma manière pourquoi ça ne marche pas. C'est quand l'argent, quand le, je ne dirais pas, quand,
1: L'intérêt.
0: si je dis, l'intérêt exactement. Quand l'intérêt rentre en jeu, les valeurs désertent les lieux. C'est ça. Donc, c'est ce qui prouve, ce que vous soulignez, ce que tu soulignes, c'est ce qui prouve que les gens n'arrivent pas à rester ensemble n'arrivent pas à rester ensemble dans des...
1: De créer un collectif d'artistes, par exemple, tu vois, pour
0: oui,
1: réfléchir
0: crée,
1: ensemble.
0: Aussi, pour, oui, pour réfléchir, il n'y a pas de problème, ça se fait. Les gens se mettent ensemble pour réfléchir, mais dès que le fait de gagner de l'argent rentre dedans, ça devient compliqué, c'est tout. Ce n'est pas qu'ils n'ont pas, ils ont bien les... Ça aussi, il faut apprendre. Ça, c'est des choses à apprendre. Tu vois? C'est ce qui est ça, c'est simple, hein, c'est rien de compliqué. Les gens savent rester ensemble pour apprendre ensemble. Mais pour gagner ensemble, c'est difficile.
1: Pour partager, en fait.
0: Pour partager ensemble. Gagner ensemble, c'est partager qui est difficile. Une seule personne veut tout gagner. Et même si tu es le plus sage de la terre, tu ne l'aimerais pas, forcément. Donc, les gens préfèrent ne pas rester ensemble pour gagner de l'argent.
1: Et dis-moi aussi pour la place des femmes dans l'art. Il y a de plus en plus de femmes, c'est vrai. Toutefois, en 2020, je crois qu'elles étaient peut-être 25 sur 260 artistes dans le répertoire des artistes béninois. Certainement, il y en a plus maintenant, mais ça doit représenter quelque chose comme 15%. Est-ce que... Qu'est-ce qui se passe? Est-ce que leur travail aborde des thèmes qui dérangent la société
0: D'abord, être artiste, c'est d'abord bien avant tout, bien avant que cela soit un travail, c'est une passion. Il faut être passionné. Voyez. Mais tant qu'on rentre dans un métier parce qu'on sait que on gagne d'argent ou ça peut nous faire vivre et tout, ça aussi c'est quelque chose d'autre. Déjà, même le fait de l'art pour les hommes, c'est pas aussi facile.
1: Ah, donc tu veux dire que la position de l'artiste, elle est déjà fragile, la situation, elle est fragile.
0: Exactement. Et que la femme a beaucoup de responsabilités. Ce qui fait que c'est pas la société forcément, c'est les hommes déjà vivent des choses en étant artistes. Quand tu dis, par exemple, à quelqu'un que tu es artiste, on te dit que tu es musicien, tu dis non, que tu es plasticien, on pense que tu es un vaurien, hein, que tu ne veux rien faire. Et déjà, imaginez si une femme dit, aujourd'hui, bon, aujourd'hui, on a eu la chance que les artistes arrivent quand même à vivre de leur travail. Mais imaginez la place de la femme qui fait ça. Les préjugés, les gens vont dire, ah, toi, tu ne veux rien faire, tu veux faire quoi? Moi, c'est beaucoup de choses. Nous n'avons pas les mêmes réalités en Europe qu'en Afrique.
1: Donc, tu veux dire, une femme qui fait de l'art ou une femme qui veut faire de l'art, ça serait quelqu'un qui vit en marge de la société?
0: C'est quelqu'un qui n'écoute rien, qui fonce, qui fait son travail et qui a de la détermination. Parce que je vous dis, c'est pas facile pour les hommes. Moi, vous imaginez, en tant que jeune, je peux sortir, par exemple, je peux rester tard dans la nuit, je vais dans les couvents, je fais des recherches, je fais des choses. Parfois, il y a beaucoup de choses. Il faut que les femmes soient fortes pour...
1: Tu veux dire ça, c'est des choses qui ne sont pas accessibles facilement à une femme.
0: Oh. Ça dépend, oui, ça dépend. Il y a tellement de facteurs. Mais les femmes, il y a de plus en plus de femmes qui, avec beaucoup de détermination, qui réussissent très bien. Mais il y a des choses quand même qu'elles décident de sacrifier pour...
1: Mais en tout cas, ce que je disais, moi, le fait qu'elles abordent des thèmes, peut-être cet aspect, justement, qu'elles voudraient avoir accès à plus de liberté ou peut-être éventuellement même ne pas avoir des enfants ou ne pas se marier. Peut-être si elles abordent ça dans leur travail, je me suis dit que peut-être ce n'est pas non plus très, très bien vu et que c'est ça.
0: Exactement.
1: Aussi. Oui.
0: Justement, c'est ça que je suis en train de dire, oui. Mais en faisant attention. Donc, c'est compliqué. C'est pas facile aussi, mais il faut que les femmes soient courageuses. Et
1: est-ce que les hommes artistes les soutiennent?
0: Oui, c'est compliqué. Dans ton métier, les hommes qui aident les femmes, c'est compliqué.
1: Moi, je me souviens lors de ce répertoire qu'il y avait une femme artiste qui a dû se retirer parce que son homme n'était pas d'accord qu'elle soit présente avec son travail dans le répertoire. Mais c'était il y a 10 ans peut-être, oui. J'espère que tout ça, ça va bouger.

0: Et comment tu vois la société contemporaine au Bénin? Qu'est-ce que tu aimerais changer? Qu'est-ce que tu aimerais sauvegarder?
1: Moi, je pense que ça va. Les artistes font beaucoup d'efforts. Aujourd'hui, il y a beaucoup plus d'artistes qui sont sur la scène internationale. Ils font des recherches, ils font de très belles créations. Bon, moi, je n'aimerais rien changer. Hein.
0: Et la société, à part les artistes en général, est-ce qu'il y a des choses qui se perdent? Est-ce qu'il y a des choses que tu aimerais qu'elles restent telles quelles ou tout bouge?
1: Non, on ne peut, en tant qu'être humain, on ne peut pas, nous-mêmes, nous bougeons, nous grandissons, on ne peut pas laisser des choses, on ne peut pas rester sur place. La vie bouge.
0: Parce que je pensais aussi à des expositions récentes, le fait de parler de vaudou, le fait de donner une autre interprétation, le fait de parler des traditions, des jeux d'enfance, tout ça, c'est des choses quand même qui sont moins d'actualité aujourd'hui, donc c'est des choses qui se perdent en partie.
1: Exactement, oui. Aujourd'hui, je pense que même notre manière de voir les choses est en train de changer. Nous n'accordons plus du tout la place au jeu, la place au... Je pense que nous sommes beaucoup plus assez sur la recherche de profit, c'est partout aujourd'hui. Tout le monde veut être commerçant, tout le monde veut gagner de l'argent, tout le monde veut être futuriste, tout le monde veut être... Donc, ce qui fait que nous perdons beaucoup plus de valeur, quoi. Nous perdons beaucoup plus de vue ce qui est naturel.
0: Donc, vous perdez, je pense, en fait, les choses qui tenaient la communauté ensemble.
1: Exactement.
0: Les rituels, ou alors on les fait, mais on le fait d'une manière un peu plus superficielle.
1: Oui. Nous perdons de vue beaucoup de choses. Beaucoup, beaucoup, beaucoup de choses. Et la transmission, ça se fait, mais pas comme ça devrait être fait. Je dirais que nous ne sommes plus vraiment concentrés sur ces pratiques-là. Je parle de la jeunesse, hein. C'est comme si ça ne nous intéresse même pas, quoi. C'est comme si ça ne nous intéresse même pas.
0: Parce que c'est pour ça que j'ai pensé quand on a parlé du tourisme. J'ai comme l'impression, comme le festival du Vaudou ou autre aspect, j'ai été à Porto Novo aussi.
1: Exactement.
0: C'est comme si on fait tout, mais pour les touristes. Après, je me dis, il y aura des pratiques qui vont être déformées parce qu'il faudrait les montrer. Peut-être même on montrera des choses qui, dans la société, n'étaient pas montrées ou qui étaient secrètes, tu vois. Donc, c'est une sorte de marchandisation de toute...
1: Il y a des touristes, mais le tourisme ne peut que voir ce qu'il peut voir, hein. Le touriste ne peut pas tout voir. Le
0: touriste. Ah, on lui donne l'impression qu'il va tout voir, mais en fait.
1: Non, mais il faut être initié pour tout voir. C'est pourquoi je dis qu'il y a des choses à apprendre aussi. Mais il y a des gens qui vont faire. Quand vous rentrez dans un pays, il y a des choses culturelles, il y a des choses culturelles. Le tourisme voit, le touriste qui est curieux. Il y a des Européens qui sont initiés aujourd'hui. Ce que j'ai remarqué. Aujourd'hui, c'est que le gouvernement qui est là a une idée géniale d'amener même les Béninois déjà vers le lieu où l'événement se fait. Ils ne voulaient même pas aller. Vous savez, il y a 3 ans, 4 ans, quand on parle de Vaudou Days, non, on parle de fête de Vaudou, les Béninois, les jeunes ne sortaient pas, ça ne nous intéressait pas avec autre mesure. Vaudou dépasse, les adeptes sortent, ils font ce qu'ils ont à faire et puis ils rentrent après. Et nous, nous sommes au Bénin, nous ne nous intéressons pas et les Européens, les autres viennent d'ailleurs et viennent suivre.
0: Mais oui, je sais, comme la promenade sur la rivière Adjara.
1: Exactement. Donc nous, nous sommes là, nous ne nous intéressons même pas à la chose et les gens qui viennent d'ailleurs et ils vont voir. Donc moi, je me dis, mais ça n'a pas de sens. Il faut que je parle de tout ça dans mon travail. Mmh. Et je pense que ce que je fais, c'est ce que le gouvernement fait. Le gouvernement actuel a trouvé un moyen
0: très pour vous attirer, vous, vers vos propres valeurs, vers vos propres traditions.
1: Exactement. Donc, quand tu vas peut-être regarder un artiste là-bas et que c'est l'artiste qui t'intéresse et que tu as 3 jours à faire, tu vas voir autre chose qui va forcément t'intéresser. Donc, franchement, c'est... Je tire au coup de chapeau pour le président et pour le gouvernement. C'est très important aussi.
0: Je te remercie pour ce dialogue. On va le clore par, puisqu'on a parlé de la transmission avec un poème de Khalil Gibran. Le poème s'appelle « Vos enfants ne sont pas vos enfants ». Et une femme qui portait un enfant dans les bras dit « Parlez-nous des enfants ». Et il dit « Vos enfants ne sont pas vos enfants. Ils sont les fils et les filles de l'appel de la vie à elle-même. Ils viennent à travers vous, mais non de vous. Et bien qu'ils soient avec vous, ils ne vous appartiennent pas. Vous pouvez leur donner votre amour, mais non point vos pensées, car ils ont leurs propres pensées. Vous pouvez accueillir leur corps, mais pas leurs âmes, car leurs âmes habitent la maison de demain, que vous ne pouvez visiter, pas même dans vos rêves. Vous pouvez vous efforcer d'être comme eux, mais ne tentez pas de les faire comme vous, car la vie ne va pas en arrière, ni ne s'attarde avec hier. Vous êtes les arcs par qui vos enfants, comme des flèches vivantes, sont projetés. L'archer voit le but sur le chemin de l'infini et il vous tend de sa puissance pour que ses flèches puissent voler vite et loin. Que votre tension par la main de l'archer soit pour la joie, car de même qu'il aime la flèche qui vole, il aime l'arc qui est stable. Merci Nathanaël.
1: Merci Fabiola, tu m'enverras le texte.
0: Je t'enverrai tout.
1: D'accord, super.

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1: Un mot à monsieur le ministre Mariton, parce que monsieur Mariton, vous avez, je dois l'avouer, pris un ton un peu grave pour m'interpeller sur Léon Gontran Damas, qui est un poète guyanais, je le précise pour... voilà, et qui a été, on l'oublie souvent, parlementaire, qui a siégé ici, Et Léon Gontran Damas, donc, je n'ai jamais assisté à un tel détournement, ni de la poésie, ni de la prose de Léon Gontran Damas. Parce que vous dites que, vous me dites « revenez à Damas », parce que Damas, c'est le poète de la différence. Vous savez d'ailleurs, surtout, que Damas, avec Aimé Césaire et Léopold Sédar Senghor, est d'abord le poète de la négritude, qui est un courant littéraire et politique. Léon Gontran Damas, oui, part de la différence et interpelle sur le respect. Mais la différence n'est pas un prétexte pour l'inégalité des droits, justement. La différence n'est pas un prétexte pour l'inégalité des droits. Non, mais je les connais tous. Je connais Pigment Névralgie, Black Label, je les connais tous, ne vous fatiguez pas. D'ailleurs, justement, je vais vous dire ce qu'il vous aurait dit, Léon Gontran Damas, par rapport à ce que vous nous dites. Et ça, c'est dans Black Label. Lorsqu'il dit « nous les gueux, nous les peux, nous les chiens, nous les riens, nous les maigres, nous les nègres, qu'attendons-nous ?» pour faire les fous, pisser un coup sur cette vie stupide et bête qui nous est faite. Si nous n'accordons pas l'égalité des droits, si nous ne reconnaissons pas les libertés, nous leur disons, qu'attendez-vous pour faire les fous sur cette vie stupide et bête qui vous est faite ?

0: 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Soyez les bienvenus pour cette nouvelle émission L'Histoire en roue libre, aujourd'hui consacrée à l'histoire de l'esclavage, ses origines, l'évolution de cette institution entre le Moyen-Âge et la traite moderne. Nous allons revenir sur ces siècles de violence qui ont précédé et façonné une lecture raciale du monde qui impacte toujours malgré nous et inconsciemment nos relations sociales et nos mentalités. L'extrait diffusé en introduction est issu d'une joute verbale entre la ministre Christiane Taubira et le député Hervé Mariton lors du débat sur le mariage pour tous, autorisant les couples homosexuels à se marier et adopter des enfants. Ce sujet n'est pas sans lien avec notre histoire, notamment par la défense d'un ordre naturel, biologique, qui est invoqué à chaque avancée démocratique. Je l'ai choisi en hommage à l'ancienne garde des Sceaux, qui est aussi l'autrice de la loi mémorielle de 2001, qui reconnaît la traite négrière et l'esclavage perpétré à partir du XVe siècle comme un crime contre l'humanité. Cette loi oblige les enseignants à transmettre cette histoire. Je cite « Les programmes scolaires et les programmes de recherche en sciences humaines accorderont à la traite négrière et à l'esclavage la place conséquente qu'ils méritent ». Cette place est centrale dans la construction et le développement des États modernes, et les violences et représentations raciales persistantes aujourd'hui peuvent se lire comme étant des actes héritiers de ce passé avec lequel il semble nécessaire de faire un lien. C'est ce qu'a entrepris l'historienne Aurélia Michel que j'ai le plaisir d'accueillir. Bonjour.
1: Bonjour.
0: Vous êtes maîtresse de conférences à l'Université Paris Diderot, spécialiste de l'histoire des Amériques et en particulier de l'Amérique latine contemporaine, chercheuse au CESMA, le Centre d'études sur les mondes africains, américains et asiatiques. Vous avez participé, parmi d'autres historiens, au scénario du documentaire « Les routes de l'esclavage » diffusé sur Arte en 2018. Et vous avez rédigé un livre publié en ce mois de janvier 2020, Un monde en nègre et blanc, enquête historique sur l'ordre racial. Je parlais d'un lien entre l'histoire de l'esclavage et le racisme contemporain. Est-ce que vous considérez que ce lien n'est pas suffisamment fait dans l'enseignement scolaire?
1: Oui, tout à fait. C'est un petit peu le point de départ de ce livre. C'est que finalement, on a dans le débat public, la question du racisme et de la race est très importante. Et pour cause, c'est un sujet de nos sociétés. Et pourtant, y compris d'ailleurs moi, avant que je commence cette entreprise, cette enquête, on n'a pas forcément en tête le lien profond, très important, que le terme de race ou les questions de race ou de racisme, disons, articulent avec cette histoire de l'esclavage. Tout simplement parce que l'histoire de l'esclavage et l'histoire des traites négrières, on les considère en général comme une histoire périphérique, disons, qui s'est passée dans un temps et dans un lieu qui nous est d'une certaine manière étranger. Et finalement, c'est une histoire très malheureuse, mais qui n'a pas de rapport direct avec notre société contemporaine et les relations sociales contemporaines. Or, au contraire, c'est précisément ce lien qui est si violent aujourd'hui dans nos relations sociales et dans les violences qu'exerce la société vis-à-vis de certains groupes, c'est parce qu'on ne fait pas ce lien que cette violence est d'autant plus importante. Et donc le propos de la loi de Taubira que vous rappelez est fondamental parce que c'est de remettre au centre, ou finalement à sa place, à sa juste place, cette histoire de l'esclavage qui est notre histoire, qui est l'histoire de l'Europe et qui est l'histoire de l'Occident.
0: Mais le mot race et ordre racial sont des mots qui, comme vous l'avez dit, ont un poids historique derrière eux. Avant d'être une histoire économique, politique et sociale, vous commencez ce livre par une histoire de mots. Les mots nègre, esclavage et race. Est-ce que vous pouvez nous en parler un petit peu?
1: Quand on prononce le mot nègre, aujourd'hui dans l'espace public par exemple, on a tout à fait conscience de cette violence, donc ça évoque quelque chose presque insupportable, qui d'ailleurs n'est pas supportable, mais en fait il faut s'interroger pourquoi ce mot a une telle charge violente. Et quand on l'approche de façon historique, on se rend compte que ce mot, il correspond à une période, à des circonstances qui sont tout à fait précises et qui renvoient effectivement à la violence esclavagiste, à la traite négrière atlantique, et que finalement, on n'est pas sorti de la violence de ce mot. Donc, nous vivons encore dans ce monde qui a produit le mot nègre. Alors, qu'est-ce que c'est le mot nègre? C'est un mot qui apparaît en français au début du XVIIe siècle, qui est issu du mot portugais negro, qui désigne la couleur noire, mais qui va désigner précisément à la fin du XVIe siècle les esclaves africains qui sont transportés aux Amériques. Aux Amériques ou en Europe d'ailleurs. Ils sont achetés par les Européens. Et c'est le sens de ce mot. Il apparaît donc dans le contexte de cette économie esclavagiste à la fin du XVIe siècle. Et il va petit à petit désigner en fait une partie de l'Afrique, une partie des Africains, disons, pour les désigner comme des marchandises ou des possibles marchandises.
0: Donc de fait, il va être associé au fil de la traite négrière atlantique au mot esclave.
1: Voilà, exactement. C'est-à-dire qu'en fait, c'est un synonyme presque du mot esclave. Oui, c'est tout à fait ça. D'autant que à partir de cette période, donc fin 16e, début 17e, dans les colonies, disons, européennes aux Amériques, les esclaves qui auparavant étaient capturés parmi la population indienne sont désormais uniquement d'origine africaine, puisque la chrétienté, disons, a interdit l'esclavage des Indiens. Donc, être nègre aux Amériques, c'est forcément être esclave. Et vice-versa, les esclaves sont tous des nègres. Le sens du mot qui se forme à ce moment-là, c'est une équivalence entre le noir africain ou la personne noire et son statut d'esclave. Par cette désignation, on fait d'une personne une marchandise.
0: L'esclavage est une institution bien antérieure à la traite négrière du 15e, 16e siècle. Et vous le définissez dans sa dimension anthropologique comme l'esclave étant un non-parent, quelqu'un qui ne ferait pas partie d'une famille, d'une communauté fictive. Est-ce que vous pouvez préciser ce concept avant de revenir à l'histoire de l'esclavage?
1: Oui, parce qu'en fait, cette définition d'esclavage, qui est d'ailleurs définition élaborée par un anthropologue qui s'appelle Claude Meyassou, dans les années 1980, qui travaillait donc en Afrique, cette définition, elle permet en fait de comprendre à peu près ce qui se passe dans toutes les sociétés esclavagistes de l'histoire, y compris la nôtre donc, et que quand on l'aborde sur ce plan anthropologique, on en comprend en fait la violence fondamentale et donc aussi les conséquences sociale. Alors, cette définition, elle est simple, c'est de dire que quand on fait un esclave, quand on produit donc presque un esclave, on le sort, on l'extrait de toute relation sociale, de toute société, de tout groupe de référence, et donc de toute parenté. C'est-à-dire que c'est un individu qui ne pourra jamais intégrer, en tant que parent, la société dans laquelle il travaille, il ne pourra pas être le père ou la mère légale de ses enfants, bien qu'il aura bien sûr éventuellement des enfants biologiques. Et donc cette exclusion fondamentale, c'est ce qui permet pour la société qui exploite l'esclave d'en extraire son travail, ou plus généralement, disons, d'en extraire son corps. D'un certain côté, l'esclavage libère le travail d'un individu puisqu'il le dégage de toute obligation sociale, de toute réciprocité sociale. Et ce procédé, qui aura des conséquences économiques très importantes, puisque du coup, il y a un travail qui est disponible grâce à la production d'esclaves, et ben, ce procédé, il est d'une violence, je dirais, absolue, puisqu'au fond, c'est la désocialisation totale de l'individu, et finalement, c'est cette désocialisation, cette violence qui reste attachée à la figure de l'esclave en Atlantique, puis de la race, enfin, ce que fait la race ensuite au 19e siècle. Cette définition, elle s'applique absolument partout, dans toutes les sociétés esclavagistes, et donc notamment les sociétés antiques ou la Méditerranée médiévale, on va dire, ou l'Afrique médiévale. Par contre, il y a une différence, enfin, il y a quelque chose de singulier dans l'utilisation que l'Europe fait de l'esclavage au XVIe siècle, à partir du XVIe siècle, c'est justement sa place dans le développement de l'économie coloniale et de l'économie capitaliste. C'est-à-dire que à partir du moment où le procédé de l'esclavage, l'institution de l'esclavage permet cette exclusion, cette libération du travail, libération des corps pour pouvoir utiliser ou exploiter ou vendre ou donner, enfin aliéner, disons, ce travail, eh bien, à partir de ce moment-là, quand les Européens se saisissent de l'esclavage, donc notamment parce qu'ils rencontrent des filières de production d'esclaves en Afrique, et qu'ils décident de l'utiliser, ce travail esclave, pour leur propre production, à partir de ce moment-là, ils font intervenir une dimension qui est celle de l'économie capitaliste. Et donc, la part du travail esclave va être considérable, le rythme de production par les esclaves va également augmenter, et sur deux siècles, disons, on a une croissance inouïe, en fait, de la production européenne grâce à ce travail esclave. Et donc, c'est avant tout cette place du travail esclave, et donc qui repose sur la désocialisation, sur la violence qui est nécessaire pour faire cette désocialisation, qui va être singulière, enfin qui va caractériser l'économie européenne. Et du coup aussi compliquer énormément les choses dans les lieux de production, c'est-à-dire dans les colonies. Compliquer les choses pour faire société avec, disons, une grande majorité de la population qui est complètement hors statut social et donc susceptible d'être violentée, d'être...
0: On va y revenir. Est-ce qu'on pourrait d'abord revenir sur l'esclavage médiéval qui semble être une institution beaucoup plus présente dans le centre méditerranéen oriental, qui correspond finalement à une puissance économique que n'a pas l'Europe à cette période?
1: Oui, c'est-à-dire que l'esclavage fait partie de toute l'économie méditerranéenne et du Proche-Orient, disons, depuis l'Antiquité, et encore plus à l'époque médiévale, notamment avec le développement des États arabo-musulmans et des empires arabo-musulmans. Mais pas seulement, puisqu'en fait, tous les empires, enfin tous les États jusqu'au XVe siècle utilisent largement les esclaves, des esclaves d'ailleurs, de n'importe quelle région, hein, il n'y a pas du tout d'association, comme on peut le penser maintenant, entre esclaves et africains, justement. Il y a des esclaves européens, du nord de l'Europe, d'Asie centrale, ou bref, dans toutes les directions. Et donc, finalement, ce trafic d'esclaves, et puis une partie de la production qui est assurée par les esclaves, là, ça fait complètement partie de ces économies méditerranéennes. L'Europe de l'Ouest, celle qui a ensuite fait cette entreprise de colonisation à l'époque moderne, l'Europe de l'Ouest, c'est une région plutôt périphérique, enfin disons plutôt pauvre, pauvre en population, moins dense, avec des trafics qui sont, dans une certaine mesure, ils sont secondaires par rapport à l'économie globale méditerranéenne. Et surtout sur le plan démographique, les Européens ne sont pas en mesure d'acheter ou d'utiliser des esclaves. Ils ne peuvent pas se le permettre, disons. Les Européens de l'Ouest, à ce moment-là, sont dans une préoccupation qui est plus de l'ordre d'installer de façon pérenne de la main-d'œuvre sur leur terre, c'est-à-dire de peupler leur terre pour les rendre productives ou pour les rendre prospères. Donc, ils sont peut-être exclus en fait de cette économie esclavagiste. Et ça n'est qu'au XVIe siècle qu'ils vont connaître des filières d'esclavagistes en Afrique et imaginez qu'ils vont pouvoir les utiliser pour leur propre production. Donc, c'est à ce moment-là, d'ailleurs, à la fin du Moyen-Âge, que le mot « serve », qui signifie « esclave », a changé de sens. D'ailleurs, c'est un sens qui n'est pas très stable, il varie selon les régions européennes. Il veut surtout dire le paysan qui est attaché à la terre. Il n'a pas la liberté de travailler ailleurs que sur la terre auquel il est rattaché, qui n'est pas du tout, enfin, n'est pas tout à fait le sens du mot esclave.
0: Cette, entre guillemets, redécouverte des traites d'esclaves par les Européens au XVIe siècle, elle s'inscrit dans une volonté impériale d'accès, tout simplement, de développement économique et de guerre d'influence entre la chrétienté et les royaumes arabes.
1: Oui, c'est-à-dire que, en fait, depuis le XIIe siècle, on voit comment les entités politiques européennes progressent vers le sud, notamment pour conquérir ou occuper, faire la guerre, notamment dans la péninsule ibérique, donc aux États musulmans. et que cette dynamique-là, en fait, qui aboutit à la fin du XVe siècle à l'occupation complète de la péninsule ibérique, ben, il se poursuit dans toute logique au-delà des trois Gibraltar, et puis finalement, c'est la découverte de ces filières africaines, des filières commerciales, donc c'est pas seulement les esclaves, c'est aussi l'or, beaucoup. Ben, cette découverte-là, cette mainmise d'un certain nombre d'Européens sur ces marchandises, va permettre d'amplifier considérablement cette logique de conquête. Et les techniques de navigation, etc., vont conduire rapidement les Européens à des possibilités économiques absolument faramineuses, notamment quand ils s'installent, ils décident d'exploiter le continent américain.

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2: En préparant l'émission, j'en parlais un petit peu autour de moi et j'ai remarqué qu'il est quand même difficile de déconstruire une représentation de justification raciale de l'esclavage, de se dire que ça a été possible et fait sur une domination raciale, alors que ça serait plutôt l'inverse, c'est le procédé de l'esclavage, de la traite négrière qui a produit le racisme.
1: Parce qu'on est tellement justement imprégné de ça. Donc il faut d'abord se rappeler qu'avant, disons, les colonies américaines, il y avait des esclaves de toutes les régions et de tous les phénotypes, toutes les nationalités, toutes les religions, etc. Et donc il n'y avait pas du tout cette association que l'on retrouve dans le mot nègre. Et pourquoi les Européens, disons, font le choix, entre guillemets, de s'approvisionner en esclaves en Afrique, sur la côte ouest africaine, c'est parce que tout simplement, il y a des filières existantes. Et des filières existantes qui se sont constituées depuis l'Antiquité, qui ont été dynamisées par les empires musulmans et qui constituent une offre, en fait, hein, une offre de main-d'œuvre qui est disponible sur le marché et que les Européens peuvent se procurer. C'est ce qui fait toute la différence. Et c'est pour cette raison-là que les Européens achètent des esclaves en Afrique. Quand ils installent des colonies aux Amériques, ils utilisent d'abord l'esclavage des Indiens. Ce sont effectivement des colonies qui reposent sur le travail esclave, mais ils vont d'abord choisir celle qui est disponible, c'est-à-dire la population indienne qu'ils capturent, à qui ils font la guerre, etc. Et c'est parce que il n'est plus possible d'exploiter cette population pour des raisons démographiques, morales, religieuses, tout ce qu'on veut, qu'ils se décident à utiliser la possibilité de s'approvisionner en Afrique. Et notamment parce que les marchands portugais sont en mesure d'acheminer cette main-d'œuvre. Et c'est bien ces deux siècles, disons, qui ont, durant lesquels la population esclave vient d'Afrique, avec toutes les conséquences donc sur les sociétés esclavagistes coloniales aux Antilles notamment, que non seulement l'association se fait entre esclaves et africains, mais qu'en plus s'accumule une expérience de violence inouïe du fait de ses dimensions capitalistes, justement, du fait de son ampleur. Et cette violence accumulée, elle est complètement associée à la figure du nègre, et donc de l'africain, et donc du noir.
2: Cette violence, elle est notamment instituée par les puissances coloniales françaises et anglaises qui vont légiférer, essayer de réglementer ce travail esclave, parce que, comme vous avez pu introduire cette notion de fragilité, c'est un travail forcé qu'il faut absolument contrôler et qui se retrouve dans une violence continue et exponentielle pour contrôler cette main-d'œuvre.
1: Oui, parce que il ne s'obtient pas non plus. D'un côté, l'institution de l'esclavage, c'est quelque chose de tellement installé. Au fond, c'est une distribution des rôles. On sait qu'on est esclave, on sait qu'on est affaire à un esclave. Donc, ça installe déjà beaucoup de choses. Hein, une institution qui est reconnue par tous les acteurs en présence. Cela dit, elle ne se fait pas au bon gré des uns et des autres. Elle est nécessairement installée par une violence considérable. La violence non seulement vécue par les individus directement dans leur vie, ceux qui ont été capturés, arrachés à leur famille en Afrique, ceux qui ont subi toutes les violences liées au voyage, au transport donc jusqu'aux Amériques, la violence qui s'effectue au moment de la vente, au moment du voyage aux Amériques d'une région à une autre, ou chez un maître à un autre, et puis la violence du travail lui-même, qui n'est pas non plus de bon gré, et qui est par nécessité scandée par la violence, par la répression, la surveillance, etc. Et donc c'est une violence qui envahit absolument tout le quotidien, qui envahit toutes les relations que les esclaves peuvent avoir avec leurs maîtres, les maîtres entre eux également, ils sont imprégnés complètement de cette nécessité de la violence, et puis éventuellement les esclaves entre eux qui sont, enfin, elle est incontournable, et donc la vie entière se passe confrontée à cette violence inouïe. Et donc cette expérience accumulée est toujours plus importante, il y a une espèce aussi de logique exponentielle, elle détériore en fait absolument toute relation sociale qui ne peut pas plutôt se construire dans les sociétés esclavagistes.
2: Comment ça se justifie? Il faut quand même le justifier de manière, parce que il me semble qu'à la fin du Moyen Âge, il est les pensées théologiques chrétiennes et musulmanes et juives aussi qu'on va considérer qu'il n'est pas possible de soumettre en esclavage un chrétien, etc., ou un juif ou un musulman, à partir de cette pensée-là, il va falloir justifier de plus en plus cette pratique d'un point de vue religieux.
1: Oui, parce que l'esclavage, en fait, il fait partie de l'histoire de ces grandes religions. Hein. Il était présent quand ces religions n'ont pas paru. C'est très tardivement, en fait, que les unes et les autres se sont positionnées contre l'esclavage au sens où il faudrait le supprimer. Ça n'a pas été une question pendant très longtemps. Et donc, la justification, c'est surtout pour faire de nouveaux esclaves, c'est-à-dire pour aller en capturer, pour voilà, ça peut poser problème sur un plan religieux, pour

0: chrétien ou d'un musulman lorsqu'on est de cette religion. Donc, il faut justifier cette violence. Et la première, la justification qui se fait à la fin du Moyen-Âge pour les Européens, c'est justement la guerre de conquête. Donc, nécessairement, on peut utiliser la violence pour étendre le domaine de la chrétienté, pour faire pour une guerre juste, donc. Et donc, nécessairement, c'est vis-à-vis d'une population qui n'est pas chrétienne, qui refuse même, qui aurait explicitement refusé de devenir chrétienne. Et à ce moment-là, on a le droit d'utiliser la violence. Mais en fait, cette justification, elle est valable donc au tout début de cette expansion européenne, hein, fin du Moyen-Âge jusqu'au XVIe siècle, et puis, durant toute la période atlantique, c'est plus du tout la question, parce qu'en fait, les esclaves existent, ils sont déjà faits esclaves par une économie esclavagiste à laquelle participent les Européens, d'ailleurs, hein, en Afrique, ils sont disponibles sur le marché, et donc il ne s'agit pas de remettre en question. D'ailleurs, il y a toute une justification aussi par une partie de l'Église catholique aux Amériques qui dit au moins les esclaves africains, ils sont heureux parce que on les sauve, on les christianise, ils vont connaître la joie d'intégrer la chrétienté, etc. Donc en fait, il n'y a aucun problème, disons, dogmatique pour utiliser ces esclaves durant toute cette période atlantique. En fait, le mécanisme de justification, qui est celui de la race plus tard, et qui est effectivement, comme vous le disiez, un processus de naturalisation, il se fait donc au XVIIe siècle surtout, par une expansion du stigmate. Alors, je vais utiliser un exemple que j'utilise pas dans le livre, mais qui est à mon avis très parlant. C'est que au XVIIIe, lorsqu'on commence à élaborer aussi une science de l'homme qui repose sur une classification du vivant, classification des groupes humains, donc certains emploient le mot race, d'autres emploient le mot peuple, groupe, enfin, c'est pas forcément lié à l'esclavage, en tout cas. On parle vous retrouvez dans les dictionnaires les Africains, les Asiatiques, enfin, l'Asiatique peut-être pas, mais bon, des termes qui se rapportent à l'Asie, les Européens, etc. Et puis, vous trouvez, si vous regardez la définition du mot nègre, ben, c'est pas encore tout à fait l'Africain, par exemple, parce que ça deviendra au XIXe siècle, mais c'est l'homme fait esclave, l'homme fait marchandise. Exactement le sens commercial, en fait. Et ben, c'est exactement comme si vous disiez, vous retrouviez la définition de prostituée. Prostituée, c'est des femmes, bien sûr, enfin en général, des êtres humains, disons, mais elles se définissent parce qu'elles sont, sont disponibles sur le marché, disons, de la sexualité. Et ben, ce terme prostituée n'implique pas que les femmes prostituées soient des marchandises, enfin soient des objets, on le sait très bien qu'elles sont des femmes. Et pourtant, on va les désigner comme ça. C'est exactement ce qui se passe pour le mot nègre. Et ce mot nègre va, en quelque sorte, contaminer par sa signification les régions d'où proviennent les nègres, les esclaves. Donc c'est comme si on stigmatisait tout un pays ou toute une région parce qu'on sait qu'on va y trouver ou y produire des nègres. Et ça n'est pas une justification, disons, scientifique ou naturelle. Et ça, c'est plus tard, c'est en fait fin 18e, tout début du 19e siècle, que se construit la naturalité du nègre dans son usage, dans la possibilité de la violence qu'il permet, dans l'appropriation, dans l'aliénation qu'il permet.
1: Fin 18e, qui est aussi la période des révolutions américaines et françaises, et où se pose la question qui a la possibilité d'avoir accès à des droits civiques ou pas, et qui met en lumière certaines contradictions la contradiction du modèle esclavagiste.
0: La question de l'égalité naturelle des hommes, la liberté naturelle des hommes, qui est la question donc presque fondamentale de ces révolutions, pose un problème dans des sociétés qui sont profondément esclavagistes. Ça voudrait dire, si on considère que l'humanité est une et naturelle, et que donc chaque humain peut aspirer à l'égalité politique et à la liberté, ça voudrait dire que les hommes, y compris les esclaves, ça c'est une discussion, parce que les esclaves, justement, par ce procédé, ils sont exclus du groupe, donc ils

0: on n'a pas besoin forcément de régler leur sort tout de suite. Bon, il y a la Révolution française qui abolit l'esclavage, bien sûr, mais c'est surtout, en fait, le problème des Noirs qui ne sont pas esclaves.
1: Les affranchis.
0: Oui, c'est-à-dire que dans les sociétés américaines, notamment, après un siècle de traite, un siècle et demi, il y a une importante population qui n'est pas blanche, mais qui n'est pas forcément esclave. Soit parce qu'ils ont été affranchis, soit parce qu'ils sont, ils ont des parents qui ont été affranchis, soit parce que, il y a beaucoup d'enfants issus de parents maîtres et esclaves, et donc il y a une population métisse, noire, qui n'est pas esclave. Et en fait, c'est là que ce stigmate du nègre, qui en fait donc incarne cette expérience de la violence esclavagiste, ce stigmate du nègre empêche ces violences, si vous voulez, aux élites blanches ou aux maîtres blancs, société des maîtres blancs, dans ces régions esclavagistes, et pour eux, rendre impossible l'égalité, la liberté, disons la citoyenneté, ce qui deviendra la citoyenneté avec cette population, parce que ça signifierait au fond qu'ils sont leurs parents. Ils sont leurs frères, ils sont leur père, ils sont leur cousine, je ne sais pas quoi. Et donc, être parent d'un nègre, ça veut dire, d'une certaine manière, reconnaître et partager l'expérience de la violence qui a été opérée sur l'esclave, sur les nègres, y compris lorsqu'ils sont leurs enfants, leurs frères et sœurs.
1: Et donc c'est effectivement là que ça va se poser un souci. C'est quand même aussi du coup dans le fil du début du 19e siècle, toute la construction de la nation, de l'identité nationale, et qui correspond à l'abolition de l'esclavage. Il y a une sorte de parallèle ou de conjonction entre l'invention de la nation, l'abolition de l'esclavage et les théories raciales de plus en plus dominantes.
0: Oui, tout à fait, parce qu'en fait, donc cette question de l'égalité qui en fait est limitée, au moins en tout cas pour une partie des élites européennes et états-uniennes, est limitée par l'impossibilité pour eux d'admettre les anciens esclaves ou les descendants d'esclaves qui sont en fait leurs propres descendants, dans la parenté, eh bien, c'est pas quelque chose qui va être forcément théorisé ou justifié, parce que ça n'a aucune justification. Si on suit le raisonnement de l'égalité ou de la liberté naturelle de l'homme, il n'y a aucune raison d'établir cette frontière. Et comme elle est particulièrement difficile à faire, c'est là que ces élites vont simplement constater que ce n'est pas possible. Et ce constat, qui veut dire en fond, les Noirs, c'est pas pareil, ou les Blancs, ils appartiennent à un ordre spécial qui ne peut pas être mélangé avec ceux des autres. Voilà. En formulant ça, en fait, ils font appel à cette frontière qui était formulée par l'esclavage auparavant. Ils ne se questionnaient pas, puisque bon, on était esclaves ou pas esclaves. Et ben, ce qui était opéré par l'esclavage, la frontière qui existait par l'esclavage, elle va être cette fois dite, pensée par l'idée de race ou la notion de race, qui va s'imposer d'elle-même, sans justification théorique ou scientifique. Ça va être un état de fait, une évidence, et donc non dite, non expliquée, mais qui va en fait complètement imprégner, pénétrer toute discussion scientifique sur les sciences de l'homme ou sur les sciences du vivant, voilà. Qui va être un postulat jamais justifié, jamais expliqué, mais qui va accompagner par contre toutes les hypothèses que vont soulever ces scientifiques pour savoir au fond comment on continue à faire fonctionner l'économie esclavagiste sans esclavage, comment on continue à faire travailler les nègres sans le travail forcé, comment on continue à planter du sucre et à produire du sucre sans la traite africaine et donc sans se procurer la main d'œuvre qui était auparavant nécessaire pour cette production. Voilà, c'est toutes ces questions-là qui sont abordées par le politique, par le scientifique du 19e, pour opérer en fait une mutation économique après la fin de l'esclavage, en terminant avec l'esclavage. Et cette réflexion-là, elle est accompagnée, presque en impensé, par cette idée de frontière fondamentale entre ceux qui travaillent par la force et les libres. Et cette frontière, de l'esclavage qui est en train de disparaître, mais qui va être assumé, en fait, par l'idée de race, terme de race, qui donc, ça va évoquer cette frontière, tant que personne, enfin personne, tant que, en tout cas...
1: Tant que ça soit remis en question, et effectivement, voilà. L'abolition de l'esclavage ne signifie pas abolition de l'exploitation, et ce sont des procédés juridiques tels que l'engagisme qui vont être mis en place. Est-ce que vous pouvez définir l'engagisme?
0: Ben, en fait, ce sont toutes les solutions formelles, disons, pour continuer ces formes d'exploitation économique qui sont celles de la plantation, où en fait, on fait venir... concentre, disons, une main-d'œuvre nombreuse, qui est entière, dont le travail est entièrement dédié à une production commerciale. Alors, c'était le sucre, le cacao, etc., le coton, et donc entièrement commercial, ce qui fait que cette main-d'œuvre, au fond, elle ne se reproduit pas sur place. Elle est toujours alimentée par l'extérieur. Alors, parce qu'en fait, économiquement, c'est pas pensé pour que cette main-d'œuvre s'auto-alimente. Donc cette idée-là, qui est une idée économique, l'idée de la plantation, elle persiste bien sûr, elle se prolonge et même elle s'amplifie même énormément au cours du 19e siècle. Et donc il faut continuer à trouver des moyens, sans l'esclavage, d'acheminer une main-d'œuvre, de la concentrer aux endroits de la production, au lieu de la production, et d'en intensifier, d'en exploiter le travail au maximum, puisqu'on est toujours dans des logiques de la plantation capitaliste, donc avec un rythme de profit qui est lié au crédit bancaire, etc. Donc cette production de type esclavagiste, elle se poursuit, mais cette fois avec des formes juridiques différentes qui effectivement se passent entre guillemets de l'esclavage pour se concentrer sur le déplacement de la main-d'œuvre, sa concentration et puis l'exploitation de son travail libre. Toujours cette idée que le travail est libéré. Et donc, l'engagisme, c'est une sorte d'esclavage en CDD. On signe un contrat, généralement par la violence, dans les régions où il y a une main-d'œuvre suffisamment nombreuse, que les Européens, on va pas dire capturent, parce que ce serait. Mais en tout cas, se procurent, y compris par la violence. Ces populations signent leur contrat, sont embarquées sur des bateaux, doivent, par ce contrat, un travail qui va être dans les faits plus ou moins forcé sur place pour tant d'années à une compagnie ou à une plantation. Et puis, éventuellement, il est prévu qu'ils rentrent chez eux ou qu'ils soient libérés de cet engagement à la fin de leur contrat, c'est-à-dire 3, 6 ans, parfois 9 ans. Sachant que beaucoup ne sortent pas vivants de cette expérience, puisque l'espérance de vie est très faible, très courte dans les conditions.

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2: Il nous reste plus beaucoup de temps, mais peut-être pour commencer à conclure, si on peut utiliser ce même modèle de la parenté et ce refus de voir des indigènes ou des noirs ou d'autres populations de faire partie de la même famille et de la même communauté dans ce refus constant pendant la période de colonisation jusqu'à le milieu du XXe siècle pour les empires coloniaux français et anglais, ce refus d'accorder des droits civiques aux populations colonisées.
3: Bien sûr, c'est très important de voir à quel point la race, l'idée de race, donc cette espèce de procédé presque mental qui permet d'exclure de parenté et donc de l'humanité d'une certaine manière, ou de faire des catégories, disons, qui seraient fondamentalement pas égales, ce procédé de la race, il accompagne toute l'expansion économique occidentale, européenne au XIXe siècle, jusqu'aux années 1930, hein, largement. Et donc, il est présent dans le regard des Occidentaux sur le monde, leur façon d'organiser le monde. Et effectivement, alors ça va pas être, la race c'est un peu plus complexe que l'esclavage, mais d'abord ça n'existe pas juridiquement, c'est pas défini scientifiquement, c'est un peu au hasard, mais c'est clairement une notion qui permet de gouverner les populations coloniales évidemment, et puis on pourrait presque dire encore aujourd'hui, gouverner les populations immigrées, issues de la colonisation. Ça sert à savoir sur quel groupe, sur quel individu on peut exercer une violence, sur quel individu on peut exploiter ou non, etc. C'est un procédé presque mental qui est sur lequel on ne revient pas, puisque d'une certaine manière on l'a complètement naturalisé. Et on l'a naturalisé dans cette période de la fin du 18e, début du 19e. Et donc oui, je pense qu'il est. Il est tellement diffusé, il est tellement présent et jamais expliqué que c'est encore ce procédé auquel on a affaire aujourd'hui dans le racisme, dans les relations raciales, mais même au-delà du racisme exprimé qui pourrait déboucher sur de la violence ou de la domination directe, un ordre racial, oui, c'est bien ça, que l'on partage tous. Ceux qui en subissent les bénéfices, enfin qui en ont des bénéfices, parfois contre leur gré, enfin sans le vouloir, ceux qui en subissent clairement les préjudices, parfois sans le savoir, voilà. Mais on est tous plongés, on est tous acclimatés, disons, à cette lecture du monde qui est profondément raciale et qui distingue, au fond, des catégories sur lesquelles on peut exercer une violence, desquels on peut s'approprier le travail, qui ne font fondamentalement pas partie du même groupe, même si on veut bien sympathiser, hein. Ça reste, c'est un héritage qui est extrêmement présent et qui n'est pas si vieux, parce qu'au fond, l'ordre colonial racial, il est à son maximum en 1930. Donc c'est pas non plus le 18e siècle, enfin c'est un passé récent, voilà.
2: Des années 1930, c'est à peu près cette période à laquelle s'arrête votre ouvrage. Est-ce qu'une suite peut être écrite sur la période fin de Seconde Guerre mondiale jusqu'à aujourd'hui, la décolonisation, les populations immigrées?
3: Ah ben, bien sûr, elle peut et elle l'est. Oui. C'est-à-dire que là, mais là c'est un domaine qui est très important et qui est, par exemple, investi aussi par d'autres disciplines, pas forcément l'histoire, mais si on fait un peu la sociologie du racisme, pour le coup, je considère que cette histoire plus récente, disons, elle est presque, c'est un temps et un lieu qu'on partage. On est encore dans cette contemporanéité. Donc, oui, bien sûr, et toutes les questions décoloniales, toute la sociologie du racisme investit cette histoire récente et c'est fondamental de le faire. Moi, mon objectif, c'était d'alimenter en fait ces questions de société pour en voir toute la profondeur historique, toute tout le cheminement, en fait. Mais c'est, ce qui est sûr, c'est que... Enfin, moi, je me suis arrêtée là, mais il y a toute une analyse qui se fait depuis longtemps, mais qui serait bénéfique de faire pour aboutir plus loin dans cette déconstruction. Voilà. Et de relier les questions contemporaines à, disons, à les relier à les remettre au centre. Voilà. Ces questions du racisme, ces questions du rapport avec les populations immigrées, première, deuxième, troisième génération, etc. Ce ne sont pas des questions périphériques, c'est la construction de notre ordre social et disons, l'enquête historique permet de reconstituer tout le processus qui nous conduit aujourd'hui aux questions de racisme.
2: Oui, qui participe pleinement au développement et à l'histoire de nos sociétés et de manière centrale. Merci. Merci Aurélia Michel d'avoir pu partager les grandes lignes de votre livre Un monde en aigre et blanc, enquête historique sur l'ordre social, disponible aux éditions du Seuil et à présent accessible en librairie partout.
3: Pour votre invitation.
2: Petite question, vous pensez que ça va se passer comment la rentrée universitaire dans les conditions actuelles? Vous en parlez déjà ou?
3: Ben, on est dans une grande incertitude. Oui, on dit que, on entend que, il faudra réaménager le premier semestre. Cela dit, on n'a aucune instruction officielle et donc on ne peut pas encore réfléchir concrètement. À la manière dont ça va se faire. Mais en tout cas, si effectivement, comme l'a dit la ministre il n'y a pas très longtemps, on est obligé de prévoir une partie en distanciel, ça va demander beaucoup de réaménagement et de réflexion à mener sur l'enseignement à l'université et les conditions de cet enseignement pour les étudiants comme pour les enseignants. Donc, ouais. Ça soulèvera beaucoup de questions.
2: Ben oui, rien que si dans l'accès des cours à distance n'est pas facile pour tout le monde.
3: Oui, et même la production de cours à distance n'est pas une évidence.
2: Non, non plus.
3: L'utilité des cours à distance n'est pas non plus une évidence.
2: Non plus.
3: Donc, il va falloir carrément repenser les choses.
2: Eh bien, merci. Bon courage pour la suite. C'était l'histoire en roue libre sur Cause Commune 93.1 FM. Vous pouvez retrouver le podcast sur le site internet causecommune.fm. N'hésitez pas à réagir sur le chat de Cause Commune. Vous allez sur l'onglet chat, le canal L'Histoire en roue libre, et vous pouvez y faire toutes vos suggestions, commentaires ou propositions. Vous avez pu écouter les titres Colon de Nicolas Jarre, For Women par Nina Simone, et on se quitte sur Canto de Ogum de Mano Eloa. Je ne sais pas bien le prononcer, je m'en excuse, mais c'est un morceau qui est issu d'un des premiers disques de Samba avec le groupe Corranto Africano, un choix musical qui a été faite par notre invitée Aurélia Michel avec Nina Simone. Je la remercie une nouvelle fois. Vous pourrez retrouver toutes ces références dans la fiche podcast ainsi que quelques indications bibliographiques comme d'habitude. Je vous souhaite à toutes et à tous une excellente soirée, une très bonne journée ou une très très belle nuit selon l'heure à laquelle vous nous avez écouté et je vous conseille de rester à l'antenne sur Cause Commune 93.1 FM en DAB+ de la région parisienne ou sur internet cause-commune.fm. Salut à toutes et salut à tous.

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1: Oui, oui, c'est l'hôtel des voyageurs.
2: Bonsoir monsieur, pas exactement, mais on s'occupe de logement.
1: Bien, est-ce que par hasard...
2: Souvent les gens ouvrent de nuit, changent les verrous et barricadent directement. Et il est aussi possible de tenter l'ouverture directement de jour, au culot.
1: Ah, mais...
2: Par exemple, habillé en bleu de travail.
1: Ah, c'est très très bien monsieur, c'est très professionnel, moi j'apprécie...
2: On peut occuper de manière visible en groupe ou à la fin d'une manif. Dans ce cas-là, poser immédiatement des verrous, changer les barillets ou saboter les serrures pour ne pas que le proprio puisse encore utiliser sa clé. Hein.
1: Enfin...
2: Et n'oubliez pas, barricader les entrées potentielles de lieu.
1: Ah oui, mais alors là, vous tombez bien parce
2: et
1: que
2: très
1: je...
2: très important, réparer le plus vite possible tout dommage matériel causé aux portes et fenêtres.
1: Bah oui, je comprends bien.
2: Pour amoindrir les risques d'une procédure de flagrant délit pour dégradation. Oui, on n'est pas à l'abri. Hein.
1: Ah mais je n'en doute pas une seconde.
2: Et vous pouvez faire connaître au voisinage votre installation sur les lieux par des petits tracts distribués dans les boîtes aux lettres.
1: Bravo, monsieur.
2: Et n'oubliez pas que les preuves permettent de dater le moment de l'ouverture pour démontrer que vous occupez les lieux depuis au moins 48 heures lors de passage de la police. Que ce soit vrai ou non.
1: Si tout le monde faisait son travail correctement, j'ai bien compris, monsieur, maintenant. Est-ce qu'il vous reste des chambres?
2: Ah non, mais nous, on fait juste des émissions. On n'ouvre pas de squat.
1: Ouais, bah vous l'auriez dit...
2: Ah, mais je vous le dis, hein. Il ne peut y avoir d'expulsion sans décision exécutoire du tribunal.
1: C'est pas tout...
2: Donc,
1: si les
2: flics tentent quoi que ce soit,
1: bien.
2: Leur expliquer que des gens vivent ici, que c'est leur domicile et leur résidence principale.
1: Allez, bonne nuit. Oui, allez, bonne nuit.
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16: Début des années 2010, on va avoir le label Écoquartier, donc Confluence, en 2009. Ce sont des ménages aisés qui sont venus investir ici avec de la défiscalisation, c'est-à-dire que l'État va faire cadeau de jusqu'à 25% du prix des appartements aux personnes qui les achètent. Il faut se rendre compte, c'est absolument monstrueux.
17: Si tu dors quelque part, tu y habites, j'ai envie de dire. C'est bien pour ça que tous les gens qui habitent ici devraient avoir le droit de faire ce qui accompagne le fait d'habiter, c'est-à-dire travailler, par exemple.
18: La nouvelle métropole a décidé d'expulser. C'est des femmes qui ont déjà fait toutes les démarches pour avoir un hébergement. Et l'État ne leur a quand même pas donné d'hébergement.
19: Il y a ceux qui habitent un écoquartier, celui de Confluence à Lyon, celles et ceux qui vivent en squat ou attendent un logement, celles et ceux qui habitent la rue.
17: Là, aujourd'hui, on est plutôt réunis pour la question des mineurs isolés. Le but, c'est qu'ils soient plutôt scolarisés que qu'ils travaillent.
18: Et donc nous, ce qu'on demande, c'est que le collectif ne soit pas remis à la rue et qu'on puisse surtout avoir un délai pour continuer à lutter, continuer à négocier avec les pouvoirs publics pour que toutes les personnes qui vivent dans le bâtiment, qui sont à la rue, aient un hébergement, ce qui est un droit inconditionnel normalement en France.
19: Pendant une heure, Mayday se plonge dans les manières d'habiter, le droit au logement et les pseudo-enjeux de mixité sociale et de vivre ensemble, derrière lesquels les métropoles et les investisseurs se cachent.
16: Dans une logique politique, on pourrait dire que l'objectif, a priori, c'est plutôt l'abolition des classes sociales, c'est plutôt d'exterminer la pauvreté. Et à partir du moment où on se dit, mais en fait, c'est génial si y a des pauvres, parce que tes gamins vont fréquenter des pauvres. Alors premièrement, je disais précédemment que c'était rarement le cas. Et deuxièmement, est-ce que ce serait pas mieux si les gamins du voisin, ils n'étaient pas pauvres ?

0: Quand on parle d'habiter, d'habitat, d'habitation, plein de mots nous viennent à l'esprit. Plein de réalités, vues ou vécues, choisies, défendues ou contraintes.
1: Appartement, maison, logis, chez soi, crèche, pénate, piole, nid, baraque, campement.
2: L'abri, qu'il soit solide, permanent ou non, mobile ou non, précaire ou protégé, semble bien être un invariant anthropologique. Les ethnologues et les géographes, lorsqu'ils s'intéressent à un peuple et à sa culture, commencent souvent par en décrire le logement.
3: Logement, loué, colocataire, acheté, propriétaire,
1: habité,
3: taudis, maison de ville, terrain, villa,
1: habité,
3: pavillon, parc, cité, HLM,
1: dans mon HLM,
3: immeuble, résidence,
1: vide ou meublé,
3: avec une cave, un garage, une place de parking, avec un balcon, un ascenseur, une cour, une terrasse,
1: habité,
3: au sous-sol, à la cave, au grenier,
1: habité, sans domicile fixe, habité, à la rue.
0: L'absence de point de chute ou loger est une réalité qui est apparue comme une aberration pour certaines sociétés qui ne pouvaient tolérer de laisser une personne à la porte de la ville ou d'une maison. Jusque fin 18e et le début 19e, les nécessiteux, les pauvres, les fous, les personnes à la rue se réfugiaient dans différents hospices comme l'hôtel Dieu à Lyon. L'hôpital, avant de soigner, offrait l'hospitalité. Mais loin de se réduire à la charité chrétienne, il est avant tout affaire de contrôle social, tenir à l'œil la classe dangereuse.
2: Aujourd'hui, on peut douter des politiques mises en place sur ce sujet. Alors certains se mobilisent fort pour que le droit au logement reste un droit fondamental.
0: Avec la marchandisation, le logement est devenu un bien comme un autre, qu'il faut acquérir sur un marché, acheter avec de l'argent et entretenir. Avec la marchandisation, la charité aussi devient un business, la mixité sociale un leurre, et le bien vivre ensemble, une façade pour de vilains investisseurs.
3: Avec un jardin, une piscine, un concierge, une gardienne, une caméra.
1: Vilain investisseur, c'est diffamatoire. Comme vous y allez.
3: Nous ne faisons plus du Airbnb, madame.
1: La ville nous soutient.
3: Nous ne gentrifions pas, nous densifions.
1: Nous répondons à la crise du logement.
3: Nous proposons du co-living dans une ambiance joyeuse et chaleureuse.
2: Longtemps focalisée sur Airbnb, la bataille pour le droit au logement laisse encore largement hors champ un autre modèle en pleine expansion, le co-living.
0: Les premières initiatives de co-living sont apparues dans les grandes villes comme New York, San Francisco et Londres, souvent en lien avec la montée des start-up et des jeunes professionnels qui cherchaient des solutions de logement pratiques.
2: Le co-living n'est pas une colocation. Les résidents louent une chambre souvent à des prix élevés pour des périodes plus ou moins courtes, engagement flexible et loyer tout compris, leur facilitant les mobilités de travail. À cela s'ajoute une panoplie de services, sport, télétravail, restauration, parfois cinéma ou piscine. Ainsi, dans certaines villes, la crise du logement ne disparaît pas. Elle mute. Sous couvert d'innovation, une ville plus sélective se fabrique. Rentable pour les nouveaux venus, toujours plus difficile à habiter pour ses habitants permanents.
3: Mais enfin, pourquoi vous nous critiquez ? Avec le co-living, nos locataires sont sélectionnés avec soin pour une dynamique harmonieuse au sein de nos résidences. Nous transformons chaque mètre carré en actif performant et durable. Des rendements optimisés, impact positif, design durable.
0: Présentée comme une forme d'habitat partagé innovante, à la croisée de la colocation et des services hôteliers, le co-living attire des investissements massifs et voit l'avenir en rose. 455 millions d'euros y ont été injectés à l'échelle nationale l'an dernier. Ces opérateurs ne construisent pas, ils s'incrustent. Sans toucher aux façades, ils reprogramment les usages. Le logement ne disparaît pas, il change de fonction, de temporalité et surtout de public. Et les métropoles applaudissent. Comme si habiter n'avait jamais été une affaire de droit, de racines, de conflits, mais seulement une variable logistique parmi d'autres.
2: Le fast habitat s'impose. Rotation permanente, loyer variable, renégocié à chaque départ. Ainsi, malgré une quantité conséquente de logements vacants dans chaque ville, la pénurie de logements est toujours invoquée pour expliquer la galère dans laquelle se trouvent celles et ceux qui cherchent à louer. Dans de nombreuses villes, construire un dossier pour une agence de location sans l'aide de Photoshop relève désormais de l'exploit, y compris pour celles et ceux qui ont un emploi stable. À l'autre bout de la file d'attente, difficile d'obtenir un logement social sans l'aide d'une personne qui trie les dossiers ou qui s'en approche.
0: Le co-living arrange donc tout le monde. Les investisseurs qui peuvent poursuivre la recherche de juteux de profit autour de nouveaux projets taillés pour cette nouvelle forme d'habiter. Mais aussi les municipalités, les bailleurs sociaux et l'État qui peuvent se décharger tranquillement de leur responsabilité de garantir un toit pour toutes et tous.
2: Alors, si même les salariés start-upers rencontrent des difficultés à se loger, qu'est-ce qui reste pour ces personnes arrivées fraîchement en France, leur route parcourue d'embûches et de violences et qui atterrissent sur les trottoirs de nos villes? Abandonnées à leur sort, ce sont les associations, les collectifs de soutien qui s'engagent pour que le droit au logement ne soit pas qu'un mot dans la Constitution. C'est ce que fait depuis des années le collectif Soutien Migrants à la Croix-Rousse, un quartier du centre-ville de Lyon.
4: Merci tout le monde qui nous a depuis. Je voulais juste rappeler quand même pourquoi on est là. Ça me fait plaisir de faire ce concert gratuit parce que des fois c'est cher. Mais c'est pas vraiment gratuit. Le but c'est que si vous avez 2-3 euros à dépenser, voire plus, vous le passiez ici pour le collectif Soutien Migrants. C'est des journées comme ça qui font fonctionner le collectif. Il y a toujours 150 jeunes qui sont dans les tentes là-haut parce qu'ils sont en attente de reconnaissance de minorité. Donc n'hésitez pas à faire tourner la boutique, qui sait. Et merci déjà d'être là, c'est top.
5: On a 3 lieux différents. On a le campement où il y a donc 150 gars. Il y a aussi un squat de 50 personnes qui se trouve à Hénon. Il y a beaucoup de choses à faire. Il y a beaucoup de jeunes à suivre. On vit des moments un peu compliqués, mais on vit des moments aussi très très forts. Et on a besoin d'argent, mais on a aussi besoin de soutien. Enfin, les jeunes ont aussi besoin de soutien. On fait du soutien scolaire, on a besoin pour laver le linge des gars, on a besoin pour les accompagner parfois à leurs rendez-vous médicaux, on a besoin pour les accompagner aussi parfois au tribunal quand ils sont en recours ou voir leurs avocats. Et même 1 heure, 2 heures, 3 heures dans la semaine, ou même une fois tous les 15 jours, c'est déjà très très cool. Donc merci à vous si vous avez envie de rejoindre l'équipe.
6: Alors ici on est à l'amphithéâtre des Trois Gaules. On est au Dimanche Solidaire organisé par le collectif Soutien Migrants Croix-Rousse qui vise à financer en fait les activités de l'association qui tout simplement anime, soutient, accompagne les habitants des squats comme de celui actuellement il y a à Rouville, au parc des Chartreux, un collectif qui existait déjà à l'époque où le squat Morissette était occupé, qu'il y avait des centaines de personnes qui le squattaient. Là, aujourd'hui, on est plutôt réunis pour la question des mineurs isolés. Le but, c'est qu'ils soient plutôt scolarisés qu'ils travaillent. Mais c'est un même problème qui se présente à la majorité, c'est-à-dire qu'en dehors de la procédure de demande d'asile, il y a très peu de moyens d'avoir le droit de travailler. Et là, je viens de faire un petit concert, tout simplement, et puis ça me fait plaisir. Je suis de la Croix-Rousse, donc... C'est un lieu que je vois tout le temps depuis que je suis petit. Et j'ai pas vu beaucoup de concerts ici, donc j'ai l'impression que c'est un moment rare, donc j'ai profité. Okis, rappeur de la Croix-Rousse. Donc ce que je fais, c'est principalement du rap. Là, maintenant, je fais aussi mes propres prods. Alors, je le fais pas systématiquement, mais mon dernier EP, je l'ai entièrement composé aussi, produit. Moi, j'aime bien dire que je suis un rappeur de Lyon, justement, parce que j'ai pas l'impression d'avoir réinventé la musique. Je m'inscris dans le courant du hip-hop. Tu vois, j'ai une niche... Par exemple, j'utilise beaucoup de samples, c'est assez classique hein, dans les hip-hop, mais j'utilise beaucoup de samples, assez peu de drums modernes, de batteries modernes. Je suis dans des sonorités un peu plus acoustiques, mais après ça évolue. Certains disent que je suis old school, moi j'aime pas dire ça, mais en tout cas, c'est du rap qui suit les codes de la boucle, du sample, et j'aime bien sampler du jazz, du rock progressif, j'aime bien sampler un peu à droite à gauche, des trucs un peu psychés, j'aime bien. Je suis un disciple musical du beatmaker Manny Days, qui est un beatmaker de la région parisienne, qui est un beatmaker très important de l'underground français, qui est un de mes beatmakers préférés, avec qui j'ai fait 4 projets, un 17 titres et 25 titres répartis en 3 EP. Et là, j'ai fait un petit EP solo que j'ai pu présenter pour la seule et unique fois en entier auprès du quartier, ça fait plaisir. Et en vrai, je prends grave du plaisir à avoir un public. Longtemps, c'était principalement une sorte de journal intime, un exutoire très personnel. Et il se trouve que j'ai trouvé un public à un moment, donc je m'y fais. Mais du coup, j'ai un rapport un peu différent à la musique maintenant. Des fois, j'ai des retours, je peux rien y faire. C'est-à-dire que les gens, ils ont un avis dessus. Donc j'imagine que objectivement ça vient un peu toucher à la musique, mais voilà. C'est avant tout, je dirais, un peu une passion autistique, tu vois, un truc... que j'ai besoin de faire à plein de moments. Que ce soit écrire très longtemps et désormais produire.
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0: qu'on les ait appelés à venir travailler ici en France afin d'exécuter les basses œuvres et occuper les postes que les Français ne voulaient pas occuper eux-mêmes, ou qu'ils aient choisi de venir seuls, espérant améliorer leurs conditions de vie, l'histoire du logement des immigrés pauvres en France en dit beaucoup sur la manière dont on les a toujours marginalisés. Au début du XXe siècle, en région parisienne, ils se logent notamment à côté des autres pauvres, dans la zone. La zone, c'est cet espace aux portes de la capitale, bande de terre de 250 mètres de large, long de 34 km, zone militaire le long des fortifications de Paris, où s'enchevêtrent bientôt habitations précaires, cabanes en tout genre, baraques de fortune. Dans la zone vivent d'abord des Français déclassés venus des campagnes pauvres du pays, ces immigrés de l'intérieur. Mais bientôt, les étrangers deviennent nombreux. Italiens, Arméniens, Espagnols, Portugais, quelques familles algériennes également. À la veille de la Première Guerre mondiale, la zone abrite 40 000 personnes. Jules Romain en parlait en ces termes peu reluisants dans son livre « Les hommes de bonne volonté ».
1: Au contact même de l'enceinte, surtout son pourtour, il s'est développé et fixé à peu près un grouillement singulier. Une membrane de population, tout juste épaisse d'un demi-kilomètre, mais étirée sur 36. Une sorte de ville annulaire, collée à l'autre et vivant de ses résidus. Un peuple d'irréguliers, de nomades, de déchus ou d'immigrants en attente en avait profité pour s'établir là. Cramponné à la glaise, fangeux, clandestin, encore à demi flottant, mais qui enfonçait peu à peu dans le sol des habitudes, des traditions, des droits. Toute une nouvelle nation bohémienne, molle en apparence comme de la glu sur la carapace du rempart, mais tenace en réalité comme une maladie, et qui, lorsque le rempart aurait craqué, résisterait encore.
0: Cet extrait en dit long sur l'inconscient collectif de l'époque. Au sortir de la Première Guerre mondiale, on prévoit de tout raser et de construire à proximité des logements sociaux, des HBM en briques rouges, ancêtres des HLM. Beaucoup des habitats bon marché et des immeubles à loyer modéré qui forment la ceinture de briques rouges de Paris sont sortis de terre dès le début des années 30. Ils sont censés atténuer la crise du logement dans la capitale. Mais les zoniers, expulsés, n'ont pas les moyens d'avoir accès à ces logements sociaux, qui, au moins, coûte ce que ces familles dépensent en une année pour un terrain et une baraque sur la zone.
2: Pendant toutes les années 30, cohabitent dans cet espace les nouveaux locataires des HBM et les zoniers qui n'ont pas été expulsés. Souvent, comme entre Paris et Ivry, l'usine immense où l'on va s'employer n'est pas loin. Dans les années 40, le régime de Vichy procède à l'expulsion complète de la zone. La construction du périph à partir des années 60 enterre définitivement sous le bitume les derniers vestiges de ce territoire en marge. À partir des années 50, le logement informel parisien se concentre autour de d'autres espaces périphériques. Ce sont les bidonvilles de banlieue, où vit essentiellement la main-d'œuvre immigrée recrutée dans les anciennes colonies du Maghreb et en premier lieu l'Algérie. Ceux de Nanterre, ceux de Villeurbanne en région lyonnaise, ou celui de Lorette dans les quartiers nord de Marseille, autour de Saint-André notamment. Comme dans la zone autrefois, les habitants de ces quartiers informels construisent souvent leurs baraques eux-mêmes, l'agrandissent à mesure que la famille s'étend. Les quartiers ne disposent le plus souvent ni d'électricité, ni d'eau courante.
0: Les périphéries des villes sont donc déjà à l'époque des lieux de relégation urbaine. La grande majorité de ces communes est écrasée par la misère sociale. Les logements, y compris lorsqu'ils n'étaient pas des bidonvilles, étaient dénués de tout confort domestique, sans eau chaude et sans toilette le plus souvent. Les murs, qui tenaient les toits, étaient constitués de matériaux précaires, rapidement périssables. À partir de la fin des années 50 et plus encore dans les années 60, l'État planifie la construction d'un nouveau parc de logements. Ce sont les grands ensembles, des banlieues françaises, faits de tours et de barres d'immeubles. Ce sont ces zones à urbaniser en priorité, ZUP, qui deviendront à peine deux décennies plus tard, ces zones urbaines sensibles, ZUS. Dans sa petite histoire politique des banlieues populaires, Hassène Belmessous rappelle comment nombre de bailleurs sociaux, ces gestionnaires du parc HLM, recalaient méthodiquement les demandes des familles immigrées pour éviter une trop forte concentration de maghrébins et de populations noires africaines dans ces cités dortoirs fraîchement sorties de terre. On plaidait alors pour une limitation des immigrés à 6 ou 7% par cité HLM. S'ils représentaient déjà 4 millions de personnes indispensables à l'industrie et au BTP français, il fallait les reléguer aux confins de l'espace français. 45% des migrants vivaient à l'année à l'hôtel, 20% dans un bidonville, 15% dans un logement vétuste, 20% donc en HLM.
1: Rapidement, les grands ensembles apparurent aux premiers locataires pour ce qu'ils étaient, le plus souvent des bâtiments construits à la va-vite, avec des matériaux de mauvaise qualité. La Grande Borne, grand ensemble construit à Grigny dans l'Essonne, à 40 minutes en RER de Paris, en est un bon exemple. La cité fut d'abord construite pour vider le 13e arrondissement de sa population pauvre, immigrée et mal logée. Les expulsions y furent si brutales qu'on vit fleurir sur les murs du 13e des graffitis. Rénovation urbaine égale déportation. Les travaux commencent en 1967 et s'achèvent en 71. Bouygues, comme souvent, en est le maître d'œuvre, une entreprise choisie sans appel d'offres. Tout est fait pour réduire les coûts. Les façades en particulier sont réalisées à partir de panneaux préfabriqués. Bouygues économise ainsi plusieurs milliers de mètres cubes de béton armé. Mais nombre d'entre eux s'avèrent défectueux avant même qu'ils soient terminés. À peine un an après l'inauguration de la Grande Borne, plus de 100 appartements sont déclarés insalubres en raison d'infiltration d'eau.
3: Voici venu le temps des casernes civiles. Univers concentrationnaire payable à tempérament, urbanisme pensé en termes de voirie, matériaux pauvres, dégradés avant la fin des travaux. Le paysage étant généralement ingrat, on va jusqu'à supprimer les fenêtres, puisqu'il n'y a rien à voir. Les entrepreneurs entretiennent la nostalgie des travaux effectués pour le compte de l'organisation TOD. Parachèvement de la ségrégation des classes, introduction de la ségrégation des âges, parents du même âge, ayant le même nombre d'enfants du même âge, on ne choisit pas, on est choisi.
2: L'arrêt brutal de la construction de grands ensembles en 1973, conjugué à la promotion idéologique de la maison individuelle, a partiellement mis fin aux pratiques discriminatoires dans l'attribution des HLM. Tous les émigrés sont désormais les bienvenus dans les cités HLM pour y occuper les logements laissés par les premiers arrivants qui avaient eu les moyens de s'en sortir. Car, pour les bailleurs sociaux, gestionnaires du parc HLM, il y a urgence. Ils doivent rembourser les prêts contractés pour la construction de ces logements. Des appartements vides, c'est de l'argent en moins pour le bailleur social. Les familles n'ayant pas les moyens pour s'acquitter de ces loyers, l'idée du gouvernement de Raymond Barre au milieu des années 70 est de faciliter les conditions financières de ces locataires par la mise en place des aides personnalisées au logement, APL, qui permettent de payer les loyers. Ainsi, l'État vient au secours des bailleurs sociaux et offre aux familles plus pauvres une trajectoire résidentielle qui prend des formes de justice sociale.
0: En région lyonnaise, ces quartiers populaires de Villeurbanne, de Bron, de Vaux-en-Velin, de Vénissieux furent ceux où s'expriment les premières révoltes des banlieues du début des années 80 et jusqu'à aujourd'hui. Ces quartiers qui eurent droit à leur ravalement de façades, mais pas que, construction également de nouvelles écoles, MJC, bibliothèques, et puis bientôt destruction de bars et de tours pour favoriser la mixité sociale. Cette idée qu'en attirant des ménages plus aisés et en reléguant toujours plus loin ceux que l'on expulsait, les problèmes des cités s'en trouveraient magiquement solutionnés. C'est pour revenir sur cette histoire de la fin du XXe siècle et du début du XXIe siècle que l'on pourrait maintenant s'arrêter sur le cas du quartier de Confluence, un quartier populaire de Lyon qui eut lui aussi droit à sa rénovation urbaine. Une rénovation urbaine récente qui prit des airs écologiques.

On est à la confluence du Rhône et de la Saône, qui, comme son nom l'indique, est une confluence naturelle entre deux cours d'eau, où la Saône théoriquement se jette dans le Rhône, même si on pourrait tout à fait se poser la question de qui se jette dans qui. Et à la confluence du Rhône et de la Saône, il y a un quartier qui a pris l'appellation Confluence, qui est beaucoup connu par les Lyonnais en réalité maintenant pour son centre commercial, qui est en réalité un quartier issu de la rénovation d'un quartier industriel à partir du début des années 2000. Moi, je m'appelle Mathieu Adam, je suis chercheur au CNRS dans un laboratoire qui s'appelle Environnement, Ville, Société. Je m'intéresse à la production capitaliste de l'espace et en particulier à l'écologisation de cette production capitaliste, c'est-à-dire la manière dont la production de l'espace ingère l'écologie. Je viens de publier un petit ouvrage aux éditions Grévis qui s'appelle « Contre la ville durable, une écologie sans transition », qui est un petit ouvrage qui synthétise 15 ans de ce travail d'analyse critique de ce que cette écologie capitaliste qui est le développement durable a

tout un discours qui est tenu, hein, qui est assez classique d'ailleurs de la requalification urbaine, parce que quand il n'y a rien, ça permet d'y aller soi-même. Et puis après, quand on s'y intéresse, on se rend compte qu'il y avait plein de choses et que c'était beaucoup à la fin, avant les années 2000, au moment où ça a été rénové, c'était beaucoup un quartier de relégation urbaine où on avait les activités subalternes de la ville, donc des activités industrielles, logistiques, mais c'était aussi le quartier de la prison, c'était aussi le quartier de la prostitution, enfin tout un tas d'activités en fait que beaucoup de gens ne voulaient pas trop voir. C'est pour ça que ça autorise à dire il n'y avait rien. En réalité, c'est un peu plus compliqué que ça. Ça va être important à comprendre dans les transformations actuelles du quartier. Ce « il n'y avait rien », il va aussi être permis parce qu'évidemment, on a beaucoup de populations ouvrières en fait, qui sont issues de l'immigration. D'ailleurs, assez longtemps, Confluence, la plupart des Lyonnais ne l'appelaient pas Confluence, ni même Perrache, pour la partie immédiatement au sud de Perrache, ou encore Sainte-Blandine, hein, qui sont les petits quartiers qu'on retrouve en dessous. Les gens disaient « derrière les voûtes ». C'est-à-dire qu'on qualifiait cette zone-là, non pas par elle-même, mais par les voûtes, hein, donc ces grands passages sous le train, sous l'autoroute, etc., qui font en fait des ponts très très profonds, qui marquent la limite entre cette presqu'île bourgeoise et cette presqu'île industrieuse. Et donc on disait derrière les voûtes, c'est un peu le quolibet qui renvoie à une disqualification quand même relativement marquée à cet endroit. À partir du début des années 90, ces dizaines d'hectares à proximité du centre-ville, hein, on est à peu près à quoi, 3-4 km de la place des terreaux, va commencer à faire rêver les élus, parce que c'est génial. On va pouvoir construire, on va pouvoir attirer des promoteurs immobiliers, on va pouvoir attirer des investisseurs. Et progressivement, on va voir apparaître le projet qui va devenir Confluence. Donc, dans un premier temps, c'est un projet d'un type qui a été très peu de temps maire de Lyon, mais qui a eu un pont à son nom qui s'appelle Raymond Barre. Et puis surtout, ce projet-là, il va être repris à son compte par un certain Gérard Collomb, qui est quand même le maire qui a impulsé vraiment cette logique néolibérale compétitive du côté de Lyon. Et c'est ce maire-là qui fait du projet Confluence l'un des symboles urbains de son mandat. Confluence, on est quand même plutôt sur du logement haut de gamme, même s'il y a des logements sociaux, mais on est surtout sur du logement haut de gamme. Et puis on va avoir cette grande architecture, on va faire venir des stars, Jean Nouvel, Christian de Porzamparc, MVRDV, et on va avoir le gros pôle de commerce, on va avoir aussi donc ces sièges d'entreprise avec ce cube orange, cube vert, etc. Toute la partie tout au sud en fait, celle qui va jusqu'à la Confluence, qui est vraiment une partie tertiaire. Et on va avoir aussi les lieux de pouvoir politique, notamment le palais de région va se trouver à cet endroit-là, et le musée des Confluences, qui est certes un endroit culturel, mais qui est d'abord un symbole de puissance politique.

Donc le projet Confluence, il va mettre évidemment un peu de temps à se lancer. Le projet est encore en cours, hein, donc on est en gros sur un projet qui a été lancé officiellement en 99, qui va se terminer 30 ans plus tard. Et au moment où ce projet bat son cœur, hein, donc dans les années 2000-2010, apparaît une nouvelle catégorie d'action publique qui est l'écoquartier. Si Confluence va être un écoquartier, c'est parce que l'écologie, qui venait plutôt du côté contestataire, elle a vécu au même moment que le néolibéralisme devenait triomphant et s'imposait un peu partout dans le monde. L'écologie s'est institutionnalisée à travers ce qu'on a appelé le développement durable. Le développement durable, qui est une idée originalement social-démocrate de « il faut verdir la croissance, il faut améliorer les conditions sociales de la croissance pour produire plus longtemps », c'est-à-dire organiser une croissance moins destructrice. Et donc, ce développement durable, il va devenir important et il va produire une chose, c'est que l'écologie qui aurait pu et qui a longtemps été vue comme un frein à la croissance, comme un frein à l'activité économique, va devenir un levier de croissance. Ça va permettre de vendre. Et donc, quand Confluence voit le jour, tous ces projets qui sont censés attirer des gens, il faut qu'ils correspondent aux normes du moment. C'est vraiment toujours une espèce de double jeu entre une conformité, il faut être conforme à ce que sont les attentes actuelles, donc la grande architecture, la sécurité aussi, le côté un peu festif, et puis donc l'écologie qui va intégrer ce logiciel-là, qu'elle intègre parce qu'elle va séduire les populations qui vont acheter, mais aussi les investisseurs. L'écologie est devenue quelque chose de rassurante pour un investisseur dans l'immobilier, parce qu'un immeuble bien isolé, mieux construit, il va se revendre ou se louer plus cher, donc ça devient une convention d'investissement. Donc d'un côté, on a cette conformité, dans laquelle l'écologie va être intégrée, et de l'autre côté, on a la singularité. C'est-à-dire qu'il faut quand même se distinguer un peu. Mais en gros, on va en faire des tonnes, et puis après, quand c'est plus assez distingué,

0: Confluence va devenir un moment une smart community. Donc ça, c'est le moment. Il suffisait plus de mettre de l'écologie et du festif et du sécuritaire, fallait mettre du numérique parce que quand même c'était le futur. On faisait des smart grids, on avait des bâtiments qui devaient produire de l'énergie, plus d'énergie, on dit bâtiment énergie positive, plus d'énergie que ceux qu'ils consommaient. Et donc on a intégré ce truc-là. Aujourd'hui, Smart City, c'est devenu has-been encore plus vite qu'Eco-Quartier, on n'en parle plus du tout. Mais voilà, tout ça a été enrôlé là-dedans. Donc il y a une première phase de ce projet Confluence. Donc ça, c'est la partie qui donne sur la Saône, celle dans laquelle on se trouve actuellement. Et il y a une seconde phase qui regarde le Rhône, qui est encore en cours de construction, qui est un peu plus sobre architecturalement parlant. Enfin, il y a moins le grand moment où on met des parements en métal un peu flashy. Il faut imaginer le quartier dans lequel on se trouve, quoi. Les parements en métal bleu, blanc, gris, ceux qui sont un peu effet miroir, ceux qui sont orange fluo, vert fluo. La partie qui se situe à cet endroit-là, donc ce qui est la première phase de construction de Confluence, elle a largement été financée par des opérations de défiscalisation. C'est-à-dire, en fait, ce sont des ménages aisés qui sont venus investir ici. C'est-à-dire que l'État va faire cadeau de jusqu'à 25% du prix des appartements aux personnes qui les achètent. Il faut se rendre compte, c'est absolument monstrueux. On est au sortir de la crise financière de 2007-2008 et globalement le secteur de l'immobilier est à l'arrêt et on va lancer une série de lois, dont notamment la loi Cellier, de la défiscalisation pour l'investissement locatif, chose qu'on continue de faire encore aujourd'hui, on subventionne à fond les propriétaires parce que c'est quand même sympa qu'ils puissent exploiter des gens qui vont travailler à leur place, et les locataires derrière arrivaient avec des loyers qui étaient plafonnés les quelques premières années.
1: Non mais attends là, Alban, ce que t'es en train de nous dire, c'est que ça fait 10 ans que tu t'occupes un logement social à Confluence.
2: Sans le savoir.
1: Et en étant multipropriétaire.
3: Non mais
1: attends là, explique.
3: C'est un peu plus compliqué que ça. C'est un peu plus compliqué.
2: Ouais.
3: Bah oui, c'est François qui m'avait conseillé cet appart et j'ai pas fait gaffe.
1: Attends, François
3: de Rugy, évidemment.
1: Ah, mais qu'est-ce qu'il a à voir là-dedans, de Rugy?
2: Son pote.
1: François, quoi. Ah, première nouvelle, tiens, je ne savais pas.
2: Et donc?
3: Eh ben, il m'a conseillé ce logement et c'est vrai que le loyer était pas bien élevé. J'ai filé mon avis d'imposition, ils ont accepté mon dossier et j'ai pas fait gaffe, quoi.
1: Ouais.
2: Mais il y a eu des révélations justement à propos de De Rugy.
3: Oh,
2: quand il était ministre de la transition écologique sous Édouard Philippe, il était locataire d'un logement social qui avait été acheté dans le cadre de la loi Cellier.
1: Mais donc l'appart avait bénéficié d'une réduction d'impôt pour les acheteurs.
3: Voilà, exactement.
1: Ah.
3: Et les loyers des locataires étaient plafonnés en fonction des ressources, de leurs ressources.
1: Ouais, mais attends, comment ça...
3: Attends, ça a fait pareil pour moi, voilà, c'est tout, quoi. Non, comment ça, quoi?
1: Parce que je comprends pas là, mais comment ça a pu passer? Le dossier, l'avis d'impôt, tout ça.
3: Je sais pas comment te dire, je mets pas tous mes œufs dans le même panier, tu fais comment, toi?
2: Attends, mais t'es plus vegan.
3: Hein? Laisse tomber.
1: Ok, mais alors, pourquoi cet appart?
3: À cause du quartier, guy. I love it, Confluence.
1: Ouais. Enfin, c'est quand même très conceptuel, hein, cette architecture, non? Oh.
2: Mais c'est ça qui est génial, Eric. Ici, c'est the future.
3: Ah, thanks, Véro.
2: Moi, mes employés à la start-up, ils sont so inspired ici.
1: Attends, Véro, de tes collaborateurs, tu veux dire?
2: Of course, mes collaborateurs. Tu devrais nous rejoindre, Eric. Tu adorerais.
1: Ah ouais? Et pourquoi ils sont si inspirés?
2: Je sais pas, moi. Par exemple, je suis hyper vigilante à leur well-being. J'ai mis en place des espaces de coworking climatisés, on fait des week-end team building à la montagne, et des after-work sur des péniches.
1: Dis donc, tu parles super bien anglais, Véro.
3: Bon, écoute, moi, en vivant et en travaillant ici, si tu veux savoir, j'ai vraiment le sentiment de faire partie d'un tout, tu vois, une espèce d'intelligence collective hyper stimulante.
1: Ouais.
3: Un mélange, une mixité, voilà, une mixité.
2: Voilà, c'est ça, Alban, de la mixité.
0: Il y a un certain nombre de logements sociaux à Confluence. Mais une fois qu'on a dit ça, on n'a absolument rien dit. Pour la simple raison que le logement social est une grande catégorie qui décrit plusieurs types de biens. En fait, il y a une stratification du logement social en fonction des prêts que les bailleurs sociaux sont capables d'obtenir. En gros, il y a trois catégories. Le cœur du dispositif HLM, c'est le PLUS. En dessous, il y a le PLAI, ça veut dire prêt locatif à l'accession intermédiaire. Et au sommet, il y a le PLS. Prêt locatif social, et le prêt locatif social, on va dire, c'est le logement social entre guillemets haut de gamme, c'est-à-dire celui qui est accessible à 70% de la population. Donc pour une personne seule, aujourd'hui, ça doit tourner aux alentours de 30 000 euros de revenus nets annuels. Et puis pour un couple qui aurait deux enfants, on peut atteindre 100 000 euros et être éligible au logement social. Moi, je trouve que c'est une bonne chose, en réalité, que 70% de la population puisse accéder au logement social, dans la mesure où on aurait intérêt à ce qu'il y ait beaucoup plus de logements sociaux et beaucoup moins de logements privés, sans doute. Et puis que, par ailleurs, c'est aussi une modalité qui permet l'adhésion, quelque part, à l'impôt, d'une part assez large de la population, dans la mesure où c'est l'impôt, aujourd'hui, qui finance le logement social. Là où ça devient discutable, c'est que ce que je viens de dire permet quand même de comprendre pourquoi la mixité sociale, souvent, elle se fait dans des très petites différences. C'est-à-dire qu'à Confluence, on a notamment construit beaucoup de PLS, et donc en fait, finalement, les personnes qui sont locataires d'un logement dans le marché locatif libre ou dans le locatif social, en fait, socialement, elles ne vont pas être très différentes. Donc, la première chose, c'est ça, c'est qu'on a une mixité sociale qui est discutable, premièrement. Deuxièmement, on sait aussi depuis carrément les années 70, hein, c'est le début de la sociologie urbaine, qu'en fait, c'est pas parce qu'il y a une proximité spatiale que ça va créer de la proximité sociale. C'est pas parce que tes voisins ont beaucoup plus d'argent ou beaucoup moins d'argent que toi que le fait que ce soit tes voisins va faire que c'est tes amis, va faire que tu passes du temps avec eux, va faire que tes enfants passent du temps avec eux. Ce qui marche bien en termes de mixité, ce qui va être intéressant, c'est notamment la mixité scolaire. Mais on sait par ailleurs qu'aujourd'hui, les plus aisés, ils font de l'évitement de la carte scolaire, ils mettent leurs gamins dans le privé ou ils les inscrivent à des options cheloues qui vont leur permettre de se retrouver dans des espaces très, très peu divers socialement. Donc ça, c'est quand même une des choses. Après, la problématique de la mixité sociale, et c'était intéressant, donc moi j'ai fait un travail de recherche à l'époque à Confluence et dans un autre espace, on va dire, assez comparable à Nantes. Et en fait, je posais la question à mes interlocuteurs qui étaient des urbanistes, des architectes, des promoteurs immobiliers, et je leur demandais, mais pourquoi la mixité sociale, c'est bien? Et alors là, bon, c'était rigolo parce que ils comprenaient pas la question, en fait. Alors, la mixité sociale est devenue complètement une norme parce que, bah oui, en fait, l'idée de mélange, elle est quand même plutôt positive. Moi aussi, j'adhère à l'idée de mélange. Ne pas adhérer à l'idée de mélange, schématiquement, ça renvoie à la xénophobie ou à la ségrégation. Et ça renvoie à une image, par ailleurs, complètement fausse, mais qui m'était toujours renvoyée, hein, qui est celle de la ville moderne, donc notamment des quartiers de grands ensembles, comme étant des ghettos. Hein, c'est un truc qu'on répète beaucoup, dans les milieux de l'urbanisme, notamment. Et c'est, on va le dire, c'est un fantasme total. Les quartiers de grands ensembles français ne sont pas des ghettos. Socialement, ils sont très mélangés. Racialement, ils sont mélangés. Il y a un endroit qui est un vrai ghetto, c'est les gated communities où il y a des personnes riches. Et donc, moi, je posais quand même cette question. Alors, pourquoi je posais cette question? Donc, premièrement, cette mixité sociale, en fait, elle est brandie très souvent dans la rénovation urbaine qui va toucher les quartiers populaires pour virer les pauvres. Pour dire, vous êtes trop de pauvres entre vous, et ça, on sait jamais, c'est jamais trop trop bon, c'est pas trop ce que ça fomente. Et donc, on a quand même cette chose-là. Je sais pas si t'as déjà vu, ne serait-ce qu'évoquer la possibilité d'aller déloger des riches de leur quartier pas assez mixte socialement, de raser leurs bâtiments et de les disperser dans le reste de l'agglomération en expliquant que c'est pour leur bien. Moi, je ne l'ai jamais vu. Donc, c'est uniquement déjà ce point-là qui est le point de départ. Et ça, ça pose quand même un certain nombre de questions sur mais de quoi avez-vous peur précisément? Est-ce que la problématique, c'est bien le fait que ce soit mixte socialement ou c'est le fait que trop de pauvres ensemble, ça finit par poser un certain nombre de problèmes? Et puis, fondamentalement, il y a une autre problématique, c'est que la mixité sociale, donc son principe, c'est de dire il faut qu'il y ait du mélange de classes sociales et on va disperser les pauvres sur le territoire. Donc en fait, ça abdique la lutte contre les inégalités en disant il faut lutter contre les inégalités, schématiquement, il faut qu'il y ait plus de pauvres. Pour limiter la pauvreté, pour qu'il n'y ait plus de pauvres, il y a une solution relativement facile, c'est donner de l'argent aux pauvres, en disant globalement, c'est pas ce qu'on va faire. On abdique ça et on dit on va disperser les pauvres et il y aura moins de problèmes. On va diffuser spatialement, on va diffuser les pauvres. S'il y a des pauvres un peu partout, alors la problématique se pose plus. Donc voilà, c'est un renoncement quand même à la lutte contre les inégalités. Dans une logique politique, on pourrait dire que l'objectif, a priori, c'est plutôt l'abolition des classes sociales, c'est plutôt d'exterminer la pauvreté. Et à partir du moment où on se dit, mais en fait, c'est génial si y a des pauvres parce que tes gamins vont fréquenter des pauvres. Alors, premièrement, je disais précédemment que c'était rarement le cas. Et deuxièmement, est-ce que ce serait pas mieux si les gamins du voisin, ils étaient pas pauvres? Donc, ça pose quand même cette question fondamentalement. Et en fait, cette mixité sociale, elle est devenue une norme qui n'est même plus discutée. On n'essaie même plus de réfléchir à ce qu'elle produit, qui la désire, ce que ça raconte réellement. Et on a cette idée que, ce qui est répété notamment par les élus, mais aussi par tout un tas d'acteurs de la fabrique du territoire, comme les architectes, c'est l'idée que en fait, les pauvres ils vont bénéficier de la fréquentation de populations plus aisées. Et ça, très honnêtement, c'est quand même assez difficile à vérifier. Si je caricature légèrement, c'est la croyance dans le ruissellement. le savoir-vivre et les bonnes manières, la bonne éducation plus aisée va se répandre chez les pauvres pour leur bien. Ça pose souvent en fait cette question de la mixité sociale, plutôt que de se poser une réelle question légitime hein, par ailleurs sur le peuplement. Elle pose une vision un peu morale sur les classes sociales en disant le mélange c'est quand même vachement bien. Et je pense que c'est un peu léger comme fondement d'une politique.

0: Je suis mort.
1: Au moins 929 personnes sans domicile fixe sont décédées en 2025 en France, selon un des comptes provisoires du collectif Les Morts de la Rue, dont la mission est de recenser, visibiliser, soutenir les proches et sensibiliser le public et les autorités à la réalité brutale de la vie sans chez soi.
2: Mourir de la rue, c'est mourir prématurément. C'est voir son espérance de vie réduite à seulement 49 ans en moyenne, soit plus 30 ans de moins que pour l'ensemble de la population. Vivre à la rue abîme inexorablement la santé physique et mentale des personnes concernées, soumises à des conditions de vie extrêmes. Violence, isolement, précarité sanitaire et absence chronique de soins médicaux adaptés. Aujourd'hui, avec les dérèglements climatiques, c'est aussi être exposé à des températures toujours plus extrêmes. Et ça, hiver comme été.
3: Chaque année, des centaines de personnes décèdent à même la voie publique, dans des lieux isolés ou dans des structures de soins et d'hébergement, laissant derrière elles des parcours souvent tragiques, marqués par la rupture familiale, l'exclusion sociale, la maladie ou encore la violence.
1: Xavier, 53 ans, le 26 juillet à Valence. Ovidiu, dit chaman, 62 ans, le 12 novembre à Grenoble. Une femme, 40 ans environ, le 20 octobre à Lyon.
2: Une femme dont on ne sait même pas le nom.
3: Le SDF, sans domicile fixe, est souvent associé à l'image d'un homme marginalisé, français, âgé d'une cinquantaine d'années et dormant dans l'espace public.
1: Il y a une certaine invisibilité des femmes sans domicile, aussi bien dans l'espace public, les représentations, mais aussi au sein des travaux académiques et des politiques publiques. Si elles sont moins visibles et moins marquées par les stigmates de la grande exclusion, c'est tout d'abord parce que l'espace public, au cœur même des rapports de genre qu'il produit, qu'il reproduit, est généralement considéré comme dangereux pour les femmes. La division socio-sexuée de l'espace exerce un certain nombre de contraintes sur les femmes, qui se sentent moins légitimes que les hommes à fréquenter certains lieux, à certains moments, la nuit par exemple. Ces représentations sociales partagées favorisent la mobilité et les stratégies d'invisibilisation des femmes. Évitant de se clochardiser dans l'espace public, elles ont tendance à alterner les solutions d'hébergement entre la rue et ces espaces de repli comme les cages d'escalier, les urgences des hôpitaux, l'assistance dans des hôtels sociaux et les réseaux familiaux ou extra-familiaux. Les femmes sans domicile, en demande de logement, ont le plus souvent subi des violences, notamment de genre, ainsi que d'autres propres au trajet migratoire.
2: Là, on est à Lyon, devant le tribunal judiciaire. La métropole demande l'expulsion du squat Milan, mais le collectif Soutien Femmes à la rue a formulé un recours. Milan, c'est le nom du squat dont il est question ici, celui Place de Milan. Il a été ouvert avant les élections municipales dans un bâtiment de la métropole dans le 3e arrondissement de Lyon. Il y a environ 280 personnes qui y vivent, principalement des femmes et des enfants. Il y a régulièrement des coupures d'eau et de courant qui sont le fait de la métropole.
4: Des femmes de la rue, c'est pour cela qu'on a venu ici pour l'allongement. On a déjà exploité le logement à la place de Milan. Ça fait au moins 4 mois, on est là bientôt. Bon, du coup, on a notre souci. On ne peut pas rester dans les lits, dans la rue. Comme on a envoyé l'appartement là, c'est vide, c'est pour cela qu'on a rentré là-bas. Même pour manger, on a coupé les courants là-bas. Ça fait au moins 4 semaines. On a jeté des provisions, tout dans les frigos, on a jeté ça. On dort comme ça, même pour manger de l'eau froide avec les enfants. Il y a des femmes enceintes, il y a d'autres personnes là, ils dorment avec les appareils. En tout cas, c'est difficile. Du coup, comme moi je suis là, j'ai fait au moins 11 ans dans les territoires français. Je n'ai pas les papiers. Alors si j'ai les papiers, je ne peux pas aller chercher les logements pour dormir. Du coup, je dois travailler pour contribuer pour les impôts et puis je dois trouver mes logements, je travaille. Là, je suis bien.
0: On est là aujourd'hui parce qu'on a commencé à occuper un bâtiment vide qui appartient à la métropole juste avant les élections municipales et métropolitaines. Et donc la nouvelle métropole a décidé d'expulser. On n'a pas eu de contact avec eux depuis qu'on est rentré, enfin, la nouvelle métropole en tout cas. On n'a pas pu négocier avec eux et donc le seul moment où on peut vraiment se battre finalement c'est sur le terrain juridique. Potentiellement leurs arguments ça va être tout le temps la sécurité, c'est pas notre compétence, c'est l'État, le bâtiment il nous appartient, vous n'auriez pas dû rentrer, c'est un squat, ce genre de choses. Et nous ça va être, enfin les arguments de notre avocate ça va être c'est des femmes qui ont déjà fait toutes les démarches pour avoir un hébergement et l'État ne leur a quand même pas donné d'hébergement. Elles sont vulnérables, la rue les met en danger. Et donc nous, ce qu'on demande, c'est que ces femmes soient, enfin que le collectif soit pas remis à la rue et qu'on puisse surtout avoir un délai pour continuer à lutter, continuer à négocier avec les pouvoirs publics pour que toutes les personnes qui vivent dans le bâtiment, qui sont à la rue, aient un hébergement, ce qui est un droit inconditionnel normalement en France. Avec les écolos, on pouvait se réunir autour de la table, on réussissait à négocier. Évidemment, ils avaient un discours avec lequel on n'était pas du tout d'accord sur beaucoup d'aspects et ils ont expulsé aussi beaucoup de squats. Mais on avait au moins un terrain d'échange, un espace d'échange pendant lequel on pouvait établir un rapport de force, essayer de négocier, essayer d'argumenter. Là, il n'y a absolument rien. Et en plus aussi, ce qu'il faut dire, c'est que même avant même qu'ils soient élus, la nouvelle liste, ils ont, pendant leur campagne, ils ont annoncé qu'ils allaient expulser tous les squats. Donc clairement, il y a une différence. Les écolos, ils faisaient au moins semblant, en tout cas dans leur discours, ils disaient qu'ils avaient à cœur le social, les personnes à la rue, qui ne comptaient pas mettre tout le monde dehors, que c'était contre leur gré ou ce genre de choses. Et donc on pouvait utiliser leur discours, leurs arguments pour dire ça ne correspond pas aux actions de votre métropole.
5: Quand les personnes dorment dans la rue et qu'elles décèdent dans la rue, c'est la faute de personne presque. Alors que quand elles décèdent dans un squat, c'est la faute du propriétaire. Mais en fait, alors certes, c'est la faute du propriétaire parce que c'est à lui de faire en sorte que les bâtiments soient safe, de permettre au collectif de s'installer convenablement en coupant l'eau, en coupant l'électricité. On crée aussi de l'insalubrité dans un bâtiment qui se dégrade très vite quand il y a 300 personnes. Donc évidemment que c'est un enjeu de prendre soin du bâtiment et que c'est une responsabilité des pouvoirs publics. Mais en fait, c'est tellement moins onéreux de prendre un peu soin d'un bâtiment avec des personnes qui sont installées dedans, où il y a un collectif qui aide à prendre soin, où les personnes sont organisées, plutôt que de laisser les personnes s'installer dans des tentes, les expulser à foison, etc. Alors c'est sûr que la droite et les Républicains et Cœur Lyonnais prônent la chasse aux migrants et prônent des frontières autour de Lyon qui empêchent les exilés de passer. Ça marche pas comme ça. Et il y a aussi des personnes qui habitent à Milan qui sont dans le droit commun, des personnes qui ont eu des titres de séjour européens, des personnes qui ont le statut de réfugié, des personnes qui sont en demande d'asile. Et de toute façon, le droit à l'hébergement est inconditionnel. Donc même les personnes déboutées ont le droit à un hébergement. Mais au-delà de ça, il y a quand même des personnes qui sont particulièrement vulnérables, qui devraient être prises en charge par l'État et qui sont des publics prioritaires de l'État, qui sont à Milan. C'est quand même intéressant aussi de parler du fait qu'il y a eu vraiment un changement aussi dans le traitement politique et médiatique des squats à Lyon depuis l'incendie de Denusières, parce que il y a toujours eu des conditions de vie difficiles dans les squats, avec des bâtiments qui sont plus ou moins délabrés, plus ou moins vieux, plus ou moins dangereux. Avec justement ces coupures d'électricité, ces réductions d'électricité qui obligent les personnes qui habitent dans des lieux bidonvilles ou squats à utiliser par exemple des bonbonnes de gaz, des choses qui sont très dangereuses. Et ils font comme si c'était la faute des personnes concernées, qui se mettent en danger, qui sont pas responsables de leurs conditions de vie, qui font pas attention, alors que je pense qu'au contraire, les personnes qui habitent dans les squats ont à cœur que les choses se passent bien, que le bâtiment soit sécure. Et en fait, ce qui s'est passé à Denusières, c'est clairement la faute des politiques publiques, puisqu'il y avait du budget pour rénover le bâtiment, il y avait eu du délai, il y avait eu plein de choses qui avaient été faites, et c'est les pouvoirs publics qui avaient bloqué le fait que les travaux se fassent. Et maintenant, ils nous ressortent cet argument de danger, et que les personnes, parce qu'il y avait eu une personne qui est décédée à Denusières, Sonia, et donc ils utilisent un peu, je trouve, le nom de Sonia, ou en tout cas son décès, pour dire que les squats, c'est pas safe. mais je pense qu'il ne souligne pas assez le fait que les personnes meurent aussi dans la rue. Il y a eu le décompte qui a été fait il n'y a pas longtemps. Je crois qu'il y a eu plus de presque 300 personnes qui sont décédées en 2025 à la rue. Et en plus de ça, c'est une compétence métropolitaine d'héberger les femmes avec enfants, notamment les personnes qui sont hors procédure, et il y en a plusieurs à Milan. Donc je trouve que ce renvoi de balles est un truc qu'ils ont créé en fait. Donc voilà, moi c'est ça qui m'agace beaucoup.

0: et vous venez d'écouter Mayday.
1: Alors ce soir, on a utilisé pas mal de trucs pour faire cette émission, notamment un vieux film de Maurice Pialat, l'un de ses premiers, ça s'appelle L'amour existe. On a également utilisé tout un tas de bouquins. Alors j'y vais de cette petite liste, Petite histoire politique des banlieues populaires d'Hassan Belmessous, Grand ensemble de Fabien Truong et Jérôme Truc, La zone, petit livre lié à une expo organisée au Festival de la photo d'Arles par Marion et Philippe Jacquier, et puis évidemment Contre la ville durable de Mathieu Adam en entretien dans cette émission.
2: On a aussi écouté de la musique, on a eu Okis avec Téléfilm, Louise Attaque, Vous avez l'heure, et là, c'est Monsieur Oiseau.
0: Et dans cette 254e émission de Mayday, autour des micros, il y avait Luigi, Namé,
2: Le Frigo
0: et Le Retour de Mouche.
1: On avait aussi un auditeur et peut-être prochain animateur. Il nous donnera son nom quand il reviendra. Bonne écoute sur les ondes de Radio Canu. Dans un instant, c'est les infos, le Canu Info du mercredi.
0: À la semaine prochaine.

0: Bonjour à tous, nous nous retrouvons sur Cause Commune, la voie des possibles, dans notre émission Les mondes rêvés de Georges. Alors aujourd'hui, j'ai le grand plaisir d'accueillir Azzedine Grimbou. Bonjour Azzedine.
1: Bonjour.
0: Et Michel Kokoreff.
2: Bonjour.
0: Voilà, alors Michel Kokoreff est sociologue et Azzedine Grimbou, je ne sais pas comment tu veux te présenter, mais le titre de l'ouvrage que vous avez écrit ensemble s'appelle Le Vieux, biographie d'un voyou. Donc Azzedine.
1: On est partant.
0: Vous avez voilà, sorti tous les deux cet ouvrage paru aux éditions Amsterdam cette année, donc tout frais. Et c'est vrai que c'est un ouvrage rare, effectivement, d'avoir une biographie. Alors, Michel nous citait effectivement les vieux ouvrages de l'école de Chicago, début du siècle, de Thrasher, et puis d'autres, je me souviens plus. Et en fait, toute cette époque qu'on vénère, en fait, pour l'essentiel, c'était pas en fait un travail d'entretien, de vie commune dans le temps. La plupart du temps, les gens travaillaient sur des documents où il était rare en tous les cas, puis il n'y avait pas d'enregistreur. Mais il était rare en tous les cas que les personnes véritablement soient dans une logique de coproduction des savoirs. Voilà, c'est ça en fait l'intérêt, c'est que c'est pas non plus Michel qui a branché le micro et puis voilà, tu parles pendant 10 heures ou 20 heures et puis c'est fini. Il y a une aventure tous les deux, donc c'est quelque chose qui sera central dans cette émission de voilà, le voyou et le sociologue, Azzedine et Michel, comment s'est opérée la rencontre. Et puis dans un deuxième temps, eh bien, nous parlerons un petit peu plus de la carrière de Azzedine en tant que voyou, je mets entre guillemets, puisqu'il verra un peu par rapport aux appellations comment il se perçoit, puisqu'il y a beaucoup de mots aussi dans le livre qu'on peut utiliser. Voilà. Alors, ma première question, c'est que, bien sûr, les auditeurs n'ont pas lu le livre, donc je vais résumer très rapidement les choses qu'ils peuvent lire eux-mêmes, pour poser plutôt une question qui ne reprenne pas factuellement ce qui est déjà écrit dans le livre, mais qui est plutôt une interrogation de ma part. Donc en fait, vous êtes rencontré via Zoer, qui était un gars que tu connaissais dans une association.
2: Un ami commun, oui.
0: Voilà, un ami commun. Et la première question que j'avais envie de vous poser à tous les deux, c'est que, certes, on peut rencontrer des gens dans une association, mais ce n'est pas forcément comme ça qu'on va s'apprécier et qu'un lien va se faire. Donc, au-delà du fait de se connaître, au-delà du fait d'être avec un intermédiaire qui met en confiance les deux, qu'est-ce qui fait que ça a accroché entre vous? Alors, j'ai la réponse notamment un petit peu de Michel, parce qu'il dit « nous étions faits pour nous entendre », mais même ça, ça ne me suffit pas. Je reste frustré quand même pour savoir pourquoi vous étiez faits pour vous entendre. Et bien sûr, de ton côté, Azzedine, tu pourras me dire qu'est-ce qui fait que tu as eu confiance en Michel pour travailler autour de cet ouvrage.
2: Alors, je commence alors?
0: Comme vous voulez.
2: Bon, il se trouve que moi, je travaille sur les quartiers populaires depuis longtemps et que je me suis en particulier intéressé à la place des usages, des trafics de drogue dans l'ambiance des quartiers, dans les transformations des quartiers. Et c'est dans le cadre de ces enquêtes ethnographiques que j'ai rencontré Zoer. Et chez Touani, on peut citer son nom puisqu'il nous a autorisé à le faire. Donc, dans Verranières, Gennevilliers. Bon, et effectivement, c'est comme ça arrive assez classiquement, ce qu'on appelle en ethnologie des informateurs, rien à voir avec le sens policier du terme, sont devenus des amis. Bon, et effectivement, il y a eu un moment où Zoer fréquentait Azzedine, puis il m'en a parlé, et puis en même temps, il avait une manière de m'en parler qui consistait à m'appâter sans rien me dire. Ouais, c'est un gars, il a une sacrée carrière, tout ça, il est blindé, mais en même temps, je peux rien te dire parce que c'est secret, tout ça, puis bon, s'il apprend que je t'ai parlé, là, il va me tuer. Non, je rigole. Et donc, la rencontre s'est faite à un moment où moi, j'étais sur un projet de faire une histoire de la diffusion de l'héroïne en France. Je savais que par des travaux précédents que voilà, l'héroïne avait quand même fait des carnages en termes de mortalité, d'overdose, de sida dans les Hauts-de-Seine, mais pas simplement dans les Hauts-de-Seine. Et donc je me suis dit, tiens, ce monsieur, il a l'air d'en connaître long. On pourrait dire dans un autre vocabulaire, c'est un bon client. Et donc, ça permettrait d'avoir des informations directes, d'avoir accès à des situations, à des choses qui se sont passées sans filtre. Et ça permettrait, comme le faisait en son temps l'école de Chicago ou après, d'avoir directement, dans le cadre de la recherche, des gens qui soient salariés, embauchés, salariés, et qui, en plus de ce qu'il nous raconterait sur ces années héroïnes, pourrait nous rencontrer, nous faire rencontrer d'autres personnes qu'on n'aurait jamais rencontrées sans leur intermédiaire. Mmh. Donc l'histoire de la coproduction des savoirs, je rebondis là-dessus parce que c'est quand même effectivement assez fondamental. C'est pas simplement une question d'authenticité des sources. Si on connaît quelqu'un du milieu, on peut avoir une certaine garantie sur les données qu'on va recueillir. C'est quasiment un accès. C'est-à-dire que sans eux, c'est impossible, ou alors c'est un discours très édulcoré. Avec eux, c'est possible, même si parfois, Asdin, quand il m'a présenté d'autres gens, leur disait, mais vas-y, hein, tu sais, tu peux y aller. Hein, moi, je lui racontais toute ma vie et tout ça. Bon, il les mettait un peu à l'aise, parce que c'était pas complètement évident. Donc ça, c'est le côté recherche. Après, mais je vais m'arrêter là, je vais te laisser parler, Asdin. Sur les aspects non scientifiques, je dis dans l'introduction du livre qu'on était fait pour se rencontrer parce qu'il se trouve que Asdin est un fin connaisseur de football, de sport peut-être plus généralement et de cinéma. Il se trouve que j'ai aussi quelques compétences dans ces deux domaines, que par ailleurs, il a lu énormément durant notamment ces périodes de détention. Donc, on avait des choses à se dire, mais ça, c'est pour faire la transition. Je pense que Asdin n'était pas complètement mécontent de temps en temps de parler avec des gens qui le sortaient un peu de son ordinaire. Hein. Pas parce que j'étais prof à la fac, mais que voilà, ça permettait de... C'était comme une espèce de respiration, quoi.
1: Il y avait surtout aussi la confiance, tu vois, par rapport à... Parce qu'on se voyait à un moment pratiquement tous les jours, chez Rafid, tout ça. On en est venu à fréquenter les mêmes bars, les mêmes personnes. Et il y avait... C'est là que le plus important, c'était le lien de confiance. Mmh. La confiance, c'est primordial. C'est pour ça, comme il dit, comme moi, je dis à quelqu'un, vas-y, tu peux y aller... Par rapport à lorsqu'ils voient nos liens, le mec, il se laisse aller. Mmh. Parce que dans un certain milieu, t'as vu, en banlieue, les cheveux blonds, un blond.
2: Ça serait type un keuf.
1: Ben, c'est ça, tu vois, le mec. Nous, chez nous, quand on voit un mec, excuse-moi, comme toi, comme lui.
0: Oui, un blond, quoi.
1: Direct, c'est un candé. Mmh. C'est les gens, ils se ferment, quoi. Mmh. Il suffit de quelqu'un, d'un lien, d'un verre. Les mecs, ça s'allait. Ils voient que... Il y a ça, c'est la confiance. Mm. Quand la confiance est primordiale, en fin de compte.
0: Et en plus, la confiance dans des lieux bien particuliers. C'est-à-dire que vous n'étiez pas dans des lieux aseptisés. C'était déjà dans la sauce où il y avait Zoher. Et exactement. Après, vous alliez dans des bars ou dans des lieux
1: dans
0: familiers.
1: Dans notre quartier, on était chez nous.
0: Voilà, dans le quartier.
1: Petit à petit, tout le monde le connaissait. On allait dans des endroits, un peu bizarres. Mm. Et on était chez nous, quoi. Voilà.
0: Tu dis endroit bizarre. Alors, ouais. Souvent, quand l'ethnographe, comme ça, vient dans le monde de la personne qu'il étudie, souvent il est testé. Est-ce que tu as testé, en fait, Michel ?
1: Mais bien sûr. Mm. Mais bien sûr. C'est ça. C'est pour ça que je parle de confiance. Mm. Et petit à petit, je me suis laissé aller. Il s'est laissé aller. Même lui, il avait une certaine réticence. Quand il entendait parler de moi, c'était. Quand il me voyait, il se disait putain, c'est pas lui. Vous voyez ce que je veux dire ? Moi, pareil, je me dis, on ne sait jamais. Mmh. Et on fréquentait des endroits où certaines personnes ne pouvaient pas rentrer, ils pouvaient même, ne serait-ce qu'en nous regardant, de loin, ils voyaient le bar, ils ne rentrent pas là-dedans. Tout le monde connaît certains endroits. Et petit à petit, ça a été très vite d'ailleurs.
0: Ouais. Mmh. Est-ce que toi, tu n'avais pas peur de perdre ta crédibilité auprès aussi de tes amis en faisant venir quelqu'un d'un milieu étranger en disant « Ah, tu ne m'as pas prévenu, pourquoi il vient lui? Qu'est-ce qu'il fait là ?» Parce que ça aussi,
1: je l'ai vécu
0: aux Antilles, avec le blanc parmi les noirs. Et donc, les mecs, tu fais avec un blanc là.
1: Mais ouais, mais je l'ai vécu ça. Mmh. C'est y a des mecs même qui... Ils étaient persuadés que... Mais attends, qu'est-ce qu'il fait là, ce mec-là? Mais c'était... Pour moi, c'était le contraire. C'était, on se disait, putain, on est ensemble, ça y est, l'affaire, elle est conclue. Vous voyez ce que je veux dire? C'était... Après, ils voyaient que c'était un mec crédible. Les gens, ça leur faisait plaisir de parler avec lui. C'était pareil. Ils sortaient de l'ordinaire, les mecs. Et moi, franchement... Nous, on se disait, allez, quand ils nous voyaient ensemble, c'est la photo, c'est suffisant. Vous voyez ce que je veux dire?
2: C'était une sorte de passeport, en fait.
1: Voilà, exactement.
2: C'est un passeport. C'est-à-dire que, vu qu'Asdine, alors, nos auditeurs ne savent pas, mais bon, voilà, on va rentrer un peu, on va dévoiler quelques aspects du livre pour leur laisser le plaisir de le découvrir. Mais voilà, Asdine, il s'appelle Le Vieux, et Le Vieux, c'est pas une question d'âge, c'est une question de réputation. Voilà. Donc, quand on dit ça, et d'ailleurs, c'est la manière dont me l'avait présenté Zouer, c'était vraiment avec un soupçon, avec un ton, comment dire, de respect et un peu de mystère par rapport à son curriculum vitae. Bon, donc, à partir du moment où je tournais avec lui, c'est que c'était bon. Mmh. Voilà. Et donc, du coup, sa crédibilité... Si tu me permets, elle avait pas de quoi être écornée pour si peu.
1: Ouais.
2: Alors, juste un mot par rapport à ce que tu disais, pour juste revenir un petit peu en arrière sur l'histoire de la confiance. Je pense que la confiance, elle était d'autant plus nécessaire qu'on est dans des territoires où la méfiance est de règle. Où tout le monde suspecte tout le monde. Suspecte tout le monde, pas forcément d'avoir importé 100 kilos d'héroïne, hein, ou de cannabis, mais pour des petites choses comme pour des choses plus importantes, et y compris des choses qui sont pas forcément visibles, comme celui-là, c'est une balance, celui-là, il travaille avec les flics, où il pourrait avoir donné, ce qui fait que les flics sont intervenus, etc. Bon. Donc il y a une espèce de méfiance généralisée qui fait que le procès, comme l'avait bien montré un des sociologues dans les années Altab, notamment Gérard Altab, dans les années 70, le procès est quelque chose un acte quotidien, un acte permanent de la vie quotidienne. Donc c'est ça qui est intéressant aussi, c'est que au fond le chercheur qui est l'objet d'une méfiance au fond est rapporté à des rapports, à des relations sociales qui sont elles-mêmes déterminé par cette suspicion, par éventuellement, on va pas dire méfiance, on va dire parano. Bon. Du coup, c'était pas une petite condition que d'arriver à être.
0: Mais en même temps, on allait, comme tu dis, voilà, je l'ai vécu en étant 10 ans en Martinique sur des recherches. On peut pas échapper à la gueule qu'on a, au phénotype. Et donc, toi, t'es blanc, voilà, toi, t'es brun, enfin, t'es métissé, on pourrait dire. Et donc, du coup, t'es pris d'entrée de jeu, quoi. Tu le veuilles ou tu le veuilles pas, t'es le blanc qui représente la France, quoi, ou le français, on va dire, voilà. Et dans ce cadre-là, Je voyais un des bouquins qu'on a écrit qui s'appelle L'arrière-cour de la mondialisation, où il y a Sylvain, dont on parlait tout à l'heure. Sylvain Acatias, il raconte que lui, il est resté des années et des années dans les cités. Il a suffi d'une soirée pour être mis sur la sellette parce qu'il était rentré un jour de Noël dans sa famille. Mmh. Or, ce soir-là, il y a une descente de flics. Et quand il est revenu deux jours après ou trois jours après, les jeunes disent « Attends, t'étais pas là ce soir-là. » Et comme par hasard, on est une descente de flics. Alors que ça faisait des années qu'il connaissait les jeunes, des années. Donc du coup, voilà, il y a quand même quelque chose qui est toujours...
2: Fragile.
0: Voilà, c'est fragile, c'est ça, je voulais revenir à ça. Ça reste toujours fragile. Et donc... Est-ce qu'il y a eu des moments, ça peut ne pas arriver, mais on sait que dans la vie sociale, il y a toujours des accidents, des gaffes, des méprises. Est-ce que c'est arrivé qu'il y ait des méprises ou des gaffes ou des trucs comme ça qui fassent qu'à certains moments, vous avez dû gérer tous les deux, dans les phases où vous étiez ensemble, des moments où ça se passait mal, où il y avait quelqu'un qui arrivait dans un bar, il disait « mais lui, c'est qui ?» parce qu'il venait juste d'arriver, alors que les autres étaient au courant, des choses comme ça, quoi.
1: Ça peut arriver, nous, ça ne nous est pas arrivé, mais bien sûr, ça se passe comme ça la plupart du temps. Mais nous, il y a un lien quand même. Nous, on se considérait comme amis. On en est venu presque à partir en vacances ensemble. Vous voyez ce que je veux dire ? C'est-à-dire, ça avait rien à voir avec le. Après, ça avait plus rien à voir avec le boulot. On se voyait sans avoir besoin de parler du livre. À chaque fois que lui, il faisait son boulot, lui, il est sociologue 24 sur 24, même en dormant. C'est-à-dire, quand on se voyait pour boire un verre, dès qu'il voyait quelqu'un, c'est qui celui-là ? Les gens, mais qu'est-ce qu'il a, lui ? Il était sans arrêt à poser des questions. C'est arrivé où des mecs, ils me disaient, mais pourquoi il pose autant de questions ? Et des questions de Condé. Je lui dis, mais c'est son boulot, non, mec. Il fait que ça, 24 sur 24, tu vois ? Et petit à petit, les gens, paf, on est dans un bar. C'est convivial, c'est... Il n'était pas là pour bosser, mais il bosse tout le temps, le mec. Alors, automatiquement, il y a des petits... Mais c'était tout le temps bon enfant. On arrivait tout le temps à...
0: Et en plus, c'est pas n'importe quel bar. C'est-à-dire que dans le bouquin, on voit bien qu'il y a des bars qui sont des bars, et puis tu as des bars qui sont des lieux où les gens qui ont leurs affaires, leur business, leur deal, etc., se retrouvent.
1: Exactement.
0: Donc, je pense notamment à un copain, Thomas Sauvadet, qui a écrit un bouquin sur les banlieues qui s'appelle Le Capital Guerrier, et il disait qu'une fois, via un informateur, il l'a emmené dans un bar où il y avait des grands qui discutaient. Et là, il a dit, là, j'ai senti que je devais rester trois secondes et me casser vite fait, quoi.
2: Non, mais c'est pas n'importe quel lieu où il m'a amené. Il m'a amené pas à la coupole. Il m'a amené pas au Café des Sports, avenue d'Argenteuil. Il y avait aussi cet aspect-là. Donc, c'est pas pour me défendre, parce qu'effectivement, on commet des maladresses. Mais je pouvais pas ne pas. Je voyais bien. Bon. Alors, cela dit, même si confiance il y a eu, qui s'est aussi matérialisé par exemple, cette fameuse embauche dont je parle dans l'introduction au CNRS, parce que quand même, embaucher quelqu'un qui avait son pédigré, son casier judiciaire, ses 20 ans de prison, son absence de numéro de sécurité sociale, qui n'avait jamais travaillé, qui n'a jamais eu de logement... et qui était sous le coup d'une menace d'expulsion, n'est-ce pas ? Bon, ça n'allait pas du tout de soi. Cela dit, ça n'a pas empêché que lui était ce que j'appellerais un sans total, c'est-à-dire sans logement, sans sécu, sans boulot, sans santé, etc. Et que donc... oui, sans ressources, pauvre, démuni, etc., même si il a l'esprit de la débrouillardise. Et puis moi, j'étais professeur des universités, bien installé. Donc ce que je veux dire, c'est qu'il y avait une asymétrie. Mmh. Et cette asymétrie, il faut pas se la masquer. Bon. Et du coup, elle a provoqué, forcément, au cours de notre, notamment du projet de la rédaction du livre, des tensions. Bon, alors qu'on est arrivé, par exemple, je prends un exemple, quand les versements des vacations du CNRS tardaient à venir, pour lui c'était absolument vital. Bon, il y a eu des moments tendus, bon, à juste titre d'ailleurs, mais voilà, on est arrivé à les dépasser. Il y a eu un moment où, je ne sais pas si tu te souviens, mais on s'est dit, ce livre, est-ce qu'on va le faire ou pas, finalement. Bon. Et puis...
0: Il faut dire aux éditeurs quand même que le livre dont on parle aujourd'hui, Le Vieux, biographie d'un voyou, vient après un autre livre sur l'histoire sociale de l'héroïne.
2: Oui.
0: Et c'est dans le cadre de cette histoire de l'héroïne que votre collaboration scientifique a commencé.
2: Absolument. La catastrophe invisible qui est effectivement une tentative d'histoire de la diffusion de l'héroïne en France depuis des années... 60 et qui est sorti l'année dernière chez Amsterdam. Donc effectivement, il y avait eu déjà un peu cette mise en train. Alors, cela dit, le projet du livre était plus large. C'est-à-dire que moi, ce qui m'intéressait vraiment, c'était dans la tradition de Shaw, Jack Roller, etc., dans les années 30, c'était de faire une histoire de vie, et c'était de faire en sorte aussi qu'il y ait le moins de filtres possible, et que ce soit lui qui parle, et ce soit pas moi qui le fasse parler ou qui le cite pour illustrer mes théories.
0: Néanmoins, vous appréciez, et etc., mais le fait de faire un livre, c'est autre chose. Donc, vous auriez pu justement avoir tes analyses par rapport au trafic d'héroïne dans les années 70. Et donc, entre guillemets, tu es un enquêteur en collaboration scientifique avec Michel et vous bossez ensemble. on pourrait dire, et puis ça s'arrête là. Mais en fait, non, vous êtes parti après sur l'idée d'une biographie. Alors, pourquoi cette idée d'une biographie? Moi, Georges, par exemple, c'est pas moi qui lui ai demandé, c'est lui qui m'a dit quand on s'est rencontrés dans les foyers d'urgence, comme ça arrive de temps en temps, parce que je pense notamment à un gars qui s'appelle Shudhir Venkatesh aux États-Unis, et il a fait un bouquin aussi autour d'un chef de gang des Black King à Chicago, qui s'appelle Gang Dealer for a Day, qui en fait...
1: Tu l'as passé ce livre, non?
0: Ouais, tu l'as vu. Bon, c'est un bouquin assez incroyable, quoi, où il a suivi presque 10 ans, quoi, le gars, quoi. Et avec toute sa carrière dans les Black King, etc. Donc, mais là, c'était bien le chef de gang qui avait demandé à faire un livre à Shudhir. Et Jojo, c'est pareil, il me l'a demandé. Donc là, comment ça s'est fait, en fait, l'idée du livre? Ça vient de qui, en fait?
1: Mais ça, c'est-à-dire, dès qu'on a commencé à travailler sur le précédent livre, pour lui, c'était évident, direct. On en parlait déjà. C'est-à-dire, lui, surtout que moi, j'aime parler. Comme on dit souvent, il faut me taper pour que j'arrête. Et lui, il s'est retrouvé à me dire dès le début, putain, il y a un livre à faire là-dedans. Putain, il y a un livre à faire. Et on s'est dit, allez, pourquoi pas. Et à la fin, on s'est dit, il y a matière. Mmh. Et surtout, moi, j'ai été interviewé pendant des heures et des heures. Je ne sais pas combien d'heures, 10, 12 heures. Et là, il s'est dit, bon, il y a matière, on va le faire. Pour lui, c'était évident déjà. Et moi, bien sûr, allons-y. Mmh. Même pour 10 livres, j'étais prêt à
2: signer.
1: Ouais, ouais, je signe. Vu la confiance que j'avais en Michel, c'était pour moi, du moment qu'il me disait, allez, on y va, ben, moi, je suivais les yeux fermés parce que je savais que ça pouvait être très intéressant.
0: Et ça s'est fait comment concrètement? Alors, où est-ce que, par exemple, je sais que par rapport, si je prends la seule biographie que j'ai faite, donc c'est celle de Georges, l'émission s'appelle Les Mondes Rêvés de Georges, en souvenir des presque 20 ans qu'on a vécu ensemble, je dirais presque. Comment ça s'est fait concrètement? Avec Georges, par exemple, au début, il n'était pas question de le faire venir à la Sorbonne, tout simplement parce que le lieu était hostile à Georges. C'est même pas que Georges était mal, hein. Lui, il serait venu, il était content comme tout. Il disait à ses potes après la rue, moi j'étais à la Sorbonne, c'est pas le problème. C'est l'hostilité des collègues aussi, qui voyaient un SDF. À l'époque, Georges était à la rue et tout ça. Donc, je, pour respect pour lui, je ne voulais même pas le présenter aux gens. Là aussi, ça ferait la sociologie du rapport aux autres, des scientifiques soi-disant ouverts à tout le monde, à l'humanité, etc. Donc, y aurait beaucoup de choses à dire aussi sur ce racisme de classe. Donc, en fait, au départ, on se voyait dans des bars, en fait, et parce qu'on pouvait pas se voir au labo, on pouvait pas se voir sur les bancs, parce que tu peux pas enregistrer sur les bancs, il y a les bruits des bagnoles. Dans les bars, c'était le moins mauvais possible, quoi. On s'isolait, on trouvait des bars assez vite pour pouvoir s'enregistrer et parler. Donc, vous, comment concrètement vous avez trouvé des lieux, comment ça se passait concrètement votre cuisine, en fait, de rencontre?
1: Mais moi, il y avait un truc, c'est que Michel savait que j'étais intéressé par, j'étais intéressé partout, quoi, moi. Tout ce qu'il me disait, je bouffais tout ce qu'il me disait. Je me nourrissais par les bouquins. Chaque fois que je le voyais, il me ramenait un livre. Parfois, quelqu'un faisait une thèse, il me disait... Il y participait, il me disait « Est-ce que t'es intéressé par venir à la fac de Nanterre ?» Je sortais de boîte de nuit, bourré complètement, plein de coke, tout ça. Je disais « Je viens ». Le matin, j'arrivais.
2: Et il venait.
1: Alors que j'étais pas rentré encore. J'y allais, j'étais intéressé. Moi, j'avais envie de me nourrir de tout, quoi. Dès qu'il avait un livre, il venait jamais sans un livre. Ça fait qu'il me connaissait. Lui, il me connaissait, je le connaissais. Il savait que je voulais me nourrir de tout et de rien. Et déjà, j'étais intéressé. Quand il me dit, on se donnait rendez-vous, par exemple, mais on travaillait pas. Hein. Il me disait, viens, on va manger ensemble, viens à la fac. Paris 8, j'y allais. C'est-à-dire... Et moi, je kiffais quand je revenais dans le quartier. J'ai putain, j'étais à la fac aujourd'hui. Laisse tomber. Presque si j'avais pas envie de venir avec un calibre à la fac, je disais putain, merde. Pourtant, j'étais dans la merde, mais j'étais intéressé. J'étais content. Je partais tout seul de Saint-Denis. Je disais putain, mais je me disais pas que ça a été foutre là. C'est le contraire. J'étais content. J'arrive d'une fac qui est terrible. C'est la prison. Je me dis, moi, putain, je suis un autodidacte. Moi, toute ma vie, je l'ai passé en prison, mais c'est-à-dire, j'ai pas perdu mon temps en prison. En prison, je me reformais pour la sortie. presque si je me reformais pas pour devenir, je sais pas, plus voleur, plus voyou, plus... C'est-à-dire jamais, je me disais, tiens, je vais sortir, je vais être comme ça. Non, il fallait que j'en apprenne encore et à faire encore pire. Et là, le mec, il me donnait rendez-vous à la fac, tu te rends compte? Je me disais, putain, je revenais, je me fais un verre, ouais, je suis à ce dîner, t'es à la fac aujourd'hui. C'est-à-dire, c'est terrible, mais c'était ça pour moi. Alors, tu vois déjà les rendez-vous qu'on avait, c'était pas tout le temps les bars, ceci. Mais des fois, il m'appelait, c'était ça. Tiens, tu peux pas m'amener dans un bar? Pas ni problème, je te ramène dans un bar. Alors, je l'amenais, je lui... Il y a des gens qui étaient réticents, c'est qui se commet, tout ça. Et... C'est-à-dire, des fois, il me donnait des rendez-vous qui me faisaient plaisir déjà, moi. Et je me disais, putain, on se voyait pas juste pour travailler. Hein. On se donnait rendez-vous à Belleville, dans des bars, on buvait un coup, tout ça. On passait 2-3 heures ensemble et je partais.
0: Mais comment vous vous isoliez pour être tranquille, pour que d'autres oreilles n'écoutent pas?
2: En fait, il y avait la Miso qui nous a prêté un local.
1: Exact.
2: Qui était donc.
1: Local de la mairie.
3: Local syndical.
2: Mais,
1: exactement.
2: Ouais, local syndical, ouais. Mais effectivement loué par la mairie. Donc, on avait un lieu neutre, c'était effectivement très agréable. C'était un local qui était occupé le soir. Donc,
1: on prenait la clé, on venait. C'était les jeunes qui l'occupaient, ils fumaient dedans. Nous, on allait, on prenait la clé, on ramenait des gens. On les interviewait, pas mal de mecs, on les a ramenés là.
2: C'est là aussi, on a fait d'autres entretiens. Donc en fait, comment ça s'est passé concrètement? Il y a eu la phase des entretiens où effectivement, il y a eu à peu près une quinzaine d'heures d'entretiens avec Asdine. Il y a eu une phase, je dirais, plus ethnographique où je l'accompagnais dans des bars ou dans d'autres lieux où on passait du temps ensemble et en même temps, c'était intéressant parce que je le voyais avec les autres, je voyais les coups de fil qu'il recevait, on avait des discussions informelles, donc bon. Et puis, il y a un troisième niveau qui est intervenu, c'est effectivement où moi, j'étais plus du tout le chercheur ou le prof, mais celui qui éventuellement pouvait lui... l'aider par rapport à des démarches pour obtenir la carte de séjour, par rapport à la démarche auprès de la justice lorsqu'il a fait une demande d'abrogation de son arrêté d'expulsion, par rapport à des démarches donc éventuellement auprès d'avocats. Donc il y avait aussi cette dimension qui me faisait aussi, alors qu'on n'était plus véritablement dans l'écriture du bouquin, mais ça me permettait quand même de bien éprouver, comme tu l'as sans doute fait aussi, les conditions réelles d'existence. C'est-à-dire que c'était pas simplement Asdine qui me disait « putain, je suis en galère, je sais pas où dormir ». C'était pas ça. C'était aussi à minuit, il se passe quoi là? Écoute, je sais pas du tout comment ça va se passer. Donc il y avait ces trois strates. Et très concrètement, je sais pas si on doit rentrer à ce niveau de détail, mais après, ce que j'ai fait, c'est une sorte de montage au sens cinématographique du terme. C'est-à-dire que j'ai adopté une sorte de présentation chronologique. Voisine commence à parler de son enfance dans le deuxième arrondissement à Paris, puis après à Gennevilliers, et des différentes étapes de sa carrière. Jusqu'au moment où à la fois ça a monté et puis en même temps c'est descendu très bas, mais on reparlera peut-être de ce mouvement, Patrick. Et le travail après, ça a été de faire un montage pour que toutes les traces de l'entretien disparaissent. Parce que c'est vrai qu'il n'y a rien de plus chiant qu'à lire qu'un entretien sociologique ou ethnographique. Avec les hésitations, les questions, les réponses. Que ça apparaisse plutôt comme un récit, sans le dénaturer, mais comme un récit, et qui soit du coup plus vivant. Même si c'est mon grand regret, c'est que les gens pouvaient imaginer le personnage en train de raconter sa vie, mais ils ne le voyaient pas. Mon grand regret, ça a été de ne pas pouvoir y ajouter un DVD, mais on ne peut pas tout faire.
0: Eh bien, je vous propose de faire une courte pause musicale et on se retrouve dans quelques minutes.

0: Eh bien, chers auditeurs, nous reprenons le fil de notre conversation avec Azzedine Grimbou et Michel Kokoreff autour de leur ouvrage « Le Vieux, biographie d'un voyou ». Alors, j'avais une question, effectivement, qui fait suite à un passage de votre livre. C'est quand je lis le passage autour du livre, « L'idée fit son chemin après que notre ami commun m'eut engueulé parce que je ne faisais pas le tri » dans les gens avec lesquels je voulais parler au quartier dans le cadre de mes recherches, citation, « Plutôt que d'aller prendre la tête à des baltringues et autres mythos, autant voir ceux qui tiennent la route, mais en les rémunérant. » Bien plus tard, Azzedine me donnera sa version personnelle, sans hésiter, à me dire mes quatre vérités. « Ton défaut, c'est que parfois tu as l'impression de parler avec quelqu'un, alors ça fait que tu crois parler avec quelqu'un qui est dans le milieu, il te raconte n'importe quoi, et toi, tu le prends et tu l'avales. » Alors c'est vrai que dans mes recherches auprès des gens à la rue, c'est vrai que très très très souvent, j'ai dû toujours à la fois prendre au sérieux les histoires des gens, parce que c'est leur culture, en fait, ils se créent des identités fictives, qui sont soit enjolivées, soit complètement fictives, et avec Georges aussi, bien sûr, il y a eu tout ce déballage aussi par rapport à ça. Donc, une question aussi que je voulais poser aussi à Azzedine, qui, voilà, je dirais, entre guillemets, n'est pas n'importe quel voyou, c'était une grande figure aussi dans le milieu, avec du respect, donc le vieux, qui fait partie du titre aussi, et qui renvoie à ce respect. Donc, est-ce que toi-même, tu étais pris en partie dans ces images, c'est-à-dire tu es le vieux, donc tu n'as pas besoin d'en rajouter parce que tu es respecté, mais en même temps, on peut se construire aussi des films ou en tout cas enjoliver ton histoire, en faire une sorte d'histoire héroïque ou l'histoire du grand banditisme sur la façon des héros qu'on a, donc Mesrine ou Boer ou d'autres. Voilà. Est-ce que tu avais aussi au début du livre ou avant cette image de soi, cette identité, et que progressivement t'es rentré plus dans le factuel, plus dans le réel, ou bien d'entrée de jeu c'était quelque chose où tu t'es dit je balance l'info et voilà, parce que ça c'est une question que moi j'avais avec ma population, donc je voulais savoir si toi aussi t'avais aussi ce jeu, voilà.
1: Moi, ce qui, d'ailleurs je l'avoue, moi j'ai vécu dans le paraître, c'est-à-dire déjà j'étais je me disais pas, je m'en racontais pas des films, je vivais dedans. Mm. Mais à un moment donné, c'est-à-dire il me fallait beaucoup d'argent. Ce que je faisais, c'est par rapport à l'oseille déjà. Moi, ce qui comptait, c'était l'argent. Et avec cet argent, il fallait que je me fasse une image. Et c'est cet argent qui faisait que ça fait qu'il fallait que je fasse des trucs tout le temps de plus en plus performant dans ce que je faisais, pour pouvoir vivre dans ce paraître-là, pour dire, moi, moi, je me disais, pour, il y avait une image pour paraître un peu plus grand que les autres. Alors, il fallait que je travaille un peu plus. C'est comme si je faisais, quand j'allais voler, quand j'étais jeune, je faisais comme si j'allais au boulot, c'est-à-dire j'allais à l'usine. C'est pour ça qu'on parle de chez Weston, ceci, cela. Il fallait que je fasse voir que si l'autre, il était encore chez Bata, moi, je suis déjà chez Weston. Vous voyez ce que je veux dire? Bien sûr que je me faisais des films. Et tous, on faisait en sorte que quand les mecs, ils allaient dans certaines boîtes, nous, on allait dans les boîtes, on disait, tiens, telle équipe de la banlieue sud, ils vont là-bas, on va y aller là-bas, nous aussi, on est là. Mais bien sûr qu'on se faisait... c'était des images,

0: C'est, tout était dans le faux. C'était pas, on vivait des. Je me faisais mon propre film, bien sûr. À part que moi, j'agissais. Mais je faisais en sorte de. Il fallait que j'aie un blouson à 500 balles. C'est-à-dire, moi, il fallait 5000 francs, mon blouson, si je pouvais pas aller m'acheter un blouson Opus. C'était pas possible. C'est-à-dire, j'étais prêt à aller en prison pour ça. Vous vous rendez compte? Bien sûr, je me faisais un film, à part que mon film, c'était du danger. J'étais prêt à aller en prison pour pouvoir faire mon cinéma. C'était que du paraître, bien sûr. Mais tous, on vivait dans ce. Et on en venait presque à se dire. À l'époque, il y avait des mecs qui faisaient la cam, nous, on allait braquer. Il fallait qu'on ait autant d'oseille qu'eux. Et vous voyez ce que je veux dire? Bien sûr, je faisais comme Georges, à part que moi.
1: C'était plus dans le réel.
0: Oui, mais je faisais. Il y avait quand même du cinéma là-dedans.
1: Et parce qu'en plus, ces héros existent aussi. C'est ça qui fait que la différence avec les SDF qui inventent leurs histoires à eux, c'est la différence, c'est que dans la réalité de notre société, ces images-là existent. Scarface, notamment, a un impact énorme dans les cités. Donc, du coup, on peut s'adosser à des héros. C'est plus forcément Mandrin et Cartouche au Moyen-Âge, mais ça peut être Mesrine ou des grandes figures du banditisme qui traversent la société.
0: Mais nous, par exemple, moi, quand je vois des gamins de banlieue, Scarface, pour eux, c'était Mesrine. Nous, on était déjà un pied dedans. Nous, presque si on se disait pas, on en a rien à foutre de Mesrine, nous. Ce qu'il fait, on le fait, il tape une que bon, on en tape deux. Vous voyez ce que je veux dire? C'est-à-dire, on faisait des cinémas, alors que pour nous, Mesrine, c'était Mesrine. Alors que nous, on disait. Alors qu'on essayait de copier, en vérité, puisqu'on les connaissait, tous ces voyous, à part qu'ils étaient plus vieux que nous. Et après, on connaissait pratiquement tout le monde sur Paris.
1: Et dans le bouquin, à un moment donné, justement, vous avez l'honnêteté tous les deux de raconter aussi ça, de dire, voilà, Michel dit, voilà, Azzedine m'impressionnait, etc. Donc, est-ce que dans l'écriture du livre, justement, ça a été, comment ça a été géré, ça? C'est-à-dire, le fait qu'il y a cette propension à mettre plutôt ou pas en avant le côté aventurier, le côté héroïque, le côté des grands coups, le côté des. Tu vois, par rapport. Et on voit bien que dans le livre, ce n'est pas le cas, puisque y a bien un équilibre dans le livre avec la partie carrière et puis d'autre part la partie prison. Donc vous avez trouvé l'équilibre. Mais je dis au tout début de l'enquête, parce que le résultat d'un livre, ce n'est pas ce que l'on fait dans tout le processus de l'enquête. Il y a des choses qu'on fait, des choses qu'on ne fait pas. Comme je vous le disais, moi, avec Georges, je ne tenais pas compte pendant tout le temps aussi, mais parce qu'effectivement, il n'a pas eu les ressources et les capitaux que toi tu as eu dans ton réel. Georges, il s'est inventé une identité autour de l'expertise alcoolique, parce qu'il a vécu l'alcool à fond de tous les côtés possibles, donc après il a repris cette identité-là. Mais bien sûr, toi tu l'as vécu dans le réel de manière beaucoup plus concrète. Mais est-ce que ça a joué au tout début, notamment toi? Est-ce que, Michel, tu t'es dit, bon là, ben, quand même, c'est ce qu'on appelle en sociologie aussi le côté exotique, tu sais, le fait de raconter le plus dans l'altérité, l'exotique, il a fait ci, il a fait ça. Est-ce que ça a joué par rapport au fait de raconter platement? Ben voilà, ben il allait braquer un appartement là, mais après voilà, il faisait ses pâtes, après il allait habiller sa fille, il allait comme tout le monde au cinéma, ou tu vois, voilà.
2: Alors, héroïsation ou histoire héroïque, non, parce que le point sur lequel on s'était mis d'accord assez vite, à l'évidence, c'est que on ne dirait pas tout. Et donc, il y a des choses dont on n'a pas parlé, pour être très clair, des choses qui n'étaient pas connues des services de la justice, qui auraient pu héroïser, qui auraient pu permettre de retrouver ce qu'on trouve dans énormément de biographies qui ont été coécrites par des journalistes ou d'anciens flics à la retraite. Hein, je pense par exemple aux mémoires du vrai voyou, de mémoire de William Perrin. Effectivement, la facilité aurait été d'héroïser et d'aller au plus spectaculaire, disons. C'était pas souhaitable, c'était pas possible, pour des raisons éthiques, mais aussi pour des raisons de sécurité. Hein?
0: De justice aussi.
2: Mais non, mais il y a des choses qu'il vaut mieux pas savoir, parfois. Voilà. Et donc, moi, il y a des choses que je ne sais pas. À l'inverse, donc, de cette dimension héroïque, effectivement, ce qui me semblait plus intéressant, c'était de raconter la vie, même si c'est après coup, forcément, c'est toujours un peu une reconstruction. Et loin de l'héroïsme ou de l'extraordinaire, moi, ce qui m'intéressait plutôt, c'était la vie de délinquants ou de qui évolue dans les échelles de la voyoucratie. C'est pour ça que le terme voyou est important, je pense, pour Azdin, c'est parce qu'il le relie à la voyoucratie. Ce qui m'a semblé intéressant, c'était de raconter dans sa matérialité l'activité d'un voyou. Mmh. C'est-à-dire comment il s'y prend, effectivement. Comment il raconte qu'il allait bosser, comme à l'usine. Mmh. Ce qui est un paradoxe pour quelqu'un qui a quitté l'école à 14 ans parce qu'il ne voulait pas remplacer son père à l'usine, mais qui peut assez bien se comprendre parce qu'au fond, ses enfants, fussent-ils de l'immigration, ils ont complètement intériorisé la centralité de la valeur travail. Donc, y compris quand ils vont démonter une porte, c'est du travail. Mais de la même manière, comment ils se débrouillent pour petit à petit faire passer des acheteurs qui viennent acheter petit par 100 ou par 200 grammes, comment les faire devenir des semi-grossistes. Voilà. Donc moi, ce qui m'intéressait et ce qui me semble plus intéressant, c'est plutôt la matérialité des actes de la vie, hein, que voilà, le côté spectaculaire, héroïque, dont on avait convenu de toute façon qu'on sabrerait les aspects les plus saillants.
1: Mmh. Alors, même si cette question, je l'avais réservée pour plus tard, mais je la pose tout de suite pour être dans le truc un peu cohérent, sur la valeur travail, justement. Tu sais, quand je partais faire des cases d'appartements, des cambriolages, les autres partaient à l'usine et moi, je partais aussi au travail. Alors, je voulais t'interroger justement par rapport à cette vision qui est un peu contradictoire avec le fait que, à la fin de votre livre, vous parlez des parias du capitalisme et que dans tout le courant du livre, et on vient d'en parler avec les fringues, en fait, c'est comme si le plus pauvre, tu parles de misère aussi, le plus pauvre, en fait, voulait devenir capitaliste. En fait, le plus pauvre devenir comme un bourgeois, en fait.
0: C'est vrai.
1: Avec les fringues, avec la BMW, ouais. Avec le train de vie des grands riches que tu pouvais croiser dans les boîtes de nuit.
0: Bah oui.
1: Donc, il y a à la fois deux identités, on pourrait dire. Il y a l'identité de ton père, l'identité du milieu d'appartenance. D'ailleurs, ton pote qui était à l'usine, qui t'a apporté des outils pour faire les cambriolages. Donc, le lien, il est fait entre le bandit et le travailleur. Et puis, en même temps, le refus du copain CGT, hein, qui te dit « Ah, tu vas devenir comme ton père. » Et donc, du coup, non, je ne veux pas devenir ça. Et de l'autre côté, il y a cette attirance pour les super dominants, alors que d'autres restent à leur place, les ouvriers, les petits bourgeois qui vont devenir enseignants ou autres. Mais toi, c'est carrément le grand vol vers le haut. Donc, comment tu as vécu, entre guillemets, ces deux identités entre... Voilà.
0: Nous, dès le départ, on est partis pour vivre leur vie. Nous, on voulait ça. On voulait aller où ils allaient, eux. On voulait les fréquenter. On voulait être leurs jumeaux. On voulait s'habiller comme eux. On voulait les fréquenter. On voulait taper le Dom Pérignon, alors qu'on n'aimait pas ça. Alors qu'on calculait, on disait, putain, une bouteille de champagne, il y a 5 verres. On paye 200 balles pour ça. Allez. On voyait qu'on se faisait, pour nous, c'est comme si on se faisait arnaquer pour 5 verres, on payait tant. Mais on voulait leur vie, on l'a vécu, on est rentré dedans. C'est pour ça que j'ai des amis, ils n'en reviennent pas que, par exemple, que je crache le morceau à la fin, que je dis ce que je suis devenu. C'est-à-dire, comme tu dis, les gens, ils vivent dans la mythomanie. Moi, je voulais le dire. Je voulais dire, voilà. J'ai ce que j'ai vécu, les gens, mais la plupart des mecs, ils le savent pas. Moi, les mecs, ils savent pas que je vis dans les bars la nuit, que bien que je sois malade, je me ruine encore la santé par l'alcool, tout ça. Je fais des excès énormes parce que il fallait pas que je dorme. Alors, il fallait tenir. C'est pour ça que je me dis, les gens, ils sont étonnés que je puisse dire que je suis à la rue. Mmh. Vous voyez ce que je veux dire? Alors que toute ma vie, je l'ai vécu pour ne pas l'être. Mmh. Alors, presque si j'en parle avec des gens, ils vont me dire, mais putain, fallait aller continuer dans le bouquin, dans le Youv, quoi, dans le Move. Moi, qu'est-ce que j'ai fait? J'ai dit, allons-y, on va raconter la vérité. Vous voyez ce que je veux dire? Mmh. Ben, c'est pour ça que je dis, on vit dans le paraître, mais il y a une vie, il y a une vérité. Mmh.
2: Moi, il me semble que c'est pas forcément contradictoire. Et bon, il y a un sociologue que tu connais bien, Patrick, qui s'appelle Robert Merton, et qui a très bien formulé ça, c'est dans sa théorie de la frustration relative. C'est-à-dire que, en gros, il dit on peut caractériser la société en fonction de l'articulation entre les aspirations, ce qu'on voudrait faire, notre idéal, et puis les ressources qu'on a et qui sont pas forcément adéquates à ces aspirations. Bon. Donc ça produit une frustration. Hein. Ça produit une frustration, le fait de ne pas pouvoir réaliser, disons, ses rêves. Bon. Alors, éventuellement, l'école, la promotion sociale, l'argent gagné de façon légale, sont autant de moyens de réduire ce décalage entre les aspirations et les ressources. Mais ce qui est intéressant dans la délinquance, c'est que on trouve là des voies illicites hein, pour résorber cette frustration. C'est-à-dire qu'en gros, j'ai pas les moyens que me donne l'école, j'ai pas les moyens que me donne l'emploi. C'est par des voies illégales que je vais arriver au même idéal de consommation, de paraître, ou de petit capitaliste de la drogue. Et ça, je trouve que c'est intéressant parce que ça fait apparaître le conformisme déviant. C'est-à-dire qu'au fond, on pourrait dire, parce que l'expérience d'Asdin, quand même, même si elle est très singulière, rejoint d'autres expériences, au fond, ce que souhaitent ces petits dealers ou ces gros dealers, hein, c'est de vivre dans leur pavillon avec leurs femmes et leurs enfants, c'est-à-dire d'épouser un style de vie qui est celui des classes moyennes. Au fond, ce qu'ils souhaitent, c'est effectivement, ça ressemble beaucoup à Scarface, à l'homme qui se fait lui-même et qui devient par son seul mérite un gros. Hein. Mais exactement de la même manière qu'on peut trouver ces logiques dans le monde légal, dans le monde de l'entreprise, etc. etc.
1: Alors, c'est là où on va refaire la discussion aussi par rapport à la question raciale, parce que je pense que la vision de Merton, elle est intéressante d'un point de vue social, mais pas racial. C'est-à-dire que ce que j'ai compris, parce que j'ai aussi un petit peu bossé au Val-Fouré à une époque, et 10 ans là-bas, et au milieu des béquets, des mulâtres et tout ça, pas ni problème, effectivement. Et ce que j'ai vu, c'est qu'en fait, le refus aussi du travail que tu peux avoir, mais que d'autres jeunes peuvent avoir, est pris dans des relations où les papas ont été exploités dans les usines automobiles, à faire les autoroutes, etc. Et les jeunes disent, moi, je ne ferai pas le travail d'esclave que mon père a fait, parce que les Blancs, ils nous ont déjà fait 1 million de morts en Algérie, et en plus, ils nous exploitent. Et tout ce discours-là, il a été caché souvent par les pères qui ne parlaient pas, qui racontaient pas aux enfants, voilà, j'ai été exploité et on a été même torturé en Algérie et puis voilà comment on vit en France. Et toute cette question raciale du colonialisme, de l'impérialisme, etc., elle pourrait être aussi une explication. Parce qu'en Martinique, par exemple, les jeunes noirs ne veulent pas bosser dans l'hôtellerie parce qu'ils ne veulent pas nettoyer les lits des blancs, les touristes blancs qui viennent aux Trois-Îlets, etc. Ils disent, vous faire foutre, moi, je suis pas un esclave, quoi. Je suis un marron, moi, je ne suis pas un esclave. Et donc, la question raciale permettrait aussi d'expliquer la posture de fierté qui dit, moi, je ne bosserai pas à l'usine, etc. Et je serai au-dessus de toi, le blanc. Non seulement je ne travaillerai pas pour toi, mais je serai même au-dessus de toi, je serai au même niveau. Et chez les Antillais, cette dimension-là se retrouve aussi dans la culture où tu vois des gens, moi j'étais estomaqué de voir leur niveau de maîtrise du langage français. Tu as un nombre d'écrivains là-bas ou d'intellectuels, etc. Mais quand ils parlent, tu as l'impression que c'est un livre de Victor Hugo. Quoi.
0: Ouais, c'est des universitaires. Et alors que les mecs qui parlent, c'est comme les Sénégalais, tout ça, quand tu les entends parler... Je crois qu'il est prof à l'université, le mec. Il parle, surtout les Antillais. Mm. Ouais, ouais, les Antillais, ils ont un langage. Je les ai fréquentés pendant des années. Je connais bien les Antilles. J'avais une copine qui était antillaise et qui était guadeloupienne. Le mec avec qui j'ai fait toutes mes prisons, c'est un Martiniquais. D'ailleurs, on en parle, je crois, dans le livre, pour Georges Lantier. C'est un mec, on s'est toujours fait serrer ensemble. Quoi. C'est un Antillais. C'est mon ami d'enfance, je connais bien les Antilles, je sais, surtout sur le truc racial. Alors qu'ils sont, eux, ils sont pris par la drogue à fond. Tous ces mecs-là qui ne veulent pas travailler dans l'hôtellerie, ils finissent...
1: Craqués, hein.
0: Ils finissent sur le trottoir, ces mecs-là. On le voit comment ils finissent. comme moi, à la brèche, je dis, putain, je voulais rester à l'école. Je me retrouve, le mec, il me dit, viens, tu vas devenir tourneur ou fraiseur. Ben, je dis, mais t'es fou, toi. Ouais, direct, moi, je me suis dit, tu sais, il veut que je remplace mon père, lui. Je me suis braqué, je suis devenu voleur du jour au lendemain. Rien qu'à cause de ça. Alors, aux Antilles, vous voyez, le mec, il veut pas nettoyer. Et pourtant, ils sont tous dans la merde. Que ce soit en Nouvelle-Calédonie, que ce soit là-bas, c'est tous des alcoolos, c'est ceux qui touchent le plus le RSA, ils sont tous dans la merde, mais en plus, alcooliques et drogués là-bas. C'est ce qu'on ne voit pas ici, alors que c'est pareil, quoi, tu vois. Ce phénomène, on le voit ici en banlieue, c'est pareil. Des petits, déjà, les mecs, c'est des chauffeurs. Ils commencent par être le mec qui surveille dans le quartier, il veut vendre une barrette. Et ça part exactement, c'est dans le même niveau. Et comme il dit, le mec, lui aussi, il veut de l'oseille. C'est pour ça qu'en ce moment, ce qui nous énerve le plus, c'est quand on entend c'est le mec qui fait vivre sa famille. Mais putain, mais où t'as vu que le mec fait vivre sa famille? Il tient le mur toute la journée, ils vendent 10 barrettes. Presque si tu bats, ils sont 10 pour vendre 10 barrettes chacun. Qu'est-ce qu'il va faire vivre sa famille? Le mec, son père, il est à la retraite. Il devrait être au bled, mais le mec, il est là pour se soigner, tout ça, alors que personne ne fait vivre personne. Et c'est des égoïstes, les mômes d'aujourd'hui. Il fait vivre personne. Alors que quand on les entend, les journalistes, tout ça, ouais, c'est lui qui remplit le frigidaire. Il remplit rien du tout, le mec. Il vit pour lui.
2: C'est vrai que la dimension raciale, elle intervient, elle est importante, et t'as raison, Merton n'explique pas tout. Elle intervient notamment dans, pas simplement la volonté d'intégration, mais de surintégration. C'est-à-dire que c'est souvent un constat qu'on fait, c'est-à-dire que les jeunes issus de l'immigration, pour s'intégrer, doivent en faire deux fois plus que les autres. Deux fois plus à l'école, deux fois plus dans les associations sportives, etc., etc. Donc c'est ce que j'entends par surintégration. Et donc, il y a effectivement une sorte de revanche sociale, hein, d'aspiration à la mobilité sociale aussi, dans une société qui est quand même dans les années 60-70, hein, il y a aussi une dimension historique. C'est une dimension qui est très forte et qui est amplifiée par le statut ou le non-statut que l'on accorde aux immigrés et aux différentes populations à cette époque. Alors, ça n'empêche pas, comme Asdine commençait là à le dire, et comme il le dit à plusieurs reprises dans le livre, qu'il y a une sorte de racisme de classe qui s'exprime aussi bien vis-à-vis des petits dont ta formule préférée, c'est qu'ils pensaient qu'ils avaient besoin d'un passeport pour traverser la Seine. Donc complètement les hittistes, ceux qui sont bloqués au bas des tours et qui font 10 barrettes dans la journée.
0: Bon. Il ne faut pas oublier qu'à l'époque, il y avait les bidonvilles aussi.
2: Donc il y a les racismes de classe à l'égard des petits, des hittistes dans les cités. Alors, évidemment, on ne peut pas s'empêcher de le penser, au regard de sa carrière à lui, hein, Asdine. Et puis, il y a aussi les blédards. Les blédards qui viennent, les clandestins, qu'on retrouve à Paris, rue Montmartre, qu'on retrouve à Lille, dans les quartiers sud de Lille, bon, et qui sont aussi l'objet, d'une certaine manière, d'un mépris de classe. Hein? C'est-à-dire que c'est vraiment des bons à rien, ils parlaient tunisien, ils mangeaient tunisien, ils chiaient tunisien, ils se battaient avec des armes, ils faisaient pas partie de notre bande, bon. Du coup, ce que je veux dire, c'est que l'explication raciale, elle porte une dimension importante, mais en même temps, elle n'explique pas ces liens un peu compliqués, ne serait-ce qu'entre des Tunisiens de cité, des Tunisiens du bled et des Tunisiens qui ont franchi la Seine et vivent...
0: On ne se rend pas compte que c'est le racisme.
2: Quoi. Mais de classe, de classe. Ce qui n'est pas exactement la même chose que... C'est-à-dire que, oui, c'est moi, je suis plus haut que vous, donc vous êtes quand même des merdes.
1: Alors, du coup, ça tout ce positionnement à la fois contre les Blancs, les Français d'un côté, les Babylones, et puis de l'autre côté aussi avec les autres fractions de Tunisiens ou de Maghrébins avec lesquels on se dissocie, et notamment dans la dernière période, tu parles par rapport effectivement à ce que tu perçois comme une rupture de génération par rapport aux nouveaux jeunes. Tu dis la cuillère d'argent, ils ont juste à prendre le trafic de shit, etc. Ils n'ont pas construit comme on a construit nous à l'époque. Et puis surtout, il y a le rapport au respect, on y reviendra aussi, sur l'attitude à avoir par rapport aux gens du quartier. Donc, il y a un truc qu'on appelle oxymore, c'est-à-dire dans le terme voyou. C'est-à-dire que le voyou, c'est le respect. Le voyou a un code d'honneur.
0: Exact.
1: Voilà. Donc, est-ce que tu peux nous développer justement sur cette... maintenant, on rentre dans la partie carrière, la partie sur ta vie en tant que voyou, entre guillemets. Comment justement tu le définis? Parce qu'effectivement, progressivement, dans le livre, on découvre que, certes, tu as fait des cambriolages, certes, tu as braqué, etc. Mais en même temps, tu dis qu'il y avait des codes, il y avait du respect, et il y avait une façon de respecter aussi les gens. Donc, est-ce que tu peux développer cette culture, en fait, que tu avais?
0: C'est-à-dire, nous, on partait d'un principe que, je ne sais pas, dans notre quartier, quand je vois ce qui se passe aujourd'hui, je me rends compte que nous, on avait un code d'honneur qu'on franchit. Il y a des barrières qu'on ne franchissait jamais dans notre vie. Par exemple, il était inconcevable pour nous qu'un mec viole une gonzesse, par exemple. Ça existait à l'époque, mais la tournante, mais il ne fallait même pas qu'on en parle, il ne fallait même pas que ça arrive chez nous. Les personnes âgées, les gens de chez nous. Mais putain, quand je vois les mecs aujourd'hui fumer le ouinge, alors que la vieille, elle arrive avec ses sacs et continue à envoyer sa vapeur. Mais jamais, j'ai jamais vu ça, moi, de mon époque. Ça nous arrivait d'être devant la cité, mais on allait en courant, prendre les sacs, tout ça. On n'aurait jamais violé une femme, on s'en serait jamais pris à des personnes âgées. Arsène Lupin, quoi. On avait l'impression de voler les riches. C'est pas pour leur donner, mais c'est pour moi un code d'honneur. C'était le respect des on respectait les gens les plus âgés que nous, on respectait les ce qu'on appelait nous les vrais voyous. Et le plus important, c'était on allait voler, on s'en prenait pas aux bonnes femmes, on s'en prenait pas aux personnes âgées. Pour nous, il était inconcevable d'aller arracher le sac d'une bonne femme.
2: Vous n'aviez pas des cartons en pleine journée
0: Voilà, mais moi, par exemple, je vois un mec... Mais ne serait-ce que quand je vois un mec dans mon quartier qui va à fond en moto, sur une roue... Mais il me dégoûte, le mec. Parce que je me dis, mais qu'est-ce qu'il vient faire, celui-là, là? Mais de mon époque, moi, jamais un mec n'aurait roulé à fond... tirer sur des gens dans la rue. Moi, je vivais comme les voyous des années 40, 50. C'est-à-dire, il y avait des choses qu'on n'aurait jamais fait.
1: Mon grand-père était boxeur et quand il était titi parisien, quand il se fritait avec les flics, il remontait leurs manches. Alors ça, j'ai pu le confronter avec le récit d'un flic qui s'appelle Deleplace, une vie de flic. Et quand il se bagarrait avec, à l'époque, ce qu'on appelait les blousons noirs, il se bagarrait à main nue. Il y avait une sorte de le prolo flic d'un côté et le prolo resté dans la banlieue de l'autre. Et il disait, on est des hommes et on va faire un combat. Et on n'avait pas ce côté de deux ou trois jeunes qui se font tabasser par une bande de 100 gus, par exemple. Monsieur. Est-ce que ça aussi, ça faisait partie des codes d'honneur que tu avais au niveau des bagarres, etc.?
0: Moi, les années 70, il y a toujours dans une banlieue un candé qui disait, viens, on se tape. Ça a toujours existé, ça. Même aujourd'hui, il y a... D'ailleurs, je vois sur les réseaux sociaux, je vois des mecs, des fois, le flic qui dit « Viens, on se tape ». Et à l'époque, c'était ça aussi. Moi, même entre nous, à l'époque, on se mettait l'un en face de l'autre, on se découpillait, on se tapait. Et pourtant, on allait à l'entraînement, à la boxe ensemble, on faisait... Moi, j'ai toujours vu ça. C'est-à-dire, les mecs, pas comme aujourd'hui, tu vois 10 mecs sur un mec en train de le tabasser... où les mecs sont fiers de savater une gonzesse dans leur quartier. Moi, le truc des grands frères, tout ça, j'y crois pas, moi. Ça quand t'en parlais tout à l'heure, moi, j'ai toujours dit, donnez-moi un local, ceci, cela. Des mecs comme nous, ils nous le donneront pas. Les grands frères, je les vois aujourd'hui, les mecs, ils ont un maillot derrière marqué... Ils disent là, les médiateurs de quartier. Mais qu'est-ce que tu me ramènes un mec qui est médiateur de quartier? Les gamins, ils le regardent, ils se pissent dessus, le mec. Et on nous dit, c'est eux, les grands frères. Ils sont dans les bus, tout ça. Mais
1: ils n'ont pas d'autorité, en fait.
0: Ils n'ont aucune autorité. Les grands frères, ça n'existe pas. Ils les ont retirés. C'est comme la police de proximité. Comme, tout ça n'existe plus. Les mecs, avant, ils avaient des mecs comme Nordine, tout ça, à qui on donnait un petit billet pour acheter du papier. Aujourd'hui, les mecs, ils ne les ont plus. Ces mecs-là, dans le quartier, ça n'existe plus. C'est pour ça que quand on parle de grands frères, c'est... Je ne sais pas qui l'a inventé, ce mot, mais ça n'existe pas, parce que les grands frères, c'est nous. Et nous, on n'a aucune autorité, parce que les mecs, ils veulent pas de nous. La mairie ne veut pas des mecs comme nous, la police, encore moins, alors qu'ils auraient moins de travail. Mais ils veulent pas des mecs comme nous, parce qu'ils se disent, comme tu dis, comme ils disent certains sociologues, ils vont nous prendre notre boulot, mais on va pas prendre le boulot de personne. C'est pour ça que... Tu vois un mec comme Zou qui dit, t'as des mecs, moi je connais des mecs, quand ils disent va brûler dans la nuit, quand ils disent va brûler, ils vont brûler les gamins. Rien que pour dire, je suis là, tu veux pas de moi, et ben tu vas voir, ça va brûler ce soir. C'est devenu une bataille de réseau, chacun veut, le maire il a fait ça, et ben on va lui dire non, et ça va brûler ce soir. Il y a des mecs qui ont encore, qui sont écoutés, disons. Les mecs, ils veulent pas d'eux. Personne ne veut de ces mecs-là qui existaient avant, qu'ils avaient un bureau, qui s'occupaient de ce qui se passait. Même moi, j'ai vu Zohir, des mères de famille venir tous les jours. Zohir, voilà, il y a ça, ça. Le mec qui se défonçait pour lui obtenir ce qu'elle demandait. Elle était contente, lui, il était fier de lui. C'est vrai. La bataille des HLM, toutes les batailles, le mec, il les a pratiquement... Parce qu'il en faisait... il était fier de se battre pour ces gens-là. Ben, ce mec-là, on lui a coupé les... Il n'existe même plus à la mairie. D'ailleurs, il a été licencié.
2: Ouais, le code de l'honneur, c'est vrai que ça fait un peu... C'est paradoxal parce que on peut se dire bon voilà c'est quand même des gens qui commettent des méfaits. Ils commettent des méfaits, ils vendent des drogues dures, c'est des marchands de mort. Éventuellement il y en a qui ont des homicides voilà sur le dos. Donc qu'est-ce que c'est que cette histoire là? En fait le paradoxe n'est qu'apparent parce qu'effectivement on suit un certain nombre de codes, de règles, et en fonction d'une échelle une échelle symbolique de prestige, quoi. Et cette échelle de prestige, elle vaut aussi bien pour les niveaux dans la voyoucratie que voilà, les dames qui reviennent du marché et qu'on aide gentiment plutôt que, voilà, plutôt que de faire les azous. Ce qui a comme effet très pratique de ces codes de l'honneur et qui me semble intéressant, c'est que en gros, tant que ceux qui partageaient ces codes, tant que les voyous tenaient les terrains de stup, de business, ça fonctionnait relativement. Il y avait une régulation, il n'y avait pas de règlement de compte, ou pas, en tout cas localement. Hein. Ces codes de l'honneur faisaient que l'économie souterraine tenait, pour le dire rapidement. Et puis ces gens-là sont partis à la retraite. Enfin, ceux qui ne sont pas morts. Ceux qui ne sont pas morts, parce qu'il y en a quand même beaucoup qui sont morts. Bon, mais enfin, bon, voilà, il y en a un certain moment qui ont choisi de revendre leur terrain. Parce que ça se vend, un terrain. Voire d'avoir une sorte de pension, de retraite.
0: Mois, ouais.
2: Et c'est les petits. C'est les petits jeunes qui ont repris ici ou là. Je n'ai pas cité de nom. Et à partir des années 2000, hein, donc on peut dater ça assez précisément, dans un certain nombre de spots, c'est devenu la guerre, c'est devenu le bordel, c'est devenu une concurrence extrême sur le plan économique, mais c'est devenu aussi une violence avec des gens qui ne savaient pas tirer, n'avaient jamais tiré de leur vie, et arrivaient à midi pour faire un règlement de compte sur un type sans même le toucher. Bon. Donc ça, je dis ça parce que c'est pour bien se représenter que même si ça peut paraître paradoxal et un peu mythique, hein, le code de l'honneur, des vrais voyous, ah ouais, d'accord, mais ça c'était quand, la guerre de 14, ça avait des effets en termes de régulation sociale, hein, on pourrait dire ça de cette manière-là. Et s'ajoute, dans ce que dit Asdine aussi, un truc qui est très intéressant, c'est une culture très viriliste. C'est-à-dire qu'on voit bien, parlant entre hommes, qu'on désigne quand même des comportements qui sont peut-être pas machistes, mais virilistes, et qu'il y a une valorisation importante de savoir se bagarrer. Tu veux me prendre, bah viens, on va se la faire. Comme dans d'autres situations. Et ça, c'est pas tout à fait la même chose que le code de l'honneur. Me semble-t-il, mais ça rejoint ces valeurs virilistes. Bon, par exemple, ce qu'ont raconté certains sociologues sur l'éthique des classes populaires.
0: Mmh. Ouais, pour un terrain, on le voit aujourd'hui, des jolies queues.
1: Mmh. Et je me demande aussi il y a plein de paramètres, parce que tout est toujours compliqué quand on commence à réfléchir. Mais pour en discuter avec aussi mes amis maghrébins, ils me disent, mais n'oublie pas une variable très importante aussi, Patrick, c'est la religion. Et le rapport que tu as eu avec la religion quand tu étais enfant, la façon dont les parents t'ont transmis aussi des valeurs, l'islam enseigne un certain nombre de valeurs sur des comportements, et on sait que c'est très important, tout ce qui parle de la miséricorde. Et comme tu vivais dans un monde de pauvres aussi, l'idée d'aller voler les riches, et moins, même si c'est condamné par la religion et l'islam, c'est moins grave que d'aller voler les pauvres, puisque l'obligation de Ramadan, c'est d'être pauvre, l'obligation de donner l'aumône, les 10% de son patrimoine, etc. etc. Donc il y a vraiment une surcharge aussi du code d'honneur par rapport aux pauvres que tu n'as pas forcément par rapport aux riches. Est-ce que ça a joué dans certains profils de voyous, le rapport à la religion, alors que chez les jeunes, qui seraient moins dans la pratique religieuse, justement, qui seraient plus éloignés de la mosquée et des imams, et ben justement, ils ne sont pas dans la même constellation culturelle, et donc ils ont des passages à l'acte du type viol ou autre que d'autres ne peuvent pas faire parce qu'ils sont tenus justement, notamment l'islam qui met le mariage au pinacle des valeurs, fait peut-être que ça empêche le viol justement. Est-ce que tu penses que ça c'est une piste intéressante ou pas ?
0: Moi, je dis que quand on parle d'islam, c'est aujourd'hui qu'on en parle. Moi, à mon époque, on n'en parlait pas. C'était un sujet tabou. Je suis né musulman, je le sais, je vois mes parents, tout ça, on parle arabe à la maison, tout ça. Et c'est nous qui pratiquons le français, mon père, mon père, il a un tatouage ici. Quand il vient à l'école ou n'importe quoi, mon père, il est comme ça. C'est un mec qui... Il veut pas de bruit. À mon époque, quand j'allais voler, mais c'est bien au contraire. Je le cachais, mon oseille, moi. Avant de monter, je me rappelle, j'avais un 635, je le cachais, mais il m'aurait tué, mon père. Mon père, c'était le genre de mec, quand je faisais une connerie à l'école, il croyait que c'était bien de me taper devant le directeur. On lui disait « Arrête, tout ça, vous voyez ce que je veux dire ?» Mais c'était... Aujourd'hui, il y a un rapport à l'islam avec les gamins. C'est le contraire, c'est aujourd'hui. Aujourd'hui, même les dealers, ils portent la barbe, ils portent le camis avec le jean en dessous, comme on voit dans toutes les banlieues. Mais le mec, il a 20 ans, il est... Tu crois que tu lui donnes le bon Dieu sans confession, alors que le mec, c'est une crapule finie. Mmh. Aujourd'hui, on parle d'islam, et en plus, tous ces gamins, ils vont à la mosquée, alors que nous, on ne savait même pas où elle était, la mosquée. Vous voyez ce que je veux dire?
2: Il n'y en avait pas.
0: D'ailleurs, exactement.
1: Non, mais en termes de transmission de morale, je disais, pas forcément dans la prière, mais dans la transmission des valeurs
0: morales. La morale, c'est que mon père, mon père, il allait au boulot à 5h30 du matin, il sortait de la maison. Moi, mon père... À 3h du matin, il savait où je me trouvais, dans un bar fermé, rideau et tout. Il m'attendait, il me serrait, dès que je sortais, il me serrait, il me rentrait à la maison. Le jour que j'ai été en prison, en 71, il était interdit que qui que ce soit de ma famille vienne me voir ou de m'écrire. Je disais, putain, ils m'ont lâché ou quoi, là?
2: J'avais 17 ans à l'époque.
0: Voilà. Mais au bout d'un mois, mon père m'a envoyé un avocat, tout ça, mais je suis resté un mois... Et quand il est venu me voir, mon père, il m'a dit, derrière une vitre, mon père, il m'a dit, écoute, mais ça m'a marqué. Le mec, il m'a dit, tu te rappelles, quand je venais, je travaillais à 5h du matin, à 3h, je t'attendais, j'étais dehors, sous la pluie, et moi, j'étais là, je te serrais, c'est parce que je voyais que tu avais un pied en prison. Et j'ai tout fait pour que ce pied, je te le releve. Et voilà où tu es aujourd'hui. C'est-à-dire, le mec, il m'explique qu'il souffrait à 3h du matin de venir me chercher. C'était pas le mec à nous virer de la maison ou un truc. C'est le contraire. Il a tout fait, le mec, pour qu'il n'y ait pas de parasites dans sa famille, quoi. Vous voyez ce que je veux dire? C'était nous, on parlait pas d'islam, tout ça, mais c'est... Oh là là, surtout pas. Et pourtant, mon père, il a été à la Mecque. Mais on n'en parle jamais. Je te parle de mon époque. Aujourd'hui, l'islam, tu le vois à tout bout de champ. Mmh. Tous les gamins, ils portent ce que les Européens appellent une djellaba. Mmh. Et c'est bien spécifique à l'islam, ce qu'eux, ils portent, tout ça. Mais à l'époque, moi, j'en entendais jamais parler. J'ai jamais vu un pote à moi aller à la mosquée, par exemple, à l'époque. Aujourd'hui, il les connaît. Vendredi, il va à la mosquée. Le soir, il boit avec moi, le mec. Ouais. On va où, là?
1: Ouais, c'est méchamment hypocrite. Ouais.
0: Tu comprends ce que je veux dire? Le mec, il tape.
2: L'islam à la carte.
0: Voilà. Ouais. Mais tous les vendredis, il est là, le mec. Ils font la queue, ils s'embrassent, tout ça. Frère Oulah, bien joué. Tu vois? Mais, parce que je l'ai fait à un moment, quand on allait chez Darty, les mecs, ils m'ont poussé à y aller. Rexo.
2: Darty, c'était un bar. Hein.
0: Un bar.
2: Je précise.
0: Et on était en face de la mosquée. Tout le monde sait que moi, je kiffe la boisson, que je sors tous les soirs, je vais au cabaret, je vais en boîte de nuit, que je tapais la coco. Moi, c'était festif tous les jours. Ils m'ont vu arriver à la mosquée, mais ils se sont dit, où le mec? Il y a une affaire à taper dedans qui vient là. Mais ma parole, il y en a même qui le disaient. Putain, presque ils disaient « Bienvenue, frère ». C'était... La moitié, je les connaissais, ils dealaient. L'autre moitié, c'était des alcoolos. Après, en sortant, ils allaient venir boire un verre. Zo qui me disait... Alors qu'on venait de sortir de la mosquée, on allait le vendredi, je sais pas prier. Hein. Le vendredi, on peut suivre le mec. Tu vois, dès qu'il y en a un qui se baisse, tu te baisses, tu n'as pas besoin de savoir. Alors moi, j'y allais le vendredi. Je n'ai pas été très longtemps, mais je l'ai fait. Parce que tous mes potes commençaient à aller à la mosquée. Je dis, putain, j'allais avec eux. Mais à la fin, le mec, il me disait, viens, on va dans un endroit où personne ne nous connaît. Zo. Et maintenant, lui, il y est à fond. C'est pour ça que je dis, à mon époque, ça n'existait même pas, ça.
1: D'accord.
0: D'ailleurs, comme il dit, je ne connaissais pas les mosquées. Moi, il n'y en avait pas dans mon quartier.
1: On reprend notre conversation après une courte pause musicale.

0: Alors, on reprend le cours de notre émission, donc sur notre chère radio Cause Commune, La Voix des Possibles, et notre émission Les Mondes Rêvés de Georges, avec nos deux invités, Azzedine Grimbou et Michel Kokoreff, autour de leur ouvrage qui vient de paraître aux éditions Amsterdam en 2019, Le Vieux, biographie d'un voyou. Alors, Le Vieux, c'est vrai que moi, ça me parle aussi, puisque je découvre aussi cette grande opposition entre l'Orient et l'Occident autour du respect des vieux. Nous, on les parque dans des maisons de retraite, et dans la plupart des mondes, notamment aux Antilles aussi, où les vieux, on les laisse dans la famille. Et ça, c'est très intéressant aussi de voir cette inversion du respect, où nous, on les jette à la poubelle. Et effectivement, le vieux, dans la plupart des familles traditionnelles, il est porteur de sagesse, et surtout, on l'écoute. Et quand il dit quelque chose, on voit que les enfants filent droit, alors que nous, nos grands-pères, voilà, on les fait sortir de la famille. Et je pense que c'est aussi quelque chose d'important qui peut renvoyer à la façon dont on peut voir aussi des vieux mourir sur les trottoirs dans nos pays. Et effectivement, il n'y a pas a priori, en tout cas, de SDF vieux dans les pays du Maghreb ou aux Antilles. Voilà, il y a toujours un hébergement possible. Et je pense aussi en Afrique subsaharienne, je pense pas. Alors, il y a des enfants des rues, effectivement, c'est un autre phénomène. Mais voilà, sur le rapport des générations et de l'âge, on a cette dimension qui fait que, eh ben, tu t'appelles le vieux dans ce sens-là aussi de respect. Je pense qu'on pourra reparler peut-être lors de la prochaine émission, puisqu'on nous allons probablement faire deux émissions autour de cette question effectivement de la capacité aussi de reconversion autour d'une fonction de médiation ou de travail social, puisque c'est quelque chose d'important dans Cause Commune, la voie des possibles, donc inventer des mondes alternatifs et des solutions aussi aux formes d'intégration sociale. Voilà, mais là, dans l'immédiat, on commence ta carrière et on voulait savoir un peu comment on commençait autour du voyou par rapport effectivement à notamment aux autres enfants qui continuent à l'école, le code d'honneur, on en a parlé un petit peu, et aussi le fait que tu dises que ça se différencie du milieu, donc on en parlera dans quelques minutes pour situer un petit peu comment justement tu percevais ta position dans cet espace-là, parce qu'on parle des Corses, on parle des Tunisiens, on parle de la mafia sicilienne. Tu dis non, il n'y a pas de Cosa Nostra en France, etc. Mais peut-être que l'approche chronologique, elle est importante. Et donc, tout à l'heure, tu as prononcé le mot parasite. Et il s'avère que dans le livre aussi, avec Georges, j'avais le même casse-tête. Pourquoi Georges est-il devenu SDF par choix, même si le mot choix, c'est un mot rapide, mais les autres étaient ouvriers, ses sœurs, ses deux sœurs sont restées ouvrières, ses deux frères sont restés ouvriers, sauf l'un qui a fait une carrière comme chauffeur personnel du maire de Sète parce qu'il était communiste et qu'il a pu faire une carrière à l'intérieur du PC, mais il était ouvrier à la base. Et Georges, en mai 68, a été ouvrier et il a refusé de reprendre le travail, la fameuse reprise, en juin 68, et il dit bah non. Et c'est là, voilà, qu'il commence sa carrière, en fait, de SDF, en restant à la rue avec Riton, en se bourrant la gueule avec Riton sur le canal Saint-Martin. Donc, toi, tu quelque part, il y a encore une homologie, on peut discuter aussi par rapport à ça. Qu'est-ce qui fait que tu te penses parasite par rapport à la famille, dans une famille où les autres auraient finalement un frère qui tient un bar, une sœur qui, je me souviens plus trop, qui a un job aussi stable, voilà. Et puis un petit frère qui est mort d'overdose, donc a priori tu n'es pas le seul, entre guillemets, parasite, mais voilà. Pourquoi tu définis ce premier chapitre sur le parasite?
1: Parce que, comme je le disais tout à l'heure, à l'époque, la notion de famille, c'était super important. C'est pour ça que moi j'ai dit, ma jeunesse, je l'ai passée, je manquais de rien, mon père... chez moi, c'était... En tout cas, on vivait comme des rois chez nous. Pendant l'Aïd, où il fallait bien s'habiller, mon père nous achetait des costards. Je me rappelle, je mettais du Lacoste, moi, quand j'étais petit. Mon père, il allait au boulot comme un chien, mais il nous faisait vivre comme des... On aurait été aujourd'hui, mon père ne nous aurait pas acheté du cola. Ça aurait été du Coca-Cola. Mmh. C'est-à-dire, je ne dis pas, hein, j'ai vécu comme un... Et pour moi... C'était déshonorer mon père d'être le parasite, d'avoir été en prison. Vous voyez ce que je veux dire? Parce que mon père, mais il ne l'aurait jamais imaginé dans sa vie. Et c'est pour ça que je dis, pour moi, j'étais le parasite de la famille. Parce que mon père, il aurait voulu... mon père, quand on voyait les Jeux Olympiques, dès qu'il voyait des mômes, sortait, faisait de la gym, nous tapait, il disait, qu'est-ce que tu fais là? Il aurait voulu, le mec, avoir des enfants sportifs. C'était un boxeur, mon père, à l'époque. Mmh. Il aurait voulu avoir des enfants sportifs, boxeurs. On a tous tenté la boxe dans ma famille. Mmh. Mais je me suis dit... moi, je me suis toujours... je suis toujours dit parasite dans la famille. J'ai fréquenté les autres parasites des autres familles. C'est pour ça que, pour moi, le mot parasite, ben c'est vrai en plus... Dans le milieu des ouvriers, à l'époque, c'était pas comme aujourd'hui, comme je vois, comment on parle des gens du Nord. Moi, je voyais, franchement, je voyais les gens bien vivre. Surtout, c'était à l'époque où ils venaient de construire des HLM. C'était les mecs qui sortaient des bidonvilles dans les HLM. C'était salle de bain, tout ça. C'est aujourd'hui, on voit que, putain, c'était les caca nerveux, ils nous ont mis dans des ghettos. Ma mère, elle n'a jamais appris à parler le français. Elle a toujours fréquenté les gens de mon immeuble. Mais sinon, à l'époque, dans les HLM, on vivait comme des rois.
0: Mais par exemple, parasite, moi, ça me pose problème parce que quelqu'un qui est assisté, il ne bosse pas, il reste à la maison, il est feignant, il se réveille à midi, etc. Mais toi, tu te compares au travail à l'usine. Tu dis, je pars travailler. Donc,
1: ouais, quand j'allais au boulot.
0: Oui, mais tu étais indépendant très jeune. À partir de 14 ans, tu as commencé à le faire.
1: Parce que moi, je me suis barré de la maison.
0: Tu n'étais pas un parasite au sens, tu n'étais pas un poids mort dans la famille. Non. Tu n'étais pas dans les valeurs de ton père, parce qu'il disait, tu dois travailler, tu ne dois pas être un délinquant. Ouais. Mais tu n'étais pas un parasite au sens de dire aux parents, moi, je ne travaille pas, vous m'engraissez, vous me nourrissez, je ne ferai rien. Tu étais quand même dans une activité.
1: Ce qu'il y a, c'est que moi. À 16 ans, je me suis barré, moi. Mmh. À 16 ans, moi, j'ai traversé le pont, je me suis cassé. Je vivais dans les hôtels à Strasbourg samedi, Bonne Nouvelle. Je fréquentais les mecs de la Courneuve, des 4000, Aubert, Nanterre. On se rencontrait dans les mêmes endroits, on allait dans les mêmes boîtes quand on était gamin, des boîtes de nuit à Paris. Il n'était pas question que nous, on vive comme... comme on voyait les mecs des bidonvilles de Nanterre. Nous, on voulait vite... on allait voler, on a appris qu'il fallait, avec un pied de biche, on pouvait taper un appart. Ben, pour nous, c'était le boulot, allons-y. Il faut aller au charbon, on allait au charbon. C'est-à-dire, moi, je me suis barré de la maison. Mon père, quand je rentrais en costard, deux fentes derrière, mais il me le déchirait, il me prenait mes STL, il me disait, d'où t'as acheté ça? Je lui disais, au puce, il les jetait dans la poubelle, j'allais récupérer le lendemain. Il me voyait arriver, j'avais une pochette, j'avais 17 ans, il s'est dit, mais je vais tuer celui-là. Tu sais, la pochette tombante, là, comme ça, il s'est dit, d'où il vient celui-là? Tu sais, ça me fait penser à Superfly et tout ça, les films américains de l'époque, là. Ben, je te jure, c'était ça. C'est pour ça que je me dis, aujourd'hui, je me compare à... Je me dis, putain, j'étais le parasite de la famille, tu vois. C'est... Dans ce rôle-là, moi, je dis parasite, c'est parce que... J'ai dérivé, c'est tout, mais pas... Sinon, moi, je voulais être capitaliste, je voulais... Comme vivaient les patrons d'usines, tout ça, moi, je m'en foutais. Et pour moi, le communisme, c'était... J'avais déjà des notions politiques, parce que moi, je me disais, oh là, mon père, il va à l'usine, je vais à l'usine, mais il est fou. Il n'était pas question que j'aille à l'usine. Je l'ai payé cher. Mais il n'était pas question que j'y aille. En sortant, quand j'étais en prison, je savais ce que j'allais faire en sortant. Pas dans le bien, mais dans le parasite. C'est-à-dire, je savais que j'allais retourner voler. Mais j'allais faire... c'est-à-dire, la prison, ce que les gens... Ce qu'ils disent aujourd'hui, les sociologues, tout ça... Le mec, tu le mets en prison, il fréquente des gens, il va vouloir être comme eux. C'est-à-dire, la prison, elle ne sert à rien. À part si tu fais des prisons comme ça à mort, tout ça, ou à la Thatcher, tu vois, où tu vas souffrir, tu vas sortir, tu vas dire putain, plus jamais. Mais là, la prison, c'est... Tu ressors, t'es à un niveau plus haut, tu vois, aujourd'hui, hein, je te parle. Aujourd'hui, tu mets... Les gamins, ils en ont rien à foutre. Tu mets un mec à Nanterre, il habite dans les Hauts-de-Seine. Sa famille, ils viennent le voir en bus. C'est-à-dire, le mec, quand tu le vois en prison, il n'a pas quitté la cité. Il est avec les mêmes mecs, il est là... Il fume son joint, il regarde le mec au mirador, il en a rien à foutre. Il est dans le quartier, le mec. Tout le monde ferme sa gueule, il est là. Il rentre chiffon, il ressort chiffon. C'est-à-dire, il n'a pas bougé du quartier. La prison, elle ne sert à rien. C'est pour ça, moi, je dis, quand j'étais en prison, je savais ce que j'allais faire. Je suis rentré, j'étais un petit casseur. Quand je suis sorti, je savais que j'allais prendre un calibre, j'allais braquer.
0: Et au tout début, quand tu fais ton premier casse à 14 ans à Monoprix, est-ce que tu te souviens de l'état d'esprit dans lequel tu étais? Parce que c'est une première fois, et la première fois, c'est toujours les choses dont on se souvient quand même, parce que c'est le passage du cap, c'est une sorte de rite, quoi. T'as tenté le label, quoi. Tu l'as fait, quoi. Est-ce que tu te souviens de la façon dont, quand tu es sorti du truc, l'impression d'avoir, justement, avec l'argent que tu avais collecté, est-ce que tu as... Parce que c'est ça qui construit l'identité, finalement. T'as vu que tu l'as fait, ton ressort. Là, on n'est pas dans le code d'honneur, on est juste dans le ressenti de toi à toi, tout seul, par rapport à ton truc.
1: Mais j'étais comme un oiseau, j'ai volé. En plus, j'ai volé par la fenêtre, tout ça. C'était un... J'avais pas vu encore des films de ce truc-là, tout ça, mais j'étais dans mon domaine. Mmh. C'est-à-dire, tout de suite, j'ai été pris par ce rôle que la vie m'a donné. Putain, je me suis retrouvé... Oh.
0: Mais personne t'a rien appris.
1: Personne m'a rien appris. J'ai été avec quelqu'un, bien, on va faire ça, on l'a fait, et après, j'ai roulé ma bosse. Après, c'est moi qui me disais comment que j'allais faire. Après, c'était des techniques de voleurs qu'on avait tous... La même technique qu'on avait, c'est-à-dire aller taper les portes.
0: Mais t'as pas été accompagné et formé par un ancien qui t'a donné des techniques.
1: Jamais de la vie, ça n'existe pas ça. En tout cas, moi, je l'ai jamais vu, je l'ai jamais vécu. Jamais j'ai vu un vieux dire à quelqu'un fais ça. Peut-être en prison, parfois ça arrive qu'un mec il est avec quelqu'un en cellule. Parce qu'aujourd'hui, c'est une réalité. Tu rentres pour un accident de voiture, ils te mettent avec un braqueur, tu vois. Et du jour au lendemain, le mec qui sort, il va taper, quoi. Il est plus, c'est fini. Le mec, on dirait qu'il n'est pas rentré pour un accident de voiture, mais c'est une réalité. Il n'y a pas un étage pour des gens bien et un étage pour les... Vous voyez ce que je veux dire?
2: Mais c'est pas un maître, c'est pas un formateur.
1: Voilà, c'est pas un formateur, ça n'existe pas en France.
2: La plupart du temps, ce qui se passe effectivement à travers la prison, c'est que c'est plutôt une socialisation, quelque chose de...
1: C'est une école.
2: De collectif, une école.
1: Exactement, école, c'est une école. Crime. Ah ouais, c'est une école, c'est une vraie école, la prison.
0: Alors, Michel aurait tendance à t'excuser, parce que je pense au dialogue entre Philippe Bourgois, qui a eu aussi un informateur, qui l'a toujours d'ailleurs pendant presque 30 ans, avec un caïd portoricain de East Harlem. Et quand j'ai invité Philippe Bourgois pour venir parler de ses recherches, il a dit à son informateur, qui était un lieutenant, qui n'était pas le grand caïd, mais qui était le numéro 2, il lui a dit « Mais arrête, Philippe, qu'est-ce que tu vas encore raconter en France? Tu vas encore trouver des excuses à ce que j'ai fait ?» Voilà. Et là, quand je lis aussi le livre, notamment l'introduction de Michel fait ce que font tous les sociologues, c'est-à-dire on trouve des raisons sociologiques à tes actes, c'est-à-dire chômage endémique. Alors moi, j'ai mis point d'interrogation. Il y avait vraiment du chômage endémique en 1970.
2: Ça montait.
0: Mais en tout cas, j'aurais écrit sans doute la même chose. C'est-à-dire, j'aurais trouvé des causes structurelles en disant le rapport des Maghrébins à l'école, dans l'espace aussi néo-impérial français. Où rien n'est fait pour que les enfants maghrébins maîtrisent aussi bien l'école que les autres.
1: C'est
0: en
1: vrai,
0: plus d'être prolo,
1: vrai,
0: en ouais. plus d'être prolo, t'as le côté aussi racial d'être maghrébin,
1: vrai,
0: quoi.
1: C'est vrai.
0: Donc, du coup, voilà, toute l'infrastructure scolaire est pas faite pour qu'on réussisse. Mmh. Et du coup, voilà, ça, c'est une variable structurelle. Donc, du coup, dans ta tête, tu dis, bon, ben, voilà, je suis pas tellement bon à l'école, j'ai pas tellement de chance objective de réussir. Donc, du coup, je vais plutôt aller par là. Ça, c'est les causes des sociologues. Mmh. Et donc, l'informateur de Bourgois disait, mais arrête, Philippe, de nous trouver des excuses.
1: Bourgois, c'est
0: quand
1: celui
0: même
1: qui s'occupe des serial killers, tout ça. États-Unis et tout, là.
0: Non, c'est pas le même. Non, voilà. Ça, c'est Stéphane Bourgoin. Ah, ouais. Là, c'est Philippe Bourgois qui, en fait, a passé son temps avec les bandes, les gangs, en fait, de East Harlem, et aujourd'hui, avec les SDF, plutôt au crack ou à l'héroïne. Et donc, son pote, en fait, informateur, lui disait non, c'est moi qui l'ai voulu à un moment donné. Et donc, c'est l'éternelle question entre les choix de l'individu à un moment donné, dans ses choix moraux, ses choix pratiques, et l'autre part, les grandes variables qui existent quand même dans la société. Donc, toi, dans ton petit esprit de 14 ans, 15 ans, on est encore des mômes, etc. Est-ce que, dans le fait que tu passes à l'acte, est-ce que tu avais le sentiment que, de toute façon, l'école, t'aurais jamais pu réussir par rapport à l'école? Est-ce que tu sentais que c'était définitivement fermé pour toi?
1: Pour moi, mon choix était fait. Dès que j'ai tapé mon premier cambriolage, mon choix était fait. Je savais qu'à l'école, on ne voulait pas de moi. Mmh. Ce n'est pas moi qui ne voulais pas de l'école. On ne voulait pas de moi de l'école. Je savais où j'allais partir. D'ailleurs, aujourd'hui, la plupart des mecs que je vois depuis 20 ans qui étaient à l'école avec moi, mais c'était des têtes, les mecs, c'était des cerveaux. Je les ai tous vus à l'usine. Ils jouent tous au PMU, l'oseille de, leurs enfants. Enfin, c'est moi qui m'imagine. Je connais. Je sais comment que ça se passe dans le quartier. Quand je rentre dans un bar, je fais la photo, je fais Picasso, moi, je peins tout le monde d'un coup. C'est-à-dire, j'ai une vision, quand je rentre, je sais ce qui se passe dans ce putain de bar, ou même quand je rentre à Carrefour. Dès que je fais un tour d'horizon comme ça, je sais ce qui se passe. Le mec, c'était des têtes, les mecs, mais quand je dis des têtes, ils ont fini à l'usine, les mecs. Alors, il n'était pas question pour un mec comme moi qui voyait déjà très loin de vivre comme ça. Mais jusqu'à aujourd'hui, moi, je me dis, c'était ma voie. Tu vois, et par exemple, aujourd'hui, je cache ce que je suis. Le paraître est toujours là. Quand j'ai 2 euros, ils croient que j'ai 200 euros. J'essaie toujours de... Même si je dors dehors, le mec, il ne le sait pas. J'arrive.

0: suis SDF uniquement parce que je ne veux pas aller en prison. Sinon, je ne le serais pas. Parce que... Et je ne veux pas devenir crapule. Je veux rester qui je suis. Il n'est pas question que je cherche la facilité de m'attaquer à des gens que je ne l'aurais jamais fait, parce que c'est trop facile. Sortir après minuit, tu sais, à la... Mais jamais. Et c'est parce que je ne veux pas aller en prison. D'une, je suis malade. Deux, je ne veux pas me crever là-dedans. Et je n'ai pas envie d'aller en prison. Alors je me dis, putain... Alors je vis dans le... Dans le mensonge. Voilà, exactement. C'est-à-dire, je continue toujours à faire mon cinéma. Et... Alors que j'aurais pu faire autre chose. Mmh. Et vu ma situation, de toute façon, comme il dit Michel, on ne m'a pas donné le choix. C'est-à-dire, on ne m'a pas... J'en veux pas de ce coup de pouce, mais je ne l'ai pas eu.
1: Alors, c'est vrai qu'initialement...
0: Pas de papier, pas de maison, pas de ceci, pas de cela. Tu veux quoi? Tu veux ma vie? Bah, tu ne l'auras pas. Mmh. Je suis tout le temps, continuellement, à batailler contre l'eau, quoi. Tu vois, tu peux pas attraper l'eau. Et ben moi, je suis là tout le temps en train de putain. Je me dis peut-être maintenant je vais y arriver. Tu sais, je vais essayer de choper l'eau. J'y arrive pas. Mmh. Et voilà. Et je suis dans ma situation parce que si demain ça me prend et que je le ferai pas parce que j'ai pas envie. Ça y est, c'est fini. J'en ai marre. Je préfère lire un livre que d'aller faire, je sais pas quelle connerie, tu vois ce que je veux dire.
1: Alors juste, si tu
0: me... Et ça ne m'empêche pas de faire semblant, hein, de vivre, d'aller en boîte de nuit, de faire ceci, de faire là. Je fréquente des gens qui ont de l'oseille. Ça leur fait plaisir d'avoir ma compagnie. C'est-à-dire, je suis devenu la... Comment elle s'appelle la pute de la République, là. Tu sais, Delphes, là. Comment elle s'appelait, là?
1: De Vieille-Jeancourt.
0: De Vieille-Jeancourt, exactement. Ouais. Mmh.
1: Juste, si tu me permets, bon, je pense qu'il faudra qu'on revienne sur la carrière, parce que nos auditeurs ne vont pas bien comprendre la deuxième partie de la carrière, qui est plutôt descendante et qui amène à la situation présente d'Asdine. Mais indépendamment de ça, par rapport à l'école, c'est vrai qu'il y a beaucoup d'enfants d'immigrés, comme on dit à l'époque, d'enfants de travailleurs immigrés, qui, en collège, sont orientés vers des sections techniques, pour faire des CAP, pour commencer à travailler très tôt. Bon, on est dans le 18e arrondissement. Le 18e arrondissement était un quartier, un arrondissement qui était très populaire à l'époque. Il n'y avait pas de lycée. Il n'y avait pas de lycée. C'est-à-dire que la question ne se posait même pas.
0: Tu te rends compte?
1: Hein, ouais, vous faites votre CAP, au mieux, et puis après, vous allez bosser. Je dis ça parce qu'il ne faudrait pas simplement entendre le propos d'Asdine comme une histoire singulière, forte et singulière, mais il faut aussi l'entendre comme une histoire collective. C'est-à-dire qu'à travers lui, on voit un phénomène beaucoup plus large qui a touché notamment une génération et qui a fait que, bon, bah, en gros, ceux qui pouvaient suivre des filières d'enseignement général étaient très rares. Mmh. Étaient très rares parce qu'il y avait tout un jeu de sélection, de désorientation, hein, on dit les conseillers de désorientation, bon, et qui fixaient un destin. Qui fixaient un destin social qui n'était effectivement pas celui exactement que tu souhaitais.
0: On m'a orienté là-dessus et... Je l'ai refusé.
2: Alors, dans le livre, on a effectivement les passages. On comprend, hein, quand on est à l'extérieur de ton monde, on comprend qu'il y a des passages. Alors, il y a les petits braquages à Monoprix. Et puis, à un moment donné, tu passes à la gamme supérieure avec les bijouteries, les braquages de bijouteries. Et moi, ce qui m'intéressait par rapport à ça, c'était de comprendre... Notamment quand tu parles des boîtes de nuit, ça me faisait penser à une sorte de projection en miroir du statut que tu vas aller chercher par rapport à ce que tu as fait. Donc quand tu es le petit braqueur en Monoprix, tu as un certain statut. Et après, quand tu vas braquer des bijouteries avec un gun, tu as un autre statut. Et ce statut, tu vas l'avoir en fonction de tes fringues, de qui tu vas parler, du choix de la boîte de nuit.
0: Exactement.
2: Et ça, c'est super intéressant. C'est-à-dire que tu as une sorte de projection dans le monde de la culture de ce que tu revendiques, de ce que tu fais dans tes pratiques. Donc la question où on est très curieux, nous, c'est de se dire, mais comment les autres en face vont te donner ce statut? Comment toi, tu vas aller le quémander? Comment tu te le donnes à toi-même, à travers tes vêtements, à travers le fait que tu rinces les gens tu dis à l'autre, si tu veux le code, il faut que je te donne des billets toi aussi t'offres la tournée. Donc il y a des trucs que tu repères, que tu sais faire, et des trucs où tu vas forcément

0: Pas piétiner, mais aller en piétinant, enfin progressivement, quand tu es dans ces boîtes pour savoir à quel endroit tu peux être, à qui tu peux parler et tout ça. Donc, est-ce que tu peux nous raconter comment tu t'es passé, par exemple, d'un échelon à un autre, à un moment donné, où quelqu'un t'a reconnu,
1: Les
0: où t'a
1: gens
0: dit viens
1: aujourd'hui, quand
0: avec
1: ils
0: nous,
1: ont un
0: etc.
1: calibre sur eux, ils le cachent. Ben nous, il fallait le faire voir. Et quand tu avais un calibre sur toi, les mecs, ils savaient que non seulement, tu vois, c'est-à-dire nous, il fallait en plus être.
2: Sa classe,
1: Voilà,
2: ça
1: ça,
2: situe, quoi.
1: ça te situait. Et en plus, nous, on revendiquait on essayait d'être des méchants. C'est-à-dire, on en est venu à presque en quémander l'embrouille, quoi. C'est-à-dire, il fallait. On a vu des mecs touchés à la cocaïne à l'époque, hein, alors que c'était pas les banlieusards, c'était une came de riches. On voyait ça, on y a été, nous. Alors que putain, on disait jamais, pour nous, c'était des drogués, les mecs qui touchaient à ça. Et ben nous, on a vu que c'était un statut. On y allait, on disait putain, la cocaïne, putain. Hier, dans la boîte où on était, il y avait un tel. On allait, on disait tiens, hier, il y avait Gainsbourg dans la boîte. On allait dans des endroits, il fallait qu'on fasse voir nos tranches. Et on commençait à rentrer, mais presque si on n'avait pas la carte pour rentrer là-dedans. On rentrait partout. Mais nous, mais tout le monde savait où on allait. Parce qu'on leur racontait, il fallait que ça sache, sinon ça ne servait à rien. On avait des photos, on était habillés comme des mileurs. Et ces gens-là, quand on allait en boîte, c'est après, quand on réfléchit, ils savaient qu'on était des voleurs, qu'on n'était pas eux, quoi. On allait en boîte où il y avait les enfants de Bongo, qu'on a fréquenté à un moment le milieu des blacks. Mais on allait dans des boîtes de nuit où il y avait des voitures diplomatiques qui attendaient les gens qui étaient là. Il y avait que des Renois, ils étaient tous dedans. Il fallait qu'on soit là, nous. Nos gonzesses, c'était des blacks. On voulait rentrer dans un milieu qui n'était pas le nôtre, mais on le revendiquait. On était là, on avait l'argent pour. Il y avait le milieu des blacks, il fallait qu'on soit là. On était armés. Il fallait que ça se sache aussi. Alors, on rentrait, on voulait pas de nous, mais il fallait nous accepter. Parce qu'on voulait, c'était un rôle, mais c'était un rôle, c'était nous, en fin de compte. Parce qu'on volait pour ça.
0: Quand tu dis que tu as de plus en plus de réputation, etc., ça, on le comprend parce que voilà, on a de la réputation. Mais ce qu'on a du mal à comprendre quand on est de l'extérieur, c'est les échelons. Qu'est-ce qui fait qu'il y avait des échelons? Qu'est-ce qui fait que tu passais
1: Bah,
0: d'un statut
1: il fallait
0: à
1: faire
0: un
1: des
0: autre?
1: choses
0: Tu vois?
1: que. Moi, je me considérais comme un méchant. Parce que j'ai fait des choses pour le prouver, pour pas qu'on me fasse chier, pour être ce que je voulais être. Je l'ai fait, tout le monde le savait, j'étais heureux que tout le monde le sache et qu'il fallait pas me casser les couilles, quoi. Excuse-moi de parler comme ça, de ce terme-là, mais
2: La dissuasion.
1: voilà, j'ai fait des choses qui étaient en sous-sol, mais les gens qu'il fallait qu'ils le sachent, le savaient.
0: Donc l'échelon, là, c'est quand
1: L'échelon, c'est ça.
0: on passe
1: On
0: progressivement
1: passe.
0: avec des choses qu'on a faites, on
1: Voilà,
0: passe
1: il
0: des caps
1: fallait faire de plus en
0: supérieurs.
1: plus. Voilà. C'est un livre, quoi. Voilà.
0: Mais en même temps, t'es pas tout seul quand tu fais ça.
1: Non,
0: C'est-à-dire
1: je suis pas
0: que
1: tout seul.
0: t'as des alliés, t'as des
1: Ce qu'on
0: copains,
1: appelle nous,
0: la
1: il fallait avoir
0: loyauté.
1: une équipe.
0: Il faut avoir une équipe, voilà.
1: Voilà, on était des équipes, on se connaissait tous plus ou moins de tous les quartiers, on allait dans les mêmes endroits parce qu'ils avaient les mêmes visions, les gens. C'est-à-dire, on fréquentait des gens, même si on ne les fréquentait pas, on savait que ces mecs pensaient comme nous. C'est-à-dire, c'était le paraître, le ceci, cela. Ils étaient là, qu'est-ce qu'ils font?
0: Alors là où dans le livre, justement, on a aussi ces deux trajectoires, ces deux visions, c'est qu'on a la vision de la loyauté indéfectible à la vie, à la mort, comme le film de Guédiguian, hein, à la vie, à la mort. Et donc, de l'autre côté, on a la concurrence de tous contre tous, où en prison, tu tombes parce que dans un quartier, tu le dis dans le livre, quelqu'un va te balancer parce que, on va dire, que tu étais cambrioleur ou autre. Voilà, tu dis, voilà, on va te balancer facilement
1: En
0: dans un
1: prison,
0: territoire
1: c'était
0: donné.
1: exactement à l'extérieur.
0: Et pareil en prison,
1: Pareil en
0: au tout
1: prison.
0: début, tu te bagarrais, les anciens regardaient ça, mais malgré tout, c'est quand même des bagarres. Donc, comment dire comment tu penses la question de la sécurité et de la stabilité dans ta carrière et à côté l'insécurité voilà. Donc, est-ce qu'il y a vraiment des gens sur qui on peut compter à la vie, totalement.
1: Moi, j'ai fréquenté des gens qui c'était à la vie, à la mort.
0: À la vie, à la mort. Donc, tu as ça, et à côté, tu as quand même une sorte de fragilité, de risque. Parce que
1: prison, j'ai fait des connaissances, des amis, ce qu'on appelle nous les amis de misère. C'était des gens, c'était à la vie, à la mort. J'ai fréquenté des gens en prison avec qui j'ai eu un petit chemin avec eux dehors. Avec qui, d'ailleurs, je suis tombé pour la cam avec eux. C'était des gens qui avaient une autre carrière, c'était des grands braqueurs, des mecs super connus avec qui je suis tombé, que j'ai fréquenté dehors. Mais c'était des amis de prison. En prison, on ne se lâchait pas. C'est-à-dire, si un mec de mon quartier avait une embrouille avec ces gens-là, je me serais mis avec ces gens-là. C'était devenu... Il n'y a pas de quartier, il n'y a pas de ceci. Tu vois. En prison, il fallait... Pareil aussi, en prison, il fallait... En prison, c'est comme dehors. C'est une jungle. Il fallait avoir sa propre équipe. Il fallait faire voir que t'en avais. C'était à celui qui vivait le mieux. Pareil, le paraître, c'est les derniers, survêtements, dernières baskets, tu vois ce que je veux dire. Et surtout, ne pas travailler en prison. Parce que la prison, il n'y a que des usines en prison. Tout le monde est habillé en bleu là-bas. Là-bas, c'est comme dehors. Dès que t'arrives, ils t'appellent, il faut que t'ailles au boulot. Avant, c'était même obligatoire. C'était une... Ne pas travailler, c'était déjà le capitaliste, tu sais, même en prison comme dehors. Tu travailles, tu t'es montré du doigt. Même si le mec était blindé et qu'il allait travailler parce qu'il fallait qu'il passe du temps, tu sais, travailler, ça te faisait sortir de ta cellule, ça te faisait passer toute une journée à l'extérieur. Eh ben, on le montrait du doigt, le mec qui allait au boulot. C'est-à-dire, c'était le prolétaire de l'extérieur, c'était pareil, le mec, putain, t'es en prison, tu fais... Parce que pour nous, c'était, avec tout ce qu'ils nous font, on va voler ceci, cela, ils nous remettent encore à l'usine, il n'était pas question. Et surtout, ne pas travailler, c'était faire voir que t'avais de l'oseille. C'est-à-dire que je suis là, je suis en prison, mais t'inquiète.
2: Ça rentre.
1: Ça rentre. Tu vois ce que je veux dire? Quand le mec est rentré, sa femme lui a envoyé un petit joint sous le timbre à l'époque, il fallait rentrer la plaquette de shit, nous. Normalement, il se dit, putain, mais comment ils font les mecs?
2: Juste un mot sur les loyautés qu'on a tendance un peu à mythifier. Effectivement, elles sont réelles et elles constituent sans doute une espèce d'assurance vie. Je veux dire que, au fond, si Asdine est encore là aujourd'hui, à 64 ans, c'est parce qu'effectivement, il a su nouer des liens basés sur une loyauté indéfectible. Ce qui n'empêche pas la jungle, ce qui n'empêche pas la concurrence, comme tu disais, de tous contre tous. Sauf que, eh ben, la concurrence, elle ne visait pas tout le monde.
1: N'avoir jamais parlé chez les Condés, surtout.
2: Et donc, lui, il était d'une certaine manière... Parce qu'à un moment, je ne sais pas si tu te souviens, je lui avais posé la question. J'ai dit, mais t'as jamais eu des retours de bâton? T'es jamais fait braquer? T'as jamais une équipe concurrente qui t'est tombée, etc. sur le... bon. Et donc, on avait un petit peu parlé de ça. Et c'est pas pour mythifier, hein, mais effectivement, les gens qui se seraient attaqués à Asdine auraient pris un gros risque. Pas parce que simplement ils auraient subi des retombées eux directement, mais éventuellement peut-être, qui sait, leur entourage. Donc il y a une tension, t'as raison, une contradiction, t'as raison de la noter, mais loyauté à valeur de protection, et la concurrence n'est pas générale.
0: Alors il y a quelque chose d'incroyable dans ce que vous racontez dans votre livre. Alors je vais faire un parallèle complètement délirant, mais visiblement je peux pas m'empêcher de vous le dire. À partir du moment où les Chinois fournissent une des filières avec le Tunisien, Hollandais, intermédiaire, etc., on se rend compte qu'en fait, le capital financier actuel de la Chine, si les Chinois ont fait pareil à Paris, à Marseille, en Autriche, en Italie, en Espagne, aux États-Unis, etc., on peut comprendre l'accumulation extraordinaire de pognon et de devises des Chinois qui pourrait expliquer la position actuelle de prêteur numéro un mondial que sont les Chinois.
1: De toute façon, ce que les gens ne savent pas, les numéro un au monde dans la CRAM, c'est eux. Tout ce qui tourne autour de Amsterdam, Rotterdam, tout ça, toute la CRAM venait d'Hollande à l'époque. Tout le monde disait Amsterdam, ceci, cela. Mais elle appartenait à qui, cette CRAM? Là-bas, le plus grand fournisseur, c'était un Tunisien. l'appelait Daoula. Daoula, c'est-à-dire l'État. Ce mec est mort aujourd'hui. Mais c'était... Toute l'Europe le voulait, ce mec-là. Parce que chez tous les juges d'instruction qui s'occupaient de la CAM, son nom sortait sans arrêt à ce mec-là. Mais lui, les Chinois se servaient de lui, ils se servaient de certains Yougoslaves, se servaient surtout de ce mec-là, tellement c'était un joueur qui s'est monté son propre cercle de jeu. C'était de l'oseille énorme. Et en plus, c'était pas de la vraie CAM qu'on vendait, nous. Nous, on vendait la rose, tout ça. J'ai mis du temps à savoir que je ne vendais pas de la CAM. Tout ça, c'était les Chinois qui le vendaient. De toute façon, j'ai lu un livre une fois où le FBI considérait un mec, un vieux qui vit à Chinato, aux États-Unis. Il le recherchait en Chine alors qu'il vivait aux États-Unis. Il avait peut-être 90 ans. C'était le plus grand trafiquant d'Asie.
0: Alors, est-ce que dans ta carrière, on t'a demandé, alors on parlait des loyautés, des équipes et des gens sur qui tu peux compter, mais parfois, dans le monde social, on t'oblige à appartenir à un milieu. Est-ce que ça t'est arrivé parfois d'avoir un conflit d'allégeance ou de loyauté, c'est-à-dire
1: ça le clan pas en France.
0: Des Corses qui se sont dit « viens bosser avec nous ».
1: Ça n'existe pas, ça, en France.
0: À cause de ta réputation, par exemple. Des gens ça... qui sont venus te chercher parce qu'ils ont dit « bon, t'es compétent dans ça, non, viens ça, bosser avec
1: ça,
0: nous ».
1: Ça, ce qu'on appelle, c'est... Aujourd'hui, les voyous, ils disent... c'est un mariage. C'est un mariage juste pour un... pour une affaire. Monter sur un coup, tout ça, apporter tant de cam, tout ça. Ça arrive que des gens montent sur un fourgon, ils se marient avec plein de gens qui sont pas de leur quartier, qui sont pas de chez eux. Ils ont besoin des meilleurs, quoi. Mais sinon, en France, quelqu'un qui dit « viens travailler avec moi » ou « fais ceci, cela », ça n'existe pas. Ça existe avec les faibles en banlieue. On se sert d'un mec qui surveille. Comme ils disent, on empêche un petit gamin d'aller à l'école pour lui acheter une paire de baskets. Bien sûr que ça existe. Mais sinon, travailler de force avec quelqu'un... Les bandes organisées en France n'existent pas.
0: Ça veut dire que tu as été relativement libre avec ton équipe pour faire ce que tu voulais.
1: Tout le monde est libre en France. En France, il n'y a pas de chef de mafia. Il y a Gandhi, voilà. Le Belge, le Mat, un tel. Oui, c'était des... On les appelle les parrains parce que c'est des gens qui ont été parrains chez eux, dans leur quartier. C'est des mecs qui ont tenu Marseille, ils ne l'ont pas tenu tout seul. Tu vois ce que je veux dire?
0: J'ai fait intervenir au séminaire pauvreté que j'animais avec un pote, un journaliste qui bosse avec les Yakuza, avec les Corses, avec les Colombiens, etc. Et il est introduit dans les hautes sphères du grand banditisme international. Et il disait que quand le cannabis est arrivé, au début, les Corses essayaient de contrôler un peu le marché sur Marseille et autres. Mais très rapidement, les Maghrébins se sont dit, mais pourquoi on passerait par les Corses? Ils les ont déboulonnés.
1: Bah oui.
0: Donc il y a bien à un moment donné une occupation de territoire, donc là c'est l'inverse du mariage, c'est-à-dire on te met à l'écart et on... mais dans l'autre sens, après ils ont fait des deals ensemble, enfin parfois ils sont partagés.
1: Mais les grands trafiquants ils vont aller à ceux qui tiennent les terrains, ceux qui ils ont des noms, tous ceux qui ont un nom ronflant. Les Corses ils ont des noms ronflants, les Corses quand... Le Marocain va donner à des Corses des tonnes de shit, parce que hein, le Corse c'est quelqu'un qui a déjà un nom, ils savent que dans la voyoucratie, c'est des gens, ils savent qu'ils ont de l'oseille. Ils ne vont pas les donner à un mec de Gennevilliers. C'est insensé. Tu vois ce que je veux dire? À l'époque, ils ne vont pas vendre des barrettes. Alors, ils vont faire confiance à ces gens-là. Mais ce n'est pas parce que eux, c'est le monopole, on l'a quand on a de l'oseille. Aujourd'hui, tu as des mecs qui amènent des tonnes de shit. C'est des rebeux, c'est des jeunes beurres. Aujourd'hui, tu dis à une équipe de beurre. Daniel Gennevilliers, t'as pas 2 millions d'euros, il va te dire demain matin, il va te les sortir demain matin. En billets tout fripés, qui a déjà touché à la coque, tout ça, mais ils les ont, les mômes. Mais ils savent pas quoi en faire. Le mec, il a une canette dans la main, il est tous les jours devant l'immeuble. Il a de l'oseille, mais wesh, mon frère, Paris, c'est à côté, t'as pas besoin d'avoir un passeport. Les mômes, aujourd'hui, ils ont de l'oseille grave. Mais quand tu dis, les Corses avaient le monopole, parce que c'était des Corses. Parce que c'est des gens qui ont fait leur preuve. Aujourd'hui, quand tu parles à un Corse et tu parles à un beurre, le mec, tu vas voir que le beurre, il est plus méchant que le Corse. T'arrives à comprendre, parce que les mecs, ils se laissent plus faire. En banlieue, tu peux plus dire à un mec qui va venir comme dans les films au Cadillac et dire tiens, c'est moi le. Ça mange pas de pain, c'est fini. T'as un noir, t'as un arabe qui est là-bas au fond. Tu rentres pas chez lui, il va mourir le mec. C'est des réalités. Comme lui, il connaît Marseille, tu vois. Aujourd'hui, les mecs, il n'est plus question d'entendre parler de Doumé, de machin. Et pourtant, ils sont là, ces mecs-là. Ils sont là en sous-sol. C'est-à-dire, même nous, les Arabes, ça se peut, on travaille pour eux et on ne le sait pas. T'arrives à comprendre ce que je veux dire. C'est là l'intelligence des gens. Mais le beurre, il est là, il est en train de tirer. Il a tué déjà 10 mecs, aujourd'hui. Pour un terrain qui... Tu parles à quelqu'un, il va dire, putain... Pour ce terrain-là, ils ont tué déjà 10 mecs.
0: Ce qui est incroyable dans votre livre, c'est qu'on a une très grande multiplicité d'alliances dans l'ensemble de ce qui est raconté. Ouais. Ah, tu parles des Corses, tu parles des Tunisiens, tu parles des Juifs tunisiens, tu parles des Chinois. Tu vois. Et donc, on se dit, mais pour faire carrière, si on reprend ce deuxième volet de l'émission, pour faire carrière, du coup, soit tu fais de l'ombre à quelqu'un, à un moment donné, tu te fais tuer parce que l'autre, il dit, c'est quoi ce petit-là qui monte, là, qui prétend, la Zedine, là, il prétend quoi, là ? Donc, on envoie deux contrats et puis boum, boum. Et c'est ça la question de l'extérieur qu'on se pose. Qu'est-ce qui fait qu'on t'a laissé le champ libre ? Et du coup, on se rend compte que tu as pu faire des alliances avec des gens.
1: Parce que j'ai fait comme eux. Voilà. On a fait comme eux. Il suffit de savoir faire. Après, c'est le savoir faire. Quand tu sais faire, je dirais même, entre guillemets, tu n'as plus besoin de personne. C'est-à-dire, là où ils vont, eux, nous, on y va. Il fallait aller là-bas, et ben on va y aller là-bas. Tu comprends ?
2: Oui, puis
1: on a décidé de faire la cam. Nous, on ne faisait pas la cam. On était des baraqueurs. Moi, je tapais des postes, des banques, des bijouteries. En prison, on entendait parler de. On voyait arriver des mecs. On tombe, on dit, mais d'où il vient celui-là là ? C'était pas des Chinois, c'était un mec qui arrivait avec des robeux, je sais pas d'où. Ils s'étaient blindés, les mecs. Ils avaient dit, ah, même au bled, ils avaient ceci. D'où tu viens, toi ? Et en France, t'as le droit de faire ce que tu veux du moment que tu montes pas sur les pieds de quelqu'un. C'est pas la mafia sicilienne, tout ça, ça existe pas. Tout le monde, il y a tellement d'oseilles à prendre que tout le monde peut en prendre sans que tu te rends compte que lui, il fait le même métier que toi.
2: Et ça, c'est intéressant parce que ça conduit à déconstruire totalement la vision pyramidale, policière, structurée, avec des chefs, des parrains, des lieutenants, des soldats. Qui est encore une fois une vision imposée par les dossiers de police et de justice et qui ne résiste pas à l'épreuve des faits parce qu'effectivement, les faits montrent que c'est des bandes de circonstances, c'est des logiques d'opportunités où les gens vont faire un mariage. Et en fait, c'est beaucoup plus horizontal. C'est beaucoup plus horizontal que vertical. D'où l'intérêt de la voyoucratie. C'est-à-dire la voyoucratie est structurée autrement que le milieu.
1: Tu vois aujourd'hui Ferreira, quand tu vois les évasions qu'il a fait le mec, quand tu vois que le mec c'est un des plus grands spécialistes de dynamite, de plastique, tout ça. Aujourd'hui le mec il est dans un quartier de haute sécurité. Il n'a pas d'amis le mec, à part sa famille. T'arrives à comprendre ce que je veux dire. C'est des mecs qui se construisaient, qui se mariaient ensemble. Tu le vois, quand ils tapent un fourgon, t'as un Corse, t'as un Arabe, t'as un Portugais, t'as des mecs de coins différents. Ça dit quand ils tapaient un fourgon, ils avaient besoin de Ferreira, c'était le plus grand spécialiste là-dedans. T'avais un mec qui arrivait du village du Maquis. T'avais des Corses, tout ça. Quand tu vois toute une équipe de 15 mecs qui étaient armés parce qu'ils ne voulaient pas retourner en prison. C'est, la plupart, ils ont fait minimum 15 ans de prison. Ils étaient prêts à tout. Ben aujourd'hui, le mec, il n'a pas d'amis. Tu arrives à comprendre ce que je veux dire. Tu as peut-être un beurre qui lui envoie ses mandats. Sinon, ces mecs-là, comme il dit l'autre, ce n'est que des moments d'amitié quand il s'agit d'argent, d'aller braquer, tout ça. Aujourd'hui, les mecs changent d'amis comme de chemise. C'est pour ça qu'en France, il n'y a pas des mecs qui se tuent au coin de la rue, tu vois ce que je veux dire ? Parce qu'il y a tellement... Dans toutes les cités, il y a de la carte. Même dans un petit immeuble, de rien du tout, tu as un mec qui tient un terrain.
0: Alors, pour finir, une dernière question. Si on raisonne dans les stratifications sociales, tu as l'ouvrier, le chef d'équipe, le contremaître, tu as le maréchal des logis, le lieutenant, le capitaine, etc. C'est clair, la société, elle a donné des noms très précis. Toi, les échelons, il n'y avait pas des noms, mais si je dirais dans ta carrière de bandit ou de voyou, qu'est-ce qui pour toi a été le moment où tu as été le plus haut ? Comment tu le définirais finalement dans ta carrière, le moment où tu as été le... pour toi le plus reconnu, le plus efficace, le plus compétent?
1: Je me mets pas de moment, parce que, comme il dit lui, moi, j'ai entendu parler de pyramide quand je suis en prison, quand je me fais arrêter. Mmh. On te met à la tête d'un réseau, mais des trucs de fou, tu vois. Mais sinon, moi, je me dis...
0: Ou une période où tu te sentirais, par exemple, là où tu étais le plus aussi, par exemple, j'ai noté qu'entre 72 et 78, par exemple, est-ce que c'était... Ou une autre période où tu avais l'impression d'être... Parce que tu avais la vie de famille qui était stabilisée et tu étais heureux avec ta vie de famille, que tu étais reconnu par ton groupe de loyauté...
1: Que moi, quand je suis sorti dans les années 80, je me suis senti le Concorde, c'est... Je me suis associé avec un mec dans une pizzeria. Je me suis retrouvé avec des mecs à la tête de trois sandwicheries. Mmh. T'as vu, quand on parle de ça, on dirait un building, les mecs, ils ont.
2: Multinational.
1: Voilà, une multinationale. Le mec, il a un salon de coiffure. Avec quatre barres, t'achètes un salon de coiffure. Mais là, j'étais... Putain, j'ai explosé. Mmh. Mais tout le monde savait que j'avais ça. Mmh. Ouais, je me mettais devant la pizzeria toute la journée. Et aux luttes, oh putain, aux luttes. Je voulais même pas que les gens passent devant, tous les parasites, là, tu vois. J'avais peur que les clients ne rentrent pas, tu vois ce que je veux dire. Et pour défendre ce truc-là, j'étais prêt à tout, tu vois. On m'a reproché certains trucs en croyant que c'était ça, alors que c'était pas ça. Tu vois, il y a des périodes où on m'a reproché, j'ai failli ne pas sortir de prison. Alors que moi, putain, j'étais heureux. J'ai dit, putain, laissez-moi tranquille, s'il vous plaît. C'est une période où je voulais même pas qu'on vienne me parler, moi. Tu vois ce que je veux dire? J'ai cru être arrivé au sommet. Je suis patron. Tu te rends compte? J'ai tout fait pour l'être. Et là, paf, d'un coup, on te soupçonne d'avoir fait le truc le plus grave qui existe pour lequel tu vas plus jamais sortir de prison. Je me suis retrouvé en cavale pour assassinat et tentative d'assassinat. Je me suis dit, allez, pourquoi? Laissez-moi, ça y est, je suis arrivé, tu vois. T'arrives à comprendre ce que je veux dire. Surtout quand t'as un chauffeur qui a une moto, l'autre qui a ceci, tu dis ça y est, je suis arrivé. À l'appartement à la Grande Motte, je me suis dit, putain, c'est pas Saint-Trope, mais tu vois. Et c'est là que, quand tu descends, tu descends.
0: Mais là, c'était pas la carrière, là, t'étais passé de l'autre côté, t'étais dans un business légal, les pizzas, les sandwicheries.
1: Mais je faisais de la cam.
0: Ah, quand même, d'accord.
2: Le blanchiment.
1: Ça, je faisais la cam. Je suis arrivé à un niveau de la cam que on m'aurait pas fait chier avec une histoire comme ça. Peut-être que aujourd'hui, je serais à Los Angeles. En parlant l'arabe. Au moins avec l'accent titi parisien. Tu vois. Mais c'est vrai.
0: Bah écoutez, merci Azedine et Michel. Peut-être
2: merci à toi.
0: Tu veux peut-être dire un mot dans ce... D'accord. En tout cas, grand merci à vous pour cette première émission. J'espère
1: merci
0: qu'on
1: à toi,
0: pourra
1: surtout.
0: Se revoir. Et donc, voilà, chers auditeurs, je vous donc, redonne le titre de leur ouvrage, Le Vieux, biographie d'un voyou aux éditions Amsterdam. Voilà, bonne lecture et on se retrouve.

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1: Bonjour à tous, vous êtes bien sur Cause commune, la voix des possibles. Nous reprenons notre émission Les mondes rêvés de Georges et nous entamons la deuxième partie de notre rencontre avec Azzedine Grimbou et Michel Kokoreff autour de leur ouvrage Le Vieux, biographie d'un voyou. Alors nous allons aujourd'hui nous pencher plus précisément sur le monde des prisons. La semaine dernière, nous avons évoqué l'écriture à deux de cet ouvrage et en même temps la biographie de Azzedine, notamment sa jeunesse et puis le rapport à ce statut entre guillemets de voyou, de délinquant, de bandit. Et aujourd'hui, donc, on va plus spécifiquement aborder l'autre partie de ce monde, c'est-à-dire comme c'est un monde risqué par rapport aux illégalismes, eh bien il y a effectivement l'internement, l'enfermement en prison. Alors avant de rentrer dans le vif du sujet, bonjour Azzedine.
2: Bonjour.
1: Et bonjour Michel.
3: Bonjour.
1: Voilà, donc je vais donner la parole immédiatement à Michel pour ce qu'on pourrait appeler un petit peu des questions d'actualité, puisqu'il a des choses à nous dire.
3: Oui, alors évidemment, il y a beaucoup de choses à dire sur la prison, sur le monde carcéral. Et il se trouve que depuis un certain nombre d'années, on a bénéficié de nombreux témoignages qui, effectivement, jettent une lumière crue sur ce que Michel Foucault appelait la tâche sombre de la société. Alors, il se trouve qu'actuellement, à la maison d'arrêt de Fresnes, Antonin Bernanos, qui est un militant antifasciste connu, est à l'isolement, donc depuis 2 mois. Sa famille est interdite par loi. Il est regroupé avec d'autres détenus, alors pas à surveiller particulièrement, mais qui seraient donc poursuivi pour des activités militantes, pour des activités politiques. Donc ces détenus sont d'une certaine manière collectivement à l'isolement, séparés des autres détenus, comme s'ils constituaient une sorte de menace de virus, comme s'ils pouvaient, ces militants, transmettre une sorte de culture de la guérilla urbaine. Et c'est la même raison qui fait que les demandes de libération, puisque le dossier d'incrimination est quasiment vide, ont été jusqu'à maintenant toutes rejetées parce que Antonin Bernanos, qui est le petit-fils du célèbre écrivain, serait susceptible d'activités militantes, propagandistes. C'est un peu comme s'il était terroriste. Donc, ça me semble important de mentionner cet exemple-là parce que à la fois on voit toute l'arbitraire qui peut tomber sur des détenus qui ont des activités militantes. Bon, jusqu'à preuve du contraire, elles sont légitimes, elles sont autorisées dans notre société démocratique. Et puis justement, ça me semble aussi important de souligner la dimension profondément politique de cette mise à l'isolement, en sachant que c'est à peine si l'instruction a démarré. Donc on se retrouve dans des situations avec un quasi-régime d'exception et une sorte de vide judiciaire. Tout ça parce que Antonin Bernanos a été incriminé dans l'affaire dite de la voiture brûlée de police quai de Valmy en marge d'une manifestation d'un syndicat de police Alliance en 2016 et qu'il avait été condamné après avoir être resté 1 an en détention à 4 ans de prison, dont 2 avec sursis, et qu'il a été libéré après son jugement assez rapidement. De là à considérer qu'il y a une sorte de vengeance et que dès qu'il bouge le petit doigt, on lui attribue la paternité d'une action, par exemple, contre les militants d'extrême droite, il y a un pas qui serait vite franchi. Alors, effectivement, je voulais aussi, merci Patrick de m'en donner la possibilité, non pas faire cette spéciale dédicace, mais ça, c'est vraiment sans aucun humour, avec toute la gravité nécessaire à Antonin Bernanos, mais je voulais aussi resituer un peu dans le contexte, et notamment, je me disais que deux témoignages pourraient être assez intéressants à évoquer. Le premier témoignage, c'est celui de Charlie Bauer. Charlie Bauer qui a écrit un livre qui raconte sa vie de tôlard, de détenu, qui s'appelle « Fracture d'une vie », qui est un livre qui a eu d'ailleurs un certain succès à l'époque, qui est terrible mais magnifique. Et Charlie Bauer, qui a été un temps proche de Jacques Mesrine dans les années 70, raconte notamment son arrivée dans une maison d'arrêt. Et voilà ce qu'il dit. « Lesté par deux gardiens qui me tiennent les bras, quelques autres qui ouvrent la marche, et tout autant qui la ferme, pris dans cette tenaille, je ne vois que le noir des uniformes, forme unie et bleu nuit, constellée d'étoiles. La grille puis la porte, dans une détonation, viennent d'être renfermées sur moi. J'ai tant eu à connaître de ces exécutions que mes blessures n'en sont guère cicatrisées dans ma mémoire. Que dire du cachot sans trop traduire ? L'architecture, là aussi, n'a pas été réalisée autrement que pour faire souffrir, expier. Oui, c'est cela, l'expiation. La prison elle-même s'inscrit tant dans le fond que dans la forme, dans ce rapport expiatoire. C'est une donnée dont chacun a plus ou moins conscience de nos jours. Le cachot est un degré supplémentaire, un cran de plus dans le carcan expiatoire et rédempteur. La surface des lieux est réduite au minimum. Les barreaux à la fenêtre, la lucarne plutôt, sont redoublés et renforcés par un grillage très serré afin que la lumière du jour soit brisée avant de pénétrer dans ce local où seul doit dominer la souffrance. Rien ne doit distraire le regard. Aucun meuble, table, tabouret, placard, lit, rien. Pour dormir est prévu un bloc de béton dans le fond de la cellule, un bloc de 2 mètres sur 80 cm et 20 cm d'épaisseur, ce qui n'est pas sans évoquer une pierre tombale. On y dépose la paillasse le soir, après le repas, vers 18h. Le matin, à 7h, la paillasse est retirée avec la couverture. On ne mange que tous les deux jours. Le repas, un jour sur deux, est le menu distribué en détention. Le jour suivant, c'est le régime hard, la diète. La mise de pain est réduite à la portion congrue, accompagnée d'une louche d'eau tiédasse, ayant probablement bouilli quelques légumes. Soupe, bouillon ou potage. Un peu de tout et surtout de rien. La punition par ici, c'est aussi la flagellation, la contrition, l'affliction des papilles gustatives et de l'estomac. Il en sera ainsi durant 90 jours. En ce temps-là, la retraite, fait d'évasion ou de tentative, ce qui était le cas de Charlie Bauer, se payait à ce tarif. Depuis, elle se sort de pour moitié. Et dernier paragraphe, aménager mon temps durant ces 90 jours et convenir par là même de l'échec. Utiliser ce temps pour organiser une évasion ultérieure, simuler l'acceptation de la norme qui m'est imposée, ou bien simuler au contraire mon refus, mon rejet de toute expiation, affliction, pseudo-rédemption. Je dois essayer encore, et dans tous les cas, donner corps à ma révolte. Ai-je besoin d'en être assuré et de m'en rassurer ? Dans ce cas-là, le besoin du refus est toujours impératif. Créer l'événement et savoir dire non est toujours un événement en soi. Voilà. Et donc, dans ce livre, effectivement, il y a des descriptions qui sont assez saisissantes, notamment parce que le début de la carrière carcérale de Charlie Bauer date du début des années 60, 63, 64. Bon. Mais au fond, on peut se dire que cette sauvagerie, cet arbitraire qui règne dans les prisons françaises à l'époque, eh bien, n'ont jamais véritablement disparu. Et c'est ce qui fait que, encore aujourd'hui, il y a plusieurs reprises, des commissions parlementaires, des rapports indiquent encore et toujours les conditions de détention inhumaines qui sont réservées aux détenus, à l'absence, au déni de droit qu'ils subissent. Et évidemment, on pourrait avoir en tête la prison tristement célèbre des Baumettes, mais on pourrait trouver d'autres exemples. Alors, je ne vais peut-être pas citer le deuxième texte, parce que ça serait un petit peu long. Je voulais citer un texte qui est l'interview qu'avait donné Julien Coppa, qui était impliqué dans l'affaire de Tarnac depuis la prison de la Santé en 2009. Mais peut-être que dans la discussion, on y reviendra. Mais ce qui me semble intéressant par rapport à l'expérience d'Asdin, c'est qu'effectivement, il a vécu directement les effets de cette machine à broyer qu'est la prison. Pour autant, l'expiation n'a pas été au rendez-vous, mais c'est plutôt, au fond, je ne sais pas ce que tu en penses, cette attitude de résistance, de refus, c'est plutôt cette attitude-là qui a dominé, ce qui fait que, me semble-t-il, dans son récit, et notamment dans le chapitre qui s'appelle « Bien faire sa prison », au fond, Asdin pourrait se laisser aller à raconter malheureusement ce qu'on sait déjà, c'est-à-dire encore une fois toute la part d'arbitraire, de violence de la prison. Mais lui, ce sur quoi il insiste, c'est plutôt la manière de survivre à cette machine à broyer. Et du coup, plutôt que de tomber dans une vision un peu misérabiliste de la prison, expliquer ce qui a été son expérience, c'est-à-dire sa capacité à faire avec, parfois à déplacer les lignes, voire être à la limite des règles du permis, mais quand même avec l'accord de l'administration pénitentiaire pour certaines activités. Pour d'autres activités, évidemment, non, mais qui échappaient à sans doute une machine qui était peut-être moins technicisée qu'elle l'est aujourd'hui.
1: Bien sûr, on va donner la parole à Asdin. Avant de venir sur de revenir sur ton vécu précis, déjà, je voulais savoir par rapport à ton ressenti, parce que on a quand même plus parlé des choses positives, entre guillemets, de rapport à l'écriture du livre ou du vécu dans la jeunesse. Mais la prison, effectivement, c'est quand même une expérience, même s'il y avait des adaptations dont on va parler. Est-ce que c'est dur pour toi aujourd'hui d'en reparler de la prison ou est-ce que tu as tiré un trait ?
2: Non, ce n'est pas dur pour moi d'en parler. Je n'ai pas tiré un trait, en tout cas. Parce que la prison... Je pourrais y retourner demain, d'une façon ou d'une autre, j'en sais rien. Mais en tout cas, elle est toujours là, elle est présente. En tout cas, dans ma vie, hein. Je peux pas dire que j'ai tiré un trait. J'ai tiré un trait sur une certaine vie, mais sinon, elle est là, elle est présente, je dirais même 24/24 avec moi. La prison, elle est là, elle pourra jamais... moi, en tout cas, moi, elle ne pourra jamais me quitter à la prison. Je vis avec. Même s'il dit que j'ai eu certaines conditions en prison, c'est parce que, comme dirait, chacun fait sa prison, quoi. Mmh. Et tout dépend. Il y a un système D en prison. C'est comme à l'extérieur. Il suffit de... Même en prison, on veut s'en sortir. Mais le seul moyen d'améliorer le quotidien, c'est d'être plus malin que l'administration, parfois le faire de force, parfois y fermer les yeux. Mais sinon, la prison, en tout cas, les mecs comme moi, elle nous quitte jamais, la prison.
1: Quand tu dis qu'elle nous quitte jamais, est-ce que, par exemple, comme on... Si on fait une comparaison entre la prison et les centres d'internement ou les camps de concentration, parce qu'on dit, nous, en sociologie, que ce sont des institutions totales, on met même parfois les asiles psychiatriques avec, et moi, j'hésite pas aussi à mettre certains foyers d'urgence avec aussi, est-ce que ça va jusqu'à certains moments où tu as des cauchemars, où tu as des mécanismes, je veux dire, ça te quitte jamais, donc est-ce que ça t'arrive d'avoir effectivement des moments où tu as des périodes, où tu as plus particulièrement des cauchemars autour de certaines périodes où...
2: Non, pas...
1: Pas à ce point-là, quoi.
2: Pas à ce point-là. Mmh. Moi, quand je dis la prison ne me quitte pas, je vis dans un environnement où la prison, elle est toujours présente. Il m'arrive très souvent de rencontrer des gens qui sortent de prison. Avant-hier, j'ai quelqu'un qui se fait arrêter le matin, que je vois tous les jours. Parfois, je suis au comptoir, à une table à côté, on ne fait que parler de ça. Je vois tous les jours des gens qui rentrent, qui ressortent de moi. La vie que je mène, là où je vis, c'est la prison, elle est là, elle nous entoure, quoi. Vous voyez ce que je veux dire ? Je vis avec des gens qui sont dans la merde, des gens qui sont super bien et on les voit. La prison, elle est là par rapport aux familles qu'on voit, par rapport aux femmes qu'on rencontre, par rapport à ce qui pourrait m'arriver demain, après-demain, par rapport à... Je sais pas ce qui pourrait... Je sais pas, des fois, t'es là, tu sais pas ce qui va arriver dans une heure. C'est pour ça que je dis, moi, je vis au jour le jour. Mmh. Et la prison, on vit avec, quoi. Voilà. La prison, elle est là, on vit avec, et je fais pas de cauchemar. Mais elle est là, elle est présente, elle est dans toutes les discussions. Je la vois... voilà, je sais pas, moi. Mmh.
3: Ce que je voulais peut-être ajouter, c'est que pour nos auditeurs, c'est que donc il est difficile de tirer un trait sur 20 ans de sa vie. Mmh. Hein, puisque c'est en cumulé la période qu'Asdin a passée derrière les barreaux, bon, en plusieurs séquences. Et donc, comme le dit aussi très bien Charlie Bauer, il y a une sorte de mémoire des cicatrices. Bon. Après, ce que je voulais juste ajouter, c'est que, bon, briser la règle de l'anonymat des lieux, c'est quand même intéressant de constater qu'au fond, ce sentiment que la prison fait partie de la vie quotidienne, c'est évidemment pas quelque chose d'individuel, c'est une expérience collective. Et cette expérience collective, elle vaut aussi pour les plus jeunes, que ça soit potentiellement comme un risque, parce qu'il y a toujours, y compris une erreur, ou réellement, parce que voilà, les gens sont par exemple dans le business ou dans une autre forme de délinquance. Et je pense que ça dit quelque chose quand même sur l'espèce de chape de plomb qui peut peser sur ces jeunes et ces moins jeunes, et la différence essentielle avec d'autres milieux sociaux, avec d'autres jeunes d'autres classes sociales, qui n'ont pas du tout, mais pas du tout, cet horizon normatif qui fait partie de leur vie quotidienne.
1: Alors, expérience individuelle et expérience collective. Alors moi, j'aimerais revenir sur l'expérience individuelle et dire, effectivement, parce qu'effectivement, quand tu disais la phrase importante, chacun a une place dans la prison, chacun a sa place dans la prison, chacun a son histoire de la prison. Et moi, j'aurais envie de dire tes prisons. Tes prisons, parce que dans le livre, il est évoqué le fait que tu as été détenu particulièrement sensible, DPS, et que tu as peut-être été en quartier de haute sécurité, comme l'ont été Bauer ou Mesrine ou d'autres. Donc voilà, tu nous diras effectivement cette expérience. Et tes prisons, c'est pas la même chose d'être effectivement, en cellule dite normale, et puis d'être au cachot en QHS. Donc ça, c'est la première question, c'est autour de tes prisons, les différentes expériences que tu peux avoir en fonction des différentes situations, parce que c'est notamment la dureté entre la cellule normale et le quartier de haute sécurité, mais c'est aussi la différence entre la maison d'arrêt et le centre de détention, entre quelques mois et puis passer quelques années en centre de détention. Il y a aussi cette dimension-là. Et on reviendra sur d'autres dimensions, bien sûr, entre le fait d'avoir son expérience à soi, puis d'être avec ses copains dans la prison, le rapport aux surveillants, etc. Donc, il y a, voilà, ton idée de ma prison ou tes prisons.
2: Lorsqu'on est dans une prison, quand on arrive dans une prison, et que parfois, tous les jours, lorsqu'on remonte d'une promenade, qu'on vous met de côté, on pense aller à une fouille. Maintenant, les fouilles, elles sont pratiquement tous les jours. Et qu'on rentre dans une douche pour être fouillé et qu'on trouve un chariot avec toutes ses affaires, c'est-à-dire le système carcéral, c'est... Il est usant. C'est-à-dire, tous les jours, on peut changer de cellule, nous. C'est-à-dire, tous les jours, vous vous retrouvez avec des gens en prison avec qui vous allez sympathiser au bout de 2-3 jours. Et le lendemain, on se retrouve avec d'autres gens. Et ainsi de suite. C'est tous les jours la même chose. C'est-à-dire, le système est fait pour t'user. T'es jamais avec les mêmes personnes. Ça peut être tous les jours comme ça. 3h du matin, on vient vous chercher. Vous êtes menotté. Vous changez de prison. Imaginez la famille qui vient voir quelqu'un à 300 km de Paris. Et quand on arrive, on vous dit « Non, ce monsieur n'existe pas ici. » « Mais monsieur, il y a une semaine, j'étais là. Ben, je suis désolé, il n'est pas là. » C'est-à-dire, c'est l'humiliation pour la famille, c'est le degré zéro, c'est-à-dire on n'est rien en prison. Et on essaye d'user les gens. Le prisonnier, même la famille, elle est prisonnière. C'est-à-dire, on en vient en prison à être continuellement sous pression. C'est pour ça qu'en prison, les gens, ils n'entendent jamais parler, mais il y a des meurtres, il y a des violences, c'est-à-dire parfois où on ne peut pas s'en prendre à un gardien de prison. Alors, la violence, elle est là, dans la promenade. Vous savez, des gens, ils sont dans la cellule, ils sont tranquilles. Dès qu'ils sortent en promenade, ça dégage une violence terrible. Alors qu'il n'y a rien, en fin de compte. C'est pour vous dire le degré de violence qu'il peut y avoir, même en étant seul en cellule. On est sans arrêt en train de ruminer quoi, en prison. Alors, d'autant plus quand tous les jours on change de cellule, tous les 3 jours on se retrouve dans un autre bâtiment. Comme là il dit, le mec il est isolé. Pourquoi? On n'en sait rien. Et l'isolement, c'est pas rien, hein. C'est terrible.
1: Ces changements de cellules, c'était avant ou c'est encore aujourd'hui?
2: Mais c'est toujours pareil. C'est à part que les gens ne le savent pas. C'est un truc de fou. Tu rentres de promenade, tu trouves tes affaires. Et la plupart des prisonniers, ils sont méticuleux. Ils sont... Et d'un moment à un autre, tu vois, c'est un truc de fou. Tu rentres en cellule, tu ne trouves pas tes affaires, tu as envie d'exploser. Et parfois, ça peut aller loin. Mmh. Et changer de prison, c'est sans arrêt. Hein. Mmh. Et c'est toujours les mêmes détenus qui se rencontrent les uns après les autres. Et parfois, tellement on se connaît, quand l'un arrive, l'autre, il part. C'est-à-dire, c'est un changement de... C'est comme si tu changeais de voiture le matin.
3: Et toi, t'en as fait pas mal des prisons aussi, parce que peut-être tu pourrais aussi parler de ça. Ils t'ont fait faire un peu le tour de France, tu disais.
2: Ouais, moi j'ai fait le parcours Bernard Hinault. Mm. Voilà, c'est un système assez vicieux. C'est-à-dire, moi en tant que Parisien, je me suis retrouvé à l'île Dorée. Je me suis retrouvé à Saint-Étienne. Je me suis retrouvé à Saint-Paul, à Lyon. Je me suis retrouvé à Avars, à Grenoble. Wesh, c'est une famille qu'on a. C'est pas... On n'est pas dans une jungle, c'est pas des robots, c'est pas des animaux. À la fin, ils font quoi, cette famille? Ils se fatiguent. La femme, elle fuit. Vous voyez ce que je veux dire? Voilà, le système, il est simple. C'est pour faire fuir une famille, c'est pour se retrouver en solo, c'est pour... sortir, revenir à la maison. La maison, c'est la cellule. Hein. Quand je dis maison, c'est un système vicieux, terrible. Et lorsqu'on voit, nous, déjà, la famille souffrir, t'as envie de tout déchirer. Ça a été... Comment un mec qui est d'une banlieue parisienne peut se retrouver comme un Marseillais qui se retrouve à Paris? Alors, c'est tout un acheminement. La famille, les visites... C'est terrible. Quand j'y pense, moi, je deviens fou.
1: On va faire une courte pause musicale.
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0: On se retrouve donc Cause Commune, La Voix des Possibles, dans notre émission Les Montres Rêvées de Georges, avec nos deux invités, Azzedine Grimbaud et Michel Kokoreff, autour de leur ouvrage Le Vieux, biographie d'un voyou.
1: Alors, publié chez Amsterdam.
0: Chez Amsterdam, pardon, cette année, en 2019. Alors je souhaitais qu'on revienne effectivement sur cette notion tes prisons, puisque il y a beaucoup de choses très différentes pour une même personne, et notamment ton expérience aussi des quartiers de haute sécurité, et même tu vas nous en reparler de sortes de QHS déguisées en fait, de cellules qui en sont sans être officiellement QHS.
2: Ouais, c'est un QI, ils appellent ça un QI, c'est un quartier d'isolement. Dans la prison. C'est-à-dire, il y a une prison dans la prison. Je ne parle pas du mitard lorsqu'on est puni. Je parle d'un quartier d'isolement où on se retrouve tout seul, pour bouger de sa cellule, il n'y a plus aucun mouvement dans la prison afin de ne rencontrer personne. Lorsqu'on veut rencontrer quelqu'un, on demande à aller chez le coiffeur. Le coiffeur, il vient à toi. Dans la cellule, pour aller en promenade, t'es tout seul en promenade, la plupart du temps c'est sur les toits. Même dans les maisons d'arrêt des 13 000, hein, comme Nanterre, Villepinte, Ony, tout ça, c'est le quartier d'isolement, c'est là où se trouve le mitard. Et les promenades se font. À l'extérieur, sur un toit. Et alors qu'on est dans une prison, dans une maison d'arrêt. Et dans la maison d'arrêt, il y a une jungle en bas où tout le monde se retrouve. Et il y a un isolement total où le mec, il est tout seul. Pas d'armoire, rien.
1: Y compris dans sa douche.
2: Et exactement.
1: Tu peux raconter l'histoire
2: de la douche. Y compris dans sa douche. Moi, j'étais... À la centrale de Saint-Maur, là où j'ai pratiquement fait 5 ans, presque 5 ans de prison. Un jour, j'ai eu un ennui dans la prison. Enfin, on m'a soupçonné d'un assassinat avec d'autres personnes. Et malheureusement, je me suis retrouvé à l'isolement. Et dans cet isolement, je demande d'aller à la douche, on vient me chercher, je vais à la douche. Et là, surprise, c'est la première fois que je vois ça. On m'ouvre la douche, grande salle, des petites cabines, c'est-à-dire des cellules. Et je me retrouve en train de prendre ma douche, grillagée, c'est-à-dire on m'enferme dans la douche. Pas enfermé dans la salle de douche, enfermé... dans ma cabine de douche, grillagée, comme une cellule. C'est-à-dire, j'ai pris une douche dans une cellule enfermée. Et lorsque j'ai fini ma douche, je ne pouvais pas ni appeler, ni rien. J'ai attendu que le monsieur veuille bien venir se rappeler que j'étais dans la douche. Et il a ouvert la porte de la salle de douche et ma cellule. C'est-à-dire, la douche où j'ai pris ma douche, c'est un truc. Même moi, ça m'a... Putain, j'ai dit, oh, quand je suis sorti de l'isolement, j'ai dit ce qui se passait là-haut. J'ai dit ce qui se passait là-haut, quoi. Pourtant, je connais les prisons. Hein.

0: prison perpète, tout ça. Et là, on vous dit que vous allez tout avoir si vous êtes sage. C'est-à-dire, moi, en centrale, à Saint-Maur, c'est une prison assez terrible, très dure. Et je dirais même, il n'y a que des méchants là-dedans. C'est tous les parasites des prisons de France, ils sont là-dedans. Là où on ne veut pas de quelqu'un, eh ben, on le ramène là. Et là, franchement, c'est la loi du plus fort, du plus malin. C'est-à-dire, tu as plusieurs équipes, les Marseillais, les Corses, les Parisiens, les banlieusards, là-bas, tout ce que tu veux. Et là, c'est à celui qui est... Nous, on voulait fumer du shit. Les gens, on faisait tout pour avoir un autre shit, presque si on était à Belleville ou en banlieue. C'est-à-dire, on en avait à en gerber du shit. On s'est fait nos jardins, c'était interdit. On s'est fait des légumes, des trucs de fou, quoi. On était... On voulait même faire pousser des fleurs, tout ça... pour amener à nos familles quand ils venaient, tellement ça devenait dingue. À la fin, on a dit, allez, oh, arrêtez les gars. Tu vois, ça dépassait les... ça dépassait les bornes. Même pour nous, c'était pas terrible, quoi. Et on faisait en sorte que... C'est-à-dire, on faisait ce qu'on voulait, mais on ne pouvait pas quitter les murs, quoi. Voilà, c'était terrible. C'était toujours la même chose. C'était les gens dans ce genre de prison, il fallait se surveiller sans arrêt. On ne pouvait pas se la faire tout seul dans la prison là-dedans. C'est-à-dire, c'est comme aux États-Unis, mais un petit pourcentage. Mais c'est terrible.
1: Alors, justement, quand tu dis dans cette centrale, c'était la loi de la jungle, je voudrais revenir sur quelque chose qui est très peu connu des auditeurs. On connaît la séparation administrative entre les maisons d'arrêt et les centres de détention, ce que tu appelles les centrales, peut-être.
0: Non, le centre de détention, c'est centrale, ça n'a rien à voir.
1: D'accord. Donc,
0: la maison d'arrêt.
1: La maison d'arrêt et les centres de détention.
0: Centre de détention, c'est la centrale.
1: Les longues peines.
0: Centrale, c'est longues peines.
1: Les longues peines, voilà, c'est ça. Donc, ça, c'est assez connu.
0: Centre de détention, c'est on prépare quelqu'un à un avenir proche. Vous voyez ce que je veux dire? Centre de détention.
2: C'est transitoire.
1: C'est transitoire, c'est voilà, aussi transitoire, la préventive voilà. Aussi, quoi, ceux qui sont en attente de jugement. Voilà.
0: Non, centre de détention, il faut être condamné. C'est. C'est la maison d'arrêt, lorsqu'on n'est pas condamné, tout ça, c'est une maison d'arrêt.
1: Oui, la maison d'arrêt.
0: Voilà, centre de détention, c'est pour ne pas amener des gens dans des endroits terribles, alors on les amène dans des centres de détention, alors que c'est une prison, c'est pareil. Il y a la même violence, c'est aussi terrible, il y a les mêmes isolements, il y a les mêmes mitards, vous voyez ce que je veux dire. Mais il faut en sorte de dire, on met celui-là en centrale parce qu'il est à surveiller, c'est un bandit... C'est-à-dire, on met des échelons à des prisonniers, c'est un truc de dingue.
1: Voilà. Alors, explique-nous, entre la séparation entre maison d'arrêt et centre de détention, où pour moi, c'est une histoire de peine, de longueur de peine, donc au tout début des petites peines.
0: Longueur de peine, les petites peines, c'est le centre de détention, en CD, centre de détention. Et la centrale, c'est les longues peines.
1: D'accord. Et la maison d'arrêt, alors, par rapport
0: maison d'arrêt, c'est le préventif. C'est lorsqu'on est lorsqu'on vient de se faire arrêter, on rentre dans une maison d'arrêt. Fleury,
2: avant
0: la santé,
2: d'être jugé.
0: Avant d'être jugé, tout ça, on va dans une maison d'arrêt en attendant de prendre les coups d'âge, quoi.
1: D'accord. Donc, pour toi, il y a trois niveaux. Il y a la maison d'arrêt, le centre de détention et la centrale.
0: Et la centrale, oui.
1: D'accord. Et ce qu'on ne sait pas, en fait, en tout cas, moi, je ne le savais pas, c'était l'ethnicisation, en fait, aussi des prisons. Tu dis, vous dites page 40, dans les années 70, il y avait un surplus d'Arabes en prison parce que les banlieusards ont commencé à arriver. Les Français allaient à Fresnes ou à la Santé et nous, la racaille, ils nous mettaient à Fleury. Ils avaient décidé, je l'ai remarqué après, de mettre toute la banlieue à Fleury. Cette prison a été faite pour la banlieue. Donc ça, c'est quelque chose, effectivement, en termes de structure, de morphologie, quelque chose de très important parce que... quand tu commences ta carrière de prisonnier, en fait, tu ne te retrouves pas, comme le disent souvent les fils d'immigrés dans les années 70, où j'étais seul dans la classe. J'arrivais, c'était la première vague de migrants, les premiers grands frères, ils étaient à un ou deux dans les classes. Après, ça a changé, c'est les variations, mais au tout début. Là, dans les années 70, on parle des années

0: 70, tu pouvais être un ou deux arabes dans les classes de français, mais là en prison, tu pouvais te retrouver avec tous les copains, entre guillemets, ou des groupes en tout cas que tu pouvais connaître.
1: C'est-à-dire au début, Fleury, c'était pour dégorger les prisons et commencer à avoir trop de détenus. On a construit cette prison qui est la plus grande prison d'Europe. Moi, je suis arrivé à Fleury en 71. C'est un bail. Je suis arrivé en 71. C'était un... Tous les bâtiments n'étaient pas ouverts. Il y avait 5 bâtiments, mais c'est immense. C'est-à-dire, à l'intérieur, pour aller d'un endroit à un autre, on nous amenait en camionnette, quoi. C'est-à-dire, on ne pouvait pas bouger à pied. Il fallait aller en voiture d'un endroit à un autre, quoi. Vous voyez ce que je veux dire? Pour aller au dispatching, pour aller s'habiller, il fallait aller en camionnette. C'est immense. Et je suis arrivé, c'est une prison normale, il y avait des Français, des Italiens, des... Et petit à petit, ça commençait à devenir terrible. Fleury, c'était noir arabe. Mais c'était vraiment... Et on a commencé à faire comme à Fresnes. C'est-à-dire, Fresnes, c'était la prison où le 3e division, c'était les Tunisiens. 1ère division, 2e division, les Français. Pour aller en 2e mois, quand j'arrivais, je me rappelle, j'étais à Fresnes. J'avais des embrouilles avec des gens que je savais qu'ils étaient à Fresnes. Je suis arrivé. Putain, j'ai dit, il ne faut pas que je les rencontre, ces mecs-là. Je suis arrivé, je rentre, je rencontre un mec, oui, monsieur, je dis, bon, vous allez en... Non, non, moi, je vais aller en... Deuxième, je connais Fresnes sans y avoir été. C'était mon... je connaissais certaines prisons sans y avoir mis les pieds, parce qu'on parle de... toute ma vie, elle était basée là-dedans, quoi, là-dessus, quoi. Mmh. Le vol, les prisons... J'ai dit, non, je vais aller en... Deuxième division, mais monsieur, vous êtes tunisien? Je dis non, je suis français. C'est-à-dire, c'était... Même pour un mec comme moi, qui était un peu en avant, je me disais, putain, mais qu'est-ce que c'est quoi cette ségrégation là, de merde là? Mmh. Et je me suis retrouvé là où je ne voulais pas y aller. Et à la fin, j'ai dit au mec, j'ai dit, tiens, peut-être il va y avoir un tour de passe-passe. J'ai dit, voilà, j'ai des embrouilles avec des gens. Je ne veux pas aller là-bas, j'ai des embrouilles avec des Tunisiens, je ne veux pas y aller. Eh ben, on ne peut pas faire autrement. C'est-à-dire, j'ai été dans une prison où il y avait, dans un bâtiment où il y avait que des Tunisiens. C'est un truc de... Alors, imaginez-vous par la fenêtre. Parce que les gens ne se rendent pas compte dehors. Le mec, il est dans sa cellule à 3 ou à 4 ou à 5. En face, c'est un bâtiment de Français. Ben, ici, il se passe quoi? Ils ne faisaient que de s'insulter, les mecs. Mmh. C'est-à-dire, c'est un climat qui a été choisi... Bien. C'est une histoire bien écrite, quoi. C'est-à-dire, pour moi, hein, moi, je voyais ça comme ça. Comme lorsqu'on a voulu que j'aille dans un centre de. Pour aller bosser, j'ai refusé. Je me suis dit, putain, ouais, c'est écrit ce truc-là ou quoi? Mmh. Et ben là, c'était pareil pour moi.
0: Alors, moi, ma question est complètement fausse, parce qu'au début, je voulais te dire, ben, du coup, le fait d'être regroupé entre maghrébins, du coup, c'est un effet de réassurance, parce qu'on ne se retrouve pas isolé. On imagine une prison américaine, si jamais tu es noir, tu te retrouves au milieu de blancs à tatouage néo-nazis, tu sais non, que tu vas crever.
1: Il y avait des blancs, puisqu'on se voyait, tous les mecs de. Il n'y a pas que des arabes en banlieue, ou des noirs. Mais on n'était que des banlieusards.
0: Oui, sauf que là, tu te retrouves là, avec des Tunisiens que tu ne voulais pas voir.
1: Non,
0: quoi.
1: Ça c'est Fresnes. Mais là, à Fleury, je me suis rendu compte. Je voyais tous les mecs de Nanterre, les mecs de Colombes, de Gennevilliers, de Saint-Maur, de la banlieue sud, de Villejuif, d'Ivry. J'ai dit, putain, ouais, qu'est-ce qui se passe là? Et il y avait... Et on a commencé à construire des ateliers à Fleury. Ces ateliers, c'était comme, je sais pas moi, les mecs, ils allaient au boulot, ils étaient exploités à mort, ils étaient habillés en bleu, comme à l'usine, comme à l'extérieur. Quand je voyais mon père partir avec son bleu, sa côte, et ben là, c'était pareil. Mmh. Et petit à petit, il n'y avait que des Noirs avec des Arabes. Et maintenant, tu vas à Fleury, c'est rare où tu vois blond qui sort du terrain, quoi. Mmh. Il y en a. C'est pour faire un petit semblant. Mais tu vas à Fleury. Il n'y a que des Noirs et des Arabes à Fleury. Il n'y a que des banlieusards. Mmh. Voilà, comme là, pour dégorger Fleury, ils ont fait Nanterre. Nanterre, c'est pareil. C'est des bâtiments, comme à Villepinte, tout ça, c'est des bâtiments. Chaque bâtiment est bien calculé. Tous les petits cons là, qui vont foutre la merde dans la prison, ils ont un bâtiment à eux. C'est-à-dire, on sait qu'ils sont là. Je parle des gamins. Les mecs qui sont censés être assez équilibrés, d'un certain âge, tout ça, ils ont un bâtiment. Vous voyez ce que je veux dire ? C'est terrible de dire ça, mais voilà, c'est, tout est fait pour séparer les gens, pour mettre les gens... et aujourd'hui, ce qu'ils veulent en prison, c'est la paix. C'est-à-dire, il peut y avoir n'importe quoi dans la prison, ils n'en ont rien à branler. Ce qu'ils veulent, les mecs, c'est venir au boulot comme si qu'ils étaient au marché avec leurs femmes et leurs enfants. C'est-à-dire, les mecs, ils veulent être tranquilles. Mmh. Vous voulez fumer du shit, dormir, regarder K2000, Supercopter. Soyez teubés toute votre journée, mais les mecs, ils veulent avoir la paix. Voilà, le mec qui dit j'ai mal à la tête, il prend un cachet, il dort 3 jours. La prison, elle est terrible, on s'en rend pas compte, mais... Et tout le monde est complice là-dedans. C'est-à-dire, vous allez avoir peut-être un... Tout le monde vient pour sa croûte, quoi. Et tout le monde est complice. Moi, je dis franchement, les infirmières, les toubibs... Alors, les toubibs, putain, il y a un livre à faire sur les toubibs.
2: Il y en a eu un très célèbre, la prison médecin-chef de la santé.
1: Comment elle s'appelle ?
2: Une femme, oui.
1: Levasseur. Levasseur. Mais elle, c'est terrible. Elle les a affilés à tout le monde, même à ses collègues. Mais une toubib comme ça, tu vas en avoir une sur, sur un million. Tout le monde est complice dans la prison. Tout le monde est complice en prison. C'est-à-dire du jardinier, c'est un prisonnier, on le met à part. Mais tous ceux qui viennent bosser et qui ont une fiche de paye dans la prison, ils sont tous complices. Il n'y en a pas un pour relever l'autre. Tu vas peut-être trouver un mec. Les seuls qui peuvent sortir du lot, c'est les éducateurs. Mmh. Voilà. Pour moi, hein.
2: Ouais, juste par rapport à la, pour revenir à la question de base, c'est vrai qu'il y a eu longtemps et encore aujourd'hui un déni sur le caractère racial de la gestion, de la gestion ethno-raciale, de la gestion carcérale. Bon. On commence aujourd'hui à sortir du déni. Par exemple, Didier Fassin à l'ombre du monde. Une étude sur étude anthropologique sur la prison documente assez bien le fait qu'il y a une surcarcéralisation des minorités ethno-raciales, des minorités
1: c'est la vérité.
2: Visibles. Bon. Ouais. Et ce, donc, dans la période des années 2000, il a écrit son bouquin dans les années 2010. Mais ce qui est intéressant dans le témoignage de d'Asdine, c'est qu'effectivement, on constate l'antériorité de ces pratiques de ségrégation, de ces politiques de ségrégation qui ne disent pas leurs mots, mais effectivement qui consistent à isoler, à distribuer, à séparer. Alors ça peut être selon l'origine, la nationalité, parce que bon, l'administration se perd un peu les pieds entre la nationalité et puis l'origine. Ça peut être le lieu. Ah bah ils sont de Nanterre, on va les mettre entre eux. Ça peut être éventuellement aussi d'autres critères, mais qui recoupent les premiers critères. Hein. Par exemple, les pointeurs en général sont pas forcément.
1: Non, ils sont tout seuls. Ouais.
2: Et voilà, ils sont tout seuls, ceux qui ont commis des violences sexuelles, etc., des viols. On peut constater qu'à une époque où, en fait, principalement comme prison à Paris, en tout cas, il y a la prison de la santé, bon, il y a la prison de la Roquette pour prison pour femmes, mais qui ferme en 1975, et qui est d'ailleurs le modèle exact du panoptique qu'avait analysé Foucault. Bon, Bah effectivement, pour gérer la montée de la délinquance après la guerre d'Algérie dans ces zones-là, bah, y a Fleury. Et puis après, il va y avoir Nanterre. Et après, dans le programme des 13 000, Chalandon, il va y avoir Villepinte. Bon. Et donc, du coup, la machine carcérale produit ce qu'elle tente d'empêcher. Hein. C'est-à-dire, elle produit des liens, elle produit éventuellement de la rage. Bon, pourquoi on nous a parqués là ? Et ce qui est intéressant aussi, j'en finis là, c'est qu'il y a exactement le même type de réflexion par rapport au logement
1: c'est ce que j'allais dire,
2: cité et grands ensemble.
1: Dire, comme les bidonvilles et les HLM, exactement.
2: Voilà. Pourquoi on nous a parqués là ?
1: Bah, moi, c'est comme ça que je pense.
2: Pourquoi on nous a mis ensemble ? Pourquoi il n'y a que des Noirs et des Arabes, même si ce n'est pas exactement le cas.
1: C'est
2: donné par l'espace les conditions, enfin les conditions d'un statut à part. De fait, on n'est pas comme les autres puisque on est tous ensemble et que les autres sont pas là, dans la cité, dans la prison ou dans d'autres lieux.
0: Alors, il y a tellement de questions, mais en tout cas, sur cette question de la séparation, il y en a une qui me vient à l'esprit, c'est la séparation entre les Français, les Européens, de manière plus large, qui vont accepter de travailler, donc ce qui est évoqué dans votre livre, ils prennent leur tenue grise, etc., et le refus de la part des Maghrébins, globalement, il y a toujours des gens, mais globalement, leur refus d'aller travailler dans les ateliers. Est-ce que c'est ça, en fait, que vous dites ?
1: Ceux qui allaient travailler, qui étaient surtout dans le besoin. Et vous avez des petits malins, par exemple, qui allaient au boulot. Parce qu'avant, le boulot était obligatoire dans les centrales. Clairvaux, Saint-Maur, Poissy. Moi, je sais qu'on allait dans les ateliers avec Charlie Boer, tout ça, tous les mecs de la banlieue sud, tout ça. Jusqu'au moment où on en a eu marre, on s'est rebellés. Et on a tout foutu en l'air et on s'est barré. On a dit on travaille plus. Voilà. Il y en a marre. Et on a décidé de plus travailler. Il y avait moi, Charlie Boer, des mecs de la banlieue sud. La plupart, c'était des Français. Hein. Tu vois, c'était des mecs qui avaient un certain non-renflant. C'était des mecs assez costauds qui étaient connus dans la prison et à l'extérieur aussi, mais... On a décidé de refuser de travailler. Et on n'a plus travaillé. Et c'est à partir de là, de Poissy, que le boulot n'est plus obligatoire dans les centrales. Mais moi, j'ai remarqué que, en tout cas, nous... Parce qu'à la base, quand on arrivait dans les prisons, au départ, nous, moi, je sais que quand on me mettait à Fleury, on avait une forme de rébellion, c'est-à-dire... on était intenable. De toute façon, il faut dire ce qui est aussi en prison. Quand tu nous voyais arriver, la meute de banlieue qui était en prison dans la promenade, on était des sauvages, c'est vrai. On était enfermés, on était comme à la SPA, nous. Et il fallait qu'on sorte de la cage. Et c'est vrai qu'on était... On ne voulait pas rester en cage, il fallait qu'on sorte vite. Et on se rendait compte... Moi, par exemple, je me suis rendu compte que... Après réflexion, que tous les mecs qu'ils ont mis en prison, qui sont devenus délinquants, à la base, c'était pour faire un mois de prison. Et le mois de prison qu'ils ont fait, il les a mis dans la merde. Moi, mais je parle des années 70, hein. 70, 71, 72, 73, quand ils parquaient tous les mecs de banlieue en prison. Et moi, je suis sûr qu'il y a des mecs, ils n'auraient pas continué, entre guillemets, leur carrière de voleur, si on ne les aurait pas incarcérés pour une balade en voiture volée. Vous voyez ce que je veux dire ? Et se retrouver derrière une voiture, parce que le mec a décidé, ton copain, de voler, tu l'as suivi et c'est fini, ça partait en couille. Le mec, pour un vol de voiture, comme Charlie Boer, pour des pantalons, le mec, c'est un anarchiste, il se retrouve en prison comme un gangster. Alors qu'à la base...
2: Ça revient dans beaucoup d'entretiens, ça. La première condamnation est toujours une condamnation injuste, démesurée, en tout cas voilà, non justifiée. Et une façon d'endosser le stigmate carcéral. C'est une fois sorti, là, cette fois,
1: exactement.
2: D'aller au feu.
1: On va, on va aller au charbon.
2: D'endosser le stigmate qui a été produit par, on va dire, par la société. Et cette fois...
1: tu vas me le reprocher pour de bon. Ouais.
2: Voilà.
1: Mm. Bah, c'est donc, exact, c'est ça, c'est le schéma, c'est une réalité, c'est comme ça.
2: Et ils y retournent.
1: Ouais, ouais, on y retourne et on y retourne de bon cœur, je dirais même. C'est-à-dire, on n'a aucun regret. Et quand on y va pour une deuxième fois, on fait des connaissances, on va d'une banlieue à une autre. Et t'as des gens qui sortent pas de chez eux, t'en as d'autres qui essaient de fuiner et dépasser le vol de voiture ou d'appartement. Voilà, et vite fait avoir un calibre dans les mains, vite fait avoir un... Voilà, c'est comme on dit dans notre jargon, dépasser les échelons, quoi. Et c'est vrai que la première incarcération, elle est... Et des fois, c'est terrible quand tu rentres en prison et que tu te retrouves pour une fois, moi, comme... Et tous, ils passent par ce parcours, c'est-à-dire se retrouver en train de pleurer dans une cellule. Le mec, il a 17 ans, hein. C'est terrible. Surtout quand tu rentres pour un crayon, tu vois, mais c'est vrai.
0: On va se prendre une petite pause musicale pour écouter un des morceaux que tu nous as choisi et on se retrouve dans quelques instants.
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0: On se retrouve sur Cause Commune dans notre émission Les Mondes Rêvés de Georges, dans le troisième volet autour du livre Le Vieux, biographie d'un voyou, avec Azzedine Grimbou et Michel Kokoreff. Alors, je voulais lire un petit passage, effectivement, parce qu'il y a tellement de questions à poser par rapport à votre travail. Et j'ai choisi ce passage justement parce que je veux le mettre en perspective. Peut-être même en contradiction, mais en tout cas en perspective par rapport à tout ce qu'on vient de dire. C'est-à-dire que la prison est segmentée, donc on se retrouve, pour aller vite, entre ethnies, elle est racialisée. Et moi, dans mon sens commun, je me dis, mais on est ensemble, donc on s'accorde et on a plutôt ce qu'on a dit aussi, la professionnalisation, on rentre dans la carrière parce qu'on a les potes. Ah ouais, tu fais comme ça, moi je fais comme ça, etc. Mais en fait, c'est pas si simple que ça. Et je lis le passage. Comme j'étais un voleur, il fallait que je fasse le dur. C'était tous les jours la baston. Ça s'engueulait à la fenêtre, mais le rendez-vous, c'était le lendemain matin, dès que ça descendait en promenade. Ça se battait à tout va. C'était que des gamins. Les vieux, les grands voyous, restaient entre eux. C'est en me battant que j'ai commencé à me faire un petit nom. J'étais un sauvage. Si je me battais avec quelqu'un qui faisait 2 mètres, c'était pour que ça se sache dehors. Il fallait toujours se battre, caché, pour ne pas être puni. Il fallait aller sous un préau. Mais moi, toutes mes bagarres, je les faisais en plein milieu pour que tout le monde voie que j'étais courageux. Il suffisait que je me batte avec un mec qui surveillait la porte et j'étais heureux. Donc, on a beau se dire, on est séparés entre Français, Arabes, Noirs, tout ce qu'on veut, enfin toutes les ethnies possibles, etc. Il n'empêche que même quand tu disais, ouais, je veux pas être au milieu des Tunisiens parce que j'ai des problèmes.
1: Non, mais
0: des
1: quand
0: problèmes
1: je dis on était séparés, c'est...
0: Il y avait quand même de la bagarre.
1: C'est un grand mot. Hein. Mmh. Il y a toujours. C'est un mélange, la prison. Mmh. Mais il y a une exagération concernant les Noirs et les Arabes. Mmh. Dans une prison, comme on voit aux États-Unis, comme on le voit partout en Europe. Mmh. Mais sinon, bon, de là à dire qu'on était contre nous.
0: Non. C'était pas comme ça. C'était pas du 100%.
1: Voilà, exactement. Voilà, c'est ça que je veux dire.
0: Alors justement, la première question, c'est avec qui tu te battais, par exemple, quand tu arrives en prison.
1: C'est ce que je disais tout à l'heure. On était des sauvages. D'abord, d'une. Deux, quand on retournait en prison, c'était... voilà, on y est. Qu'est-ce qui se passe? C'est-à-dire... pour nous, en prison, c'était comme à l'extérieur. Voilà, c'était... Il fallait pas me faire chier, il fallait que je me sorte de la merde, je veux pas avoir la même tenue que toi, je veux avoir une paire de baskets, je veux avoir ceci, je veux fumer mon linge, je veux avoir de l'oseille, je veux... C'est-à-dire, il fallait avoir, même en prison, il fallait avoir un certain standing. Si tu n'as personne pour t'assister en prison, ça se voyait à l'intérieur. La misère... On venait avec. Moi, on était quelques-uns à se dire, bon, et c'est vrai, le format, là, il est exact. Quand tu vois un mec, moi, pour me... Si je voyais que j'avais affaire à un mec qui était plus fort que moi, il n'était pas question que j'aille sous un préau. Je vais me battre avec un mec, personne ne va voir, je me suis battu avec Hercule. Il fallait que toute la prison le voie, il fallait plus qu'on me fasse chier. Et le mec, je vais me battre avec lui s'il fait 2 mètres. Il fallait qu'il sache que demain, ça allait être la même chose, c'est-à-dire rebelote. Et petit à petit, les gens, ils veulent plus avoir affaire à toi parce qu'ils savent que tu es un casse-couille et que tu ne vas pas lâcher l'affaire. Alors moi, je voulais être comme ça. Parce que pour moi, dans ma tête, dans mon cerveau, c'était le seul moyen de... Il fallait sortir les dents, quoi. C'est-à-dire, on a fait de moi ce personnage. C'est-à-dire, j'arrive en prison, attention, il ne faut pas me casser les couilles. Parce que dans ma tête, prison voulait dire tous les parasites, ils étaient là, il ne fallait pas donner du dos, quoi. Vous voyez, c'est... Voilà, et c'est pour ça que dans les prisons, ils font en sorte que... Ça, même nous, on fait en sorte d'être toujours les mecs du quartier ensemble. C'était une sorte de cercle vicieux, en même temps, c'était un cercle de protection... on était en famille, et dans cette famille, il y a toujours, comme on disait, il n'y avait pas de chef en France, tout ça, mais là, il y avait toujours un mec qui avait de l'aura, l'autre qui était... Et on se protégeait les uns les autres, voilà. Et ça, c'est la prison qui faisait ça. S'il n'y avait pas ce genre de mélange, entre beurre et noir. Regarde, aujourd'hui, moi, je le vois dans les prisons. Les mecs font des photos avec des gros billets comme ça. C'est... Aujourd'hui, Fleury, par exemple, c'est comme à l'extérieur. Fleury, maintenant, vous avez un terrain de shit, un terrain de cocaïne, un terrain où on vend que des téléphones. Et aujourd'hui, Fleury, c'est la loi du plus fort. Tellement c'est la loi du plus fort que même l'administration a baissé les bras. Moi, je sais ce qui se passe à Fleury. À Fleury, il n'y a même pas deux mois, j'ai vu les douches, même... putain, même au temps des bidonvilles, il n'y avait pas des douches comme ça. C'est-à-dire...
2: Surtout.
1: Ouais. Aujourd'hui, il faut rentrer habillé en Rambo avec des pâtes au gaz pour aller prendre une douche, pour ne pas attraper des maladies. Aujourd'hui, Fleury, c'est ça. C'est... Mais c'est terrible. Aujourd'hui, Fleury, c'est... Putain, c'est la... c'est Barbès d'il y a... dans les années 60. C'est un bidonville, aujourd'hui, Fleury. Tout le monde le sait. Tous les députés, ils vont des fois, ils font une petite descente là-dedans, ils voient ce qui se passe. Aujourd'hui, Fleury, c'est... C'est banlieue 13. Tu vois, c'est aujourd'hui, Fleury, c'est banlieue 13. Mmh. On va dire que j'exagère, mais alors, mais alors pas du tout. C'est crado, c'est sale, les mecs qui vivent dans... Pff, aujourd'hui, mais je dirais même mieux, aujourd'hui, on distribue des préservatifs en prison. Vous arrivez à l'infirmerie, vous avez un panier, il y a plein de préservatifs. Et c'est marqué en gros panneau, mets la main, prends. Je fais quoi avec dans la prison, je vais niquer ma meuf, moi, au parloir. Laissez-moi au parloir et ne me faites pas chier. Aujourd'hui, on distribue, c'est-à-dire on te pousse à prendre ce préservatif et à t'en servir en prison. Et comment je vais m'en servir en prison? À mettre un coup de couteau à un mec, moi, pour... c'est ça. Mmh. On distribue des préservatifs. Nous, dans certaines prisons, en centrale, quand... la première fois qu'on a vu ça, on a fait « Oh, oh, oh. On n'est pas homophobe, mais pour nous, c'était une histoire de... Vous foutez de notre gueule ou quoi ? C'est un manque de respect pour nous. C'est pas un manque de respect que je suis pas pédé, ceci, cela, non. C'est quoi cette idée que vous avez eue ? C'est comme je vous dis, nous, on sait que tout le temps, ils ont une petite idée derrière la tête. On va donner 7 jours de grâce, tout le monde va faire le canard. Après les premières révoltes où il y a eu des morts, on a eu des grâces. Après, il y a eu une autre révolte. On a mis la télé. La télé, maintenant, ils nous mettent même des films de cul tous les soirs. Je parle dans réseau intérieur. C'est-à-dire, mais nous, on réfléchit quand même. On n'est pas des cons. On se dit, mais... Ouais, vous voulez quoi? Vous voulez nous parasiter ou quoi? À quoi ça sert de mettre des préservatifs dans la prison? Moi, on a parlé avec eux. Des fois, on faisait des réunions, on disait, ouais, quand on disait retire ça, ils retiraient, et ça restait un quart d'heure. Ils se disaient, putain, on a fait une connerie.
2: Bah, à cause du sida. Hein,
1: voilà, mais il ne faut pas oublier, c'est que moi, ma première prison où j'ai vu que c'était très ouvert, très libre, l'homosexualité, c'est à Poissy. Mais mes premiers couples, je les ai vus là. Mais je parle de, je parle pas des trucs cachés, je parle de couples. Je l'ai vu là. Après, je suis arrivé au central de Saint-Maur. Là, j'ai vu un étage où il n'y a que des couples d'homosexuels. Mais de prisonniers qui ne vivent pas dans la même cellule. Hein. Parce qu'en central, c'est des cellules individuelles. Et, c'est-à-dire, la prison, tout est calculé, c'est tout est... Il n'y a rien qui leur échappe, il n'y a rien qui... C'est un cercle vicieux. Ils ne pensent jamais à nous en positif, c'est toujours dans le vice. Alors nous, ce qu'on faisait, ben, on faisait tout pour améliorer notre quotidien. Pas tous, mais nous, moi je sais que moi j'ai vécu en prison. Enfin, j'ai fait en sorte de vivre en prison. Tout en ayant souffert hein, de la prison, hein, j'étais enfermé. Hein. Mais j'ai vécu en... ce qui me manquait en, je veux dire, en nourriture, en ceci, cela. Ou... Quand on voulait se faire un kiff et se taper de la coke, on se tapait de la coke en prison. On fumait du shit tous les jours, 24 sur 24. Des bières, on en buvait, en veux-tu, en voilà, parce qu'on l'achetait notre bière, nous. C'est pour dire comment que ça se passe en prison.
0: C'est maintenant, la cantine extérieure. C'est
1: maintenant, il n'y a plus d'alcool en prison, mais on le fabrique. C'est-à-dire, vous avez des gens qui savent comment faire de l'alcool en prison. Sinon, avant, on buvait, mais je dirais même on buvait comme des alcoolos. Tellement on en avait de l'alcool.
0: Mais ça, c'est pas le statut commun de tous les détenus, c'est le fait que...
1: Heureusement, sinon on serait rien, nous.
0: Voilà, c'est ça. Voilà, c'est qu'il y avait des hiérarchies dans la prison.
1: Bien sûr, mais
0: et que là, tu évoques effectivement ton histoire à
1: certains
0: toi.
1: Certains petits cercles qui vivaient toujours... comme des rois.
0: Ouais. Et cette aristocratie, qu'on pourra l'appeler l'aristocratie des prisonniers...
1: Elle existe en prison.
0: Elle existe en prison.
1: Elle est là et elle est même voulue par l'administration. C'est-à-dire, on te fait croire... C'est juste toléré pour pas qu'on leur casse les couilles, parce qu'ils se rendent compte qu'il y a une certaine hiérarchie en prison. Et pas touche, quoi. Voilà, ça s'arrête là. Sinon...
0: Est-ce que c'est une façon aussi, même si toi, t'as pas du tout voulu ça, mais est-ce que c'est pas aussi une façon de tenir les autres ? C'est-à-dire en créant une couche intermédiaire d'aristocratie.
1: Mais ça fait partie du jeu.
0: Du coup, t'as des privilèges, mais et quelque part, tu dis aux autres, fermez vos gueules,
1: mais
0: nous, on vit comme ça.
1: Non, mais ça fait partie du jeu. On leur dit pas, ferme ta gueule. Mais tout le monde en profite. C'est-à-dire, nous, on avait un étage, par exemple, dans une prison qui était très, très dure, cette prison. On avait un étage où même les matons, les gardiens de prison, quand ils venaient, ils disaient « Putain !» Ils nous le disaient à nous. Hein. Qu'est-ce que j'étais content lorsque j'ai vu que j'étais au B22. Même eux, c'est-à-dire, ils se disaient « Putain !» Ils étaient contents d'être là. C'est-à-dire, nous, attention, je ne dis pas on faisait les durs, mais rien, c'est le contraire. On était des gens très discrets. On avait un endroit où on pouvait être, nous, toute notre équipe. On avait une plaque chauffante, on avait nos bières, personne n'y touchait. Parce que la direction leur disait surtout pas touche à ça. Il fallait surtout pas y toucher à notre bien. On l'a acquis avec... on a mis des années pour l'acquérir, ça. Mais... Moi, je dis franchement... On avait eu un certain... On était des bourgeois en prison, voilà. C'était une forme de bourgeoisie, voilà, en prison. On avait des mecs qui faisaient notre jardin.
2: Mais c'est vrai que
1: qui on donnait du shit, c'était pas nos esclaves. Mais il fallait... C'est comme dehors, un patron et un ouvrier. Nous, on en profitait en prison, ben voilà, on était là. On faisait les caïds sur les murs, quoi, sur nous-mêmes. Vous voyez ce que je veux dire? On était heureux de vivre comme ça. Et de passer notre prison de cette façon. On faisait nos anniversaires avec des gros gâteaux comme dehors, peut-être pire que dehors. Moi, je dis franchement, quand nos familles voulaient quelque chose, on faisait tout pour l'avoir, pour le faire sortir à notre famille.
0: Mais là, quand tu dis que tu as mis des années pour l'acquérir, là, dans ce cas-là, il n'y a pas ce mécanisme de tournante que tu évoquais au début de l'émission, le fait qu'on passait d'un mois sur l'autre. Là, il y avait la possibilité de rester, là.
1: Non, mais c'est, ça fait partie, ça. Tous ceux qui tournaient, ils ont fini par avoir un blaze, un nom ronflant. C'est-à-dire, on n'était pas des milliers en prison à... Et pour les prisonniers, tous ceux qui venaient d'une prison à une autre, c'était des noms ronflants, c'était des gens respectés, respectables, quoi. Vous voyez ce que je veux dire? Mais c'est ça, la prison. C'est l'administration qui fait en sorte qu'il y ait toute cette mécanique-là. Sinon, en prison, c'est comme dehors, à part qu'on n'a pas les mêmes ingrédients. Voilà, alors nous, en prison, quand je dis nous... Certaines personnes essayaient d'améliorer le quotidien et d'être bien. Voilà.
2: Mais il y a peut-être un élément, si tu me permets, Asdine, d'explication à fournir, c'est que, bon, parce que tes propos peuvent sembler paradoxaux, mais C'est vrai que toi, tu en parles par rapport à une position qui était déjà une position quand même élevée. C'est-à-dire que tu as rapidement acquis un certain statut.
1: Non, mais je l'explique,
2: statut.
1: C'est pas toute la prison qui est comme ça. Hein.
2: Voilà, tu as rapidement,
1: ça, c'est sûr et certain.
2: T'as rapidement acquis un certain statut et tu avais aussi des ressources, indépendamment de ce que tu pouvais faire à
1: ouais,
2: l'intérieur,
1: c'est vrai, c'est vrai.
2: Qui te permettait ouais. de cantiner, de commander. De belles housses de couettes.
1: Ouais, j'avais ma propre télé que j'ai achetée moi-même.
2: Voilà. Donc il voilà, y avait effectivement bah oui. cette idée de pas d'aristocratie, mais
1: on était assisté déjà à la base.
2: De groupe très à part,
1: qui
2: lui permettait quand même, peut-être pas de vivre bien, mais de vivre mieux.
0: Je peux lire le passage, pas 75, en centrale, si tu voulais un kilo, tu l'avais, tu pouvais rentrer ce que tu voulais, et en plus, en centrale, on faisait en sorte que tu penses que tu es dehors, alors que tu ne l'es pas. On pouvait acheter ce qu'ils appelaient une cantine extérieure, c'est-à-dire que tout ce que toi, tu avais dehors, je pouvais l'acheter si j'avais les moyens. Je leur ai dit, je veux une montre de telle marque, je veux une télé, ils me ramènent ma télé, je veux des rideaux, ils me ramènent des rideaux. Je ne voulais pas d'un shampoing de merde, je pouvais acheter le shampoing que je voulais. Ceux qui ont de l'argent, ceux qui peuvent se le permettre, peuvent s'acheter tout ce qu'ils veulent. Donc il y avait
1: ça,
0: effectivement...
1: C'est en centrale, ça.
0: En centrale.
1: En maison d'arrêt, tu peux pas le faire. Mm. Et encore, on commence maintenant en maison d'arrêt. Maintenant, il paraît qu'il y a des cabines téléphoniques pour pouvoir téléphoner à ta famille. Mm. Mm. En centrale, c'est comme ça. Mm. Tu peux tout acheter, comme à la Samaritaine. Mm. C'est-à-dire cantine extérieure, cantine pharmacie, cantine ce que tu veux.
0: Alors il y a un aspect justement, tu viens de dire famille, on en a parlé un petit peu quand tu disais qu'effectivement il y a l'aspect terrible ou quand il y a la tournante, bah, du coup tu peux pas avoir la famille parce qu'elle sait même pas parfois où tu es.
1: Exactement.
0: Une sorte de disparition du détenu par rapport à la famille qui se crée des angoisses terribles.
1: Exactement.
0: Est-ce qu'il a pas été tué, etc.
1: Voilà.
0: Et de l'autre côté, quand tu disais on pouvait même faire pousser de temps en temps des choses pour offrir des fleurs à nos familles, je voulais venir à ça parce qu'effectivement tu dis dans l'ouvrage que justement cette porosité entre l'intérieur et l'extérieur faisait que tu pouvais aussi demander à des personnes qui te devaient de l'argent de pouvoir te rembourser et grâce à ça, tu pouvais aussi nourrir la famille qui était à l'extérieur.
1: Mais c'était exactement ça. Parce qu'il fallait... on allait au charbon en prison, enfin, tous ceux qui le pouvaient. Par exemple, moi, je pouvais... on est peut-être... 3 ou 4 dans une prison à pouvoir faire ça. J'avais des amis à l'extérieur qui pouvaient me fournir en shit. J'ai été même plus loin, tout en étant discret dans la prison, sans personne ne l'ait jamais su. En prison, il y a tout, il y a de l'héroïne, il y a ceci, chacun cherche son bonheur en prison. Et t'as des gens qui étaient là pour leur donner leur bonheur. En prison, c'est pareil. Dedans, les mecs, ils veulent en changer de la bière avec des petits morceaux de shit. Les mecs, c'était content d'avoir leur morceau de shit. Ils nous achetaient 14 bières dans la semaine. C'était rien, 14 bières dans la semaine. Ça valait, je sais pas, à l'époque, 60 centimes ou je sais pas combien, la bière. Mais c'est... on faisait des photos, nous. Bien habillés, tout ça. Mais c'était un... C'était du masquage. Quand on faisait une photo pour envoyer à la famille, on était comme ça, ou dans une salle de sport. C'était pour faire voir à la famille qu'on était bien. Ne vous inquiétez pas. Vous voyez ce que je veux dire? Nous, en prison, on pense qu'à notre famille à l'extérieur. Et c'est-à-dire, on vivait dans le mensonge. Bien sûr que dans la prison, on n'avait qu'une hâte, on n'avait qu'une envie, c'était de sortir de prison. Quand tu prends 15 ans ou 20 ans, c'est terrible pour toi, pour ta famille. Alors tu essaies d'améliorer le quotidien, le tien, celui des gens que t'aimes à l'extérieur. Moi, ma femme, elle me disait, je veux un vélo d'appartement, je l'ai acheté. Enfin, je me le faisais acheter. Et quand elle venait, elle partait avec. En centrale, tu pouvais faire ça. Parce qu'il y a la Redoute, il y a les Trois Suisses. Vous arrivez à... Bon, je le faisais. Parce que je traficotais pour pouvoir le faire. Et il y a aussi le coup que même ta famille à l'extérieur, elle dit, putain, il est là le mec. T'arrives à comprendre ce que je veux dire. Mes enfants, ils continuaient à être super bien habillés, bien que ma famille était là. Hein. Ce n'était pas Cosette, moi. Hein. C'est le contraire. Il fallait... Tout le monde vivait dans le mensonge, moi. Tous les prisonniers, c'est comme ça. Alors nous, le paraître, toujours, il existe toujours, il est là. On faisait des photos, on était là, plusieurs mecs, certaines personnes que notre famille connaissait. On faisait le beau dans la prison. C'était que du paraître, que du mensonge, quoi. C'était juste rassurer la famille. Ça faisait partie, ça aussi, de dire, voilà, t'inquiète, je suis bien. Moi, j'avais aucun scrupule. Quand je vendais du shit à un mec, quand il ne pouvait plus me payer, de me ramener les bijoux de sa femme. J'en avais rien à foutre. Vous voyez ce que je veux dire? Quand je savais que sa femme, elle ne pouvait pas venir, il habitait à Rouen, je disais à ma femme de ne pas venir. Je voulais qu'elle vienne en même temps que la sienne. C'est-à-dire, quand il me les donnait là, je les donnais à ma femme. C'est le coup qu'aujourd'hui, je me dis, putain, quelle crapule. Tu comprends? Et aujourd'hui, je dis la même chose sur les avocats. Encore hier ou avant-hier, j'en parlais. Je dis, putain, t'as vu les avocats aujourd'hui? S'il arrive le moment de ton jugement, si tu peux pas les payer, ils te demandent le seul truc maintenant qu'ils disent. Vous avez pas de bijoux, nous, votre mère, votre femme, tout ça. Les avocats, ils font ça aujourd'hui. Et je me rends compte, quand je critique les avocats, que nous, les crapules, on le faisait en prison. Vous voyez ce que je veux dire? Mais bon, là, c'était la jungle. Il fallait y aller. C'était une survie. Mais survivre pour être bien.
2: Ouais, peut-être pour dépasser la dimension qui pourrait paraître un peu idéalisée, ce qui est important aussi dans ce que raconte...
1: C'est loin de...
2: Dans le livre, ce que raconte Asdine, c'est qu'il y a aussi un réseau de contacts extérieurs.
1: Exact.
2: C'est-à-dire que, voilà, qui peuvent relier éventuellement les compagnes, les femmes, d'autres personnes. Voilà. Quelqu'un a une dette, évidemment, il ne la rembourse pas à celui qui est détenu, mais il la rembourse à la famille qui est à l'extérieur.
1: C'est vrai.
2: Il y a aussi, alors ça c'est un intérêt, donc on n'est pas dans la morale, mais anthropologique, c'est qu'il y a tout un tas de monnaies d'échange. Donc effectivement, le cannabis, ça peut en être une, mais les cartes de téléphone,
1: exact,
2: quand elles sont apparues dans les années 80, c'était aussi une monnaie d'échange moins spectaculaire que les bijoux, mais peut-être plus facile à passer.
1: Non, surtout qu'ils nous la vendaient en prison.
2: Et qui permettait...
1: Puisqu'on allait téléphoner dans les cabines téléphoniques. Alors, tu avais des 120 unités, tu vois ce que je veux dire. Et les gens les achetaient pour nous payer notre shit. C'est-à-dire, on essayait de trouver un moyen pour avoir de l'oseille. On a trouvé, nous, je l'avais raconté l'histoire.
2: Sans doute.
1: Nous, on a trouvé un moyen. On avait des mecs qui avaient de la thune, nous, avec nous en prison, comme Claude Genova, qui était parrain à Paris, tout ça. On a vu que l'administration commençait à faire des choses. Un jour, on descend, putain, on voit un des locaux. Il y a des locaux en bas de la promenade qui sont vides mais fermés. Et là, on voit des mecs en train de faire de la peinture à l'intérieur, local fermé. Local fermé. Et on voit une fiche avec des noms de ceux qui ont le droit de rentrer dedans. Putain, qu'est-ce qui se passe? Nous, on commence à... On vend du shit, des fois, on n'arrive pas à se faire payer. Qu'est-ce qu'on a fait? On a trouvé une idée, on est parti à la recherche de peintres, de bons peintres, des mecs qui savent bien payer. Je l'avais raconté, l'histoire.
2: Ouais, ouais.
1: Et qu'est-ce qu'on a fait? On s'est dit, putain, on va demander un local à l'administration. On va prendre deux shiftiers, là, qui vont nous faire de la peinture. On leur a tout acheté. Pinceaux, tableaux, chevet, tout ce qu'ils voulaient. Et on a commencé à peindre. Mais tout ça, c'était que du mensonge. C'est-à-dire, on se faisait payer par l'administration. C'est-à-dire, on a trouvé le moyen que le mec... quand sa femme ou sa mère lui envoyait de l'argent, que la comptabilité pouvait nous payer, transférer l'argent du compte du mec qui nous devait de l'argent dans le shit à mon compte en lui vendant un tableau. L'administration, tellement ils étaient contents de nous voir faire ça, ils nous permettaient même de mettre nos tableaux dans la bibliothèque à l'extérieur pour que les familles, quand elles rentrent, mais on les laissait faire, nous. Alors que ce n'était pas notre objectif de vendre aux gens, aux matons, tout ça. On n'en avait rien à foutre. On voulait juste avoir notre rosé, nous. Et on a eu cette idée. Alors, on vendait, le mec, il nous devait 1000 francs. Ben on lui vendait le tableau à 1000 francs ou deux. Et ça passait à l'as. On a réussi à ce que l'administration nous transfère notre thune de lui à moi, en croyant qu'il a acheté un tableau. Mais le tableau, il le prenait, le mec. Hein. Mais nous, ça nous coûtait...
0: Mais qui peignait alors les tableaux?
1: Ben, on avait deux baltringues, là, qui peignaient des tableaux, qui savaient peindre.
0: Ouais, ouais, qui savaient peindre.
1: Et que nous, on les rémunérait d'une façon ou d'une autre. Ouais, parce qu'ils aimaient. Ils aimaient l'alcool, on leur donnait. Ils voulaient du shit, on leur donnait. Mais voilà, c'était...
2: Ce qui est amusant, c'est que la prison est censée punir les criminels.
1: Et nous, on était là à chercher des stratagèmes.
2: Favoriser leur réinsertion. Voilà, et ce discours qui n'a jamais fonctionné, on voit effectivement qu'il masque une sorte de gestion.
1: Bah oui, bah
2: enfin, Foucault dirait que c'est la gestion des illégalismes. Ouais, quoi. Ouais. C'est une sorte de gestion de la paix sociale. Bon. Ouais. On n'est pas en train de faire l'apologie du crime.
1: Bah oui,
2: mais on est en train de faire la critique de l'institution carcérale.
1: Ouais, comment que ça se passe en prison? C'est-à-dire, on te pousse à chercher tous les jours une idée. Comme eux, tous les jours, ils cherchent à comment faire pour nous punir, pour nous briser. Voilà exactement le mot, ce qu'ils disent eux. Et nous, on faisait en sorte de détourner, de chercher une façon à ne pas être brisé.
0: Alors, dans ce régime-là, il y a une chose qu'on ne peut pas contrôler et qui rentre en décalage, je ne dis pas en contradiction, mais en décalage avec tout ce qu'on vient de dire. Et je le dis parce que sur les antennes de Cause Commune, on a eu récemment une jeune doctorante qui a rencontré 70 détenus et qui a travaillé sur la paternité en prison. Donc, je ne me souviens plus dans les détails des typologies qu'elle a faites, mais en fait, il y a plusieurs façons de vivre sa paternité. Alors, il y avait notamment les jeunes de banlieue qui sont papas très jeunes, en fait, et qui, en fait, n'assument pas du tout leur paternité, mais ce n'est pas qu'ils la rejettent, c'est que eux, ils sont dans le business, dans la fête, etc. Il y a ceux qui sont plus des Français qui arrivent en tôle à 40 ans, qui ont une vie de famille normale et qui ont un business et qui vivent en traumatisme total le fait de ne plus voir leur gosse.
1: Exact, c'est la vérité.
0: Et puis, il y a ceux qui vont se réveiller, en fait, et qui vont avoir comme projet à l'intérieur de la prison une sorte de réhabilitation à travers la famille et qui vont investir les enfants, qui vont investir ce rôle-là, etc. Toi, comme tu es papa, comment tu as vécu par rapport aux enfants? Est-ce que tu pensais que c'était une occasion de pouvoir les voir? Est-ce que tu t'es dit non, il ne faut pas qu'ils viennent en prison, etc. Comment tu as géré ça qui, finalement, n'est peut-être pas cette fois-ci une stratégie de l'administration pénitentiaire, mais le rapport que tu avais, toi, en prison par rapport à ta famille?
1: Moi, quand on a commencé à me faire mon tour de France, mon seul souci, c'était que mes parents ne viennent pas. Mais moi, j'avais une fille la première fois. Au début, quand j'étais incarcéré, j'avais ma grande fille aujourd'hui qui a plus de 46 ans, je crois, 6e. Et très vite, elle est venue me voir en prison. Ils ont très vite, au début, on dit, très vite, hein, on m'a ramené ma gosse, que je voyais derrière une vitre. À l'époque, il y avait les hygiophones, là, on ne pouvait pas toucher notre famille. Et très vite, j'ai vu, papa est malade, les trucs bidons là, qu'on raconte aux enfants, quoi. Moi, mes deux filles, très vite, ils ont su que j'étais en prison. Parce que j'avais à la maison... Moi, j'essayais de devenir de plus en plus malin, et à la maison, j'avais quelqu'un qui devenait de plus en plus bête. C'est-à-dire, on racontait mes histoires entre femmes, sans se rendre compte qu'il y avait un gosse qui les écoutait, quoi. Vous voyez ce que je veux dire? Ça fait que très vite... Et les enfants, ils regardent la télé, mais ils ont les radars à wax, c'est-à-dire, ils sont sans arrêt en train d'écouter. Et là... Mes enfants, moi, très vite, ils ont su que j'étais en prison. C'est-à-dire, à la maison, on disait jamais de mal de moi. Tout le temps, là, ils faisaient leur cinéma, que moi, je faisais en prison. Ils se le racontaient en prison, entre femmes, quoi. Ils se racontaient leurs conneries, quoi. Et mes enfants, ils ont tout fait pour devenir complices, quoi, avec leur père. Et moi, j'ai eu des bons rapports avec mes enfants. C'est-à-dire, moi, mes enfants, aujourd'hui, ils sont mariés, ils ont des enfants. Toutes les deux, elles sont fonctionnaires. C'est vrai, en plus. Toutes les deux, elles sont fonctionnaires, une à la mairie, l'autre à la sécurité sociale. Et j'avais une certaine complicité. Quand leur mère, elle ne venait pas, c'est eux qui venaient, m'amenaient à manger, m'amenaient mes sandwichs de saumon, tout ça. Ils me faisaient kiffer, mes enfants, c'est le contraire.
0: Comment ça se passe, le droit de visite des enfants? Est-ce que ça n'a jamais posé de problème au niveau de l'administration de données? Parce qu'à un moment donné, tu dis, j'avais pas droit au parloir pendant un certain nombre de temps.
1: T'as
0: Est-ce
1: pas
0: que
1: le
0: par
1: droit au
0: rapport aux
1: parloir par rapport à,
0: enfants?
1: non, par rapport à ton délit. À un certain moment, on ne te donne pas de parloir parce qu'à un certain moment, on ne veut pas que tu communiques avec des gens à l'extérieur ou qui sont incarcérés dans une autre prison. Que du vent, quoi. Tu peux pas communiquer en prison? Putain, j'arrive à mieux communiquer en prison qu'à l'extérieur. En prison, je suis avec toi, je vais te donner un courrier, tu vas me le sortir. Ma femme, je lui ai sorti des lettres où je pouvais prendre perpète. Où elle pouvait aller pour 20 ans de prison, elle m'a rentré du plastique, elle m'a rentré du. On se rendait des services entre détenus, nous. Moi, mon courrier, c'était des feuilles à rouler. Quand je voulais envoyer du courrier Quand je donnais du courrier à ma femme, quand elle venait me voir, ou à ma fille, dans la soirée, je prenais mes feuilles à rouler, je collais l'une à l'autre, l'une à l'autre, et je faisais une lettre comme ça, j'écrivais dedans, je la fermais. Ça faisait un petit bout comme ça, quoi. Quand du scotch, je la mettais dans la bouche, je la donnais. Pour communiquer avec l'extérieur, même au QHS, je communiquais avec l'extérieur. C'est du bidon, c'est.
0: Donc, il n'y a jamais eu d'interdiction de
1: Il
0: voir
1: n'y a
0: tes
1: jamais,
0: enfants.
1: jamais,
0: Pour
1: jamais.
0: les enfants, il n'y a
1: J'ai
0: jamais eu
1: eu une
0: de.
1: interdiction de parloir, mais c'était uniquement par rapport à mon affaire, quoi. Mais pas que ce soit l'administration. L'administration, elle ne peut pas t'interdire. C'est. Ils finissent par craquer, l'administration. Tu les fatigues. Mais sinon, bon, il y a des mecs qui ont pas parloir. Mais moi, je sais que dans aucune prison, on t'interdit de voir tes enfants. En tout cas. Mais c'est le contraire. Moi, j'avais un privilège. J'étais bien avec mes enfants. Ils étaient aidés par des amis à moi à l'extérieur. Ma femme n'a jamais manqué de rien, mes enfants ils ont été bien élevés. Voilà. Le seul traumatisme qu'il y a, c'est quand tu sors et que tu fais des années de prison et que tu rentres chez toi, c'est le jour et la nuit, quoi. Tu vois, c'est là que ça va plus. C'est là que t'as pas le même. T'arrives dehors, t'étais. C'est une autre vie, la prison, elle est. Moi, je dis.
2: Il faut dire qu'Asdine est devenu maniaque
1: Voilà,
2: en
1: moi,
2: détention.
1: je.
2: Et donc, du coup, la cohabitation,
1: Ouais, elle était
2: quand il est
1: très terrible pour
2: sorti,
1: moi.
2: a été
1: Mais
2: compliquée.
1: ça fait partie de la prison, c'est ce que j'appelle, moi, elle te brise quelqu'un, la prison. Quand tu sors, que tu perds ta famille, c'est terrible. Moi, je mets ça sur le dos de la prison.
0: Tu as perdu ta famille quand tu es
1: Moi,
0: entendu?
1: j'ai perdu, quand je dis, j'ai perdu ma famille. Moi, c'était insupportable pour moi de vivre avec. J'étais mieux avec mes enfants en prison qu'à l'extérieur. Et c'est toujours le même.
2: Il faut que tu expliques pourquoi,
1: Tu vois,
2: notamment sur
1: moi.
2: les histoires de ménage,
1: Ouais,
2: peut-être.
1: par exemple, moi, je me lève, il n'est pas question que je voie un souple-linge. Je suis sorti, j'étais encore en prison, moi. C'est-à-dire, je me levais, je passais l'aspirateur, je ramassais les. Putain, garde ton slip dans ta chambre, là. Tu sais, il fallait que, je sais pas, j'allais. Je me suis fait une bouteille de Vittel avec les rondelles d'eau de Javel à l'intérieur pour laver la salle de bain. J'étais encore en prison, moi. Alors, j'arrivais plus, j'avais pas la même communication avec eux. Je voulais que ça soit. J'étais devenu maton. Voilà. Tu vois le truc
0: La prison a
1: terrible.
0: gagné.
1: Tu vois le truc terrible, tu vois? C'est-à-dire, je suis sorti, je suis devenu gardien de prison, mais chez moi. Tu vois, c'est un. J'en rigole, mais c'est le. Voilà, c'est pour mieux m'expliquer, je faisais ça. Eh, c'est quoi ça? C'est quoi ça? J'étais devenu, juge et flic et gardien à la fois, quoi. Et j'ai quitté ma maison. Je me suis barré. Et pourtant, j'avais tout pour être bien, pour être heureux, parce que je me suis mis vite dans le business. Moi, j'ai pas attendu 1000 ans. Je suis sorti pour me remettre et je me suis remis dans le business. Au bout de 2 mois, je me suis associé à une pizzeria. J'ai fait. Mais question famille, c'était pas terrible.
0: J'aurais une dernière question à te poser par rapport au format de notre émission. Hélas, c'est que tu as été plusieurs fois en prison. Donc, il y a un premier passage, la fameuse nuit du minot là, qui pleure toute la nuit. Deuxième passage où tu évoques à 18 ans ma deuxième incarcération, etc. Est-ce que par rapport à tout ce qu'on s'est dit, notamment au début d'émission, sur le fait que effectivement la prison est punitive et rarement corrective, et en tout cas elle casse beaucoup et psychologiquement c'est très difficile de s'en remettre. Est-ce que justement, paradoxalement, il y a aussi une sorte d'acclimatation, d'habitude, quand tu arrivais.

0: Même d'une prison où il n'y a que des gamins comme Nanterre, quand je suis arrivé, j'étais surveillé. Même quand je marchais dans la promenade, les mecs de mon quartier me surveillaient, les gamins. C'est-à-dire presque à ne pas touche, quoi. Tu vois ce que je veux dire? Il y a des repères en prison. Comme moi, je dis à ma famille, je le dis, mais à ma fille, à chaque fois, ma fille, elle s'est mariée, je lui dis, si un jour ton mari il a une embrouille, dis que c'est ton père. C'est-à-dire, putain, je suis prêt à me sacrifier pour ma famille, quoi. C'est-à-dire, je voulais. Et moi, pourquoi je dis ça? Parce que je me dis, c'est par rapport au repère. Tu vois ce que je veux dire? J'ai pas envie d'aller en prison, moi, pour qui que ce soit, j'en ai rien à foutre. Mais je me dis, putain, moi, j'arriverai à m'en sortir dans cette putain de jungle. Ça veut dire ce que ça veut dire quand même, c'est à ses parents. Je préfère que ce soit à moi que mon gendre, qui j'ai peur qu'il soit étouffé là-dedans, qu'il soit bouffé par un puits. Et moi, je me dis, allez, si le pépère, il y va, ça fait quand même ce qui veut dire qu'il y a des repères. Quoi qu'on en dise, et même si je dis prison terrible. Mais on s'y habitue pas à la prison. Mais on s'y fait. On s'y fait parce que c'est terrible. Il y en a qui se font bouffer tout de suite. Tellement ils se font bouffer, il y en a qui deviennent tout bleus, ils ressortent même pas de cellule parce qu'ils vivent dans la peur. Il y en a, ils vivent dans l'angoisse, comme tu dis. Tout va aux enfants, tout ça. Le mec, tu le reverras plus en prison. Et t'en as, ils vivent pour y retourner. Et moi, c'est pour ça que je dis, il y a quand même ça, des repères, puisque je suis prêt, moi, à me dire, à me sacrifier pour que j'aille dire à ma fille, fais attention, si un jour il se passe quelque chose, si on trouve quelque chose chez toi. Moi, je me fais des films. Tu dis, c'est papa. C'est qu'il y a quand même, c'est bizarre et c'est terrible de dire des mots comme ça. Ça veut dire qu'il y a des repères.
1: Un dernier mot peut-être, Michel?
2: Oui, j'aurais bien cité juste si tu me permets,
1: Je
2: Patrick,
1: t'en prie.
2: un bref extrait de cet entretien qui avait été publié dans Le Monde avec Julien Coupart le 26 mai 2009. Il y a une introduction, bon, sur laquelle je vais passer, mais qui recoupe quand même pas mal de choses qui ont été dites tout à l'heure, c'est-à-dire que notamment la même organisation de la séparation que dans la société globale, la même administration de la misère par le shit, la télé, le sport et le porno règne partout ailleurs, avec certes moins de méthodes. Mais surtout, il y a cette phrase pour introduire peut-être un peu de contradiction. Si l'on traque avec tant d'avidité les témoignages de l'intérieur qui exposeraient enfin les secrets que la prison recèle, c'est pour mieux occulter le secret qu'elle est, celui de votre servitude à vous qui êtes réputé libre, tandis que sa menace pèse invisiblement sur chacun de vos gestes. C'est-à-dire cette idée qu'au fond, la séparation entre le dedans et le dehors est vraiment pas aussi établie que ça. Mais effectivement, je trouve que ce qui est intéressant, c'est au-delà des généralités qui visent à dénoncer, alors on l'a dit un peu, la fonction sociale réelle de la prison, qui est pas du tout de punir les criminels, qui est pas du tout de les remettre dans le droit chemin, mais qui est plutôt effectivement une forme de gestion. Bon, ce qui est intéressant, c'est dans le récit de d'Asdine, c'est la façon dont elle est vécue, la façon dont elle s'organise au quotidien. Et effectivement, je reviens à cette idée-là, plutôt dans la résistance que dans l'écrasement. Bon, même si il faut toujours peut-être le redire pour nos auditeurs, au fur et à mesure, Asdine a pu acquérir un statut, une réputation. Des ressources.
0: Mais j'occulte pas le truc que les gens se pendent en prison. Il y a des morts tous les jours, hein, en prison.
2: Voilà.
0: Les gens qui se mutilent pour leurs enfants, en pensant à sa femme, ses enfants, à son père, sa mère. Il y a des gens qui résistent pas à la prison. Et tous les jours, il y a des malheurs en prison. Tous les jours, les ambulances, elles sont là. Tous les jours, le SAMU. Tous les jours, des gens qui crient. Tous les jours, le mec a mal, qui a

0: La prison, c'est terrible. Comme tu disais tout à l'heure, c'est un hôpital psychiatrique.
1: Et donc juste peut-être pour finir, c'est vrai c'est pour ça que j'ai tenu à parler de la situation qui est faite actuellement à Antonin-Bernanos à Fresnes, parce que il me semble qu'on n'en parle pas assez de cette machine à broyer. Il y a eu une époque dans les années 70, notamment au moment de Foucault, du groupe d'informations sur les prisons, où à la fois il y avait des mutineries, il y avait des révoltes, notamment à Clairvaux en 74, mais aussi en Italie, aux États-Unis.
0: Fleury, il y a eu des morts.
1: Et en même temps, il y avait des comités de soutien, comme il existait des comités de soutien contre les meurtres racistes et sécuritaires, par exemple à la Goutte d'Or, avec des intellectuels, des gens connus, des gens moins connus, qui avaient pour tâche non pas de développer un peu plus les mouvements révolutionnaires en prison, ça c'était les Mao qui voulaient ça, mais faire connaître, rendre public, rendre visible et apporter des soutiens aux détenus, mais des soutiens qui ne soient pas humanistes, qui ne soient pas les soutiens des bons sentiments, mais qui soient des soutiens politisés. Et il me semble que la tache noire, la tache sombre qu'est la prison dans notre société demeure, mais que, à la différence des années 70, on peine un peu à politiser cette condition carcérale, alors que les exemples sont nombreux.
2: En tout cas, merci beaucoup
1: Merci
2: Azzedine,
1: à toi.
2: beaucoup
0: Merci à toi.
2: Michel. Je rappelle le titre de votre ouvrage, Le Vieux, biographie d'un voyou, paru aux éditions Amsterdam. Je ne l'oublie pas cette fois-ci, cette année en 2019. À bientôt.

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pub de Cultures en Lutte. Donc Cultures en Lutte qui est le mouvement social qui organise cette journée de rencontres pour mettre en lumière et questionner aussi et mieux s'organiser dans les différentes luttes antifascistes dans la culture. Donc on a eu deux tables rondes déjà dans cette journée et on ouvre la troisième et dernière pour aujourd'hui sur antiracisme et lutte décoloniale dans la culture. Je donne la parole à Émile Boutelier qui va animer cette table ronde, qui est journaliste

0: Bonsoir à tous. Merci beaucoup au collectif Culture en Lutte et à la Parole Errante d'accueillir cette conférence sur l'antiracisme et les luttes décoloniales dans la culture. Pour aborder cette question, nous allons donc avoir une sorte de conversation, une table ronde d'environ 1h30, suivie d'une interaction avec vous, chers camarades du public. Donc n'hésitez pas à poser à préparer vos questions. J'aimerais tout d'abord remercier nos invités d'être ici ce soir, Abby Beach, danseuse et chorégraphe, Mohamed Ghelati, metteur en scène et producteur, Ismaël Alem, rappeur, poète et comédien, et Sam Letter, programmateuriste et organisatrice du Décolonial Film Festival. Et Sona Diessan, qui est réalisatrice et qu'on attend toujours, mais peut-être qu'elle va arriver, je l'espère. Merci à vous pour votre présence également. Afin de poursuivre cette brève présentation, j'aimerais qu'on fasse un premier tour de table et que vous m'aidiez, chers invités, à définir les termes de notre sujet, non pas d'un point de vue abstrait, mais plutôt pour nous dire en quoi il vous touche, vous, personnellement. Autrement dit, d'où parlez-vous, chers camarades ? Mohamed Ghelati, tu es comédien, metteur en scène, auteur, formateur, d'origine algérienne. Tu as fait notamment une pièce qui s'appelle El Migri en 1997 sur la mémoire de l'immigration nord-africaine en France. Une autre pièce qui s'appelle Vous avez de si jolis moutons, pourquoi vous ne parlez pas des moutons, en 2005, sur une exploration historique et personnelle de la relation entre la France et l'Algérie. Et plus récemment, Nakba, En marchant, j'ai vu, en 2008, sur la Palestine et sa colonisation. Est-ce que tu peux nous donner une définition simple de ce qu'est l'antiracisme pour toi, et nous dire surtout pourquoi ce combat est une question centrale dans ta vie et dans ton œuvre ?
1: Bonsoir. Non, je peux pas donner de. Non, je sais mes combats, voilà. En effet, bon, alors tu dis récemment Nakba. Après, il y a eu aussi d'autres spectacles plus récemment. Et est-ce que une définition de l'antiracisme ? Je sais pas. Je pars. En fait, moi, quand j'entends antiracisme, j'ai l'impression d'entendre, touche pas à mon pote. J'ai l'impression qu'il y a une posture où il faut se battre contre le méchant français qui aime pas les Arabes, qui aime pas les Noirs. Je n'en sais rien. Je ne sais pas. Je vois un système qui existe contre dans lequel je suis, qui a un système de production théâtrale. Je travaille beaucoup dans le théâtre public et je vois des choses qui se mettent en place. Il y a des sujets qui m'intéressent et en fait moi quand d'où je pars. Alors je suis comédien, j'aime le théâtre, je suis de cette génération qui a grandi dans l'éducation populaire, le théâtre populaire, l'accès à la culture. Enfin les termes changent à peu près tous les 5 ans. Hein. Démocratisation culturelle, accès à la culture, théâtre populaire, etc. Je suis élevé, je suis biberonné à Jean Villard, Antoine Vitez, élitaire pour tous. Il faut du théâtre pour tout le monde. Il faut qu'on ait accès à cet endroit fédérateur qui est le théâtre. Je parle moins du cinéma parce que j'en fais très peu. Mais donc partant de ça, je suis un espèce de grand naïf qui pense qu'on va tous se retrouver dans une même salle, qu'on va avoir un bel objet artistique et qu'on va pouvoir débattre, ce qui est quand même le propos une fonction forte du théâtre, hein, amener du débat, de la provoque et tout, et puis réfléchir collectivement. Et ensuite, quand on est là-dedans, on découvre que non, c'est pas si simple parce que il y a une espèce d'esbrouf là sur la démocratisation culturelle, les publics, aller chercher des publics. Moi, je passe mon temps à aller chercher des publics. Quand je suis dans un bel endroit où on m'accueille, on me coproduit un centre dramatique national, une scène nationale, je dis ah tiens, je vais aller travailler aussi dans ces quartiers-là parce que je viens un peu de là. Mais non, mais Mohamed, laisse tomber, parce que ça, c'est plutôt les relations publiques qui vont s'en occuper. Toi, plutôt, pense à ta carrière, pense à être vu, visible, repéré, ne t'adonne pas à ces villes activités, d'aller chercher quelqu'un qui a jamais fait théâtre. Ah bon. Alors, ça... comment dire, c'est bizarre parce que j'arrive toujours pas à répondre à la question. Je m'en mêle un peu les pinceaux, mais ce que je veux dire, c'est il y a mon envie, moi, de partager. Je me dis pas, je vais aller chercher du public qui va jamais au théâtre. Il se trouve que le public qui va jamais au théâtre, c'est souvent un public racisé. Quand j'ai commencé à faire du théâtre, on connaissait pas ce mot, enfin, on n'utilisait pas ce mot racisé. On l'utilisait pas. Il existait, mais on l'utilisait pas. Et quand on s'appelle Mohamed, qu'on fait du théâtre, moi, j'ai commencé à faire du théâtre quand, qu'est-ce qu'il y avait, il y avait Rachid Arab, qui était journaliste à la télé, et puis il y avait, Smaïn, qui faisait des sketchs. Et moi, je découvrais que j'étais un peu un ovni. C'est un Mohamed qui fait du théâtre, qui veut jouer Shakespeare, qui veut jouer Andromaque, et qui tout d'un coup est rattrapé par sa propre histoire personnelle. Dès l'instant où, parce que quand on écrit, c'est soi qu'on raconte. Même si je voulais raconter une histoire qui se passe en Laponie, ça serait forcément mon histoire à moi, ça serait moi que je raconterais. Donc mon rapport à la société dans laquelle je vis. Donc là, je pense que j'ai commencé à sentir des endroits où ça coince. J'arrive pas à le définir. J'arrive pas à ce moment-là à le définir. Parce qu'on n'est pas beaucoup. Parce qu'on comprend pas bien. Moi, je découvre tout de manière autodidacte. Je découvre Fanon à 28 ans. Je découvre Édouard Saïd dans les années 90. Je découvre Césaire. Enfin, toute cette littérature. Et je commence à retrouver ma propre histoire franco-algérienne, algérienne. Et je vois bien que on m'aime bien comme acteur, on m'aime bien comme metteur en scène sur certains trucs, mais que si je commence à rentrer un peu trop sur des choses qui nous tiraillent tous, qui nous concernent tous, ça coince. Alors, y a quand même un petit environnement que je peux appeler raciste. Raciste par méconnaissance, par omission, par je sais pas quoi. Et puis on m'aime bien, mais Mohamed, fais ce que t'as à faire. Puis t'es sûr que t'es arabe, t'es sûr que t'es, bon, mais t'es kabyle. Ben non, en fait, je suis même pas kabyle en plus. Mais j'ai rien contre les kabyles. Hein. Et donc il y a toujours un espèce de truc. C'est toujours fascinant cette façon de. Moi, je suis dans ce milieu-là un peu comme Zorro sans son masque, parce qu'on sait pas que je suis arabe en fait. Et donc j'observe et je vois, il y a des gens qui se lâchent. Il y a des gens dans l'entourage théâtral, dans le monde de la production, dans le monde de la programmation, qui se lâchent en me voyant. Ils se disent, ah bah tiens, là on en a un. Ça, j'ai pas répondu à la question encore en fait.
0: Non, mais tu commences.
1: Ouais, je commence à peine. C'est je me chauffe. Je pense que c'est petit à petit. Tu as cité le spectacle Migri, une mémoire de l'immigration. Mon père était mort depuis peu. Je me dis, allez, je vais parler de ça parce que le FN il montait. Et je me disais, moi, je vais quand même. Il faut que j'ouvre ma gueule. C'est quoi ce bordel d'intégration? On parlait beaucoup de ça en 90, 92, 93, 95. Et moi, j'avais pas envie de parler de ça. J'avais pas envie de te renvoyer à ce truc là que je pensais avoir résolu. Des années auparavant, parce qu'à 15 ans, on était rentré définitivement en Algérie. Et mon père voulait faire ça. Et à 16 ans, j'étais revenu tout seul en France. Je m'étais sauvé, c'est l'Algérie de Boumediene. Je m'étais sauvé. Bon, mais je suis pas Kabel Daoud. Hein. Enfin, je m'étais sauvé. Enfin, je veux dire, parce que j'étais parti trop tôt. Et puis voilà. Et je me suis retrouvé sans papier en France, avec un visa touristique. Et petit à petit, enfin, cette histoire, elle avait au moins 10-12 ans quand j'ai commencé à faire du théâtre. C'était loin derrière. Et je voyais le milieu théâtral souvent de gauche qui était encore dans « touche pas à mon pote ». Et moi, je ne comprenais pas ça, ça ne m'intéressait pas. Et on voulait me faire dire quand on me distribuait dans un spectacle, au fond, je voyais bien qu'il y a des choses qui apparaissaient et qui collaient pas à ma propre histoire. Quand j'ai fait le Migri, le mémoire de l'immigration, c'était pour dire « coucou, on est là, on vous a rien volé, les mecs ». Le spectacle, je pensais qu'il allait durer 6 mois et qu'on allait me dire c'est un cliché, laisse tomber. On l'a tourné 5 ans. On a fait des débats à l'issue des spectacles, à n'en plus finir. Même le moindre Pékin qui avait quitté, son petit bled de dans le Jura, il a fait 50 bornes. Il se sentait concerné pour la question de l'exil, pour la question. Et puis, tant qu'on parle de Deschibéni qui rase les murs, ça va, mais tout d'un coup, j'ai parlé de ma génération. Et là, tout d'un coup, ça commençait à coincer. Et après, c'était une suite logique. Je me suis retrouvé, moi, dans cette espèce... J'ai compris que c'était un espèce de combat, en fait. Parce que j'ai fait le spectacle d'après qui s'appelait Saleté, et le spectacle d'après, vous avez de si jolis moutons, pourquoi vous ne parlez pas des moutons ? Moi, j'aime beaucoup ce titre-là parce que c'est une phrase de Kateb Yassin. Kateb Yassin, quand il a amené son bouquin Nejma à l'éditeur, on lui a dit, mais vous avez de si jolis moutons en Algérie, vous avez un joli soleil jaune, un ciel bleu, pourquoi vous parlez des choses qui fâchent ? Et j'avais de plus en plus, je voyais tous mes potes de la culture et d'autres et certains dans les services culturels qui sont souvent de gauche, qui sont contents d'avoir un arabe sous la main, enfin, qui pensent avoir sous la main. Et puis après, au bout du troisième, on dit, mais Mohamed, c'est bien tes spectacles, mais tu as un problème? Tu as un problème? Et moi, j'ai dit, mais non, en fait, je pense que toi et moi, on a un problème. On a un putain de problème. Et il va falloir qu'on le résolve, ce problème-là, en fait. Et ça, c'était début des années 2000, avec quelques élus PS. Pardon, je sais, il ne faut pas dire des gros mots, mais c'était déjà ça. Voilà.
0: Okay.
1: Voilà, l'environnement.
0: Ok. Alors là, tu as ouvert beaucoup de portes. Merci pour cette réponse très riche. Je pense qu'on va continuer notre tour de table de présentation et de définition des termes, et après on va revenir évidemment sur toutes les portes que tu as ouvertes. Peut-être Habibit, je vais te donner la parole. Peut-être. Tu es danseuse, essentiellement de voguing et de walking. Tu te présentes comme activiste queer féministe décoloniale d'origine franco-algérienne. Et tu travailles à repolitiser la danse, notamment à travers tes conférences dansées, baptisées « Décoloniser le dance floor ». Tu me dis si je me trompe. Est-ce que tu peux nous donner aussi ta vision de l'antiracisme, de la question des luttes décoloniales, voilà, telle que tu la vis toi personnellement?
2: Bonsoir camarade, ça fait trop plaisir déjà d'être là. Et alors ma réponse, ça va être beaucoup plus sentencieuse. Je suis algérienne et j'ai grandi en Vendée. Voilà, c'est tout. J'ai compris ce que c'était l'antiracisme très rapidement dans mon corps, dans ma chair, dans ma vie en tant qu'enfant. Et c'est plus tard, quand j'ai découvert la sociologie et l'activisme radical, que j'ai pu mettre un petit peu des mots sur ce qu'était l'antiracisme. Et après, dans moi, le cœur de mon travail, ce qui m'intéresse, c'est pas le racisme de la droite ou de l'extrême droite, puisque... Voilà, la France est un pays de droite, les amis. Je n'apprends rien à personne ici. On n'a jamais été un pays à gauche. Les SOSDEM, je les mets dans le même panier. Et du coup, moi, ce qui m'intéresse dans mon travail, c'est le racisme de la gauche, le racisme des gens qui pensent qu'ils sont pas racistes. Donc, c'est un petit peu ça que je mets au fondement de mes spectacles. De décoloniser le dance floor notamment, qui est un film, qui est une conférence, qui est un spectacle, qui va bientôt être un livre, et qui a un prisme décolonial qui en fait contemple l'entièreté de mon taf, de mes performances, de toutes les incarnations que je peux donner à ma politisation, parce que encore une fois je suis algérienne et que en fait j'ai du sang révolutionnaire. En plus je suis kabyle, donc moi je suis quadruplement colonisée et puis pro-palestinienne depuis ma naissance, parce qu'encore une fois voilà, l'Algérie a vaincu, la Palestine vaincra, comme vous le savez. Et c'est ça en fait, j'appose mon prisme décolonial à tout ce que je fais tout le temps, donc avec l'intersectionnalité de mes identités, de mes expériences, donc la queerness, le féminisme, l'anticapitalisme. Bon, après l'anticapitalisme, vous savez bien que c'est pas si facile que ça, parce qu'il n'y a pas d'espace de l'en dehors au capitalisme et qu'on essaye de le naviguer comme on peut, mais voilà, c'est un petit peu tout ce que j'essaye de faire dans mon taf, et de revaloriser le racisme comme une conséquence directe de l'histoire coloniale des grandes métropoles européennes, plutôt qu'une forme de haine micro-individuelle de type « touche pas à mon pote » qui pourrait du coup être réglée de façon micro-individuelle, qui pour moi est une illusion de la cosmogonie universaliste, et je m'attelle à Hagar, l'universalisme républicain tous les jours que Dieu fait, parce que je trouve que c'est ce qui fait beaucoup de mal à notre cher pays, la France, et ce qui a beaucoup impacté la vision du racisme en France, justement, qui a été sacralisé comme une forme de haine micro-individuelle, alors qu'il est systémique et qu'il impacte tout le monde, tout le temps, partout. de façon différente, mais que ce n'est qu'en admettant sa structuralité qu'on arrivera à le démanteler. Donc c'est ça que j'essaye de... C'est ça que je fais au quotidien, finalement, voilà. Vous êtes trop mignonnes.
0: Merci. Ce que je trouve très intéressant dans vos deux premières interventions, c'est qu'on voit se dessiner une première opposition entre un antiracisme, dirons-nous, institutionnel, qui correspond peut-être à une époque qui est peut-être en partie révolue, versus un nouvel antiracisme ou des nouveaux modes de lutte antiraciste, et ce qui pose la question qui est latente dans la définition du sujet, c'est-à-dire qu'on parle des luttes antiracistes et décoloniales dans la culture, et peut-être que Sam Letter, tu pourrais peut-être nous aider à poursuivre cette distinction entre cet antiracisme peut-être un peu révolu ou passé, ou dont on a vu les impasses. Je précise juste que tu coordonnes le Décolonial Film Festival et que tu es également actif au sein du collectif juif décolonial CEDEC. Voilà, je te laisse la parole.
3: Merci beaucoup et merci pour l'accueil et l'invitation. Merci à La Parole Errante aussi d'organiser cet événement qui est hyper important. Effectivement, nous du coup, on s'est intitulé le Décolonial Film Festival et pas l'Antiraciste Film Festival ou Diversité Film Festival, parce que c'était hyper important de clarifier ça d'un point de vue politique. Pour nous, il y a eu un peu une utilisation du mot antiracisme, notamment avec SOS Racisme et toute cette gauche blanche et assez molle qui nous a pas mal déçus, en fait, et du coup de prendre l'axe vraiment plus décolonial, comme aussi comprendre en fait les phénomènes de racisme aujourd'hui par l'histoire coloniale de la France et en fait toute la structuration colonialiste du pays, c'était important de reclarifier ça. Nous, notre vision de voir en tout cas le cinéma, c'était que c'était plus dans une démarche en fait forcément de représentativité ou de question de quotas de diversité à l'écran, parce qu'on a l'impression en France en tout cas que il y a des démarches qui sont faites à un niveau institutionnel, justement tu faisais la distinction, où on croit que voilà, si on met des noirs et des arabes à l'écran, qu'en fait ça va faire changer les choses, sauf que en fait c'est toujours dans une même structuration qui est capitaliste, sexiste et hiérarchique d'un point de vue colonial. Et que c'est pas juste une question de représentation en fait qui va faire bousculer notre manière de concevoir la société. Donc c'était assez important qu'on prenne l'axe décolonial en parlant du cinéma, et pour reconfigurer un peu comment l'industrie du cinéma et de la culture de manière générale est réfléchie, parce que c'est une industrie où on voit énormément d'exploitation, beaucoup de personnes qui travaillent aussi gratuitement pour des festivals de cinéma ou dans l'espace culturel. Et donc il y avait plein de points à soulever à ce niveau-là vis-à-vis du cinéma, où on a vraiment voulu prendre l'axe plutôt décolonial, quoi, en tout cas dans notre conception politique, de proposer aussi une manière de voir la société qui soit transformée en fait à l'échelle vraiment systémique et structurelle, et pas juste d'être dans des discours moralisateurs sur le racisme, quoi. Donc effectivement c'était important de le clarifier, et voilà, nous on l'a même essayé de clarifier vis-à-vis de la programmation, parce que des fois les gens ils nous envoient leurs films et en fait ça propose pas vraiment un changement, enfin un point de vue différent politiquement, donc voilà, c'était important aussi de le reclarifier ici devant vous, quoi.
0: Merci beaucoup. Est-ce que tu peux Ismaël Alem, est-ce que tu peux nous donner toi aussi ta vision de l'antiracisme, quel est toi en tant que rappeur, pardon, j'ai oublié de te présenter. Donc tu as commencé comme rappeur sous le nom de scène Ismaël Métis, avec un premier album en 2017 qui s'appelle Permis de déconstruire, puis un autre qui s'appelle L'amour wesh, sorti en 2024. Tu as ensuite fait tu as fait en parallèle du théâtre Lettre à nos mines en 2017, qui aborde l'histoire des mineurs algériens dans le nord de la France. Tu as cofondé la compagnie Trou de mémoire en 2014, qui produit des spectacles sur les mémoires tues ou que l'on fait taire, celles des ouvrières, des immigrés, des femmes. des ouvriers, pardon, des immigrés, des femmes. Est-ce que tu veux apporter ta définition à ces questions qu'on vient de poser, et surtout en quoi elles te touchent toi personnellement?
4: Bonjour. Bonjour Émile et bonjour tout le monde. Déjà, je suis algérien. Donc elle me touche, que je le veuille ou non, que j'en sois conscient ou non. C'est-à-dire que le sujet préféré des Algériens, c'est l'Algérie. J'ai grandi en face de chez mes grands-parents, donc c'est mon grand-père qui a immigré, moi. Mon père est venu par regroupement familial, il avait 6-7 ans, donc il a grandi en France. Et j'ai grandi en face, moi, de chez mon grand-père. Et donc quand j'allais chez mes grands-parents, c'est-à-dire quasiment tous les jours, sinon je me faisais engueuler et culpabiliser par ma grand-mère qui me disait « Un jour, tu vas regretter quand je serai morte de ne pas venir me voir », et j'avais 7 ans maximum, mon grand-père me parlait de l'Algérie tout le temps, et quand il me parlait de l'Algérie, c'était quand, pour reprendre ses mots, il a fait la bagarre en Algérie. Donc ça, c'est des récits avec lesquels j'ai grandi au même moment que se sont imprimés en moi Dragon Ball et France 98 et tout l'imaginaire. Donc ça fait partie de mon imaginaire, que je le veuille ou non, c'est mon socle. C'est mon socle de récit, c'est mon socle de base, c'est mon socle tout court en réalité, tu vois. Donc déjà ça. En plus de ça, je suis enfant de militants. C'est-à-dire que mon père est de la génération marche pour l'égalité et contre le racisme, et je me permets en même temps de revenir sur un. On dit souvent que il y a une ancienne forme de racisme, ce que tu disais un peu ici, enfin d'antiracisme, une ancienne forme d'antiracisme qui serait un peu ce qu'on appelle antiracisme moral, et puis une nouvelle forme d'antiracisme qui serait l'antiracisme politique. Je trouve au moins que c'est un raccourci. Au pire que c'est méprisant pour celles et ceux qui nous ont précédés, parce que ne serait-ce que la marche de 83, donc qui précède la création d'SOS Racisme et qui est même la cause, c'est-à-dire que SOS Racisme, enfin le PS se dit, oula, les Arabes se mettent à parler sans nous, il va falloir qu'on périclite, on fasse péricliter le truc, et donc il crée SOS Racisme. Mais en fait, en 83, la marche pour l'égalité contre le racisme, qui réunit 100 000 personnes à Paris avant Instagram, c'est pas un antiracisme moral. Alors bien sûr, il y a les trucs de les slogans, la France pour qu'elle avance, c'est comme une mobilette, il lui faut du mélange, etc. Il y a ces trucs universalistes, mais il y a le kéfier. Les marcheurs, ils défilent avec le kéfier, et ça, c'est un antiracisme politique. C'est pas moral. Alors il y a Mitterrand qui leur refuse quand il les rencontre et tout. Il dit, moi, je veux pas qu'ils rentrent là avec le torchon palestinien autour du cou. Mitterrand de gauche qui s'est rappelé que 20 ans avant il signait les actes de torture pour nos grands-parents parce qu'il était ministre des colonies, et pareil avant, c'est-à-dire que quand mon grand-père faisait la bagarre en Algérie, c'était pas un antiracisme moral, il savait très bien que il se faisait qu'il était colonisé parce que il était considéré comme une race inférieure. C'est-à-dire même légalement, mon grand-père c'était un indigène. Aujourd'hui, on peut discuter du terme indigène, racisé, etc. Il n'y avait pas de discussion. Mon père naît le 17 octobre 1961. Il naît en Algérie, il est indigène. Donc l'histoire de avant c'était comme si, maintenant non. En vérité, il y a toujours eu l'antiracisme politique. Nos aînés ont essayé, n'ont pas rasé les murs malgré le récit qu'on nous en fait ou que eux-mêmes nous en ont fait d'ailleurs pour nous protéger. Et voilà. Donc je voulais revenir sur ça parce que ça répond à ta question de comment moi je vois le truc. C'est-à-dire que comme Obélix, tu vois, je suis tombé dedans quand j'étais petit. Je suis toujours petit.
0: Et est-ce que tu peux peut-être pour continuer ton propos et nous éclairer sur la manière dont cet antiracisme a été instrumentalisé, puisque c'est marrant, mais quand Mohamed tout à l'heure disait l'antiracisme, moi ça m'évoque touche pas à mon pote. Comment est-ce que on en est arrivé là?
4: Alors moi j'étais pas là, mais je peux pas faire un cours d'histoire, mais en plus c'est assez documenté, on peut voir un peu partout quoi, il suffit d'aller se renseigner, mais en plus de manière très rapide, je peux te dire ce que je t'ai déjà dit, c'est-à-dire que le switch c'est le PS, qui veut garder la main et qui veut pas se laisser déborder par sa gauche, par des militants qui sont des jeunes de quartier populaire, ou en tout cas qui sont des jeunes arabes, pour la plupart algériens d'ailleurs, enfants d'Algériens, etc., qui sont les premiers Algériens et être français, bizarrement. Enfin, on est quand même 20 ans après la décolonisation de l'Algérie, donc on est quand même. Enfin, c'est comme si la guerre d'Algérie s'était arrêtée en 2005 là. Donc c'est hier. En réalité, on est aussi proche à ce moment-là que nous, on est proche de Ziyad Ebouna et des révoltes. Donc on est encore dans le climat. Et ce que je peux te dire, par contre, il y a un truc sur lequel j'ai pas parlé, c'est que je suis rappeur à la base. C'est-à-dire que moi, le rapport avec l'art institutionnel, etc., c'est totalement différent de Mohamed. C'est-à-dire que moi, j'arrive pas dans un art. S'il vous plaît, j'ai le droit de faire du théâtre. Moi, j'arrive dans l'art auquel je suis assigné. Je suis rappeur, c'est normal. Je suis arabe. Par contre, enfin, je suis arabe officiellement, mais je suis arabe en France en tout cas. Du coup, nous, on a dû. C'est-à-dire que moi, j'appartiens à un art déjà indigène. Politiquement en tout cas, et du coup on a dû se battre pas pour être nous reconnus individuellement dans notre art noble, on a dû se battre pour que notre art soit reconnu comme noble, c'est-à-dire que on s'est battu pour que le rap devienne une musique comme les autres, et on a gagné donc on a perdu.
1: Je dois dire, préciser un petit truc. C'est dur, hein, d'ouvrir. Parce qu'en fait, moi, j'ai dit des termes quand j'ai parlé de SOS racisme. Ça veut pas dire que moi, j'adhérais à SOS racisme,
0: hein. Non, non,
1: pour
0: mais
1: moi,
0: bien sûr,
1: je l'ai trouvé pourri dès le départ, quoi.
4: On a des photos. On a
1: c'est
4: des
1: important.
4: Photos.
1: C'est comme les gens, la nostalgie des années 80 ou je sais pas quoi. Vous allez dans une soirée, il vous passe Claude François. Après, on se tourne vers moi, on me dit, ah oui, c'est ce que t'écoutais quand t'étais petit. Non, non, moi, à 7 ans, je trouvais que Claude François, c'était pourri. Le SOS racisme, c'est la même chose. C'était pourri déjà, quoi. Et ensuite, je connais bien cette période de 83, parce que en effet, je sais d'où ça vient. Moi, j'avais 20 ans là, et donc j'ai un père qui est venu en France en 36 comme indigène. Et en ce moment, là, moi, mon gros truc, c'est comment dire, j'ai mis en veille ma compagnie. Je bosse avec d'autres compagnies. Parce que j'ai commencé à écrire une pièce et je me suis dit c'est un roman en fait que j'écris et je suis en train de tout revoir, même tout ce que je sais de cette histoire algérienne, de cette histoire ça fait des années que je me forme, je suis pas historien, hein, mais vraiment j'apprends des trucs, j'ai découvert en faisant une enquête, je suis allé interviewer ma tante en Algérie qui a 105 ans. Bon, elle est morte il y a peu de temps, mais 105 ans, c'est hallucinant, c'est juste magnifique. Et donc, j'ai appris, mon père est mort en 90, j'ai appris il y a 4 ans qu'il a été torturé pendant la guerre d'Algérie et qu'il avait une activité. Enfin, toute cette histoire dont il nous a épargné, nous, ses enfants nés dans les années 60, etc. C'est en effet totalement systémique. Et moi, c'est ça aussi que j'en... Et voilà... Juste pour dire, non mais c'est important. Et ensuite, j'essaie, puisqu'on parle de l'art et du milieu, moi, dans lequel je baigne, entre autres. Maintenant, je cherche pas à m'imposer dans cet endroit-là. J'ai bien vu que de toute façon, plein de choses sont verrouillées et je vois aussi que l'opposition. Elle est systémique, le racisme est systémique, et avec tout ce que ça comporte de tous les ingrédients du colonialisme. Parce que dans le colonialisme, il y a aussi les caïds intermédiaires, il y a aussi les nègres de maison, il y a les arabes de service, et ça pullule dans nos milieux aussi. Parce que moi, parfois j'ai été quelques années dans le comité de pilotage de décoloniser les arts. Je peux vous dire que j'ai croisé des potes racisés qui dirigent des lieux, des machins. Ils changent de trottoir quand ils me voient, parce que tout d'un coup, c'est trop compromettant d'aller demander au directeur de lieu combien vous embauchez de racisés dans vos théâtre. Et puis, alors, c'est quoi vos programmations de merde? Pourquoi on peut pas parler de la Palestine? Pourquoi on peut pas parler des questions décoloniales? Et pourquoi, etc., etc. Donc ça, non, mais voilà, c'est juste pour dire que j'ai surtout parlé de l'endroit où c'est né pour moi. Maintenant, moi, mon activité, je suis encore bien là, vivant, avec des vrais combats, des vraies discussions, parce que j'ai aussi bossé, par exemple, pas mal avec des compagnies de hip-hop, qui avaient besoin, quand ils ont vu le spectacle Migri, tous ceux qui commençaient à avoir un petit peu de place, de reconnaissance, ils disaient, et qu'ils avaient les moyens de créer un spectacle, ils disaient « Ah, je vais faire un spectacle sur mes parents ». Et ça, c'est génial. C'était dans les années 2000, 2010, de machin. Et donc, ils me demandaient, puis après, je leur ai dit « Écoutez, moi, je vais pas faire 15 fois le même spectacle ». Et puis, mais j'en ai vu aussi, j'ai vu dans les programmations tout ce bordel, et j'aime bien aussi ce que tu racontes sur le cinéma et sur les personnages qu'on met sur scène. Parce que là, peut-être j'empiète sur ta future question, mais il y a un endroit où on se déculpabilise dans les milieux sur les quotas, sur la diversité. Regardez, on en a mis des arabes, des noirs, des machins. Et donc on met des beaux danseurs torse nu, machin, ils sont noirs. On a le nombre d'artistes qu'il faut sur scène, mais on en a rien à péter du personnage en fait et du récit.
0: Ouais.
1: Voilà, je m'arrête.
0: Bah, je te propose qu'on laisse cette question pour un temps ultérieur. Mais je pense que ça peut être bien d'aborder de manière un peu plus précise la manière dont le racisme et le colonialisme sont présents dans vos arts respectifs. Par quoi vous le sentez? Tout à l'heure, tu parlais d'une ambiance raciste. Par quoi ça s'est traduit concrètement dans vos carrières respectives? Peut-être Abibiti.
2: Je trouve que la question elle est difficile parce que encore une fois l'enjeu ici c'est pas nécessairement le racisme frontal parce que voilà on parle pas avec les fachos, on les frappe, on est d'accord, donc du coup c'est pour ça qu'on va à la salle tout ça. Non, c'est bah pour de vrai, mais du coup c'est pas là où c'est tangible, donc c'est dans l'intangible en fait que ça se produit. Et c'est vrai que j'ai la sensation que si on arrivait, nous, les damnés de la Terre, à nommer en fait toutes ces fois où on sent, où on sait que c'est du racisme et que c'est un racisme spécifique envers les Arabes et a fortiori envers les Algériens, parce que moi, c'est vraiment mon take, c'est que les racismes ne sont pas les mêmes. Et encore moins pour les DZ, peut-être qu'on arriverait justement à mettre fin au racisme, parce que c'est ça aussi qui pêche, je trouve, dans la lutte antiraciste, au-delà de la sur-libéralisation et néolibéralisation en fait de toutes les politiques de l'identité, l'embourgeoisement de nos luttes, la gentrification de nos luttes, où du coup ce qui devient important c'est se définir comme antiraciste plutôt que de définir le racisme. Et du coup on perd beaucoup d'énergie aussi à se sur-individualiser dans la lutte, à se sur-identifier au lieu de lutter pour de vrai. J'ai l'impression que bon, si déjà on passait moins de temps à nous définir nous-mêmes, mais plutôt à définir ce contre quoi on lutte, on avancerait un petit peu plus vite. Mais c'est difficile pour nous aussi, de personnes, en tant que personnes qui subissons le racisme, de le définir, parce qu'il y a plein de moments où c'est pas très concret, mais nous on le sait quoi. On sait que c'est parce qu'on est des Arabes. Et je voulais juste aussi préciser que le terme d'arabe, parce que tu l'as effleuré rapidement, on l'emploie, je pense, collectivement comme un terme parapluie, c'est-à-dire qu'on sait qu'on n'est pas tous et toutes des Arabes, mais en fait on est traités comme des Arabes, on est perçus comme des Arabes et conséquemment on est traités comme des Arabes. Et du coup, dans un peu l'idée du matérialisme politique, on se revendique du terme arabe quoi, un peu comme un retournement du stigmate. Donc voilà, la France déteste les Arabes. On le sait, on le vit, on le ressent. Moi, je suis née en Algérie en plus, donc j'ai vraiment vu le grand écart entre les deux. Je rappelle la Vendée. Voilà, mon adolescence, c'était compliqué. Là, c'était plus facile, par contre, en Vendée, d'être confronté au racisme, enfin de comprendre que c'était du racisme. Quand on te dit tu es une sale arabe, virgule, rentre chez toi, là, tu es en mode ah oui, à ça, je crois que possiblement c'est du racisme. Tout le reste, ici, dans le milieu de la culture, dans cette espèce de veine, encore une fois, hein, néolibérale, de la performativité, de la représentativité, de la survisibilisation d'identité, à défaut de changer les structures, c'est plus compliqué, en fait, de définir vraiment ce qu'on vit, quoi. Mais on le sait. Après, bon, moi, j'ai plein d'autres exemples où c'était très, très frontal, et on m'a dit, par exemple, pour mon soutien à la Palestine, qui s'est, décuplé ces deux dernières années et demie. Alors, il est pas nouveau, j'ai pas découvert la Palestine le 7 octobre 2023, comme je vous l'ai dit. Mais voilà, mon soutien s'est décuplé, notamment sur mes réseaux sociaux. On m'a dit que j'étais plus bankable, par exemple. Bon, ça, c'était quand même très frontal aussi. C'était clairement pour mon soutien à la Palestine.
0: Et qui t'a dit ça? Tu peux nous le dire ou pas?
2: Ah, je sais pas. Mon ancienne agente. Voilà, mon ancienne agente image. Je vais pas la nommer, mais c'est facile à trouver. Mais bah, je pense qu'il y aura une justice. Je suis pas spirituelle, moi, mais je pense qu'il y aura une justice. Je pense que l'univers... En fait, on est obligé de se dire ça. Sinon, on se fout en l'air, on est d'accord. Donc voilà, on se dit qu'il y a une justice et que les gens qui nous ont accusés, qui nous ont virés, qui ont essayé de nous réduire au silence parce qu'on se mobilise contre un génocide. Bon, bah, j'espère qu'il y aura une justice à un moment. Mais ouais, on m'a dit ça, on m'a dit que j'étais plus bankable et que de toute façon, ce que moi je représentais, c'était plus à la mode. Mais moi, un peu, je suis le cauchemar de l'extrême droite, vous avez capté, c'est-à-dire que il y a tout à l'intérieur de moi qui fait péter son crâne à l'extrême droite, ce qui est ma plus grande fierté. Mais du coup, c'est vrai que voilà, mais les gens qui travaillent, enfin qui ont travaillé avec moi, m'ont dit que j'étais plus que ça allait plus ralasse quoi d'être à l'intersection de toutes ces identités là. Mais bon, j'ai une petite carrière quand même, donc ça va, je m'en sors, vous en faites pas. Mais ouais, ça a été plus frontal depuis le 7 octobre 2023. Tout le reste était plus compliqué à définir.
0: Ok. Et peut-être que justement ces formes de racisme systémique qu'on essaye de saisir et qui sont du coup difficiles à saisir précisément parce qu'elles sont systémiques, c'est peut-être des formes de racisme qu'on saisit plus facilement, qu'on perçoit plus facilement à ta place, j'imagine, Sam, quand on évolue dans des institutions, ou peut-être pour toi aussi, Mohamed, le fait d'évoluer dans des institutions très construites, et peut-être que ça pose la question du rôle des institutions culturelles dans la véhiculation de ce racisme systémique qui, à l'échelle individuelle, est très difficile à saisir. T'en penses quoi, Sam ?
3: Ouais, bah, en fait, moi, j'allais dire aussi que quand tu travailles dans le médium même du cinéma, en fait, de base, sur si on pense vraiment historiquement ce que c'est le cinéma et l'histoire de comment ce médium-là il a été utilisé à ses débuts, c'était quand même dans une démarche coloniale, en fait, où c'était en fait des Occidentaux qui allaient dans les colonies et qui filmaient des indigènes et qui avaient du coup un regard scientifique d'anthropologie. C'est comme ça qu'on voit des documentaires toujours aujourd'hui qui reproduisent en fait des sortes de clichés ou des stéréotypes racistes. C'est quand même dans une lignée un héritage en fait du cinéma qui est par essence en fait de base coloniale. Donc en fait même nous de s'intituler des Colonial Film Festival, c'est un peu un paradoxe parce que c'est quand même un outil qui a été utilisé à ses débuts dans un regard colonial. Et du coup c'est un médium aussi qui reproduit quand même certaines images et façonne du coup certaines populations où il y a tout à déconstruire en fait juste sur le l'outil même en fait de ce que c'est le cinéma. Et après, si tu parles plus du point de vue français, en fait, en tout cas dans le contexte de la France, nous on a une histoire du cinéma aussi qui est très individualiste, dans le sens où, en tout cas dans le cinéma plus valorisé à l'échelle de l'institution, ou ce que c'est genre de ce qu'on va considérer comme les classiques du cinéma français vis-à-vis de ce que c'était la nouvelle vague française, qui a été quand même vachement axée sur le culte de l'auteur en fait, et en fait où du coup la personne qui réalise un film et va être et qui est pour la plupart du temps, en plus à l'époque quand ça a été conceptualisé, c'était surtout des hommes blancs, où en fait ça a été vraiment individualisé autour d'une seule personne, alors que quand tu fais un film, c'est un projet hyper collectif. Enfin, en plus là on est dans un espace culturel où je pense qu'il doit y avoir des gens qui bossent dans le cinéma. On sait très bien que c'est un processus qui demande énormément de personnes, et pourtant c'est qu'une personne qui a été valorisée via cette notion-là de l'auteur. Et donc en fait, ça, je trouve que c'est, si on réfléchit à ce que ça veut dire structurellement vis-à-vis de même comment on pense à la société française, comment Macron il se comporte aujourd'hui, comme si c'était un monarque, un peu qu'il y a ce truc-là du plein pouvoir d'une personne. On le voit aussi vis-à-vis du festival de Cannes, par exemple. Nous, notre festival, d'ailleurs, pour un peu plus de contexte, on l'organise, on a un gros temps fort en mai, en fait, on le fait durant le même moment que le festival de Cannes, c'est un peu en parallèle, mais on le fait plutôt en région parisienne. Et c'était aussi pour pointer du doigt, en fait, ce festival-là qui est très hiérarchisé autour d'une personne, Thierry Frémaux, qui est un peu prend toutes les décisions pour lui, et tout le monde est un peu à sa merci, quoi. Et en fait, ça, c'est une manière de penser aussi le pouvoir qui, je trouve, rentre dans une démarche aussi très coloniale et où t'as un abus totalement de plein pouvoir consolidé autour d'une personne. Donc ça, faut prendre en compte aussi de ce que ça veut dire aujourd'hui le cinéma en France, en tout cas, parce qu'on rentre dans cette lignée-là de ce que c'est le culte de l'auteur, de la personne qui a les pleins pouvoirs un peu à sa tête. Du coup, en fait, il y a tout ça à déconstruire à notre niveau par rapport au médium vraiment de ce que c'est le cinéma pour nous. Et puis après, pour répondre plus peut-être à ta question vis-à-vis de l'institution, en fait la culture et le cinéma en France, ça, il y a le CNC du coup, qui est le centre du cinéma en France, qui du coup finance les films, qui soutient aussi des festivals, des espaces de diffusion, tout ça. Donc c'est quand même au niveau institutionnel une structure publique, et du coup c'est forcément lié avec une certaine forme d'institution. Donc tout ce qui a été fait, tout ce qui se fait hors de ce cadre-là, qui est du coup dans une manière un peu plus indépendante ou alternative à ça, est pas vraiment considéré de la même, avec la même valeur, en tout cas au niveau de la culture française, en tout cas de ce niveau-là institutionnel. Et bien sûr, après, du coup, faut voir qui sont les personnes qui prennent les décisions au niveau du CNC, au niveau de ces instances publiques. Et pour la plupart, c'est pas forcément des personnes qui vont avoir une approche antiraciste ou décoloniale, parce que c'est quand même relié avec une structure gouvernementale étatique. Et voilà. Donc du coup, ça, je pense qu'en fait, la manière même dont le cinéma il est construit en France, il y aura forcément du coup des biais racistes et des actions dans la méthode, dans la manière dont les projets dans le cinéma sont financés, sont soutenus, qui vont reproduire du coup en fait d'un système raciste et colonial, quoi. Donc du coup, nous on essaie de se positionner un peu à l'encontre de ça vis-à-vis du festival. Donc on fait pas de demande au CNC, on fait pas de demande notamment à des subventions de la région, de la ville de Paris, tout ça, parce qu'on voit aussi que c'est des contrôles en fait institutionnels qui vont avoir une certaine forme de, qui vont affecter du coup le discours politique même de ces projets de cinéma et qui devraient être assez indépendantes en termes de leur approche politique, mais vu que c'est lié avec ces institutions-là, ça nous permet pas en fait d'agir librement. Donc nous on a pour le coup fait ce choix-là au niveau du festival d'être un peu séparé de ça pour pas être, ou sinon être instrumentalisé aussi par ces institutions, tout ça.
0: Et ces institutions, elles sont bien sûr publiques, mais il y a aussi des modes de domination, d'organisation de la culture qui viennent aussi du privé. Ça te concerne, Ismaël, parce que le monde de la musique depuis les années 2005-2010 ont été complètement accaparés par des super grosses boîtes de production, de distribution, qui sont détenues souvent par des millionnaires. Voire milliardaires d'extrême droite, ce qui donne des pardon, ce qui donne des sortes d'aberrations en termes de pensée, puisqu'on peut avoir des il y a récemment eu une polémique sur le fait que Théodora, une chanteuse queer féministe, puisse en fait générer des millions d'euros pour Universal Music, qui est détenue par Bolloré, qui a contribué à véhiculer des idées d'extrême droite, enfin qui utilise ces millions pour véhiculer des idées d'extrême droite. Et donc comment toi Ismaël, tu vois cette question, est-ce qu'on peut faire de l'antiracisme, enfin de la musique antiraciste sans s'attaquer au mode de production de cette musique, et comment faire pour en sortir? Les grands festivals aussi sont souvent détenus par des multinationales libertariennes, etc. Qu'est-ce que t'en penses, Ismaël?
4: Alors, j'essaie de faire le tri et de pas parler trop longtemps et de parler organisé, ce qui est pas mon fort. Mais j'essaye, promis. Et n'hésite pas à me recadrer, s'il te plaît.
0: Ouais, pas de souci.
4: Pour moi, le problème de Bolloré, ici, en l'occurrence, dans ta question, c'est pas qu'il soit d'extrême droite, c'est qu'il soit milliardaire. C'est-à-dire que qu'il soit milliardaire d'extrême droite, enfin, c'est presque un pléonasme, mais le problème, c'est qu'il soit milliardaire, c'est-à-dire qu'ici, le problème, c'est le capitalisme. Et le capitalisme, alors, tout à l'heure, j'ai dit que je voulais pas faire de notion d'histoire, mais la version moderne du racisme, même s'il y a toujours eu des formes de racisme qui ont existé chez les êtres humains depuis longtemps, la version moderne du racisme, on l'a fait remonter à 1492. Et on l'a fait remonter aussi donc à Christophe Colomb et à la Reconquista, etc. Et on fait aussi remonter le capitalisme à ce moment-là. C'est-à-dire qu'en fait, c'est le racisme. Même chose. Les deux, je fais exprès, et le capitalisme et le racisme. C'est-à-dire que les deux s'interconnectent, s'entretiennent et s'entretiennent en deux mots aussi. L'un n'existe pas sans l'autre. C'est impossible, un milliardaire antiraciste. Tu vois, ça n'a pas de sens. Et alors, du coup, Théodora, comme d'autres, hein, là-dessus, je réponds à ton exemple sur Théodora. Théodora, elle est caissière chez Carrefour. C'est-à-dire que son rôle, sa place dans la hiérarchie, et c'est la même chose que Benzema. Les milliards qu'il y a, ou les millions qu'il y a sur leur compte, ou le nombre de zéros qu'il y a à la fin de leur salaire, ne déterminent pas leur place dans la hiérarchie. Ils sont quand même tout en bas, tous les deux. Et Benzema et Théodora. Et donc, oui, ils ont plus de pouvoir, ils auraient plus de possibilités d'agir si ils et elles avaient envie de créer des modes de production antiracistes, etc. Mais avant d'arriver à Bolloré, il y a quand même un monde avant d'arriver à Bernard Arnault. Tu connais la différence entre un millionnaire et un milliardaire, tu vois, la différence de, c'est pas une blague, mais la différence de, tu vois, si tu dépensais, enfin, il y a ce truc de 11 jours et 32 ans, là, que vous connaissez. C'est-à-dire que si tu dépensais 1 euro par jour, ou 1 euro par minute, je crois, et que t'es millionnaire, arrivant, enfin, non, si tu dépenses 1 euro par minute, t'arrives à 1 million en 11 jours, et t'arrives à 1 milliard en 32 ans. Elle est là la différence entre un millionnaire et un milliardaire. Elle est là la différence entre Théodora, Kylian Mbappé, Karim Benzema et Bernard Arnault Bolloré. Le système de domination, il est là. Et c'est, ils sont quand même colonisés et ils sont quand même tout en bas de la hiérarchie capitaliste, tout même en étant millionnaire. C'est-à-dire qu'on est plus proche de moi, je suis plus proche de Théodora et de Mbappé que Théodora de Bolloré. Donc le monde, pouf, tu vois, c'est pas les armes, elles sont pas entre leurs mains. C'est-à-dire que s'il y a pas révolution, mais de toute façon, c'est la même question que est-ce qu'on rentre dans les institutions ou pas. S'il y a pas révolution, c'est-à-dire changement de système au sens propre, s'il y a pas changement de système, évidemment qu'il y aura des bugs de style Théodora fait manger Bolloré. Et c'est la même chose pour moi. Hein. C'est-à-dire que nous tous ici, quand on est dans l'art, et en vérité c'est à peu près pareil dans les autres domaines, mais dans l'art, et ça répond aussi à ta question sur comment on vit le racisme au quotidien, nous, dans nos métiers, c'est-à-dire que tout ce qu'on fait, à la fin, il y a un blanc qui mange, tout le temps. Et tant mieux, bon appétit, il n'y a pas de problème. Mais le souci, c'est qu'il n'y a pas d'alternative. C'est-à-dire que c'est impossible de faire autrement. En plus, dans mon domaine et dans nos domaines, de toute façon, moi, si je veux recruter des gens pour travailler avec moi, les chargés de prod, donc chargés de production, chargés de régie, etc. et tout, j'ai le choix entre 25 Juliettes. Elles s'appellent toutes Juliette, déjà. Et ah, c'est vrai, hein, pardon. Mais j'ai fait une réunion il n'y a pas longtemps, on était 6, il y avait 5 Juliettes. Ma parole que c'est vrai. Ma parole que c'est vrai. Et bref, effectivement, les métiers dans mon métier, dans mon monde à moi, dans nos mondes, dans le monde culturel, les métiers sont occupés que par des blancs et que par des blanches. Ça pose la question évidemment de la discrimination, mais ça pose aussi la question de l'orientation scolaire. Avant ça, ça pose la question de la médiation réelle, c'est-à-dire que dans les théâtres, est-ce qu'on va expliquer avec l'argent qu'on a, l'argent des gens, parce que c'est les théâtres publics, ou dans les salles de spectacle, est-ce qu'on va expliquer aux gens qu'il y a moyen qu'ils prennent notre place un jour? Est-ce qu'il y a moyen qu'ils prennent... Donc, non, on le fait pas. Résultat, tu sais, on a l'équivalent des théâtres publics dans la musique, on a les SMAC, les salles de musique actuelles. Je sais pas combien il y en a en France, si quelqu'un a le chiffre, faut le dire, mais je pense qu'il y en a une trentaine, quarantaine peut-être un peu plus. Je crois qu'il y a un directeur noir, et je sais pas s'il y en a eu un avant lui. Tu vois, et on est dans les musiques actuelles. On n'est pas Zarma, théâtre, opéra. Donc avant d'arriver théâtre, opéra, là on est SMAC, c'est-à-dire des salles qui programment peut-être à 90% du rap et peut-être à 90% des artistes racisés en lead. Donc même la question, je reviens à la question des programmations, tu sais, de même programmer des artistes racisés, etc. Mais à la fin, il y a un blanc qui mange tout le temps. C'est comme ça que ça se caractérise, à mon avis, le racisme dans nos métiers. Et juste un petit truc, après je termine, ça se caractérise comme ça quand c'est insidieux, quand c'est direct. Bon, moi, le nombre de fois où, tu sais, les directeurs de... Moi, je viens du Nord, de la France. Les directeurs de salles du Nord de la France, pour 80% d'entre eux, ont entendu mon nom pour la première fois en recevant un mail en disant « Ismaël est un soutien des terroristes en... » C'était pendant le printemps arabe. « Des terroristes égyptiens, etc. Faut pas programmer ce rappeur, etc. » Et ça, c'est une parmi... je peux t'en raconter des menaces de mort, des commentaires, des trucs et tout. Pouf, tout le temps. Alors que moi, je suis personne. Hein. Je suis personne. Hein. J'ai 5K followers sur Insta, 5K sur Facebook, parce que je suis un peu vieux maintenant. Mais voilà. Donc ça, c'est ça la réalité de notre côté. Et pareil, sucrage de subventions, parce qu'on est militant par ailleurs, etc. Ou refus, ou alors je finis deuxième tout le temps dans les tremplins. Enfin, tu vois, parce que c'est trop politique, parce que c'est ceci. Ça, c'est quotidien. J'ai pas envie de m'attarder là-dessus, parce que j'ai pas envie de... Je crois que la question, c'est pas les récits individuels. Et puis en plus, nos récits des fois où on a été victime de racisme, tout le monde les connaît. Et on peut se renseigner dessus, sinon je pense qu'il y a d'autres choses à...
0: Mais une fois qu'on a dit ça... Une fois que tu as fait ce constat, c'est quoi la solution? C'est boycotter ces institutions? C'est boycotter les majors? C'est les saboter? C'est quoi la solution que tu esquisses?
2: C'est
0: à l'échelle
2: impossible.
0: Politique, je parle, hein, parce qu'à l'échelle individuelle, j'ai bien compris que c'était que chacun faisait à hauteur de ses moyens, mais à l'échelle politique, on les sabote, on les boycotte, on fait des campagnes de boycott de Spotify, de Live Nation, des festivals organisés par Bolloré, les milliardaires. C'est quoi les solutions?
4: Je pense que ce n'est pas possible de les boycotter. C'est-à-dire que moi, par exemple,

0: Je paye pas le stationnement en bas de chez moi, c'est payant. Je vais garer ma voiture loin parce que c'est 20 euros par mois, je les ai pas. Je vais pas m'enlever des sous de streaming, j'en ai déjà pas beaucoup. Donc c'est pas dans mes mains à moi. Et encore, et alors effectivement, faudrait demander à Théodora, etc. Si elle et ils ont envie, peut-être qu'elle et ils ont plus les moyens de monter, mais ce sera toujours avec des outils capitalistes tant qu'on n'aura pas fait de révolution. C'est-à-dire que la solution, ça paraît à la fois simple et compliquée, mais la réponse est simple, l'application est compliquée. Mais la révolution, toute autre réponse que faire une révolution, me paraît incomplète, foncer dans le mur, se faire mal au passage, ne pas faire mal beaucoup au mur. Voilà.
1: Quelqu'un veut rebondir? Sam?

merci beaucoup. Moi, je voulais juste rebondir sur la question du boycott, justement, parce que, comme tu dis, effectivement, on est dans un système déjà capitaliste, ça on le sait, donc faut naviguer déjà dans ça. Mais on a le choix quand même, notamment de. Et là, je parle pas trop forcément par rapport aux artistes, mais plutôt dans les espaces de diffusion et de programmation. Nous, en tout cas, on a le choix en tant que spectateuriste, en fait, dans quel lieu on veut aller soutenir. Et notamment vis-à-vis de qui gère ces endroits-là et qui bénéficie en fait aussi de ces espaces-là d'un point de vue commercial quoi. Et là c'est plutôt du coup du point de vue du cinéma. Moi je pense que c'est important quand même de s'il y a des salles de cinéma ou des festivals où on sait que les personnes à la direction de ces endroits-là sont des sionistes ou ont des politiques racistes xénophobes de les boycotter. Tu vois, et ça c'est un truc qu'on peut faire parce qu'il y a quand même là, on est toujours à une ère où on a quand même certain nombre de salles qui sont alternatives. Enfin bon, là je parle, là on est à la parole errante. Heureusement que ce lieu-là, il existe. Il va y en avoir de moins en moins là, au fil des années. Là, ça c'est pour les espaces associatifs, mais pour les espaces de cinéma aussi, c'est à prendre en compte en fait. Donc d'aller soutenir, par exemple, votre salle de cinéma indépendante qui est, pour le coup, a plus besoin de vous qu'aller à votre UGC ou dans une salle du Lac Cinéma qui est par ailleurs géré par une sioniste. En fait, c'est bien aussi de s'informer de qui sont à la direction de ces endroits-là pour savoir où tu veux mettre ton argent, parce que ça, pour le coup, c'est important de le faire. Et par ailleurs, au niveau du cinéma, c'était aussi pour vous annoncer que là, il y a une sorte de front qui s'organise autour du boycott culturel et notamment en lien de solidarité pour la Palestine.

0: Et du coup, donc soyez attentifs et attentifs par rapport à ça, parce que là, je pense qu'il y a aussi un pas mal de flou autour de ce que c'est le boycott culturel, qu'est-ce que ça représente. Et en fait, la Palestine, c'est un truc très clair pour distinguer justement qui va être dans une démarche morale ou politique, dont tu parlais un peu sur la distinction peut-être à pas faire. Mais je pense en fait, c'est assez clair. Du coup, dès qu'on parle de la Palestine, tu vous comprends très bien en fait qui est vraiment dans une lutte décoloniale ou pas, quoi. Là, il y a la vraie facette des gens, notamment dans la culture, qui se révèle. Et ça, c'est important à prendre en compte en tant que personnes qui vont apprécier la culture, de décider où on va aller pour qui est-ce qu'on veut soutenir politiquement. Et j'en reviens aussi pour parler notamment par rapport au municipal. Je sais pas si ça a déjà été mentionné là plutôt dans les autres tables rondes, mais nous vis-à-vis du festival, même si on veut avoir une forme d'indépendance vis-à-vis des institutions, on travaille aussi avec beaucoup de salles publiques. Et ça, en fait, on le fait parce que c'est des salles qui ont un certain niveau de tarification qui a été voté par les villes dans lesquelles elles se trouvent, qui permet en fait une certaine accessibilité à des séances de cinéma. Donc par exemple, nous travaillons très souvent avec une salle à Ivry qui s'appelle le Luxy. La salle pour une séance de ciné-débat, c'est 3,50 € parce que ça a été voté, parce que c'est une ville qui depuis des décennies est communiste, et du coup c'est dans la politique de la ville que culturellement, voilà, on faut valoriser ça, faut que ça soit accessible. C'est pour ça que du coup je voulais quand même dire c'est hyper important d'aller voter, même si vous pouvez être révolutionnaire et vous voulez une autre forme de système, allez voter pour les municipales et votez pour une vraie gauche, allez pas voter pour le PS, et parce que c'est hyper important vis-à-vis de même les espaces culturels en fait de cinéma. Nous, notre festival, il pourrait pas avoir lieu comme il l'a aujourd'hui si on travaillait pas avec des cinémas qui étaient en lien avec les municipalités, avec les pouvoirs publics qui sont de gauche du coup et qui permettent en fait des tarifs réduits. Sinon, en fait, si toutes les salles elles sont privatisées, au final, vous allez payer beaucoup plus pour votre place de cinéma, vous allez plus avoir un accès au cinéma, et en fait, ça permet toute une forme de dépolitisation aussi de ces lieux-là. Parce que du coup, ça rentre dans un système qui est archi-capitaliste et individualiste. Mais donc, du coup, ça c'est archi important pour. En tout cas, nous, on vous encourage vraiment à aller faire ce vote-là, parce que en tout cas, nous, on ne pourrait pas permettre une certaine forme d'accessibilité vis-à-vis de la culture. Donc voilà, je pense que c'est un peu à double tranchant. Enfin, il faut du coup amener des alternatives dans lesquelles on peut. Si on veut boycotter du coup des espaces qu'on n'aime pas, on peut du coup aller dans d'autres lieux associatifs qui correspondent plus à nos valeurs politiques. Mais en tout cas là, à l'état politique actuel de la France, faut pas oublier non plus que y a quand même certains politiques qui essayent d'avoir une forme d'accessibilité au niveau de la culture. Et du coup, ouais, aller voter vraiment pour les municipales, parce que pour le coup, c'est assez important de ce niveau-là, quoi.
1: Donc en attendant le grand soir, tu prônes une forme de réformisme qui temporise, quoi, c'est ça? Un réformisme dans les institutions, dans le fait de boycotter, dans le fait d'essayer d'influencer ce qu'on peut faire en tant que simple électeur, simple consommateur dans un monde injuste, en attendant la venue du grand soir, quoi. C'est ça que tu t'essaies de me dire ou?
0: Moi, en fait, je me dis qu'il faut donner autant d'énergie qu'on peut à proposer des alternatives, en fait, à sortir de ces institutions-là, mais que aujourd'hui, ça serait totalement idéaliste de dire qu'on peut faire nos actions culturelles sans des espaces. En tout cas, là, je parle vraiment par rapport au cinéma, hein, comme espace d'accessibilité pour ramener des gens et justement avoir une parole politique, parce que les lieux culturels peuvent rassembler du monde et c'est des lieux en fait hyper importants justement pour une forme de politisation. Donc moi, j'ai pas envie de travailler que avec des salles qui sont gérées par des millionnaires. Et du coup, je préférais beaucoup mieux du coup que les politiques locales. Et là, je parle vraiment plus à une échelle locale où c'est vraiment important pour les espaces de culture que ça soit des personnes avec qui on peut discuter politiquement et où on va pouvoir avoir une certaine forme d'accessibilité en termes de programmation. Donc, je pense qu'en fait, il y a un équilibre à avoir, tu vois. Mais après, je pense que faut faire du mieux qu'on peut pour établir nous en fait nos propres espaces alternatifs à ça et voilà d'essayer de construire des nouvelles choses de cette manière-là mais ouais voilà il y a une sorte d'équilibre je pense à avoir.
1: C'est Bell Hooks qui disait, il me semble, que les lieux de marge étaient à la fois les lieux qui sont imposés par le pouvoir, mais qui sont aussi précisément les lieux de la plus radicale possibilité de création et de changement de la société. Habib Hitch, Mohamed, est-ce que vous avez comment dire, des solutions dans le fait de créer justement dans les marges, en sabotant, enfin en essayant de se détourner des grandes institutions, en les évitant. C'est quoi les solutions que vous trouvez chacun dans votre création et peut-être aussi à l'échelle collective, puisque évidemment c'est souvent à l'échelle collective qu'on va trouver des solutions et c'est pas aux artistes d'incarner à eux seuls le changement. Abibit, tu en penses quoi?
2: Oh là là, mais moi je pense tellement de choses là, c'est exceptionnel. C'est trop bien de partager des cerveaux comme ça, c'est rassurant. La question de la marge, en tout cas des marges, moi elle est aussi hyper centrale dans mon travail et puis dans tout ce que je fais, parce que du coup moi je suis doublement, triplement, quadruplement marginalisée. Puis c'est une question qui me passionne aussi en termes de, on va dire, de géopolitique sociologique, c'est-à-dire que je questionne toujours moi l'enjeu centre-périphérie, notamment dans mon rapport à qu'est-ce que c'est être une bonne alliée. Moi c'est une question qu'on me pose très souvent, comment on est une bonne alliée dans tout ça, et je trouve que passer par la rhétorique marge centre et permet d'apporter une réponse, c'est-à-dire qu'être une bonne alliée, c'est aussi accepter d'être périphérisé par des personnes qui n'ont pas l'habitude d'être centralisées, et juste d'accepter justement un peu cette redistribution des cartes. Et je trouve que dans nos enjeux de résistance, ben les marges, elles sont fascinantes, parce que qu'adviendra-t-il des marges une fois qu'on aura gagné, si un jour on gagne la bataille du Grand Soir, vous avez capté. Est-ce que moi j'ai envie de quitter mes marges? Je suis même pas sûre, parce que de toute façon ce sont elles qui m'animent et qui font que je fais tout ce que je fais, mais est-ce que du coup je vais être centralisée? Est-ce que je suis déjà un peu centralisée aussi par le capitalisme, qui est pour moi coercitif, ce qui va aussi me permettre de répondre à cette tension qu'on a, nous, les gauchistes, de la pureté militante face au grand capital, qui pour moi sclérose nos luttes plutôt que nous permettre de faire avancer, c'est-à-dire que tant qu'on n'aura pas fait la révolution, et vraiment, we share a brain, mais tant qu'on n'aura pas fait la révolution ou qu'on n'aura pas monté des, je sais pas, des yourtes dans le Larzac, on habite tous et tous à Paris, on a des iPhones et tout ça, et ça nous fait chier. On est un peu bloqué en fait dans cet idéal permanent de pureté militante, et du coup de toute façon la question elle est pas nouvelle, hein, c'est la question de l'entrisme, quoi, c'est trotskiste comme question, camarade. Mais qu'est-ce qu'on fait en fait? Est-ce qu'on rejette tout intellectuellement, mais matériellement on vit quand même dans le système, ce qui du coup en fait représente un hiatus et intellectuel et pratique, ce qui nous empêche de lutter concrètement, ou est-ce qu'on trouve des alternatives comme celle qu'on est en train de proposer, ou comme la mienne, qui est d'être un pirate.gouv.official.fr. C'est-à-dire que moi, mes spectacles, bon, pour les personnes qui l'ont vu, d'où la private joke sur Juliette, parce que j'ai deux prénoms génériques pour les meufs blanches, c'est Juliette et Manon, donc ça m'a fait beaucoup rire. Bon, et du coup, celles qui ont vu mes spectacles, vous verrez que c'est de la propagande antifasciste, mes spectacles. Faudra pas trop le dire. Putain, c'est filmé, j'avais oublié. J'avais dit que je pouvais pas parler de mes activités illégales ni de mes spectacles, mais c'est pas grave.
1: Non, mais vas-y, tu peux nous en parler, hein.
2: Ouais, ok, ça marche. Je vous en parle, alors. Non, mais en fait, c'est que, du coup, moi, on me programme pour des trucs qui ne sont pas les trucs qui se passent sur scène. Parce que j'ai décidé de pirater, en fait, les systèmes, parce que je me suis rendu compte que, de toute façon, on ne me donnerait pas voix au chapitre, et que j'allais prendre la voix à tous les chapitres, et que j'allais pirater en fait. Donc je pirate tout ce que je peux, c'est-à-dire que moi j'estime que la règle numéro une de l'acquisition de privilèges, c'est de mettre ce privilège au service de la déconstruction et au service des personnes qui en ont moins. Il s'avère que moi j'ai acquis du privilège, alors acquis du privilège Zarma, vraiment, hein. J'ai pas vraiment beaucoup de pouvoir dans la vie, même si on m'en attribue beaucoup, ce qui n'est pas pour me déplaire au quotidien, mais enfin bon, c'est pas la réalité non plus de ma vie, mais j'ai acquis du privilège, le privilège par exemple d'avoir une plateforme sur les réseaux sociaux, notamment en plus de ma plateforme de personne artistique qui est une vraie personne et pas une personne des internets. Bon, qu'est-ce que je fais de cette plateforme? Je la mets au service de la lucha tous les jours que je fais, et j'essaye de pirater de l'intérieur, parce que en attendant, le capitalisme est coercitif, les réseaux sociaux sont coercitifs. Moi, je trouve qu'il y a une vraie corrélation à faire entre le grand capital, ou en tout cas le late stage capitalism, et les réseaux sociaux, sans lesquels c'est pas possible de faire. C'est-à-dire que s'il y a aussi une forme de, je sais pas, de classisme ou d'auto-empêchement de se dire, ouais, non, mais les réseaux sociaux, il faut faire sans et tout, il y a plein de personnes qui font pas 100, il y a plein de personnes qui ne peuvent pas faire 100, moi j'en fais partie, et surtout il y a plein de personnes à récupérer si on fait de l'éducation populaire, si on réinvestit les réseaux sociaux d'éducation populaire, d'appel à l'action. Moi c'est sous mon post Instagram que la manif 1-2-3 bye bye Jean-Marie, la mort de Jean-Marie Le Pen, elle s'est organisée. Bon bah preuve que on peut faire des trucs avec les réseaux sociaux. Et je trouve que voilà, nous à l'extrême gauche, on a aussi un vrai problème à accepter, à admettre, à embrasser le monde qui nous entoure, et les réseaux sociaux en font partie, le capitalisme en font partie. Du coup, la question, au lieu d'aller de l'autre côté du pont sans le traverser, c'est comment on le traverse, et il s'avère qu'on est obligé de le traverser avec les systèmes qui nous entourent pour le moment. Donc, le piratage, la réutilisation des outils du maître, malheureusement, pour reprendre les termes de Audre Lorde, en attendant qu'on détruise la maison du maître. Moi, en tout cas, ce sont mes stratégies, et c'est des stratégies qui ont l'air de fonctionner, parce que ma propagande fonctionne, quoi. Donc ouais, moi il y a un truc un peu de, enfin je crois, j'espère, inch comme on dit, je pense qu'il y a un truc à jouer là-dedans, et à essayer de récupérer aussi, à essayer de réinvestir, quoi. Je trouve que c'est trop important, ces outils là autour de nous, pour pas essayer de les réinvestir. En tout cas, de toute façon, qu'est-ce qu'on a d'autre de possible à faire, voilà.
3: En vrai, on essaye, tu vois, tout à l'heure je faisais presque l'avocat du diable. Bien sûr qu'on essaye des alternatives. Moi je dis toujours à la fin des concerts, on se retrouve là où vous avez l'habitude d'écouter des artistes, c'est-à-dire sur scène. Et je le dis tout le temps, et après je leur dis, choisissez votre milliardaire préféré et puis vous allez m'écouter sur sa plateforme. Mais on essaie de créer des newsletters, des trucs qui passent pas par... mais après on va dire, oui mais Gmail ça appartient à qui? On sait tout ça. Alors oui, Yurt dans le Larzac sinon, mais même le Larzac il appartient à qui, et puis à qui on sert, etc. Donc on est dedans, on pirate effectivement, mais on essaye petit à petit. Quand on m'appelle pour conseiller un artiste, il y a 2-3 jours je cherche quelqu'un pour accompagner en guitare et tout, bon bah j'envoie 4-5 blazes, j'envoie pas un mec blanc, j'envoie des meufs blanches, parce qu'on a un vrai sujet aussi chez musiciennes, enfin dans la musique, sur les interprètes meufs, au-delà de la question du racisme. Mais tu vois, ce genre de petits trucs, ou alors quand on fait des ateliers d'écriture, ce que je fais beaucoup, j'essaie de faire en sorte que ce soit gratuit tout le temps, j'essaie de faire en sorte que ce soit les gens qui parlent et pas moi, je leur montre que tout le monde sait écrire, j'essaie de convoquer leur langue et pas la mienne. Donc tout ça pour dire que oui, effectivement, en attendant le grand soir, il y a plein de petits matins. Et de toute façon, je sais même pas si ça existe le grand soir, s'il arrivera, qu'est-ce qu'on va construire, si on sera encore là, j'en sais rien du tout. Évidemment qu'on vit dans, quand je disais tout à l'heure révolution, c'était pas en mode pureté militante, tant qu'il n'y a pas de révolution, point de salut, c'est pas la question. Bien sûr qu'on fabrique nos petits trucs, mais en étant conscient que ce ne sont que des petits trucs de toute manière, tu vois. Par exemple là, moi je suis en train de me faire tokeniser de ouf. C'est-à-dire que je suis le rappeur qui arrive dans le théâtre et tout, c'est un peu classe. En plus, être pro-palestinien en ce moment, pour plein de gens, les gens ont compris aussi, hein, les gens de gauche, que ça faisait militant. Donc ils s'affichent et tout, tu vois. Donc c'est moi, ils m'attrapent. On me propose, donc je travaille dans un CDN en ce moment. Je lis des contes antiracistes, je lis des contes décoloniaux aux enfants dans un CDN qui est au Théâtre du Nord. Donc CDN, c'est Centre Dramatique National, c'est le top du théâtre public. Donc là, on est au top de l'institution française, tu vois. Et c'est des contes décoloniaux aux enfants. Et c'est pas moi qui suis allé voir le CDN pour dire s'il vous plaît, j'aimerais bien faire ça. C'est eux qui m'ont appelé. Donc, et pareil, on m'a proposé d'être expert drac, d'être commission du Conseil national de la musique et tout, des trucs de ouf. L'autoroute de la tokenisation. Bah, je viens pas tout seul, hein. Tu connais, hein, quand j'étais petit, je sais pas si vous aviez cette blague-là, on nous disait ça, parce que moi aussi j'ai grandi avec presque dans la Vendée, dans le nord de la France, on avait, tiens, ça c'est Mohamed Tapleux. Vous connaissez cette blague ou pas? Ils faisaient ça, les blancs, ils nous disaient ça. Tiens, ça c'est Mohamed Tapleux. Ils arrivent à 10, tu vois. Je bagarre jamais tout seul. Eh ben, moi, je fais ça.
1: Donc, d'une certaine manière, c'est une forme d'entrisme.

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0: d'une certaine manière, c'est une forme d'entrisme. Pour reprendre la définition, enfin la comment dire,
1: la le vocabulaire Darmanin, trotskiste. La loi Darmanin.
0: Non, mais du coup, pour reprendre la définition trotskiste de Habibitch, c'est une forme d'entrisme. Et en fait, pour rebondir, parce qu'il faudrait peut-être qu'on passe à la dernière question. Je voulais te poser justement, Mohamed, la question de l'entrisme, parce que tout à l'heure tu semblais dire que il y avait une tendance dans le milieu du théâtre, en tout cas, à prendre des artistes racisés pour donner l'impression que ça avançait, alors qu'en réalité, les récits de personnes racisées qui sont qui présentent ces personnes racisées de manière complexe, de manière subtile, sont pas forcément plus représentés. Donc, comment tu définirais les risques de l'entrisme et qu'est-ce que tu y vois, enfin qu'est-ce que tu vois comme solution pour y remédier?
2: C'est en fait là ta question, c'est la raison de mon trac avant de venir. Parce que moi, je me suis dit, je viens pourquoi, au nom de qui, au nom de quoi. Et je suis syndiqué, je suis au syndicat français des artistes. J'étais à Décoloniser les Arts. J'étais en fait dans pas mal de choses. Et puis j'ai arrêté de parler au nom de je sais pas qui. C'est très compliqué. Moi, je peux pas dire que mon parcours n'est pas exemplaire. Mon parcours est une improvisation constante. Ma vie est une voilà pour tout comme tout le monde. J'ai été coproduit par des centres dramatiques nationaux et j'ai bossé avec des toutes petites associations. Mais où que je sois, pour moi, c'était je fais ce que je veux. Je fais ce que je veux. Donc, tu fais ton spectacle sur l'héritage des mémoires coloniales, tu vas avoir des super moyens pour le faire, super, tant mieux. C'est une fois, deux fois, pas trois. Parce que ton spectacle, en fait, il plaît énormément, on va pas dire le contraire, t'as de la presse, machin, mais en fait, ce spectacle, je ne l'ai joué quasiment qu'à l'étranger. J'ai joué au Togo, au Bénin, au Sénégal, ça m'a amené en Palestine, j'ai joué au Mexique. Mais jamais dans l'institution.
0: Tu peux nous préciser de quel spectacle tu parles?
2: Je parle de Vous avez de si jolis moutons, pourquoi vous ne parlez pas des moutons? Voilà.
0: Donc sur la mémoire de la colonisation.
2: Sur l'héritage des mémoires coloniales. C'est-à-dire qu'à un moment donné, moi je m'en tape, en fait, là où je trouve de la thune, je prends. Je me bats parce que je suis citoyen français. Je suis une sale race d'Algériens, citoyen français. Ils m'ont voulu, je suis là. Voilà, bref. Donc, moi, je fais jouer les institutions. Pourquoi je n'aurais pas le droit de demander de l'argent public? Ben voilà, l'argent public est là, c'est pour tout le monde. Donc j'y vais, et je fais mes dossiers. Mais la censure, le machin, le dossier qui passe en dessous, ça ne se voit pas. Un directeur de lieu qui veut pas ton truc, il va pas te dire c'est nul, nananana. Il va te dire non mais c'est pas ma programmation. Il va penser lui-même ce dont le public a besoin. C'est lui qui décide ce dont le public a besoin. Toi tu lui dis, moi quand je fais un spectacle sur l'héritage de mémoire coloniale, le théâtre est blindé. Il y a toutes les entités historiques concernées, des pieds noirs, des juifs d'Algérie, des enfants d'immigrés, des anciens appelés. J'ai vu des gens qu'on voilà blancs normaux belges, pas bref, il y a de tout et on discute et c'est possible. Donc ce truc là je l'ai vécu plein de fois, c'est magnifique, mais c'est j'invente mon truc et parfois au dépend d'un, je me suis pas dit je suis là dedans je fais de l'entrisme, j'en ai rien à péter en fait. Et en fait c'est des débats qu'on a eu beaucoup à Décoloniser les Arts par exemple, mais je me méfie beaucoup parce que j'en connais qui disent je fais pas d'entrisme, puis après tu les vois à l'affiche du truc, et puis après il y a le problème de, moi j'aime beaucoup ce que tu racontes sur le fait, à un moment il y a le gros racisme assez irrépérable, je vais pas le décrire, mais il y a tout ce truc, cette hypocrisie, ce truc mesquin, ces racistes qui ne savent pas qu'ils sont racistes, ces gens qui ont du cœur, qui nous aiment, qui sont allés en vacances au Maroc et puis un petit peu en Algérie, mais ils aimeraient tellement reconnaître en toi le gentil Algérien qui a servi du thé ou je sais pas quoi. Bon, et donc en fait ce truc là c'est insidieux, les gens ne savent même pas. Je vais ramener, comment dire, pour moi, ma solution, là, pour moi, je pense que je peux agir que sur moi. Donc, je creuse ma propre histoire. Je la creuse. Je la découvre, elle me fait un bien fou. J'adore mon histoire algérienne, franco-algérienne. C'est une histoire française. J'essaie de convaincre les Français que c'est leur histoire aussi. C'est leur histoire. c'est notre histoire. Moi, je suis au quotidien, là, j'ai des enfants, machin, chacun fait... J'ai choisi, bah là, je suis né là, je voyage, hein, y a pas de souci, mais je me dis, bon, quelle société je construis? Je pense pas uniquement à mon métier, je me dis, qu'est-ce que je construis? Parce que c'est pas que dans les théâtres, c'est l'autre qui va absolument... alors, comment dire, l'Algérie, c'est un problème, hein. Bah oui, mais oui, forcément, Retailleau, l'ancien OS, enfin, tout ce bordel, cette histoire revient tout le temps, tout le temps, tout le temps, tout le temps. J'ai vu une amie à Strasbourg il y a 3 jours, elle me dit, ah oui, mais ça, c'est ton histoire. Et j'entends souvent des gens qui disent, ça, c'est ton histoire. Je dis, non, c'est ton histoire et la mienne. C'est ton histoire et la mienne. Alors, fais ton histoire par rapport à ce que tu es, toi. Tiens, j'ai retrouvé un pote là. Il me dit je suis pied noir. Ben, fais ton histoire à partir de ton histoire pied noir. Je sais pas, t'es blanc. Attention, blanc, parce que ça fait plusieurs fois qu'on entend blanc. C'est les blancs qui ont décidé de s'appeler blanc. Hein, on est bien d'accord. Hein. C'est les Portugais, colons, machin, qui disent ah bah tiens ils sont là. Nous on est des blancs. Être supérieur, civilisationnateur, bref, etc. Qui apporte la bonne parole et qui apporte la civilisation. Voilà, donc c'est une entité sociologique que j'utilise. Donc là, chacun peut faire son histoire. Lisez Laurent Mauvignier, voilà, il écrit des hommes, l'histoire d'un mec dans au fin fond du Berry qui veut aller à l'anniversaire de sa sœur à la 60 balais. Il est tricard, il y va quand même, il force le truc, sa sœur l'envoie chier, il donne son cadeau, mais ah tout d'un coup il voit Mokhtar qui sort des cuisines. Ah bah oui, le mec en fait c'est un déglingué de la guerre d'Algérie. Donc là on est genre 40 ans après et cette histoire est passionnante parce que tout d'un coup on voit ce mec il écrit bien sur les silences dans les familles. Je suis en train de relire Raphaël Branche, papa, qu'as-tu fait en Algérie? Lisez cette historienne. Je suis en train de relire Alain Ruscio, Algérie, 1830-1857. Il y a déjà 872 000 morts entre 830 et 1857. C'est un nombre, c'est par million. C'est par millions. Puis il y en a qui me disent « Oui, mais bon, ton histoire d'Algérien, en fait, vous avez du mal à vous intégrer, mais vous savez, il y a les Italiens, les Espagnols, les Polonais, les machins. » Il y a très peu de temps qu'on peut dire que... l'histoire, elle est particulière parce qu'on est ex-colonisés. « Ah, mais non, mais t'exagères, c'est pareil. » Ben non, alors moi, j'en ai une, l'autre coup, elle me dit « Oui, les Italiens, on en a chié aussi. » Je dis « Oui, alors je lui ai dit, mais en fait, les Français, ils ont tué combien d'Italiens en Italie récemment ?» Et parce qu'à un moment donné, ça me gave à un moment. En fait, cette histoire, il y a une feignantise. Bon, le racisme dans les institutions, dans les gens de théâtre, c'est pas qu'ils m'aiment pas, je sais pas quoi, c'est qu'ils sont incultes et qu'ils entretiennent leur ignorance de cette histoire française. Et à un moment, pour moi, ce qu'il y a à faire, ben, putain, mais ouvre des bouquins. On a toutes les bibliothèques françaises avec tous les historiens, tous les sociologues. C'est fascinant ce qu'on a là. On a de quoi se soigner tous collectivement. Alors moi, je n'ai pas de solution. Je n'ai pas de solution. Je creuse mon truc et je creuse et j'enquête sur moi et sur nous et sur toi et moi et nous ensemble et sur toutes nos violences parce qu'on a un héritage de violence phénoménal, mais phénoménal. Je relisais un truc sur le 17 octobre 61 et tout, comment on a fait venir des harkis autour des bidonvilles de Nanterre. Ça, on savait pas ça. Hein. Mais enfin bref, et tout ce merdier, ce truc de Papon qui lui-même était en Algérie avant pour les massacres en Algérie et qui était sur le Vélib. Enfin, tout ça, ce système-là, il faut qu'on soit tous au courant. Pour moi, je dis ça parce que ça irrigue ce que j'écris, c'est les spectacles et ça irrigue le cinéma que j'aime et qui rejoint toutes les histoires coloniales un peu partout et qui rejoignent les questions que tu dis sur le capitalisme. Évidemment que tout ça, tout est synonyme de l'autre. Donc moi, je sais pas quoi faire en fait, à part raconter, écrire ce que j'ai à écrire et puis le jouer partout où je peux. Et après, je trouve la caillasse où je la trouve. Et moi, il y a pas d'argent sale. Et si l'autre connard veut pas me filet de subvention, je vais aller le faire chier en tant que citoyen français et je vais foutre le scandale, je fous le bordel. Le progrès de ma compagnie pendant les années 2000 machin, en 2012 on nous a explosé, on devait avoir un conventionnement DRAC, on l'a jamais eu. J'étais en Franche-Comté, il y avait un nombre de représentations incroyables, on répondait à tous les critères, mais ça, même le conseil d'administration de ma compagnie ne me croyait pas. Je leur dis, mais ils disaient non, mais calme-toi, t'es un peu paranoïaque, je sais pas quoi, tu sais, il y a plus de sous dans la culture. Le nombre de gens qui entérinent, il y a plus de sous dans la culture. Il y a plein de pognon dans la culture. Il y a des attaques en règle contre la culture. Alors c'est pas vraiment le sujet, mais là, mais c'est des attaques en règle contre l'individu artiste, contre les compagnies, contre ce combat-là nous concerne tous. Et s'il y a moins de pognon pour la culture, il y a encore moins de pognon pour les sujets que nous on aborde. Donc là, peut-être, moi j'ai pas envie de m'isoler. J'essaie de voir tous les dénominateurs communs avec toutes les luttes. Donc c'est pour ça, c'est pas que je papillonne, c'est que je vais voir, je sais pas, moi je continue à être syndiqué au syndicat français des artistes affiliés CGT, qu'on a rien à foutre de la Palestine pendant 6 mois. À part des exceptions. Mais moi j'ai posé des questions pendant un moment, et puis tout d'un coup on me dit rien. Il faut un an pour se manifester et dire ah la Palestine. Oui c'est vrai, la Palestine c'est l'épicentre. Hein. Palestine ça te fait le partage. Hein. Sur les questions des coloniales, putain c'est flagrant quoi. Hein. Et puis j'étais au Syndéac. Ah tu fais de l'entrisme au Syndéac. Je t'emmerde, je viens me battre pour les compagnies. Et puis en fait non, quand tu te lèves et que tu dis on fait quoi pour la Palestine, pour les questions des coloniales. Et là t'as 400 tronches qui se tournent vers toi, c'est tous des directeurs de lieux, et ça y est, t'es tricard à vie, là, c'est clair, là. Donc, j'en ai même fait tomber mon téléphone, il s'est pété, mon téléphone. Et donc, donc je suis sorti de ce truc. Donc, moi, j'attaque partout où je peux. J'attaque, entre guillemets. Je cherche des potes partout. J'essaie de faire corps, mais dans tout, même dans les milieux décoloniaux, j'y vais. Puis tout d'un coup, mais t'es pas bien musulman, quand même. Donc, moi, maintenant, je suis musulman parce qu'il y a l'islamophobie en France. Je suis un mécréant de première. Mais pourtant, je suis musulman, je vous emmerde. Parce qu'il y a l'islamophobie. Tu vois? Non, mais le problème, c'est ces causes-là. T'es obligé. Pour moi, t'es obligé de faire. Je fais pas de moyenne, en fait. Je vois. J'essaie de me regarder, j'essaie de nous regarder sans triche. Je réexplore cette époque-là de la guerre d'Algérie, encore du colonialisme. Je vois, on est 4000 morts, on s'est tués entre Algériens entre 54 et 62, parce qu'il y en a qui étaient pour le MNA et d'autres pour le FLN. Puis après, je lis Malik Haral, Algérie 62, et je découvre comment elle va parler du peuple algérien en 62 et de du tout le merdier de l'OS qui irrigue nos polices françaises encore 10, 15, 20 ans. Et la marche pour l'égalité dont tu parlais, c'est quand même aussi le résultat de tout ce racisme des années 70, avec tous ces crimes d'Algérie à Marseille et ailleurs. Lisez Marseille 73 de Manoni. Enfin bref, il y a quand même la réponse, les solutions, c'est qu'on se met tous à lire cette histoire-là qui nous concerne tous, bordel. Et puis, ensuite, on fait les spectacle qu'on veut et on y va, parce que vraiment évidemment il y a l'Algérie, il y a le Cameroun, il y a la Côte d'Ivoire, il y a tout et tout, mais putain là tu nous as choisi là quand même hein. C'est regardez ce truc. Moi il y a un directeur de lieu au début des années 2000 qui me dit un grand rebelle de la culture, attention hein. J'ai pas parlé d'Ariane Nouchkine hein, mais en fait c'est un autre et ça se termine un peu pareil. Ah tu vas faire un spectacle sur mais l'Algérie non, ça sert à rien. Tac, tac. J'avais amené une équipe pour présenter ce grand ponte du théâtre qui est un grand rebelle. Hein. Il a une panoplie de punk comme plein d'autres, un hein, Chalon dans la rue, machin et tout. Mais en fait, ce mec me dissuadait de faire ce spectacle. Et après, je l'ai vu 20 ans plus tard essayer de se raccrocher sur les réseaux sociaux, sur tout le bordel décolonial qui existe depuis 10 ans. Et c'est incroyable. Moi, là où je trouverais des solutions, enfin c'est pas les solutions. Moi, je suis enchanté aujourd'hui de voir des gens qui ont 35 balais, 30, 40, et qui abordent ces questions décoloniales et qui savent, qui parlent de suprématie blanche, qui parlent de je sais pas quoi, d'appropriation culturelle. Moi, je suis désolé. J'ai des gens de ma génération, de mon âge, j'ai 60 balais, j'en vois pas. Sans déconner, j'en vois pas. J'ai pas de copains. Voilà. De mon âge. Mais génial, ils arrivent. Donc ça, c'est quand même une grosse solution. Et puis, et qu'ils aillent piétiner ce lieu institutionnel, qu'ils s'en emparent, qu'ils fassent de l'entrisme, qu'ils défoncent les portes. Moi, j'en ai rien à péter. Tant mieux. Et puis après, juste pour rétablir, parce qu'on parle du public, l'argent public, mais vous savez, dans le privé, il y a beaucoup d'argent public. Hein. Attention, hein. Il y a beaucoup d'argent public dans le privé qui formate les spectacles. Hein. Moi, j'ai pas fait de Jebel Debbouze, hein, pardon. Hein. Je dis une connerie ? Non mais non, un moment. Non mais un moment.
0: On va peut-être faire un dernier tour de parole, oui, si tu le veux bien. Mais vas-y, non, mais je te laisse finir ta tirade magnifique.
2: Non, mais c'est pas une tirade, c'est un moment. C'est où est-ce qu'on te met ? Où est-ce qu'on te met ? Qu'est-ce que tu choisis de faire ? Et c'est des micro choix, c'est chaque jour. C'est chaque jour. Là, je suis en train de mettre en scène une amie.
0: Brièvement, s'il te plaît.
2: Brièvement, Véronique Essaka, elle est camerounaise. Véronique, elle est guadeloupo-camerounaise. Elle a écrit un truc sur Médée. Je vais la mettre en scène. Là, on est en train de chercher la coprod. Mais c'est du délire. Elle parle de Médée l'étrangère. Parce que Médée, la culture se l'est appropriée. Mais en fait, elle est doctorante, elle, sur Médée. Donc, elle connaît, mais elle en connaît, mais un rayon, mais je vous explique pas le truc, quoi. Et en fait, non, elle dit, voilà, Médée est une barbare, elle parle pas le grec. C'est une étrangère. Et la raison de son truc, c'est ça. Mais putain, mais vas-y, hein. Ça fait 2 ans, hein, qu'on essaie de trouver de la coprode là-dessus, hein. Putain, c'est le théâtre du Nord, c'est ça, qui est... je vais aller les voir.
0: Mais, en tout cas, je note que d'une certaine manière, ce que tu nous pousses à faire, c'est de travailler à faire émerger ces mémoires, par-delà la mémoire dont parlait Césaire, qui sont les mémoires occultées, les mémoires écrasées par la culture dominante, par tous moyens, y compris par l'antrisme, par le grand soir, par tous les moyens en même temps, d'après ce que
2: choix.
0: Je comprends.
2: On est dans un pays raciste, on est dans un pays... Il y a un roman national, il y a des pages sombres, c'est les pages décoloniales, l'identité de ce pays, ce roman national, c'est colonial. Ce pays refuse ça. Ce pays nous empêche d'aborder ça. Et donc, il faut s'en emparer.
0: Merci. Peut-être qu'on va faire un dernier tour de parole et après on va passer aux questions, si vous avez des questions ou des remarques. Mais on va peut-être faire un dernier tour de parole de 5 minutes si vous avez envie. Enfin, Ismaël, en tout cas, tu voulais rebondir sur ce que disait Mohamed.
1: Ouais, vite fait. Je voulais dire un dernier truc parce que je fais beaucoup de formules et tout, mais je voulais aller directement au point et tout parce qu'on me demande beaucoup, on tourne beaucoup autour des solutions tout à l'heure. Depuis tout à l'heure, c'est quoi les solutions et tout. Et en vrai, depuis notamment les élections qui ont failli amener le RN au pouvoir. Ou qui l'ont amené, je sais plus. On me demande qu'est-ce que j'arrête les formules. Pardon, j'avais dit. On me demande qu'est-ce qu'on peut faire, et particulièrement les blanches et les blancs. Qu'est-ce qu'on peut faire ? Du coup, j'ai beaucoup réfléchi et je me suis dit 2 choses. Premièrement, je rebondis sur ton histoire de périphérie et de marge et de centre. Peut-être mettez-vous à la périphérie. Et c'est quelque chose qui est difficile quand on n'a pas appris à le faire. Je le sais parce que je suis un mec. Et même si je suis un homme arabe, on m'a quand même appris en tant que mec à être au centre. Et apprendre à se décaler, c'est pas facile du tout. Et à ne pas parler. C'est-à-dire apprendre à s'asseoir et se taire. C'est-à-dire aller dans des endroits où nous, c'est-à-dire les indigènes, les racisés, etc., où vous, les blancs, blanches, n'êtes pas majoritaires, et à vous asseoir et à vous taire. Vous taire, ça veut dire ne pas poser de questions. Explique-moi ça, s'il te plaît, laissez-nous tranquilles. Après, asseyez-vous et taisez-vous. Et c'est un conseil, c'est avec beaucoup d'amour, vraiment, c'est pas une hagara, c'est pas une formule. Asseyez-vous, taisez-vous, et vous allez apprendre et vous imprégner. Moi, je vois 3 endroits qui sont... Ah oui, donc ça... Et ça va ensemble avec ce que j'allais dire après. Autre solution, donner, si on veut plus d'inclusivité, si on veut plus d'antiracisme, donner les postes de pouvoir et laisser la réflexion aux personnes racisées. Je vois, moi, 3 endroits qui sont plutôt inclusifs en France, dans notre pays, dans le pays dans lequel on vit. C'est le rap, plutôt inclusif, je parle en termes raciaux. Je parle pas en termes de genre et le reste, je parle en termes raciaux, puisque le sujet ici, c'est l'antiracisme. C'est le rap, le foot et les mosquées. C'est des endroits où, bizarrement, les gens se mélangent. Et bizarrement, par effet de corrélation, je ne suis pas sociologue, je ne sais pas si c'est cause-conséquence, etc. Bizarrement, c'est plutôt des endroits qui ont été ou qui sont structurés par des personnes racisées. C'est-à-dire que nous, personnes racisées, nous avons grandi avec les blancs et avec les autres, et on connaît la position de minorisé, etc. Ça veut dire que quand on a la possibilité de créer un espace, de créer les règles du jeu... Bah forcément, même sans s'en rendre compte, on va le créer inclusif. Parce qu'en plus, dans le hip-hop, il y a la question du cercle, etc. et tout. Donc on va essayer de le créer inclusif. Je parle en termes ratio, encore une fois, et je dis pas ça pour occulter ou pour dire que ces 3 endroits-là sont des endroits idéaux. Et je vous dis pas non plus d'aller absolument vous asseoir dans une mosquée. Je suis sûr que vous avez compris mon propos.
0: Sam, Abibit, vous avez des mots de la fin, même si ce sera jamais fini, évidemment, mais... Ou sinon, on passe aux questions directement, sachant que là, on a à peu près 25 minutes pour les questions, 25 minutes, mais...
3: Non, moi, je crois que je veux juste boucler sur la convergence des luttes, parce que même si là, on est sur le prisme antiraciste ou la verticalité de la race sociale et l'enjeu décolonial, je trouve que c'est important de tout mettre ensemble et d'essayer de le faire au maximum possible en gardant la Palestine comme boussole et comme compas moral, évidemment, parce que encore une fois, on est d'accord que la Palestine nous révèle et que la Palestine nous libère. Et que en fait c'est un ersatz de ce qui va se passer dans le futur, ce qui est en train de se passer en Palestine, et que c'est aussi pour ça qu'on se mobilise autant pour la libération de la Palestine, parce que les prochains sur la liste c'est nous. Donc voilà, je pense garder ça en tête, mais avec des réflexions encore une fois centre-périphérie sur les espaces et les personnes queer, les personnes trans restent les personnes les plus assassinées, les femmes trans spécifiquement les plus assassinées au monde. C'est-à-dire qu'il y a plusieurs penseuses des transidentités qui parlent d'un génocide global transversal, c'est-à-dire que dans tous les pays au monde, la catégorie socio-humaine qui se fait le plus assassiner sont les femmes trans. Donc, parler de la Palestine tout le temps, parler des femmes trans tout le temps, parler de la question queer et parler de la question féministe en permanence, et d'essayer de tout mélanger, tout en n'oubliant jamais que le fascisme n'est pas aux portes, le fascisme est entré, et que là, un petit peu, les deux seuls genres, genders, quoi, qui sont importants, c'est fasciste ou antifasciste, et que c'est ça la solution, là, c'est d'être du bon côté de l'histoire, et je crois que c'est le cas pour tout le monde ici ce soir. Du coup, ça fait plaisir. Mais ne pas oublier nos dissensions, mais essayer de vraiment créer de la camaraderie. Bon, vous avez capté, moi j'aime bien le vocabulaire marxiste, mais vraiment créer de la camaraderie et de pas prendre les choses personnellement aussi. J'ai l'impression que ça, c'est très très compliqué pour beaucoup de personnes centralisées, de pas vivre les choses dans le micro individuel, il y a pas de colère micro individuelle, il y a que de la colère structurelle, et que nos colères elles sont politiques, et que du coup en mélangeant nos colères, c'est aussi comme ça qu'on va venir à bout des systèmes de domination, et que l'idée de tout ce qu'on fait dans la vie, c'est de créer des ponts justement, et de créer de l'alliance, et d'être ensemble pour résister aux faf, quoi. Donc voilà, c'était la petite conclusion Miss France. Voilà, merci. Miss Algérie, pardon.
1: Escabillon.
3: Je me suis mégenré moi-même.
0: On va peut-être passer aux questions, à moins que Sam, t'aies quelque chose à dire derrière ces belles paroles.
4: C'était parfait, merci pour ces mots de la fin.
0: Il y a une question là-bas. Je sais pas si quelqu'un peut faire passer le micro, please. Enfin, s'il y a un micro qui tourne ou pas. Merci, c'est trop sympa.
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6: Allô? Allô, oui. Merci pour vos témoignages. Je constate quand même un décalage assez important entre, dans le cadre de la Palestine ou même de ce qui se passe. J'imagine que vous agissez chacun, chacune individuellement, mais avec des vos collectifs, vos syndicats et tout. Et simplement, je voulais rebondir sur le fait que le boycott et les municipales. Vous parliez de réformisme tout à l'heure, mais je pense que au-delà du réformisme, il y a vraiment une articulation à avoir vis-à-vis des moyens amenés pour créer un rapport de force dans la révolution, dans la mesure où récemment. Vous vous rappelez de ce qui s'est passé à la Gaîté Lyrique avec les jeunes de Belleville. Et vraiment, c'est une lutte antiraciste dans laquelle on peut pas juste simplement signer des pétitions et dire « Ok, bah c'est vraiment dégueulasse ce qui s'est passé, la violence policière qu'ont subi les jeunes de Belleville ». En fait, j'ai aussi le sentiment qu'on a besoin aussi d'avoir des dialogues qui soient autres que des tables rondes, où on puisse aussi discuter en assemblée entre personnes, non seulement artistes, mais aussi des personnes qui sont dans différents milieux d'activistes, notamment squat et des formes d'occupation que ça amène, parce qu'on a vraiment besoin aussi que les gens s'emparent de ces outils-là, et que derrière il y a aussi un relais, une forme de coulissement qui aille directement notamment dans les syndicats de la culture et des arts. Et ça, sincèrement, on a besoin aussi qu'il y ait une forme de désensibilisation à des formes de violence que la police peut amener, mais aussi une compréhension concrète de ce que les droits du logement et des droits des racisés soient beaucoup mieux articulés et qu'il y ait vraiment des relais médiatiques qui se font. Et donc c'est vraiment dans cette question de perspective et de stratégie politique. Là, récemment, il y a eu une tentative d'occupation qui s'appelle Avant-Première, Aran-du-6-première-26 sur Instagram, Avant-première-26 sans accent. Ces gens ont tenté d'occuper un cinéma vieux de 13 ans qui n'a jamais été remis en place depuis 13 ans. Le bâtiment est vide. Et ils l'ont occupé à quatre chemins entre Pantin et Aubervilliers. Et j'ai pas entendu parler, à part le syndicat Solidaire 93, leur soutien par rapport au logement, mais j'ai pas entendu parler de la part des syndicats de la culture un soutien, un squat, une tentative d'occupation, dans la mesure où l'articulation de pourquoi on perd aussi nos lieux d'organisation et de lutte qui ne soient pas seulement des lieux où on a des stars individualisées. Je ne parle pas de vous parce que vous êtes des camarades, mais je veux dire dans le sens que on a besoin de plus en plus de relais entre les artistes et les activistes, et donc on a besoin aussi de formes d'assemblée. Et cette Avant-première 26 organise en tout cas une continuité, une démocratisation, une forme de partage de comment on s'outille pour occuper, pour squatter la loi et tout ce qui va avec. Et on a besoin des artistes. Il faut qu'ils brisent ce mur-là. Je sais pas comment on appelle ça. Les opéraïstes en parlaient, mais de casser ce mur-là. Et dans ce cas-là, c'est quoi les verrous? Vous parliez de à quel poste stratégique on a besoin de tels directeurs qui disent OK, là c'est pas possible, on doit soutenir cette occupation. À quel moment, à quelle temporalité? Est-ce que c'est les municipales? Moi j'ai l'impression qu'on est en train de perdre le fil de ce qui se passe par rapport au municipal. Il n'y a pas de rapport de force concret sur les logements et les droits des sans-papiers en ce qui concerne l'antiracisme dans la culture. Enfin voilà, je le dis concrètement, j'ai l'impression que in fine ça nous mène droit dans le réformisme, et croire que LFI va nous permettre d'avoir d'autres lieux par acquisition sans qu'il n'y ait pas un rapport de force avec les municipalités, moi j'y crois pas du tout. Voilà.
0: Merci. Est-ce que quelqu'un veut rebondir sur cette question de comment on fait pour s'allier entre artistes, militants, associations? Ouais, Sam.
7: Non, moi j'allais juste dire que je trouve que là c'est une période où faut, enfin pour continuer sur ce que toi tu disais, où c'est hyper important de rejoindre aussi des collectifs militants. De, en fait, nous en tout cas comment on perçoit par rapport au cinéma ou l'espace de la culture, c'est que au moins ça puisse encourager aussi en fait à trouver d'autres formes de lutte et de manière de s'organiser ensemble. En fait, faut vraiment plus rester dans des trucs d'isolation, comme tu disais par rapport aux questions de logement et des luttes aussi des mineurs isolés. En fait, ça c'est beaucoup aussi qui joue sur la solidarité. Après, moi, je veux quand même répondre sur ce que tu dis vis-à-vis des municipales, c'est que par exemple, tu regardes une association comme Utopia 56, tu vois, qui travaille beaucoup avec des mineurs isolés dans la rue. Tu vas voir qu'ils sont constamment dans un échange vis-à-vis de la ville, des municipalités, où ça renvoie toujours à une galère. En fait, les associations se retrouvent à faire des choses qui ils n'ont pas en fait les capacités même d'agir concrètement, malgré toute la solidarité qu'on a et collective qu'on doit avoir. Et que ça, c'est parce que aussi c'est des politiques locales qui sont racistes et qui en fait ne veulent pas du tout en fait aider ces associations-là. Donc moi, je trouve que c'est quand même en fait pour aussi soutenir en fait le travail associatif. Il y a quand même à prendre en compte en fait ce que le rapport qu'ont ces associations vis-à-vis des municipalités, des pouvoirs locaux. Je trouve en tout cas, ça c'est mon avis personnel. Mais ça c'est moi le seul encouragement que j'aurais, c'est rejoignez des collectifs militants, ne soyez pas dans l'isolation, et que c'est seulement ça qui va permettre un certain forme de rapport de force. C'est si on s'organise à plusieurs et qu'on se retrouve là, et que effectivement les plateformes qu'ont les artistes dans la culture est hyper importante justement pour passer des messages politiques et militants. Et donc du coup, voilà, ça je pourrais. En tout cas, merci d'avoir parlé aussi d'avant-première et tout, parce que c'est un peu l'espace aussi pour faire ce genre de shout-out. Si vous avez d'autres organismes, d'autres collectifs à qui il faut donner de la force, je pense que c'est aussi le moment pour le faire, quoi.
0: Complètement. Ou des questions?
8: Je suis là. Merci à tous pour vos interventions. C'était très, très, très riche et très intéressant. J'ai un regard de grand amateur de la culture africaine-américaine. Vous avez touché à un sujet qui est intéressant entre la place du privé et la place du public. On sait qu'aux États-Unis et dans le monde anglo-saxon, il y a une critique du capitalisme qui est très marginale et bien moindre qu'en France. Avec ça vient le fait que j'ai le sentiment que les minorités n'hésitent pas à utiliser des outils du capitalisme pour se créer des espaces et exister. On voit aux États-Unis, alors évidemment ça vient avec ses limites et ses paradoxes, tout le mouvement capitalisme noir, etc. Ma question, elle est simple, c'est est-ce que malgré ces paradoxes justement, il y a des choses à apprendre de lutte antiraciste et décoloniale qui se font dans d'autres sociétés qui, même si elles ont un historique différent, font face à des problématiques et similaires avec lesquelles on peut établir des parallèles, nous, dans notre réalité française.
0: Merci. Quelqu'un veut répondre ?
3: Elles sont trop bien, vos questions, mais les frérots, il faut des heures, il faut des âgés, quoi. Collective, on en rêve d'ailleurs, mais... moi, je trouve que c'est une question qui touche un peu à l'enjeu de l'assimilationnisme, c'est-à-dire que, ben, encore une fois, c'est comment les marges se dissolvent en fait dans le centre, quoi. Et qu'est-ce qu'on fait de ça? Donc, ça m'a fait penser immédiatement au hip-hop. Donc, je sais pas si c'est à ça que tu faisais référence, mais en tout cas, moi, ça fait partie de mon mouvement, quoi, dans ma casquette de danseuse professionnelle. Où le hip-hop, déjà, ça s'appelait pas le hip-hop à la base. C'était une vraie contre-culture révolutionnaire de résistance fédérée autour de l'enjeu de la race sociale et de la classe, parce que les deux sont intrinsèquement liés, puisque sans colonialisme, il n'y aurait pas capitalisme et réciproquement, et que du coup, c'est une contre-culture qui avait déjà compris toutes ces choses. Là, de façon assez intrinsèque, assez organique, sans mettre tous ces grands mots là que je suis en train d'utiliser dessus. C'est une contre-culture qui est devenue une culture mainstream parce qu'elle a été happée, censifiée par le capitalisme. Et du coup, qui a perdu justement son pouvoir subversif, ce qui est un peu le cas pour la ballroom en ce moment. Je sais pas si vous voyez ce que c'est la ballroom. C'est la communauté du voguing. Peut-être que vous voyez plus ce que c'est le voguing, qui est ma deuxième communauté de danse et qui a exactement la même histoire que le hip-hop. Sauf que c'est son pendant homosexuel et que du coup son histoire est moins contée que l'histoire hétérosexuelle du hip-hop. Mais on est en train de voir la même chose qui est en train de se passer, alors que les deux à la base sont vraiment des contre-cultures révolutionnaires, subversives, alternatives. Et du coup, bah, moi, je trouve que c'est... Je vais te répondre avec des questions. Je suis désolée, Sahbi, mais c'est compliqué de... Voilà, je sais pas, le monde serait pas comme il est si on avait les réponses à ces questions-là, mais... Est-ce que ça mérite du coup de rester dans les marges? Est-ce que ça mérite d'accepter en fait la compromission avec le grand capital, avec les grands systèmes? Et est-ce que nos cultures ne sont pas vouées en fait aussi intrinsèquement à être récupérées? Et lorsqu'elles le sont, est-ce qu'elles perdent nécessairement leur caractère subversif? Je sais pas. Je pense qu'il y a des graines qui sont en train de se replanter en ce moment. Je pense aussi que ces questions, elles sont très compliquées parce qu'on est dans du temps court et du temps présent et qu'on n'a pas, il nous manque les mots en fait aussi pour comprendre ce qui est en train de se passer, puisque voilà, ici je pense que collectivement ça fait 15 ans qu'on sait que le fascisme va arriver, mais que là on est dedans et qu'on sait pas trop quoi en faire. C'est comme la Palestine, c'est-à-dire qu'on n'a pas trop les mots pour dire ce que ça nous fait de vivre un génocide sur nos téléphones en scrollant et de voir un enfant décapité, puis un chaton, puis une blague de Marie Saint-Filtre. C'est bizarre. Bon, mon algo il est pété, mais vous avez capté. Et du coup, on n'a pas trop les mots pour comprendre ce qui se passe, comme on n'a pas les mots pour comprendre le fascisme, pour comprendre son goulot d'étranglement et ce qu'on peut en faire. Mais là, j'ai vu par exemple aux États-Unis, bon, vous avez vu les États-Unis, ce qui se passe, c'est... Bah, c'est, enfin, pareil, je trouve qu'il y a pas trop de mots, mais moi, je suis terrifiée. J'ai vu la résurgence des Black Panthers. Et ce qui m'a, j'expliquais ça à mon spectacle cette semaine, mais ça m'a créé une sorte de dissociation identitaire, c'est-à-dire que mon cœur d'antifasciste décolonial révolutionnaire ZAF 3000, en plus avec tous les ponts qu'il y a eu entre les Black Panthers et la révolution algérienne, etc., bah, était trop content. C'est-à-dire que j'étais en mode putain, pète sa mère et tout, c'est trop bien le retour des Black Panthers et tout, trop envie de me téléporter. Et à la fois, bah, j'ai trop peur que, en fait, de la raison pour laquelle les Black Panthers sont en train de revenir, en plus armés avec des kalachs et tout. Donc c'est voilà, c'est un peu un moment, c'est un gros moment de bascule. Donc quelles sont les leçons à apprendre, à part possiblement une des leçons des Black Panthers, c'est que la, nos violences et des révolutionnaires algériens par ailleurs, c'est que nos violences de réponse ne sont que des violences de réponse. Et que ça, c'est important à garder en tête. Encore une fois, c'est filmé. Donc, je ne peux pas parler de mes activités illégales. Mais nos violences ne sont que des violences de réponse à la violence originelle, qui est la violence de la domination, de la colonisation et du grand capital. Donc, voilà, pour moi, ce serait ça la réponse, ou en tout cas la question à cette question.
0: Ismaël ?
1: Je vais essayer d'aller vite. C'est dur d'aller vite parce que vos questions, parce que ça nécessite de la nuance. Du coup, ta question, est-ce qu'on peut s'inspirer des luttes décoloniales d'ailleurs, et particulièrement des États-Unis, puisque tu parles, enfin voilà. En fait, premièrement, je vais te répondre en deux points. Premièrement, c'est déjà le cas, qu'on le veuille ou non. C'est-à-dire que les États-Unis étant le vaisseau amiral du capitalisme dans notre monde actuel, et comme notre monde actuel est colonisé par le capitalisme, on est colonisé par les États-Unis. À tel point que les États-Unis nous ont imposé leur culture, les films JR, etc. Et avec, évidemment, ça c'est en dessous, c'est caché.

0: contre-culture elle-même, et y compris aujourd'hui les manières de se révolter aux États-Unis dans un monde qui est encore une fois le vaisseau amiral du capitalisme, ne peuvent que être imprégnées de ça. C'est-à-dire que moi, j'ai pas du tout envie que demain, on se mette à prendre les États-Unis et même les révoltés états-uniens, états-uniennes comme modèle. Ça me fait flipper. Ça me fait flipper. Je préférerais, moi, aller chercher mes modèles ailleurs. Et puisque on a cité beaucoup Kateb Yacine, qui est un auteur de quel pays? Il dit, la langue française est notre butin de guerre et le butin de guerre de la guerre d'Algérie. Et en fait, cette phrase, elle nous permet. Enfin, en réfléchissant à cette phrase, je me dis que plein de peuples colonisés à qui la langue française a été imposée depuis 500 ans, aujourd'hui, deuxième effet qui se coule, parlent français. Se parlent français. Je pense que dans notre résistance à l'empire colonial français, qui a quand même ses particularités, celui dans lequel on vit, nous on est à l'intérieur, je pense qu'il y a à aller chercher aussi des modèles de résistance chez les autres peuples et les autres endroits qui vivent la résistance face à l'empire colonial français. C'est moins documenté, mais évidemment Kanaky, Guadeloupe, Martinique, Guyane, etc., etc. Et évidemment l'Afrique avec le modèle postcolonial. Donc moi, j'aurais plutôt tendance à aller vers ça, sans évidemment tomber dans le romantisme, la mère patrie, blablabla, la mère l'Afrique, etc. Mais voilà, c'est ma réponse à moi perso perso.
1: Merci beaucoup. Est-ce que, y a d'autres questions ou pas? On vous voit très mal d'ici.
2: Bonsoir. Je vais me lancer. J'ai assisté aux trois tables rondes. Hein. C'était une journée super. Peut-être qu'aussi. Enfin, ça bouillonne, c'est ma première question. Voilà. Je voudrais rebondir avec ce que vous avez dit, Mohamed. Je suis plutôt de votre génération, moi, et j'étais une jeune petite compagnie qui a été voir les Drac aussi. Et à l'époque, dans les années 90, on faisait vachement, enfin c'était, il fallait faire des ateliers de spectatrices. Enfin, on disait pas spectatrices à l'époque. Il fallait faire des ateliers du spectateur. Il fallait emmener les gens dans les salles, forcément, puisque les CDN, ils faisaient des super productions. Et puis il y avait 10 personnes dans la salle. Et ça m'a fait, voilà, j'avais envie de rebondir sur le fait que vous étiez arrivé, parce qu'on avait eu un peu cette démarche-là, en disant, moi, je veux m'occuper de mon public, je veux savoir à qui je m'adresse, je veux faire du local, en fait, et pas du global. Et quand vous disiez tout à l'heure que, en fait, on vous disait, non, non, allez, fais l'artistique. Voilà, ça me paraît un peu. Excusez-moi, c'est peut-être difficile à expliquer, mais je trouve qu'encore ici, et même sur les trois tables rondes, on parle de clients et non pas d'usagers. Et si la culture est un service public, c'est peut-être quand même aux spectateurs de dire, ben, déjà d'occuper les lieux, en fait. Parce que le théâtre, c'est des lieux publics, c'est comme l'hôpital, en fait. C'est comme, je sais pas, moi, enfin, est-ce qu'une des formes de résistance, ce serait pas de demander, dans la table ronde d'avant, c'était très émouvant pour moi d'entendre parler une mobilisation de techniciens sur un plateau qui avait été relayé parce qu'il y avait vraiment des gens aussi à la porte du théâtre qui se mobilisaient. Ça, c'est une première question. Est-ce que la résistance, c'est pas aussi d'inviter les gens à dire vous êtes chez vous, c'est à vous, c'est qu'est-ce que vous voulez qu'on dise là-dedans, qu'est-ce que vous voulez qu'on raconte là? Un. Et deux, je me demandais quand même. Pourquoi là dans une table ronde, c'est pas un reproche, hein, c'est un constat, c'est aussi quelque chose qui me sert comme ça. Je trouve que oui, il se passe Minneapolis et ce que tu, pardon, je te tutoie, ce que tu as évoqué. Il se passe aussi le Venezuela, il se passe aussi femmes, liberté, enfin l'Iran, qui est absolument un truc hallucinant. Et qui nous met devant le fait que c'est pas du tout binaire, hein, c'est-à-dire c'est pas facho, pas facho, c'est quoi la troisième voie en fait? C'est ça, peut-être, je sais pas, qu'en pensez-vous?
1: Mohamed?
3: Je réponds à la première.
2: Quoi?
3: Alors, non, tu. Moi, c'est quoi la question? En fait, c'est comment?
1: L'occupation
3: Les
1: des
3: lieux,
1: terres.
3: les lieux. Est-ce que les gens peuvent s'approprier ces lieux? Alors moi. Oui. Alors, je vais essayer de répondre. Il y a un truc qui me vient par exemple, parce que tu as parlé du spectacle Migri, bon, ça faisait

0: quelques années que j'étais déjà comédien, je montais des trucs. Quand j'ai fait ce spectacle sur une mémoire de l'immigration, j'étais accueilli dans un beau théâtre. Mais le beau théâtre, ils m'ont accueilli avec l'aide de cette ville, là, c'était à Besançon, parce qu'ils ont eu tellement peur, je leur ai dit, je vais faire le spectacle dans le bidonville de la ville. Et ils ont dit, ville socialiste, on n'a pas de bidonville, nous. C'est quoi? En fait, c'était une cité complètement déglinguée, machin. Et tout de suite, ils m'ont trouvé un lieu. C'est étonnant. Et puis, je dis, c'est génial. On va partir de ce lieu. Puis après, j'avais appelé la caserne à 40 km pour leur demander des camions militaires pour pouvoir après amener les spectateurs dans le bidonville. Donc là, le directeur du lieu, la mairie, ils avaient très, très peur. J'étais immaîtrisable. Et donc, à un autre moment, j'ai fait un spectacle qui s'appelait, après les émeutes de 2005, un spectacle qui s'appelait Safari Banlieue. On prenait les gens au centre-ville dans un bus, puis on les amenait dans la méchante banlieue qui fait peur. Mais ça, c'était en complicité avec les gens de ce quartier que je connaissais, avec qui j'avais décidé de travailler. Enfin, travailler, j'en sais rien. Je venais, je débarquais. Ça a mis des mois et des mois avant déjà d'être accepté dans le quartier. Et puis qu'on puisse se dire, ah ben tiens, mais qu'est-ce qu'il fait là? Déjà, ils croyaient que j'étais un petit bobo du centre-ville qui venait de chercher de la weed. Après, je leur disais, ben non, mais moi, je suis un peu poète. Poète, bon, bref. Et puis, bref, j'ai tenté des premiers trucs dans ce quartier-là. J'ai fait des lectures spectacles. Et puis, c'était des spectacles avec Fanon, Césaire, Ketebiassine. Ah bon, c'est pas un petit conte à la con, c'est vraiment, tu mets pas un turban d'Aladin et tu fais pas, non, je fais ça, je parle de ça. Donc j'ai pas eu beaucoup de public. C'est petit à petit, des choses se sont déclenchées. Il faut énormément de temps pour avoir cette complicité. Et puis au bout de 2 ans, il y avait 70 personnes qui venaient voir tout ce qu'on faisait dans le quartier. Puis après, quand j'étais programmé au centre-ville, ils venaient au centre-ville. Ils n'avaient jamais vu ça dans ces théâtres-là. Et puis, un jour, j'ai fait donc ce spectacle Migri. Le directeur, il me dit, mais comment ça se fait? Qu'est-ce que t'as fait? Il y avait 30 à 40% des gens qui venaient au théâtre pour la première fois de leur vie. J'avais rien fait de spécial. L'affiche, c'était mon grand-père en Algérie devant son gourbi du Douar. Là, il y avait écrit j'ai laissé partir mon fils. Là, le théâtre, 40% des gens qui foutent les pieds pour la première fois de leur vie. J'ai rien fait de spécial à part faire ce que j'avais à faire moi, creuser moi, écrire moi ce que je suis dans la société où je vis, qu'est-ce que j'ai à dire, qu'est-ce que je porte. Après, on attire des gens. De toute façon, tout ce qu'on fait, tout ce qu'on écrit, on parle de soi. Et après, les gens se reconnaissent ou pas. Ça répond en partie à ta question. Les gens, ils se reconnaissent ou pas. Et après, ils en ont rien à foutre du lieu. Après, si, il y a quand même des questions, parce qu'on a fait des petits spectacles, des petites formes préparatoires pour leur dire, vous allez venir là et tout. Mais très, très souvent, ce que j'ai remarqué en creusant ces tentatives-là, c'est qu'à chaque fois, les gens ont peur. Ils sont impressionnés, non pas parce qu'ils vont voir sur scène, mais par l'environnement. Parce qu'il n'y a pas que les théâtres qui veulent pas, il y a aussi les publics qui veulent pas des petits arabes à côté. Les publics ont besoin aussi d'accepter d'autres publics. Moi, je causais avec, dans un autre domaine, un orchestre symphonique, un machin, chef d'orchestre, machin, il disait, moi, j'ai tout tenté pour qu'il y ait du public. Mais en fait, les petits bourgeois, ils se lèvent et ils s'en vont parce qu'il y a des gens qui leur ressemble pas. Les gens sont pas assez riches à côté. C'est hyper concret, hein. Et ça, c'est sur 30-35 ans d'analyse des publics, des tentatives et tout. Et moi, je me suis battu. Je dis, le théâtre, c'est un temple, c'est un lieu sacré, et on y a tous droit. C'est comme la citoyenneté. Moi, je suis hyper ringard, hein. Je crois encore à ces trucs-là. Je sais pas si j'y crois encore aujourd'hui, mais je me bats pour ça. Donc oui, en effet, les gens, peut-être, on ouvre des portes. On ouvre des portes déjà par ce qu'on est et ce qu'on raconte et qu'on essaie de médiatiser, et ça attire des trucs et ça... Voilà ma réponse, je sais pas. Et non, voilà, je sais pas, j'ai répondu à ta question.
1: Donc si je résume, tu dis un peu que c'est aux artistes de parler, de faire émerger les récits qui sont les récits des gens, des subalternes, et non pas de dire aux gens allez dans les théâtres, allez occuper les théâtres de manière neutre. C'est ça que tu...
0: Non, je c'est un peu de ça. Subalterne, c'est quoi? Comment? Non, je... 90%, je crois que c'est un chiffre syndical, du milieu théâtral, c'est issu du milieu bourgeois. Donc, les gens, quand ils écrivent des spectacles, ils parlent d'eux. Donc, il faut avoir envie de se reconnaître dans ce qui se dit. Voilà. Donc, ça, c'est déjà une chose. Donc, si on laisse un peu plus de place à des gens racisés ou des gens de culture populaire, je sais pas quoi, ben peut-être on va avoir envie. Et le populaire, c'est pas forcément du one-man show. Et j'ai rien contre le one-man show, surtout comme il est en train de se changer, là, c'est génial.
2: Moi, je veux que tu fasses un one-man show un jour.
0: Comment ?
2: Moi, je veux que tu fasses un one man show un jour et je viens.
0: Mais
2: on est d'accord.
0: Oui, ok. Mais non, mais merci. Mais j'ai fait des monologues de merde, enfin des trucs qui saisissent tous les publics. C'est fou. C'est possible. Il y a pas de les barrières. On se les met. C'est les directeurs de lieux qui se mettent des barrières, qui pensent que tel public ne va pas pouvoir voir, je sais pas quoi. Moi, il y avait un mec, il est venu dans un atelier dans ce quartier. Il avait 17 ans. Il annonnait. Il savait pas lire. Il a tellement aimé l'atelier qu'il est venu voir 3 Molières de suite dans la même journée. Il voulait plus quitter le théâtre. Après, il est retourné voir, je sais pas comment il a fait, un espèce de truc. Moi, j'ai rien compris. Il a adoré. Il a parlé de ça à tous ses potes. Ah bon. Bref, ça existe. Ça demande un vrai, je vais dire un gros mot, un vrai amour des gens. Faut avoir envie d'aller les chercher, bordel. Faut avoir envie d'être avec eux. On peut pas faire semblant. On peut pas faire juste du chiffre, je sais pas quoi. Mais bon. Alors, voilà. Donc, c'est la démarche d'un directeur de lieu, des relations publiques avec qui on bosse, avec qui on va essayer de leur expliquer ça aussi. C'est leur dire oui, bah, je suis artiste, mais j'aimerais bien être en haut du firmament, mais je peux pas faire semblant et jouer que pour la crème qui me fait chier profondément. Je veux jouer pour tout le monde, etc. Donc ça, c'est hyper simple. Mais ça veut dire, dans ta façon d'aller argumenter, de demander un petit peu de thune à une mairie, je sais pas quoi, il faut que tu passes par le service culturel, mais il faut que tu te tapes aussi le service politique de la ville, où là, il y a un arabe acheté par le PS. Et c'est celui qui va te faire le plus chier, en fait. Je peux donner des noms, putain, mais c'est hallucinant. J'en ai vu plein des comme ça. Et c'est terrible, là, de dire ça. C'est filmé. Je peux dire ça, mais non, parce qu'à un moment, voilà, il y a des places. C'est comme s'il y avait, il y a un endroit, il y a une place, puis il n'y en a pas deux. Tu vois, par exemple, des programmateurs, ils disent, tu vas aller voir. Ah oui, mais non, mais on a déjà un Mokhtar, en fait. On a déjà un Zoubir, on a déjà une Fatima, on a déjà... Bref, je peux pas quand même programmer dans la même saison, tu comprends? Et puis, donc toi, t'es là, tu te bats contre plein de trucs que tu découvres petit à petit, tu découvres les enjeux. Et donc, moi, une fois, j'ai rencontré un directeur de lieu qui s'occupe jamais, il parlait de quartier. Puis il dit, ouais, mais quand même, moi, ça me fait chier, hein, c'était il y a 15 ans. Moi, j'aurais programmé Natacha Atlas, personne n'est venu, hein. Il me dit ça à moi, j'étais venu pour le... les publics, c'est nos envies, tu vas aller jouer là, va jouer là. Moi, j'avais envie de jouer là, ça me touchait d'aller là, mais c'est pas par opposition à là, le truc plus institutionnel, plus en vue. Là, travaille pour l'autre. Voilà. Et on peut en parler longtemps, en fait.
1: Merci beaucoup. Je pense qu'on va clôturer cette table ronde. À moins que quelqu'un voulait répondre à la deuxième question qui portait sur le fait qu'il y ait Minneapolis, l'Iran. Et est-ce que, Abibich, tu voulais répondre ou... Parce que je crois que ça t'était un peu adressé. Mais de manière assez brève, si possible, parce que je pense qu'on va devoir prendre le micro.
3: Super dur. Ok. Moi, je prône possiblement la désolidarisation de l'Occident. Alors, encore une fois, comment faire une réponse brève aussi en commençant comme ça. Ce qui est de l'ordre de l'utopie ou de la protopie, je sais pas, parce que de toute façon, je suis occidentale et nous le sommes tous ici. Mais dans une perspective potentielle d'envisager une troisième voie, je suis historienne aussi, donc je relis beaucoup les propositions de non-alignement des années 50. parce que apparemment c'est la guerre froide, puisque les États-Unis bombardent le Venezuela et que, enfin voilà, c'est, on est dans une espèce de continuum de toute façon de la guerre mondiale. C'est ça aussi que je dis, c'est que la guerre mondiale, elle s'est jamais terminée et que c'est une vue de l'esprit de dire que la guerre mondiale c'était une frise chronologique qui se serait terminée en 1945. La guerre ne s'est jamais terminée, elle s'est juste déterritorialisée de l'Occident et du coup nous on a eu l'impression dans notre projection de supériorité civilisationnelle que la guerre était terminée. La guerre, il y a beaucoup, pour beaucoup de peuples, non seulement elle s'est jamais terminée, mais elle s'est pérennisée, elle est réapparue, bref. Et donc, du coup, je me dis, bah, comme on est dans le continuum de la guerre, pourquoi pas essayer de relire dans les sources d'inspiration, bah, on parlait des sources d'inspiration tout à l'heure, bah, de relire les propositions du non-alignement des années 50, des congrès panafricanistes, du panarabisme, où il y avait énormément, en plus, de ponts faits entre l'Afrique subsaharienne et l'Afrique du Nord, la libération de la Palestine, parce que voilà, enfin, c'est pas pour parler que de l'Algérie, mais l'Algérie, c'est quand même la Mecque des révolutionnaires qui a hébergé notamment les Black Panthers, qui a hébergé tous les luttes de libération de l'Afrique subsaharienne, qui a hébergé Yasser Arafat, qui a hébergé des sommets en fait de réflexion des coloniaux et de propositions de non-alignement. Donc la troisième voie, en fait, c'est presque, elle est pas à inventer, c'est qu'elle elle nous précède et c'est juste à nous de voir comment s'en saisir. Après, je trouve que vous les blancs, il faut que vous vous saisissiez, je parle pas forcément de toi, je parle globalement, mais il faut que vous vous saisissiez de votre blanchité. C'est que, en fait, dans des conversations décoloniales, c'est trop bien d'interroger des personnes racisées et ou des personnes anciennement colonisées. Moi, j'aime bien ce terme-là, la majorité globale, je l'aime bien aussi, parce que moi, j'emploie plus le terme de minorité, mais de majorité globale. Mais je trouve que voilà, c'est comme demander d'abolir, enfin, de militer pour l'abolition des violences sexistes et sexuelles sans que les hommes cis questionnent leur violence intrinsèque. Ben, c'est pas possible. On ne mettra jamais fin au VSS si les hommes ne questionnent pas leur masculinité. Ben, c'est la même chose pour le prisme décolonial. Donc voilà, moi je fais pas trop confiance à la babtouzerie pour la non-mixité babtou, pour que vous réfléchissiez à votre babtouzerie, mais on en a besoin. Donc ce serait bien aussi que les blancs et les blanches occidentaux, occidentales se saisissent de leur position de domination dans le prisme décolonial et que peut-être que le non-alignement du futur en Occident, il viendra de vous et de votre capacité à remettre en question votre blanchité, pendant que nous, on réussira enfin à se désolidariser de l'Occident et à je sais pas, à envisager d'autres formes de libération, quoi.
4: C'est dur à faire en bref, hein, franchement.
1: Ouais. Merci, ce sera la dernière punchline. Ah, il y a encore une question ? Ok.
4: Ah non, mais il est 20h40.
5: Allô ? Oui, bonjour. Ces derniers mois, ces dernières années, ont eu lieu de nombreux crimes policiers. Aujourd'hui, a eu lieu, je crois, une manifestation du syndicat de police Alliance, auquel a participé le collectif fasciste Némésis. Je souhaitais simplement savoir quelles étaient les initiatives du secteur culturel pour, d'une part, lutter contre les violences policières et, d'autre part, lutter contre le collectif fasciste Némésis.
6: On va peut-être en profiter. Pardon, il y a un truc. On va peut-être en profiter. Moi, je vais répondre peut-être partiellement, vite fait, à la question qui vient d'être posée. Elle est hyper importante. Et en profiter pour vous dire que, du coup, il y a deux jeunes du parc de Belleville qui vont venir prendre la parole maintenant. Donc voilà, donc ce qu'on va faire au niveau du petit programme qui nous reste, c'est que les jeunes vont prendre la parole. Il y aura une petite pause de 10 minutes à peu près. Et on reprendra vers 21h05, 21h10, si des intervenants veulent encore... faire une perf à la fin, il était question de ça à un moment, une petite performance ici sur scène. Donc voilà. Sinon, bah, j'en profite, j'ai le micro, j'en profite pour dire à tout le monde le plus possible de rejoindre des collectifs militants de terrain, de se syndiquer, mais surtout de venir faire de la politique dans les syndicats, et à tous les camarades syndicalistes de se connecter avec ce qui se passe au niveau des luttes anti-impérialistes, anticolonial et antiraciste, et on est déjà dans les syndicats, mais surtout les syndicats autogestionnaires, on est déjà connecté à ces mouvements-là, mais on est la tête sous l'eau, on n'est pas assez, on a besoin d'être plus nombreux, et donc voilà, donc pour tout ça, j'invite à aussi se pencher bah, tous les camarades militants sur ce qui se passe avec la marche des solidarités et la logique unitaire qu'ils sont en train de faire là pour les municipales. Ils sont en train de faire quelque chose d'assez chouette, donc c'est le moment de se connecter avec eux pour être unis et pour pouvoir frapper un peu plus fort, quoi. Voilà, merci.
7: Bonsoir à tous. Moi, c'est Hassan Barry, un jeune délégué du collectif des jeunes de Parc de Belleville. Bonsoir aussi, je m'appelle Diallo Oumar. Comme mon confrère là vous a dit que moi aussi, je suis parmi les jeunes du collectif de Parc de Belleville qui combat pour les droits des mineurs. Je les laisse vous expliquer comment les choses se déroulent là-dessus et moi je vais finir en fait.
8: Alors, comme je disais tout à l'heure, le collectif des jeunes du Parc de Belleville, à 8 jours, ça fait presque voilà 2 ans et demi. Et c'est un collectif qui lutte éventuellement pour le droit collectif de tout le monde, tout un chacun. Et à marge aussi pour les jeunes mineurs isolés. Alors ça fait presque ou plus que 2 ans maintenant qu'on est dans cette lutte-là. Et on a pu faire pas mal de choses en contribuant, en aidant les jeunes mineurs isolés étrangers sur le territoire français. Et grâce à ce collectif, on a pu éventuellement briser plusieurs barrières en aidant ces jeunes pour qu'ils puissent éventuellement être scolarisés, être dignement aussi traités au niveau des hôpitaux et pour qu'ils soient aussi éventuellement hébergés. Alors du coup, on a pu faire pas mal de choses. On a pu occuper, comme le disait tout à l'heure un frère, je l'ai entendu évoquer en fait ce qui s'est passé au niveau de la gaieté lyrique. Alors c'était bien nous et on a fait ce meeting et on a occupé aussi le métallo, on a occupé le 104 et jusqu'à maintenant aussi on essaie de faire pas mal de choses pour éventuellement contribuer aussi à l'aide aux MNA, aux mineurs aussi isolés bien sûr. Alors du coup nous aussi en fait on aimerait en tant que jeunes étant en fait dans le territoire français contribuer tout en apportant le peu qu'on peut ou le peu qu'on a et dans tout ce qu'on peut éventuellement faire dans les différents cinémas ou dans le rap ou dans plusieurs aussi voilà trucs éventuellement qui pourront nous poster. Donc nous sollicitons aussi éventuellement si le cinéma pouvait aussi nous ouvrir ses portes tout en nous accordant la chance de pouvoir éventuellement aider certains jeunes qui sont aussi ambitieux, qui ont envie de faire de la voilà de la musique, du rap, bien sûr du rap conscient qui va éventuellement aussi réveiller les consciences aussi qui sont tout à fait endormies. Alors on fait aussi éventuellement de l'AG tous les mardis. Donc j'aimerais aussi profiter du coup de vous appeler une fois de plus, de pouvoir aussi voilà nous apporter votre soutien pour qu'on puisse éventuellement avoir plus de force, de courage et d'aller jusqu'au bout parce que le but éventuellement c'est de pouvoir changer la donne qu'on est tous voilà en train de survivre. Dans, voilà, sur cette terre. Je sais que c'est pas un combat qui est totalement facile, mais ensemble, c'est tout à fait possible qu'on puisse éventuellement briser plusieurs barrières. Merci.
7: Merci, mon frère. Au fait, moi, ce que je voulais, voudrais augmenter là-dessus. En ce moment, l'air est tellement grave pour les mineurs isolés qui sont dehors, qui viennent demander les demandes de minorité qu'ils reçoivent un retour, un refus. On leur donne maximum 9 mois ou 1 an de recours. De recours, il est dehors, il ne fait rien, il n'a pas de carte Navigo. On le pousse à avoir des problèmes avec la police parce que c'est ça. Chaque jour, tu pars dans le métro, tu te rencontres avec les contrôleurs, on te demande où est ta carte. Tu dis, je n'ai pas, je dors dehors. Comment tu dors dehors? Tu es bien habillé, tu es propre. Jean des Altes, là où tu peux partir de la vie, jouer des cartes, tu ne fais rien pour ton avenir. Au fait, moi, l'air politique qu'ils font en ce moment, c'est trop.
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0: Bonjour, donc je m'appelle Natacha Chetkutios-Horowitz, je suis sociologue, enseignante-chercheur et je travaille depuis le milieu des années 90 sur les questions de violence de genre, d'épistémologie féministe, de critique féministe, donc de théorie féministe et des savoirs féministes. Plus récemment sur la question de la sociologie carcérale et aussi quand même sur les questions bien avant. J'ai beaucoup travaillé sur les ce qu'on appelait la circulation des idées et notamment au moment de la manif pour tous et du lien entre antiféminisme, antisémitisme. Voilà, c'est des sujets qui m'ont aussi occupée.
1: Oh là là, beaucoup de grands mots dans ce bonjour pour vous accueillir dans Du poil sous les bras. Réussir à dire sociologue, enseignante, chercheur, épistémologie, savoir, féminisme, violence, théorie, critique, sociologie carcérale et antisémitisme en moins d'une minute, c'est une prouesse. Vous l'avez compris, les gens comme Natacha Chetkuti-Osorovitch ne sont pas avares de beaux mots et de belles idées. Et ils sont comment, à part ça, les gens comme Natacha ?
0: Alors les gens comme moi, ce qui me vient tout de suite en tête, c'est la question de la marge, ou des marges, ou de la position de marge. C'est-à-dire que ce soit dans le milieu académique, universitaire, ou hors milieu universitaire, parce que mes entourages proches ne sont pas dépendants que du monde académique, eh bien c'est effectivement des gens qui occupent des positions de marge parce que, pour des raisons soit de rapports sociaux, liées à la question des sexualités, du genre, la question de classe, qui est quand même très importante dans ma trajectoire. Et quand je dis position de marge, c'est une position non pas de victime, enfin c'est pas une victimation de la marge, mais c'est au contraire une position assez active dans la marge. Ou la question de l'émancipation, la question de la critique au sens du regard, au sens très wittigien presque même, du regard oblique. C'est-à-dire, voilà, ben c'est ça, c'est la position de l'oblique.
1: Et ben voilà, c'est ça, facile, la position de l'oblique au sens wittigien. Vous avez compris, j'imagine. Moi, j'ai presque tout compris, mais j'ai dû réécouter 2-3 fois quand même. Oui, les marges, pour moi, c'était surtout des colonnes dans des cahiers avec des mots et des chiffres écrits en rouge pour me signifier que j'avais pas tout compris, justement. Depuis que je vis ma vie de femme, enfin plutôt ma vie de lesbienne, puisqu'on sait grâce au fameux regard oblique wittigien que les lesbiennes ne sont pas des femmes, bref, depuis, je comprends un peu mieux les marges, même si la mienne est finalement relativement centrale. Et oui, je suis dans la marge de la page hétéro, mais je suis au centre de pages comme celle de la classe sociale ou de la couleur de peau. Et on a vite fait de ne pas s'intéresser aux marges et de vivre sans les prendre en compte. Et c'est bien dommage, car ce sont les marges qui font avancer la société et non pas le ventre mou de la normalité passive. Les marges sont inspirantes, créatives, elles se renouvellent, elles s'adaptent, elles imaginent des modes de vie et des modes de survie même. Et elles nous renvoient ce que nous sommes vraiment. Je comprends que Natacha Chetkuti-Osorovitch ait eu envie de s'intéresser aux marges. Aujourd'hui, avec elle, j'ai discuté autour de son livre « Femmes en prison et violences de genre, résistance à perpétuité » paru aux éditions La Dispute en 2021. Un livre pour comprendre ce que vit une certaine marge, celle des femmes qui sont incarcérées, comment la société fabrique ces marges consciencieusement grâce à la mise en place d'un continuum de violence envers les femmes, un continuum bien rodé. Et comment le système carcéral perpétue ces violences. Mais Natacha Chetkuti-Osorovitch montre aussi les résistances à l'œuvre. Du poil sous les bras, avec plein de gros mots compliqués, mais aussi décortiqués, c'est parti.
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1: Le livre commence par répondre à une interrogation. Pourquoi ce travail sur l'expérience carcérale des femmes? C'est une bonne question et du coup je pose cette même question à Natacha Chetkuti-Osorovitch parce que j'aime bien qu'on explique pourquoi les choses sont ainsi faites et qu'est-ce que ça amène au monde.
0: Alors je trouve que c'est une très bonne question, tout en sachant que quand on commence une recherche, on a des idées au départ du pourquoi. Sans doute, ou des objectifs, on pourrait appeler ça des objectifs. En fait, après, ils bougent beaucoup sur un terrain de recherche. Et c'est ça qui est passionnant, nous les sociologues, quand on travaille, quand on mène ce qu'on appelle une enquête. Donc on mène des enquêtes, notamment les sociologues comme moi, je suis une sociologue qualitative, c'est-à-dire ce qui m'intéresse, c'est d'aller faire des entretiens, d'aller sur les lieux de la recherche. Et ben, évidemment que quand on est frotté aux réalités qu'on observe, les objectifs vont changer. Donc, je vais répondre à ta question en expliquant le pourquoi du départ et comment ça a évolué aussi. Alors, mon rapport au sujet, d'abord, pourquoi j'y suis allée, quel était mon rapport au sujet? Alors, il y a plusieurs raisons, il y en a trois au moins. Une qui s'insère dans mon histoire, et je le revendique complètement, c'est-à-dire que je ne fais pas de la recherche désincarnée, je ne crois pas qu'il y ait de la recherche désincarnée. On part, et c'est aussi une manière, l'idée c'est aussi de comprendre que la sociologie, c'est une science, et quand on parle de science, c'est l'idée aussi que on va faire ce qu'on appelle l'objectivation des données. C'est quoi l'objectivation des données? C'est que justement, on est capable de rendre compte de son rapport au sujet. Et c'est parce qu'on rend compte de son rapport au sujet qu'on sait ce qu'on observe ou ce qu'on n'observe pas. On ne peut pas tout observer sur un terrain d'enquête. C'est pas possible. Donc moi, mon rapport au sujet, il vient de très loin. Je viens justement d'une trajectoire, d'une histoire où la prison a été présente. Et ça, ça a été quelque chose, un élément important, a été présenté de manière lointaine, alors plutôt, enfin lointaine, oui, quand même lointaine, je ne l'ai pas. C'était mon grand-père qui était un juif russe d'Odessa et qui a migré en 41 parce qu'il y avait les séries de pogroms que l'on connaît. Il était sur les listes de déportation possibles et ensuite, il était aussi communiste et ça, ça a joué beaucoup dans mon histoire aussi, hein, l'engagement, la question de l'engagement politique. Et il a fui, il y a tout un chemin de l'exil. Ma mère est née dans un centre de rétention en Grèce. Enfin, bon, il y a tout un tas de choses comme ça. Et où lui, il a fait de la prison en tant que communiste et résistant en Turquie, dans tout son exil. Bon. Et donc, d'abord, il y a ce premier récit. Et ce premier récit où je pense que la confrontation au monde carcéral dans son ensemble, à la carcéralité en tout cas, m'a marqué. Ça, c'est incontestable. Et dans mes engagements politiques aussi. Deuxième élément, alors là, je l'ai connu en chair, il y a une personne proche de ma famille qui a connu la prison, que je suis allée visiter, et donc j'ai connu les parloirs. Et là, je rencontre les parloirs, je rencontre le monde de la prison, je rencontre l'ordre qui va conditionner un certain nombre de choses. Hein, et ma première question, je crois que ça a été ça, et qui a absolument conditionné cette recherche au départ, qu'est-ce qui se passe derrière ces murs ? C'est-à-dire que la première confrontation au monde de la prison, c'est de voir cette personne qui arrive derrière des murs, en file indienne, et je ne comprends pas ce qui se passe derrière. Donc ça, je pense que c'est quelque chose qui m'a hantée. Deuxième élément, je m'engage à l'OIP, qui est l'Observatoire International des Prisons, je crée la structure locale à Toulouse, et à ACT UP. Donc j'étais militante ACT UP aussi, on a créé un groupe à Toulouse, enfin bref. Et on a commencé à mener des actions aussi sur la question carcérale. Bon. Et puis, bon, voilà. Donc, quand même, là, il y avait toute une démarche aussi très critique des dispositifs, critique des logiques d'enfermement, critique de qu'est-ce que c'est que, pour dire un mot plus élaboré peut-être, mais qu'est-ce que c'est que cette disciplinarisation des corps? Comment ça se passe? Bon, je quitte le monde carcéral et je m'inscris en sociologie. Je voulais devenir au départ psychologue dans les prisons, en fait. Et puis je découvre la sociologie, ça a été une vraie passion. Et avec la sociologie, je découvre aussi la critique, les critiques féministes matérialistes. Mais c'est important pour comprendre la suite. Ça veut dire quoi? C'est l'idée que on va aussi observer la manière dont les rapports sociaux, donc de classe, de genre, vont structurer la vie des individus. Mais pas seulement la structurer, la conditionner, mais aussi quelles sont les formes de résistance possibles. Parce qu'une fois qu'on a, observé les mécaniques des dominations, ce qui m'intéresse, c'est de comprendre aussi, eh bien alors, quelles sont les ressources des individus pour avoir plus ou moins de marge de manœuvre et donc pour résister.
1: On comprend bien le parcours de Natacha Tchatkouti-Ossorovitch, son histoire, ses liens. On ne travaille jamais par hasard sur l'enfermement, ce monde à part, caché par des murs et des barbelés. Et comme le dit très justement Natacha, s'intéresser aux dominations amène à s'intéresser aux formes de résistance et d'émancipation qui surgissent immanquablement. Continuons donc de parcourir le chemin qui a mené Natacha à ce livre.
0: Bien des années après, on me propose de faire une série d'interventions en milieu ouvert et en milieu fermé. Donc, parce que ça, c'est important à comprendre quand on parle prison, quand on parle carcéralité, la condamnation, enfin le système pénal, c'est pas forcément la prison. Il y a aussi les milieux ouverts. Ce qu'on appelle milieu ouvert, c'est par exemple être condamné avec un bracelet électronique. Enfin bref, il y a une suite d'enchaînements et une SPIP, c'est-à-dire une personne qui est conseillère de probation de peine, me propose d'intervenir dans une prison de femmes. Et là, oh joie, ça fait très longtemps que je voulais travailler sur la question des femmes en priorité. Et c'était l'objectif de départ, c'était de comprendre. Donc j'arrive dans cette prison, je rencontre des femmes condamnées pour de moyennes et longues peines. Qui dit moyenne et longue peine, ce sont des femmes condamnées entre 10 et 30 ans de prison. Et la première rencontre, on fait une réunion collective. Là, je rencontre les détenues qui ont été choisies par l'administration pénitentiaire. Et là, les deux questions qui arrivent, c'est la question de la matérialité de la vie en prison, c'est-à-dire notamment cette prison-là qui est en gestion privée-publique. Qu'est-ce que c'est qu'une gestion privée-publique ? C'est-à-dire, c'est une prison dont toutes les missions, sauf les missions de gardiennage, en fait, et les missions de sécurité, autrement, tout est délégué à des prestataires privés. Qui dit prestataires privés veut dire aussi que, par exemple, les produits consommables sont 10% plus chers que ce qu'on paie à l'extérieur. Il y a une majoration de 10%. Voilà, c'est un exemple typique. Et donc, les femmes me parlent tout de suite de cette question de la vie matérielle en prison, des incidences que ça a pour elles. Deuxième élément qui arrive tout de suite dans cette discussion, c'est la question du récit de soi dans le parcours pénal. C'est quoi le parcours pénal ? Ça commence à partir du moment où vous êtes arrêté, donc vous êtes en garde à vue, le parcours pénal commence. Et il finit au moment où vous êtes libéré totalement, c'est-à-dire où il n'y a plus ni bracelet, ni de condition, ni de surveillance particulière. Alors même que vous êtes condamné, eh bien, pendant la condamnation, vous devez répondre à un certain nombre d'éléments pour lesquels vous êtes évalué. Alors quand je dis évalué, c'est pas mes mots, c'est de l'évaluation pénale et qui va conditionner la manière dont vous pouvez ou pas sortir, la manière dont vous pouvez ou pas négocier une fin de peine, etc. Sauf que l'élément important, c'est que les personnes concernées n'ont pas à disposition les critères leur permettant de comprendre comment fonctionne cette évaluation. Et ça arrive tout de suite aussi comme préoccupation. Et là, ça va devenir l'objectif central de ce livre, c'est-à-dire que, au-delà, je dirais, de comprendre ce qui se passe derrière ces murs, qui a quand même conditionné l'enquête, le deuxième objectif, c'était de comprendre quel était ce dispositif par lequel les femmes étaient évaluées. Alors là, je dis bien les femmes, je ne travaille que sur les femmes. Et là, évidemment, il y a aussi une critique chez moi, et au départ, en tout cas, c'est la question du genre, des rapports sociaux de genre, et comment ces rapports sociaux de genre influent dans la manière dont les femmes étaient évaluées.
1: Voilà, ça c'est le cœur du livre de Natacha Tchetkouti-Osorovitch. On va revenir sur ce parcours pénal, sur ses parcours, mais j'ai aussi envie de comprendre ce que Natacha veut apporter à la société en tant que chercheuse. Avant de détailler, j'aimerais savoir à qui s'adresse son travail, qui elle aimerait toucher en fait, à qui ça parle.
0: On parle à tout le monde. Premier élément, alors je vais répondre tout à fait concrètement à tes questions, mais premier élément, justement, plus je travaille sur cette question, et plus j'ai travaillé sur cette question, plus je me rends compte que la question pénale, et notamment liée à la question des violences de genre, parce que pour les trois quarts des femmes que j'ai rencontrées, elles sont structurées à l'intérieur de ces violences de genre, ben on se rend compte que la question pénale n'est pas une question périphérique de nos vies, mais elle est au centre de nos vies. Je donne un exemple très précis. Depuis quand même un certain nombre d'années, l'ensemble des mouvements féministes, mais pas que, la société civile s'interroge sur la question des violences des genres et comment en sortir. Et comment en sortir ? La réponse, c'est la sanction pénale. Et ça, c'est une question qui traverse toutes nos vies. Enfin, je veux dire, qui que l'on soit. On se rend compte que ça pose des questions. C'est-à-dire, est-ce qu'on s'en remet à l'État pour traiter des questions des violences de genre, ou est-ce que, donc à l'État, ça veut dire à la sanction pénale, aux tribunaux, à la justice pénale, ou est-ce qu'on pense autrement cette question de genre et ça s'oppose pas comme modèle de transformation de nos vies collectives, c'est-à-dire est-ce que on admet une société qui légitime les violences de genre, ou qui structure les rapports sociaux entre hommes et femmes de telle manière que les violences de genre se perpétuent ? Ça pose cette question-là. Et qui est centrale dans la vie de, alors, chaque femme, mais chaque homme aussi. L'autre élément, ce livre s'adresse à tout le monde, alors je peux en témoigner très concrètement aussi, c'est que depuis un an qu'il est sorti, J'ai fait tout un tas de rencontres dans des lieux très différents et j'ai bien vu, alors bien sûr, des militants ou militantes concernés par la question carcérale, mais pas que, alors beaucoup les travailleurs sociaux évidemment, ou travailleuses sociales, les personnes qui sont dans les services de probation de peine, mais aussi n'importe quel individu, me semble-t-il, qui s'intéresse à cette question parce qu'elle traverse nos vies. Et en ce qui concerne les détenus, il se trouve que j'ai pu faire 2 séances de restitution du livre à l'intérieur de la prison où j'ai mené l'enquête, qui ont été fondamentales. La première où je suis venue et où j'ai amené un exemplaire du livre à toutes les personnes qui avaient participé à la recherche. Et pour les autres, je leur ai envoyé, qui sont sortis entre-temps. Et ensuite, on a fait une 2e séance où elles ont restitué leur lecture. Et ce qui a été très très intéressant, alors particulièrement pour 2 d'entre elles, parce que alors là on en viendra à la question après de la composition de qui a répondu, mais j'ai rencontré des femmes qui étaient condamnées pour ce qu'on va appeler de droit commun, même si ça n'existe plus comme catégorie juridique, et autrement j'ai rencontré un certain nombre de militantes politiques, donc de femmes qui ont été engagées dans la lutte armée ETA, qui est une organisation basque, qui veut dire Pays Basque et Liberté, qui a mis fin à ses activités en 2018. Au moment où j'ai mené l'enquête, ETA existait toujours. Donc, ce qui est ressorti de cette discussion, c'est que ça leur permettait de penser autrement ce parcours de peine, justement, et notamment le rapport à l'évaluation pénale, et de sortir de cette dualité auteur-victime, qui en fait structure l'évaluation pénale. Et ça, c'était très intéressant. C'est-à-dire que, en fait, une fois qu'on est condamné, on est avant tout auteur d'un délit. Et en fait, pour la quasi-totalité des femmes que j'ai rencontrées, elles sont aussi victimes de violences de genre. Et que leur passage à l'acte, il est structuré par les violences de genre qu'elles ont pu subir, mais qu'elles n'ont pas forcément toutes nommées avant le passage à l'acte. Sauf que pour beaucoup, cette notion de victime, ou cette catégorisation de victime, elle n'a pas été reconnue avant le passage à l'acte et avant l'incarcération. Et après, la difficulté, c'est comment se situer comme auteur alors qu'on n'a pas été reconnu comme victime. Et que le livre, en fait, leur permettait de sortir de cette dualité qui les enferme aussi. Et qui ne leur permet pas de se penser autrement qu'à l'intérieur de ces catégorisations juridiques ou sociales. Donc voilà un des apports qui m'ont été directement, en tout cas, transmis lors de cette séance de restitution en prison.
1: Comment se penser autrice d'un crime quand on n'a soi-même pas été reconnue comme victime des violences qui ont précédé notre incarcération ? Comment expliquer le droit à des sujets de non-droit. C'est essentiel à saisir, je trouve, pour comprendre comment s'exerce et comment est vécue la punition carcérale et pénale. Pour info, les femmes représentent grosso modo 3,5% de la population carcérale. Les femmes de classe sociale défavorisée sont surreprésentées, évidemment, et d'après l'enquête nationale sur les violences envers les femmes en France, que j'ai retrouvée sur le site très bien documenté de l'Organisation internationale des prisons, l'OIP, 100% des femmes détenues ont subi des violences conjugales. 100% versus 9% dans la population générale, même si on peut considérer que c'est certainement sous-estimé. En tout cas, ça fait 100% de femmes qui ont de bonnes raisons d'être énervées et surtout 100% de femmes victimes avant d'être coupables de quoi que ce soit. Mais des victimes non reconnues. C'est la première grande injustice des femmes détenues de n'avoir pas été reconnues comme victimes. Peut-être que si elles l'avaient été, elles ne seraient pas coupables aujourd'hui. Les violences de genre envoient les femmes en prison.
0: Si j'en crois une formule lors d'une conférence, il y a quelqu'un qui m'a dit « Mais en fait, en lisant votre livre, on comprend que toutes les femmes sont potentiellement violentes et surtout, mais qu'en fait, il y a très peu de femmes qui passent à l'acte alors qu'elles pourraient toutes passer à l'acte. » Voilà. Alors, premier élément, c'est de comprendre que toutes les femmes sont déterminées, socialement construites, à l'intérieur d'un continuum de violences de genre. Qu'est-ce que je veux dire par continuum de violences de genre ? Qui dit continuum dit qu'il y a en fait une série d'actes que les femmes subissent ou potentiellement sont construites dans l'intérieur de l'idée qu'elles sont potentiellement, elles peuvent subir une série de violences. Par exemple, le fait d'être insulté dans la rue, le fait d'être interpellé dans la rue, je l'intègre à l'intérieur de ce continuum de violence de genre. Dans ce continuum, il y a, j'introduis la question du travail. De travail dans toute son étendue. Je donne un exemple très concret aussi. La question du rapport à l'autre, du soin à l'autre, de l'attention à l'autre, de ce qu'on appelle le travail du care. Bon, moi je ne dis pas le travail du care, mais le travail en tout cas du soin aux autres. Je l'introduis dans ce continuum de violence de genre. Pourquoi ? Parce qu'en fait, cet attendu de genre, il détermine, il construit tout ce qui va être considéré comme, une destinée de femme. Et dans cette idée de destin de femme, il y a l'idée que les femmes vont être qualifiées si elles correspondent à ces attentes. Et je vais éclairer ça par une trajectoire d'une des femmes que j'ai rencontrées qui sans doute va permettre de comprendre pourquoi j'intègre cette notion de travail à l'intérieur du continuum, comme lieu justement des violences de genre. C'est une femme que je rencontre, elle a 48 ans quand je la rencontre, donc je la rencontre en 2017. Elle est condamnée pour 10 ans de prison, et cette femme, en fait, elle se marie très jeune, à l'âge de 18 ans. Elle vient d'une petite classe moyenne dans laquelle elle a une éducation très rigide d'un point de vue de ce que c'est être un homme et une femme. Donc être une femme, c'est être au service de l'autre, c'est être dans le soin de l'autre, c'est repasser correctement les chemises du père, quand je dis correctement, c'est pas un jugement de valeur, hein, c'est on l'assigne, voilà. C'est cette assignation à ces tâches domestiques. Et elle a la sensation très jeune qu'elle fait défaut constamment. Et dans ce sentiment de faire défaut, elle en fait toujours plus. Et dans le truc de faire toujours plus, ça se traduit à l'âge adulte. Donc elle se marie avec un homme à l'âge de 18 ans. Et par la suite, elle va occuper un métier d'employée dans une société de grande distribution. Et ensuite, elle va conditionner son emploi du temps où dès 4 heures du matin, elle se lève. Elle prépare les petits déjeuners pour tout le monde. Ça s'appelle du travail gratuit. Elle va à son travail salarié, elle pense au déjeuner de midi, elle sort de son travail salarié, elle va s'occuper des voisins, des enfants des voisins des autres, parce qu'il faut tout le temps en faire plus pour être qualifiée de bonne femme. Et à l'intérieur de ce système qui va durer des années et des années, eh bien progressivement, elle va être complètement dépersonnalisée. Et elle parle d'elle, quand elle me parle d'elle en prison, de cette période-là, elle va parler d'elle à la troisième personne du singulier. C'est-à-dire, elle dit, Sophie, par exemple, avait besoin de dormir. Mais Sophie ne dort pas assez. Et en fait, son passage à l'acte, et je ne dis pas lequel, mais peu importe, ce n'est pas la question, son passage à l'acte, il va être complètement à l'intérieur de cette mécanique où bon, elle va se mettre à boire et l'alcool va lui permettre à un moment donné d'échapper au système. Et au fond, paradoxalement, le passage à l'acte, il va lui permettre d'arrêter cette mécanique. Il va arrêter la mécanique. Et en fait, une fois incarcérée, elle va être sortie de cette dynamique. Non pas que je justifie l'incarcération, c'est pas ça du tout. Mais elle est dans le parcours que j'ai qualifié, l'expérience carcérale, un récit à soi, enfin, un lieu à soi maudit, l'idée que ce temps d'incarcération, eh ben, paradoxalement, et ce qui quand même démontre bien, je dirais, la difficulté de sa trajectoire avant, eh ben, lui permet à un moment donné de se poser sur elle-même et de comprendre ce qui s'est passé. Voilà pourquoi j'ai introduit la question du travail dans ce continuum de violence.
1: Un lieu à soi maudit. C'est le premier des quatre parcours que Natacha Tchetkouti-Osorovic identifie en prison. Ici, la prison marque le début d'un temps pour soi. Alors je ne sais pas comment imaginer la souffrance que ça doit être de ne pas pouvoir trouver ce temps-là en dehors des murs. Quatre parcours donc, celui de celles qui trouvent en prison un lieu pour soi, même maudit, celui des femmes injustement condamnées, celui de la peine inévitable et celui des prisonnières politiques, un peu à part, on y reviendra. Et quel que soit le parcours, la question est comment se penser en tant que femme, en tant que personne unique, quand tout est fait pour gommer notre individualité. Natacha raconte comment ce parcours pénal, ce parcours d'exécution des peines, ne prend pas en compte la spécificité du genre femme et ne prend pas non plus en compte qui sont ces individus et leur vécu.
0: Très vite, je me suis rendu compte comment la quasi-totalité des femmes, je dis encore quasi-totalité parce que justement, en ce qui concerne les prisonnières autodéfinies politiques, il se passe encore autre chose et c'est pas la même juridiction. Donc, mais je me suis posé la question de comment arriver à répondre de soi dans ce dispositif pénal, alors même que, un, les femmes n'ont pas les éléments, leur permettant de comprendre quels sont les indicateurs d'évaluation, en gros. 2, comment répondre de soi, alors que justement, quand on a été assigné femme dans ce dispositif-là, répondre de soi, ça suppose, je dirais, avoir une conscience de sa trajectoire, mais c'est pas seulement de sa trajectoire, une conscience des rapports sociaux dans lesquels on a été socialisé. Et tout le monde n'a pas conscience de ces rapports sociaux. Et on met soi-même du temps à comprendre, je veux dire un gros mot de sociologue, mais de manière réfléchie à qu'est-ce qui nous a influencé dans notre parcours pour agir de telle et telle manière. C'est extrêmement difficile d'y répondre. Sachant que dans ce dispositif, il y a 3 mots-clés, au fond, qui permettent de répondre de soi, c'est responsabilité, culpabilité, réflexivité. La culpabilité, c'est d'être en capacité de dire « bon, je me sens coupable de mon acte », pour le dire vite. Responsabilité, c'est une capacité à dire « je suis complètement responsable de cette situation », alors même qu'on a été victime d'une situation. Troisième élément, la question de la réflexivité, c'est être en capacité de dire « comment j'aurais pu agir autrement ». Et c'est extrêmement difficile de répondre à ces 3 critères. Et donc c'est vrai que c'est à partir de la compréhension moi-même de ce dispositif, parce qu'il se trouve que pendant que j'étais, peut-être ça on l'a pas dit aussi, mais quand j'ai mené cette recherche pendant 18 mois dans une prison où j'y étais tous les jours, et où j'ai pu mener, ce qui est exceptionnel, des entretiens en cellule, et où je vivais dans la détention. Ce qu'on appelle dans la détention, c'est vraiment dans les lieux de la détention. Donc quand même, il y a une circulation des paroles très différentes. Là, beaucoup d'enquêtes se mènent dans le parloir avocat, ce qui suppose une extériorité, ce qui suppose qu'on n'est pas dans sa cellule. Enfin, et les femmes m'ont montré les documents auxquels elles s'affrontaient et que parfois elles ne comprenaient pas. Donc, à partir de là, quand j'ai compris ces 3 critères, j'ai essayé de comprendre comment, dans leur propre trajectoire en prison, en fonction de ce qu'elles avaient vécu antérieurement, donc de ce qu'on appellerait en sociologie des socialisations antérieures, mais c'est-à-dire en fonction de leur métier, en fonction des modes de conjugalité, en fonction aussi des environnements familiaux, en fonction des ressources qu'elles avaient à disposition, comment, en fait, elles arrivaient à répondre d'elles-mêmes dans ce dispositif. Et je parlais des politiques tout à l'heure, elles sont différentes. Pourquoi ? Non pas qu'elles échappent aux rapports sociaux de genre. Hein. La société basque n'est pas exclue des rapports de domination de genre. Et même dans la lutte armée, l'organisation de la lutte armée n'est pas exclue non plus de grandes formes de domination masculine. Pas du tout. Mais par contre, on leur demande de répondre aux mêmes critères, mais dans un système juridique qui ne renvoie pas, aux mêmes attentes. Elles sont condamnées sous les lois dites antiterroristes. Donc ça va construire aussi une autre forme de récit. Donc ça, c'est important à expliquer. L'autre élément, tu parles d'individuation et de collectif. C'est aussi un paradoxe. C'est-à-dire que

0: On mettait tous ces corps déviants hors de la société, et on allait voilà, les rendre autrement. Bon. Aujourd'hui, il a dit, et tous les dispositifs sur les violences de genre, c'est aussi ça, c'est l'idée de prévention de la récidive. Donc c'est l'idée que on va construire, et c'est tout le débat dans les lieux féministes, mais pas que, hein, sur la justice restauratrice, sur voilà. C'est l'idée que on va aussi évaluer les personnes en fonction de ce qu'on va juger comme des personnes plus ou moins dangereuses pour la société, en fonction du risque de récidive. En ce qui concerne les femmes, non pas que les femmes, et je voudrais surtout pas essentialiser l'idée que les femmes sont moins violentes que les hommes, c'est pas ça du tout, mais en fait quand on constate les chiffres, c'est pas là où il y a le taux de récidive le plus important. Mais sauf que elles vont être constamment évaluées à partir, je disais tout à l'heure, de cette dualité auteur-victime, où on ne prend pas en compte justement les rapports sociaux de genre dans lesquels elles ont été construites. C'est ça le paradoxe. Et c'est sur ça que je me suis vraiment interrogée. Et donc à partir de là, tu le disais tout à fait justement, j'ai construit, en sociologie on appelle ça des typologies, mais c'est des parcours, alors qui effectivement à la fois singularisent parce qu'il y a l'analyse des récits de vie, mais qui après permettent justement de comprendre comment il y a quand même des logiques collectives. C'est ça le propre de la sociologie aussi. C'est quand même qu'on désingularise pour comprendre quels sont les phénomènes ou les logiques collectives que tout le monde peut comprendre.
1: Je ne sais pas, moi, si tout le monde peut comprendre que les femmes doivent se conformer aux normes, aux stéréotypes et aux attendus de genre pour réussir leur parcours pénal. Comment les détenues peuvent-elles se penser responsables ? Coupables, le sont-elles? Ont-elles suffisamment de capacité réflexive sur l'acte commis? L'aurais-je, moi, ce sentiment de culpabilité si j'avais tué un homme qui me violait? L'aurais-je si la société ne m'avait offert d'autre choix que de voler pour survivre? Il faudrait pourtant que je l'aie ce sentiment pour répondre aux attentes du système carcéral. Dur dur, surtout pour la plupart des femmes détenues, qui n'ont pas beaucoup de marge de manœuvre pour penser cela.
0: On n'est pas dans une approche psychologique. C'est une approche sociologique, c'est-à-dire qu'on va prendre en compte l'ensemble des rapports sociaux qui permettent aux individus d'avoir plus ou moins de marge de manœuvre. Par exemple, qu'est-ce qui différencie des prisonnières politiques des prisonnières dites de droit commun? Sachant hein, que ces catégories n'existent plus sur le plan juridique. Hein, c'est... En ce qui concerne les prisonnières politiques basques, elles viennent d'une organisation déjà très structurée, elles ont vécu des années de clandestinité avant, elles ont une articulation politique très forte, anticapitaliste, où elles ont une critique très forte sur la question des logiques d'État, sur les logiques de répression, avec évidemment une diversité des féminismes selon les générations politiques, mais qui va se traduire dans des manières de pratiquer les relations entre femmes aussi, des formes de solidarité. Donc, quand elles sont incarcérées, je dirais que la prison constitue un lieu de politisation qui va se perpétuer. Et qui dit lieu de politisation, dit lieu de conscience politique par lesquelles elles auront des marges de manœuvre qui vont être différentes de femmes qui n'avaient pas forcément une conscience politique élaborée, y compris en tant que femmes, et qui vont avoir des formes de résistance plus individuelles que collectives. Et donc qui vont trouver des marges pour répondre, des ressources en fonction de leur préconnaissance du monde carcéral avant ou pas, en fonction de la manière dont elles peuvent mobiliser des ressources extérieures. Ça, c'est très important en prison. Voilà. Mais donc, c'est ça aussi ce qui m'a permis de comprendre, je dirais, les manières de répondre au dispositif et comparer les prisonnières autodéfinies politiques de celles qui ne l'étaient pas. Et ça, ça a été absolument passionnant. Je ne l'avais pas envisagé au départ, mais ça a été passionnant. Et donc à partir de là, j'ai construit donc cette typologie, donc la première, que j'ai appelée la prison un lieu à soi maudit. Donc évidemment, c'est pas pour dire du tout que la prison est une étape nécessaire pour s'émanciper des logiques de genre, c'est pas ça, hein. Mais c'est pour montrer justement la force des rapports sociaux qui font que pour les femmes concernées dans cette trajectoire, c'est justement... Alors, je dirais que pour répondre aux trois mots-clés dont on parlait tout à l'heure, réflexivité, culpabilité, responsabilité, elles remplissent complètement les cases. C'est des femmes qui sont dans de très très fortes logiques de culpabilité par rapport à leur passage à l'acte, qui ont une honte sociale très très forte, parce que justement, dans leur, je dirais, idée de ce que c'est qu'être une femme, la question de l'usage

0: de la violence est hors du champ du possible, du pensable, pas du possible, puisque, mais du pensable. Et avec un sens de la responsabilité très fort aussi, parce que pour se construire en tant que femme, il y a l'idée du statut de mère qui est très important. Et donc elles sont dépossédées de ce statut pendant l'incarcération. Donc il y a l'idée que être responsable de soi, rendre compte de soi, passe aussi par la valorisation du statut de mère et par cette restauration du statut de mère. Quant à la réflexivité, alors pour beaucoup de ces femmes, elle va passer... Alors c'est vrai que ça s'est fait beaucoup, bon là dans le cadre de l'enquête, dans les entretiens, mais aussi par la psychologie, parce qu'en prison, il y a des psychologues, et ça va passer par l'usage de la psychologie qui leur permet à un moment donné de se poser aussi et de mettre des mots sur leur trajectoire. Très concrètement, elles viennent questionner la notion de consentement. C'est-à-dire comment on peut consentir à des rapports de domination alors qu'on n'en a pas conscience. Et ça, je veux dire, ça traverse toutes nos vies. Et ça rappelle un texte alors, d'une anthropologue que j'aime beaucoup qui est Nicole Claude Mathieu, qui dit que céder n'est pas consentir. Elles ont cédé à un certain nombre de rapports de domination sans y consentir. Et c'est justement de réfléchir à leur trajectoire qui permet, pour certaines, de comprendre, en tout cas, et c'est là où elles trouvent des formes de résistance, là où elles ont cédé et où elles ne veulent plus aller. Et donc, c'est apprendre, par exemple, à dire non. Ça a l'air très bête, mais c'est pas bête du tout. Et dire non, c'est, voilà, je peux être qualifiée femme sans pour autant répondre à tout le monde. L'exemple que je donnais tout à l'heure de Sophie, je l'ai suivie même après, quand elle est sortie. Je dirais que son premier geste émancipatoire, élan émancipatoire, c'est de dire non aux autres. Pas dire un non massif, mais pas répondre comme pourvoyeuse constamment de service aux autres, sans pour autant se disqualifier. Typiquement, on a des femmes qui sont prises au piège, à la fois dans un rapport de classe et dans un rapport de genre, ou aussi, ben, notamment quand on est issu des classes populaires ou des classes précarisées ou des petites classes moyennes, ben, c'est pas par le diplôme qu'on va se qualifier. C'est justement par le fait qu'on est aux soins, au service des autres, particulièrement. Le diplôme, il ne vient pas compenser ça. Pas pour rien qu'on retrouve un certain nombre de ces femmes dans les métiers de service. C'est ASH, c'est les soins à domicile, c'est, voilà, c'est tous ces métiers-là qui vont les valoriser, mais en même temps, qui vont perpétuer, je dirais, ce continuum de violence où il y a une porosité constamment entre la valorisation femme et donc une forme d'essentialisation femme et le service aux autres. Et c'est le piège.
1: La petite blanche dans du poil sous les bras.
2: En prison, les femmes perdent leur statut de femme alors même que certains hommes sont eux valorisés par cette expérience dans leur communauté. No comment. Passons avec Natacha Tchutkouti-Osorovitch au deuxième parcours qu'elle a identifié en prison.
0: Le deuxième parcours, je l'ai intitulé injustement condamné. Pourquoi ? Là, j'ai rencontré des femmes qui ont vécu la plupart du temps une série de violences depuis l'enfance répétées. Alors là, violence physique, violence sexuelle, prostitution contrainte, voilà, précarité économique très forte, enfin de tout. Bon, pour d'autres, la précarité n'a pas été forcément là, mais d'être issue des classes moyennes, plus stables, mais quand même. Alors là, très clairement, on a des femmes qui ont verbalisé les violences qu'elles subissaient et qui ont été perpétuées par les conjoints, par les pères, les frères, les beaux-frères. Elles l'ont reconnu. Elles ont contacté des services sociaux. Elles ont contacté les services de police. Elles ont contacté tous les services d'État et n'ont pas été reconnues dans ces violences. Donc typiquement pour ces femmes, la case ou la catégorisation victime, elles n'ont jamais pu la faire reconnaître. Donc, premier élément, elles ne se reconnaissent pas comme auteurs. Donc, la notion de responsabilité est caduque. Deuxième élément, la culpabilité, en tout cas, elles ne rendent pas compte dans les attendus du dispositif pénal de la culpabilité telle qu'elle est conçue. C'est-à-dire qu'au contraire, elles disent, c'est pourquoi injustement condamnée, elles répètent à plus soif, je suis injustement condamnée. Pourquoi ? Parce que je n'ai jamais été reconnue comme victime. Et pour certaines, avec même pour beaucoup dans ce parcours, une violence intériorisée très très forte, parce qu'il y a une telle inaudibilité de leur parcours que pour certaines, ça va se traduire par des violences sur leur propre corps, par des violences même quand elles sortent sur elles-mêmes de diverses manières, par des parcours très longs carcéraux, là. Alors là, il y a plus de récidives. Là, il y a des parcours, voilà, des longues peines, de 30 ans de peine, mais qui font plus sens au bout d'un moment. Enfin, qui font pas sens beaucoup, d'ailleurs. Et le troisième élément, la réflexivité. Donc, la capacité à dire comment j'aurais pu agir autrement, elles n'arrivent pas non plus à rendre compte, puisque, justement, elles sont prises au piège dans cette dualité pour laquelle, d'abord, elles n'ont pas été reconnues. Et alors là, ces parcours, ils viennent interroger un autre élément du débat public, mais du débat juridique, du débat aussi à l'intérieur d'ailleurs des mouvements féministes, qui est la notion de légitime défense.
2: Il faut savoir que les femmes sont beaucoup plus lourdement condamnées que les hommes lorsqu'il s'agit de violences commises dans un cadre conjugal. Pourquoi ? Eh bien parce que les femmes, souvent violentées pendant des mois, voire des années, ont parfois prémédité de tuer un conjoint violent. Et c'est cette préméditation qui leur vaut double peine, voire triple, voire plus, des peines ressenties comme injustes. Le troisième parcours que Natacha Tchakouti-Osorovitch a analysé et qu'elle décrit dans son livre « Femmes en prison et violences de genre », c'est celui qu'elle appelle « les peines inévitables » cette fois.
0: Troisième élément, les peines inévitables, ou parcours inévitable. Alors là, on est dans une autre forme du continuum de violence de genre. Dans ce type de parcours, il y a aussi des formes de prostitution contrainte, pas que, mais pour certaines. Mais là, typiquement, on est plutôt concerné par des femmes qui ont été condamnées parce qu'elles occupaient une place plus ou moins importante dans les réseaux de stupéfiants ou dans des réseaux de braquage financier, etc. Et là, quand je dis qu'on retrouve cette notion de continuum de violence, c'est que, souvent elles occupent une place beaucoup plus subordonnée que les hommes dans ces carrières. On appelle ça des carrières en sociologie, hein. C'est-à-dire c'est des compétences, il faut des compétences pour tout ça. Deuxièmement, quand elles sont dans ce type de trajectoire, souvent, notamment pour les femmes étrangères, alors c'est aussi d'ailleurs dans ce type de parcours où on trouve le plus de femmes étrangères. Il faut quand même savoir qu'en France, dans la population pénale, 24% de la population pénale, c'est la population étrangère. Pour lesquelles c'est très compliqué l'incarcération. Pourquoi ? Parce qu'elles vont se retrouver isolées sur le plan linguistique, elles vont se trouver isolées sur le plan de l'accès au travail, qui n'est pas du travail salarié, mais enfin du travail aux ateliers en prison, et qui permet quand même d'avoir des ressources financières, et qui vont se retrouver beaucoup plus isolées que les autres aussi sur le plan des ressources extérieures. Alors pour les étrangères, c'est sûr qu'elles n'en ont pas, parce que souvent même elles ne disent pas à leur famille qu'elles sont incarcérées. Et d'autres éléments, c'est que, là aussi, on retrouve cette division sexuelle, mais là, cette fois-ci, du travail criminel, qui est que autant beaucoup d'hommes ont de la ressource, parce qu'il y a des réseaux dans la prison ou à l'extérieur, pour les femmes, elles vont se retrouver plus isolées quand même. Et donc, sur qui ça va reposer ? C'est sur d'autres femmes, les sœurs, les mères, etc., qui vont assurer les parloirs, les ressources, etc., etc. Donc, dans ce parcours, l'autre élément aussi, c'est, je disais, subvenir aux besoins, c'est que pour beaucoup, elles ont un certain nombre d'enfants qui sont issus de familles très très pauvres et qui, pour subvenir aux besoins de la famille, s'engagent dans ce type de trajectoire. Elles savent les risques qu'elles prennent. Pour les femmes qui sont de sa nationalité française, l'avantage, c'est qu'elles souvent, elles connaissent très bien les rouages juridiques et pénaux. Parce qu'il y a une préconnaissance carcérale, parce qu'elles sont issues de familles où, dans toutes les communautés, la question carcérale, elle a déjà été très présente. Donc là, je dirais que contrairement aux deux premiers parcours où il y a un sentiment de délégitimation très fort, sur le plan justement de la logique de genre, de la logique de classe, un sentiment de honte sociale très fort, là, le sentiment de honte est moins fort. Par contre, avec des ressources quand même qui sont faibles sur le plan économique, et pour répondre au fameux parcours pénal, la question responsabilité, réflexivité, etc., là c'est moins fort aussi. Parce que souvent, comment j'aurais pu agir autrement ? Non, ça fait partie des trajectoires possibles, pensables, parce que justement on se trouve face à une population déjà très précarisée, très... Bon. Culpabilité, c'est pas le lieu non plus. Et quant à la question de la responsabilité, elle est plus ou moins partagée. Donc là, on se retrouve aussi devant des impasses pénales quand même. Et avec, donc, ce redoublement, je dirais, lié à la position de genre.
2: Quatrième parcours pénal, celui des prisonnières autodéfinies politiques, un parcours pénal très différent selon Natacha Tchetkouti-Ossorovitch.
0: Le quatrième parcours, les prisonnières autodéfinies politiques, elles constituent un cas à part. Pourquoi ? Un cas à part parce que, je le disais tout à l'heure, elles sont condamnées à l'intérieur de la justice antiterroriste. Alors, peut-être c'est bien de le rappeler quand même, en France, le statut d'opposant politique sur le plan juridique n'existe plus depuis 1981. Alors, sous la pression d'ailleurs entre autres des communistes, dans l'idée qu'il fallait créer une justice commune pour tout le monde. Mais en fait, le statut d'opposant politique disparaît, mais en fait, on a remplacé le statut d'opposant politique par le statut de terroriste. C'est-à-dire que toutes les personnes aujourd'hui, on l'a vu avec les mouvements des Gilets jaunes, etc., mais qui sont incarcérées pour des motifs de désordre à l'ordre public, qui est une espèce de tiroir juridique, ou de ce qu'on appelle l'association de malfaiteurs, qui quand même est un délit qui a été créé à la fin des années, à la fin du 19e siècle, pour condamner les communards et communardes, qui après a été retiré, puis repris, et repris dans le cadre de la loi antiterroriste. Donc toutes les militantes que je rencontre sont condamnées à l'intérieur de cette loi et ce dispositif. Toutes, il y a au moins association de malfaiteurs. Donc il faut savoir quand même que dans ce dispositif, le contrôle des corps est très différent des autres détenus. Elles sont beaucoup plus surveillées pendant toute leur durée de détention. Ce sont en général les cellules qui sont face au mirador et contrôlées tout le temps. Elles ont beaucoup plus de fouilles corps à nu à la sortie du parloir. Enfin voilà, il y a tout un tas d'éléments quand même qui sont plus difficiles pendant l'incarcération. Elles n'obtiennent jamais de conditionnel puisque, alors là aussi, en tout cas jusqu'en 2018, elles répondaient par une réponse collective. Alors que ce qui est attendu, on l'a dit précédemment, c'est une réponse individuelle. Alors culpabilité, mes responsabilités, elles endossent complètement la peine au nom d'un collectif. Et quant à l'idée de pouvoir agir autrement, non. Et puis même pour certaines, elles ne reconnaissent pas le tribunal comme un tribunal compétent, puisque pour certaines, elles voudraient un tribunal populaire, etc. Donc, ce qui les fait tenir en prison, c'est cette continuité de l'espace politique en prison. Pour beaucoup, c'est elles aussi qui font des études supérieures. Et ça leur permet aussi d'être beaucoup avec des éléments d'extérieur. Et l'autre élément, c'est qu'elles ont beaucoup plus de ressources extérieures. Elles sont soutenues par des militants et des militantes. Les familles sont là, les amis proches, elles ont des parloirs. Bon, voilà. Je dirais que sur la condition de vie, la condition de vie en prison est différente à ce niveau-là. Après, la question de la dureté carcérale, elle est très forte, liée à ce dispositif des lois antiterroristes. Et en plus, avec... alors dans les lois dites antiterroristes, il y a une forme de pathologisation du terrorisme, enfin de ce qui est qualifié de terroriste, avec justement un registre très pathologisant, avec des catégories. Par exemple, moi, toutes les prisonnières politiques que j'ai rencontrées, elles sont qualifiées dans ces évaluations des gothiques. Pourquoi ? Parce qu'elles ne répondent pas à partir d'elles-mêmes. Donc voilà, donc elles refusent généralement les expertises psychiatriques. Moi, j'ai assisté au procès de l'une d'entre elles en 2015, qui a subi des tortures par la Guardia Civile en 2002 maintenant. Voilà, et qui d'ailleurs là maintenant est extradée en Espagne et qui est condamnée à partir des éléments qu'elle a pu dire sous torture. Tout ça pour dire que pour elle, la question, je dirais, des violences de genre, elle n'est pas directement liée je dirais au parcours pénal. Par contre, ce qui est sûr, c'est que elles vont être discriminées à l'intérieur de leur parcours pénal parce qu'elles sont des femmes. Alors, par exemple, deux exemples. L'une d'entre elles, dans la presse. Alors, dans la presse, elles sont, voilà, c'est des sanguinaires, c'est des mauvaises mères, c'est tout ce qu'on veut. Voilà. Et comment une mère peut s'engager dans la lutte armée et être, parce qu'en plus, pour beaucoup, celles que j'ai rencontrées, pas toutes, mais certaines étaient des dirigeantes. Voilà, ça c'est inadmissible. Voilà, c'est pas possible. Ou alors, elles vont être reconnues comme la compagne du militant, alors même qu'elles, elles veulent être légitimées comme militantes, comme membres de TA et non pas la compagne d'eux.
2: J'ai demandé à Natacha Tchetkouti-Ossorovitch qu'est-ce qui l'avait marqué dans cette enquête, qu'est-ce qui avait changé pour elle ou sur quoi ça l'a fait particulièrement réfléchir.
0: Une des premières choses, et en cela, ça marche très bien, la prison, c'est que plus on est dedans, plus on se dit, mais non, j'aimerais vraiment pas... Enfin, il y a l'idée de pas en être. Enfin, il y a l'idée de vraiment de cette dureté carcérale. C'est, voilà, donc je pense que ça fait énormément réfléchir. Moi, par exemple, une des réflexions, voilà, à quel prix l'engagement politique ? Jusqu'où tu vas dans ton engagement politique ? Moi, c'est des questions qui restent en suspens. C'est sur les formes de résistance et jusqu'où on peut aller dans les formes de résistance. Ça, c'est une... Enfin, moi, ça me pose question. Le deuxième élément, c'est de penser non pas le travail pénal, ce que je considère être comme du travail, c'est-à-dire tout ce dont on vient de parler, c'est un vrai travail permanent, parce que il s'agit de répondre de soi, mais pas que. C'est-à-dire qu'en prison, l'observation est permanente. Tu participes à telle activité, il y a les caméras partout, il y a etc., etc. Tu es potentiellement sur écoute au téléphone. Et d'ailleurs, entre nous soit dit, c'est des sociétés privées, enfin c'est une société privée qui a tout le marché européen d'ailleurs de la téléphonie en prison, et c'est 6% plus cher qu'à l'extérieur. Bon, enfin, bon. Donc c'est penser la prison à partir des concernés. Et non plus, après tout, évidemment, en tant que sociologue, on va traduire des réalités. On va traduire des réalités avec des analyses et un cadrage théorique qui nous sont propres. Mais je pense que maintenant, la continuité du travail, c'est aussi de penser la question carcérale à partir des concernés, c'est-à-dire quelles aient leurs propres paroles sur ce travail pénal, mais sans passer par une autre médiation. Qu'est-ce que serait une peine juste s'il y a peine ? Ce qui m'a le plus marqué, c'est intéressant que tu poses cette question parce que justement aussi, ça a fait partie des questions des prisonnières et des détenues que j'ai rencontrées au moment de la restitution. C'est, elles m'ont posé la question de qu'est-ce que ça avait changé pour moi. Il y a plein de choses qui ont changé pour moi, mais d'abord, je pense que... Bon, maintenant, ça, je cherche plus qu'à derrière les murs, j'ai compris ça. Bon, au moins, j'ai réglé des choses aussi. Hein. Mais ce qui m'a... Je dirais là où je suis plus attentive encore qu'avant, c'est justement... à ces formes de contrôle, à ces formes de contrôle des corps. Je peux pas prendre un train, être dans la rue, si je vois, je sais pas quoi, une arrestation, des menottes. Voilà, c'est des scènes sur lesquelles je suis attentive. Je peux pas rester à côté comme ça. Ça c'est sûr. L'autre élément très fort, enfin deux, et puis après j'arrête. L'autre élément très fort sur lequel je continue de travailler, c'est la question du capitalisme carcéral, auquel je n'avais pas pensé au préalable. Et ça, c'est-à-dire que quand on commence à s'intéresser là-dessus, là aussi on tire plein de fils, dont la question de la justification de la carcéralité sociale, c'est-à-dire quand même de la logique du privé, de la justification de construction de nouvelles prisons au nom de la prévention de la récidive, mais qui est évidemment est complètement corrélée à des intérêts de grandes multinationales. Et donc ça interroge aussi la fonction de l'État, les logiques d'État, les modes de gouvernementalité articulés au capitalisme. Et le troisième élément, et j'arrête là-dessus, c'est quand même le lien entre politisation et carcéralité aussi. Et c'est pour ça aussi que je continue à travailler, notamment justement avec une des prisonnières, sur les formes de résistance possibles et comment penser la question des résistances dans ce contexte-là, elle de la prison et moi de l'extérieur, mais et en tant que sociologue. Mais voilà, c'est penser les formes de résistance.
2: Et ses poils, Natacha, elle en pense quoi ? Oui, cette question tombe toujours comme un poil sur la soupe, mais que voulez-vous, l'heure tourne et la question est trop importante pour qu'on fasse l'impasse dessus.
0: Alors, mon rapport aux poils, je suis absolument politiquement incorrecte. À savoir, parce que j'ai quand même des années de critiques et féministes et lesbiennes politiques sur toutes les questions, le corps, le poil, etc., etc. Mais bon, là, je dois faire l'aveu que oui, c'est une question pour moi. Et en fait, je m'épile. Je m'épile les jambes, je m'épile les aisselles, les sourcils, les lèvres. Je suis attentive à cette question. Et je ne sais pas si je suis prise au piège avec les attentes de genre de ce point de vue-là. Mais de fait, je n'aime pas sortir poilu. Voilà.
2: Dommage, mais on n'aura pas le temps de creuser les liens extérieurs, intérieurs, les similitudes entre la société d'autosurveillance carcérale et celle du dehors. Affaire à suivre pour une autre émission, pourquoi pas un jour, avec Natacha Tchatkouti-Osorovitch, sur la prison en tant que laboratoire d'expérimentation de carcéralité sociale, sur comment la prison, c'est la continuation de ce qui se passe hors les murs. La même disciplinarisation des corps, des groupes minoritaires. Enfin, bon, trop de choses à dire, on en reparlera un jour dans Du poil sous les bras. Du poil sous les bras, justement, c'est tous les mois, pour comprendre vraiment le monde dans lequel on vit et pas faire semblant et pas survoler un peu ce qui se passe autour de nous. Voilà, une émission à retrouver sur toutes les plateformes de podcast et une émission à partager si vous l'avez aimée. Et je vous quitte sur un court extrait de trois mots, les mots de Gwenola Ricordo dans Pour elle toute, cité justement par Natacha Tchatkouti-Osorovitch dans son livre, je cite, « L'objet de la peine n'est pas d'amender le délinquant ou la délinquante, mais de rappeler aux autres la loi, c'est-à-dire de revitaliser la conscience commune. » Voilà l'occasion de réécouter Du poil sous les bras avec Gwenola Ricordo ou de relire Pour elle toute de cette même autrice. Allez, ciao les amis, et à bientôt dans vos oreilles.

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2: Bonjour Emmanuel, merci de me recevoir là. Du coup, on s'était croisé quand j'étais venue ici avec Pascal.
3: Exact.
2: Voilà, ouais. Et j'étais en train de... Lui nous a raconté plein de choses sur la vie du quartier, mais du coup, on s'est dit que ça pouvait être intéressant de faire un petit tour là de qu'est-ce que c'est que cette auberge ici, comment ça marche, comment elle fonctionne, à qui ça s'adresse. Donc on est rue Pajol dans le 18e.
3: Tout à fait. Donc, dans les grandes lignes, hein, c'est un établissement qui s'appelle Auberge Jeunesse Jean Robert. Toutefois, c'est un peu réducteur de l'appeler uniquement Auberge Jeunesse parce qu'on regroupe plusieurs activités. On a une douzaine de salles de réunion qui sont en location. On a une salle de spectacle qui fait aussi office de cinéma. On a un restaurant qui peut accueillir 200 personnes, 200 couverts. Un bar et évidemment l'activité d'auberge jeunesse, donc d'hôtellerie plus classique, donc avec des chambres privatives ou partagées. Donc cet établissement a été construit dans un quartier un peu particulier du 18e, on va dire une zone un peu sensible. L'objectif était surtout de désenclaver cette zone-là qui est vraiment pris en étau entre les voies de chemin de fer de Gare du Nord et de Gare de l'Est.
2: Oui.
3: Et il y a quelque part une grande notion de petit village, parce que tout le monde se connaît.
2: Oui, mais parce qu'on en parlait même comme une île.
3: Voilà, tout à fait. C'est ça. L'île du Nord, ou un truc comme ça.
2: Oui.
3: Mais en même temps, c'est, on va dire, c'est beaucoup plus difficile de faire évoluer les choses, parce que justement, les gens sont très, on va dire, protecteurs de leurs habitudes, quartiers, etc.
2: D'accord. Donc, ça reste vrai, ça. C'est-à-dire que ce n'est pas simplement quelque chose qui est historiquement là, c'est vraiment ancré pour les gens qui habitent, vivent ici, là, maintenant.
3: Oui, c'est...
2: Ouais,
3: okay. Alors, ils ont, à l'époque avant la construction, à l'époque, Tibéri était maire de Paris, il voulait construire des logements sociaux ici,
2: oui.
3: Ce qui a été, on va dire, refusé en bloc par la population, Et du coup, ils ont profité d'une loi qui leur permettait de participer au choix de la commune du 18e et de l'arrondissement. Et du coup, c'était un des premiers exemples de démocratie participative, etc. Donc, ils ont pris part aux discussions, ils ont décidé de faire un quartier vert. Donc, les bâtiments sont éco-construits, c'est... pas uniquement celui-ci, hein, mais même le collège, même le bâtiment de Saint-Dex.
2: C'est-à-dire que réellement, il y a eu des réunions où les habitants, les habitantes là, qui étaient là depuis un moment ont participé.
3: Exactement.
2: Au choix de qu'est-ce qui allait se passer,
3: voilà.
2: Qu'est-ce qui allait être
3: Alors,
2: construit et comment.
3: C'est parti du choix des activités au choix de l'architecture, même du cabinet d'architecte. Quoi. Et donc voilà, il y a une concertation avec les associations de riverains, les associations aussi locales, sportives, etc., culturelles. Et parce que c'est aussi un endroit où il y avait